0: l'organisation du nouveau service, mais dorénavant maintenant c'est sur les rails et donc on voudrait développer un certain nombre de conférences. On a déjà fait deux ou trois petites conférences. Le père Jacques a accepté de faire cette conférence à ma demande ce soir. Il y a aussi la possibilité de s'inscrire à une newsletter. Je précise tout de suite que c'est un seul envoi par mois et j'envoie en fait tout ce qui se passe dans le Gard dans le mois. Il y a un petit feuillet de formation, si on peut appeler ça de la formation, qui sont faits par des gens différents à chaque fois. Par exemple, l'équipe Art, Culture et Foi, présidée par Jacques Tessier, dont plusieurs membres sont ici, ont fait un feuillet l'été dernier pour les touristes de passage dans les églises. Donc, ils ont été imprimés par certaines paroisses. C'est un feuillet qui est libre. On peut l'imprimer soi-même et le distribuer autour de soi. Donc, il y en a un par mois qui est envoyé. Il y a tous les événements dans le Gard. Et puis, il y a quelques informations parfois, parce qu'il y a quelqu'un qui a écrit un article, donc je le signale, ou sur tel ou tel thème important. Donc c'est un seul envoi par mois, rien d'autre. Voilà, donc bonne soirée.
1: Figurez-vous qu'au moment de préparer notre rencontre, je me suis trouvé devant un dilemme, donc. Si je raconte le livre, vous êtes déçu, puisque vous savez lire. Si je ne vous parle pas du livre, vous serez encore déçu, puisque vous êtes venu pour ça. Alors voilà comment je m'en suis tiré. Si à 25 ans, on m'avait dit que j'écrirais un jour un livre, j'aurais été fort surpris. Au séminaire, j'avais bien écrit un travail théologique de 80 pages sur Teilhard de Chardin que j'aime beaucoup, mais enfin, ce n'était qu'une dissertation. Or, figurez-vous que la fraternité dans la Bible, une des racines à est mon 8e livre. J'en suis surpris moi-même. Hein. Alors l'intervention de ce soir est pour moi l'occasion d'explorer cette bizarrerie. Je vais essayer de vous raconter comment et pourquoi j'en suis venu à écrire ce livre. En novembre 2018, les diacres du Gard m'avaient demandé pour eux-mêmes et leurs épouses une retraite de 48 heures sur le thème de tisser du lien, deux points, la diaconie, c'est-à-dire le service, la diaconie du baptisé. Intuitivement, je m'étais basé sur la mission de Jésus, sa diaconie, tel que l'exprime l'évangile de Jean, je cite, « Les grands prêtres et les pharisiens réunirent le conseil suprême, qui s'appelle le Sanhédrin, dans le texte évangélique. Ils disaient, qu'allons-nous faire? Cet homme accomplit un grand nombre de signes. Si nous le laissons faire, tout le monde va croire en lui, c'est-à-dire en tant que Messie attendu, nouveau Moïse qui va nous chasser les Romains. Hein, c'est ça la crainte. » Et les Romains viendront détruire notre lieu saint, c'est-à-dire le temple de Jérusalem, et notre nation. C'est alors que l'un d'entre eux, Caïphe, qui était grand prêtre cette année-là, leur dit « Vous n'y comprenez rien, vous ne voyez pas quel est votre intérêt, il vaut mieux qu'un seul homme meure pour le peuple et que l'ensemble de la nation ne périsse pas. » Bel exemple de la raison d'État qui traverse les siècles. Ce que l'évangéliste commente aussitôt, ironiquement, ce qu'il disait là ne venait pas de lui-même, mais étant grand prêtre cette année-là, il prophétisa que Jésus allait mourir pour la nation, et ce n'était pas seulement pour la nation, c'est-à-dire le peuple juif, c'était afin de rassembler dans l'unité les enfants de Dieu dispersés, c'est-à-dire tous les hommes que Dieu aime comme un père. À partir de ce jour-là, ils décidèrent de le tuer. C'est au chapitre 11, si vous voulez la référence, vers la fin du chapitre 11 de Saint Jean. Je faisais ensuite une lecture cursive de l'évangile selon Jean. Comme cette retraite avait plu au diacre, je me suis dit qu'il faudrait reprendre ce travail afin d'élargir la perspective à l'intention de tous, bien au-delà du cercle des diacres. Gros travail en perspective. Et je ne savais pas trop par quel bout prendre la chose. En plus, je n'avais pas grand temps pour m'en occuper. J'ai bien demandé aux éditions Nouvelle Cité, qui avaient déjà édité mon petit bouquin sur les parfums dans la Bible, si cela leur paraissait valoir la peine. Réponse, oh, ce serait un très gros travail, voyez plutôt avec les instances nationales du diaconat. Ben, j'ai laissé dormir. Pour le carême 2023, la paroisse Saint-Charles de Nîmes avait prévu une série de ce qu'on pourrait appeler des conférences de carême. Le thème en était « Quand l'homme ne va pas bien, que fait Dieu ?» 4 ou 5 interventions étaient prévues. Pour commencer, celle d'une équipe d'hommes faisant régulièrement des maraudes de nuit auprès des gens de la rue sur un même itinéraire afin de créer du lien. Ah, c'était très intéressant, je me souviens. Et une fois, ils n'avaient pas eu le temps ou ils n'avaient pas pu venir pendant un mois.

0: rencontres comme ça. Et tous les gens qu'il rencontrait, parce que connaissant leur itinéraire, ils restaient au même endroit. Et, ah ben vous nous avez manqué, parce que ça nous fait du bien d'avoir des gens à qui parler. Et il n'apportait aucun secours matériel. C'était une présence et un échange. Quelque chose de grande qualité. Et ensuite, selon l'ordre historique, je crois, un juif, un catholique, un musulman, un protestant, et je ne sais plus trop, mais il me semble qu'il y avait aussi un bouddhiste à la fin, parce que j'ai pas pu assister à tout, j'ai assisté au moins à la mienne. Alors j'ai été sollicité pour la partie catholique. Et à ma grande surprise, un plan m'est apparu instantanément. Notre monde ne va pas très bien. Mais c'est exactement la question du monde biblique. Le plan qui m'est apparu, ben Dieu qui est si fier de sa création, il dit tout ce qu'il avait fait, et c'était bon, et à la fin il voit que c'est très bon. Et l'homme qui se met à tout détraquer. Adam et Ève, ce qu'on appelle le péché originel, puis Caïn qui tue Abel, Caïn qui dit « Quand tu es chez moi, j'en tuerai 7 chez toi ». Quelques années plus tard, Monsieur Lamech qui dit « Quand tu es chez moi, j'en tuerai 70 chez toi ». On voit l'escalade, la spirale de la violence. Voilà. Entre parenthèses, c'est ça qu'il faut avoir en tête quand Jésus répond à Pierre « Non, tu pardonneras pas jusqu'à 7 fois », qui est le chiffre parfait. Il y a dans une version 70 fois 7 fois ou 77 fois 7 fois, c'est-à-dire indéfiniment. Voilà. C'est Jésus contrebalancer l'escalade de la violence par l'escalade du pardon. Alors, il faut avoir ces éléments-là. Sinon, on se dit, mais pourquoi il dit ça ? Et l'homme ne trouve pas comment arrêter le cycle infernal des violences. Alors, on connaît ça. L'élimination des méchants par le déluge, c'est la politique du roi Ubu. Les méchants à la trappe. Ben, ça résout rien. Oh, ça résout rien, pourquoi ? Ben, parce qu'en sortant de son arche, Noé prend une cuite monumentale. Ça, c'est pas très grave. Entre parenthèses, c'est une légende, ça. Mais la légende, elle, comme toujours, elle a un petit fondement dans la réalité. On a trouvé dans les premières pentes du mont Ararat en Turquie, le mont sur lequel l'arche d'alliance, l'arche de Moïse, je le dirais pas, l'arche de Noé est censée s'être arrêtée, une grotte dans laquelle on a trouvé une petite cuve de, je sais pas, 20-30 litres de contenance, avec un déversoir sur une autre petite cuve en dessous, entourée d'une masse de pépins de raisin. Ça date d'à peu près moins 6000, je crois, si ma mémoire est bonne. On a fait l'analyse génétique de ces pépins de raisin, c'est la vigne moderne. Voilà. Donc, Mont Ararat, Noé qui prend une cuite, vous voyez, il y a des petits. C'est une légende, mais la légende, comme toujours, a quelque part un petit fondement historique. Pourquoi ça ne marche pas ? Parce que Noé est tellement rond qu'il se promène dans sa tente tout nu, et un fils qui voit les génitoires de son père, c'est un abominable sacrilège, et le mal repart. C'est des mentalités qui ne sont plus les nôtres, heureusement. La réunion de tous autour d'un grand projet pour faire l'unité. Comme dit Saint-Ex, pas celui qui est sur les autels, mais celui qui a écrit Citadelle, jette-leur du grain, ils vont se déchirer, force-les de bâtir ensemble une tour, tu les changeras en frères. Mais la tour de Babel, c'est ça. Eh bien, ça échoue aussi. Alors les hommes n'arrivent pas à extirper de la société humaine cette violence, ce mal qui la ronge. La réponse de Dieu, eh bien, ce sont les chemins qu'on peut voir dans toute la suite de la Bible. Même si c'est un écrit tardif, il a été placé en tête. Donc, il nous donne une perspective pour lire la suite. Avec Abraham, Dieu invite le lecteur à ne pas se laisser décourager par les obstacles. Ils étaient partis pour une vie meilleure, ils partent du golfe Persique, ils contournent le désert, parce qu'avec des brebis et des moutons, quelques ânes, on ne peut pas traverser le désert, il est trop aride, le désert d'Arabie. Alors ils montent, et puis le long du Tigre et de l'Euphrate, la Mésopotamie, et puis ils doivent redescendre vers la Syrie-Palestine. Et ils se sont arrêtés en haut. Dieu l'invite à oser repartir dans sa recherche d'une vie meilleure. Parce que ça s'appelait le croissant fertile, la Syrie-Palestine à l'époque. Puis avec Moïse, Dieu invite le lecteur à ne pas se résigner à l'oppression de l'homme par l'homme. Ils voulaient sauver leur peau parce qu'il y avait une grande sécheresse. Ils sont allés en Égypte, puis comme ils sont trop prospérés, ils ont gêné. Avec les prophètes, Dieu invite le lecteur à placer la recherche de la justice au centre de la vie sociale. Ils n'ont plus le statut de semi-nomades, ils s'installent, la société se diversifie, et à ce moment-là, il y a ceux qui prospèrent moins, ceux qui ont du pouvoir, ceux qui en ont moins, donc la question de la justice devient centrale. Et donc les prophètes invitent à placer la recherche de la justice au centre de la vie sociale, sans quoi les gestes religieux d'Israël sont nuls et illusoires. Il y a même le prophète Amos qui traite les grandes dames de la cour de vaches de Bachan. parce qu'ils sont dans le luxe pendant que le peuple est malheureux. Voilà. Doutez bien que ces prophètes n'ont guère été écoutés. Parle toujours. La catastrophe annoncée, donc, arrive, déportation en Babylone. Et à ce moment-là, les prophètes Jérémie, qui lui est à Jérusalem, et Ézéchiel, qui lui est à Babylone, annoncent des temps nouveaux. Dieu va renouveler le cœur des hommes afin de le rendre enfin sensible à la justice et à la fraternité. En un mot, Dieu va humaniser l'homme, qui ne perde pas son caractère humain. Étonnante espérance au cœur du désespoir entre nous. Hein. Quant à Jésus, il réalise cette promesse tout au long de son rapide ministère. Et pourtant, il finit rejeté, seul, sur une croix et dans un tombeau, victime d'un procès politico-religieux, placé sous le signe de la raison d'État. Ceux qui l'ont suivi sont en débandade, désespérés. On peut dire que l'unité des enfants de Dieu dispersés a fait long feu. Alors la surprise, c'est que Dieu s'avère capable de faire surgir une vie nouvelle jusqu'à travers cet échec radical. La mort de Jésus n'était pas le dernier mot. Avec lui, la vie et l'amour ont traversé la mort. La mort avec un grand M. La mort, le fait de mourir, mais avec tout ce qu'elle symbolise. Et la chose était si claire dans ma tête que pour la première fois de ma vie, j'ai fait ce que je ne fais pas aujourd'hui. J'ai parlé une grosse demi-heure avec un simple schéma sans m'embrouiller. Voilà, les choses me sont tombées comme ça. C'est alors que je me suis dit, mais voilà, voilà, quand l'homme ne va pas bien, que fait Dieu? Voilà une perspective intéressante autour de laquelle je peux reprendre la retraite des diacres et quelques mois plus tard, je me suis mis au travail. Et d'ailleurs, sans guère aller revoir la retraite aux diacres. J'avais en tête mon fil conducteur, les grands textes à reprendre et voilà, je me suis lancé. Comment trouver un éditeur? J'ai d'abord cherché un éditeur pas trop cato-cato. Parce que selon mon habitude, je cherchais prioritairement à rejoindre un public en recherche, en interrogation, pas trop bardé de certitudes religieuses. Je me dis toujours, si ça peut parler aux personnes des périphéries, ça ne parlera que mieux aux autres. Alors deux maisons d'édition parisiennes, ces deux maisons d'édition m'ont dit non. Le religieux catho ne fait plus recette. Ce n'est pas sans raison que de Marseille à la frontière espagnole, il n'y a plus aucune librairie religieuse sur le pourtour méditerranéen. À mes yeux, c'est une grande perte. Alors j'ai contacté ensuite les éditions de l'Atelier, chez qui ont été publiés mes deux premiers livres, qui étaient bibliques aussi, Les combats de Dieu dans l'histoire des hommes, et puis Qui donc est Dieu à la lecture de l'évangile de Jean. Voilà. Non aussi, pour des raisons que j'ignore. Alors je me suis tourné de nouveau vers Nouvelle Cité, qui avait édité donc le livre sur les parfums, réponse positive. Et le travail avec eux s'est avéré très agréable. C'est une maison d'édition très catho, avec une tendance un peu pentecôtiste ou des trucs comme ça, enfin une inspiration plutôt comme ça. Travail très agréable avec eux, on s'est très bien compris. Alors le titre. Alors mon titre était Une indéracinable espérance. Pourquoi? Parce qu'en écrivant, c'est une de mes découvertes, je me suis aperçu que je déroulais le fil d'une succession d'échecs rattrapés. Dieu crée. Adam et Ève foutent le bazar et ils ne savent plus comment s'en sortir. Abraham se met en route et il s'arrête. Les Hébreux vont se réfugier en Égypte, les voilà en servage. Ils créent leur société, les voilà qui s'enferrent dans l'injustice. Ils sont en Babylone, ils s'en sortent par miracle. Et ce qui en sort, c'est le roi païen perse Cyrus II le Grand, qui lui pratique la justice, le contraire de la politique de Babylone. Babylone, c'était le rouleau compresseur. On déporte les élites, on met des gens à nous à la place, et les autres, on les garde chez nous en servage. Voilà. Et Cyrus, qui rentre à Babylone à peu près comme a été conquise la Syrie, là, avec les derniers événements en Syrie, en fait, il n'a qu'à rentrer, il n'y a pas vraiment de combat, et il prend la politique inverse. Allez, rentrez chez vous. Autonomie religieuse complète, autonomie administrative, vous me paierez le tribut quand même parce que je vous protège, il ne faut pas perdre le nord. Hein. Mais enfin, voilà. Lui pratique la justice et un successeur d'Isaïe ose l'appeler Cyrus, mon Messie, celui qui fait mes volontés sans me connaître. Et donc, quand ils sont au creux du désespoir, qu'ils ne savent plus qui ils sont, promesse que Dieu va renouveler ce cœur de l'homme incapable de sortir de ses violences. Et qui montre qu'il a une action, il y avait bien des préludes avant, mais qu'il a une action universelle et qu'il est même capable, avec un roi païen, de délivrer son peuple. Voilà de quoi rabattre un peu le caquet à notre Sainte Église catholique, apostolique et romaine, qui quelquefois s'est prise pour le centre de tout. Elle n'est qu'un serviteur qui ne fait pas la totalité. Donc mon titre était une indéracinable espérance. Mais de son côté, le comité de lecture de Nouvelle Cité avait été frappé par une façon originale d'aborder la fraternité. Moi, je n'avais pas fait un livre sur la fraternité, mais ça ne parlait que de ça en réalité. En outre, les commerciaux trouvaient qu'un livre de plus sur l'espérance, dont on entend parler partout, ne pouvait que passer inaperçu. Il fallait un autre titre. Et moi, je tenais quand même à l'espérance, ainsi qu'à un titre pas trop pieux qui écarterait les personnes des périphéries. Alors, il y a eu un mois d'aller-retour très positif de l'un à l'autre. Moi, je verrais bien si, moi, je verrais bien ça, mais pourquoi il n'y a pas ci, pourquoi il n'y a pas ça? Et ça a fini par donner le titre actuel, La fraternité dans la Bible, une indéracinable espérance. Une fois que c'est trouvé, c'est tout simple, tout le monde est satisfait, et apparemment, ça parle, sinon vous ne seriez pas là aujourd'hui. Alors la couverture, elle a fait aussi l'objet d'allers-retours fructueux. Le premier projet, semblable à l'actuel, était monochrome, dans des tons bruns, de diverses tonalités. Il me plaisait assez. Les commerciaux l'ont trouvé trop terne. Il fallait de la couleur pour attirer les regards. De son côté, la responsable de l'édit a pointé le fait que les profils étaient tous masculins. J'avoue humblement que je ne l'avais pas remarqué, mais je me suis empressé de l'approuver. Et vous verrez, il y a quelques profils féminins. Et la nouvelle version a fait l'unanimité et elle me plaît bien. J'ai été enchanté de ce travail en véritable collaboration, comme quoi l'esprit synodal est précieux, pas seulement dans la vie ecclésiale en tant que telle. Quelques mots sur le pourquoi j'ai écrit ce livre. Le comédien mimois Philippe Béranger m'avait invité à Aigues-Mortes à sa rencontre mensuelle avec un auteur autour de l'écriture. C'est en répondant à ces questions que je me suis aperçu de la chose. Je ne cherche à peu près jamais à exprimer des connaissances ou des idées simplement pour les faire connaître. Quand j'écris une homélie pour un dimanche, pour un baptême, un mariage, un enterrement, je suis guidé par le désir de rejoindre les auditeurs dans leurs préoccupations. Et il en va de même pour des lecteurs quand j'écris un livre. C'est pour ça que ce monde qui ne va pas très bien, qui est en quête d'espérance, ça m'a fait tilt. Je me dis, ah oui, là, en me servant de ces choses que je connais, j'ai quelque chose à dire. Pour un enterrement, pour un mariage, par exemple, je prends des notes dans les rencontres avec les gens, puis je relis ces notes, et à partir de là, j'essaie de concevoir quelque chose en reprenant un peu les mots des gens, enfin me situant dans leur perspective. Disons que je me situe en pasteur plutôt qu'en professeur ou en écrivain. Mais quand je le dis comme ça, ça paraît simple, je vais vous avouer que j'ai mis 10 ou 15 ans à trouver le joint pour me mettre dans cette attitude-là. C'est l'attitude qu'il faut trouver. Dans ce livre, je n'explique pas grand-chose, mais je raconte, je montre au lecteur, à l'auditeur, de laisser résonner en lui ou en elle le vécu, l'expérience que je lui montre ou lui raconte. Bien sûr, je montre ou je raconte avec un certain point de vue. Ce point de vue, justement, qui me semble rejoindre les préoccupations du lecteur ou de l'auditeur. Concrètement, en ce qui concerne ce dernier livre, l'inquiétude que je sens monter à propos de notre monde qui ne va pas très bien. J'entends de nouveau parler de jeunes couples pour qui il n'est pas question d'avoir des enfants parce qu'on ne sait pas quel va être leur avenir dans ce monde pourri. Ça, c'est des choses que j'ai entendues dans les années post-68. Ça a été complètement disparu de la circulation, voilà que ça revient. Voilà. Je me dis, là, il y a quelque chose. Alors, je vous donne un petit exemple. Au commencement, Dieu créa le ciel et la terre, etc., etc. Comme je l'évoquais tout à l'heure, il se trouve très satisfait de son œuvre. Voilà ce que dit la Bible. En le racontant, je prends soin de souligner que le poème de la création nous montre qu'exister est un beau cadeau. Je ne dis pas ça au hasard. Le poème, car ce récit imagé n'est pas la description de ce qui s'est passé matériellement, comme on l'a cru jusqu'à ce que Copernic vienne nous foutre le bazar en disant que c'est le soleil qui tournait, c'est la terre qui tournait autour du soleil, mais il raconte sous forme poétique le sens de ce qui s'est passé. Et je dis cadeau, parce que personne ne s'est donné à lui-même d'exister, et que pour les hommes de la Bible, exister en ce monde chaotique n'est pas un cadeau empoisonné. Voilà ce que j'appelle l'acte pastoral, qui est au-delà du simple savoir. C'est pour ça que je suis un peu fumasse pour la messe de la nuit de Pâques. Là. On enfile 5, 6, 7 lectures, sans un mot d'introduction, avec des gens qui, quand on fait une réunion, qui se trouvent dans un texte comme ça, ça ne nous dit rien, c'est trop loin de nous. Et on enfile ça gentiment, comme si on ne pouvait pas faire une phrase qui donne un point de vue qui permet d'entendre le texte. Alors pourquoi est-ce si important à mes yeux? Il me semble qu'aujourd'hui, nous vivons une mutation culturelle majeure. Au niveau des mœurs, c'est évident. Au niveau de ce qui se fait autour de la fin de vie, c'est évident aussi. Une mutation culturelle majeure. Nous changeons d'époque, nous changeons de culture. Donc il ne suffit pas de répéter comme des perroquets les données fondamentales de notre foi chrétienne, patiemment élaborées au cours des siècles. Telles quelles, elles ne parlent plus guère aux hommes d'aujourd'hui. Oh, alors je vais faire une grosse malice. Un jour, je me trouve dans une famille, il y a deux sœurs qui reviennent de l'adoration à Sainte Perpétue. Ah ben je leur ai dit, écoutez, ça m'intéresse. Qu'est-ce qui vous intéresse dans l'adoration? Donc il y a l'hostie, ben Jacques, enfin la présence réelle. Je dis oui, d'accord, la présence réelle, oui, d'accord. Oui, alors, ben quoi? Quand deux ou trois sont réunis à mon nom, je suis là au milieu de... Est-ce une présence irréelle? Ah ben non. Ce que vous faites, le plus petit d'entre les miens, c'est à moi que vous le faites. Est-ce une présence irréelle? Ah ben non. Je suis avec vous tous les jours jusqu'à la fin des temps. Est-ce une présence irréelle? Alors cette présence réelle, alors évidemment, ces deux sœurs restent un peu le bec cloué, j'étais un peu vache. Ça m'amusait, mais j'étais un peu... Ben alors qu'est-ce qui vous intéresse? Ben tu comprends, on a une vie à 100 à l'heure, là, ça permet de se poser, de réfléchir un peu. Elle dit, ça je comprends. Alors voilà, c'est ça que j'appelle des perroquets. Présence réelle, présence réelle, présence réelle. Alors on sent bien qu'il y a quelque chose, on fait confiance, mais on fait les perroquets. Ce qui veut dire que, comme à toutes les générations, nous avons à réinterpréter ces données fondamentales de notre foi chrétienne dans la culture qui devient la nôtre. Et c'est une œuvre qui est aussi ardue que nécessaire. Alors je vais vous en donner deux exemples. L'un des plus beaux exemples est celui du début de l'évangile selon saint Jean. Ses premiers mots sont « au commencement ». C'est les mêmes mots qu'en grec de la création. Au commencement, la terre était vague et vide. Au commencement était le verbe. En grec, le logos, ça veut dire la parole. Aujourd'hui, on met une majuscule. Ce mot de logos, de verbe, n'a rien de biblique. Il vient de la philosophie grecque. Et c'est le premier mot de l'évangile de Jean. Au commencement biblique, le logos grec. À la fin du 1er siècle où est écrit l'évangile de Jean, la langue internationale et la culture dominante de l'Est méditerranéen, c'est le grec. Les apôtres s'adressent à un monde dont les catégories de pensée sont héritées du philosophe grec Platon, même s'ils n'ont pas forcément étudié Platon, les cadres culturels. De manière générale, on peut définir ce logos, ce verbe, comme une sorte d'intermédiaire entre Dieu et le monde, pour Platon. Un pont entre le divin et l'humain. Cette notion de verbe, audacieusement inspirée de la philosophie de Platon, va permettre d'exprimer le mystère du Christ d'une manière compréhensible à des esprits de langue et de culture grecque assez éloignés du monde sémitique. Sans cette transposition, on formerait des gens qui répètent des choses apprises mais qui ne comprennent pas, parce qu'elles ne font pas sens pour eux, on formerait des perroquets. Vous voyez ce que je veux dire par perroquet? Ça ne veut pas dire que ce que dit le perroquet n'a pas de sens. Ça veut dire que dans sa bouche aujourd'hui, ça ne résonne plus. Mais ça met en décalage avec notre culture en mutation, cette culture qui est la nôtre. Même chose de façon analogue, 13e siècle, grâce aux Arabes, qui à l'époque étaient culturellement bien en avance sur l'Europe occidentale. Grâce aux Arabes et aux moines chrétiens, Thomas d'Aquin, un Italien, découvre un autre philosophe grec, Aristote. Alors, Platon, c'est les idées. Cet Aristote, c'est un physicien pour qui il y a des causes qui engendrent des effets. C'est comme ça encore qu'on parle des sacrements. On a un geste qui entraîne des effets. Le baptême vous fait enfant de Dieu. Et aujourd'hui, on se heurte à un truc, c'est que Dieu n'attend pas qu'on ait fait couler un peu d'eau sur la tête de quelqu'un pour l'aimer comme un père, quand même. Mais alors, à quoi sert le baptême? Voilà. Aujourd'hui, ça nous met dans des questionnements dont on ne sort pas. On a d'autres moyens. Mais si on ne fait que répéter, on est des perroquets qui ne savent plus ce qu'ils racontent. Et qui pourtant, quand ces concepts ont été créés, ça avait du sens. Voilà. Mais comme toutes les catégories de pensée, ils ont leur richesse et ils ont leurs limites. Alors notre Thomas a l'audace de se mettre à penser la foi chrétienne avec les catégories de ce nouveau penseur qu'est Aristote. Eh bien, figurez-vous qu'il a été traité d'hérétique voulant changer la religion, exclu d'enseignement à la Sorbonne à Paris où il était professeur, tout italien qu'il était, il y avait déjà l'Europe culturelle à ce moment-là. Hein. Puis enfin, un peu plus tard, il sera réadmis et on le trouvera plus tard fossilisé par ceux qui sacraliseront ces résultats, Thomas Dacquin a dit, mais sans prendre en compte son audace et sa recherche pour arriver à ces résultats. Chaque époque a besoin de se réapproprier son héritage, mais de trouver comment le dire dans la culture de son époque. Et pour ma part, je trouve que la Bible en général et l'Évangile en particulier sont si précieux pour notre monde actuel, comme pour les mondes d'hier, qu'il est urgent et vital de chercher comment les rendre parlants, comment les rendre vivants dans notre contexte actuel. Quoi qu'il en soit, de leur sincérité, de leur générosité souvent évidente, touchante parfois, trop de chrétiens restent à répéter comme des perroquets des choses apprises qui sont peut-être justes, mais qui ne font pas sens pour eux et pour leur vie. À mes yeux, c'est pas la seule, mais c'est certainement l'une des causes majeures de l'affection de beaucoup envers la religion, comme on dit. Ce défi que j'espère avoir pris en compte dans mon livre. En tout cas, c'est toujours ça que j'ai en arrière-fond. Alors, si bien que, en lisant le bouquin, vous ne trouverez rien que nous ne cherchions pas déjà. En ce sens, je crois qu'il est tout à fait classique, mais je le dis d'une manière un peu autre, je le transpose dans l'esprit du Verbe de Saint Jean et de l'Aristote de Thomas d'Aquin. Vous me direz si vous vous y retrouvez ou non, mais bon, il n'est pas spécial, il y a une pensée dedans, donc ça ne se lit pas comme un polar, mais je raconte et je souligne des choses dedans, hein. Un peu comme le poème de la création. Alors ce que j'ai découvert, ou mieux vu en écrivant, donc, je l'ai évoqué, l'ensemble de la Bible n'est finalement qu'une succession d'échecs rattrapés, y compris l'échec radical du dessein de Dieu en Jésus rejeté et mort. Et je trouve que c'est une véritable bonne nouvelle dans et pour notre monde inquiet. Pour moi, il ne suffit pas de raconter que Jésus ressuscité, Jésus ressuscité, Jésus ressuscité. J'ai rien contre, j'ai tout pour même. Hein. Mais c'est une bonne nouvelle dans et pour notre monde inquiet que cette résurrection avec tout ce qui la précède fasse sens pour ne pas considérer que le monde d'aujourd'hui est un poison mortel. Voilà. J'ai découvert aussi tous les noms d'oiseaux dont Jésus a été affublé. Alors je les ai rassemblés avec les références dans l'ordre, mais il y en a une bonne dizaine. Quand on les rassemble, c'est assez impressionnant. Vous verrez ça. Hein. Jusqu'à fils de père inconnu. Une troisième chose. Je n'avais jamais lu l'Évangile, c'est-à-dire la mission de Jésus, à travers l'annonce d'un cœur nouveau faite par Jérémie et Ézéchiel. Et je me suis aperçu que, alors je n'ai pris que l'Évangile de Jean, parce que sinon ça fait trop de choses. Si on regarde avec ce fil-là, Jésus qui, avec bienveillance et exigence, débusque les distorsions cachées du cœur humain qui faussent leurs relations, et par là le renouvelle. Eh bien, c'est fort intéressant. J'ai trouvé que c'était très intéressant. Ça m'a fait voir tout un tas de choses de façon nouvelle. Mais je dis rien d'extraordinaire, mais voilà. Jésus touche toujours le cœur. Je vous donne un exemple. Je crois que je le cite vaguement, mais je ne le développe pas. La fameuse parabole qu'on appelle de l'enfant prodigue. L'enfant perdu et retrouvé. Mais le fils qui revient après avoir fait la Java. Père, je ne suis pas digne. Le fils qui lui a été fidèle, était là tout le temps, qui revient, qui dit « Quoi ? Tu fais la fête pour ça ?» Voilà. Moi, alors que moi, lui se trouve digne. Un se trouve indigne, l'autre se trouve digne. Cette parabole pose la même question aux deux. Ni digne, ni indigne, l'amour c'est un cadeau qui est offert. On n'est ni digne, ni indigne. C'est d'abord un cadeau. Alors ça, voilà. Mais ça c'est du Jésus. Voilà. Et il m'a fallu un certain temps pour m'apercevoir de ça. Que c'était la même question posée aux deux. Et j'ai eu ça à l'occasion de préparation de mariage de jeunes qui sont maintenant moins jeunes et qui avaient choisi cet évangile-là pour leur évangile. Je leur avais indiqué comme possible ou ça leur avait plu. Voilà. À cause de ça, l'amour, c'est d'abord un cadeau. Et non pas quelque chose qu'on mérite ou quelque chose dont on est indigne. Ça va loin. Ensuite, j'avais jamais pensé non plus à lire l'évangile de Jean à la lumière de l'invitation initiale de Jésus à ses premiers disciples. Que cherchez-vous ? Où demeures-tu ? C'est pas inintéressant de voir que Jésus, le Verbe, la parole, commence à demander aux gens qu'il rencontre, sa première parole officielle, vous cherchez quoi ? Que nous, on entend dire, moi, je vais te parler du petit Jésus. Jésus, il fait le contraire. Toi, tu cherches quoi ? Ça nous retourne un peu les sensibilités spontanées. Et il répond, où demeures-tu ? Venez et vous verrez. Alors, certaines traductions avaient traduit, venez voir, venez et vous verrez. Catastrophe. Jean a le génie de dire des choses très profondes de façon très simple, tellement simple qu'on ne le voit pas. Le père Donatien Mola, un jésuite qui était prof des écritures, des textes johanniques à Rome, disait: Jean, c'est comme un lac de montagne, c'est limpide, mais on n'en voit jamais le fond. C'était assez bien trouvé comme image. Venez et vous verrez. Donc, chaque fois, d'une façon ou d'une autre, Jésus nous entraîne ailleurs, autrement. Et c'est en le suivant, dans cet ailleurs, en se laissant déplacer, que l'on voit de quoi il est porteur et ce qu'il vient nous montrer. Mais j'avais jamais pensé à lire tout l'évangile sur ce fil-là. Et ensuite, une manière de voir de quelle façon la mort dramatique de Jésus, cet échec, peut effectivement sauver le monde, c'est-à-dire l'histoire humaine. Je me souviens d'un Libanais à qui j'avais dit: Jésus qui est venu pour réunir tout le monde, fini, rejeté sur une croix, seul et dans un tombeau, j'appelle ça un échec. Non, Jésus n'a pas échoué. Je ne te dis pas que finalement il n'a pas... Oui, il n'a pas échoué parce qu'il est ressuscité, mais ça c'est un échec. Il est venu pour rassembler. Non, c'est pas possible. C'était monstrueux pour lui, ce pauvre Libanais. Je l'ai perturbé, je crois. Bon, je crois qu'il était séminariste, plus ou moins. Comment se fait-il qu'on puisse dire ça aujourd'hui? Parce que s'il sauve le monde, ça veut dire qu'il sauve les personnes, mais ça veut dire qu'il sauve l'histoire humaine aussi. Pas seulement chaque personne, mais aussi tout ce que l'humanité engendre au cours de son histoire. Comment se fait-il? Alors c'est une évidence depuis les premières générations chrétiennes, émerveillées à juste titre, que Jésus ait traversé la mort et que la mort n'ait pas eu le dernier mot. Mais aujourd'hui, dans les cultures grecques platoniciennes, l'âme est immortelle. Aujourd'hui, beaucoup se passent une perspective après la mort. Je connais des gens qui me disent: moi la résurrection, je m'en fiche de savoir s'il y a quelque chose après la vie. Ce qui m'intéresse aujourd'hui, c'est la vie aujourd'hui. Après on verra bien. Voilà. Est-ce que ma foi peut nourrir ma vie humaine aujourd'hui? Et c'est quelque chose qui est devenu assez prégnant dans notre culture. Nous connaissons tous des athées tranquilles. Ça a démarré dans la deuxième partie du 19e siècle et ça va en s'amplifiant depuis. Et donc, même des chrétiens, nous peut-être, pour qui la question de la résurrection apparaît comme secondaire. Et la résurrection de Jésus, un peu elle aussi, quoi qu'en dise Saint Paul, si Jésus n'est pas ressuscité, notre foi est vaine. Saint Paul n'a pas tort, mais voilà la culture dans laquelle nous sommes aujourd'hui. Donc c'est surtout la justesse humaine de l'évangile qui touche même les gens qui ont un contentieux envers l'Église et qui ne veulent pas entendre parler. Ils apprécient Jésus, l'évangile, l'idée qu'ils s'en font, sa qualité humaine. Voilà. Nous ne pouvons pas ignorer cette question culturelle. Et en écrivant, je me suis souvenu d'une remarque du père Jacques Guillet qui m'a mis sur la voie d'une manière originale et pourtant on ne peut plus classique. Le père, pardonne-leur, ils ne réalisent pas ce qu'ils font. Une manière originale de voir comment, en quoi Jésus sauve le monde par sa mort en croix. Alors il y a eu beaucoup d'essais au cours des siècles. Le plus fameux et le plus pervers, c'est celui qui a dans le Minuit chrétien pour de son père apaiser le courroux. Les hommes font des tas de bêtises. Dieu est furieux et, comme nous, il faut bien qu'il passe sa rogne sur quelqu'un. Alors il envoie son petit pour le faire massacrer. Ah, on le massacre, voilà. Alors là, il est content et ça lui enlève sa colère. Pour de son père effacer le courroux. Il a fallu qu'il passe sa colère sur quelqu'un. Voilà. Le bouc émissaire, c'est monstrueux, c'est fameux, c'est pervers. Mais il y a des théologiens, un théologien qui a fait ça, et ça a couru dans les mentalités, parce que ça faisait une explication. Alors ce que j'ai trouvé grâce au père Guillet, c'est tout simple. C'est bête comme chou, et encore fallait-il le voir et y penser, et je ne vais pas vous le dire, parce que vous le lirez dans le livre. Alors bien sûr, je ne prétends pas que ce soit la seule façon de, mais c'est une façon éminemment classique, mais prise par un biais concret qui lui donne du contenu. Voilà. Ça me semble sonner très juste, c'est simplissime. Donc, vous aurez le plaisir, je l'espère, de le découvrir dans le livre. Bon, j'ai fait mon petit topo. Est-ce que vous avez des questions? Vous avez le droit de ne pas être d'accord avec ce que j'ai dit, vous ne me scandaliserez pas, mais il faudra avoir des arguments. Hein. Vous pouvez être d'accord aussi.
1: Non, simplement pour dire que c'est un livre facile à lire et agréable à lire.
0: Mais c'est pas pour rien que dans sa préface, Gilbert Louis, là, l'évêque émérite de Châlons-en-Champagne, dit que c'est la recherche de toute une vie qui, à un moment, tombe comme un fruit mûr. J'ai trouvé que son image était assez juste parce qu'il y a plein de choses qu'on peut retrouver depuis longtemps, quoi, tu viens de le dire.
2: Qui de nos jours lit la Bible parmi les jeunes générations?
0: Qui lit la Bible parmi les jeunes générations? Ben, il y a un certain nombre de gens qui j'en rencontre chaque année, qui achètent une Bible, des jeunes, des moins jeunes, pour la lire, et puis qui me disent « Ouh, j'ai essayé de lire ça, mais c'est illisible !» Ben, je leur dis oui, le décalage culturel est trop grand, il faut savoir ce qu'on lit, il faut un bouquin ou quelqu'un ou avec qui parler pour... Voilà. Alors le Fidéo, là, dont parlait tout à l'heure Pierre, il y a eu toute une partie biblique, le premier cycle était biblique, il y avait quelqu'un qui faisait un topo et puis à partir duquel les gens étaient invités à parler. Le plus facile à lire, c'est les évangiles quand même. Il y a toujours quelque chose qui vous touche d'une manière ou d'une autre. Et puis, il y a une chose assez étonnante, c'est que même si on interprète mal ce que l'auteur a voulu dire, souvent on dit des choses très bien. Par exemple, pour un truc qui est gros comme une maison, jusqu'au XVIe siècle, on a toujours lu le récit de la création comme le récit de ce qui s'était passé. On a toujours lu Adam et Ève comme le péché originel, grâce à saint Augustin. Mais ce n'est pas le péché originel, c'est une réflexion sur la condition humaine sous la forme d'un récit des origines. On a fait des erreurs de lecture assez fortes, et pourtant ça n'a pas empêché de dire des choses qui spirituellement étaient très justes. Donc il ne faut pas trop s'affoler non plus. Mais pour lire correctement aujourd'hui, il faut se faire un peu accompagner de quelqu'un qui est un peu compétent, discuter avec d'autres, etc. Il y a un livre formidable sur saint Paul, par exemple, qui est écrit par un exégète protestant suisse, qui s'appelle Marguerat, qui est un des meilleurs exégètes au monde actuellement. Paul de Tarse, l'enfant terrible du christianisme, qui se lit, c'est dense, mais ça se lit très bien, parce que ce n'est pas des théories fumeuses. Il raconte Paul à travers ce qui se passe pour lui, qu'on peut voir à travers ses épîtres, dans le temps. C'est un livre merveilleux, qui est un peu gros, qui demande de s'y retrouver, mais ce n'est pas philosophique avec des grands machins, voilà. Il faut... Parce que sinon, c'est toujours un peu décevant, voilà. Sauf quelqu'un qui, à un moment, a une inspiration. À un moment, j'ai lu l'évangile de Saint Jean d'un bout à l'autre, je me suis régalé à 17 ans. Mais enfin, ça arrive une fois dans une vie, hein.
2: Je voulais répondre à la question, parce que les jeunes lisent la Bible. Mon petit qui a 16 ans, Baptiste, qu'est-ce que tu voudrais comme cadeau, un petit de 16 ans, mon petit-fils ? Il m'a dit, je voudrais une Bible.
0: Donc, on dit, il y a... Ah oui, mais il y a... Bien sûr, puis alors, il y a des Bibles qui ont des notes, il y a des Bibles... Il y a la Bible en BD.
3: En BD.
0: En BD, oui. C'est une façon de l'aborder. Oui, il y avait toute une collection de... sur les évangiles en BD qui était très, très bien faite.
4: Quand tu dis, Jacques, tu n'as pas employé l'expression « on a changé de culture », mais je crois que tu es persuadé et que tu constates qu'il y a de grands mouvements et des faits sociétaux qui font quand même qu'on est dans un autre monde culturellement. Oui. Donc, si je crois bien, c'est que tu as voulu quand même réactualiser l'interprétation de certains textes par rapport à ce changement.
0: Oui, comme Jean qui dit, au commencement était le Verbe, il a employé un mot qui pouvait, pour dire ce qu'il voulait dire au plan biblique, on aurait dit la sagesse. La sagesse divine qui avait été personnifiée à la création du monde, c'est une personnification poétique, mais presque un peu plus. S'il avait parlé à des juifs, il aurait dit sagesse, en tant que personnifié. Jésus, la sagesse de Dieu. Mais sagesse de Dieu, pour la culture grecque platonicienne, ça n'aurait rien dit de ce qu'était Jésus. Jésus, verbe de Dieu. Ah oui, voilà, c'est une transposition. Et comme disent les Italiens, traduttore et traditore, on trahit toujours en transposant, on trahit un peu. Mais on ne peut pas ne pas le faire. Voilà. Ça a été fait la première fois à la Pentecôte. Comment se fait-il que nous les attendions chacun dans notre langue maternelle? Ils ne les attendaient ni en latin, ni en grec, ni en hébreu, chacun dans sa langue maternelle. Ça dit quelque chose.
4: Une dernière question.
0: Oui.
4: Et toi, personnellement, ces changements sociétaux, qu'est-ce que tu en penses? Est-ce qu'ils t'effraient? Est-ce que tu voudrais revenir en arrière? Ou est-ce que tu les trouves normaux?
0: Revenir en arrière, c'est une grosse illusion. Normaux, ben, les cultures ont toujours changé. On sait maintenant que les cultures naissent, grandissent et meurent. Bon, donc voilà, je trouve que ce monde est un peu inquiétant, mais il y a eu quelque chose d'un peu comparable quand l'Empire romain s'est complètement effrité. Et il y avait à Marseille Cassien qui était moine et Salvien qui était laïc. Et Cassien disait « Tout fout le camp, tout se casse ». Il n'y a plus que la prière qui peut nous sauver. Et Salvien, il disait, Oh, mais tous ces barbares qui foutent le bazar. Mais j'en connais de ces barbares. Mais il y a des gens très bien, et puis il y a des choses très bien. Et il concluait, passons aux barbares. Je trouve qu'il faut s'inspirer de ça aujourd'hui. C'est pas en contrant les choses bêtement, c'est, il faut rejoindre et essayer de toucher. Ceci étant, il y a des choses dangereuses, des choses, mais dans toutes les cultures on fait ça, hein. Toutes les cultures ont fait ça. Les dames qui sont ici ne me diront pas que la culture patriarcale n'a pas fait des ravages et n'en fait pas encore. Bon, voilà. Donc toutes les cultures ont leur richesse et leur boiterie. Donc c'est pareil aujourd'hui. Mais quand quelque chose se délite et qu'on ne sait pas encore ce qui naît, on voit ce qui ne va pas et on ne voit pas assez les germes. On gagnerait, je pense, à avoir un regard positif et à voir ce qui naît de bien. Il y a des tas de choses. La sensibilité écologique, c'est quand même énorme. C'est le seul lieu sociopolitique, disons, qui pense le collectif et dans une perspective d'avenir. Alors, les écologistes se bouffent la rate, se concurrencent et tout, c'est un peu pitoyable. Mais cette sensibilité-là, c'est une merveille. Et l'encyclique Laudato aussi, il sait très bien. Bon, donc... Voilà.
3: C'était quelques échos de la conférence dédicace qui a eu lieu à la maison diocésaine de Nîmes à la suite de l'apparition du nouveau livre du père Jacques Tessier, La fraternité dans la Bible, une indéracinable espérance. Je rappelle que le père Jacques Tessier est prêtre du diocèse de Nîmes, curé des Arènes et responsable de l'équipe Art, culture et foi.
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2: Assis sur mon lit dans cette paresse d'avant dormir, gardant devant les yeux le désert de ma vie, je me mis à penser que moi aussi, s'il me fallait chercher des responsabilités, mon attitude morale avait été, sinon exaltée comme la leur, au moins saine. J'avais eu moi aussi mes ferveurs. Je revoyais mon enfance, mes années de petit séminaire, de grand séminaire, rude vie dont je ne sentais même pas la rudesse, du froid partout dans nos dortoirs, sur nos mains, dans les traîneaux, dont nous parcourions nos neiges, dans tous ces grands hivers qu'on ne connaît plus, du froid même dans nos familles. Jusqu'à ce que j'en vis d'autres, je les croyais toutes dures et austères comme la mienne. Mon séminaire était encore ce qu'il y avait de plus chaud. Il me semblait distingué, affectueux, intellectuel. Historiquement, philosophiquement, moralement, il était ce qui se faisait de mieux, jusqu'à ce que j'aie vu autre chose. Là aussi. J'avais dans ce séminaire le sentiment d'une ascension sociale et morale à la fois, une promotion dans tous les ordres de Dieu. Marchant à grandes enjambées dans la lumière de la lune, son squelette solide pointant sous la soutane, tout cet air de paysan robuste persistant sous sa culture et sa complexe vie, et son ombre derrière lui, comme un diable noir, l'abbé gardait quelque chose de romantique et de sauvagement beau. Voyons, qu'est-ce que Dieu pouvait loyalement attendre de moi dans cette espèce de contrat passé avec lui, tout à la fin d'une adolescence et au début d'une jeunesse dont je vous montre les composantes. J'ai entendu prêcher une fois l'abbé d'une trappe bavaroise. Il parlait français avec un fort accent allemand. Il disait « Une dame s'attristait de sentir pour son petit chien plus d'amour que pour Dieu. » Que voulez-vous ? Elle était en son droit. On ne commande pas son cœur. Il suffisait qu'elle fût prête à faire pour Dieu des sacrifices qu'elle n'eût pas faits pour son petit chien.

jeuneurs, socialisants, sentant mauvais de la bouche, enthousiastes et un peu fous, et que j'en ai connus, qui sont partis. Je me répétais cela, ni assis ni debout, indécidé dans mon alcôve, me supposant en faute ainsi qu'on suppose un problème résolu, et cherchant les conditions de la faute comme j'aurais cherché celle de la solution. Alors, tout d'un coup, je ne sais pas ce qui s'est passé. Je ne sais pourquoi. Fatigue, pitié sur moi-même. Je trouverai bien des raisons après coup, n'est-ce pas ? Je fus à genoux devant ce lit à édredon rouge. Parfaitement. Je sentis des émotions et des détresses qui me jetèrent à genoux. Remarquez qu'il y avait bien longtemps que je ne prenais même plus mon prie-Dieu pour lire mes prières et mes psaumes, car je continuais de les lire, évidemment, avec les transformations de sens nécessaires à me les rendre intelligibles. Et cependant, je me trouvais à genoux. Je criais « Pitié, pitié, faites luire la lumière !» Je m'imaginais, avec la fraîcheur de mes premières années d'ordination, tenir le corps de notre Seigneur dans mes mains, comme à la Sainte Messe, dans cette proximité terrifiante à laquelle des confrères m'ont dit ne s'être jamais habitués. Si j'étais un saint, comme je vous regarderais, ô Jésus Messie Dieu, naturellement je sentis présentes toutes les conclusions critiques sur Messie et sur Dieu, mais j'écrasais leur ténacité d'une ténacité plus grande. Vous aussi, vous me regarderiez comme vous avez regardé l'homme que vous avez appelé bon. Et ce texte, en effet, est un des plus beaux de saint Marc. Comme tous mes doutes, je ne sais comment, fuirait dans vos certitudes. Ce texte de Marc me parut chargé d'application à mon cas, comme le Sapienza Sapientium et comme les autres. C'est entre le Christ et moi que fut le dialogue de Marc. Tu connais les commandements ? Je les ai pratiqués. Vends tout ce que tu possèdes, puis viens et suis-moi. Cela aussi, Seigneur, je l'ai fait, ou presque. Je pensais à ma médiocrité actuelle, ma médiocrité future, tous les sacrifices d'argent de l'avenir. Les sacrifices d'argent ne sont pas les seuls. Vendrai-je donc aussi mon intelligence ? Puis-je la donner aux pauvres ? Faut-il la jeter aussi sur votre autel ? Je ne sentais ni hostilité ni attrait, rien qu'une docilité ennuyée, un peu factice, une sorte d'impossibilité triste. Vos textes ne comprennent pas tout, ô maître. La vie est plus complexe que votre temps. Vous n'êtes plus au point. Je pensais aussi au mot de limitation. Si vous voulez que je sois dans les ténèbres, soyez béni. Si vous voulez que je sois dans la lumière, soyez aussi béni. Sans doute, mais il est aussi un texte sur l'aveugle qui conduit l'aveugle. Tous ces textes moraux, susciteurs d'émotions, sont comme elles, obscurs, multiples, contradictoires. Aucun n'est lumière pour l'intelligence. Allons donc, je le savais bien. C'est à cela qu'aboutissait ce petit accès de sensibilité, à une piété critique et railleuse qui dominait les textes moraux. J'aurais pu prévoir. C'était le même moi que je trouvais partout, parce que c'était les mêmes choses. Ma sensibilité ne changeait rien aux choses. Allons, allons, allons, allons. Fallait-il que je fasse appel à la vieille expérience de l'Église, que je devais pourtant connaître, à son intellectualisme solide, à sa méfiance du sentiment ? Je souris de moi-même et je me relevais. Serait-ce la dernière crise ? Y en aurait-il d'autres ? Qui pouvait dire ? Me réveillerai-je en sursaut, rêvant de l'enfer comme tel autre que je connais ? Qui pouvait prévoir ? Une formation morale de prêtre est lente à disparaître. Loisy le sait bien. Renan a de ses phrases sur la longue odeur des cires qu'on vient d'éteindre, ou quelque chose comme ça. Je ne sais si l'on est sacerdos in aeternum, mais on l'est certainement pour longtemps. Monsieur Bourret, commençait Augustin, soucieux de voir clair dans cette longue histoire. Mais l'abbé tourné vers la voiture cria « Je crois que quelque chose vient là-bas. » Des lanternes remuaient sur le petit chemin de ferme par lequel le marchand de bestiaux était parti. L'une, jaunâtre, se balançait près de terre, à côté d'une autre, plus haute, fixe, blanche, électrique.

« Il faut se dépêcher, » dit l'abbé. S'il ne nous voyait pas, il partirait sans nous. Et il s'enfuit vers la lumière d'une course bruyante et engoncée. La nappe des grands phares domina la lune, montra une route rugueuse, alluma des feuilles vertes. La machine se mit à trembler en silence, comme devant l'auberge. Debout près d'elle, l'abbé n'était qu'un tas de draps noirs, capricieux et érigés. Le roulement de bourrée se mêla au patois paysan. Presque toutes les bêtes étaient vendues, mais on disputait encore pour quelques-unes. « Mène que mon lot à la gare demain, Julot, » dit Bourret. « Allez, faut partir. Le monsieur décoré qu'est là, il est pressé d'avoir son train. Et moi non plus, j'ai pas le temps d'attendre. » Vint le débat classique des champs de foire. Le paysan qui a vendu se fait intermédiaire. « Monsieur Bourret, allons, donnez 50 pistoles de plus, que diable !» Et l'autre paysan lève son bras au ciel devant les destins écroulés. « Les aura point pour 50 pistoles de plus !» Donc je te le dis. Comme Bourré enjambe le marchepied, revirement tragique. Le paysan dégage toute responsabilité en face du désastre. Prenez-les, ça ne vous portera pas bonheur, fait-il d'un ton de funérailles et de fin du monde. Mais l'indifférence de Bourré ramène à leur volume exact ces gonflements de théâtre. Julot, tu marqueras aussi le second lot et tu le mèneras avec le premier. Le gros portefeuille à chaînette s'ouvrit de nouveau pour la sortie des billets de 1000 comptés dans le cône éclatant des grands phares. Le paysan solennel changea d'aspect, devint bonhomme. « Vous avez les bêtes pour pas cher. Pas meilleur marché jusqu'à la foire, » dit Julot. « Il le sait bien, » fit Bourret dédaigneux. Le paysan avait en effet l'air de quelqu'un qui le sait bien. La grande nuit était pleine de commerce, des tables chaudes d'argent et de critiques bibliques. La voiture tourna. Les phares, au cours de leur révolution, explorèrent le côté des étables. Un coq, trompé, chanta en pleine nuit, puis se tut, humilié de son erreur. On entendit des phrases hétérogènes, mêlées de français et d'une phonétique patoise intranscriptible. La machine quitta le chemin vicinal, rejoignit la grande route et fila vers les gorges.

0: Il était 10h moins le quart. Augustin s'était renfoncé parmi les capitons. La voiture descendait en d'admirables bois, dont il devinait la beauté au volume des troncs frappés par les phares et leur rectitude de colonne. Julot, resté à la ferme, aucun dos en peau de bique ne cachait plus les profondeurs d'un paysage noir, limité et infini à la fois. Le pinceau des phares, tournant dans les obscurités latérales, balayait des bois instantanés, verdâtres et laiteux. Un gros morceau de sa jeunesse réapparaissait pour Augustin dans ce décor théâtral et tragique. La crise exégétique de jadis, rafraîchie, aiguisée, proéminait parmi d'autres douleurs. Plus loin encore, du fond de son enfance, des gorges toutes semblables remontaient, décharnées, sans substance, pleines de puérile joie disparue. Tous ses souvenirs personnels traversaient les confidences de l'abbé. Plus il y pensait, plus elle lui semblait singulière et suspecte. Il revint à l'identité soupçonnée, l'oubidou, le neveu, bourré. L'abbé plaçait cette crise après sa première visite à lui, Augustin. Très près alors, puisqu'il avait, dès l'année suivante, déménagé de la fameuse chambre. Tenait-il à conserver l'apparence orthodoxe qu'il s'était donnée lors de cette première visite ? Augustin le pensa. Il pressentit que dès cette époque et depuis longtemps déjà, Bourret, ayant cessé de croire, dissimulait. Des crises de sensibilité avaient-elles pu apparaître ultérieurement, telles qu'il les décrivait ? Ou au contraire, des hésitations antérieures étaient-elles retouchées par sa mémoire ? Devait-on aller plus loin ? Croire à une simple mise en scène ? À l'étrange joie de la vie double ? Ou s'arrêter à des enjolivements sur fond de sincérité d'une profondeur involontaire ? Augustin était incapable de choisir les hypothèses et d'ailleurs qu'importait. Des mots étonnants, sans que l'abbé le voulût, jetaient un jour sur la nature exacte de sa crise, ne fût-ce que cette idée incroyable de contrat avec Dieu. « Dites-moi, monsieur Bourret, fit-il à demi-voix, cette carrière universitaire dont vous me parliez. » Mais l'abbé fit un geste apeuré, minuscule et hâtif. Rappelé au silence, Augustin se retourna vers le beau paysage exalté par la nuit. Des immobilités blanches apparaissaient au hasard des tournants, pleines de cette sérénité de cimetière qui l'avait tant frappé. Humanisées, détendues par la longue descente, près de leur fin, les gorges présentaient des clairières d'air qu'on devinait à travers la nuit. Augustin se reposait malgré lui. La fatigue miséricordieuse apportait une fin provisoire à tant de brisements, de secousses et d'angoisses. Même ses curiosités sur la psychologie de l'abbé s'émoussaient. Il se sentait lassé profondément, jusqu'au moelle, de tout ce qui ressemblait à la question exégétique, secousse de leurs deux existences. Elle ne pénétrait pas au soubassement des choses. Elle ignorait la métaphysique de l'éternité et toute métaphysique. Plus impuissante que ses phares, elle n'éclairait en rien les parois noires qui bordent toute vie. Elle était muette sur la mort. Dans l'avant-paysage fouillé par les grands phares, surgit un pont couvert de ronces. La voiture ralentit, le franchit, prit sa courbe, émergea dans le blanc lunaire. Le fond des gorges fut atteint, coupé perpendiculairement, dépassé, et le torrent libéra un court instant toute l'ampleur d'un beau son sauvage. Une prairie plate apparut, s'étala, se laissa deviner grasse et molle, bordée de peupliers sortant des vapeurs nacrées d'une rêverie de limpe, pleine des douces flûtes tristes de la nuit. En arrière, et de plus en plus loin, décroissait une succession de blancs de lune et de noirs violents, où se plaignaient les eaux. La petite route tordue par les gorges se redressait, jouait aux grandes routes, et ne trompait personne, gardant le souvenir de trop de villages. Elle disparut, bue par une autre beaucoup plus vaste, à la mesure de très grandes distances et d'une rectitude non jouée. Ses platanes bordiers, les uns immenses, d'autres tout jeunes, d'autres morts, les phares les frôlaient avec une impartiale fugacité. « 10 minutes encore, dit l'abbé. » Des pierres kilométriques grossirent, devint ronde et large. des chemins de vergers naquirent du flanc fécond de la route et se perdirent dans la lune. De grands murs unis commencèrent de tomber tout droit, d'aplomb, dans leur soulignement d'ombre. Aucun des trois hommes ne parlait. Bourré alluma une cigarette, tout en maintenant la main sur le volant. Une odeur de tabac pénétra l'intérieur de la voiture. Les maisons clairsemées se supplémentaient d'immenses portails rougeâtres, ayant l'air d'accessoires. Pareil au post-scriptum des lettres, il contenait cependant l'essentiel, à en juger par les haquets à tonneaux des terres vinicoles qui stationnaient devant eux. La voiture filait d'un glissement ralenti, rapide encore. Les maisons se rapprochèrent, se tassèrent. La route se ramifia en rue. Tout dormait du sommeil des petites villes où il n'y a ni foire ni fête locale, rien que des bourgeois dans des lits chauds. Une avenue parut, barrée à angle droit, par une bâtisse longue à prolongements latéraux. On vit des ombres remuantes piquées de falots. La douce et belle voiture s'arrêta. Des phares s'éteignirent. C'était la gare.
1: « Eh ben, monsieur, on vous a tout de même mené à temps pour votre train, eh ?»
0: Et comme Augustin le remerciait de l'avoir conduit jusqu'à la gare,
1: « C'est que j'ai à y faire, ma journée n'est pas finie. Prendre quelque chose ? Bah oui. Pas d'alcool, hein. Demandez l'heure du café au lait, bon et chaud. »
0: Il ouvrit une barrière, disparut avec les voix, avec cette maîtrise sans façon qu'il avait partout. Augustin commanda son café au lait et chaud, puis se promena avec l'abbé sur la partie du quai où s'ouvrait le buffet, en proie à ce désœuvrement et cette passivité que donne l'attente des trains dans les petites gares désertes. Il agitait les possibilités d'une carrière universitaire un peu en marge, quelques maîtrises de conférences consolatrices, où l'abbé pourrait sentir se terminer honorablement, comme il disait, son contrat avec Dieu. « Je vois signaler, dit l'abbé, un article de vous. Paralogisme de la critique biblique. Mais il n'est pas facile de se le procurer. J'en publierai une édition française. On dit qu'il est d'une critique trop strictement logique. Elle ne saurait l'être trop, dit Augustin. Il longeait un bâtiment d'aiguilleurs, bâti en bois et sentant le goudron. Le luisant des rails passait au jaune paille sous l'incidence des réverbères, puis se compliquait du côté des aiguilles. « Il porte sur quoi ?» demanda l'abbé. « Qu'il n'y a pas une méthode historique et que penser avec les règles de la méthode historique a peu de sens si on ne précise laquelle. Ménageons l'individualité des cas. » Deux sonnettes de gravité différentes tremblaient côte à côte, comme une clochette de vache et l'autre de brebis. L'abbé fit « Ah !» De plus, j'y analyse quelques paralogismes nés de l'oubli de cette maxime. Ou, si vous préférez, en termes moins pédants, quelques cas types où l'exégèse dite rationaliste s'exagère la portée de sa critique. Il s'arrêta, regarda au fond du buffet et se mit à parler comme pour lui-même. À côté de deux ou trois grandes affirmations directes de Jésus sur sa filiation divine, que vous frapperez de suspicion si vous voulez, vous n'en soupçonnerez pas du même élan deux ou trois cents autres, où cette filiation est suggérée avec une sorte de prudence humaine. Ou alors c'est votre a priori qui soupçonnera. Ce n'est plus la critique. Au fond, dit l'abbé rêveur, c'est Renan qui a vu juste. Le surnaturel, c'est devenu impensable. Qu'est-ce que vous voulez ? Ce qu'il faut dire, c'est que c'est impossible, parce que c'est impossible. « C'est certainement une raison, » fit Augustin avec une hauteur pleine d'aménité. Ce fut sur ce quai que les retrouva bourrés. Ils entrèrent dans le buffet où un bleuâtre lait à queue refroidissait dans un éclairage poussif.

0: Une grande fille rousse, magnifique et insolente, qui, voyant un jeune homme de mine trop bien élevé et un curé, ne s'était pas donné la peine de faire mieux, dut sur un ordre brutal ou bousculant, allumer le grand feu, reprendre sa chicorée tiède et son lait aménique, faire griller son pain, y joindre du beurre, apporter à part du vrai lait brûlant et du café fort. De son chef, la fille y joignit des brioches. Bourré en baigna une, se la mit d'un seul coup dans la bouche, sous la moustache dégoûtante de bon lait fumeux. Le café, son absorption cuisante et râpeuse, son étalement sur l'estomac en savoureuses taches, l'épanouirent, lui donnèrent envie de parler, de se sentir s'épandre dans un groupe. La journée était finie. Il étala sur la table ses coudes et sa pensée, largement. J'ai mon train complet pour Paris Bestiaux. Tout va bien, tout est prêt. Je vais partir demain, ça va. Vous brûlez pas, vous avez le temps, il y a du retard. Vous ne prenez pas de café ? Augustin, qui buvait son lait pur, expliqua que le café à cette heure l'eût empêché de dormir. Moi, m'en faudrait bien un litre pour que je sente quelque chose. Il calculait en monologuant mais tout haut. 13 bêtes ce matin, 83 bêtes à la foire, 7, 2 et 23 en remontant, total 128. Faut se remuer. Ne le plaignez pas, monsieur Méridier, dit l'abbé. Il gagne ce qu'il veut. La grosse figure à la loupe se pencha en arrière en une sorte de réflexion lente, et le ferme regard remontait en même temps sous la paupière pour des méditations du seul type qu'il connut. Il y en a qui vous disent « Un marchand de bestiaux qui ne gagne pas ses 50 000 francs par semaine est un imbécile. » Eh bien moi, je peux vous dire « Non. » Le chiffre retentit en un grand silence. Il ne s'agit pas seulement pour sortir ces chiffres de jauger sa vache d'un coup d'œil à 3 livres près. Qu'est-ce que c'est que ça ? Tout marchand de bestiaux sait le faire. Il s'essuya les lèvres du dos de sa main, puis tira son mouchoir et se moucha. Il ne mêlait pas les deux fonctions. « Tout marchand de bestiaux sait le faire », confirma-t-il en une transition pesante. « S'agit d'opérer sur un chiffre d'affaires vaste, de savoir vos mouvements de bêtes, vos débouchés et vos prévisions de prix, dans les au-delà de la Villette et même à l'étranger, de deviner quand vous ne savez pas et de tomber juste, et de deviner de préférence 2 ou 3 jours avant les autres. Faut aussi que vos transports et que vos assurances marchent comme doivent. » Que vos embarqueurs embarquent comme ils savent et que vous y faites vous-même. Que vous ne maquignonnez pas avec votre clientèle, même si vous le pouvez, parce que ça ne sert pas 2 fois. Et il n'y en a pas beaucoup qui ont tout ça ensemble, je vous le garantis. Augustin reconnaissait cette voix massive qui avait dompté la grande fille rousse, qui s'adaptait, sans bavure ni manque, à sa fonction de crier des ordres au troupeau et aux hommes qui leur ressemblent. « Et alors oui, » fit-il, en un sourd claironnement d'épopée, « ils font leurs 50 billets par semaine, si la chance les aide, sur les pentes des abattoirs. » Que devenaient les vieux récits sur le secret paysan ? Certes, celui qui osait avouer de pareils chiffres dépassait l'étape de ces secrets-là. Augustin sortit de ses pérégrinations de pensée pour demander d'un ton doux et dénué d'ironie à payer la triple consommation. L'abbé expliqua à son frère la carrière et la situation de leurs parents, et l'autre comprit parfaitement. Quand j'étais jeune, fit-il, je n'avais pas envie d'apprendre. J'aurais fait quelque instituteur, quelque percepteur, quelque argent envoyé, ou j'aurais vendu des orémus comme celui-ci. L'abbé étendit un sourire docile et noir entre le gros homme et le fond de son propre cœur. Tout ça, continuait Bourret, c'est médiocre. C'est de la petite instruction. Je donne à mon fils la grosse. Je crois qu'il y mord. Autrement, je le ramènerai aux bêtes. Je l'ai mis au lycée Louis-le-Grand parce qu'on m'a dit que c'était le premier de Paris. Quand Augustin, dans son compartiment d'express, eut mangé ses dernières madeleines, baissé les glaces, éteint la lampe, étendu son corps sur les coussins bleus, il sentit abonder librement dans ses jarrets, dans ses cuisses, dans sa tête, une fatigue qu'il ne dominait plus. Il frissonnait. De chaud, de froid, il ne savait. Il frissonnait pleinement, à son aise, d'un frisson enfin affranchi de toute restreinte et libre de vibrer. Il eut à faire un effort d'une difficulté immense pour se lever, remonter la glace contre le froid. Le lourd express s'attardait sur ses lignes de montagne. Le voyageur sentit un certain bien-être sous son pardessus étalé. Les grands wagons battaient sous lui à coups rythmiques, amortis par les coussins et bientôt par l'indolence et l'alanguissement de son corps et de sa pensée. L'attitude du marchand de bestiaux envers la mort consistait à l'ignorer sereinement, ainsi que toute préoccupation d'au-delà et d'éternité. Deux ou trois jours avant le grand passage, il serait temps d'aviser. Juste deux ou trois jours avant. Les prêtres diraient à ce moment les deux douzaines de mots qu'il faut. Ainsi le voulait son surinstinct, pratique et carnassier. Son positivisme englobait la mort. À quoi bon penser à d'autres qu'aux choses heureuses et bien-aimées ? Augustin se rappela le dernier sourire d'Anne avec une précision merveilleuse. Celui qui l'avait violemment ému lorsqu'elle avait dit « Je m'accuse aussi de trop de distractions » et qu'une teinte rose animait son visage. Il prit le temps d'en détailler une fois de plus le déchirement inépuisable. Il faisait clair sous ses paupières fermées, malgré la chaleur de sa tête et cette sensation circulaire d'épines émoussées. Quelque chose contre son corps le gêna, persistant, dur, plus fort que son demi-sommeil. Il ouvrit son pardessus, déplaça le tube de bois du laboratoire, rentra aux chambres funèbres. Mais il s'en arracha, s'étendit de nouveau sous le pardessus, dans la même reposante fatigue, désira Anne d'un désir tendu, continu et doux. Il la désira jusqu'aux pleurs. Elles ruisselèrent sur ses joues paisiblement et sans secousse. L'automobile qui menait Augustin et le médecin de Clermont s'arrêta chez le médecin local à 3 heures du soir. Augustin s'en fut à pied rejoindre sa mère et sa sœur. Il se rappelait une Christine aux yeux durcis et à l'air d'attente tragique. Il la retrouva moins tendue, presque espérante. « Bébé va mieux, mais maman m'inquiète. Elle est au lit. Il faudra la montrer aussi au docteur. »
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0: et du Saint-Esprit. Amen. Je crois en Dieu, le Père Tout-Puissant, Créateur du ciel et de la terre, et en Jésus-Christ, son Fils unique, notre Seigneur, qui a été conçu du Saint-Esprit, est né de la Vierge Marie, a souffert sous Ponce Pilate, a été crucifié, est mort et a été enseveli, est descendu aux enfers, le troisième jour est ressuscité d'entre les morts, est monté aux cieux, est assis à la droite de Dieu, le Père Tout-Puissant, d'où il viendra juger les vivants et les morts.
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0: Notre Père qui es aux cieux, que ton nom soit sanctifié, que ton règne vienne, que ta volonté soit faite sur la terre comme au ciel. Donne-nous aujourd'hui notre pain de ce jour. Pardonne-nous nos offenses, comme nous pardonnons aussi à ceux qui nous ont offensés. Et ne nous laisse pas entrer en tentation, mais délivre-nous du mal. Amen.
1: Je vous salue Marie, pleine de grâce. Le Seigneur est avec vous. Vous êtes bénie entre toutes les femmes. Et Jésus, le fruit de vos entrailles, est béni.
2: Sainte Marie, Mère de Dieu, priez pour nous pauvres pécheurs, maintenant et à l'heure de notre mort. Amen.
1: Je vous salue Marie, pleine de grâce. Le Seigneur est avec vous. Vous êtes bénie entre toutes les femmes, et Jésus, le fruit de vos entrailles, est béni.
2: Sainte Marie, Mère de Dieu, priez pour nous pauvres pécheurs, maintenant et à l'heure de notre mort. Amen.
1: Je vous salue, Marie, pleine de grâce. Le Seigneur est avec vous. Vous êtes bénie entre toutes les femmes, et Jésus, le fruit de vos entrailles, est béni.

0: et au Saint-Esprit,
1: comme il était au commencement, maintenant et toujours, et dans les siècles des siècles. Amen.
2: Premier mystère lumineux, Jésus est baptisé dans les eaux du Jourdain. Fruit du mystère, l'amour filial. Une voix venue des cieux disait « Celui-ci est mon Fils bien-aimé ». De la liturgie byzantine en la fête de la Sainte Théophanie. Dans le Jourdain, lorsque, Seigneur, tu fus baptisé, à l'univers fut révélée la Sainte Trinité. En ta faveur se fit entendre la voix du Père, te désignant comme Fils bien-aimé. Et l'Esprit, sous forme de colombe, confirma la vérité du témoignage. Christ notre Dieu, qui t'est manifesté, illuminateur du monde, gloire à toi.
3: Notre Père qui es aux cieux, que ton nom soit sanctifié, que ton règne vienne, que ta volonté soit faite, sur la terre comme au ciel. Donne-nous aujourd'hui notre pain de ce jour. Pardonne-nous nos offenses, comme nous pardonnons aussi à ceux qui nous ont offensés. Et ne nous laisse pas entrer en tentation, mais délivre-nous du mal. Amen.
1: Je vous salue Marie, pleine de grâce, le Seigneur est avec vous. Vous êtes bénie entre toutes les femmes, et Jésus, le fruit de vos entrailles, est béni.
4: Sainte Marie, Mère de Dieu, priez pour nous pauvres pécheurs, maintenant et à l'heure de notre mort. Amen.
1: Je vous salue Marie, pleine de grâce, le Seigneur est avec vous.

0: Amen. Je vous salue, Marie, pleine de grâce. Le Seigneur est avec vous. Vous êtes bénie entre toutes les femmes, et Jésus, le fruit de vos entrailles, est béni.
1: Sainte Marie, Mère de Dieu, priez pour nous pauvres pécheurs, maintenant et à l'heure de notre mort. Amen.
0: Je vous salue, Marie, pleine de grâce. Le Seigneur est avec vous. Vous êtes bénie entre toutes les femmes, et Jésus, le

0: Je vous salue, Marie, pleine de grâce. Le Seigneur est avec vous. Vous êtes bénie entre toutes les femmes. Et Jésus, le fruit de vos entrailles, est béni.
1: Sainte Marie, Mère de Dieu, priez pour nous pauvres pécheurs, maintenant et à l'heure de notre mort. Amen.
0: Je vous salue, Marie, pleine de grâce. Le Seigneur est avec vous. Vous êtes bénie entre toutes les femmes. Et Jésus, le

0: Amen. Je vous salue, Marie, pleine de grâce. Le Seigneur est avec vous. Vous êtes bénie entre toutes les femmes, et Jésus, le fruit de vos entrailles, est béni.
1: Sainte Marie, Mère de Dieu, priez pour nous pauvres pécheurs, maintenant et à l'heure de notre mort. Amen.
0: Je vous salue, Marie, pleine de grâce. Le Seigneur est avec vous. Vous êtes bénie entre toutes les femmes, et Jésus, le fruit de vos entrailles, est béni.
1: Sainte Marie, Mère de Dieu, priez pour nous pauvres pécheurs, maintenant et à l'heure de notre mort. Amen.
0: Je vous salue, Marie, pleine de grâce. Le Seigneur est avec vous.

0: Gloire au Père, au Fils et au Saint-Esprit,
1: comme il était au commencement, maintenant et toujours, et dans les siècles des siècles. Amen.
2: Deuxième mystère lumineux, les noces de Cana où Jésus change l'eau en vin. Fruit du mystère, la joie de la révélation. Marie, la mère de Jésus, dit aux servants, « Tout ce qu'il vous dira, faites-le. » Et un autre vin est procuré. Le vin de l'ancienne alliance était bon, mais celui de la nouvelle est meilleur. L'ancienne alliance s'évapore dans la lettre. La nouvelle alliance, celle qui nous concerne, nous restitue le goût de la vie en nous donnant la grâce.
3: Notre Père qui es aux cieux, que ton nom soit sanctifié, que ton règne vienne, que ta volonté soit faite sur la terre comme au ciel. Donne-nous aujourd'hui notre pain de ce jour. Pardonne-nous nos offenses, comme nous pardonnons aussi à ceux qui nous ont offensés. Et ne nous laisse pas entrer en tentation, mais délivre-nous du mal. Amen.
0: Je vous salue Marie, pleine de grâce. Le Seigneur est avec vous. Sainte Marie, Mère de Dieu, priez pour nous pauvres pécheurs, maintenant et à l'heure de notre mort. Amen. Je vous salue Marie, pleine de grâce. Le Seigneur est avec vous. Vous êtes bénie entre toutes les femmes. Et Jésus, le fruit de vos entrailles, est béni. Sainte Marie, Mère de Dieu, priez pour nous pauvres pécheurs, maintenant et à l'heure de notre mort. Amen. Je vous salue Marie, pleine de grâce. Le Seigneur est avec vous. Vous êtes bénie entre toutes les femmes. Et Jésus, le fruit de vos entrailles, est béni. Sainte Marie, Mère de Dieu, priez pour nous pauvres pécheurs, maintenant et à l'heure de notre mort. Amen. Je vous salue Marie, pleine de grâce. Le Seigneur est avec vous. Vous êtes bénie entre toutes les femmes.

Pleine de grâce, le Seigneur est avec vous. Vous êtes bénie entre toutes les femmes, et Jésus, le fruit de vos entrailles, est béni. Sainte Marie, Mère de Dieu, priez pour nous pauvres pécheurs, maintenant et à l'heure de notre mort. Amen. Je vous salue, Marie, pleine de grâce. Le Seigneur est avec vous. Vous êtes bénie entre toutes les femmes,

0: plein de grâce, le Seigneur est avec vous. Vous êtes bénie entre toutes les femmes, et Jésus, le fruit de vos entrailles, est béni.
1: Sainte Marie, Mère de Dieu, priez pour nous pauvres pécheurs, maintenant et à l'heure de notre mort. Amen.
0: Gloire au Père, au Fils et au Saint-Esprit,
1: comme il était au commencement, maintenant et toujours, et dans les siècles des siècles. Amen.
2: Troisième mystère lumineux, la prédication de Jésus pour annoncer le royaume, invité à la conversion. Le royaume de Dieu est proche, repentez-vous et croyez à l'Évangile. De Mère Teresa. Partout où il est allé, il a fait le bien. Il n'a pas interrompu ses œuvres de charité parce que les pharisiens et les autres le haïssaient ou essayaient de détruire l'œuvre de son Père. Non, partout où il allait, il faisait le bien.
3: Notre Père qui es aux cieux, que ton nom soit sanctifié, que ton règne vienne, que ta volonté soit faite sur la terre comme au ciel. Donne-nous aujourd'hui notre pain de ce jour. Pardonne-nous nos offenses comme nous pardonnons aussi à ceux qui nous ont offensés. Et ne nous laisse pas entrer en tentation, mais délivre-nous du mal. Amen.
4: Je vous salue Marie, pleine de grâce, le Seigneur est avec vous. Vous êtes bénie entre toutes les femmes, et Jésus, le fruit de vos entrailles, est béni.
0: Sainte Marie, Mère de Dieu, priez pour nous pauvres pécheurs, maintenant et à l'heure de notre mort. Amen.
4: Je vous salue Marie, pleine de grâce, le Seigneur est avec vous. Vous êtes bénie entre toutes les femmes, et Jésus, le fruit de vos entrailles, est béni.
0: Sainte Marie, Mère de Dieu, priez pour nous pauvres pécheurs, maintenant et à l'heure de notre mort. Amen.
4: Je vous salue Marie, pleine de grâce, le Seigneur est avec vous. Vous êtes bénie entre toutes les femmes, et Jésus, le fruit de vos entrailles, est béni.
0: Sainte Marie, Mère de Dieu, priez pour nous pauvres pécheurs, maintenant et à l'heure de notre mort. Amen.
4: Je vous salue Marie, pleine de grâce, le Seigneur est avec vous. Vous êtes bénie entre toutes les femmes, et Jésus, le fruit de vos entrailles, est béni.
0: Sainte Marie, Mère de Dieu, priez pour nous pauvres pécheurs, maintenant et à l'heure de notre mort. Amen.
4: Je vous salue Marie, pleine de grâce, le Seigneur est avec vous. Vous êtes bénie entre toutes les femmes, et Jésus, le fruit de vos entrailles, est béni.
0: Sainte Marie, Mère de Dieu, priez pour nous pauvres pécheurs, maintenant et à l'heure de notre mort. Amen.
4: Je vous salue Marie, pleine de grâce, le Seigneur est avec vous. Vous êtes bénie entre toutes les femmes, et Jésus, le fruit de vos entrailles, est béni.
0: Sainte Marie, Mère de Dieu, priez pour nous pauvres pécheurs, maintenant et à l'heure de notre mort. Amen.
4: Je vous salue Marie, pleine de grâce, le Seigneur est avec vous. Vous êtes bénie entre toutes les femmes, et Jésus, le fruit de vos entrailles, est béni.
0: Sainte Marie, Mère de Dieu, priez pour nous pauvres pécheurs, maintenant et à l'heure de notre mort. Amen.
4: Je vous salue Marie, pleine de grâce, le Seigneur est avec vous. Vous êtes bénie entre toutes les femmes,

0: vous salue Marie, pleine de grâce. Le Seigneur est avec vous. Vous êtes bénie entre toutes les femmes, et Jésus, le fruit de vos entrailles, est béni.
1: Sainte Marie, Mère de Dieu, priez pour nous pauvres pécheurs, maintenant et à l'heure de notre mort. Amen.
0: Je vous salue Marie, pleine de grâce. Le Seigneur est avec vous. Vous êtes bénie entre toutes les femmes, et Jésus, le fruit de vos entrailles, est béni.
1: Sainte Marie, Mère de Dieu, priez pour nous pauvres pécheurs, maintenant et à l'heure de notre mort. Amen.
0: Gloire au Père, au Fils et au Saint-Esprit,
1: comme il était au commencement, maintenant et toujours, et dans les siècles des siècles. Amen.
2: Quatrième mystère lumineux, la transfiguration. Fruit du mystère, la contemplation et la ferveur. Il fut transfiguré devant eux, son visage devint brillant comme le soleil. De Sainte Bernadette. La vie chrétienne n'a pas seulement ses combats et ses épreuves, elle a aussi ses consolations. Et si du Tabor il faut aller au calvaire, du calvaire on revient au Tabor avec Jésus. Là est l'avant-goût du ciel. L'âme ne fait qu'un chemin, du Golgotha au Tabor. Elle sort du Golgotha pour aller chercher force et courage au Tabor. La vie est cette échelle.
3: Notre Père qui es aux cieux, que ton nom soit sanctifié, que ton règne vienne, que ta volonté soit faite sur la terre comme au ciel. Donne-nous aujourd'hui notre pain de ce jour. Pardonne-nous nos offenses, comme nous pardonnons aussi à ceux qui nous ont offensés. Et ne nous laisse pas entrer en tentation, mais délivre-nous du mal. Amen.
1: Je vous salue Marie, pleine de grâce. Le Seigneur est avec vous. Vous êtes bénie entre toutes les femmes, et Jésus, le fruit de vos entrailles, est béni.
4: Sainte Marie, Mère de Dieu, priez pour nous pauvres pécheurs, maintenant et à l'heure de notre mort. Amen.
1: Je vous salue Marie, pleine de grâce. Le Seigneur est avec vous. Vous êtes bénie entre toutes les femmes, et Jésus,

0: Vous êtes bénie entre toutes les femmes, et Jésus, le fruit de vos entrailles, est béni.
1: Sainte Marie, Mère de Dieu, priez pour nous pauvres pécheurs, maintenant et à l'heure de notre mort. Amen.
0: Je vous salue, Marie, pleine de grâce. Le Seigneur est avec vous. Vous êtes bénie entre toutes les femmes, et Jésus, le fruit de vos entrailles, est béni.
1: Sainte Marie, Mère de Dieu, priez pour nous pauvres pécheurs, maintenant et à l'heure de notre mort. Amen.
0: Je vous salue, Marie, pleine de grâce. Le Seigneur est avec vous. Vous êtes bénie entre toutes les femmes, et Jésus, le fruit de vos entrailles, est béni.
1: Sainte Marie, Mère de Dieu, priez pour nous pauvres pécheurs, maintenant et à l'heure de notre mort. Amen.
0: Je vous salue, Marie, pleine de grâce. Le Seigneur est avec vous. Vous êtes bénie entre toutes les femmes, et Jésus, le fruit de vos entrailles, est béni.
1: Sainte Marie, Mère de Dieu, priez pour nous pauvres pécheurs, maintenant et à l'heure de notre mort. Amen.
0: Je vous salue, Marie, pleine de grâce. Le Seigneur est avec vous. Vous êtes bénie entre toutes les femmes.

0: Je vous salue Marie, pleine de grâce, le Seigneur est avec vous. Vous êtes bénie entre toutes les femmes, et Jésus, le fruit de vos entrailles, est béni.
1: Sainte Marie, Mère de Dieu, priez pour nous pauvres pécheurs, maintenant et à l'heure de notre mort. Amen.
0: Je vous salue Marie, pleine de grâce, le Seigneur est avec vous. Vous êtes bénie entre toutes les femmes, et Jésus, le fruit de vos entrailles, est béni.
1: Sainte Marie, Mère de Dieu, priez pour nous pauvres pécheurs, maintenant et à l'heure de notre mort. Amen.
0: Je vous salue Marie, pleine de grâce, le Seigneur est avec vous. Vous êtes bénie entre toutes les femmes, et Jésus, le fruit de vos entrailles, est béni.
1: Sainte Marie, Mère de Dieu, priez pour nous pauvres pécheurs, maintenant et à l'heure de notre mort. Amen.
2: Gloire au Père, au Fils et au Saint-Esprit,
1: comme il était au commencement, maintenant et toujours, et dans les siècles des siècles. Amen.
3: Cinquième mystère lumineux, l'institution de l'Eucharistie. Fruit du mystère, l'amour de Jésus présent dans l'Eucharistie. Prenez et mangez, ceci est mon corps. De saint François. Ô admirable grandeur et stupéfiante bonté, ô humilité sublime, ô humble sublimité, le Maître de l'univers, Dieu et Fils de Dieu, s'humilie pour notre salut, au point de se cacher sous une petite hostie de pain.
4: Notre Père qui es aux cieux, que ton nom soit sanctifié, que ton règne vienne, que ta volonté soit faite sur la terre comme au ciel. Donne-nous aujourd'hui notre pain de ce jour. Pardonne-nous nos offenses, comme nous pardonnons aussi à ceux qui nous ont offensés. Et ne nous laisse pas entrer en tentation, mais délivre-nous du mal. Amen.
0: Je vous salue Marie, pleine de grâce. Le Seigneur est avec vous. Vous êtes bénie entre toutes les femmes,

pleine de grâce. Le Seigneur est avec vous. Vous êtes bénie entre toutes les femmes, et Jésus, le fruit de vos entrailles, est béni. Sainte Marie, Mère de Dieu, priez pour nous pauvres pécheurs, maintenant et à l'heure de notre mort. Amen. Je vous salue, Marie, pleine de grâce. Le Seigneur est avec vous. Vous êtes bénie entre toutes les femmes,

grâce. Le Seigneur est avec vous. Vous êtes bénie entre toutes les femmes. Et Jésus, le fruit de vos entrailles, est béni. Sainte Marie, Mère de Dieu, priez pour nous pauvres pécheurs, maintenant et à l'heure de notre mort. Amen. Je vous salue, Marie, pleine de grâce. Le Seigneur est avec vous. Vous êtes bénie entre toutes les femmes.

de grâce, le Seigneur est avec vous. Vous êtes bénie entre toutes les femmes, et Jésus, le fruit de vos entrailles, est béni. Sainte Marie, Mère de Dieu, priez pour nous pauvres pécheurs, maintenant et à l'heure de notre mort. Amen. Je vous salue, Marie, pleine de grâce. Le Seigneur est avec vous. Vous êtes bénie entre toutes les femmes,

0: et au Saint-Esprit,
1: comme il était au commencement, maintenant et toujours, et dans les siècles des siècles. Amen.
2: Ô Marie conçue sans péché,
3: priez pour nous qui avons recours à vous.
2: Ô Marie conçue sans péché,
3: priez pour nous qui avons recours à vous.

Donald Trump semble en vouloir à Volodymyr Zelensky de persister à refuser de céder des territoires ukrainiens à son grand voisin, alors que, depuis l'indépendance de l'Ukraine en 1991, les frontières de ce pays sont internationalement reconnues, y compris par les États-Unis et par la Fédération de Russie. Ce dernier pays, le plus vaste de la planète, n'est-il pas suffisamment grand, alors qu'il s'étend de la mer Baltique à l'océan Pacifique et au détroit de Bering, du fait de son expansion de type colonial, par le fer et par le feu, dans des contrées que rien, strictement rien, ne prédestinait à devenir russe, que ce soit en Prusse orientale, renommée Kaliningrad, ou en Asie centrale musulmane, ou encore en Extrême-Orient bouddhiste ou chamanique. Dans ce conflit qui n'a que trop duré comme dans d'autres, il convient de ne pas inverser les responsabilités et de confondre l'agresseur et l'agressé. Dans le conflit frontalier entre la Thaïlande et le Cambodge, déjà évoqué sur ces ondes, Donald Trump avait là aussi tenté de tirer la couverture médiatique à lui, en se présentant comme un infatigable faiseur de paix. Or, dans la guerre qui fait rage à l'est de la République démocratique du Congo, il n'en a rien été, malgré la signature d'un accord à Singapour en présence du président US, les combats ont aussi repris de plus belle et de nombreuses victimes, tant militaires que civiles, sont à déplorer des deux côtés, entre la Thaïlande et le Cambodge. Les affrontements semblent même s'intensifier de jour en jour, puisque la Thaïlande utilise à présent ses avions de combat F-16 pour bombarder des cibles situées loin, très loin, à l'intérieur du Cambodge. Il ne s'agit donc plus d'escarmouches sur une frontière qui serait mal définie pour le contrôle de quelques vestiges de temples millénaires. Ce qui était en train de se passer entre ces deux nations d'Asie du Sud-Est semble être en train d'évoluer en véritable guerre, causant chaque jour davantage de morts et de blessés et de destructions et contraignant des dizaines de milliers de paysans à fuir les zones frontalières, tant en Thaïlande qu'au Cambodge. La fameuse diplomatie trumpienne semble là aussi totalement dépassée par l'évolution de la situation sur le terrain. Dans cet absurde conflit entre deux nations et deux peuples qui partagent la même religion bouddhique et la même culture, qui a tort et qui a raison? Il est bien difficile de le dire. Les deux gouvernements avancent des arguments d'ordre historique et des cartes datant d'époques différentes, bien sûr. À titre personnel, cette situation me touche beaucoup car j'ai vécu tant en Thaïlande qu'au Cambodge, j'y compte encore de nombreux amis, et cette civilisation du sud-est asiatique a orienté le cours initial de ma vie en m'amenant à étudier les langues et civilisations orientales. Je connais donc bien la longue histoire de ces deux nations et je me désole de les voir s'affronter et de voir ressurgir des haines ancestrales alimentées par un nationalisme intransigeant d'un côté comme de l'autre. Pour justifier son agression contre l'Ukraine, Poutine a fait un grand usage de cartes, certaines datant de l'époque de Pierre le Grand ou de Catherine II. Les Thaïlandais et les Cambodgiens, eux aussi, aiment à mettre des cartes des différentes époques en avant pour servir d'argument à leur propagande nationaliste et pour justifier leurs actions présentes. Or, il est facile de faire dire ce que l'on veut à Descartes. L'Angleterre pourrait revendiquer l'Aquitaine et Boulogne en utilisant certaines cartes, tout comme la France pourrait rêver d'annexer la Belgique et la Sarre, sans oublier les îles anglo-nord.

0: normandes, qui, comme chacun sait, sont un reliquat de l'occupation anglaise de la Normandie. Si l'on a la curiosité d'examiner une carte de l'Asie du Sud-Est du XIIe siècle, on s'apercevrait aussitôt que la Thaïlande n'existait pas à l'époque et que l'Empire Khmer, dont le Cambodge actuel est l'héritier direct, recouvrait l'essentiel de cette partie de l'Asie, y compris le territoire de l'actuelle Thaïlande. Durant cette période, toute l'Asie du Sud-Est était déjà recouverte de majestueux temples hindouistes qui allaient progressivement être utilisés pour le culte bouddhique. Les temples que Thaïlandais et Cambodgiens sont en train de se disputer ont été construits par les ancêtres des Cambodgiens actuels et ils font donc partie intégrante du patrimoine architectural et religieux khmer. Au XIIe siècle, la majorité des ancêtres des Thaïlandais d'aujourd'hui vivaient encore au Yunnan, dans le sud de l'actuelle Chine. Ils n'allaient pas tarder à entreprendre la grande migration qui allait les faire descendre le long des grands fleuves coulant vers le sud et ainsi commencer à s'infiltrer dans les vallées du Mékong et du Menam Tiao Phraya. Les descendants de ces immigrants deviendraient les Thaïlandais et les Laotiens que nous connaissons aujourd'hui. Ces lointains ancêtres finiraient par constituer des principautés puis des royaumes qui peu à peu s'affranchiraient de la tutelle de l'Empire Khmer qui allait entamer un long déclin. Les Thaïlandais, quant à eux, aiment montrer des cartes du XIXe siècle sur lesquelles le Cambodge a quasiment disparu et où ce qui en reste est devenu un vassal du puissant royaume de Siam. Le Siam, c'est l'ancien nom de la Thaïlande. Sur ces cartes, on s'aperçoit que toute la région d'Angkor, cœur de la nation Khmer et fierté, à juste titre, de son peuple, se trouvait alors en territoire siamois. En 1863, la France de Napoléon III imposa son protectorat au roi Norodom Ier, qui était jusque-là vassal du roi de Siam. Si la France n'était pas intervenue, je suis certain qu'il n'y aurait plus de Cambodge du tout aujourd'hui. La plus grande partie de son territoire actuel serait devenue des provinces thaïlandaises. De la même manière que sa partie orientale était déjà devenue des provinces vietnamiennes et le sont encore de nos jours. Tant le Vietnam que la Thaïlande sont d'ailleurs parsemés de vénérables vestiges de temples Khmer. Une fois le protectorat français bien établi, la France de la Troisième République, celle de Jules Ferry, fit pression sur le Siam, qui finit par accepter de redessiner sa frontière avec le Cambodge au profit de ce dernier. Le Siam, dernier pays indépendant d'Asie du Sud-Est, était devenu une sorte d'état tampon, séparant les empires coloniaux français et britanniques. Il était parvenu à sauvegarder son indépendance au prix de concessions territoriales. C'est ainsi que ces provinces les plus méridionales avaient été intégrées au territoire de Malaisie péninsulaire sous domination britannique. Les États Shan, au nord-ouest, avaient quant à eux été rattachés à la Birmanie, elle aussi sous contrôle britannique. Le Siam avait aussi dû renoncer à sa suzeraineté sur les principautés Lao de l'est du Mékong, où la France était parvenue à imposer son protectorat, le protectorat du Laos. Quant au Cambodge, le Siam avait été contraint de restituer le territoire où se trouvaient les temples d'Angkor. Cela fut confirmé par les traités franco-siamois de 1902 et 1904. Ce sont les cartes de cette nouvelle frontière, dessinées à l'époque, qui servent encore, aujourd'hui, de référence pour tenter de savoir où passe la frontière entre les deux pays, Thaïlande et Cambodge. Cette question des territoires cédés par le Siam à la France au début du XXe siècle fut l'objet d'un long contentieux historique qui aboutit à une guerre franco-siamoise en 1941, une guerre que l'on a complètement oubliée, enfin qu'on a oubliée en France, pas en Thaïlande, à l'issue de laquelle la France de Vichy dut rendre à la Thaïlande les territoires cédés en 1902-1904. Mais en 1945, la capitulation du Japon, protecteur de la Thaïlande, contraignit ce pays à restituer au Laos et au Cambodge ces fameux territoires. La frontière Cambodge-Thaïlande est censée être une frontière naturelle en suivant les lignes de crête, celles des monts des Cardamom et des monts d'Angrek. Mais elle est contestée des deux côtés, les uns accusant les autres d'avoir délibérément déplacé certaines vieilles bornes frontalières de l'époque du protectorat. Et certains vestiges de temples sont situés exactement sur la crête elle-même, comme le majestueux temple de Previhir, objet d'un vieux litige entre les deux pays qui fut porté devant la Cour internationale de justice de La Haye, qui arbitra en faveur du Cambodge dans les années 60. Un verdict que les nationalistes thaïlandais n'ont jamais réussi à digérer. Cela m'amène, pour finir, à évoquer cette question du nationalisme. Tant le peuple thaï que le peuple khmer sont des peuples très nationalistes, très fiers de leur histoire, et où génération après génération, on a inculqué aux enfants et aux jeunes cette fierté, ce nationalisme, et à qui on a aussi inculqué une certaine lecture de l'histoire. Je n'ai aucun doute que la majorité des Thaïlandais sont convaincus que ces fameux temples sur la frontière sont bel et bien thaïlandais et qu'ils ont été volés à l'époque coloniale pour être attribués au Cambodge, alors sous domination française. Quant aux Cambodgiens, très conscients de leur glorieuse histoire, très conscients de leur de la gloire d'Angkor, une gloire depuis longtemps fanée, eh bien, ils ont tendance à considérer que tous ces temples authentiquement khmers appartiennent au Cambodge, même s'ils se trouvent en dehors du territoire cambodgien. Il n'est pas facile d'arbitrer lorsqu'on a affaire à deux sentiments nationaux exacerbés. D'autant plus que ce nationalisme est manipulé des deux côtés par les classes politiques et militaires de ces pays. En Thaïlande, une démocratie civile a bien du mal à prendre racine et le poids de l'armée est très fort, laquelle armée s'abrite derrière la monarchie, monarchie que l'on n'a pas le droit de critiquer. Et donc cette armée thaïlandaise qui est l'auteur d'un nombre incalculable de coups d'État depuis 1932, pèse toujours d'un poids très lourd sur la vie politique thaïlandaise. Un conflit entre le régime, ou du moins le pouvoir d'une premier ministre contestée et les généraux semble d'ailleurs être à l'origine de ce conflit avec le Cambodge. Ce conflit a permis de faire oublier en tentant de rassembler la population derrière son armée pour la défense de la patrie. Et d'ailleurs, le gouvernement thaïlandais a fini par... La première ministre en question a fini par démissionner et de nouvelles élections ont été convoquées par son successeur. Au Cambodge, ce n'est pas mieux, je dirais même que c'est pire. puisqu'au Cambodge, le régime pseudo-démocratique est en fait, il cache bien mal ce régime, l'ancienne dictature communiste. Le premier ministre, l'homme fort véritable du pays, Hun Sen, qui a régné près de 40 ans sur le pays, est lui-même un ancien Khmer rouge rallié au Vietnam, et il a instauré une sorte de dynastie familiale, puisque c'est son propre fils qui est aujourd'hui, sans mauvais jeu de mots, aux manettes du Cambodge. Je dis sans mauvais jeu de mots car il s'appelle Hun Manet. Ce fils est actuel premier ministre du Cambodge. Il s'agit là d'un régime autrefois à parti unique, aujourd'hui soi-disant multipartite, mais où l'ancien parti communiste, le parti du peuple Khmer, pèse un poids très lourd et s'est converti en régime affairiste, ouvrant tout grand les frontières du Cambodge aux grandes sociétés, aux affairistes chinois. Une corruption grandissante. Là aussi, le régime familial de Hun Sen, Hun Manet, a tenté, en exacerbant ce conflit frontalier avec la Thaïlande, a tenté de rassembler le peuple cambodgien dans un élan patriotique. Et sur ces entrefaits, M. Donald Trump est arrivé avec ses gros sabots pour prétendant réussir à imposer un accord de paix entre les deux pays à Singapour il y a à peine 2 mois. On a vu ce qu'il en était en réalité. J'espère de tout cœur que la raison finira par l'emporter et que les hommes de paix en Thaïlande et au Cambodge, les hommes et les femmes de paix, sauront ouvrir de toute urgence un réel dialogue entre les deux pays. Il pourrait y avoir une solution. Ce serait d'exploiter en commun ces temples qui appartiennent en fait au patrimoine mondial de l'humanité, le temple de Prévihir et les temples voisins, et qui pourraient attirer des touristes et donc des revenus tirés du tourisme, tant pour la Thaïlande que pour le Cambodge, qui sont de grandes destinations touristiques. Mais si ce conflit perdure, je n'ai aucun doute que les touristes vont fuir et vont éviter tant la Thaïlande que le Cambodge, ce qui sera préjudiciable aux économies de ces deux pays. Il ne faut cependant pas oublier qu'on a affaire à un conflit entre deux pays très différents. L'un est très peuplé et très grand, c'est la Thaïlande, avec une économie émergente et une armée puissante. Et l'autre fait partie des pays les moins avancés, le Cambodge, peu peuplé par rapport à la Thaïlande, avec une armée très faible, dépourvue par exemple de forces aériennes. Donc, dans l'intérêt même du Cambodge, il faut vraiment que ce conflit s'arrête très vite, avant qu'il ne dégénère en conflit de type russo-ukrainien. Voilà ce que je pouvais dire de cette situation dramatique, en espérant que le bon sens l'emporte à Bangkok et à Phnom Penh. C'est sur ces mots, chers amis auditeurs, que je vous remercie pour votre attention et je vous dis à la semaine prochaine.
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1: Bonjour et bienvenue sur Point d'Orgue, votre rendez-vous de musique sacrée. Je suis très heureux de vous retrouver pour un nouveau numéro consacré aux merveilles du répertoire. Et cette semaine ainsi que la semaine prochaine, je vais vous inviter dans un tout autre univers que celui que nous avons l'habitude d'entendre sur Point d'Orgue. Je vais tout simplement vous plonger dans la musique médiévale parisienne. Et le chapitre est tellement vaste que cela valait bien deux émissions à mon sens. Alors, attachez vos ceintures et c'est parti pour le XIIIe siècle avec l'école de Notre-Dame. Alors il faut savoir qu'au XIIe siècle, Paris devient la capitale du savoir et de la foi. La Seine encercle l'île de Cité comme un écrin et sur ce rocher spirituel, une cathédrale fameuse entre toutes s'élève vers le ciel, j'ai nommé Notre-Dame de Paris. Le chantier est lancé en 1163 par l'évêque Maurice du Sully et ce chantier incarne une idée neuve du monde, celle d'un univers ordonné, lumineux, rationnel. Bref, un monde où Dieu s'exprime par la mesure. Mais dans les ateliers de chant de la cathédrale, parce qu'il n'y a pas que les pierres qui sont taillées, une autre construction s'élabore, elle, plutôt invisible, mais c'est celle du son. Les clercs, les musiciens, les savants y inventent une musique à plusieurs voix, une musique bâtie comme une voûte de pierre, et c'est là que Notre-Dame va devenir véritablement le berceau de la polyphonie occidentale et qu'on appellera plus tard l'école de Notre-Dame, celle qui nous inspire aujourd'hui. Alors il faut savoir que, un petit peu dans ces années-là, en fait, autour des années 1150, Paris devient le cœur intellectuel de l'Europe chrétienne, rien que ça. Les écoles cathédrales, Saint-Victor, Sainte-Geneviève, Notre-Dame, préfigurent l'université qui, en fait, va naître un siècle plus tard. Dans ces écoles cathédrales, on y enseigne la théologie, la logique, la philosophie et les arts libéraux. Vous savez, ces références à tous les arts antiques, par exemple la grammaire, la dialectique, la rhétorique, mais également l'arithmétique, la géométrie, l'astronomie et, bien entendu, c'est celle qui va nous intéresser, la musique. Car, selon saint Augustin, ne l'oublions pas, la musique est science du nombre et mesure du temps. En plus, dans cette période-là, il y a de grands maîtres parisiens intellectuels, Pierre Lombard, Abélard, puis Thomas d'Aquin, qui développe une pensée où la foi s'accorde à la raison. Et ce mouvement, on va l'appeler la scolastique, c'est-à-dire une recherche d'ordre, d'équilibre, d'intelligibilité. Et cet esprit nouveau s'exprime également dans la musique. Les sons, comme les idées, doivent désormais être organisés.

Or, dans un premier temps, et comme vous venez de l'entendre, dans les premiers siècles, le chant liturgique de l'Église est monodique, c'est-à-dire que vous avez une seule ligne de mélodie, le chant grégorien. Mais dès le 9e siècle, des traités comme le Musica Enchiriadis, vers 870, ou le Scholica Enchiriadis, décrivent une première forme de polyphonie qu'on va appeler organum. On double à ce moment-là la mélodie principale à une quarte ou une quinte. Ça donne une esthétique tout à fait particulière. Et au XIIe siècle, à Paris, cette pratique se transforme en un art savant. Les voix ne marchent plus forcément parallèlement. Elles vont devenir les unes et les autres indépendantes. Elles rentrent dans une logique d'alternance, de tension et de résolution. La musique se fait véritablement architecture sonore. Alors, dans les manuscrits qu'on a retrouvés à Florence, le Pluteus, par exemple, et le Wonfettbüttel, on retrouve les traces de ces premières tentatives polyphoniques. Elles annoncent déjà les grandes œuvres de Léonin et Pérotin, les deux grands compositeurs qui vont nous intéresser à présent. Alors, je vous le disais, le premier grand maître de cette école s'appelle Léonin, ou Magister Léoninus, et nous connaissons en fait son nom grâce à un témoin précieux. Alors, le nom fait peut-être sourire, mais bon, quand même, heureusement qu'il a été là. Il s'agit du traité du moine anonyme 4, rédigé vers 1270, probablement à l'Université de Paris. Et dans ce traité, il y est écrit « Le meilleur compositeur d'organum fut Léonin. Il fit un grand livre d'organum pour l'usage de la cathédrale de Paris. » Et c'est ce recueil, le Magnus Liber Organi, qui contient des pièces destinées aux grandes fêtes de l'année liturgique, comme Noël, Pâques, la Pentecôte, etc. Et c'est là où Léonin va composer à deux voix. Une voix inférieure, la ténor, qui garde la mélodie du chant grégorien, qui forme comme une base solide, comme la nef d'une église, et la voix supérieure, elle, improvise autour de cette base-là, elle dessine presque des arabesques sonores, presque comme un vitrail de lumière mouvante. Et ainsi, pour la première fois dans l'histoire de la musique occidentale, la musique devient verticale, c'est-à-dire que nous avons deux lignes qui vont se superposer sans se confondre. Ainsi, on a une sorte d'union entre le terrestre et le céleste, qui s'unissent dans une même harmonie.

ne sais pas si vous vous êtes rendu compte, mais je vous ai en fait fait écouter la même chose, un Widerrout Omnes, c'est-à-dire d'abord une version grégorienne et puis cette première version avec ses voix qui s'entremêlent de ce fameux grand maître Léonin. Et quelques décennies plus tard, un autre grand maître prolonge l'œuvre de Léonin que nous venons d'entendre. Il s'agit de Pérotin le Grand ou Pérotinus Magnus. Et c'est toujours ce fameux moine, l'anonyme 4, qui nous le dit. Pérotin, le plus grand maître, perfectionna le grand livre d'Organum et composa de magnifiques œuvres à 3 et 4 voix. Donc vous voyez cette diversité des voix qui viennent s'empiler les unes aux autres, qui viennent faire quelque chose de toujours plus architectural, de toujours plus élevé. Et nous nous situons là autour des années 1198-1220, au moment où la façade de Notre-Dame est achevée et Pérotin représente l'apogée du style parisien. Il va introduire une innovation capitale, le rythme mesuré. Alors il fonde sa musique sur les modes rythmiques décrits par Jean de Garlande et Franco de Cologne. Ce sont des formules de durée longue et brève qui organisent le temps un peu comme un poème. Et grâce à lui, la musique devient mesurable. Là, on rentre dans quelque chose qui va être beaucoup plus, dans nos oreilles, beaucoup plus contemporain presque, alors qu'on se situe vraiment dans le Moyen-Âge. Le temps ne devient plus une matière fluide, mais une construction. Et cette découverte qui, aujourd'hui, nous semble si simple en apparence, fonde en vérité toute la musique occidentale. Sans Pérotin, il n'y aurait pas eu de notation, ni de mesure, ni même de contrepoint. Imaginez l'influence de cet immense musicien. Alors son Widerrout Omnes à lui, donc vous allez voir qu'on garde le même chant, il a été écrit à plusieurs voix, sans doute pour la messe de Noël de 1198, et c'est une véritable prouesse d'équilibre. Les voix s'enlacent, se séparent, s'élèvent, comme les arcs-boutants de la cathédrale, dont elles semblent être l'écho sonore.

Extraordinaire production musicale, Widerunt Omnes, et j'espère que vous avez bien entendu la différence entre les trois extraits que je vous ai présentés, le grégorien seul, tout nu, presque, si j'osais aller dans cette comparaison-là, ensuite cette version de Léonin, et puis celle que vous venez d'entendre de Perrotin, là aussi toujours avec plus de complexité, comme si effectivement il y avait ce lien évident entre l'architecture de la cathédrale et l'architecture sonore. Et vous entendez bien que finalement, en quelques années, très rapidement, les choses se sont construites. Vous entendez effectivement cette version beaucoup plus rythmique. J'espère que vous avez entendu. Alors, c'est extraordinaire là parce que vous avez écouté de la musique pendant presque 4 minutes sur ce Widerunt Omnes. En fait, il n'y a que 5 syllabes, ils tiennent 4 minutes. Et comme une grande architecture sonore, comme un espèce de grand crescendo, effectivement, les choses partent de manière presque intime et finalement se construisent comme se construirait finalement la cathédrale Notre-Dame de Paris. C'est absolument extraordinaire. Ordinaire cette manière de lier les pierres et le chant. Et c'est effectivement dans la nef encore neuve de Notre-Dame que ces polyphonies résonnaient jusqu'à parfois 8 secondes, rendez-vous compte, chaque note se mêlait à la note suivante et ainsi on avait une sorte de création d'un halo sonore qui était comparable à la lumière des vitraux. Le lieu et la musique devenaient ainsi indissociables. Et certains musicologues l'ont bien noté, et notamment le musicologue Craig Wright qui disait « La cathédrale fut l'instrument de Perrotin ». Et il est vrai que souvent, quand on pense à ces immenses nefs, eh bien on peut parfois penser à ces grandes caisses de résonance de certains instruments qui font résonner la musique. Et c'est vrai que quand on pense à l'architecture de la cathédrale, tout concourt à un même idéal avec celui de la musique. La hauteur, la clarté, la symétrie, et la recherche d'un ordre divin. C'est véritablement ici que le gothique, l'art gothique et la polyphonie naissent ensemble, l'un dans la pierre, l'autre dans le son, et dans les deux cas, l'homme cherche à approcher Dieu par la structure et à rendre visible ou audible l'invisible. C'est véritablement ce qui va faire que cette musique va être un énorme bouleversement dans la musique occidentale et en fait va irradier toute l'Europe. On n'imagine pas aujourd'hui quelle a pu être l'influence de cette musique-là. Je vous le disais, ça a été la base du contrepoint, des notations rythmiques, etc. Et en fait, sans ces compositions-là, sans l'école de Notre-Dame, il n'y aurait pas eu plus tard les immenses compositeurs même de Rome. On peut penser par exemple à Palestrina et plus tard Bach et consorts, tous ceux qui ont suivi. C'est véritablement un immense marqueur de la musique occidentale. Alors il faut savoir que avec cet héritage, la musique occidentale entre dans un âge, on va dire, conscient. C'est-à-dire que pour la première fois, les compositeurs vont signer leurs œuvres, ils vont les noter et ils vont les fixer. N'oubliez pas que pendant des siècles, la tradition a été orale, notamment avec le chant grégorien. Et beaucoup de manuscrits, par exemple ceux de Florence et de Montpellier, extrêmement fameux, témoignent de cette mutation. La musique n'est plus seulement entendue, elle est également pensée. Et là aussi, c'est une véritable révolution pour l'époque. Cette révolution intellectuelle, elle correspond à un moment unique dans l'histoire européenne, celui où la raison et la foi s'accordent pour chercher la beauté dans la proportion. Et la proportion, c'est intéressant, notamment d'un point de vue rythmique. C'est pour ça que je vous parlais autant des rythmes. Et c'est cette idée que la beauté est ordre qui traverse toute la Renaissance jusqu'à la fugue de Bach, ou même, on peut aller plus loin, à la symphonie classique. C'est ça qui est absolument extraordinaire, c'est cette espèce de filiation. Si je vous parle de cette histoire-là, alors il y a non seulement la dimension esthétique, il est vrai qu'on n'a plus l'habitude d'entendre ce genre de musique-là dans nos églises, et c'est parfois dommage, hein, parce que c'est une grande part de notre patrimoine. Mais il est important de le situer non seulement d'un point de vue historique et philosophique, parce que ça s'inscrit dans quelque chose de tout à fait réel, conscientisé dans la période du Moyen-Âge, mais également parce que ça innervait toute notre musique occidentale. Et vous l'avez bien compris d'abord avec cette monodie grégorienne, simple en apparence, mais en vérité fortement lié à l'anima avec le souffle, puis ensuite avec Léonin qui a su un petit peu jouer avec cette voix qui dansait, ses arabesques, ses volutes de fumée, peut-être qu'on peut penser à l'encens et bien entendu à la lumière qui traversait les vitraux, et naturellement l'accomplissement de cette école avec Perrotin le Grand, qui n'a pas volé son nom, hein, effectivement son qualificatif. Il y a dans cette musique-là quelque chose de véritablement
vraiment novateur et qui a donc, je vous le disais, innervé toute la musique occidentale. Alors maintenant, je vais vous proposer d'écouter une dernière pièce. Elle est assez courte, en fait, ça va être un extrait de son Alléluia Nativitas, l'Alléluia de la messe de Noël, et vous allez l'entendre. Il commence un petit peu presque, on va dire simplement, par rapport au Viderunt Omnes que vous venez d'entendre. On va même entendre une petite partie grégorienne, et puis le chant va reprendre plus structuré, plus rythmique et plus dynamique que jamais. Il faut dire effectivement que cela se rapproche de la joie et des battements du cœur de plus en plus resserrés, tellement la joie est immense en cette nuit de Noël. Voici donc l'Alléluia Nativitas de Pérotin le Grand.

0: La joie de cette Alléluia n'est même pas contenue, comme quoi, avec de la simplicité mais beaucoup de musicalité, avec cette introduction des rythmes, nous avons ce côté joyeux porté par ces rythmes, presque ce feu d'artifice sonore qui nous donne là aussi libre cours à cette joie que la musique exprime si bien. Alors si je vous ai dit que ces deux grands compositeurs, Léonin et Perrotin, avaient construit toute la musique occidentale, eh bien dans la prochaine émission, nous allons suivre leurs héritiers, les compositeurs anonymes du XIIIe siècle qui, dans les manuscrits de Montpellier, manuscrits dont je vous parlais tout à l'heure, ont inventé une nouvelle forme, le motet, où la parole, la poésie et la polyphonie s'uniront pour donner à l'Europe médiévale une voix nouvelle. Voilà, mesdames et messieurs, pour ce premier tour dans l'école de Notre-Dame de Paris du Moyen-Âge. J'espère que vous avez fait une belle découverte de répertoire. Moi, en tout cas, c'est de la musique que j'ai pas l'habitude d'entendre, mais quelle grâce d'entendre la musique des siècles. Je vous retrouve la semaine prochaine pour un nouveau numéro. D'ici là, portez-vous bien. À bientôt sur Point d'Orgue.
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Évangile de Jésus-Christ selon saint Matthieu. En ce temps-là, Jésus disait à ses disciples, « Veillez, car vous ne savez pas quel jour votre Seigneur vient. Comprenez-le bien. Si le maître de maison avait su à quelle heure de la nuit le voleur viendrait, il aurait veillé et n'aurait pas laissé percer le mur de sa maison. Tenez-vous donc prêts, vous aussi. C'est à l'heure où vous n'y penserez pas que le Fils de l'homme viendra. Que dire du serviteur fidèle et sensé à qui le maître a confié la charge des gens de sa maison pour leur donner la nourriture en temps voulu? Heureux ce serviteur que son maître, en arrivant, trouvera en train d'agir ainsi. Amen, je vous le déclare, il l'établira sur tous ses biens. Mais si ce mauvais serviteur se dit en lui-même, « Mon maître tarde », et s'il se met à frapper ses compagnons, s'il mange et boit avec les ivrognes, alors, quand le maître viendra, le jour où son serviteur n'y s'attend pas et à l'heure qu'il ne connaît pas, il l'écartera et lui fera partager le sort des hypocrites. Là, il y aura des pleurs et des grincements de dents. » Chers auditeurs, l'invitation de Jésus dans l'Évangile d'aujourd'hui est l'une des plus pressantes de tout son message. Veillez. Pourtant, que signifie réellement veiller? Dans nos vies frénétiques, où nous sommes souvent submergés par la férocité des choses à faire, nous pourrions penser que le sommeil est notre dernier problème. Pourtant, Jésus nous parle d'une autre vigilance, car veiller, ce n'est pas le contraire de dormir, c'est le contraire d'oublier. Le Seigneur vient à nous de deux manières, dans l'expérience quotidienne et profonde de notre foi et dans la rencontre définitive au moment de notre mort. Mais entre ces deux moments, il y a le temps de l'attente. C'est là que le doute surgit. Est-ce une illusion? Le maître tarde à venir. Lorsque nous avons l'impression que Dieu est désespérément absent, la tentation est grande de baisser la garde, de laisser la lumière intérieure s'éteindre et de se laisser emporter par le cynisme ou le découragement collectif. Le mauvais serviteur de la parabole est celui qui, ne voyant pas son maître arriver, finit par se perdre dans ses propres ombres. C'est le risque que nous courons tous lorsque nous perdons de vue l'essentiel. Devenir victime de la résignation ou nous étourdir dans les préoccupations matérielles. En ce 27 août, l'Église nous offre un modèle lumineux de cette vigilance. Sainte Monique. Elle est la femme qui a su veiller, non pas seulement quelques heures, mais durant

l'âme se distancie de la vie, que ce soit à travers le silence de la prière ou dans l'accueil de la parole, tenons-nous prêts. Car le Seigneur vient souvent là où on ne l'attend pas, pour transformer notre attente en une rencontre de joie.

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1: Année A, 22e dimanche du temps ordinaire, deuxième lecture. Lettre de saint Paul aux Romains, chapitre 12. Je vous exhorte, frères, par la tendresse de Dieu, à lui présenter vos corps, votre personne tout entière, en sacrifice vivant, saint, capable de plaire à Dieu. C'est là, pour vous, la juste manière de lui rendre un culte. Ne prenez pas pour modèle le monde présent, mais transformez-vous en renouvelant votre façon de penser pour discerner quelle est la volonté de Dieu. Ce qui est bon, ce qui est capable de lui plaire, ce qui est parfait. Parole du Seigneur. Chers auditeurs, depuis la nuit des temps, l'humanité s'approche de la divinité en offrant un sacrifice. Mais le péché originel a obscurci la relation à Dieu. Livre de la Genèse, chapitre 4, versets 3 à 5, le temps passa et il advint que Caïn présenta des produits du sol en offrande au Seigneur, et qu'Abel, de son côté, offrit des premiers-nés de son troupeau, et même de leur graisse. Or, le Seigneur agréa Abel de son offrande, mais il n'agréa pas Caïn et son offrande, et Caïn en fut très irrité et eut le visage abattu. Chers auditeurs, le sacrifice d'Abel plaisait à Dieu parce qu'il offrait à Dieu la vie, les premiers-nés de son troupeau. En offrant la vie d'un animal, il offrait la vie qui vient de Dieu. Caïn offrit à Dieu le fruit de son travail, à lui. Quelque chose d'humain. L'humanité continue d'offrir des sacrifices, et les sacrifices au Baal que la Bible n'a cessé de combattre parce qu'ils sont offerts dans une intention captatrice, comme pour mettre la main sur la source, dans un rituel qui fonctionne comme un mécanisme pour obtenir la pluie sur la terre et la victoire à la guerre. Ce sont des sacrifices aux démons. Livre de Baruch, chapitre 4, verset 7. « Car vous avez irrité votre Créateur en sacrifiant à des démons et non à Dieu. » La pédagogie divine réapprit à Israël comment offrir des sacrifices, dans quel esprit, dans quelle attitude profonde. Mais ces sacrifices n'étaient encore qu'une préfiguration du sacrifice du Christ, qui offrit non pas le sang des animaux, mais son propre sang. Désormais, le sacrifice vivant, saint, capable de plaire à Dieu, c'est le sacrifice du croyant qui se conforme au Christ et qui fait vivre Jésus en lui. Transformez-vous en renouvelant votre façon de penser pour discerner quelle est la volonté de Dieu, ce qui est bon, ce qui est capable de lui

0: plaire ce qui est parfait. Il ne demande pas la mort de l'homme, il demande la mort de notre ego, de notre volonté propre, qui est limitée et égoïste, pleine de misère et nous rendant esclaves de nos convoitises et de nos instincts. Dieu nous demande de sacrifier notre volonté propre pour entrer dans sa volonté divine qui est tellement plus vaste et qui seule est vivifiante. Ce sacrifice de la volonté est un chemin de bonheur parce que la volonté divine est que nous vivions de vie divine. Le sacrifice de notre volonté est très exigeant parce que c'est un sacrifice de tous les instants. Agir selon l'action divine, penser selon la pensée du Christ, avoir les sentiments du Christ. Mais c'est le sacrifice volontaire de celui qui est porté par l'élan d'amour envers le Créateur. C'est un jeu, une compétition d'amour entre l'âme humaine et Dieu qui l'aime au point d'avoir livré Jésus le Fils. Entre l'homme qui se donne et Jésus qui donne sa vie à l'homme. À l'inverse, ceux qui ont rejeté la croix de Jésus reviennent d'une manière ou d'une autre au sacrifice au Baal. Ils offrent leur sacrifice aux démons. Alors que la croix de Jésus nous enseigne à offrir nos souffrances à Dieu le Père. Mais de plus, ces sacrifices ont une dimension post-chrétienne, antichristique, parce que ceux qui ont rejeté la croix de Jésus ont conservé l'idée chrétienne du salut du monde ou de la vivification de l'homme. C'est ainsi que de nos jours, l'idée de sacrifice est très présente. On fait le sacrifice d'un deuxième ou troisième enfant pour la planète. On fait le sacrifice d'une visite d'un parent âgé pour respecter des règles sanitaires. On fait des sacrifices financiers gigantesques pour des guerres au nom de la démocratie. On fait des sacrifices humains au nom de diverses idéologies comme Lénine qui n'avait pas hésité à écrire que si, pour l'œuvre du communisme, il nous fallait exterminer les 9/10 de la population, nous ne devrions pas reculer devant ces sacrifices. Messianisme. Tous ces sacrifices ne sont bien sûr pas offerts à Dieu le Créateur. Ce sont des sacrifices post-chrétiens, des parodies du sacrifice du Christ, des contrefaçons messianistes. En voici un exemple récent. Dans la soirée du 29 octobre 2022, 130 000 hommes et femmes portant des costumes d'Halloween se sont rendus dans la région d'Itaewon à Séoul pour s'amuser. Mais dans une ruelle étroite et escarpée, des dizaines de milliers de personnes poussaient et bousculaient. Et les personnes au bas de la ruelle étaient écrasées à mort sous le poids de couches de corps humains, et cela a emporté 158 vies précieuses et jeunes. Or, en Corée, il y a un chaman appelé Cheonggong qui prétend être le dernier sauveur de l'humanité envoyé par Dieu. Voyez, c'est un post-christianisme. Et il semble que le chaman veuille gouverner le monde selon sa perception de ce qui est bien ou mal avec l'aide de quelqu'un, qui semble être le président sud-coréen Yoon Suk-yeol. De fait, le chaman et le couple présidentiel sont très proches l'un de l'autre. Voici quelques-unes des déclarations du chaman. La catastrophe d'Itaewon est bonne pour la Corée. Et encore, pour que le sacrifice en vaille la peine, il faut que le nombre des victimes soit grand. Voyez ? Alors, choisissons soit les sacrifices aux démons et la mort, soit le sacrifice de notre personne à Dieu le Créateur pour un échange d'amour et de vie. Je vous exhorte, frères, avec saint Paul, par la tendresse de Dieu, à lui présenter votre corps, votre personne tout entière, en sacrifice vivant, saint, capable de plaire à Dieu. C'est là pour vous la juste manière de lui rendre un culte. Ne prenez pas pour modèle le monde présent, Halloween ou autre, mais transformez-vous en renouvelant votre façon de penser pour discerner quelle est la volonté de Dieu, ce qui est bon, ce qui est capable de lui plaire, ce qui est parfait. Parole du Seigneur. Eh bien, chers auditeurs, réfléchissez en silence. Faites votre choix. Comprenez que vous êtes devant un choix. On va nous vivifier, ou bien vivre les sacrifices de tous les messianismes post-chrétiens antichristiques. Bien sûr, vous allez choisir, n'est-ce pas, d'offrir votre vie au Seigneur. Amen. Que Dieu vous bénisse.
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1: Nous avons abordé dans l'émission d'hier le regard que nous pouvons porter sur les autres et en particulier le handicap. Il est temps pour nous d'aborder le regard de Jésus, regard d'amour s'il en est. On peut retrouver le regard de Jésus dans tous les évangiles, dans de multiples pages évoquant les maladies, les estropiés, les aveugles, les sourds, toutes les personnes en situation sociale difficile et même les bien portants. Jésus regarde et il voit. Par exemple, chez saint Luc, il regarde Zachée, grimpé dans un arbre, qui cherche un autre regard. Ou encore le regard qu'il porte sur la femme courbée, sur les 10 lépreux, et sur la veuve du temple. Un des derniers regards de Jésus est pour son disciple Pierre. Alors le Seigneur se retourna et fixa son regard sur Pierre dans saint Matthieu, chapitre 22, verset 61-62. On peut noter que le sujet du verbe n'est pas ici Jésus, mais le Seigneur. Et son regard appelle à la conversion. Alors Pierre se souvint de ce que le Seigneur lui avait dit avant que le coq chante « Aujourd'hui, tu m'auras renié 3 fois ». Je vous propose de nous arrêter plus particulièrement sur certaines pages évangéliques. Tout d'abord, le regard d'amour de Jésus sur le jeune homme riche. Vous connaissez probablement fort bien cette belle page d'évangile rapportée par les 3 évangiles synoptiques, selon saint Matthieu, au chapitre 19, verset 16-30, saint Marc, au chapitre 10, verset 17-31, et Luc, au chapitre 18, verset 18-30. Pour Matthieu, il s'agit d'un jeune homme, alors que Marc parle d'un homme, et Luc d'un chef ou d'un notable. Il pose la question à Jésus de savoir comment atteindre la vie éternelle. Jésus lui rappelle le décalogue, et quand son interlocuteur lui répond qu'il a observé cela depuis sa jeunesse, Jésus lui dit « Si tu veux être parfait, va, vends ce que tu possèdes, donne-le aux pauvres, et tu auras un trésor dans les cieux, puis viens et suis-moi. » À cette réponse, le jeune homme s'en va attristé, car il a beaucoup de possessions. Se déposséder de ses biens, on peut remarquer qu'il résonne en termes d'avoir, avoir la vie éternelle. Même si la vie éternelle est une bonne chose en soi, elle n'est pas un bien que l'on possède. La simple observation des 10 commandements ne vaut pas souscription à une assurance vie. Et Jésus développe alors le danger des richesses. Regardant autour de lui, le texte précise bien qu'il regarde. Il dit à ses disciples qu'il est difficile à ceux qui ont des richesses de parvenir dans le royaume de Dieu. Les disciples restèrent interdits à l'excès et se disaient les uns les autres « Et qui peut être sauvé ?» Fixant sur eux son regard, Jésus leur dit « Pour les hommes impossible, mais non pour Dieu, car tout est possible pour Dieu. » Marie Balmary, psychanalyste travaillant sur la Bible, précise que la traduction véritable devrait être « Tout est possible auprès de Dieu ». En effet, on a supprimé une préposition « para » en grec, qui veut dire « auprès de », pourtant présente dans le texte grec, ce qui change évidemment le sens. On imagine le regard circulaire de Jésus, mais surtout, auparavant, nous dit saint Marc, Jésus fixa son regard sur lui et l'aime. Le Verbe est au présent dans le texte. Regard d'amour, le présent de l'amour.

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1: Le pape François nous invite à nous laisser aussi regarder par Jésus. C'est le thème de l'homélie qu'il prononça à la maison Sainte-Marthe le 22 mai 2015. Nous sommes tous sous le regard de Jésus. Il nous regarde toujours avec amour. Quand il nous regarde, il nous demande quelque chose, nous pardonne quelque chose et nous donne une mission. Le pape méditait sur les trois regards de Jésus sur les chrétiens, celui de l'élection, il nous demande quelque chose, celui du pardon et celui de la mission. Il estime que le regard d'amour de Jésus encourage l'homme à comprendre ce qu'il doit faire dans la vie et à continuer. Dans sa dernière encyclique, Il nous a aimés, le pape François évoque plusieurs passages de l'Évangile pour réfléchir au regard de Jésus sur des personnes spécifiques. Lorsqu'il t'appelle, te convoque pour une mission, il commence par te regarder. Il pénètre au plus profond de ton être. Il perçoit et connaît tout ce qui est en toi. Le pape François décrit le regard de Jésus comme un regard qui voit véritablement la personne dans sa totalité. De plus, non seulement Jésus regarde chaque personne quand il veut l'appeler à quelque chose de plus grand ou à une mission spécifique, mais il la regarde aussi avec compassion et amour quand elle souffre. Arrêtons-nous maintenant sur le regard de colère. Aussi surprenant que cela puisse paraître, Jésus a pu se mettre en colère. Et ces moments de colère ne sont pas passés inaperçus, tant ils contrastent avec son attitude habituelle. La scène la plus connue de la colère de Jésus est certainement lorsqu'il fit un fouet avec des cordes pour chasser les vendeurs du temple, épisode que nous rapporte saint Jean au chapitre 2, versets 15 et 16. Voilà. Mais je voudrais m'arrêter surtout sur la scène de l'homme à la main sèche qui se trouve dans le chapitre 3, versets 1 et suivant de l'évangile de Jésus-Christ selon saint Marc. On le trouve également dans les autres synoptiques. On connaît la scène. Jésus entra de nouveau dans la synagogue. Il y avait là un homme dont la main était desséchée. On observait Jésus pour voir s'il le guérirait le jour de sabbat. C'était afin de pouvoir l'accuser. Il dit à l'homme qui avait la main sèche, « Lève-toi, viens au milieu. » Et s'adressant aux autres, « Est-il permis le jour du sabbat de faire le bien ou de faire le mal, de sauver une vie ou de tuer ?» Mais eux se taisaient. Alors promenant sur eux un regard de colère, navré de l'endurcissement de leur cœur, il dit à l'homme, étends la main. Il l'étendit et sa main redevint normale. L'homme n'a rien demandé et c'est Jésus qui prend l'initiative. Mais comme toujours dans les évangiles, le miracle s'adressera directement à la foi, ici à la foi de tous les témoins dans la synagogue. Ce regard de colère est motivé par l'endurcissement du cœur de ceux qui l'entourent et du refus de la miséricorde. Il est question de faire le bien, ce qui est un acte de salut. Jésus a reconstruit spirituellement et physiquement cet homme. La conséquence et la réunion des Hérodiens et des pharisiens décidant de la mort de Jésus. Ces deux forces se sont jointes pour comploter contre Jésus. Ils ne se sont pas unis par une force de bonté, de miséricorde, mais par une force malfaisante.

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2: À propos de la question que nous nous posons cette semaine, Dieu est-il vivant ? Nous avons, assez longuement d'ailleurs, mais je pense que cela en valait la peine, évoqué la pensée du philosophe allemand Nietzsche. C'est lui qui, l'un des premiers, a proclamé la mort de Dieu. Et nous avons vu quelle signification il donnait à cette proclamation. Maintenant, je voudrais que nous nous interrogions, Nietzsche a-t-il eu raison ou tort? C'est-à-dire que le déroulement de l'histoire, l'évolution de notre société, lui a-t-elle donné raison ou non? Et nous sommes, je pense, honnêtement obligés de répondre d'une façon très normande. Il a eu raison, oui, mais en même temps, il n'a pas eu raison. Prenons tout d'abord le point de la déchristianisation que Nietzsche perçoit à la fin du XIXe siècle, particulièrement chez les penseurs et les philosophes. Il prévoit donc que cette déchristianisation va s'étendre ensuite au niveau des foules et des peuples, tout au moins en ce qui concerne la société occidentale, bien entendu. Un certain nombre de paramètres lui donnent raison. Certes, aujourd'hui, la foi n'est plus aussi présente et vivante dans le cœur de nos contemporains qu'elle pouvait l'être à la fin du XIXe siècle. Les églises ont largement chuté dans leur fréquentation et, à l'heure actuelle, plus de la moitié des Français se déclarent sans religion. Mais, d'un autre côté, on peut affirmer que Nietzsche n'a pas eu raison, parce que la foi n'a pas disparu, parce qu'il y a encore, dans notre pays et en Occident, un certain nombre de personnes qui déclarent avoir la foi, et il y a encore, même si le nombre a largement chuté, un certain nombre de pratiquants. Il faudrait d'ailleurs ici opérer un distinguo entre les personnes qui ont la foi et celles qui pratiquent, car un assez grand nombre déclare croire en Dieu, mais ne pratique pas, voire même ne se rattache à aucune religion particulière. Les premiers frémissements de ce que l'on pourrait appeler un renouveau de la foi chrétienne, qui se manifeste depuis quelques dizaines d'années notamment, et se traduisent aujourd'hui par un nouvel engouement pour le baptême, notamment chez les adultes et chez les adolescents, semble donner tort à Nietzsche. L'impression est encore renforcée si l'on élargit notre regard aux dimensions du monde, où le christianisme est aujourd'hui encore la tradition religieuse la plus populaire, et où l'influence, par exemple, des papes est plus importante que celle de n'importe quel leader politique. Le second point que nous avons relevé dans la pensée de Nietzsche était le suivant. Puisque Dieu se meurt, puisque la déchristianisation est en route, elle va s'accompagner d'un effondrement de la morale chrétienne qui était omniprésente jusqu'alors. Nietzsche a-t-il eu raison ou tort? Il a eu raison par certains aspects. Notamment, nous voyons bien que la société matérialiste dans laquelle nous avons peu à peu glissé ne se réfère plus au niveau de ses grandes décisions aux fondements évangéliques. De nombreuses lois dans les pays européens vont même à l'encontre de ce que l'on peut appeler la morale chrétienne. Je pense notamment à un certain nombre de lois vis-à-vis du respect de la vie, que ce soit dans le respect de la vie des enfants dans le sein de leur mère, que ce soit dans le respect de la fin de vie de nos aînés. Nos sociétés ne sont plus fondamentalement chrétiennes et elles s'éloignent parfois de manière catégorique, des valeurs chrétiennes de base. Mais là encore, il faudrait être nuancé. Nietzsche n'a pas eu tout à fait raison, car des fragments de morale chrétienne demeurent et sont encore promotionnés dans nos pays. Je pense, par exemple, à une notion comme celle de la fraternité.

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1: Nietzsche, nous l'avons vu, se réjouissait de l'effondrement de la morale chrétienne, car pour lui, c'était une opportunité à saisir pour que l'homme reprenne son destin en main, pour qu'il mette en place un monde nouveau qui inventerait des valeurs nouvelles. Mais en même temps, il nous faisait part de son inquiétude, car il n'était pas sûr et certain que les choses se produiraient ainsi. L'homme serait-il capable de réaliser cela? Et Nietzsche craignait que si l'homme n'en était pas capable, alors les conséquences seraient catastrophiques. Il craignait notamment l'apparition du nihilisme. Et ses craintes étaient malheureusement fondées. Car, ne s'appuyant plus sur une croyance en Dieu, mettant à terre la morale chrétienne, l'homme du XXe et XXIe siècle n'a pas réussi à construire autre chose. Il s'est enfoncé dans le non-sens, dans l'absurde, perdant même parfois le sens de l'existence, le sens de l'histoire humaine. Et cela a engendré des situations catastrophiques. Je pense par exemple à la situation écologique. Si nous en sommes venus là, c'est parce que nous avons perdu le sens que la nature est une créature de Dieu et qu'en cela, elle est infiniment respectable. Le matérialisme ne nous a fait voir dans la nature qu'un potentiel, un matériel à exploiter pour nos bénéfices, et nous l'avons tellement exploité que nous avons produit dans la nature un déséquilibre qui nous retombe aujourd'hui sur la tête et qui pourrait mettre en péril l'existence même de l'humanité. Ce qui était à craindre, malheureusement, s'est produit. Suite à cette mort de Dieu, nous avons assisté, et nous y assistons encore aujourd'hui, à la mort de l'homme. Michel Foucault, philosophe, dans « Les mots et les choses », disait « Plus que la mort de Dieu, ou plutôt dans le sillage de cette mort, selon une corrélation profonde avec elle, ce qu'annonce la pensée de Nietzsche, c'est la fin de son meurtrier. C'est l'éclatement du visage de l'homme dans le rire et le retour des masques, c'est l'identité du retour du même et de l'absolue dispersion de l'homme. La littérature et l'art du XXe et XXIe siècle sont les signes de cette mort de l'homme, de cette dispersion, de ce que l'on pourrait appeler ce ridicule naufrage. Je pense ici, au passage, au personnage du théâtre de Samuel Beckett. Il reflète cette absurdité de la vie humaine avec des personnages qui n'ont plus de consistance, qui sont presque comme des marionnettes démantelée. Minnie, l'héroïne de la pièce de Beckett « Oh les beaux jours », en est comme un symbole parfait. Prisonnière des sables mouvants, elle s'enfonce un peu plus tous les jours, mais plus elle s'enfonce et va disparaître, plus elle fait dans la superficialité, se remémorant les grands magasins et demandant chaque jour à son compagnon qui est là à ses côtés de lui passer son nécessaire à maquillage pour se pomponner. En même temps que l'humanité s'enfonce dans le non-sens, elle se lance à corps perdu dans la superficialité qui tente tant bien que mal à combler un vide abyssal.

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1: C'est un quatrième volet d'entretien dans cette série des clés pour vivre consacrée à Saint-Pierre Giorgio Frassati et un livre qui est paru récemment aux éditions du Cerf avec ce sous-titre L'audace de la sainteté, écrit par frère Charles Desjoubert, que j'ai la joie donc d'accueillir dans ce quatrième entretien. Bonjour frère Charles Desjoubert.
2: Bonjour.
1: Alors ravi de vous accueillir. Alors nous évoquons depuis le début de cette semaine cette figure d'un jeune Italien qui est décédé à l'âge de 24 ans. Il est tout donné, il est dans le service, il est aussi dans cette joie de la rencontre. L'amitié est importante pour lui, il connaîtra aussi ses douleurs, ses luttes, ses non-compréhensions aussi, et des relations tendues, vous l'avez dit et redit, avec ses parents. Alors dans une Italie marquée par le fascisme, Pier Giorgio choisit la résistance et vit une vie, au fond, et vous l'avez décrit très bien, spirituelle, exigeante. Il sera, on en parlait un peu pour préparer ces entretiens, il a une idée très précise de notre pays, la France. Voilà. Je rappelle qu'il est mort en 1925. Voilà. Que dit-il de notre pays, de la France? Et vous souriez déjà. Je crois qu'il est particulièrement sévère et dur envers la France. Mais il y a le contexte aussi.
2: Exactement. Ouais, oui. Il faut voir que Pier Giorgio vit dans cette Europe déchirée, qui sort de la Première Guerre mondiale. Il est adolescent pendant la Première Guerre mondiale. Il a 17 ans quand elle prend fin et il meurt en 1925. Et il est italien. Il a son père qui est ambassadeur à Berlin, donc lui, il les passe beaucoup en Allemagne. Il est très sévère envers la France de ces années-là. Pourquoi ? Parce que cette France qui, dans certaines de ses lettres, qu'il va jusqu'à appeler « fille des ténèbres », eh bien, cette France, pour lui, c'est la France qui n'est pas fidèle aux promesses de son baptême, qui ne se montre plus comme fille aînée de l'Église, comme on le dira, c'est-à-dire une France qui, eh bien, est marquée aussi par la séparation de l'Église et de l'État en 1905. Et pour cet Italien, il y a quelque chose d'incompréhensible dans cette France. Et puis surtout, il voit très bien, lui qui a un père fin politique, eh bien, que les résolutions du traité de Versailles vont conduire toutes les nations européennes à leur perte. Et il écrit dans certaines de ses lettres, il dit les résolutions ruineuses de cette première guerre vont finir par aboutir à une nouvelle guerre. Et ça, il l'écrit dès les années 20. Donc il y a quelque chose chez lui de très clairvoyant. Il est
1: quelque chose de très prophétique.
2: De très prophétique. Oui. Il est très équilibré.
1: Il est visionnaire et prophète à la fois.
2: Il est prophète, là. On peut vraiment dire qu'il est prophète et visionnaire. Et ça, ses amis le diront, qu'il avait un regard visionnaire. Il avait un regard d'une profondeur et d'une limpidité incroyable. On sentait quelqu'un qui était habité en profondeur et qui comprenait bien les implications de son temps. Alors, il va s'investir en politique. Son action ne se limite pas aux bonnes œuvres, mais elle se poursuit par un engagement politique très réel. Oui.
1: Un appel aussi peut-être pour cette génération de jeunes. Parlons un peu de la France, de ce pays. Un exemple pour les jeunes qui souhaiteraient peut-être entrer, permettez-moi, il est entré en résistance.
2: Oui, il entre
1: Pierre
2: en résistance.
1: Giorgio Frassati. Et une démarche hautement spirituelle.
2: Oui, il a une manière d'aborder sa foi toujours la vie politique de manière toujours très très authentique et puissante et de manière très ajustée. On le sent qu'il réfléchit aux questions. Il en parle avec ses amis. Et donc, quand on a la marche sur Rome en 1922 et l'arrivée du fascisme, eh bien, il va rentrer en résistance contre le fascisme. Mais il ne se laisse pas non plus séduire par le communisme qui va chercher les ouvriers et les pauvres. Et lui, on le voit à l'entrée des usines, résistant contre les ligues communistes profondément antichrétiennes. Et donc, il a cet équilibre très sain, je trouve. Donc, il adhère au Parti populaire italien, qui est ce premier parti républicain, mais catholique, qui s'appuie sur Rerum Novarum, donc la pensée de Léon XIII, que Léon XIV, notre pape, remet en valeur aussi en reprenant ce nom de Léon. Donc, cette pensée sociale de cette Église qui va de nouveau à la rencontre des ouvriers qu'elle avait un peu délaissés et qui s'étaient sentis attirés finalement par la vision par exemple que le communisme pouvait proposer. Donc Pier Giorgio va rentrer en lutte contre cela, mais il ne cède pas aux sirènes du fascisme un peu facile qui cherche aussi à séduire le catholicisme. Et donc Pier Giorgio se tient là devant Dieu, je pense en véritable authenticité, n'hésitant pas à résister. Il va faire partie de processions religieuses. Donc il aura quelques heures de garde à vue d'ailleurs. Et donc il prend un peu de temps parfois. Je ne sais pas ça, mais je le dis peut-être avec un petit peu de malice avant de révéler qu'il est le fils du sénateur, parce qu'évidemment à ce moment-là les portes de la prison s'ouvrent. Mais Pier Giorgio, voilà, marque les choses. Il va être furieux quand le cercle Cesare Balbo mettra son drapeau pour accueillir Mussolini. Et là il va de manière fracassante dire je démissionne, je m'en vais. Et puis finalement il reviendra un peu sur sa décision en y réfléchissant. Et donc il ne prend pas des positions de principe seulement. Il les ancre vraiment dans sa foi. Il n'hésite pas à revenir dessus s'il sent qu'il s'est fourvoyé. Et donc là, il y a quelque chose de très juste, de très authentique.
1: Et toujours ces engagements que vous décrivez, ces résistances, ces combats, c'est au nom de l'amour. Ce sont des actes posés, des actes de charité. Toujours, vous parlez de Pier Giorgio Frassati en parlant d'authenticité et en évoquant toujours cette vérité, une exigence pour lui qui fait partie aussi intégrante de sa personnalité.
2: Oui, être authentique, et il le dit très bien dans un discours qu'il fait alors qu'il a 21 ans, vous imaginez, à 21 ans, il fait un discours aux jeunes assez complet, et je vous en lis quelques passages. « Mes amis, vous n'avez pas besoin d'entendre rabâcher pauvrement des choses déjà tant de fois entendues. Cependant, la gravité de la question est telle que je ne crois pas inutile de répéter ces choses si anciennes. Chacun de vous sait que la base fondamentale de notre foi est la charité, sans laquelle notre religion tout entière s'effondrerait. La foi catholique est fondée sur le véritable amour, et non, comme le voudraient tant d'autres, pour tranquilliser leur conscience, sur la violence qu'ils prennent pour fondement de la religion du Christ. » Et là, il vise aussi certaines ligues très violentes. « La violence sème la haine, et l'on récolte ainsi les fruits néfastes de ses semailles. Mais avec la charité, on sème la paix chez les hommes, non point la paix du monde, mais la vraie paix que seule la foi en Jésus-Christ peut nous donner, et quelque chose de très important dans ces années-là, en nous rendant fraternels les uns aux autres. » Et il va être très impliqué, Pier Giorgio, nous rendant fraternels les uns aux autres, il va être très impliqué dans ce qu'on appelle la Pax Romana, la paix de l'Église, l'internationale de l'Église, hein. C'est-à-dire que l'Église catholique, dans ces années-là, travaille à tisser des ponts entre les jeunes des différents pays européens, entre l'Allemagne et l'Italie, entre l'Italie et la France, entre la France et la Suisse, etc. Tisser des ponts qui aujourd'hui nous paraissent relativement naturels à l'heure d'Erasmus, à l'heure d'un certain nombre d'échanges étudiants, mais qui ne va pas du tout de soi. Et tisser des ponts entre les étudiants, c'est tisser des ponts aussi entre les soldats, entre ceux qui prennent les armes pour... Et Pier Giorgio est entouré d'amis qui sont, font leur service militaire, qui sont pris par la guerre, etc. Mais eh bien, par la foi, par les congrès eucharistiques, on ne réalise pas ça, à quel point l'Église catholique prépare l'avènement d'une Europe qui est capable de la paix, qui est capable d'entrer en dialogue et en discussion de pays à pays, où chaque pays est authentiquement lui-même, mais où chaque pays dialogue, répond et s'investit. Et Pier Giorgio, lui, est profondément investi là-dedans.
1: Vous encouragez, profitons aussi de cette figure de Pier Giorgio Frassati. Nous connaissons l'actualité mondiale, nous connaissons aussi l'actualité de notre pays, de la France. Que dirait-il à des jeunes qui voudraient peut-être résister, et pourquoi pas dans ce service, dans cet engagement, un engagement en politique?
2: Eh bien, il dirait, nous avons une exigence, nous les jeunes, c'est la formation de nous-mêmes. Formez-vous, formons-nous. Et Pier Giorgio invite à se former en matière de foi, en matière de politique, en matière de vie économique, de travail. Mais, et donc, que le temps des études ne soit pas que le temps d'une formation pour un métier, mais le temps d'une formation intégrale au service de la société. Et rentrer en politique, c'est se mettre au service des autres, évidemment. Et pour Pier Giorgio, c'est évidemment avoir des idées politiques comme laïque, c'est quelque chose d'essentiel. Et des saints comme ça engagés, alors il prendra le nom de Jérôme Savonarole, parce qu'il est laïque dominicain, Pier Giorgio. Et donc, il va s'engager. Alors, il prend le nom de cette figure très, très à la fois controversée et maximaliste. Mais il, qu'est-ce qu'il veut dire par là ? Eh bien, il veut dire oui, formez-vous, formons-nous. Et oui, c'est important de s'engager. C'est pour des laïcs, notamment, de s'engager en politique. C'est quelque chose d'important. Parce
1: et un acte de charité.
2: Et c'est un acte de charité pour la société. C'est se mettre au service des autres, à condition, attention, de ne pas ruiner sa conscience face à la politique. Et donc, il dit, pour des petits arrangements politiques, les hommes sont trop souvent prêts à fouler aux pieds leur conscience. Eh bien, garder cette conscience vive et allumée, qui permet de discuter en vérité et qui fait que ses opposants politiques étaient marqués par Pier Giorgio, hein, et vont dire de lui, il agissait comme il croyait, il faisait comme il disait, il agissait, oui, il croyait comme il pensait. Oui.
1: Donc, ce ne sont pas que des paroles, mais ce sont des actes posés en charité, et puis toujours dans cette justesse de rester aussi, de demeurer dans la vérité, et au fond, cette vérité à l'écoute aussi des valeurs aussi de l'Évangile.
2: Évidemment.
1: Tous les actes, toutes les paroles posées par Saint-Pierre Giorgio Frassati, ce sont des actes d'Évangile, hein, on est bien d'accord. Frère Charles Desjaubert, auteur de ce livre « L'audace de la sainteté », chers auditeurs, je vous conseille de découvrir cette belle figure de sainteté. Il y a de nombreux écrits, il y a également aussi de nombreuses lettres, de vraies correspondances de Pierre Giorgio avec des amis. Voilà, peut-être que nous pourrons dès demain conclure cette série avec ces belles correspondances, signes aussi de fraternité, mais dans cette amitié qui est vraie, authentique, profonde, et dans l'exigence aussi, et toujours dans cette verticalité qui nous invite à regarder vers le haut et vers cette éternité. À demain, frère.
2: Merci.

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1: Pascal Jacob, bonjour.
2: Bonjour Jean-Yves.
1: Un couteau, tout couteau, peut devenir un poignard. C'est donc l'usage qui définit la bonne qualité d'une chose.
2: Oui, c'est ce qu'on pourrait penser. Après tout, je prends un bâton, je peux aussi bien m'appuyer dessus pour en faire une canne ou bien en faire une arme pour taper quelqu'un qui ne travaille pas suffisamment vite.
1: Oui.
2: Et donc, c'est la fameuse thèse, au fond, de la neutralité de la technique, c'est-à-dire que, finalement, un objet technique, quel qu'il soit,
1: oui,
2: peut servir à de bonnes choses.
1: Il n'est pas bon en lui-même,
2: voilà,
1: mauvais en lui-même.
2: Ou à de mauvaises choses. Et par conséquent, c'est la thèse, par exemple, d'un Gilbert Simondon, selon qui, bah, finalement, comme tout ça, ce sont des œuvres humaines, eh bien, tout dépend de l'utilisation qu'on va en faire.
1: Oui.
2: Ceci dit, on peut se demander si certains objets n'ont pas une destination par eux-mêmes. Vous connaissez en droit la fameuse notion de arme par destination, hein. Si vous prenez un pistolet à eau et que vous allez braquer une banque, eh bien, ce sera une attaque à main armée parce que ce pistolet à eau aura eu pour destination de faire croire que c'était une arme. Ou si vous y allez avec un bâton, ça sera aussi une attaque à main armée. Et donc, finalement, une arme, c'est en effet un objet que j'utilise comme un moyen de faire violence. Mais si on prend des objets dont l'utilité est un peu plus définie, comme par exemple une bombe nucléaire, pour prendre un exemple simple et quotidien, eh bien, la bombe nucléaire, c'est difficile de dire, bah, écoutez, ça va dépendre de l'usage qu'on en fait, parce que bon, c'est vrai que pour détruire les termites ou enlever les taupes d'un jardin, ça peut avoir une certaine efficacité.
1: Oui, non.
2: Mais on sait que, dans l'absolu, c'est pas, disons, pour ça que ça a été
1: idéal,
2: fabriqué.
1: Ouais.
2: Voilà.
1: Ouais.
2: Si, c'est vraiment le
1: sens. Oui,
2: enfin,
1: oui.
2: Tout dépend de l'effet recherché.
1: D'accord.
2: Toujours est-il que, effectivement, on pourrait se dire, bah oui, là, on a quand même un objet qui est objectivement fait avec une destination qui lui appartient, qui est la sienne, en quelque sorte, et qui est quand même de détruire de façon indéterminée, de façon aveugle, massive, la vie.
1: Ouais. Voilà.
2: Et par conséquent, peut-être que l'essor de la technologie, le devenir de la technologie aujourd'hui, nous fait revenir un petit peu sur cette idée d'une neutralité de la technique, parce qu'il y a quand même dans la technique, et dans les objets techniques en général, mais dans la technique même, peut-être une dimension d'instrumentalité qui tend, au fond, à amplifier les moyens, dont la bombe atomique est un exemple, amplifier les moyens et à perdre de vue finalement la fin. Parce que, encore une fois, la bombe atomique va vraiment avoir pour fin la destruction et pas la paix, en fait.
1: Ouais.
2: On ne fait pas la paix avec une bombe atomique.
1: Ouais, d'accord. Merci beaucoup, Pascal.
3: Bonjour à tous, à la une de l'actualité, un drame à Caen, un conducteur a foncé sur plusieurs personnes près de la gare hier soir. Le bilan fait état d'au moins un mort et 10 blessés, dont 4 grièvement. Le conducteur a pris la fuite avant d'être interpellé à une vingtaine de kilomètres plus loin. Une enquête est ouverte pour déterminer les circonstances et ses motivations. Le bilan des inondations meurtrières au Népal et au Tibet continue de s'alourdir. Plus de 160 personnes sont mortes et des centaines sont toujours portées disparues. Des villages entiers auraient été rayés de la carte, au moins 80 Français ont signalé leur présence au Népal et les services du Quai d'Orsay sont mobilisés. Les transports sanitaires seront moins bien remboursés par l'assurance maladie à partir de l'an prochain. La prise en charge des ambulances, VSL et taxis conventionnés doit être réduite de 55 à 50%, voire 40%. Une mesure qui pourrait peser sur les patients, mais aussi sur les salariés du secteur. Le syndicaliste CFDT Jean-Louis Chambert.
4: En réduisant le remboursement, le risque c'est que il y aura deux effets, à mon avis, pervers, qui vont être soit demander aux patients qu'on transporte de mettre la main à la poche pour payer les compléments de coûts de transport qui va leur rester à leur charge. Ça va impliquer forcément une baisse du chiffre d'affaires des sociétés d'ambulance. Et moi, en tant que syndicaliste, ça me pose un problème sur les négociations au niveau de la branche, les négociations salariales au niveau de la branche et même dans les entreprises, dans le cadre de nos négociations annuelles obligatoires. Des revalorisations de taux horaires qui vont sans doute être bloquées.
3: Interview signée Myline Desbacq. Sodexo prévoit de supprimer près de 1100 emplois en France. Le géant de la restauration collective annonce un nouveau plan social. 163. Auquel s'ajoutent 134 salariés du siège. Les syndicats parlent d'un tremblement de terre. Sodexo emploie aujourd'hui 25 000 personnes en France. Une troisième sortie dans l'espace en quelques jours pour Sophie Anneau. L'astronaute française va quitter de nouveau la Station Spatiale Internationale mardi prochain, le 1er septembre. Elle sera accompagnée de l'américaine Jessica Meir pour une mission de maintenance de plus de 6 heures. Elles vont remplacer un dispositif qui facilite l'amarrage des vaisseaux à l'ISS. Et puis en football, Lyon reversé en Ligue Europa. Après sa défaite 2-1 hier soir contre Fenerbahçe en barrage retour de la Ligue des Champions, l'OL ne jouera pas la plus prestigieuse des compétitions européennes. Malik Fofana a marqué côté lyonnais. Le tirage au sort de la phase de Ligue et de la Ligue des Champions, c'est ce soir à partir de 18h à Monaco. Demain, ça sera au tour de la Ligue Europa. Passez une belle journée.
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6: Psaume 144. Le Seigneur est tendresse et pitié, lent à la colère et plein d'amour. La bonté du Seigneur est pour tous. Sa tendresse pour toutes ses œuvres. Le Seigneur est vrai en tout ce qu'il dit, fidèle en tout ce qu'il fait. Le Seigneur soutient tous ceux qui tombent. Il redresse tous les accablés. Le Seigneur est juste en toutes ses voies, fidèle en tout ce qu'il fait. Il est proche de ceux qu'il invoque, de tous ceux qu'il invoque en vérité.

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1: Belle fête aux Monique. Née en 332 en Afrique du Nord, Monique est élevée dans une famille chrétienne avant de se marier à un noble païen nommé Patricius. Cet homme, infidèle et violent, a peu de respect pour la foi de Monique. Mais la douceur et la patience de sa femme finiront par le convertir au christianisme peu avant sa mort. Ils ont trois enfants, dont le plus célèbre est le futur saint Augustin, brillant étudiant, qui mène une vie de débauche et adhère au manichéisme. Modèle d'espérance, Monique prie inlassablement pour la conversion de son fils. Elle l'accompagne lorsqu'il part s'installer en Italie.

0: envers les personnes les plus démunies, organisant des distributions de nourriture et de vêtements. Elle aide également à diriger une communauté de femmes chrétiennes qui offrent leur vie de prière et de travail aux pauvres. Sainte Monique rend son âme à Dieu à l'âge de 56 ans, après avoir demandé à ses enfants que son enterrement soit très simple et surtout de prier pour elle. Cette maman courage, patronne des mères chrétiennes et protectrice des veuves, est fêtée la veille de la fête de son fils. Dans ses confessions, Augustin évoque ainsi sa mère. Elle ne fondait plus aucun espoir sur les choses de ce monde, mais elle espérait tout de la promesse de Dieu. Sainte Monique, nous confions à ton intercession les mères qui souffrent au sujet de leurs enfants, afin qu'elles trouvent en Dieu le secours dont elles ont besoin et reçoivent la grâce de l'espérance.
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3: À l'aube de ce jour, réveille-toi, ô mon âme. Chante la louange du Seigneur, c'est lui qui nous a fait.

Pitié, mon Dieu, pitié pour moi. En toi je cherche refuge, un refuge à l'ombre de tes ailes, aussi longtemps que dure le malheur. Je crie vers Dieu le Très-Haut, vers Dieu qui fera tout pour moi. Du ciel, qu'il m'envoie le salut, que Dieu envoie son amour et sa vérité. Je suis au milieu de lions et gisant parmi des bêtes féroces. Ils ont pour langue une arme tranchante, pour dents des lances et des flèches. Dieu, lève-toi sur les cieux, que ta gloire domine la terre. Ils ont tendu un filet sous mes pas, j'allais succomber. Ils ont creusé un trou devant moi, ils y sont tombés. Mon cœur est prêt, mon Dieu, mon cœur est prêt. Je veux chanter.

Éveillez-vous, harpe sitar, que j'éveille l'aurore. Je te rendrai grâce parmi les peuples, Seigneur, et jouerai mes hymnes en tout pays. Ton amour est plus grand que les cieux, ta vérité plus haute que les nues. Dieu, lève-toi sur les cieux, que ta gloire domine la terre. Gloire au Père, au Fils et au Saint-Esprit, pour les siècles des siècles. Amen.

La parole de Dieu dans le livre d'Isaïe. Ainsi parle le Seigneur. Le ciel est mon trône et la terre l'escabeau de mes pieds. Quelle est donc la maison que vous bâtiriez pour moi? Quel serait l'emplacement de mon lieu de repos? De plus, tous ces êtres, c'est ma main qui les a faits. Ils sont à moi, tous ces êtres, oracle du Seigneur. C'est vers celui-ci que je regarde, vers l'humilié, celui qui a l'esprit abattu et qui tremble à ma parole.

Seigneur Jésus, tu es la lumière de nos vies. Ce matin, tu renouvelles tes merveilles. Ouvre nos yeux, donne-nous de les voir.

Seigneur Jésus, tu as passé au milieu de nous en faisant le bien. Que chacun de nos actes de ce jour serve nos frères et te rende gloire.

0: Notre Père, qui es aux cieux, que ton nom soit sanctifié, que ton règne vienne, que ta volonté soit faite sur la terre comme au ciel. Donne-nous aujourd'hui notre pain de ce jour. Pardonne-nous nos offenses, comme nous pardonnons aussi à ceux qui nous ont offensés. Et ne nous laisse pas entrer en tentation, mais délivre-nous du mal. Amen.
1: Prions. Dieu qui a séparé la lumière et les ténèbres, toi qui as appelé la lumière jour et les ténèbres nuit, arrache aussi nos cœurs à l'obscurité du péché et fais-nous parvenir à la vraie lumière qui est le Christ. Lui qui règne avec toi et le Saint-Esprit, maintenant et pour les siècles des siècles. Amen.

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11: Lecture de la lettre de Saint Paul apôtre aux Romains. Frères, je vous le dis à vous qui venez des nations païennes. Dans la mesure où je suis moi-même apôtre des nations, j'honore mon ministère, mais dans l'espoir de rendre jaloux mes frères selon la chair et d'en sauver quelques-uns. Si en effet le monde a été réconcilié avec Dieu quand ils ont été mis à l'écart, qu'arrivera-t-il quand ils seront réintégrés? Ce sera la vie pour ceux qui étaient morts. Les dons gratuits de Dieu et son appel sont sans repentance. Jadis, en effet, vous avez refusé de croire en Dieu. Et maintenant, par suite de leur refus de croire, vous avez obtenu miséricorde. De même, maintenant, ce sont eux qui ont refusé de croire par suite de la miséricorde que vous avez obtenue. Mais c'est pour qu'ils obtiennent miséricorde, eux aussi. Dieu, en effet, a enfermé tous les hommes dans le refus de croire pour faire à tous miséricorde. Aux yeux de Paul, avant sa vision sur le chemin de Damas, l'humanité comprenait deux groupes bien distincts, les juifs et les non-juifs, qu'on appelait les nations ou les païens. Les juifs avaient une mission et une responsabilité auprès des païens, leur faire connaître le Dieu unique. Lorsque Jésus ressuscité apparut à Paul et se fit reconnaître par lui comme le Messie que le peuple d'Israël attendait, Paul comprit que la mission du peuple juif consistait désormais à faire connaître le Christ aux nations païennes. La première tâche de Paul était donc de faire connaître Jésus-Christ à ses frères juifs. Et dans un deuxième temps, les juifs tous ensemble pourraient en témoigner auprès des non-juifs. Cela, c'était le rêve. Mais la réalité fut tout autre. On sait que les juifs, dans leur grande majorité, ont refusé l'Évangile. D'après les Actes des Apôtres, c'est à Antioche de Pisidie que le problème éclata violemment pour la première fois. Très logiquement, dans un premier temps, Paul et Barnabé avaient commencé à prêcher au nom de Jésus de Nazareth au cours d'une réunion du Shabbat un samedi matin à la synagogue. Ce jour-là, on les écouta avec intérêt, lui et Barnabé, et on leur demanda de revenir le samedi suivant. Mais pendant la semaine, on a eu le temps de réfléchir et des clans se sont formés. Le samedi suivant, il y avait une foule nombreuse, paraît-il, mais bigarrée. Des juifs de source, dont certains étaient prêts à croire Paul, et d'autres tout à fait hostiles. Et aussi des non-juifs, sympathisants de la religion juive, mais non circoncis. C'était donc des païens. On les appelait généralement les craignants Dieu. L'opposition est venue des juifs de souche. Paul pouvait parfaitement les comprendre, puisqu'il avait connu lui aussi une période de violente opposition à la communauté chrétienne. Mais il avait à cœur désormais d'annoncer l'Évangile de toute urgence. Il a donc décidé de passer outre l'opposition de ses frères juifs et de s'adresser désormais à toutes les bonnes volontés, qu'il s'agisse de juifs ou de païens. Et on retrouve le récit d'autres événements semblables à Corinthe et à Éphèse, par exemple. On peut donc dire que si Paul a évangélisé les païens, c'est en fait parce que les juifs, dans leur grande majorité, ont refusé l'Évangile. Et c'est pour cela qu'il écrit aux Romains qui sont d'anciens païens. Maintenant, à cause du refus de croire des fils d'Israël, vous avez obtenu miséricorde. C'est grâce au refus des juifs de reconnaître en Jésus le Messie que les apôtres ont commencé à évangéliser des non-juifs. Au passage, cela veut dire que les anciens païens n'ont aucun mérite à faire valoir, puisqu'ils sont en partie redevables de leur propre conversion à Israël lui-même et à son refus. Mais dans le plan de Dieu, que devient le peuple juif désormais? Est-il perdu et en quelque sorte remplacé par les païens? Pour Paul, il est évident que l'alliance offerte par Dieu au Sinaï ne peut pas être reniée. Les dons gratuits de Dieu et son appel sont sans repentance, dit-il. Et c'est pour cela que Paul ne désespère pas de l'avenir d'Israël, bien au contraire. Autrefois, loin de Dieu, les païens ont maintenant obtenu miséricorde. Et les Juifs, par la même occasion, se sont enfermés dans le refus. Mais tôt ou tard, Israël, à son tour, découvrira avec émerveillement la miséricorde de Dieu. Et Paul a cette affirmation incroyablement audacieuse. Dieu a enfermé tous les hommes dans le refus de croire pour faire à tous miséricorde. Le mot « pour », ici une fois de plus, ne veut pas dire un but, une finalité, mais une conséquence. Ne nous trompons donc pas sur le sens de cet enfermement. Il n'y a évidemment pas de calcul de la part de Dieu, comme s'il avait voulu conduire tous les hommes au péché pour pouvoir leur pardonner à tous. Mais de même que Dieu donne toute sa grâce par amour, de même dans son amour, il respecte notre liberté. Et lorsque notre liberté va jusqu'à refuser la grâce, il n'insiste pas, mais comme toujours, de tout mal, si nous le laissons faire, Dieu fait surgir du bien. La préposition « pour » ne veut pas dire que Dieu a dirigé tous les événements dans un but bien précis. Mais de nos erreurs même, Dieu fait surgir des conséquences bénéfiques. En définitive, Dieu a laissé les hommes s'enfermer dans leur refus et il en a tiré le salut de tous. J'essaye de résumer le raisonnement de Paul. Grâce au refus des Juifs, les païens ont été évangélisés. Cet accueil des païens a exaspéré les Juifs et donc ils se sont enfermés dans leur refus d'un Messie qui ouvrait les portes à n'importe qui, si j'ose dire. Mais Dieu n'oublie pas son alliance. Il leur suffira d'ouvrir leur cœur pour être eux aussi accueillis dans l'Église du Christ.

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1: Bonjour à tous, à la une de l'actualité, un drame à Caen, un conducteur a foncé sur plusieurs personnes près de la gare hier soir. Le bilan fait état d'au moins un mort et 10 blessés, dont 4 grièvement. Le conducteur a pris la fuite avant d'être interpellé à une vingtaine de kilomètres plus loin. Une enquête est ouverte pour déterminer les circonstances et ses motivations. Le bilan des inondations meurtrières au Népal et au Tibet continue de s'alourdir. Plus de 160 personnes sont mortes et des centaines sont toujours portées disparues. Des villages entiers auraient été rayés de la carte, au moins 80 Français ont signalé leur présence au Népal et les services du Quai d'Orsay sont mobilisés. Les transports sanitaires seront moins bien remboursés par l'assurance maladie à partir de l'an prochain. La prise en charge des ambulances, VSL et taxis conventionnés doit être réduite de 55 à 50%, voire 40%. Une mesure qui pourrait peser sur les patients, mais aussi sur les salariés du secteur. Le syndicaliste CFDT Jean-Louis Chambert.
2: En réduisant le remboursement, le risque c'est que il y aura deux effets, à mon avis, pervers, qui vont être soit demander aux patients qu'on transporte de mettre la main à la poche pour payer les compléments de coûts de transport qui vont rester à leur charge. Ça va impliquer forcément une baisse du chiffre d'affaires des sociétés d'ambulance. Et moi, en tant que syndicaliste, ça me pose un problème sur les négociations au niveau de la branche, les négociations salariales au niveau de la branche et même dans les entreprises, dans le cadre de nos négociations annuelles obligatoires. Des revalorisations de taux horaires qui vont sans doute être bloquées.
1: Interview signée Miline Desbac. Sodexo prévoit de supprimer près de 1100 emplois en France. Le géant de la restauration collective annonce un nouveau plan social. Il pourrait toucher 963 postes auxquels s'ajoutent 134 salariés du siège. Les syndicats parlent d'un tremblement de terre. Sodexo emploie aujourd'hui 25 000 personnes en France. Une troisième sortie dans l'espace en quelques jours pour Sophie Anneau. L'astronaute française va quitter de nouveau la Station Spatiale Internationale mardi prochain, le 1er septembre. Elle sera accompagnée de l'américaine Jessica Meir pour une mission de maintenance de plus de 6 heures. Elles vont remplacer un dispositif qui facilite l'amarrage des vaisseaux à l'ISS. Et puis en football, Lyon reversé en Ligue Europa. Après sa défaite 2-1 hier soir contre Fenerbahçe en barrage retour de la Ligue des Champions, l'OL ne jouera pas la plus prestigieuse des compétitions européennes. Malik Fofana a marqué côté lyonnais. Le tirage au sort de la phase de Ligue et de la Ligue des Champions, c'est ce soir à partir de 18h à Monaco. Demain, ça sera au tour de la Ligue Europa. Passez une belle journée.

0: Ambroise Tourniol-Duclos, vous êtes professeur agrégé animé par la question du salut au sein de l'éducation. Bonjour.
1: Bonjour.
0: Parmi les professeurs qui ont marqué leur temps par leur pédagogie, mais surtout leur envie de conduire à Dieu les jeunes, il y a une figure dont le nom peut nous être un peu plus familier, c'est Don Bosco. Il a fondé la congrégation des Salésiens en 1859 à Turin avec une quinzaine de jeunes qu'il accompagnait depuis plusieurs années. Et il a notamment fait de la confiance un de ses piliers dans la relation aux autres. Qu'est-ce qui distingue, d'après vous, justement, ce prêtre italien du milieu du 19e siècle ?
1: Oh, je crois à son tempérament. Don Bosco, c'est d'abord une âme de feu, passionnée d'enfants, passionnée de Dieu et des enfants. Et je crois que le tempérament dynamique, enthousiaste, le meneur d'hommes de Jean Bosco nous amène encore à scruter une autre forme du génie pédagogique que l'Église a su féconder à travers les siècles. On n'est plus sur, si vous voulez, les talents d'organisation d'un Jean-Baptiste de la Salle. On n'est plus sur la virtuosité intellectuelle d'un Thomas d'Aquin ou sur l'esprit de pauvreté d'un Marcellin Champagnat. On est vraiment dans le meneur d'hommes et certes, peut-être la figure la plus séduisante, en tout cas pour notre époque, particulièrement touchée par cette dimension de l'éducation.
0: C'est aussi un saltimbanque, vous diriez jusque-là.
1: Tout à fait, un saltimbanque de Dieu qui d'ailleurs a utilisé ce talent pour amener les jeunes garçons de son village à l'église et qui commençait évidemment par ses tours de prestidigitation et de saltimbanque pour ensuite pouvoir donner des leçons de catéchisme.
0: Qu'est-ce qui fait qu'il va susciter un intérêt au-delà de sa personne, c'est-à-dire que les jeunes aimaient à le retrouver, mais c'est quand même vers le Christ qu'il les emmenait. Comment fait-il ?
1: Ah oui, Jean Bosco, donc il naît en 1815 et vous avez rappelé la date de la congrégation, la fondation de la congrégation des Salésiens, donc c'est plutôt 1854. Il se place dans la continuité de Saint François de Sales. Hein, les Salésiens, c'est ceux qui se réclament de cette intelligence psychologique, cette intelligence des âmes. François de Sales, vous savez, c'est le grand auteur de spiritualité du début du XVIIe siècle, dont on connaît l'introduction à la vie dévote et qui a profondément marqué Jean Bosco. Une liberté éduquée, c'est une liberté capable de reconnaître en elle cette prééminence du bien, cette prédisposition au bien et de le choisir consciemment et pleinement. Mmh. Et il avait cette devise qu'il avait écrite dans son bureau « Da mihi animas cetera tollis », ce qui veut dire « Donnez-moi des âmes », il s'adressait au bon Dieu, « Donnez-moi des âmes et prenez le reste ».
0: Et justement, Ambroise Tourniol-Duclos, quel va être son lien à Dieu et à la Providence aussi ?
1: Alors, il est complètement remis, abandonné à la Providence, parce qu'il n'a rien, pas un sou. Il vient d'une famille pauvre, son père est mort quand il était jeune, sa mère est veuve, elle a trois enfants. Donc, il vient du Piémont, hein, de la ferme des Becci, et il n'a pas un sou, mais il se lance dans la fondation de l'oratoire, qui est un lieu destiné à accueillir les jeunes, des jeunes désœuvrés de la banlieue industrielle de Turin. On est au milieu du 19e siècle, la révolution industrielle bat son plein, la délinquance juvénile est très forte dans ces quartiers de Turin, et Don Bosco, touché par plusieurs rencontres de ces jeunes, eh bien, décide d'ouvrir un lieu pour eux, alors qu'il n'a pas un sou. Il n'a pas un sou, mais il est prodigieusement intelligent, il a une immense mémoire, et il a un sens de la relation incroyable qui va lui permettre d'ouvrir à la fois les portes de la grande noblesse italienne, plus tard bien sûr aussi du Vatican avec le pape Pie IX, et de comment dire, tisser des liens avec des ennemis irréconciliables entre eux. On est aussi dans le contexte anticlérical d'une Italie qui est alors en voie d'unification, et donc ce Don Bosco est aussi bouillonnant que son siècle.
0: Il est assez diplomate d'après ce que j'entends.
1: Oui, grande diplomatie, un grand talent diplomatique et surtout un zèle profond qui l'amène à se coucher très tard pour rédiger des feuillets. Il publie notamment une petite revue qui est tirée à 15 000 exemplaires, ce qui est énorme, alors qu'il n'a pas un sou. Et tout ça, il le remet dans la prière. Il a réussi à amener sa mère auprès de lui, qui aide à l'intendance et qui est aussi une grande figure de charité.

0: Ambroise Tourniol-Duclos, on associe beaucoup Jean Bosco à la confiance, justement, à la relation de confiance, alors que ce soit avec Dieu, avec les jeunes, et visiblement aussi avec ses mécènes. Qu'est-ce que vous en diriez? Qu'est-ce qu'il en est resté de cette importance, justement?
1: Alors, je crois que c'est vraiment la dimension centrale de sa pédagogie. Toute sa pédagogie se fonde sur la confiance. De la même manière que lui-même et que tout chrétien, eh bien, se fonde sur la confiance en Dieu et sur la confiance d'abord que Dieu nous donne, puisque c'est celle-ci qui fonde notre confiance, eh bien, il est persuadé qu'aucune éducation, aucune œuvre éducative peut se passer de ce qu'il appelle l'alliance avec les jeunes. L'alliance, ça n'est pas le contrat. Vous voyez, dans un contrat, eh bien, il y a des attendus réciproques de part et d'autre. Dans une alliance, on se donne, quelles que soient les conditions de ce don. Et donc, on n'attend pas, pour relever l'autre qui trébuche dans la rue, de savoir ce qu'il nous rendra en échange. On va le relever. Et donc, cette alliance, Don Bosco veut en faire vraiment le cœur de son système éducatif. Il utilise aussi le terme de système préventif, c'est-à-dire il vaut mieux prévenir que punir, même s'il est aussi capable de punir. Et pour ça, il faut s'appuyer sur la raison des jeunes, et donc il faut éduquer cette raison. Il faut s'appuyer sur leur foi, et donc il faut nourrir cette foi. La vie sacramentelle est très importante à l'oratoire, et le nom même d'oratoire doit nous rappeler que ce lieu est d'abord un lieu de prière. Et enfin, sur l'affection. Voilà. Parce qu'il n'y a pas d'éducation sans affection. Don Bosco a cette phrase, il dit « Certes, il faut aimer les jeunes, mais il faut surtout qu'ils se sachent aimer. »
0: Ambroise Tourniol-Duclos, comment est-ce qu'on manifeste? Parce que ça, aujourd'hui, on aurait peut-être un peu de mal à le comprendre, manifester de l'affection pour un élève. Ça peut être mal interprété. C'est pas du tout de cela dont parle Saint Jean Bosco, mais comment est-ce qu'il a mis en pratique, justement, cette nécessaire confiance entre les élèves et avec lui et avec Dieu?
1: Alors, il lui donne un nom qui est intraduisible en français, l'amore volezza. Amore, l'amour, volezza, la volonté. Et donc, ça n'est pas le sentimentalisme qui serait simplement l'effusion des sentiments, et ça n'est pas non plus un rationalisme sec qui consisterait à croire qu'une fois instruit, l'enfant filerait droit. Non, l'amour et la volonté, c'est-à-dire qu'il faut forger la volonté, or la volonté se forge par la vertu. Et donc, il faut être exigeant. Il faut être exigeant, il faut poser des actes. Il faut demander aux élèves, il faut leur confier des responsabilités, leur demander d'être capable de surveiller leurs camarades pendant un temps d'absence, être aussi, les engager, en fait, dans l'action éducative, et s'engager avec eux. Et cet engagement ne peut pas se restreindre, si vous voulez, aux quatre murs d'une salle de classe. Il se joue aussi dans la cour de récréation. Il se joue, j'allais dire, aussi et presque surtout dans la cour de récréation, puisque ce lieu qui pourrait devenir le lieu de l'individualisme effréné, eh bien, pour Jean Bosco, est en fait le lieu de la charité par excellence. Il a un songe qui est assez célèbre et dont qu'il relate en 1888, dans lequel il voit une cour de récréation désertée par les prêtres et une autre, au contraire, qui est où les prêtres sont au cœur des jeux de balle, et parce que c'est précisément la charité qui les habite. Amore volezza, cet amour et cette volonté, Don Bosco a aussi un autre mot, la familiarita, qu'il ne faudrait pas traduire par familiarité, mais plutôt par esprit de famille. Voilà, il faut créer un esprit de famille, c'est ce qui met les jeunes debout, et c'est ce qui les relie entre eux.
0: Mais Ambroise Tourniol-Duclos, bon nombre de professeurs ou de parents vous diront que c'est difficile de tenir la fermeté et en même temps le rire, de donner des responsabilités, de faire confiance et en même temps de marquer son empreinte de parent. Comment est-ce que tout cela peut vraiment prendre forme dans la vie de ces jeunes tels que Saint Jean Bosco a pu le raconter et pour aujourd'hui, pour les éducateurs d'aujourd'hui?
1: Alors je crois qu'il y a un temps pour tout. Et là, Don Bosco hérite d'un principe éducatif qui est assez ancien, qu'on retrouverait d'ailleurs dans l'Ecclésiaste. Il y a un temps pour rire et un temps pour pleurer. Il y a un temps pour jouer, un temps pour étudier. Et donc on pourrait dire qu'il y a un temps aussi pour la volonté et un temps pour l'affection. Et donc il ne s'agit pas d'être dans une confusion permanente des sentiments, mais il s'agit d'ordonner tout ce qui dans l'homme, eh bien, peut le faire grandir. Or, l'homme est à la fois corps, âme et esprit. Et donc, comment ne pas servir l'une de ces trois dimensions qui font l'unité de la personne? Voilà, je crois que chez Don Bosco, il y a cette idée dont nous pouvons encore nous inspirer, qu'il faut à la fois servir ces trois dimensions de la personne, l'intelligence, le cœur et l'esprit.
0: À quoi ressemblerait un enfant dont l'éducation par Saint Jean Bosco aurait été réussie?
1: Peut-être à Dominique Savio, l'un de ces jeunes qui meurt emporté par une tuberculose à l'âge de 15 ans et qui se désigne à la place de ses camarades pour leur éviter une punition collective, qui se fait le dernier quand il pourrait être le premier en raison de ses résultats et de son intelligence vive, qui est toujours plein d'idées de charité pour les uns et pour les autres et qui se laisse conduire par Don Bosco avec un esprit filial absolument édifiant.
0: Donc à nouveau la Providence. Merci Ambroise Tourniol-Duclos d'être venu nous parler de Saint Jean Bosco. On vous retrouve demain.
1: Merci.

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9: Ma vie n'est qu'un instant, une heure passagère. Ma vie n'est qu'un seul jour qui m'échappe et qui fuit. Tu le sais, ô mon Dieu, pour t'aimer sur la terre, je n'ai rien qu'aujourd'hui. Que m'importe, Seigneur, si l'avenir est sombre ? Te prier pour demain, ô non, je ne le puis. Conserve mon cœur pur, couvre-moi de ton ombre, rien que pour aujourd'hui. Si je songe à demain, je crains mon inconstance. Je sens naître en mon cœur la tristesse et l'ennui. Mais je veux bien, mon Dieu, l'épreuve, la souffrance, rien que pour aujourd'hui. Je dois te voir bientôt sur la rive éternelle, ô pilote divin dont la main me conduit. Sur les flots orageux, guide en paix ma nacelle, rien que pour aujourd'hui. Ah, laisse-moi, Seigneur, me cacher en ta face. Là, je n'entendrai plus du monde le vain bruit. Donne-moi ton amour, conserve-moi ta grâce, rien que pour aujourd'hui. Je volerai bientôt pour dire ses louanges, quand le jour s'en couchant sur mon âme aura lui. Alors je chanterai sur la lyre des anges, l'éternel aujourd'hui. Ma vie n'est qu'un instant, une heure passagère. Ma vie n'est qu'un seul jour qui m'échappe et qui fuit. Tu le sais, ô mon

Évangile de Jésus-Christ selon saint Matthieu. En ce temps-là, Jésus disait à ses disciples, « Veillez, car vous ne savez pas quel jour votre Seigneur vient. Comprenez-le bien, si le maître de maison avait su à quelle heure de la nuit le voleur viendrait, il aurait veillé et n'aurait pas laissé percer le mur de sa maison. Tenez-vous donc prêts, vous aussi. C'est à l'heure où vous n'y penserez pas que le Fils de l'homme viendra. Que dire du serviteur fidèle et sensé à qui le maître a confié la charge des gens de sa maison pour leur donner la nourriture en temps voulu? Heureux ce serviteur que son maître, en arrivant, trouvera en train d'agir ainsi. Amen, je vous le déclare, il établira sur tous ses biens. Mais si ce mauvais serviteur se dit en lui-même, « Mon maître tarde », et s'il se met à frapper ses compagnons, s'il mange et boit avec les ivrognes, alors, quand le maître viendra, le jour où son serviteur n'y s'attend pas et à l'heure qu'il ne connaît pas, il l'écartera et lui fera partager le sort des hypocrites. Là, il y aura des pleurs et des grincements de dents. » Chers auditeurs, l'invitation de Jésus dans l'Évangile d'aujourd'hui est l'une des plus pressantes de tout son message. Veillez. Pourtant, que signifie réellement veiller? Dans nos vies frénétiques, où nous sommes souvent submergés par la férocité des choses à faire, nous pourrions penser que le sommeil est notre dernier problème. Pourtant, Jésus nous parle d'une autre vigilance, car veiller, ce n'est pas le contraire de dormir, c'est le contraire d'oublier. Le Seigneur vient à nous de deux manières, dans l'expérience quotidienne et profonde de notre foi et dans la rencontre définitive au moment de notre mort. Mais entre ces deux moments, il y a le temps de l'attente. C'est là que le doute surgit. Est-ce une illusion? Le maître tarde à venir. Lorsque nous avons l'impression que Dieu est désespérément absent, la tentation est grande de baisser la garde, de laisser la lumière intérieure s'éteindre et de se laisser emporter par le cynisme ou le découragement collectif. Le mauvais serviteur de la parabole est celui qui, ne voyant pas son maître arriver, finit par se perdre dans ses propres ombres. C'est le risque que nous courons tous lorsque nous perdons de vue l'essentiel. Devenir victime de la résignation ou nous étourdir dans les préoccupations matérielles. En ce 27 août, l'Église nous offre un modèle lumineux de cette vigilance, sainte Monique. Elle est la femme qui a su veiller, non pas seulement quelques heures, mais durant des décennies de prières intenses et fécondes pour la conversion de son fils, Augustin. Monique n'a pas laissé le sommeil de l'esprit dévaster sa vie, malgré le silence apparent de Dieu et le retard de la réponse à ses larmes. Elle a veillé dans la fatigue et dans la nuit de l'incertitude, convaincue que la vie ne se consomme pas tout entière ici-bas, mais qu'elle est un combat perpétuel pour la vérité. Veiller, c'est donc protéger ce fragment d'éternité que Dieu a planté dans notre cœur. C'est refuser que l'âme se distancie de la vie, que ce soit à travers le silence de la prière ou dans l'accueil de la parole, tenons-nous prêts. Car le Seigneur vient souvent là où on ne l'attend pas, pour transformer notre attente en une rencontre de joie.

0: L'évangile de ce jour nous était commenté par le père Giuseppe Serighelli. Il est le supérieur de la communauté passionniste de Lourdes.
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2: Bonjour à tous. À la une de l'actualité, un drame à Caen. Un conducteur a foncé sur plusieurs personnes près de la gare hier soir. Le bilan fait état d'au moins un mort et 10 blessés, dont 4 grièvement. Le conducteur a pris la fuite avant d'être interpellé à une vingtaine de kilomètres plus loin. Une enquête est ouverte pour déterminer les circonstances et ses motivations. Le bilan des inondations meurtrières au Népal et au Tibet continue de s'alourdir. Plus de 160 personnes sont mortes et des centaines sont toujours portées disparues. Des villages entiers auraient été rayés de la carte. Au moins 80 Français ont signalé leur présence au Népal et les services du Quai d'Orsay sont mobilisés. Les transports sanitaires seront moins bien remboursés par l'assurance maladie à partir de l'an prochain. La prise en charge des ambulances, VSL et taxis conventionnés doit être réduite de 55 à 50%, voire 40%. Une mesure qui pourrait peser sur les patients, mais aussi sur les salariés du secteur. Le syndicaliste CFDT Jean-Louis Chambert.
3: En réduisant le remboursement, le risque c'est que il y aura deux effets, à mon avis, pervers, qui vont être soit demander aux patients qu'on transporte de mettre la main à la poche pour payer les compléments de coût de transport qui va leur rester à leur charge. Ça va impliquer forcément une baisse du chiffre d'affaires des sociétés d'ambulance. Et moi, en tant que syndicaliste, ça me pose un problème sur les négociations au niveau de la branche, les négociations salariales au niveau de la branche et même dans les entreprises, dans le cadre de nos négociations annuelles obligatoires. Des revalorisations de taux horaires qui vont sans doute être bloquées.
2: Interview signée Miline Desbac. Sodexo prévoit de supprimer près de 1100 emplois en France. Le géant de la restauration collective annonce un nouveau plan social. Il pourrait toucher 963 postes, auxquels s'ajoutent 134 salariés du siège. Les syndicats parlent d'un tremblement de terre. Sodexo emploie aujourd'hui 25 000 personnes en France. Une troisième sortie dans l'espace en quelques jours pour Sophie Anneau. L'astronaute française va quitter de nouveau la Station Spatiale Internationale mardi prochain, le 1er septembre. Elle sera accompagnée de l'américaine Jessica Meir pour une mission de maintenance de plus de 6 heures. Elles vont remplacer un dispositif qui facilite l'amarrage des vaisseaux à l'ISS. Et puis en football, Lyon reversé en Ligue Europa. Après sa défaite 2-1 hier soir contre Fenerbahçe en barrage retour de la Ligue des Champions, l'OL ne jouera pas la plus prestigieuse des compétitions européennes. Malik Fofana a marqué côté lyonnais. Le tirage au sort de la phase de Ligue et de la Ligue des Champions, c'est ce soir à partir de 18h à Monaco. Demain, ça sera autour de la Ligue Europa. Passez une belle journée.
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5: Belle fête aux Moniques. Née en 332 en Afrique du Nord, Monique est élevée dans une famille chrétienne avant de se marier à un noble païen nommé Patricius. Cet homme, infidèle et violent, a peu de respect pour la foi de Monique. Mais la douceur et la patience de sa femme finiront par le convertir au christianisme peu avant sa mort. Ils ont 3 enfants. Dont le plus célèbre est le futur saint Augustin, brillant étudiant, qui mène une vie de débauche et adhère au manichéisme. Modèle d'espérance, Monique prie inlassablement pour la conversion de son fils. Elle l'accompagne lorsqu'il part s'installer en Italie et fait la rencontre de l'évêque saint Ambroise, à qui elle partage sa douleur. Il lui répond « Il est impossible que le fils de telle larme soit perdu ». Pendant 17 ans, elle persévère et soutient son enfant jusqu'à sa conversion. Devenu l'un des plus grands théologiens de l'Église catholique, Augustin écrit que sa mère l'a engendré 2 fois. Mais ce n'est pas tout. Monique a également une immense influence sur l'Église de Carthage, où elle demeure une grande partie de sa vie. Elle y est célèbre pour son esprit de charité et pour sa bienveillance envers les personnes les plus démunies, organisant des distributions de nourriture et de vêtements. Elle aide également à diriger une communauté de femmes chrétiennes qui offrent leur vie de prière et de travail aux pauvres. Sainte Monique rend son âme à Dieu à l'âge de 56 ans, après avoir demandé à ses enfants que son enterrement soit très simple et surtout de prier pour elle. Cette maman courage, patronne des mères chrétiennes et protectrice des veuves, est fêtée la veille de la fête de son fils. Dans ses confessions, Augustin évoque ainsi sa mère. Elle ne fondait plus aucun espoir sur les choses de ce monde, mais elle espérait tout de la promesse de Dieu. Sainte Monique, nous confions à ton intercession les mères qui souffrent au sujet de leurs

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1: Bonjour. Faire reculer l'électronisme semble être plus difficile qu'il y paraît. L'année 2025 marque en tout cas aucun progrès dans ce champ, pourtant devenu en quelques années essentiel, à la fois pour communiquer, mais aussi pour accéder aux services publics et réaliser l'essentiel des démarches administratives. L'INSEE observe que 7% des personnes âgées de 16 à 74 ans sont en situation d'électronisme. 5% n'utilisent pas Internet et 2% sont des internautes n'ayant aucune compétence. À l'inverse, 35% de la population a des compétences générales avancées. Cette stagnation se confirme aussi avec un quart de la population ayant des compétences numériques faibles, c'est-à-dire n'ayant pas les notions de base dans un à trois des cinq domaines considérés comme essentiels. La recherche d'informations, la communication, l'usage des logiciels, la protection et la confidentialité de la vie privée, la résolution de problèmes. Le Secours catholique considère que la dématérialisation des démarches administratives a des conséquences très concrètes sur le quotidien, un problème rarement mis en avant. Le domaine de la communication numérique est le mieux maîtrisé, 85% des notions avancées dans ce domaine. Ainsi, l'envoi de mails, l'utilisation de messagerie instantanée, WhatsApp, Messenger, etc., où l'usage des réseaux sociaux ne pose pas de problème à une grande majorité de la population. Le point noir se situe dans la pratique de l'usage de logiciels, traitement de texte, tableur, ou de la protection et la confidentialité de la vie privée, refuser les cookies, bloquer la géolocalisation. Étonnamment, les compétences en matière de logiciels ont même baissé. 60% des Français ont des difficultés pour les utiliser. Cette baisse s'observe dans plusieurs pays de l'Union européenne. Le recours au logiciel tend à diminuer avec la moindre utilisation des ordinateurs au bénéfice des tablettes et smartphones. 22% de la population n'a aucune notion dans les domaines de la protection et de la confidentialité de la vie privée sur Internet. C'est d'autant plus marqué parmi les personnes ayant de faibles compétences générales. Soulignons enfin que 15% de la population n'a pas de notion dans le domaine de la recherche d'informations. Ceci interroge à l'heure où les fake news et les ingérences étrangères deviennent de plus en plus courantes sur la toile. Par exemple, une centaine de faux sites d'information locale a été créée par un réseau d'influence russe au moment des élections municipales. La problématique de l'électoralisme est donc un enjeu démocratique d'avenir qui rejoint celle de l'éducation aux médias, désormais indispensable pour les plus jeunes à l'école comme pour les plus grands.
0: Secours catholique, Caritas France, délégation Ariège-Garonne.
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5: À l'aube de ce jour, réveille-toi, ô mon âme. Chante la louange du Seigneur. C'est lui qui nous a fait.

Pitié, mon Dieu, pitié pour moi. En toi je cherche refuge, un refuge à l'ombre de tes ailes, aussi longtemps que dure le malheur. Je crie vers Dieu le Très-Haut, vers Dieu qui fera tout pour moi. Du ciel, qu'il m'envoie le salut, que Dieu envoie son amour et sa vérité. Je suis au milieu de lions et gisant parmi des bêtes féroces. Ils ont pour langue une arme tranchante, pour dents des lances et des flèches. Dieu, lève-toi sur les cieux, que ta gloire domine la terre. Ils ont tendu un filet sous mes pas, j'allais succomber. Ils ont creusé un trou devant moi, ils y sont tombés. Mon cœur est prêt, mon Dieu, mon cœur est prêt. Je veux chanter, jouer des hymnes. Éveille-toi, ma gloire. Éveillez-vous, harpe, cithare, que j'éveille l'aurore. Je te rendrai grâce parmi les peuples, Seigneur, et jouerai mes hymnes en tout pays. Ton amour est plus grand que les cieux, ta vérité plus haute que les nues. Dieu, lève-toi sur les cieux, que ta gloire domine la terre. Gloire au Père, au Fils et au Saint-Esprit, pour les siècles des siècles. Amen.

parole de Dieu dans le livre d'Isaïe. Ainsi parle le Seigneur. Le ciel est mon trône et la terre l'escabeau de mes pieds. Quelle est donc la maison que vous bâtiriez pour moi? Quel serait l'emplacement de mon lieu de repos? De plus, tous ces êtres, c'est ma main qui les a faits. Ils sont à moi, tous ces êtres, oracle du Seigneur. C'est vers celui-ci que je regarde, vers l'humilié, celui qui a l'esprit abattu et qui tremble à ma parole. »

Seigneur Jésus, tu es la lumière de nos vies. Ce matin, tu renouvelles tes merveilles. Ouvre nos yeux, donne-nous de les voir.

Seigneur Jésus, tu as passé au milieu de nous en faisant le bien. Que chacun de nos actes de ce jour serve nos frères et te rende gloire.

0: Notre Père, qui es aux cieux, que ton nom soit sanctifié, que ton règne vienne, que ta volonté soit faite sur la terre comme au ciel. Donne-nous aujourd'hui notre pain de ce jour. Pardonne-nous nos offenses, comme nous pardonnons aussi à ceux qui nous ont offensés. Et ne nous laisse pas entrer en tentation, mais délivre-nous du mal. Amen.
1: Prions. Dieu qui a séparé la lumière et les ténèbres, toi qui as appelé la lumière jour et les ténèbres nuit, arrache aussi nos cœurs à l'obscurité du péché et fais-nous parvenir à la vraie lumière qui est le Christ. Lui qui règne avec toi et le Saint-Esprit, maintenant et pour les siècles des siècles. Amen.

0: 7h30, bonjour à tous et à toutes et bienvenue sur Radio Présence. Nous sommes déjà le jeudi 27 août et c'est reparti pour un nouveau Réveil Ensemble. Dans cette première demi-heure, on va retrouver Enzo Basile qui est à côté de moi, bonjour.
1: Bonjour Jonathan, bonjour à tous.
0: Vous vous occupez de l'actualité en région, que ça soit dans le Lot, l'Aveyron, le Tarn-et-Garonne, le Tarn et sur toute l'ancienne région Midi-Pyrénées et bien plus encore. Donc pour l'actualité en région et l'agenda culturel qui promet d'être savoureux aujourd'hui. On va aussi retrouver Denis Corpé et le père Giuseppe Serigali du sanctuaire de Lourdes, le supérieur de la communauté passionniste de Lourdes qui sera avec nous donc pour la lecture et le commentaire de l'évangile du jour. Enzo, est-ce que vous êtes prêt?
1: On est prêt, Jonathan.
0: Eh bien, on commence tout de suite par l'actualité en région. Merci d'être avec nous.

0: Bonjour à tous. Important incendie agricole mercredi après-midi à Aurillac sur Vindiel, une trentaine de kilomètres du sud-est de Toulouse. Le sinistre s'est déclaré peu après 13 heures sur l'exploitation d'Alain Molinier, agriculteur de quatrième génération, alors qu'une moissonneuse-batteuse rentrait au hangar, moteur encore en marche. Un court-circuit serait à l'origine des flammes qui se sont rapidement propagées, transformant le hangar de stockage en brasier. Tracteurs, céréales, colza et engrais entreposés à l'intérieur ont été détruits, mais ni la maison voisine ni les occupants n'ont été touchés. Poussé par un vent fort d'autant avec des rafales jusqu'à 80 km/h, l'épaisse fumée noire était visible à plusieurs kilomètres. Dans l'Ariège, d'importants travaux débutent le 31 août sur la RD46 à Boussenac. Suite à des intempéries de février 2026, un glissement de terrain était apparu au niveau du PR0 plus 775, fragilisant le talus de Ramblay et menaçant l'intégrité de la chaussée. Le département a donc engagé une opération de confortement pour sécuriser durablement cet axe. Les travaux consistent à réaliser un ouvrage de soutènement en rochement en haut d'environ 4 mètres et au long de 25 mètres afin de soutenir la chaussée et stabiliser les talus. L'opération confiée à l'entreprise Batignolles-Mallet représente un coût de 70 000 euros. Le chantier doit durer 2 semaines avec une fin programmée au 11 septembre. Plus de 6 mois après les faits, les agriculteurs de l'Aveyron vont pouvoir être indemnisés pour les dégâts causés par les pluies excessives de début d'année. Dans un communiqué publié le 24 août, la préfecture annonce que le Comité national de gestion des risques en agriculture a reconnu le 8 juillet dernier le caractère de calamité agricole aux dommages subis par les agriculteurs du département à la suite des pluies excessives du 7 janvier au 9 février 2026. Sont concernés les exploitants ayant subi des pertes de fonds sur leur sol, ouvrages, ruches ou cheptels vifs. Les agriculteurs concernés ont jusqu'au 5 octobre pour déposer leur formulaire de demande d'indemnisation disponible sur le site de la préfecture de l'Aveyron. Alerte moustique-tigre à Mirande dans le Gers. Dans la nuit du 25 au 26 août, une opération de démoustiquisation a été menée entre 23h et 6h du matin dans les secteurs de la rue Pierre-Lamaguerre et des rues Berdou. En cause, une personne suspectée d'être atteinte de la dengue, chikungunya ou du Zika, des maladies transmises par le moustique-tigre, aurait fréquenté la commune. Opération pilotée par l'Agence régionale de santé, l'ARS, consistait à pulvériser un insecticide depuis un véhicule circulant sur la voie publique. Les habitants sont invités à prendre certaines précautions, garder les enfants et les animaux à l'intérieur, rentrer les aliments à l'usage et attendre 3 jours avant de consommer fruits et légumes du potager après les avoir lavés. Dans le Lot, à Cahors, un vaste chantier de 10 mois démarre. Les travaux du réaménagement de la place Chapou débutent lundi 7 septembre 2026. La place sera fermée au stationnement des mercredis de septembre après le marché pour permettre justement cette installation des équipes. Le chantier débutera par la réfection complète des réseaux souterrains avant une livraison espérée à l'été 2027. Un projet prévoit une place largement piétonnisée, davantage végétalisée, avec un doublement du nombre d'arbres et un nouveau jardin paysager autour de la cathédrale, ainsi que le retour d'une fontaine historique et de l'installation de bancs fontaines. Pendant toute la durée des travaux, les marchés du mercredi et du samedi s'installeront sur les allées Fénelon, tandis que l'accès aux commerces et aux habitations de la place sera maintenu. La ville a également créé une commission d'indemnisation amiable pour soutenir les commerçants impactés par le chantier. Et puis enfin, après 6 ans d'attente, les travaux démarrent enfin. La cathédrale Montauban, fermée au public depuis le 25 novembre 2020 pour des raisons de sécurité, la cathédrale Notre-Dame de l'Assomption est actuellement la seule cathédrale de France fermée. Une 50aine de bénévoles ont participé au déménagement du mobilier pour libérer l'intérieur de l'édifice avant les travaux qui doivent démarrer concrètement à la rentrée. Cette première tranche prévue jusqu'à l'été 2027 vise à stabiliser le bâtiment, reprise des sols, renforcement des fondations par micro-pieux, pose de tirant et reprise des maçonneries. L'État propriétaire de l'édifice mobilise 13,1 millions d'euros pour cette opération sous la maîtrise de l'ouvrage de l'OPIC. Une seconde tranche de travaux consacrée à la restauration intérieure, décors, peints, chapelles, mobilier s'étendra ensuite jusqu'à l'été 2028. Mais la priorité reste la même depuis plusieurs années, permettre au public de retrouver la cathédrale dès l'été 2027. Il est 7h35 sur Radio Présence, tout de suite retour de présence ce matin avec Jonathan Botello. Très bonne journée.
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2: La journée démarre sous un ciel assez dégagé. Quelques voiles nuageuses en altitude peuvent traverser le ciel sans ternir la luminosité qui va arriver au lever du soleil. Il fait doux déjà ce matin, avec des températures qui grimperont rapidement. Il fait 20 degrés à Pamiers, 18 à Saint-Gaudens, Lourdes et Saint-Lary dans le Gers, 22 degrés à Colomiers, Garidèche et Montauban, 20 à Pradines et Luc-la-Primaube. L'après-midi marquera une rupture avec une matinée qui sera chaude. Eh bien, le ciel se chargera avec des averses qui se formeront progressivement à l'ouest de la région. Le nord sera aussi le plus exposé. Les températures se maintiendront autour des 30 degrés. Dans le détail, il fera cet après-midi 33 à Cap-de-Nac, 30 à Sauveterre-de-Rouergue, 33 aussi à Castelsarrasin et Albi, 34 attendus à Toulouse, Portet-sur-Garonne et Foix, 32 du côté d'Aurignac et 27 degrés de minimale du côté de Loubajac.

0: Et puis comme tous les matins, on joue sur Radio Présence. Deux nouvelles entrées à gagner pour aller du côté de Walligator Sud-Ouest, le parc aquatique qui vous attend encore. Vous allez pouvoir en profiter quelques jours. Semaine, non pas vraiment. Enzo, Basile, c'est la rentrée scolaire, c'est la semaine prochaine, c'est lundi prochain.
1: Non, dans deux semaines. Non, c'est pas ce mardi.
0: Ce mardi, le 1er septembre.
1: C'est, mais ça fait longtemps que je peux aller à l'école. Donc,
0: moi aussi. Donc, voilà. Eh bien, écoutez.
1: Mais bon courage en tout cas.
0: Ouais, bon courage. Ben, je crois que c'est ça. Je crois que c'est mardi. Ouais. Je le vois sur le calendrier qui est tout au fond là-bas. C'est ça.
1: Attendez, on va.
0: C'est le 1er septembre du coup. Ah oui, 1er septembre, on rentre déjà à l'école et donc voilà, il reste à peine une semaine, même pas. Il reste 4 jours avant la fin des vacances scolaires et donc vous allez sûrement pouvoir passer un moment en famille ou entre amis du côté de Walligator Sud-Ouest, ce parc aquatique. Mais il faut répondre à une question, c'est ça, c'est bien le 1er septembre. Ouais,
1: c'est rentrée. Le 1er septembre, ouais. Effectivement.
0: Oh, c'est dur. Hein.
1: Bon courage. Hein.
0: Oui. Je vous rappelle que la grille de la saison 2026-2027 de Radio Présence sera effective à partir du 7 septembre. Ah. Voilà, on reste en grille d'été jusqu'au 6 septembre. Donc, mais on continue de vous offrir des cadeaux. Et donc cette question qui vous permet de gagner les deux entrées pour Walligator, la voici. Depuis quelle année Wally, l'alligator, est-il la mascotte du parc du Sud-Ouest? Réponse A, 2018. Réponse B, 2021. Ou réponse C, 2023. On a vu que le parc Walligator Sud-Ouest, le parc aquatique, était ouvert depuis 2017. Voilà. Donc, peut-être que c'est un indice, peut-être que ça ne l'est pas. En tout cas, on vous aidera et on vous fera donc gagner ces entrées d'ici 8h55, heure à laquelle on effectuera le tirage au sort. Dans quelques minutes, le saint du jour arrive. Nous sommes le jeudi 27 août et tout de suite, on retrouve Calogero. Il est 7h39, très précisément. On est ensemble jusqu'à 9h. Je vous vois hocher la tête, Enzo.
1: Oui, Calogero, j'aime bien. 1987.
0: Exactement. Tu te souviens

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1: Belle fête aux Moniques. Née en 332 en Afrique du Nord, Monique est élevée dans une famille chrétienne avant de se marier à un noble païen nommé Patricius. Cet homme, infidèle et violent, a peu de respect pour la foi de Monique. Mais la douceur et la patience de sa femme finiront par le convertir au christianisme peu avant sa mort. Ils ont trois enfants, dont le plus célèbre est le futur saint Augustin, brillant étudiant, qui mène une vie de débauche et adhère au manichéisme. Modèle d'espérance, Monique prie inlassablement pour la conversion de son fils. Elle l'accompagne lorsqu'il part s'installer en Italie et fait la rencontre de l'évêque saint Ambroise, à qui elle partage sa douleur. Il lui répond « Il est impossible que le fils de telles larmes soit perdu ». Pendant 17 ans, elle persévère et soutient son enfant jusqu'à sa conversion. Devenu l'un des plus grands théologiens de l'Église catholique, Augustin écrit que sa mère l'a engendré deux fois. Mais ce n'est pas tout. Monique a également une immense influence sur l'Église de Carthage, où elle demeure une grande partie de sa vie. Elle y est célèbre pour son esprit de charité et pour sa bienveillance envers les personnes les plus démunies, organisant des distributions de nourriture et de vêtements. Elle aide également à diriger une communauté de femmes chrétiennes qui offrent leur vie de prière et de travail aux pauvres. Sainte Monique rend son âme à Dieu à l'âge de 56 ans, après avoir demandé à ses enfants que son enterrement soit très simple et surtout de prier pour elle. Cette maman courage, patronne des mères chrétiennes et protectrice des veuves, est fêtée la veille de la fête de son fils. Dans ses confessions, Augustin évoque ainsi sa mère. Elle ne fondait plus aucun espoir sur les choses de ce monde, mais elle espérait tout de la promesse de Dieu. Sainte Monique, nous confions à ton intercession les mères qui souffrent au sujet de leurs enfants, afin qu'elles trouvent en Dieu le secours dont elles ont besoin et reçoivent la grâce de l'espérance.
2: À 7h45, tout de suite, on retrouve le clin d'œil de Denis Corpet qui nous partage un moment de vie. Bonjour Denis.
3: Bonjour mes amis. Quand on passe en train par Montpellier, faut faire gaffe. Il y a deux gares très loin l'une de l'autre. En allant vers Chamonix fin juin, je devais changer à Montpellier de la gare Sud de France à la gare Saint-Roch. Ça commence à pied, une longue traversée sous un soleil de plomb jusqu'à l'arrêt du tramway. Un tram est là, ouf. Je monte, je m'assieds sous la clim, enfin au frais. En face de moi, une étudiante. On échange quelques mots. À l'arrêt suivant monte une petite dame en robe noire, avec des yeux perçants très bleus. Elle installe son gamin à côté de moi et s'assied en face. Puis, tournée vers l'étudiante, commence à l'interroger avec aplomb. « Comment tu t'appelles ? Que fais-tu ? etc. » Sarah, c'est l'étudiante, semble mal à l'aise. Elle hésite à répondre et me jette des coups d'œil inquiets, guettant mon appui. Je lui fais un sourire gêné. Sarah dit qu'elle travaille en signalétique. La dame la fait répéter et lui fait expliquer, puis lui demande son salaire. On comprend mieux cette inquisition quand la dame lui révèle que Nadia est sa fille. C'était une amie de Sarah à l'école. « Tu ne m'as pas reconnue ? Tu venais chez nous après le collège ?» Oui, Sarah se souvient, même que Nadia voulait faire esthéticienne. Tristement, la dame lui dit « Ma fille est agent de sécurité. Esthéticienne, c'est 5000 euros. Je ne pouvais pas lui payer. » Puis, sans transition, la dame pleure. Ses larmes coulent, vraiment. « Je suis triste, j'ai pas de sous. » Je me dis qu'elle va tendre la main, mais non. Sarah compatit, lui touche le bras, ce qui la console un peu. Elle se remet à pleurer. « Mon fils part en Algérie !» Le garçon à côté de moi, je suppose. Sarah demande. « Il part pour les vacances, il reviendra ?»« Oui, » dit la dame en reniflant. Alors c'est au tour de Sarah qui sort. Moi, j'ai toujours des soucis. Ma mère est malade, je dois m'en occuper tout le temps. Je sais pas comment je vais faire avec le travail et les études. Chacune compatit en silence à la dureté de la vie de l'autre. On s'approche de Saint-Roch, faudrait garder une trace de la rencontre, mais elles n'ont pas l'idée de sortir un téléphone. Je tire un bic de mon sac d'alpiniste pour que Sarah donne son 06 à Nadia. Les deux femmes sont trop secouées, et c'est moi qui note le numéro sur mon ticket de tram et le donne à la dame. C'est l'arrêt, et chacun part de son côté. Elles sont visiblement consolées. Et moi, tout étonné de cette rencontre, où j'ai vu Dieu à l'œuvre. Heureux ceux qui pleurent, ils seront consolés. Encore faut-il oser pleurer. À bientôt, mes amis.
2: Retrouvons à présent le père Giuseppe Serigalli, supérieur de la communauté passionniste de Lourdes, pour la lecture et le commentaire de l'évangile du jour selon saint Matthieu, chapitre 24, versets 42 à 51.
4: Évangile de Jésus-Christ selon saint Matthieu. En ce temps-là, Jésus disait à ses disciples, « Veillez, car vous ne savez pas quel jour votre Seigneur vient. » Comprenez-le bien, si le maître de maison avait su à quelle heure de la nuit le voleur viendrait, il aurait veillé et n'aurait pas laissé percer le mur de sa maison. Tenez-vous donc prêts, vous aussi. C'est à l'heure où vit, vous n'y penserez pas que le Fils de l'homme viendra. Que dire du serviteur fidèle et sensé à qui le maître a confié la charge des gens de sa maison pour leur donner la nourriture en temps voulu? Heureux ce serviteur que son maître, en arrivant, trouvera en train d'agir ainsi. Amen, je vous le déclare. Il établira sur tous ses biens. Mais si ce mauvais serviteur se dit en lui-même, « Mon maître tarde », et s'il se met à frapper ses compagnons, s'il mange et boit avec les ivrognes, alors, quand le maître viendra, le jour où son serviteur n'y s'attend pas et à l'heure qu'il ne connaît pas, il l'écartera et lui fera partager le sort des hypocrites. Là, il y aura des pleurs et des grincements de dents. Chers auditeurs, l'invitation de Jésus dans l'évangile d'aujourd'hui est l'une des plus pressantes de tout son message. Veillez. Pourtant, que signifie réellement veiller ? Dans nos vies frénétiques, où nous sommes souvent submergés par la férocité des choses à faire, nous pourrions penser que le sommeil est notre dernier problème. Pourtant, Jésus nous parle d'une autre vigilance, car veiller, ce n'est pas le contraire de dormir, c'est le contraire d'oublier. Le Seigneur vient à nous de deux manières. Dans l'expérience quotidienne et profonde de notre foi et dans la rencontre définitive au moment de notre mort. Mais entre ces deux moments, il y a le temps de l'attente. C'est là que le doute surgit. Est-ce une illusion ? Le maître tarde à venir. Lorsque nous avons l'impression que Dieu est désespérément absent, la tentation est grande de baisser la garde, de laisser la lumière intérieure s'éteindre et de se laisser emporter par le cynisme ou le découragement collectif. Le mauvais serviteur de la parabole est celui qui, ne voyant pas son maître arriver, finit par se perdre dans ses propres ombres. C'est le risque que nous courons tous lorsque nous perdons de vue l'essentiel, devenir victime de la résignation ou nous étourdir dans les préoccupations matérielles. En ce 27 août, l'Église nous offre un modèle lumineux de cette vigilance, sainte Monique. Elle est la femme qui a su veiller, non pas seulement quelques heures, mais durant des décennies de prières intenses et fécondes pour la conversion de son fils, Augustin. Monique n'a pas laissé le sommeil de l'esprit dévaster sa vie, malgré le silence apparent de Dieu et le retard de la réponse à ses larmes. Elle a veillé dans la fatigue et dans la nuit de l'incertitude, convaincue que la vie ne se consomme pas tout entière ici-bas, mais qu'elle est un combat perpétuel pour la vérité. Veiller, c'est donc protéger ce fragment d'éternité que Dieu a planté dans notre cœur. C'est refuser que l'âme se distancie de la vie, que ce soit à travers le silence de la prière ou dans l'accueil de la parole, tenons-nous prêts. Car le Seigneur vient souvent là où on ne l'attend pas, pour transformer notre attente en une rencontre de joie.

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1: Dans 3 minutes, on va faire le point sur le programme de cette heure que nous allons passer ensemble. Mais tout de suite, c'est Marine avec Ma Faute sur Radio Présence.
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1: Il est 8h, merci de commencer la journée avec Radio Présence. Tout de suite, on retrouve l'actualité nationale.
2: Bonjour à tous, à la une de l'actualité, une enquête ouverte à Caen. Un conducteur a foncé sur plusieurs personnes après de la gare hier soir. Le bilan fait état d'au moins un mort et 10 blessés, dont 4 grièvement. Le conducteur a pris la fuite avant d'être interpellé à une vingtaine de kilomètres plus loin. Les orages sur une large partie du pays. Aujourd'hui, 23 départements sont placés en vigilance orange, du Cantal aux Vosges, en passant par le nord et une partie de la Normandie. Météo France craint des phénomènes localement violents dans l'après-midi et dans le même temps, la Corse est en vigilance orange canicule. La course contre la montre à la frontière entre le Népal et le Tibet après les coulées de boue meurtrières. Le dernier bilan atteint 165 morts ce matin. Plus de 1100 personnes sont toujours portées disparues, dont plusieurs centaines d'étrangers. Les recherches se poursuivent au Népal comme en Chine. Premier grand débat économique avant la présidentielle de l'an prochain. 7 candidats se retrouvent aujourd'hui à Roland-Garros à Paris à l'invitation du MEDEF. De Marine Le Pen à Jean-Luc Mélenchon, en passant par Gabriel Attal ou Raphaël Glucksmann, ils vont être interrogés par des chefs d'entreprise sur la fiscalité, la dette ou encore la réindustrialisation. François Hollande envisage un retour à l'Élysée. L'ancien président pourrait être candidat en 2027 si la situation l'exige, affirme-t-il dans un entretien au magazine Le Point. Il va prendre sa décision en décembre. François Hollande ne va pas participer à la primaire organisée par le PS et Place Publique en octobre. Le sort des 4 dauphins encore présents à Marineland reste incertain après l'abandon du projet de transfert vers le zoo de Beauval. One Voice demande désormais au gouvernement d'étudier leur accueil dans un sanctuaire marin, un espace en mer fermé et sécurisé. Muriel Arnal, présidente de l'association, au micro de Jacques Terrance.
3: Un sanctuaire marin est clos par des filets qui vont jusqu'au fond de l'eau, ce qui permet donc aux dauphins de plonger profond. C'est un espace de semi-liberté et de totale sécurité pour des animaux qui ne connaissent rien d'autre que des bassins de béton. C'est avec les courants, les marées, les poissons, la vie marine, et puis des soins vétérinaires toute leur vie. Le sanctuaire italien a un bassin d'accueil et une fois les dauphins habitués à la mer et à cette transition-là, ils seront relâchés dans 7 hectares. C'est un changement total.
2: Ce premier sanctuaire européen destiné aux dauphins doit ouvrir prochainement en Italie, mais aucune date précise n'a encore été annoncée. Et en football, Lyon reversé en Ligue Europa après sa défaite 2-1 hier soir contre Fenerbahçe en barrage retour de la Ligue des Champions. A passé une belle matinée.
1: Après l'actualité nationale, place à l'information proche de chez nous. Et l'actualité avec Enzo Basile.
4: Bonjour Jonathan, bonjour à tous. Important incendie agricole le mercredi après-midi à Aurillac sur Vendinelle, à une trentaine de kilomètres au sud-est de Toulouse. Le sinistre s'est déclaré peu après 13h sur l'exploitation d'Alain Molinier, agriculteur de 4e génération. Alors qu'une moissonneuse batteuse rentrait au hangar, moteur encore en marche, un court-circuit serait à l'origine des flammes qui se sont rapidement propagées, transformant le hangar de stockage en brasier. D'importants moyens de pompiers venus de Caraman, Revel et Toulouse ainsi que la gendarmerie de Lanta ont été mobilisés pour maîtriser l'incendie. Dans l'Ariège, d'importants travaux débutent le 31 août sur la RD46 à Boussenac. À la suite d'intempéries du février 2026, un glissement de terrain était apparu au niveau de la chaussée, fragilisant le talus de remblai et menaçant l'intégrité. Le département a donc engagé une opération de confortement pour sécuriser durablement cet axe. Ces travaux consistent à réaliser un ouvrage de soutènement en enrochement haut d'environ 4 mètres et long de 25 mètres afin de soutenir la chaussée, stabiliser le talus. L'opération confiée à l'entreprise IP Batignolles Mallet représente un coût de 70 000 euros. Le chantier doit durer 2 semaines avec une fin programmée au 11 septembre sous réserve de la météo. Pendant cette période, la RD46 sera fermée à la circulation du lundi au vendredi de 8h à midi et de 13h à 17h, mais réouverte en dehors de ses créneaux ainsi que le week-end. Plus de 6 mois après les faits, les agriculteurs de l'Aveyron vont pouvoir être indemnisés pour les dégâts causés par les pluies excessives de début d'année. Dans un communiqué publié le 24 août, la préfecture annonce que le Comité national de gestion des risques en agriculture a reconnu le 8 juillet dernier le caractère de calamité agricole aux dommages subis par les agriculteurs du département à la suite des pluies excessives du 7 janvier au 19 février 2026. Sont concernés les exploitants ayant subi des pertes de fonds sur leur sol, ouvrage, ruche ou cheptel vif. Les agriculteurs concernés ont jusqu'au 5 octobre pour déposer leur formulaire de demande d'indemnisation. Il est disponible sur le site de la préfecture de l'Aveyron. Alerte moustique-tigre à Mirande dans le Gers dans la nuit du 25 au 26 août. Une opération de démoustiquatisation a été menée entre le 23h et 6h du matin dans les secteurs de la rue Pierre-Lamaguère et de la rue Berdou. En cause, une personne suspectée d'être atteinte de la dengue, du chikungunya ou encore du Zika. Des maladies transmises par le moustique-tigre auraient fréquenté la commune. L'opération pilotée par l'ARS, l'Agence régionale de santé, consiste à pulvériser un insecticide depuis un véhicule circulant sur la voie publique. Les habitants sont invités à prendre certaines précautions, garder enfants et animaux à l'intérieur, rentrer aliments et linge et attendre 3 jours avant de consommer fruits et légumes du potager après les avoir lavés. Dans le Lot, un vaste chantier de 10 mois démarre à Cahors. Les travaux de réaménagement de la place Chapou débutent lundi 7 septembre 2026. La place sera fermée au stationnement dès le mercredi 2 septembre après le marché pour permettre l'installation des équipes. Le chantier débutera par la réfection complète des réseaux souterrains avant une livraison espérée à l'été 2027.

0: Notre-Dame de l'Assomption est actuellement la seule cathédrale de France fermée. Une cinquantaine de bénévoles ont participé au déménagement du mobilier pour libérer l'intérieur de l'édifice avant les travaux qui doivent démarrer concrètement à la rentrée. Cette première tranche prévue jusqu'à l'été 2027 vise à stabiliser le bâtiment, reprise des sols, renforcement des fondations par micro-pieux, pose de tirants et reprise de des maçonneries. L'État propriétaire de l'édifice mobilise 13,1 millions d'euros pour cette opération sous la maîtrise d'ouvrage de l'OPIC. Une seconde tranche de travaux consacrés à la restauration intérieure, décors, peints, chapelles et mobilier s'étendra jusqu'à l'été 2028. Mais la priorité reste la même depuis plusieurs années, permettre au public de retrouver la cathédrale dès l'été 2027. 8h passées de 7 minutes sur Radio Présence, tout de suite retour de Présence ce matin avec Jonathan Botello.
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2: La journée démarre sous un ciel assez mitigé. Quelques voiles nuageux en altitude peuvent et traversent le ciel ce matin, sans tenir compte évidemment de la luminosité qui va peu à peu arriver en région. Il fait doux ce matin avec des températures qui grimperont assez rapidement. Dans le détail, il fait 20 degrés à Pamiers, 18 à Saint-Gaudens, Lourdes et Saint-Lary dans le Gers, 22 degrés à Colomiers, Garidèche et Montauban, 20 degrés du côté de Pradines et Luc-la-Primaube. L'après-midi marquera une rupture avec une matinée encore bien chaude et le ciel qui se chargera avec des averses qui se formeront progressivement, notamment au nord de la région, qui sera plus exposée. Les températures se maintiendront cet après-midi autour des 30 degrés. Dans le détail, il fera 33 degrés à Cap-de-Nac, 30 à Sauveterre-de-Rouergue, 33 aussi à Castelsarrasin et Albi, 34 attendus à Toulouse, Portet-sur-Garonne et Foix, et 32 à Aurignac.

0: 8h08 aujourd'hui. Petit calcul mental ce matin. Bon, alors du coup, Enzo, désolé, vous êtes le seul à être à côté de moi.
1: Oui.
0: Les auditeurs n'auront pas le temps de répondre parce que c'est pas la réponse qui permet de gagner des cadeaux. La question arrivera plus tard. On est le 27 août.
1: 27 août.
0: Combien il reste de jours avant la fin de l'année?
1: C'est une bonne question. 30-31, environ 90 jours peut-être.
0: Non, un peu plus, allez-y. Regardez, comptez. Je vous laisse une chance quand même.
1: Allez, de tête.
0: De tête, oui.
1: 126.
0: Voilà, c'est ça, de tête. Ouais. Merci Enzo. C'est ça, ouais. Il reste déjà que 126 jours avant la fin de l'année.
1: Ça passe vite, hein.
0: Ça file, dites donc.
1: Ça passe vite.
0: Et,
1: voilà.
0: Très vite. Et un mois avant l'arrivée du pape à Lourdes.
1: Tout à fait.
0: Non, c'est le 26 septembre.
1: Le 26 septembre, exactement.
0: Moins d'un mois.
1: Et puis, bien sûr, avant ça, il passera par Paris et l'UNESCO. On l'a développé dans les titres hier.
0: Et Radio Présence, il sera
1: tout à
0: Paris et à Lourdes. Et on vivra ça tous ensemble, donc sur Radio Présence. Mais avant de se projeter soit dans un mois, soit dans 126 jours, on va retrouver la lecture et le commentaire de l'évangile du jour avec le père Giuseppe Sirighelli. Enzo, on vous retrouvera pour le rappel des titres à 8h45 et pour l'agenda culturel. Je pense qu'il y aura beaucoup de choses à voir encore aujourd'hui.
1: Oui, tout à fait. On va partir du côté du Lot, au niveau du pont Valentré à Cahors, dans l'Aveyron, pour découvrir un très beau village en Aubrac, Saint-Geniez-d'Olt, et puis bien sûr le Tarn-et-Garonne et sa fédération de la pêche qui prévoit de beaux cadeaux et de belles activités pour les jeunes pour faire découvrir la pêche.
0: Ben, ceux qui ne connaissent pas l'histoire du pont Valentré à Cahors, je vous invite à aller chercher, à découvrir ça. C'est très intéressant. 8h10, on va jouer aussi dans quelques minutes. On va aussi retrouver Marine de Charin juste après Petit Décembre avec Tendre Rock. Il est 8h10. Très bon réveil.

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1: Bonjour chacun, chacune. Hier, en atelier chant et danse thérapie, j'ai été une nouvelle fois témoin de scènes de rêve. J'ai assisté à des moments magiques de lâcher prise corporelle, de patients à bout de souffle, ressuscités par la puissance de la musique. Oui, hier en EHPAD, sur un morceau disco des années 70, Janine, qui crie dans les couloirs à qui veut bien l'entendre, qu'elle veut être appelée de son surnom fétiche, Jaja, que je trouve en début d'atelier, toute repliée sur des douleurs abdominales, a mis le feu dans la salle. Ah, mais mieux que Johnny, je vous le dis. Au moment où je lance le morceau et que j'enclenche moi-même quelques mouvements, sobres en amplitude, mais dynamiques et rythmés, je vois Jaja se déplier depuis le fond de son fauteuil, se dérouler, relever le buste, le menton, tenir haut son visage, comme allumé d'une énergie nouvelle, pétiller des prunelles, sourire de toutes ses dents, et danser avec une détermination proche de la frénésie. Assise, oui, mais en mouvement de pied en cap, d'une façon tout simplement fascinante. Cette musique pop, qui a, je l'avoue, dans son rythme un petit côté psychédélique, a littéralement appelé Jaja, l'a réveillée, l'a rejointe au fond de son repli, a stimulé son réservoir énergétique avec une efficacité proche du miracle. Jaja s'est relevée, s'est ouverte, s'est reconnectée à la source d'émotions positives profondes. Franchement, on aurait dit que la sève jaillissait à nouveau, verticalisait Jaja, lui redonnant impulsion, envie, musculature, tonus, rire. Et Jaja, pour autant, n'était pas autarcique dans une bulle coupée du réel, comme sous l'emprise de psychotropes hallucinogènes. Non, pas du tout, bien au contraire. Jaja incitait ses copains de groupe à entrer dans la danse. « Allez Simone, danse avec moi. Georgette, tu bouges ? Ouh, Denise, allez, danse, vas-y !» Ah, elle était connectée en profondeur à son énergie propre, au point d'en déborder et d'avoir besoin d'en faire profiter les copines, les inviter à lâcher la vapeur, les embarquer dans sa joie. Et je peux vous assurer que sa ferveur, tellement belle et puissante, était radicalement contagieuse. Et oui, il a suffi d'une impulsion musicale venue toucher dans le mille la sensibilité de Jaja, ce morceau disco activant sûrement une mémoire émotionnelle hautement positive chez elle, pour activer le corps de Jaja avec une force fabuleuse, réveiller le désir abyssal de vie et la faire circuler cette vie dans le groupe comme une onde de choc. Alors nous, thérapeutes, ne savons pas quel outil ira toucher au plus juste et au plus profond les mémoires de nos patients. Ce matin, c'était un morceau de jazz, enveloppant comme du caramel chaud, qui est venu embaumer le cœur d'une patiente, qui l'a plongée dans un état de ravissement totalement détendu. Et oui, en thérapeute, on fait des choix, peu à peu peut-être mieux ciblés, selon l'intuition et l'observation, parce qu'on est à l'écoute, c'est notre boulot de thérapeute, mais on est bien conscient que ce qui advient en atelier, dans les tréfonds psychiques, émotionnels et corporels de nos patients, nous échappe et nous invite à la contemplation, à une profonde humilité et à la gratitude. Oh, mais merci Jaja. Les amis, vous connaissez peut-être votre point sensible, celui qu'il est bon de nourrir à coups de belle musique ou de douces voix jazzy, qui vous fait décoller dans des danses frénétiques en vous donnant envie d'embarquer tous vos proches. Alors plongeons-y sans retenue, sans bretelles et sans frein, car c'est la vie et elle est belle.
2: » 8h17, tout de suite, il est l'heure de vous offrir des cadeaux.

0: et une nouvelle chance ce matin pour vous de remporter des cadeaux sur Radio Présence. Deux billets pour aller du côté du parc Walligator Sud-Ouest.
1: On a appris plein de choses. Que c'était du côté d'Agen.
2: D'Agen, dans le Lot-et-Garonne.
1: On a appris que c'était un parc aquatique et un parc d'attractions. On a appris que c'était ouvert le parc aquatique en 2017. Ça, c'était la question d'hier. On a appris que la mascotte, c'était un alligator. Et justement, la question du jour qui vous permet de gagner donc ces deux places, ces deux entrées, elle porte sur Wally. L'alligator, la mascotte du parc, depuis quand est présente la mascotte? Réponse A, 2018. Réponse B, 2021. Ou réponse C, 2023. Et donc, si vous répondez correctement à la question, eh bien, vous allez pouvoir profiter de toutes ces attractions. Alors, je vous l'ai fait un petit peu pêle-mêle parce que il y en a beaucoup. Vous pouvez toutes les découvrir sur le site walligatorpark.com. Il y a le dragon, l'anaconda, le zigzag, le speed surf, des bouées où on descend, la spirale, un toboggan qui tourne,
2: en spirale,
1: hein. Voilà, les Niagara. Au hasard, une grande chute en toboggan.
2: Il a l'air quand même assez sympa.
1: Oui, il est. Alors il y a marqué, alors il y a des catégories, il y a famille, sensation, ou c'est tout. Ou enfant, le Niagara, c'est sensation.
2: Donc là, oui, là aussi, si vous voulez des sensations fortes, allez-y. Hein.
1: Il y a l'Eldorado, il y a le volcano, le tornado, beaucoup de choses. Et évidemment, il y en a aussi pour les plus petits, avec le parc d'aventure, le Children Paradise, beaucoup donc de moments à vivre. Il y a une piscine à vagues aussi. Bon, aujourd'hui avec les nuages, c'est pas terrible.
2: c'est un peu compliqué.
1: Mais l'avantage, c'est que vous allez pouvoir en profiter jusqu'à la fermeture du parc aquatique. Toutes les infos d'ouverture et de fermeture d'heures et de planning sont sur le site walligatorpark.com. Et c'est pour vous ce matin, donc à condition de répondre à la question du jour que je viens de vous poser. Si vous avez la bonne réponse, ou si vous voulez tout simplement tenter votre chance, 08 92 46 00 12. 08 92 46 00 12. Et si les parcs d'attractions, eh bien c'est peut-être pas forcément votre truc, eh bien dans 3 minutes on va retrouver Enzo Basile pour l'agenda culturel qui lui aussi a beaucoup de choses à vous proposer. Et donc voilà, on n'en dit pas plus,
2: on garde la surprise, Jonathan.
1: On garde la surprise, allez. On se retrouve juste après The Police sur Radio Présence, 8h20, bon réveil, merci d'être avec nous. On est ensemble jusqu'à 9h.

0: 8h24, c'était The Police à l'instant sur Radio Présence et tout de suite c'est Enzo Basile qu'on retrouve pour l'agenda culturel.
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0: Et où est-ce que vous nous amenez aujourd'hui, Enzo?
2: Avec le gros, c'est bien. Alors on démarre dans le Lot ce jeudi 27 août où à 21h embarqué pour une noctambulation à la lueur des lanternes à la découverte du pont Valentré à Cahors. Une visite familiale et conviviale qui retrace l'histoire réelle et légendaire de ce monument emblématique pour un véritable voyage dans les temps des 7 siècles. Le départ se fait devant le pont, rive droite, côté ville. Comptez à partir de 12€ pour les adultes, 10€ en tarif réduit et l'entrée est gratuite pour les enfants jusqu'à 8 ans. Réservation obligatoire dans un bureau d'information ou en ligne sur tourisme-lot.fr. Dans l'Aveyron, découvrez le village de Saint-Geniez-d'Olt. Jusqu'au 18 septembre, une balade guidée est proposée tous les jeudis à 9h30 à la découverte de la ville des Lumières, et pas la ville Lumière, et de ses monuments du 17e et 18e siècle. Un moment fort de cette visite d'1h30, l'ouverture exceptionnelle de la chapelle des pénitents noirs avec son plafond en bois peint et son rétable classé monument historique. Réservation obligatoire au 05 65 70 43 42 à partir de 5€ par personne. Cet été, la Fédération de pêche du Tarn-et-Garonne propose une nouvelle série de stages à destination des jeunes et des débutants souhaitant découvrir ou se perfectionner dans différentes techniques de pêche dans une ambiance conviviale encadrée par des animateurs diplômés. En Lomagne, ces stages permettent de s'initier à la pêche de la carpe, au flotte-tube, au feeder ou encore à la mouche sur différents sites du département. Prochain rendez-vous le 27 août pour une session flotte-tube à Vigueron de 8h à 13h au tarif de 25€. Les places étant limitées, l'inscription est obligatoire via Hello Asso. Le festival 100% Comminges, initié et financé par la communauté de communes Cœur de et Couteau de Comminges, fait halte au village ce jeudi 27 août à partir de 19h30. Au programme, les chansons de variété de Mélanie Abadi. Pour se restaurer et boire un coup, la goulotte d'Occitanie et le traiteur Les Arts seront présents. La soirée se déroulera sur le parvis de la salle polyvalente près du stade, avec un repli prévu dans la salle en cas de mauvais temps. L'entrée est gratuite. Toujours ce jeudi, mais du côté du Lauragais cette fois-ci, direction Villefranche de Lauragais pour une visite guidée à 20h30. Bien positionnée sur l'axe entre Toulouse et Carcassonne, la Bastille doit son rayonnement historique aux âges d'or du pastel et du blé, ainsi qu'à la proximité du canal du Midi. L'occasion de déambuler dans la ville pour en découvrir les trésors au tarif de 7€ par adulte, 5€ par enfant de 16 à 15 ans. Place limitée, réservation obligatoire pour 05 62 57 09 68 ou par mail à accueil@lauraguaistourisme.fr. Dans le Gers, à Auch, le Pop Circus propose des stages découvertes et initiations aux arts du cirque. Jonglage, boule, fil, portée, trapèze, tissu, acrobatie pour les enfants de tous horizons. Laissant une grande part au rêve et à l'imaginaire, la pratique s'articulera entre temps ludique, temps de pratique et temps de restitution au groupe et aux parents. Le cirque est un art qui se partage. Le pop est un peu une école de la vie où les moments collectifs, de jeu ou de vie quotidienne sont aussi importants que les temps de pratique du cirque. Le cirque est une activité corporelle de prouesse et d'expression où chaque enfant trouvera en fonction de ses aptitudes la place au sein du groupe. Un petit spectacle est prévu le dernier jour, prévoir un pique-nique, une gourde, un goûter et une tenue adaptée. Ce jeudi 27 août de 17h à 18h30, la comédienne Lise Boucon propose une lecture théâtralisée au Jardin des Thermes de Saint-Lary-Soulan, avec un repli à l'intérieur en cas de pluie, un temps de rêverie et de partage autour de l'écriture d'un auteur prolixe du XXe siècle, entre humour, sarcasme et douceur pour petits et grands. Et enfin, toujours dans les Hautes-Pyrénées, mais du côté de la Mongie cette fois, une sortie à la rencontre des marmottes est proposée dans leur habitat naturel de 10h à midi. Rendez-vous devant l'office du tourisme de Bagnères-de-Bigorre avec votre véhicule et pensez à emporter vos jumelles, gratuit sur inscription à l'office de tourisme de Bagnères de Bigorre. 8h28, retour de Présence Matin avec Jonathan Botello.
0: Eh bien, merci beaucoup Enzo pour tous ces rendez-vous et évidemment, si vous n'avez pas eu le temps de tout noter, les adresses mail, les numéros de téléphone, un nouveau point sur les sorties dans la région, ce sera à 8h50 ou bien en podcast gratuitement sur le site internet de Radio Présence, www.radioprésence.com. Il est 7h29 et on va prendre Pardon ?
2: 8h plutôt.
0: 8h ? J'ai dit quoi, 7h ?
2: 7h, mais c'est pas grave.
0: Oh, c'est décalage horaire.
2: C'est décalage horaire, vous êtes encore en vacances, Jonathan.
0: Presque, ouais.
2: Presque.
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0: Et tout de suite, 8h30, direction la rédaction française de Radio Vatican pour toute l'actualité internationale.
5: Des centaines de victimes, un millier de disparus, des villages entiers rasés, des destructions innombrables. C'est le bilan provisoire d'une coulée de boue et d'inondations dans l'Himalaya, au Népal et en Chine. Nous ferons le point juste après les titres. Comment une telle catastrophe a pu se produire ? Nous verrons que ce drame n'est pas un cas isolé dans le massif himalayen et que le changement climatique n'y est pas totalement étranger. Meta, la maison mère de Facebook, accepte de brider ses réseaux sociaux pour les plus jeunes de ses utilisateurs et de verser jusqu'à 17 milliards de dollars à des États américains. Cet accord intervient en plein procès de l'entreprise en Californie. L'État israélien ne relâchera pas la pression sur les Palestiniens de Cisjordanie. Benjamin Netanyahu est clair, les constructions de colonies se poursuivront malgré l'opposition de la communauté internationale. Le gouvernement allemand veut renforcer, muscler ses services de renseignement, conséquence de la guerre en Ukraine et du désengagement américain du continent européen. Une réforme qui fait débat outre-Rhin. On en parle dans notre dossier à suivre à la fin de ce journal.
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5: Bonjour. Les secours continuent donc de s'activer à la frontière entre le Népal et le Tibet après le passage hier matin d'une crue dévastatrice dans la région. Des gigantesques torrents d'eau boueuse ont noyé plusieurs villages sur les flancs montagneux des deux pays, semant la désolation. Et le bilan, Olivier Bonnel, est très lourd.
7: Oui, un bilan, Xavier, qui évolue d'heure en heure. On parle actuellement officiellement de 165 morts au Népal, 3 en Chine. Mais les secouristes sont à la recherche de plus de 1300 disparus. La grande moitié d'entre eux seraient des touristes. Cette région de l'Himalaya est très prisée pour ses treks ou encore ses pèlerinages bouddhistes. C'est l'effondrement d'un glacier en haute altitude qui est vraisemblablement à l'origine de cette catastrophe. Plusieurs villages ont été rayés de la carte, ensevelis par des tonnes de boue, de glace, de rochers. Une vingtaine de ponts ont disparu, tout comme une quarantaine de kilomètres de routes. La rapidité et la violence ont surpris, des rivières qui sont montées de 9 mètres en seulement 30 minutes. L'armée népalaise a été déployée avec des hélicoptères pour tenter de retrouver des survivants. Certaines zones enclavées sont particulièrement difficiles d'accès dans cette région. Les équipes de la Croix-Rouge et du Croissant-Rouge sont également mobilisées. La Chine, l'Inde, les États-Unis ou encore l'Union européenne ont annoncé de l'aide. Les secours, Xavier, qui sont rendus également difficiles en raison de pluies qui continuent et d'autres crues ne sont pas à exclure, alerte les autorités.
5: Olivier Bonnel, et on en sait un peu plus sur les causes de ces inondations. Comme vous l'avez dit, les images satellites indiquent qu'un glacier a plus de 5000 mètres d'altitude s'est détaché puis déversé en aval, entraînant avec lui des tonnes de roches et de sédiments. C'est le scénario provisoire donc établi par plusieurs géologues. Cette catastrophe n'est cependant pas un cas isolé. Plusieurs crues et glissements de terrain ont en effet dévasté des régions voisines de l'Himalaya. À New Delhi, les explications d'Emmanuel Derville.
8: Tandis que les forêts brûlent en Europe, l'Asie du Sud est en proie aux inondations. Il y a d'abord eu la région pakistanaise du Gilgit-Baltistan, qui se trouve dans l'ouest de l'Himalaya, frappée en juillet. L'État indien de l'Himachal Pradesh, situé dans la même zone, a aussi été victime de ces phénomènes de crues. Bilan, plus de 200 morts en 2 mois. Et dans l'Assam, une région de l'Est indien, les inondations ont fait une centaine de victimes depuis 5 semaines. Toutes ces zones ont un point commun, elles sont traversées par des cours d'eau qui prennent leur source dans l'Himalaya, qu'on appelle d'ailleurs le château d'eau de l'Asie. Mais le changement climatique a tendance à accélérer la fonte des glaciers. Ils ont perdu, dans l'Himalaya et l'Hindou Kouch voisin, 12% de leur superficie entre 1990 et 2020. Combinée à la mousson, cette fonte augmente l'érosion, le débit des rivières ou les lacs glaciaires. Depuis 20 ans, les inondations sont plus fréquentes et plus meurtrières. New Delhi, Emmanuel Derville, Radio Vatican.
5: Et le Dalai Lama, d'origine tibétaine, prie pour les victimes. Il offre sa sympathie et ses sincères condoléances à toutes les personnes en deuil affectées par la tragédie. Il espère que toutes les mesures seront prises pour éviter que de tels désastres se reproduisent. C'est ce qu'il a indiqué dans une déclaration. On en sait un peu plus sur la visite mardi à Moscou du directeur de la CIA. Selon plusieurs médias américains, le Wall Street Journal et CBS, John Ratcliffe a voulu mettre en garde la Russie contre toute attaque visant un ou des membres de l'OTAN. La presse américaine estime en effet que Washington considère que Moscou pourrait bien chercher à mettre à l'épreuve l'Alliance Atlantique. Donald Trump hier n'a pas confirmé. Il a affirmé que le déplacement du chef de ses services de renseignement était une semi-routine qui avait pour but de parler de la guerre en Ukraine. Sur le terrain, les combats se poursuivent, les bombardements de drones de part et d'autre de la ligne de front aussi. Hier, une frappe ukrainienne a fait 9 morts dans la région de Lugansk, occupée par la Russie. Un bus transportant des civils a été visé, selon les autorités russes d'occupation. Toujours hier, une frappe russe, cette fois, a blessé 10 personnes dans un centre d'affaires situé dans une zone résidentielle de la ville de Losova, près de Kharkiv. La guerre en Ukraine, il en a été question hier également à Moscou, mais entre Mgr Gallagher et le conseiller diplomatique de Vladimir Poutine, Yuri Ushakov. Aujourd'hui, le secrétaire du Saint-Siège pour les relations avec les États doit rencontrer les prêtres, les religieux et religieuses catholiques de Russie pour une journée dédiée à la communauté catholique du pays. Il doit notamment célébrer la messe dans la cathédrale de l'Immaculée Conception à Moscou avant de s'entretenir avec les évêques. Meta n'en est pas à une virgule près. Hier, un peu plus d'une semaine après le début de son procès en Californie, l'entreprise propriétaire de Facebook a accepté de verser jusqu'à 17 milliards de dollars. Elle a aussi accepté de brider ses réseaux sociaux pour les plus jeunes de ses utilisateurs. L'accord historique entre Meta et les États américains est toutefois loin de régler toutes les poursuites judiciaires contre les géants de la tech. Les précisions à New York de Gwenda Lavina.
9: C'est un moment majeur pour assainir une industrie qui fait du mal à nos enfants, s'est réjoui le procureur général de Californie, Rob Bonta. Si l'accord ne constitue pas une reconnaissance de responsabilité et n'est applicable qu'aux États-Unis, Meta s'engage à mieux encadrer l'utilisation de ses applications par les plus jeunes. Dans les 6 prochains mois, les comptes des 13-17 ans seront par défaut bloqués entre minuit et 6 heures du matin et les notifications coupées de 22h à 7h et pendant les heures de classe. Les adolescents seront également limités à 2 heures cumulées par jour sur Instagram et Facebook et les likes masqués. Dans un communiqué, Meta invite les autres réseaux sociaux comme YouTube et TikTok à adopter des mesures similaires pour le bien-être des plus jeunes. Sur les 17 milliards de dollars promis, 12 milliards sont garantis et seront versés jusqu'en 2035. Les 5 milliards restants ne seront débloqués que si YouTube et TikTok s'engagent à verser des sommes semblables. Cet accord ne met pour autant pas fin à toutes les poursuites. Le Nouveau-Mexique et la Floride ont refusé de le signer et des recours collectifs déposés par des familles et des districts scolaires restent ouverts. Gwenda Lavina, New York, Radio Vatican.
5: Ce n'est guère une surprise au vu des faits. En Israël, Benjamin Netanyahou revendique ouvertement l'accélération du retour de la présence juive en Cisjordanie, un territoire que les autorités israéliennes désignent sous le nom de Judée-Samarie. Le premier ministre israélien était hier très explicite sur le sujet. À Tel Aviv, les détails avec Julia Ganancia.
10: Mardi, devant des responsables de localités israéliennes du conseil régional de Benyamin, au nord de Jérusalem, Benyamin Netanyahou s'est félicité du bilan de son gouvernement. 104 localités établies ou légalisées et 160 fermes, et il prévient, je cite, « ce n'est pas fini ». La politique d'expansion s'est accélérée ces dernières années. Certaines implantations sont officiellement créées ou reconnues par Israël. D'autres commencent comme des avant-postes sans autorisation, parfois quelques caravanes ou structures agricoles, avant d'être légalisées a posteriori. Le vocabulaire est sensible. Israël parle d'implantation et de Judée-Samarie en référence à son lien historique et biblique avec ce territoire. La majorité de la communauté internationale parle, elle, de colonies en Cisjordanie occupée, considérée comme contraire au droit international. Netanyahou assume cette politique et veut renforcer la présence israélienne sur le terrain. Certains de ses alliés réclament désormais l'étape suivante, appliquer la souveraineté israélienne à la Cisjordanie. À Tel Aviv, Julia Ganancia pour Radio Vatican.
5: Le détroit d'Ormuz, l'Iran et Oman discutent pour savoir comment le rouvrir et gérer le trafic maritime. Hier, les gardiens iraniens de la révolution ont annoncé que certains accords avaient été conclus avec Oman, donc sur la gestion du détroit. Ils prévoient notamment un partage des revenus liés à la navigation dans ce passage maritime. Le porte-parole des gardiens de la révolution a par ailleurs accusé les États-Unis d'entraver les travaux visant à finaliser un accord. L'Iran discute depuis des semaines avec Oman, tout en affirmant que le détroit restera verrouillé tant que Washington n'aura pas rempli ses engagements prévus par le protocole d'accord conclu à mi-juin. Avant de passer au dossier, nous vous renouvelons notre invitation à nous écrire pour mieux vous connaître, pour savoir vos habitudes d'écoute, ce qui vous plaît ou non dans nos émissions. Pour cela, une seule adresse, français sans la CDI, @vaticannews.va. C'est un projet de réforme qui fait beaucoup parler en Allemagne, celui des services de renseignement prévu par le contrat de coalition entre les démocrates chrétiens et les sociaux-démocrates. Le gouvernement de Friedrich Merz l'a présenté il y a maintenant 2 semaines et depuis, le débat ne fait que croître. À l'origine de ce projet, la guerre en Ukraine et ses conséquences jusque dans le pays, exposé de plus en plus à des attaques dites hybrides, mais aussi le désengagement politique et militaire des États-Unis, du pays et d'Europe. Un changement d'époque, comme on dit à Berlin, qui justifie aux yeux des autorités allemandes une refonte de ses services, souvent critiqués par ailleurs par ses alliés pour leur lenteur notamment. Mais le passé nazi et communiste du pays ressurgit pour mieux alimenter les opposants à ce projet. Paul Maurice, secrétaire général du comité d'études des relations franco-allemandes à l'IFRI, revient sur les principaux changements prévus par ce projet.
11: Les principaux changements sont surtout le fait de passer les services de renseignement intérieur, c'est-à-dire l'Office fédéral de protection de la Constitution, qui est l'équivalent des renseignements généraux, en un service vraiment de protection et non plus seulement d'alerte et de collecte de données. Ces services avaient pour objectif, jusque-là, de collecter des données sur les personnes qui pourraient être des personnes à risque ou même au sein de la population allemande, des citoyens allemands. La réforme vise à pouvoir collecter des données et les utiliser en cas de menace, ce qui est nouveau, c'est-à-dire qu'on pourrait espionner d'une certaine manière les citoyens allemands, ce qui rappelle la question de la légitimité démocratique de ces services de renseignement. La deuxième réforme importante, c'est la réforme des services extérieurs, BND, Bundesnachrichtendienst, qui sont les services qui vont appuyer en cas de menace les effectifs militaires et l'armée. Et dans cette réforme, il y a 3 possibilités, 3 hypothèses. La guerre ouverte, l'état de tension ou la situation de tension pour prendre des mesures dites actives pour soutenir les forces armées dans leur lutte contre un ennemi potentiel. Et donc dans les 3 hypothèses, les situations de tension sont surtout des situations de guerre hybride. Et donc dans tout ça, on va renforcer de manière très très forte les services numériques de protection en cas d'attaque hybride ou de déstabilisation hybride. On va augmenter de manière très très importante les budgets de ces services. Et enfin, pour pouvoir se coordonner à l'échelle européenne, une réforme du contrôle qui est fait des données qui sont collectées va être entreprise.
5: Est-ce qu'on peut dire qu'on passe d'une posture de défense à une posture résolument offensive ?
11: Alors, offensif potentiellement. En tout cas, on se donne les moyens d'être offensif et en tout cas, on se donne les moyens de se défendre, c'est-à-dire de faire des services de renseignement un vrai service de protection comme le font les services militaires traditionnels. Et en tout cas, on appuie ces services de protection. Et surtout, on passe à une européanisation. C'est l'objectif de faire de ces services de renseignement des services qui seraient complémentaires des autres services.
5: Les oppositions, elles mettent en avant le passé nazi et communiste du pays. Cette réforme, de ce point de vue-là, est un tournant. C'est aussi compris par la population ?
11: Par une partie de la population, probablement. Par une autre partie, le traumatisme reste fort. Il faut vraiment avoir ça en tête que la République fédérale d'Allemagne s'est construite démocratiquement sur le rejet du nazisme et de toutes ces formes excessives de contrôle contrôle de la démocratie, des institutions et des citoyens. Et cette culture est inculquée en Allemagne depuis bientôt 80 ans. Donc il faut vraiment prendre ça en compte. Et puis le traumatisme de la surveillance de l'époque de la RDA reste quand même très très fort aujourd'hui. Et il est utilisé d'ailleurs par l'extrême droite, paradoxalement, comme une dénonciation de ce que l'État fédéral serait une nouvelle forme de dictature par cette loi.
12: Est-ce qu'il y a vraiment des garde-fous ?
11: Le contrôle parlementaire est très fort en Allemagne, d'une manière générale, et pas seulement pour les services de renseignement, on le voit aussi pour l'armée, la commission de défense est l'une des plus importantes du Bundestag, et ça fait partie de cette culture que j'évoquais, de contrôle parlementaire et de contrôle démocratique. Aujourd'hui, ce contrôle parlementaire, on en voit ses limites, notamment sa lenteur dans la prise de décision et dans la question du retexte de certaines opérations. Le fait que ça soit contrôlé à la chancellerie ne le rend pas moins démocratique, puisque le chancelier est élu par le Bundestag, donc on part du principe que ce chancelier va respecter la Constitution. Il s'inspire pour cela de nombreux autres exemples, notamment la France. Il y a beaucoup d'inspiration et de discussions avec les services de renseignement français qui ne sont pas moins démocratiques. Néanmoins, c'est plutôt dans le symbole que ça représente que ça pose problème que dans son efficacité elle-même.
13: Paul-Maurice de Livry était ce matin l'invité de Radio Vatican.
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0: Tout de suite, 8h45, retour de l'actualité en région avec le rappel des titres présentés par Enzo Basile.
2: À la une, ce jeudi, important incendie agricole à Aurillac sur Vendinelle dans le Lauragais. Un hangar de stockage a été entièrement détruit par les flammes parties d'une moissonneuse-batteuse victime d'un court-circuit sans faire de blessés. En Ariège, d'importants travaux débutent le 31 août sur la RD46 à Boussenac. Pour sécuriser un glissement de terrain, la route sera fermée en semaine aux heures de chantier jusqu'au 11 septembre. En Aveyron, les agriculteurs touchés par les pluies excessives de début d'année vont pouvoir être indemnisés après leur reconnaissance de la calamité agricole. Ils ont jusqu'au 5 septembre pour déposer leur demande sur le site de la préfecture. Alerte moustique tigre à Mirande dans le Gers où une opération de démoustication a été menée cette nuit après la présence d'une personne suspectée d'être atteinte d'une maladie transmise par ce moustique. Et puis à Cahors, un vaste chantier de 10 mois démarre le 7 septembre pour réaménager la plage Chapou qui deviendra plus piétonne et végétalisée avec un retour du marché sur les allées Fénelon pendant les travaux. Et enfin à Montauban, les travaux démarre enfin la cathédrale, fermée depuis 6 ans. Une première tranche financée à hauteur de 13,1 millions d'euros par l'État doit permettre une réouverture au public dès l'été 2027. 8h46 sur Présence. Retour de Présence Matin avec Jonathan Botello.
0: Nous retrouvons le père Giuseppe Sirigelli, tout de suite supérieur de la communauté passionniste de Lourdes, pour la lecture et le commentaire de l'évangile du jour, selon saint Matthieu, chapitre 24, versets 42 à 51.
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15: Évangile de Jésus-Christ selon saint Matthieu. En ce temps-là, Jésus disait à ses disciples, « Veillez, car vous ne savez pas quel jour votre Seigneur vient. Comprenez-le bien. Si le maître de maison avait su à quelle heure de la nuit le voleur viendrait, il aurait veillé et n'aurait pas laissé percer le mur de sa maison. Tenez-vous donc prêts, vous aussi. C'est à l'heure où vous n'y penserez pas que le Fils de l'homme viendra. Que dire du serviteur fidèle et sensé à qui le maître a confié la charge des gens de sa maison pour leur donner la nourriture en temps voulu? Heureux ce serviteur que son maître, en arrivant, trouvera en train d'agir ainsi. Amen, je vous le déclare, il établira sur tous ses biens. Mais si ce mauvais serviteur se dit en lui-même, « Mon maître tarde, et s'il se met à frapper ses compagnons, s'il mange et boit avec les ivrognes, alors, quand le maître viendra, le jour où son serviteur n'y s'attend pas et à l'heure qu'il ne connaît pas, il l'écartera et lui fera partager le sort des hypocrites. Là, il y aura des pleurs et des grincements de dents. Chers auditeurs, l'invitation de Jésus dans l'évangile d'aujourd'hui est l'une des plus pressantes de tout son message. Veillez. Pourtant, que signifie réellement veiller ? Dans nos vies frénétiques, où nous sommes souvent submergés par la férocité des choses à faire, nous pourrions penser que le sommeil est notre dernier problème. Pourtant, Jésus nous parle d'une autre vigilance, car veiller, ce n'est pas le contraire de dormir, c'est le contraire d'oublier. Le Seigneur vient à nous de deux manières, dans l'expérience quotidienne et profonde de notre foi et dans la rencontre définitive au moment de notre mort. Mais entre ces deux moments, il y a le temps de l'attente. C'est là que le doute surgit. Est-ce une illusion ? Le Maître tarde à venir. Lorsque nous avons l'impression que Dieu est désespérément absent, la tentation est grande de baisser la garde, de laisser la lumière intérieure s'éteindre et de se laisser emporter par le cynisme ou le découragement collectif. Le mauvais serviteur de la parabole est celui qui, ne voyant pas son maître arriver, finit par se perdre dans ses propres ombres. C'est le risque que nous courons tous lorsque nous perdons de vue l'essentiel. Devenir victime de la résignation ou nous étourdir dans les préoccupations matérielles. En ce 27 août, l'Église nous offre un modèle lumineux de cette vigilance, Sainte Monique. Elle est la femme qui a su veiller, non pas seulement quelques heures, mais durant des décennies de prières intenses et fécondes pour la conversion de son fils, Augustin. Monique n'a pas laissé le sommeil de l'esprit dévaster sa vie, malgré le silence apparent de Dieu et le retard de la réponse à ses larmes. Elle a veillé dans la fatigue et dans la nuit de l'incertitude, convaincue que la vie ne se consomme pas tout entière ici-bas, mais qu'elle est un combat perpétuel pour la vérité. Veiller, c'est donc protéger ce fragment d'éternité que Dieu a planté dans notre cœur. C'est refuser que l'âme se distancie de la vie, que ce soit à travers le silence de la prière ou dans l'accueil de la parole, tenons-nous prêts. Car le Seigneur vient souvent là où on ne l'attend pas, pour transformer notre attente en une rencontre de joie.

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1: 8h55, avant de se quitter, on retrouve Enzo Basile pour l'agenda d'été.
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3: Alors on démarre dans le Lot ce jeudi 27 août où à 21h embarqué pour une noctambulation à la lueur des lanternes à la découverte du pont Valentré à Cahors. Une visite familiale et conviviale qui retrace l'histoire réelle et légendaire de ce monument emblématique pour un véritable voyage dans les temps des 7 siècles. Le départ se fait devant le pont, rive droite, côté ville. Comptez à partir de 12 euros pour les adultes, 10 euros en tarif réduit et l'entrée est gratuite pour les enfants jusqu'à 8 ans. Réservation obligatoire dans un bureau d'information ou en ligne sur tourisme-lot.fr. Dans l'Aveyron, découvrez le village de Saint-Geniez-d'Olt. Jusqu'au 18 septembre, une balade guidée est proposée tous les jeudis à 9h30 à la découverte de la ville des Lumières, et pas la ville Lumière, et de ses monuments du 17e et 18e siècle. À un moment fort de cette visite d'1h30, l'ouverture exceptionnelle de la chapelle des pénitents noirs avec son plafond en bois peint et son rétable classé monument historique. Réservation obligatoire au 05 65 70 43 42 à partir de 5 euros par personne. Cet été, la Fédération de pêche du Tarn-et-Garonne propose une nouvelle série de stages à destination des jeunes et des débutants souhaitant découvrir ou se perfectionner dans différentes techniques de pêche dans une ambiance conviviale encadrée par des animateurs diplômés. En Lomagne, ces stages permettent de s'initier à la pêche de la carpe, au flotte-tube, au feeder ou encore à la mouche sur différents sites du département. Prochain rendez-vous le 27 août pour une session flotte-tube à Vigueron de 8h à 13h au tarif de 25 euros. Les places étant limitées, l'inscription est obligatoire via Hello Asso. Le festival 100% Comminges, initié et financé par la communauté de communes Cœur et Couteau de Comminges, fait halte au village ce jeudi 27 août à partir de 19h30. Au programme, les chansons de variété de Mélanie Abadi. Pour se restaurer et boire un coup, la goulotte d'Occitanie et le traiteur Les Arts seront présents. La soirée se déroulera sur le parvis de la salle polyvalente près du stade, avec un repli prévu dans la salle en cas de mauvais temps. L'entrée est gratuite. Toujours ce jeudi, mais du côté du Lauragais cette fois-ci, direction Villefranche de Lauragais pour une visite guidée à 20h30. Bien positionnée sur l'axe entre Toulouse et Carcassonne, la Bastille doit son rayonnement historique aux âges d'or du pastel et du blé, ainsi qu'à la proximité du canal du Midi. L'occasion de déambuler dans la ville pour en découvrir les trésors au tarif de 7 euros par adulte, 5 euros par enfant de 16 à 15 ans. Place limitée, réservation obligatoire au 05 62 57 09 68 ou par mail à accueil@lauragaistourisme.fr. Dans le Gers, à Auch, le Pop Circus propose des stages découvertes et initiations aux arts du cirque. Jonglage, boule, fil, portée, trapèze, tissu, acrobatie pour les enfants de tous horizons. Laissant une grande part aux rêves et à l'imaginaire, la pratique s'articulera entre temps ludique, temps de pratique et temps de restitution au groupe et aux parents. Le cirque est un art qui se partage. Le pop est un peu une école de la vie où les moments collectifs, de jeu ou de vie quotidienne sont aussi importants que les temps de pratique du cirque. Le cirque est une activité corporelle de prouesse et d'expression où chaque enfant trouvera en fonction de ses aptitudes la place au sein du groupe. Un petit spectacle est prévu le dernier jour, prévoir un pique-nique, une gourde, un goûter et une tenue adaptée. Ce jeudi 27 août de 17h à 18h30, la comédienne Lise Boucon propose une lecture théâtralisée au Jardin des Thermes de Saint-Lary-Soulan, avec un repli à l'intérieur en cas de pluie, un temps de rêverie et de partage autour de l'écriture d'un auteur prolixe du XXe siècle, entre humour, sarcasme et douceur pour petits et grands. Et enfin, toujours dans les Hautes-Pyrénées, mais du côté de la Mongie cette fois, une sortie à la rencontre des marmottes est proposée dans leur habitat naturel de 10h à midi. Rendez-vous devant l'office du tourisme de Bagnères-de-Bigorre avec votre véhicule et pensez à emporter vos jumelles. Gratuit sur inscription à l'office de tourisme de Bagnères de Bigorre.

0: 9h et avec quelques instants de retard. Mais bon, c'est l'été, n'est-ce pas?
1: C'est l'été, on prend le temps sur Radio Présence.
0: On prend le temps, c'est ça. On prend le temps de répondre à la question du jour. Depuis quelle année Wally, l'alligator, est-il la mascotte de Walligator Sud-Ouest? Il y avait trois propositions. Réponse A, 2018. Réponse B, 2021. Ou réponse C, 2023. La bonne réponse, c'est Jérémy de Pibrac qui nous l'a laissé. Et c'était en 2021. C'était la réponse B. La mascotte Wally est arrivée lorsque le parc a abandonné le nom Walibi Sud-Ouest pour devenir Walligator Sud-Ouest. Et sa première apparition officielle au parc a eu lieu le 10 juin 2021. Bon, tout ça, c'est moi qui l'ai précisé, pas Jérémy. Jérémy, il a juste dit « Bonjour, c'est Jérémy, c'est la réponse B, bonne journée. »
1: Voilà. Félicitations à Jérémy.
0: Mais voilà, il va pouvoir profiter du côté de Walligator Sud-Ouest. Et dernière chance pour vous, ce sera demain matin dès 7h30. Une chose est sûre, les programmes continuent sur Radio Présence. Halte spirituelle, le coup de cœur de Jean-Claude Jaffé, Mimétiquement Votre et La Science et Nous arrivent entre 9h et 10h. L'actualité nationale aussi. Enzo, on vous retrouve à 9h03 pour l'actualité en région.
1: Correct.
0: Et moi, je vous retrouve demain dès 7h30. Bonne journée et tout de suite, place à l'information nationale.
2: Bonjour à tous, à la une de l'actualité, une enquête ouverte à Caen. Un conducteur a foncé sur plusieurs personnes après de la gare hier soir. Le bilan fait état d'au moins un mort et 10 blessés, dont 4 grièvement. Le conducteur a pris la fuite avant d'être interpellé à une vingtaine de kilomètres plus loin. Les orages sur une large partie du pays. Aujourd'hui, 23 départements sont placés en vigilance orange, du Cantal aux Vosges, en passant par le nord à une partie de la Normandie. Météo France craint des phénomènes localement violents dans l'après-midi et dans le même temps, la Corse est en vigilance orange canicule. La course contre la montre à la frontière entre le Népal et le Tibet après les coulées de boue meurtrières. Le dernier bilan a atteint 165 morts ce matin. Plus de 1100 personnes sont toujours portées disparues, dont plusieurs centaines d'étrangers. Les recherches se poursuivent au Népal comme en Chine. Premier grand débat économique avant la présidentielle de l'an prochain. 7 candidats se retrouvent aujourd'hui à Roland-Garros à Paris à l'invitation du MEDEF. De Marine Le Pen à Jean-Luc Mélenchon, en passant par Gabriel Attal ou Raphaël Glucksmann, ils vont être interrogés par des chefs d'entreprise sur la fiscalité, la dette ou encore la réindustrialisation. François Hollande envisage un retour à l'Élysée. L'ancien président pourrait être candidat en 2027. Si la situation l'exige, affirme-t-il dans un entretien au magazine Le Point. Il va prendre sa décision en décembre. François Hollande ne va pas participer à la primaire organisée par le PS et Place Publique en octobre. Le sort des 4 dauphins encore présents à Marineland reste incertain après l'abandon du projet de transfert vers le zoo de Beauval. One Voice demande désormais au gouvernement d'étudier leur accueil dans un sanctuaire marin, un espace en mer fermé et sécurisé. Muriel Arnal, présidente de l'association, au micro de Jacques Terrance.
3: Un sanctuaire marin est clos par des filets qui vont jusqu'au fond de l'eau, ce qui permet donc aux dauphins de plonger profond. C'est un espace de semi-liberté et de totale sécurité pour des animaux qui ne connaissent rien d'autre que des bassins de béton. C'est avec les courants, les marées, les poissons, la vie marine, et puis des soins vétérinaires toute leur vie. Le sanctuaire italien a un bassin d'accueil et une fois les dauphins habitués à la mer et à cette transition-là, ils seront relâchés dans 7 hectares. C'est un changement total.
2: Ce premier sanctuaire européen destiné aux dauphins doit ouvrir prochainement en Italie, mais aucune date précise n'a encore été annoncée. Et en football, Lyon reversé en Ligue Europa après sa défaite 2-1 hier soir contre Fenerbahçe en barrage retour de la Ligue des Champions. A passé une belle matinée.
0: Vers 4, tout de suite, retour de l'actualité proche de chez nous.
4: Bonjour à tous. Important incendie agricole mercredi après-midi à Aurillac-sur-Vendinelle, à une trentaine de kilomètres du sud-est de Toulouse. Le sinistre s'est déclaré peu après 13 heures sur l'exploitation agricole d'un agriculteur alors qu'une moissonneuse batteuse rentrait au hangar, moteur encore en marche. Un court-circuit serait à l'origine des flammes qui se sont rapidement propagées, transformant le hangar de stockage en brasier. D'importants moyens de pompiers venus de Caraman, Grevel et Toulouse, ainsi que la gendarmerie de Lanta, ont été mobilisés pour maîtriser maîtriser l'incendie. Dans l'Ariège, d'importants travaux débutent le 31 août sur la RD46 à Boussenac à la suite d'intempéries de février 2026. Un glissement de terrain était apparu, fragilisant le talus de remblai et menaçant l'intégrité de la chaussée. Le département a donc engagé une opération de confortement pour sécuriser durablement cet axe. Le chantier doit durer 2 semaines avec une fin programmée au 11 septembre sous réserve de la météo. Pendant cette période, la RD46 sera fermée à la circulation du lundi au vendredi de 8h à midi et de 13h à 17h, mais réouverte en dehors de ses créneaux ainsi que le week-end. Plus de 6 mois après les faits, les agriculteurs de l'Aveyron vont pouvoir être indemnisés pour les dégâts causés par les pluies excessives de début d'année. Dans un communiqué publié le 24 août, la préfecture annonce que le Comité national de gestion des risques en agriculture a reconnu le 8 juillet dernier le caractère de calamité agricole aux dommages subis par les agriculteurs du département à la suite des pluies excessives du 7 janvier au 9 février 2026. Sont concernés les exploitants ayant subi des pertes de fonds sur leur sol, ouvrage, ruche ou cheptel vif. Les agriculteurs concernés ont jusqu'au 5 octobre pour déposer leur formulaire de demande d'indemnisation disponible sur le site de la préfecture de l'Aveyron. Alerte moustique-tigre à Miran dans le Gers. Dans la nuit du 25 au 26 août, une opération a été menée entre 23h et 6h du matin dans les secteurs de la rue Pierre-Lamaguère et de la rue Berdou, dans l'objectif d'éradiquer l'espèce en cause suspectée d'être atteinte de la dengue et du chikungunya ou du zika, maladie transmise par le moustique-tigre. Une personne aurait fréquenté la commune. L'opération pilotée par l'ARS, l'Agence régionale de santé, consiste à pulvériser un insecticide depuis un véhicule circulant sur voie publique. Les habitants sont invités à prendre certaines précautions, garder enfants et animaux à l'intérieur, rentrer aliments et linge et attendre 3 jours avant de consommer les fruits et légumes du potager après les avoir

0: Et puis enfin, dans le Tarn-et-Garonne, après 6 ans d'attente, les travaux démarrent enfin. La cathédrale de Montauban, fermée au public depuis le 25 novembre 2020 pour des raisons de sécurité. La cathédrale Notre-Dame de l'Assomption est actuellement la seule cathédrale fermée de France. Une cinquantaine de bénévoles ont participé au déménagement du mobilier pour libérer l'intérieur de l'édifice avant les travaux, qui doivent démarrer concrètement à la rentrée. Cette première tranche, prévue jusqu'à l'été 2027, vise à stabiliser le bâtiment. Reprise des sols, renforcement des fondations par micro-pieux, pose de tirant et reprise des maçonneries. L'État propriétaire de l'édifice mobilise 13,1 millions d'euros pour cette opération sous la maîtrise d'ouvrage de l'OPIC. Une seconde tranche de travaux consacrée à la restauration intérieure, décors, peint, chapelle et mobilier s'étendra jusqu'à l'été 2028. Mais la priorité reste la même depuis plusieurs années, permettre au public de retrouver la cathédrale dès l'été 2027. 9h passées de 8 minutes sur Radio Présence. Vous retrouvez tout de suite Alt Spirituel. Très bonne journée à notre écoute.
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0: Ambroise Tourniol-Duclos, vous êtes professeur agrégé animé par la question du salut au sein de l'éducation. Bonjour.
1: Bonjour.
0: Parmi les professeurs qui ont marqué leur temps par leur pédagogie, mais surtout leur envie de conduire à Dieu les jeunes, il y a une figure dont le nom peut nous être un peu plus familier, c'est Don Bosco. Il a fondé la congrégation des Salésiens en 1859 à Turin avec une quinzaine de jeunes qu'il accompagnait depuis plusieurs années. Et il a notamment fait de la confiance, un de ses piliers dans la relation aux autres. Qu'est-ce qui distingue d'après vous justement ce prêtre italien du milieu du 19e siècle ?
1: Oh, je crois à son tempérament. Don Bosco, c'est d'abord une âme de feu, passionnée d'enfants, passionnée de Dieu et des enfants. Et je crois que le tempérament dynamique, enthousiaste, le meneur d'hommes de Jean Bosco nous amène encore à scruter une autre forme du génie pédagogique que l'Église a su féconder à travers les siècles. On n'est plus sur, si vous voulez, les talents d'organisation d'un Jean-Baptiste de La Salle. On n'est plus sur la virtuosité intellectuelle d'un Thomas d'Aquin ou sur l'esprit de pauvreté d'un Marcellin Champagnat. On est vraiment dans le meneur d'hommes et certes peut-être la figure la plus séduisante, en tout cas pour notre époque, particulièrement touchée par cette dimension de l'éducation.
0: C'est aussi un saltimbanque, vous diriez jusque-là.
1: Tout à fait, un saltimbanque de Dieu qui d'ailleurs a utilisé ce talent pour amener les jeunes garçons de son village à l'église et qui commençait évidemment par ses tours de prestidigitation et de saltimbanque pour ensuite pouvoir donner des leçons de catéchisme.
0: Qu'est-ce qui fait qu'il va susciter un intérêt au-delà de sa personne ? C'est-à-dire que les jeunes aimaient à le retrouver, mais... c'est quand même vers le Christ qu'il les emmenait. Comment fait-il ?
1: Ah oui, Jean Bosco, donc il naît en 1815 et vous avez rappelé la date de la congrégation, la fondation de la congrégation des Salésiens, donc c'est plutôt 1854. Il se place dans la continuité de Saint François de Sales. Hein, les Salésiens, c'est ceux qui se réclament de cette intelligence psychologique, cette intelligence des âmes. François de Sales, vous savez, c'est le grand auteur de spiritualité du début du XVIIe siècle, dont on connaît l'introduction à la vie dévote et qui a profondément marqué Jean Bosco. Une liberté éduquée, c'est une liberté capable de reconnaître en elle cette prééminence du bien, cette prédisposition au bien et de le choisir consciemment et pleinement. Mmh. Et il avait cette devise qu'il avait écrite dans son bureau, Da mihi animas cetera tollis, ce qui veut dire donnez-moi des âmes, il s'adressait au bon Dieu, donnez-moi des âmes et prenez le reste.
0: Et justement, Ambroise Tourniol-Duclos, quel va être son lien à Dieu et à la Providence aussi ?
1: Alors, il est complètement remis, abandonné à la Providence, parce qu'il n'a rien, pas un sou. Il vient d'une famille pauvre, son père est mort quand il était jeune, sa mère est veuve, elle a trois enfants. Donc, il vient du Piémont, hein, de la ferme des Becci, et il n'a pas un sou, mais il se lance dans la fondation de l'oratoire, qui est un lieu destiné à accueillir des jeunes désœuvrés de la banlieue industrielle de Turin. On est au milieu du 19e siècle, la révolution industrielle bat son plein, la délinquance juvénile est très forte dans ces quartiers de Turin, et Don Bosco, touché par

0: plusieurs rencontres de ces jeunes, eh bien, décide d'ouvrir un lieu pour eux alors qu'il n'a pas un sou. Il n'a pas un sou, mais il est prodigieusement intelligent, il a une immense mémoire et il a un sens de la relation incroyable qui va lui permettre d'ouvrir à la fois les portes de la grande noblesse italienne, plus tard bien sûr aussi du Vatican avec le pape Pie IX et de comment dire tisser des liens avec des ennemis irréconciliables entre eux. On est aussi dans le contexte anticlérical d'une Italie qui est alors en voie d'unification et donc ce Don Bosco est aussi bouillonnant que son siècle.
1: Il est assez diplomate d'après ce que j'entends.
0: Oui, grande diplomatie, un grand talent diplomatique et surtout un zèle profond qui l'amène à se coucher très tard pour rédiger des feuillets. Il publie notamment une petite revue qui est tirée à 15 000 exemplaires, ce qui est énorme alors qu'il n'a pas un sou. Et tout ça, il le remet dans la prière. Il a réussi à amener sa mère auprès de lui qui aide à l'intendance et qui est aussi une grande figure de charité.

0: Ambroise Tourniol, Duclos. On associe beaucoup Jean Bosco à la confiance, justement, à la relation de confiance, alors que ce soit avec Dieu, avec les jeunes, et visiblement aussi avec ses mécènes. Qu'est-ce que vous en diriez? Qu'est-ce qu'il en est resté de cette importance? Justement.
1: Alors, je crois que c'est vraiment la dimension centrale de sa pédagogie. Toute sa pédagogie se fonde sur la confiance. De la même manière que lui-même et que tout chrétien, eh bien, se fonde sur la confiance en Dieu et sur la confiance d'abord que Dieu nous donne, puisque c'est celle-ci qui fonde notre confiance, eh bien, il est persuadé qu'aucune éducation, aucune œuvre éducative peut se passer de ce qu'il appelle l'alliance avec les jeunes. L'alliance, ça n'est pas le contrat. Vous voyez, dans un contrat, eh bien, il y a des attendus réciproques de part et d'autre. Dans une alliance, on se donne, quelles que soient les conditions de ce don. Et donc, on n'attend pas, pour relever l'autre qui trébuche dans la rue, de savoir ce qu'il nous rendra en échange. On va le relever. Et donc, cette alliance, Don Bosco veut en faire vraiment le cœur de son système éducatif. Il utilise aussi le terme de système préventif, c'est-à-dire il vaut mieux prévenir que punir, même s'il est aussi capable de punir. Et pour ça, il faut s'appuyer sur la raison des jeunes, et donc il faut éduquer cette raison. Il faut s'appuyer sur leur foi, et donc il faut nourrir cette foi. La vie sacramentelle est très importante à l'oratoire, et le nom même d'oratoire doit nous rappeler que ce lieu est d'abord un lieu de prière. Et enfin, sur l'affection. Voilà. Parce qu'il n'y a pas d'éducation sans affection. Don Bosco a cette phrase, il dit « Certes, il faut aimer les jeunes, mais il faut surtout qu'ils se sachent aimer. »
0: Ambroise Tourniol Duclos, comment est-ce qu'on manifeste? Parce que ça, aujourd'hui, on aurait peut-être un peu de mal à le comprendre, manifester de l'affection pour un élève. Ça peut être mal interprété. C'est pas du tout de cela dont parle Saint Jean Bosco, mais comment est-ce qu'il a mis en pratique, justement, cette nécessaire confiance entre les élèves et avec lui et avec Dieu?
1: Alors, il lui donne un nom qui est intraduisible en français, l'amore volezza. Amore, l'amour, volezza, la volonté. Et donc, ça n'est pas le sentimentalisme qui serait simplement l'effusion des sentiments, et ça n'est pas non plus un rationalisme sec qui consisterait à croire qu'une fois instruit, l'enfant filerait droit. Non, l'amour et la volonté, c'est-à-dire qu'il faut forger la volonté, or la volonté se forge par la vertu. Et donc, il faut être exigeant, il faut poser des actes, il faut demander aux élèves, il faut leur confier des responsabilités, leur demander d'être capable de surveiller leurs camarades pendant un temps d'absence, être aussi, les engager en fait dans l'action éducative et s'engager avec eux. Et cet engagement ne peut pas se restreindre, si vous voulez, aux quatre murs d'une salle de classe. Il se joue aussi dans la cour de récréation. Il se joue, j'allais dire, aussi et presque surtout dans la cour de récréation, puisque ce lieu qui pourrait devenir le lieu de l'individualisme effréné, eh bien, pour Jean Bosco, est en fait le lieu de la charité par excellence. Il a un songe qui est assez célèbre et dont qu'il relate en 1888, dans lequel il voit une cour de récréation désertée par les prêtres et une autre, au contraire, qui est où les prêtres sont au cœur des jeux de balle, et parce que c'est précisément la charité qui les habite. Amore volezza, cet amour et cette volonté, Don Bosco a aussi un autre mot, la familiarita, qu'il ne faudrait pas traduire par familiarité, mais plutôt par esprit de famille. Voilà, il faut créer un esprit de famille, c'est ce qui met les jeunes debout, et c'est ce qui les relie entre eux.
0: Mais Ambroise Tourniol Duclos, bon nombre de professeurs ou de parents vous diront que c'est difficile de tenir la fermeté et en même temps le rire, de donner des responsabilités, de faire confiance et en même temps de marquer son empreinte de parent. Comment est-ce que tout cela peut vraiment prendre forme dans la vie de ces jeunes tels que Saint Jean Bosco a pu le raconter et pour aujourd'hui, pour les éducateurs d'aujourd'hui?
1: Alors je crois qu'il y a un temps pour tout. Et là, Don Bosco hérite d'un principe éducatif qui est assez ancien, qu'on retrouverait d'ailleurs dans l'Ecclésiaste. Il y a un temps pour rire et un temps pour pleurer, il y a un temps pour jouer, un temps pour étudier. Et donc on pourrait dire qu'il y a un temps aussi pour la volonté et un temps pour l'affection. Et donc il ne s'agit pas d'être dans une confusion permanente des sentiments, mais il s'agit d'ordonner tout ce qui dans l'homme, eh bien, peut le faire grandir. Or, l'homme est à la fois corps, âme et esprit. Et donc, comment ne pas servir l'une de ces trois dimensions qui font l'unité de la personne? Voilà, je crois que chez Don Bosco, il y a cette idée dont nous pouvons encore nous inspirer, qu'il faut à la fois servir ces trois dimensions de la personne, l'intelligence, le cœur et l'esprit.
0: À quoi ressemblerait un enfant dont l'éducation par Saint Jean Bosco aurait été réussie?
1: Peut-être à Dominique Savio, l'un de ces jeunes qui meurt emporté par une tuberculose à l'âge de 15 ans et qui se désigne à la place de ses camarades pour leur éviter une punition collective, qui se fait le dernier quand il pourrait être le premier en raison de ses résultats et de son intelligence vive, qui est toujours plein d'idées de charité pour les uns et pour les autres et qui se laisse conduire par Don Bosco, avec un esprit filial absolument édifiant.
0: Donc, à nouveau la Providence. Merci Ambroise Tourniol-Duclos d'être venu nous parler de Saint Jean Bosco. On vous retrouve demain.
1: Merci.

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0: cœur de Jean-Claude Jaffé.
1: Je commence cette chronique par une devinette. Savez-vous ce qu'est un feutier ? Feutier, F-E-U-T-I-E-R. Allez, je vous aide un peu, il y a le mot feu dans feutier. C'est un métier atypique, assez rare. On le trouve à Lourdes. Oui, vous avez deviné, c'est celui qui s'occupe des cierges. Revenons aux origines, si vous le voulez bien. Le 11 février 1858, très tôt de bon matin, trois jeunes filles se faufilent jusqu'à une petite grotte près du Gave. À l'occasion de la quatrième apparition de celle qu'elles nomment la Dame, Bernadette va apporter avec elle un cierge béni allumé. Elle le laisse se consumer tout au long de l'apparition, et de ce geste va naître un symbole, celui de la lumière du cierge qui va porter au ciel les prières des milliers de pèlerins venant à Lourdes. Tous ces cierges, on les compte en tonnes, exigent beaucoup d'entretien. Ils vont donner naissance à un métier à part entière, les feutiers. Les feutiers, aujourd'hui, assurent une présence continue de 5h30 à 20h. Ils sont une équipe de 10 à entretenir chaque jour, 7 jours sur 7 et 365 jours par an, la flamme de Lourdes. Je vous invite à lire l'ouvrage de Benjamin Coste, publié aux éditions Salvator. Le titre explicite « Dans les coulisses de Lourdes », où l'auteur nous présente ces visages qui font vivre le sanctuaire. Vous y trouverez bien sûr le feutier Brice Mouctagnan, mais aussi Angelina Burnichon, agent de maintenance des bâtiments, et encore le sacristain Joseph Louvet. 18 portraits pleins d'humanité, 18 personnes peu connues et qui assurent la vie du sanctuaire sans lesquelles les pèlerins ne pourraient bénéficier de ce moment inoubliable. Chaque personne, à sa place, humblement, assure un service indispensable au bon accueil des pèlerins. Découvrez-les dans ce beau livre où la qualité des photos ajoute un supplément d'âme au témoignage souvent émouvant de ces professionnels pour qui le miracle est quotidien. Dans les coulisses de Lourdes, de Benjamin Coste, aux éditions Salvator.

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5: Bonjour Catherine.
4: Bonjour Jean-Louis.
5: Bonjour et bienvenue à chaque auditeur.
4: J'aimerais que tu nous présentes René Girard, qui nous occupe tout au long de ses émissions. Qui est-il ? Quel était l'objet de ses travaux ?
5: René Girard est né en Avignon en 1923. Il est décédé à Stanford, près de San Francisco, en 2015. Il a fait l'école des chartes comme son père. Après-guerre, ne trouvant pas de travail en France, il partit pour les États-Unis. Il y fit une thèse, puis y enseigna la littérature française. Il s'y est marié et acquit la nationalité américaine. Cependant, tous ses livres, sauf un seul, furent écrits et édités en français. René Girard a conçu une anthropologie, c'est-à-dire une vision de l'homme et de l'humanité. Il y a travaillé durant 4 décennies. Du point de vue de la religion, René Girard fut d'abord sceptique, puis il rejoignit la religion catholique dans les années 60. Il dira plus tard « Mon travail intellectuel m'a conduit vers le christianisme et mes découvertes m'ont convaincu de sa vérité ».
4: Peux-tu aujourd'hui nous donner une vision d'ensemble de cette anthropologie ? On parle de théorie mimétique ou de système Girard. Qu'est-ce que tout cela veut dire ?
5: Tu as employé 3 termes, vision, théorie et système. De ces 3 termes, c'est celui de vision qui correspond le mieux à ce que Girard nous a apporté. Il a récusé lui-même le terme de système, car ce terme véhicule la connotation de quelque chose de construit, de fabriqué. Or, Girard n'a rien construit. Il n'a fait que regarder le monde sous un certain angle, et par ce simple angle de vue, il a découvert des explications convaincantes de nombreux phénomènes et tiré une somme considérable de connaissances anthropologiques.
4: Donc, la pensée de René Girard est une interprétation de la réalité, une manière de comprendre les choses.
5: C'est exactement ça.

0: Alors Jean-Louis, quel est ce fameux angle de vue ?
1: Girard est parti du mimétisme, un phénomène bien connu, et a examiné s'il n'aurait pas un rôle dans la grande majorité des comportements humains. Girard a suivi ce fil conducteur et s'est progressivement rendu compte que le mimétisme était à la racine des plus grands phénomènes humains, de la violence à la civilisation. Il y est parvenu en faisant l'hypothèse que le désir, qui nous semble la chose la plus personnelle, la plus propre à chacun d'entre nous, est lui-même régi par le mimétisme. Ce désir mimétique est positif. Il permet l'apprentissage et la transmission. Il suscite les vocations et l'émulation. Un enfant assiste au concert d'un virtuose, il est émerveillé et naît en lui le désir de devenir à son tour un grand musicien. Or, si le désir est mimétique, c'est qu'il est imité du désir de quelqu'un d'autre. Girard voit donc apparaître, outre le sujet désirant et l'objet du désir, un troisième protagoniste, celui qui a inspiré au sujet désirant le désir pour cet objet. Par exemple, quelqu'un s'éprend d'une personne, non pour ses qualités propres, mais parce qu'elle a déjà suscité le désir de quelqu'un d'autre. Girard désigne ce troisième protagoniste par le terme de médiateur. C'est là qu'il aborde sa deuxième étape. Le médiateur est un rival. Effectivement, si je désire une personne parce qu'elle m'a été désignée comme désirable par un autre, cet autre est automatiquement mon rival. La société humaine offre de multiples objets pour une telle concurrence. Prestige, pouvoir, richesse, biens matériels, popularité, amis, conjoints, enfants, la liste est sans fin. Ces rivalités s'exacerbent, les antagonismes se propagent par mimétisme et la communauté tout entière entre en crise. Après le mimétisme du désir, la rivalité mimétique, voici donc le troisième temps de la vision de Girard, la crise généralisée qui s'amplifie sous l'effet du mimétisme. Et cela conduit à la violence.
0: Girard explique ainsi l'origine de la violence ?
1: Oui, il en fait une résultante des rivalités mimétiques et des antagonismes qui se propagent dans toute la communauté. Nous pouvons à nouveau constater la puissance explicative de la vision de Girard. Comment des amis peuvent-ils devenir des ennemis mortels ? Comment les guerres civiles peuvent-elles déclencher des comportements horribles entre des personnes qui voisinaient paisiblement auparavant, etc.

0: Gérard s'arrête-t-il ici ?
1: Pas du tout. En étudiant les mythes, il constate que dans les sociétés archaïques qui ont perduré, les crises prenaient fin de la même façon, toujours et partout. À un moment, un consensus apparaît pour attribuer la responsabilité de la crise à une personne. La communauté procède alors à son lynchage, son immolation, son exécution. Et cet acte violent apporte la paix et la concorde, puisque la communauté pense unanimement s'être débarrassée du fauteur de troubles. C'est ce que Girard nomme le mécanisme sacrificiel. Et la victime immolée est le bouc émissaire.
0: C'est donc cela le fameux bouc émissaire de Girard ?
1: En effet, il l'a nommé ainsi par analogie avec la Bible, lorsque le peuple hébreu charge un bouc de tous leurs péchés et expulse l'animal dans le désert. Par analogie, une communauté en crise charge son bouc émissaire de tous les antagonismes qui la déchirent et s'en débarrasse en exécutant le bouc émissaire.
0: Mais c'était des sociétés archaïques.
1: Oui, mais ce bouc émissaire existe toujours, même dans les sociétés évoluées, sous une forme atténuée, je veux dire sans sacrifice humain.
0: Encore qu'aux États-Unis, les lynchages existaient il n'y a pas si longtemps. Je pense au film « Mississippi Burning ».
1: C'est vrai. Girard a poursuivi sa réflexion à propos du bouc émissaire. Celui-ci possède un statut plutôt étrange. Il est maléfique puisqu'il est reconnu à l'unanimité comme le responsable de la crise. Mais il est aussi bénéfique. Grâce à son expulsion, la concorde est revenue. À la fois bénéfique et maléfique, cette ambivalence plonge les communautés archaïques dans l'incompréhension, ce caractère paradoxal le rend mentalement inaccessible. Alors, faute de comprendre, elle colle une étiquette.
0: Une étiquette ?
1: Un mot plutôt, le mot « sacré ». Il désigne ce que l'on ne comprend pas, ce qui nous dépasse. Ainsi René Girard explique-t-il la naissance du « sacré » par l'ambivalence du bouc émissaire, ce que corrobore la présence du fait religieux dans absolument toutes les communautés humaines. Les perspectives ouvertes par Girard ne s'arrêtent pas là. Les sociétés qui ont survécu à la crise mimétique veulent éviter qu'elle ne recommence. Pour cela, elles instituent des tabous, des rites et des mythes. Les tabous interdisent tout ce qui peut déclencher la crise mimétique. Par exemple, la prohibition de l'inceste évite, au sein du cercle familial, la concurrence pour trouver des épouses. Les rites sont des répétitions symboliques de la crise pour tenter de bénéficier à nouveau de sa résolution salvatrice. Enfin, les mythes sont les récits fondateurs de la communauté. Tous comportent un bouc émissaire au sacrifice salvateur. Quelques exemples, le meurtre de Romulus, le dépeçage d'Osiris ou celui de Dionysos. Les tabous vont devenir des lois, les rites vont engendrer les cérémonies, les institutions, les mythes vont conduire à l'art, à la philosophie et à la science. Ainsi, toute la culture va naître du sacré, lui-même issu de l'ambivalence du bouc émissaire.

0: Et le christianisme ?
1: René Girard lui attribue une position centrale dans l'aventure humaine, car le christianisme révèle l'imposture et l'injustice attachées au mécanisme du bouc émissaire. Le christianisme est la religion de la sortie de l'archaïsme. Le bouc émissaire est certes à l'origine de la culture, mais en soi, ce mécanisme est non seulement violent, mais aussi injuste et fallacieux. Quand la peste frappe la ville de Thèbes, il est inutile, du point de vue sanitaire, de crever les yeux d'Édipe. Les boucs émissaires sont rarement responsables des maux de la communauté. Là réside l'injustice. En réalité, rivalités et antagonismes ne sont pas réellement résolus. C'est pourquoi le sacrifice du bouc émissaire n'apporte qu'une paix fragile et provisoire. Le relais doit être pris par une culture qui cesse de croire à la culpabilité des boucs émissaires et au bien fondé de leur lynchage. Pour Girard, le rôle historique du christianisme aura été de la proposer.
0: De quelle façon ?
1: Par la croix. Le Christ était un bouc émissaire et nous savons tous qu'il était absolument innocent. Donc la culpabilité d'un bouc émissaire est un leurre, un mensonge. Le christianisme a fait sortir l'humanité du monde archaïque, celui où le seul remède au mot d'une collectivité est d'immoler une victime expiatoire arbitrairement choisie par la foule.
0: Et Girard tire tout cela du seul constat du mimétisme de l'être humain.
1: Oui, c'est l'un des aspects les plus fascinants de sa vision. Elle explique un très grand nombre de phénomènes à partir du simple constat du mimétisme naturel des êtres humains. Girard est le seul, par exemple, à avoir proposé une explication au sacrifice humain pratiqué par la plupart, sinon toutes, les sociétés archaïques. Mais sa vision, son angle de vue, lui permet tout autant d'expliquer les phénomènes de mode, le comportement de la coquette, la géopolitique européenne au XIXe et XXe siècle, et bien d'autres phénomènes qu'il détaille dans ses livres.
0: Nous en resterons sur ce constat pour aujourd'hui. Merci aux auditeurs de leur écoute. Au revoir, Jean-Louis.
1: Au revoir à tous, au revoir Catherine. 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
1: Bonjour, je suis à nouveau avec Mélanie Vauclair, qui est professeure de psychologie interculturelle à l'Institut universitaire de Lisbonne. On a déjà été avec elle pendant 2 semaines. Elle nous a d'abord parlé de son expérience au sujet des Allemands expatriés au Brésil. Et ensuite, elle nous a parlé la semaine dernière de sa thèse. Qu'est-ce qui est juste? Qu'est-ce qui est faux? L'étude comparée des valeurs morales dans des cultures différentes. On a vu que c'est assez complexe, que c'est un sujet très scientifique, parce qu'il s'agit de mettre en forme d'une manière synthétique, avec des enquêtes et des analyses et des statistiques, les réponses de gens à des questionnaires et d'en déduire des informations sur les cultures différentes. Cette semaine, elle va nous parler plus précisément d'un master européen qu'elle a créé elle-même avec d'autres personnes de pays différents, il y a déjà 6 ans. Qui rassemble des étudiants de nombreux pays pour travailler sur ce sujet de psychologie interculturelle. Donc elle va nous en parler en détail. Mélanie, tu peux nous dire en quoi consiste ce master européen, quels sont les pays impliqués, quels sont les étudiants et ce que font les étudiants, quels sujets ils étudient avant d'avoir leur diplôme de master?
2: Oui, bonjour Sylvie. Alors il s'agit de master Erasmus Mundus, c'est le cadre européen avec un financement qu'on a reçu en 2016 pour mettre en place le master et aussi pour donner des bourses aux étudiants. Et alors ce master, il a l'objectif de passer la connaissance de psychologie sociale et culturelle aux étudiants avec la perspective des problèmes actuels dans les sociétés et comment on peut utiliser les théories, l'évidence empirique qu'on a dans notre discipline pour résoudre les problèmes actuels. Ça peut être par exemple le populisme, ça peut être la question de fake news, de conspiration, la discrimination dans la société, tout ce qui fait que on a des problèmes au niveau social. Et alors le but final, c'est vraiment améliorer les choses pour les gens, pour tout le monde, pour arriver à avoir des sociétés plus justes pour tous. Et comme ça aussi améliorer le bien-être de tout le monde. Et alors, les thèmes principaux sont la diversité, l'inclusion et la mobilité, parce qu'on peut voir encore une fois maintenant qu'il y a beaucoup de migrants en Europe et ailleurs. Et une question principale, c'est comment on peut les intégrer de la meilleure façon et aussi augmenter l'acceptation de pays qui les reçoivent. On a un consortium de 5 universités. IJTE, c'était le coordinateur de 2016 jusqu'à 2021. Moi, j'étais la coordinatrice pour le consortium dans ce temps-là. Maintenant, la coordination elle est passée à l'université Limerick en Irlande. Et dans ce consortium, pendant 6 ans, on avait... Alors, nous, à Lisbonne, notre université, après l'université en Irlande, de Limerick, une université privée en Varsovie, en Pologne, université Koch en Istanbul et l'université de Oslo, en Norvège. Et on a travaillé ensemble avec des collègues pour mettre tout en place pour que les étudiants puissent faire un parcours qui leur permette d'avoir cette formation dans plusieurs universités différentes, mais dans le cadre d'un master. Et à la fin, ils ont un diplôme conjoint.
1: Donc ces universités sont les universités partenaires qui travaillent ensemble pour ce master. Les étudiants viennent de ces universités-là ou est-ce qu'il y a des étudiants de partout? D'où viennent les étudiants?
2: Une bonne question. Et l'idée de l'Union européenne, c'est de augmenter l'attractivité des universités de l'Europe. Et alors, ils veulent que, on dit, on fait la promotion internationalement. 75% des bourses qu'on a reçues comme financement, c'était pour des étudiants internationaux, en fait, au dehors de l'Europe.
1: Hors l'Europe. Justement, comment ça se passe le recrutement? Les étudiants sont candidats. Et qui choisit? Est-ce que tous les étudiants sont acceptés ou est-ce qu'il y a un choix qui est fait? Le choix est fait par qui? par vous, par l'Europe, par qui?
2: Oui, alors c'est nous qui font la sélection, c'est le consortium. On a tout très bien détaillé, toutes ces procédures dans un document. Il faut être bien organisé avec ça, parce qu'après aussi l'Union européenne veut voir qu'on a suivi une procédure juste. Et ils vérifient ça. On a publié l'ouverture de programme. On a toujours publié ça le plus internationalement possible. Après, on a reçu beaucoup de candidatures, plus que 300. Et alors là, on a pas la place pour tout le monde, bien sûr. On n'a que 30 places, par exemple. Il faut faire une sélection. Alors c'est compétitif et encore plus compétitif pour ceux qui veulent avoir une bourse. Alors, on a une procédure d'évaluer leur CV dans la première étape. Et dans une deuxième étape, on a fait aussi des entretiens pour voir qu'est-ce que c'est le niveau d'anglais, qu'est-ce que c'est la motivation.
1: Parce que tous les cours se font en anglais?
2: C'est tout complètement en anglais, oui. Ah. Et du coup, alors il y a un certain niveau anglais qui est très très important, sinon ils ne peuvent pas suivre.
1: Et pourtant l'Angleterre ne fait pas partie des pays concernés, c'est simplement que l'anglais est vraiment devenu une langue internationale.
2: C'est absolument ça, c'est dans la science, c'est la langue qu'on utilise. Et alors tous les articles que les étudiants doivent lire, c'est en anglais. On a Irlande, l'université irlandaise aussi, le consortium. Mais c'est vrai que les autres pays, après, ils ont leur propre langue aussi.
1: Et alors ces étudiants, donc, qui viennent d'un peu partout, finalement, ils vont un semestre dans une université, ensuite dans un autre pays. Et ça doit être difficile pour l'infrastructure. Il faut leur trouver un endroit où loger, il faut leur trouver... c'est compliqué.
2: Tout à fait. Et c'est ça qui nous a causé un peu mal à la tête des fois. Mais on a essayé de contrôler ça le plus possible. C'est-à-dire que la mobilité est obligatoire une fois. Ça veut dire que les étudiants, ils doivent changer entre le premier et le deuxième semestre. Et après, ils peuvent rester à l'université du deuxième semestre ou revenir où ils ont commencé à faire des études. Et on avait des étudiants qui ont même fait des stages après, hors de l'Europe, au Japon par exemple.
1: Et alors les enseignements, est-ce que c'est les mêmes enseignements qui sont faits à la fois dans toutes les universités ou bien est-ce que c'est un enseignement différent? On va dans une autre université pour suivre une autre partie de l'enseignement? Comment ça se passe?
2: Oui, tout ça, c'était discuté, mis en place entre nous et on a décidé que les étudiants, ils peuvent commencer ou au Portugal avec nous ou en Pologne. Et là, dans le premier semestre, ils ont un peu la base psychologie sociale et culturelle. Et après, ils changent. Et là, c'est un peu différent. Par exemple, aux questions de diversité et inclusion, dépendant du partenaire. Mais le premier semestre, ça donne vraiment une fondation.
1: Et une fondation qu'on peut qualifier de scientifique, donc d'un apprentissage de méthode, d'études de la psychologie, suivant les pays, j'imagine.
2: Tout à fait, oui, c'est ça. C'est-à-dire, la méthodologie, c'est important dans chaque semestre. C'est quelque chose qui suit vraiment dans tout programme. Et les étudiants, ils ont des cours de statistiques, méthodologie dans le premier, dans le deuxième semestre. On a aussi une école d'été. Ils ont une semaine de méthode. Et après, ils font une thèse ou ils vont à des séminaires. Mais toujours avec une perspective de comment on peut faire la recherche de manière le plus sensible culturellement. C'est-à-dire, peut-être il faut ajuster les méthodes. On ne peut pas juste utiliser un questionnaire, par exemple, qui a été développé aux États-Unis et appliqué ailleurs parce que les choses ne traduisent pas facilement dans une autre langue. Il faut faire des ajustements, ce genre de choses.
1: Oui, déjà, entre les cultures de ces pays, ça doit être difficile, enfin, je veux dire, de mettre au point des méthodes globales du master avec des pays de cultures différentes au départ.
2: Oui, oui, tout à fait, c'est pas facile et en même temps, c'est très intéressant parce que en psychologie, ce qu'on a observé pendant beaucoup d'années, c'est qu'on avait un peu, comment dire, un bias vers les États-Unis. Ils ont dominé les théories. On se rend compte de plus en plus que les résultats de là, ils s'appliquent pas forcément ailleurs. Et alors, nos étudiants, c'est important parce qu'ils font, par exemple, des études dans leur pays Ça peut être l'Éthiopie, ça peut être Ghana, ça peut être en Indonésie, des endroits qui jouent, je dirais, malheureusement moins un rôle important dans la littérature, mais ils font leurs études là et on gagne, je crois, beaucoup de connaissances sur une psychologie après véritablement, pas universelle, mais inclusive, plus inclusive.
1: Et alors ces étudiants, qu'est-ce qu'ils deviennent après? Donc une fois qu'ils réussissent le master, d'abord est-ce qu'en général ils réussissent le master au bout de 2 ans ou bien est-ce que des fois ça marche pas, ils sont obligés de recommencer une année, ça arrive ça?
2: Jusqu'à maintenant, tout le monde arrivait à finir le master.
1: C'est-à-dire que comme ils ont été sélectionnés au départ, évidemment, c'est des bons étudiants. Et alors qu'est-ce qu'ils deviennent après? Donc quel genre de travail, de débouché, qu'est-ce qu'ils deviennent après ces étudiants?
2: Alors le premier groupe d'étudiants en avait en 2017 qui ont fini alors les études en 2019, ça fait pas tellement longtemps, et le dernier vient de finir, mais on a une petite idée déjà. Il y en a pas mal qui font après un doctorat dans la recherche un peu partout au monde entier. On a aussi ceux qui veulent travailler de manière plus appliquée avec des ONG. Par exemple, pour intégrer les migrants, il y a des projets où ils participent et utilisent leurs connaissances de master. On a aussi ceux qui, après, travaillent dans une grande organisation intergouvernementale comme ONU pour contribuer à des rapports sur des sujets qui ont à voir avec notre master aussi, d'une manière inclusive et avec une sensibilité pour des cultures différentes.
1: Eh bien, Mélanie, moi, je peux dire que ça me rend optimiste de savoir qu'il existe des formations de ce style avec l'idée de rendre un monde plus juste en donnant un enseignement à des étudiants pour leur permettre d'avoir du recul par rapport à leur propre culture, de comprendre les autres et d'agir pour ça. Je trouve ça absolument super. Donc, je te remercie beaucoup pour ces 3 émissions. Et bonne continuation avec ce master qui, je crois, vient d'être renouvelé, réhabilité, je ne sais pas comment on dit, pour 6 nouvelles années, c'est ça?
2: Refinancé.
1: Merci beaucoup, Mélanie. Au revoir et bonne continuation.

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4: Bonjour, musique classique à Saint-Gaudens, sur le programme des œuvres de Mozart, Beethoven, Bach et Fauré. Ce soir à 19h30 à la collégiale de Saint-Gaudens, avec Adam Sexec au violon élève à l'HEM de Genève, Noé Donadio à la violoncelle et chant, élève au pôle supérieur de Boulogne, et Sixtine Le Goff, alto, élève au CNSM de Paris. Du folk blues par Lilian Dye, samedi 29 à 10h, place Jean Jaurès à Saint-Gaudens. Balade en soirée autour du lac pour découvrir les petites bêtes de la prairie, observer les cigognes et atelier bricolage avec une accompagnatrice en montagne. Vendredi 28 à 18h aux Aussibelles à Nestier. Réservation obligatoire au 06 71 98 58 77. Cinquième fête de la chanson politique à partir de 19h les 28 et 29 août sur le site de l'usine Rilacroix à Mazères-sur-Salat. Journée de reconstitution historique, l'insurrection royaliste de l'an 7, 1799, organisée par l'association Un Poil d'Histoire les 29 et 30 août à l'abbaye de Bonnefonds à Propriari. Conférence sur les fêtes, rites, jeux et sports dans la vallée de Luchon du 18e au 20e siècle par Guillaume Lorenz, vendredi 28 à 17h30 au dancing du casino de Bagnères-de-Luchon. Soirée à la découverte des chauves-souris, projection du film Une vie de Grand Rinoloff de Tanguy Stockley, présentation des chauves-souris du territoire, puis place à la pratique, observation en extérieur avec des détecteurs d'ultrasons. Info et inscription par téléphone au 06 28 49 19 02. Cette soirée a lieu vendredi 28 à 20h à Fosse. Concert des copains d'abord vendredi 28 à l'église du village de Saint-Lary-Soulan. Visite du village d'Azette vendredi 28 à 10h. Rendez-vous devant l'église. Ce village de montagne a su garder une activité pastorale importante que vous découvrirez en déambulant dans les rues. L'église romane située au cœur du village vous ouvrira ses portes pour vous laisser admirer les peintures murales et un mobilier religieux remarquable. Concert Matizaki au refuge de la Soula, vendredi 28 à 20h30 à Loudainvielle. Matizaki est un auteur-compositeur-interprète originaire des Pyrénées, près de Bagnères-de-Luchon. Inspiré par la chanson française à texte, il propose un univers mêlant émotion, authenticité et énergie positive. À travers ses concerts en salle, comme dans les refuges de montagne, il partage des chansons engagées et humanistes qui célèbrent les rencontres, la nature et les valeurs de solidarité, offrant au public des moments de convivialité et de proximité. On recrute une ou un chef d'équipe de collecte de déchets en CDD à Moustajon. On recherche une ou un psychomotricien en CDI à Aurignac. Plus d'informations sur ces offres d'emploi et d'autres sur jobencomminges.fr.
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4: Après avoir proposé des projections et des animations pour le jeune public durant l'été au cinéma Le Régent à Saint-Gaudens, soyez rassurés. Cela va continuer au cours de cette saison 2026-2027. Et pour en savoir plus, je suis en compagnie de Mélissa. Bonjour Mélissa.
5: Bonjour.
4: Alors vous êtes responsable de la programmation jeune public ici au Régent. Un petit retour sur cette été 2026. Nous avons eu l'occasion de vous entendre au sujet de ce qui se passait donc durant ces deux mois d'été pour le jeune public. Comment s'est-il passé au Régent ?
5: Tout s'est très bien passé. Nous, on est très contents de la fréquentation de nos séances jeunes publics. Donc c'était tous les jeudis et tous les dimanches après-midi à 16h pour les enfants à partir de 3 ans. Et on a pu proposer des ciné-goûtés cet été. On en a proposé deux avec des films en avant-première. Donc je rassure tous ceux qui auraient raté ces séances-là, on repassera du coup les films au cours de l'année. Et donc les ciné-goûtés, c'est vraiment un moment très sympa parce qu'on peut échanger avec les enfants, avec les parents sur les films. Et c'est vraiment un grand succès pour nous sur ces séances-là.
4: Et vous avez eu un atelier mash-up. Expliquez-nous ce dont il s'agit.
5: Oui, alors on a proposé aussi des ateliers mash-up le mercredi matin, alors qu'ils s'adressaient là pas que au jeune public. Donc on a eu la chance d'accueillir vraiment un public assez varié sur ces ateliers. On les proposait de 5 à 105 ans, alors c'était un peu pour la blague, la limite d'âge, mais on a vraiment eu des enfants, des adultes, des ados, des jeunes adultes, des jeunes retraités, qui ont tous du coup pu réaliser des films à partir d'images de films de patrimoine, en utilisant donc une table mash-up qui est un outil qui permet de comprendre un peu le montage de manière assez ludique. Donc ça a donné des films assez sympas, assez drôles. Et puis la petite chance qu'on a aussi, du coup, comme on est dans un cinéma, c'est qu'on a pu du coup visionner ces films-là en salle une fois qu'ils étaient faits par leur réalisateur. Donc c'était vraiment des moments très sympas. Et tout ça, ça a été rendu possible. Enfin, c'était en partenariat avec la DRAC Occitanie, qui nous a permis de rendre ces ateliers gratuits pendant tout l'été.
4: Une nouvelle saison débute avec un nouveau programme. Qu'est-ce qui attend le jeune public? On ne va pas dérouler le programme jusqu'en juin, parce que j'imagine que vous ne le connaissez peut-être pas. Vous avez fait la première partie, c'est-à-dire jusqu'en décembre 2026. Quelques idées, quelques films qui seront projetés ici au Régent?
5: Alors, c'est même encore pire que ça. Je n'ai pas jusque décembre. On fonctionne du coup, on a une programmation jeune public en période scolaire. Donc là, on a pour septembre-octobre. On arrête pendant les vacances scolaires, on propose une programmation spéciale vacances. Donc entre chaque vacances, on va sortir un petit programme papier qui dure 2 mois à peu près. Donc septembre-octobre, novembre-décembre, plus des programmes spécifiques pendant les vacances scolaires. Et donc on va reprendre un peu le principe de ce qu'on avait mis en place cet été, c'est-à-dire 2 séances par semaine, le samedi et le dimanche, pour le jeune public à partir de 3 ans. On va essayer d'en proposer aussi pour du public un petit peu plus âgé, à partir de 5-6 ans, de proposer des films qui sont un peu différents de ceux qu'on va voir habituellement des grands studios que je ne citerai pas aujourd'hui. Essayer de proposer des films aussi un peu à réessayer pour attirer le plus de cinéphiles possible dans nos salles. Et donc du coup, sur les 2 mois de septembre-octobre pour la rentrée, alors déjà on laisse les gens tranquilles pendant 15 jours pour leur laisser le temps de profiter aussi des fêtes de Saint-Gaudens. On commencera à partir de la semaine du mercredi 16 septembre. On va avoir des programmes de films jeunes publics. Et puis on va essayer de mettre en place aussi des ateliers plus le dimanche après-midi, de temps en temps, à peu près une fois par mois, pour animer un petit peu nos séances aussi.
4: Alors, comment se font vos choix pour la programmation? Vous avez des critères?
5: Alors, les premiers critères, c'est que ce soit des films qui soient accessibles pour les enfants. Pour ça, on a de la chance, on est accompagné par des distributeurs qui sont vraiment spécialisés dans le jeune public, donc qui, en plus de nous proposer des programmes spécifiques vraiment adaptés, vont aussi nous proposer des activités, des ateliers à faire en lien

0: Les gens vont reprendre hein, aussi la programmation des animations, cette fois à l'attention, on va dire plutôt des adultes. C'est une soirée spéciale, hein, le mardi 22 septembre à 20h30, Le Berger et les ours, un film de Max Keegan. La projection sera suivie d'une discussion avec les protagonistes du film.
1: Et oui, exactement. Alors, Le Berger et les ours, c'est un film que vous avez pu découvrir cet été. On ne l'avait pas forcément accompagné à ce moment-là parce que on en profite aussi pour partir en congé quand même l'été. Donc, on préfère être l'équipe au complet pour pouvoir accompagner nos films. Donc, les animations, effectivement, reprennent en septembre avec Le Berger et les ours. Et donc, on a la chance d'avoir des protagonistes du film qui viennent pour pouvoir discuter un petit peu voilà, de leur vécu et puis qu'il y ait vraiment un échange qui se mette en place aussi avec les spectateurs.
0: Dans le cadre des semaines d'informations sur la santé mentale, la communauté de communes Cœur et Coteau du Commun, j'ai le cinéma Le Régent, vous propose la projection du film de Bertrand Hagenmüller, Les Esprits Libres, jeudi 8 octobre. C'est à 20h30, un échange suivra avec le réalisateur.
1: Oui, exactement. Et on a aussi l'association Les Sans Coups qui travaille d'arrache-pied pour que cette séance se mette en place aussi. Donc ça, c'est un événement auquel on participe tous les ans. Et donc cette année, c'est effectivement le documentaire Les Esprits Libres qu'on propose. Voilà, dans la même veine que les autres animations qu'on a. L'idée, c'est donc de voir le film et ensuite de pouvoir discuter du film. Et qui de mieux que le réalisateur pour l'accompagner. Et puis les associations locales aussi qui ont quand même une certaine expertise de ce qui se fait sur le territoire. Et donc ça va être, je pense, une discussion très riche et complète.
0: Les spectacles sur les grands écrans du Régent reprennent également avec Artus, on le va annoncer avant l'été, hein, le show XXL le jeudi 24 septembre à 20h et également la Comédie Française, l'Opéra de Paris et le Met de New York.
1: Et oui, on a un programme très complet cette année encore. Donc là, pour le coup, pour l'opéra, enfin la Comédie Française et le Met, on propose des séances spéciales le dimanche 20 septembre à 16h30 et le dimanche 27 septembre à 16h30, où du coup, on propose de venir voir le premier spectacle proposé dans le cadre de la saison annuelle. Donc, tous les spectacles de la saison sont déjà en ligne sur notre site internet et on peut déjà prendre les billets si on le souhaite et réserver. Et donc sur les premiers spectacles que vous allez pouvoir venir voir, on va vous présenter la saison aussi. L'idée c'est voilà, que vous sachiez un peu ce qu'on va proposer tout au long de l'année, les formules d'abonnement et puis voir aussi les différents extraits des spectacles à venir.
0: Mélissa, quelles sont les sorties de la semaine?
1: Alors pour cette semaine, on vous propose L'Inconnu. Alors c'est un film d'Arthur Harari qui est connu pour ses films précédents Diamant Noir, Onoda ou 10 000 nuits dans la jungle. Il a aussi été il est co-scénariste de L'Anatomie d'une chute de Justine Triette qui avait eu la Palme d'Or il y a quelques années. Donc ça c'est un film que nous on attendait et qu'on a passé d'ailleurs en avant-première hier et voilà qu'on va reproposer là dans les semaines à venir. Et on a aussi le dernier film de Ridley Scott dans un genre complètement différent. Ridley Scott on ne le présente plus. On est sur un film du coup qui s'appelle The Dog Stars qu'on vous propose en version française et en version originale aussi.
0: Voilà pour cette semaine. Merci Mélissa.
1: Merci à vous.
0: Et je rappelle que vous êtes responsable de la programmation jeune public ici au cinéma Le Régent à Saint-Gaudens. À bientôt.
1: À bientôt, merci.
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4: H1000 vous propose de regarder la nature et la montagne avec vos oreilles. Durant 30 minutes, votre radio va déambuler par les chemins. Les chemins. On est où ?
5: Ça, c'est la pépinière. La pépinière, c'est la nurserie. C'est où on fait tous les petits bébés plants qui, après, vont être plantés par la suite dans les différentes serres. On a cette machine-là qui s'appelle une motteuse qui nous fait des petits carrés de terreau. Donc, on met du terreau dedans et après, on fait une mixture de terreau et d'eau et après, il y a un tapis qui avance avec ça fait des petits carrés de mottes de terreau. Et après, on met les petites graines.
6: Alors, il commence fort, auditeur, auditrice. Je suis avec Fabien, qui est maraîcher dans la commune de Dun, en Ariège. Aujourd'hui, c'est une carte postale sonore un peu spéciale, puisque nous allons non pas marcher dans la montagne, bien qu'ici, c'est un endroit très arboré, avec la rivière à côté qui coule. Le temps est orageux. Et j'avais envie de vous proposer une rencontre sonore autour du maraîchage. Quand vous vous servez sur les marchés bio, puisque tu es certifié bio,
5: ouais.
6: Que se passe-t-il en amont ? Et c'est ce que tu es en train de nous expliquer, Fabien, auditeur, auditrice. Soyez les bienvenus. Petit son d'ambiance.

0: tu as combien de fers?
1: Là, il y en a 16 au total. Il y a 16 tunnels. Il y a 6000 mètres carrés de serre sur la propriété. Et donc, chaque serre est remplie pratiquement en ce moment, vu que c'est la pleine saison d'été, avec les tomates, les aubergines, les poivrons, les concombres, tout.
0: Combien d'heures passes-tu par jour pour les cultures?
1: On doit faire du 50 heures semaine en ce moment. Après, là aujourd'hui pas trop parce que ça a été quand même un peu canicule à 35 degrés. Crois-moi que aller travailler dans les serres, il en fait pratiquement 45-50. C'est un peu compliqué.

0: La serre est comme enveloppée d'une brume. Et on sent l'odeur de la terre mouillée, le pétricol. Et justement, en parlant d'odeur, est-ce que tu as une odeur que tu préfères ?
1: L'odeur des tomates. J'adore l'odeur des tomates. J'adore ce légume, ce fruit. En plus, c'est un fruit. Et j'aime bien cultiver cette production et j'aime bien le récolter. J'aime bien les récolter. J'aime bien les entretenir parce que c'est long pour les tailler, pour les attacher. C'est assez long, la culture de tomates. Mais j'adore ce fruit.
0: Est-ce que tu as un rapport affectif avec certaines cultures ou avec certains légumes? Enfin, affectif est peut-être un grand mot, mais est-ce que...
1: Oui, c'est le poivron.
0: Une préférence?
1: Oui, le poivron. Le poivron et la tomate. À l'été. Et l'hiver, j'aime bien cultiver tout ce qui est, tu sais, petites pousses. Jeunes pousses de salade. La mâche, parce que j'adore la manger aussi l'hiver, c'est frais, c'est bon, et donc voilà. Et voilà, l'été c'est poivron, tomate, et l'hiver c'est la petite mâche, les petites pousses, le mescleuse qu'on appelle. On adore faire ça avec Marie sur l'exploitation, là, pour dire ça. Et donc du coup, voilà, on se régale de le manger l'hiver.

0: En fait, dans ta serre, tu recrées les conditions de la pluie, quoi.
1: C'est ça.
0: Et justement, n'es-tu pas effrayé par le manque d'eau? Bon, même si, si là, tu arroses, mais bon, ça doit coûter cher déjà.
1: Si, un petit peu. C'est toujours pas évident quand on voit. Nous, on est au bord d'une rivière qui s'appelle le Douctuir. Et on voit bien quand même que, au fur et à mesure des années, le Douctuir est de plus en plus bas. On voit qu'on a de plus en plus de restrictions d'eau. Donc, il faut faire quand même attention à ça, à l'eau. Après, nous, on a décidé de faire attention donc, aux apports d'eau qu'on mettait sur les cultures. De pas trop à mettre, parce que c'est vrai qu'un légume, ça peut être 80% d'eau. Donc, de pas trop à mettre pour que nos légumes ont du goût. Alors, ils n'auront pas beaucoup de poids, mais ils auront du goût. Voilà, donc on travaille sur ça. On utilise beaucoup les gouttes à gouttes. On essaie de fractionner les apports. Et là, depuis, par exemple, quelques années, j'ai des sondes tensiométriques dans le sol. Ce sont des qui mesurent les apports d'eau que je fais dans les cultures. Donc en fait, ça mesure et la température de l'air, et la température du sol, et combien de, quand j'arrose, l'apport que je mets en eau. Et en fonction de où sont passées ces sondes tensiométriques, donc ça serait dans des. Cette année, je l'ai fait sur des cultures de poivrons et de tomates. Et bien, si tu veux, je vois en fait, avec une courbe d'assèchement, de confort et d'excès d'eau. Ce qui me permet de dire, oula, je mets trop d'eau. Ah, je mets pas assez d'eau. Je suis en excès. Ça veut dire qu'on s'est rendu compte que, les maraîchers, en fait, tous les maraîchers en soi, on mettait trop d'eau dans nos cultures.
0: Ok. En tous les cas, la technologie s'invite dans le maraîchage. On continue la visite, auditeurs, auditrices. Après, donc, cette démonstration sonore de l'arrosage.
1: T'as vu, ils nous disent merci les plantes.
0: Ouais.
1: Il a fait tellement chaud aujourd'hui que quand on leur fait un petit arrosage par-dessus, ça leur fait du bien, quoi.

0: Certains disent que les plantes auraient une forme d'intelligence, en tous les cas de communication entre elles. Qu'en penses-tu ?
1: Je suis tout à fait d'accord. Je suis tout à fait d'accord parce que on voit, nous, quand on travaille au quotidien avec du végétal, on constate que ben, en fait, on voit si elles sont en souffrance, si elles manquent d'eau, si elles sont en plein épanouissement, si elles sont un peu rabougries, on va se dire, mais ah, il y a un problème. Et ouais, et en fait, on soulève et on constate qu'il y a des ravageurs, des insectes, des pucerons, par exemple, qui sont en train de gentiment lui sucer la sève pour pomper le méla, et voilà. Donc du coup, on constate ça, oui, un échange, et puis on voit là, en fin de journée, c'est toujours les plantes sont épanouies, elles peuvent être en protection l'après-midi, et parce qu'il fait chaud, donc elles se protègent, et là, le soir, et bien, hop, elles se relèvent, elles s'épanouissent, les feuilles se redéveloppent, les fleurs aussi se rouvrent. Et donc du coup, il y a une certaine forme d'intelligence. Moi, j'ai toujours voulu tester la musique dans les serres, que j'ai jamais eu le temps de faire. Mais je suis sûr qu'avec de la musique, je suis sûr qu'il peut y avoir des réactions ou autres.

Voici le son d'une serre. C'est à l'intérieur, dans ce tunnel. L'acoustique est vraiment différente qu'à l'extérieur. Je promène vos oreilles à travers la serre et là, c'est la sortie.

0: Alors, Fabien, c'est ton légume préféré, là. On est dans la serre des poivrons.
1: Ouais.
0: C'est vrai qu'il y a une odeur.
1: T'as vu cette odeur qu'il y a? Cette odeur de poivron qu'il y a? Ça, j'adore cette plante. Elle est magnifique. Elle est, je sais pas, elle est élégante. Elle est belle. J'adore ce fruit. J'adore le manger. Et du coup, après, c'est une plante sensible. C'est peut-être ça qui me plaît. C'est parce que c'est une plante qui est difficile à produire l'été et qui est assez délicate, qui est assez caractérienne, qui est assez aussi victime des ravageurs. Parce que comme c'est très sucré, les pucerons l'adorent et on peut vite se faire bouffer les plantes par les pucerons. Donc du coup, il faut toujours être vigilant. Et voilà, mais avec de la vigilance, on arrive à avoir des super belles plantes. Donc les pucerons, on utilise des insectes,
0: ouais.
1: Par exemple. Ici, sur l'exploitation, on n'a jamais fait de traitement contre le puceron. J'ai toujours utilisé ce qu'on appelle la lutte biologique, c'est-à-dire introduire des insectes chaque semaine pour combattre les pucerons et tout. Et tu vois, là, on a une petite coccinelle. Hop, elle est là. Elle est contente.
0: D'accord.
1: Elle a bien mangé, elle est au repos. Et si on fait le tour de toute la serre, on peut voir plein d'insectes. Ça va être la période, là, ça va être la période de la, comme on dit, de la guerre. Où là, tous les ravageurs se font attaquer par les insectes qu'on a introduits. Et ce qui nous permet d'avoir des cultures magnifiques et un équilibre, voilà, entre nous et la plante aussi. Et je pense qu'elle nous le rend bien.
0: Et qu'est-ce qui t'a donné l'amour? Parce que tu en parles très bien. Qu'est-ce qui t'a donné l'amour des plantes, de la culture?
1: C'est une grande histoire. Ça fait longtemps que je fais du jardin, en fait. Jardin potager, tu vois. Ça soit au début familial. Et après, en fait, quand il a fallu que je me dise qu'est-ce que j'allais faire de ma vie, quoi, projet professionnel. Et en fait, je voyais bien que ce métier-là, il était fait pour moi, quoi. Donc du coup, je suis parti de la maraîchage. D'un jardin familial de 1000 mètres carrés, je suis parti sur 3 hectares. Sur 30 000 mètres carrés.
0: Il y a quand même une histoire de transmission.
1: Ouais.
0: On continue?
1: Ouais.
0: Ben je marche à tes côtés. On se croirait, c'est un climat tropical, hein, se croirait.
1: Ah ouais, c'est clair.
0: Hein. En plus, avec les cigales.
1: C'est clair, t'as vu, regarde.
0: Ouais. Ah oui, alors le son du poivron. Ça c'est du poivron.
1: Je t'ai vu. C'est un poivron familial, quoi.
0: D'accord.
1: Il y en a différentes sortes, tu vois, on a des carrés, des grands carrés longs. On a des pointus aussi. Ce qu'on appelle des cornes de taureau. C'est la variété. Et là-bas, à côté, on a les petits padrones. Tu sais, les padrones qu'on utilise dans les tapas en Espagne.
0: Dans les tapas en Espagne, ouais, avec de l'huile d'olive.
1: Ah ouais, c'est top, avec de l'huile d'olive, là.
0: Ouais.
1: Faudrait qu'on fasse une émission, on pourrait faire rissoler les pavrons.

0: c'est juste la serre à côté des poivrons. Et là, auditeur, c'est une allée de... Elle fait quoi, cette allée? 40 mètres des pieds de tomates qui font 2 mètres d'eau. Et tout rouge, quoi. En contrebas des pieds, des grosses tomates belles, rondes.
1: C'est le fruit de l'été aussi, quand on se fait l'été.
2: Quand les premières tomates mûrissent, on sait que c'est les premiers légumes d'été. J'aime bien son goût. Elle est utilisable pour tout. On peut faire aussi bien salade, qu'en faire des tomates à la provençale, que faire la sauce tomate.
0: Je trouve que dans ce que tu dis, tu es très lié au goût.
1: Ouais.
0: Il y a la culture et le goût.
1: Ouais.
0: Ce qui fait que tu es totalement, je suppose, détaché de la culture intensive, pesticides, etc.
1: Tout à fait.
0: Et quel regard, justement, portes-tu sur ces grosses multinationales?
1: J'ai jamais voulu créer de guéguerre avec ça, tout ça. Je trouve ça aberrant qu'on puisse... après, on est dans un mode de production, et politiquement surtout, où il faut produire, qui ça sert à rien. Nous, on fait... Moi, quand je me suis installé, j'ai toujours voulu faire de l'agriculture bio pour montrer que, je veux donner du goût, faire des produits qui ont du goût, qui aient de la matière. Et en fait, sur les marchés, c'est ce qu'on nous rend en échange, quoi, les clients.
2: Mais ouais, je t'avais fait cette serre.

0: insectes que tu utilises.
1: Ouais, et ça c'est les bourdons, tu vois, c'est nos amis qui, eux, viennent butiner toutes les fleurs des tomates pour qu'on ait après des super belles tomates comme ça. C'est eux qui font le travail.
0: Ah oui, oui, oui.

0: À présent, nous sommes à l'extérieur de la serre. Une bonne terre meuble, granuleuse. Les plantations de salade. Et tu en as combien de variétés de salades là, dans ce champ?
1: Il y en a 4-5 variétés. On fait beaucoup de batavia, blonde, rouge. Après, on fait un peu de la sucrine. On fait de la romaine. Et on fait cette variété là, toute dentelée, là, toute lisa, qui s'appelle de la cressonnette. C'est une vieille variété de salade. Voilà. Et donc voilà, du coup, on ne fait pas 10 000 variétés non plus. On fait les variétés les plus courantes. On en plante 800 chaque semaine. On fait un marché, nous, sur la région toulousaine, périphérie toulousaine, tu vois. Et on a été obligé. En fait, quand on s'est installé. Il y a 15 ans, on a fait le marché, donc on a commencé à 2009. Et 2009, si tu veux, les gens, déjà, nous voyaient deux, un couple jeune, ne pensaient pas que c'était nous les producteurs. Et en fait, on faisait de l'éducation aux gens sur le goût, sur la saisonnalité. On nous demandait des tomates en décembre, en janvier, tu vois. Et donc, du coup, il a fallu refaire une éducation à des gens qui auraient pu être nos parents. Et en fait, ça a permis de tisser les gens se sont posés des questions, quoi. C'est vrai que, ouais, ok. Bon, ils avaient l'habitude d'avoir de tout le temps. Et voilà. Et donc, quand tu leur parles de saisonnalité, de goût, donc ouais, le bio ça va être un peu plus cher, mais quand on voit les retours qu'on a sur c'est trop bon, etc., ben, les gens ils se posent plus de questions après. Les gens aussi, quand ils ne voient pas le boulot qu'on fait, et quand ils viennent visiter l'exploitation, parce que moi la ferme est ouverte à tout le monde qui veut la visiter, là ils changent tout de suite de fusil d'épaule, ouais, par rapport au temps que vous y passez, le prix que vous vendez, bon ben voilà quoi. Donc non, c'est intéressant ce lien-là. C'était étonnant parce que c'est vrai qu'on avait l'impression d'être deux mondes.
0: Ouais. Et ça t'aide, ça t'encourage, parce que je suppose qu'il y a des moments où tu es très fatigué.
1: Enfin, ouais, tout à fait. Ouais.
0: Quand tu fais 50 heures par semaine.
1: Ouais, puis il y avait la chaleur, le stress, parce que c'est un boulot quand même assez stressant, moralement, quoi. Physiquement, certes, mais moralement aussi, parce que tu es en fait. C'est un métier assez chronophage, quoi. Tu es tout le temps, il faut semer des salades, il faut planter des salades pour avoir des salades pour nos clients. Les tomates, on a visité la belle serre de tomates, mais c'est toutes les semaines qu'il faut penser à aller les nettoyer, à les tailler, sinon ça serait la jungle, tu vois. Et chaque culture est assez à son petit caractère, à ses petites contraintes. Donc en fait, on est tout le temps à penser, il faut faire ça, il faut faire ci, il faut faire ça, faire ci. Et on ne s'arrête jamais. Le dimanche, il faut venir arroser.
0: Oui. Tu pars pas en vacances, etc., etc.
1: Non, mais c'est beau, hein. C'est beau, ça me plaît. Moi, tu sais, j'ai vu sur les clients du marché, les retours qu'on a, déjà, c'est super satisfaisant. Puis moi, j'ai vu des clientes enceintes, tu vois. Puis après, j'ai vu l'arrivée du petit. Et l'évolution des petits, quoi. Et on a des enfants qui viennent chaque semaine sur notre banc avec leur maman. Et voilà, on a vu toute cette évolution-là.
0: La transmission.
1: Et les enfants, ils sont en bonne santé, tu t'en rends compte?
0: Ouais.

0: Quel est le moment préféré du maraîcher?
1: Alors, le moment préféré du maraîcher, c'est souvent quand il n'y a plus rien à faire. La saison creuse. Non, c'est aussi quand on vend. Moi, j'aime bien vendre. Parce que quand on voit que notre production part et qu'on a des super retours de la part des gens, eh bien, en fait, c'est une satisfaction. Et c'est mon moment préféré, c'est mon moment d'électation. Parce que, hormis le boulot, le travail difficile, eh bien, on fait plaisir à des gens. Quand les gens nous disent, juste cette anecdote-là, mais ça nous rappelle les légumes du jardin de nos grands-parents, tout simplement. C'est beau, ça donne tant de ça, mais quelque part, c'est dommage. C'est beau parce que ben, c'est satisfaisant pour toi, mais c'est dommage qu'en 2023 ou 2024, on entende ça.
0: Je pense que ton travail est une forme d'acte politique et de résistance.
1: Ouais. Tu vois, quand il y a eu cette période de Covid avec confinement et tout ça, les marchés, nous, ont été arrêtés chez nous. Donc, il a fallu trouver des alternatives. Je livrais des paniers. Et en fait, on avait tellement de demandes, mais de partout, qu'on avait l'impression qu'on était comme les infirmiers. Je me rappelle à Toulouse, quand j'ai livré les paniers, je me fais arrêter par la police pour les contrôles, les fameux contrôles. Puis je vois le camion, il me dit « Ah, vous livrez des légumes ?» J'explique la situation. Ils m'ont fait presque une escorte pour me ramener jusqu'au périphérique. Tu vois.
0: Pour terminer, ton lien en général avec la nature?
1: Je ne sais pas, c'est assez intense. Moi, je suis plutôt terre. Un élément, je crois que je suis terre. Je suis très ancré. Je peux pas... J'aime bien aller à la mer, mais je ne m'y baigne pas. Je ne suis pas fait pour vivre à la mer. Par contre, j'aime la montagne. J'aime aller marcher. Alors, j'espère que j'aurai plus de temps pour aller marcher et faire de la randonnée. J'adore la randonnée. La terre.
0: En tous les cas, merci pour cette visite intuitive, pédagogique. Il faut, auditeur, auditrice, donc privilégier les circuits courts, quoi.
1: Ouais.
0: Voilà. Hein. S'adresser à un maraîcher, aller au marché dans la mesure de vos possibilités, plutôt que prendre une barquette de légumes sous un emballage plastique.
1: Ouais. Et surtout prendre soin de notre planète. Et penser que voilà, on n'est rien sur notre planète. Voilà, la nature peut tout contrôler. C'est ce qui nous arrive, et nous, c'est pour ça.

0: Tout ça.
1: Si vous voulez, auditeur, auditrice, le trouver, il faut aller dans la petite commune de Dun. Et c'est une ferme certifiée bio.
2: La vente directe, c'est quel jour à la ferme?
1: Tous les vendredis, vente directe.
3: De 16h30 à 18h30.
1: En Ariège. La semaine prochaine, je viendrai donc vous rechercher pour une nouvelle édition du programme H1000 sur votre radio.
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5: Bonjour, musique classique à Saint-Gaudens, sur le programme des œuvres de Mozart, Beethoven, Bach et Fauré. Ce soir à 19h30 à la collégiale de Saint-Gaudens, avec Adam Sexec au violon élève à la HEM de Genève, Noé Donadio à la violoncelle et chant, élève au pôle supérieur de Boulogne, et Sixtine Le Goff, alto, élève au CNSM de Paris. Du folk blues par Lilian Daye, samedi 29 à 10h, plage Jean Jaurès à Saint-Gaudens. Balade en soirée autour du lac pour découvrir les petites bêtes de la prairie, observer les cigognes et atelier bricolage avec une accompagnatrice en montagne. Vendredi 28 à 18h aux Ossibelles à Nestier. Réservation obligatoire au 06 71 98 58 77. Cinquième fête de la chanson politique à partir de 19h les 28 et 29 août sur le site de l'usine Rilacroix à Mazères-sur-Salat. Journée de reconstitution historique, l'insurrection royaliste de l'Ancet 1799, organisée par l'association Un Poil d'Histoire les 29 et 30 août à l'abbaye de Bonnefonds à Propriari. Conférence sur les fêtes, rites, jeux et sports dans la vallée de Luchon du 18e au 20e siècle par Guillaume Lorenz, vendredi 28 à 17h30 au dancing du casino de Bagnères de Luchon. Soirée à la découverte des chauves-souris, projection du film Une vie de Grand Rinoloff de Tanguy Stockley, présentation des chauves-souris du territoire, puis place à la pratique, observation en extérieur avec des détecteurs d'ultrasons. Infos et inscriptions par téléphone au 06 28 49 19 02. Cette soirée a lieu vendredi 28 à 20h à Fosse. Concert des copains d'abord vendredi 28 à l'église du village de Saint-Lary-Soulan. Visite du village d'Azette vendredi 28 à 10h. Rendez-vous devant l'église. Ce village de montagne a su garder une activité pastorale importante que vous découvrirez en déambulant dans les rues. L'église romane située au cœur du village vous ouvrira ses portes pour vous laisser admirer les peintures murales et un mobilier religieux remarquable. Concert Matizaki au refuge de la Soula, vendredi 28 à 20h30 à Loudainvielle. Matizaki est un auteur-compositeur-interprète originaire des Pyrénées, près de Bagnères de Luchon. Inspiré par la chanson française à texte, il propose un univers mêlant émotion, authenticité et énergie positive. À travers ses concerts en salle, comme dans les refuges de montagne, il partage des chansons engagées et humanistes qui célèbrent les rencontres, la nature et les valeurs de solidarité, offrant au public des moments de convivialité et de proximité. On recrute une ou un chef d'équipe de collecte de déchets en CDD à Moustajon. On recherche une ou un psychomotricien en CDI à Aurignac. Plus d'informations sur ces offres d'emploi et d'autres sur jobencomminges.fr.

0: Bonjour à tous. À la une de l'actualité, une enquête ouverte à Caen. Un conducteur a foncé sur plusieurs personnes près de la gare hier soir. Le bilan fait état d'au moins un mort et 10 blessés, dont 4 grièvement. Le conducteur a pris la fuite avant d'être interpellé à une vingtaine de kilomètres plus loin. Les orages sur une large partie du pays. Aujourd'hui, 23 départements sont placés en vigilance orange. Du Cantal aux Vosges, en passant par le nord à une partie de la Normandie. Météo France craint des phénomènes localement violents dans l'après-midi et dans le même temps, la Corse est en vigilance orange canicule. La course contre la montre à la frontière entre le Népal et le Tibet après les coulées de boue meurtrières. Le dernier bilan a atteint 165 morts ce matin. Plus de 1100 personnes sont toujours portées disparues, dont plusieurs centaines d'étrangers. Les recherches se poursuivent au Népal comme en Chine. Premier grand débat économique avant la présidentielle de l'an prochain. 7 candidats se retrouvent aujourd'hui à Roland-Garros à Paris à l'invitation du MEDEF. De Marine Le Pen à Jean-Luc Mélenchon, en passant par Gabriel Attal ou Raphaël Glucksmann, ils vont être interrogés par des chefs d'entreprise sur la fiscalité, la dette ou encore la réindustrialisation. François Hollande envisage un retour à l'Élysée. L'ancien président pourrait être candidat en 2027 si la situation l'exige, affirme-t-il dans un entretien au magazine Le Point. Il va prendre sa décision en décembre. François Hollande ne va pas participer à la primaire organisée par le PS et Place Publique en octobre. Le sort des 4 dauphins encore présents à Marineland reste incertain après l'abandon du projet de transfert vers le zoo de Beauval. One Voice demande désormais au gouvernement d'étudier leur accueil dans un sanctuaire marin, un espace en mer fermé et sécurisé. Muriel Arnal, présidente de l'association, au micro de Jacques Terrance.
1: Un sanctuaire marin est clos par des filets qui vont jusqu'au fond de l'eau, ce qui permet donc aux dauphins de plonger profond. C'est un espace de semi-liberté et de totale sécurité pour des animaux qui ne connaissent rien d'autre que des bassins de béton. C'est avec les courants, les marées, les poissons, la vie marine, et puis des soins vétérinaires toute leur vie. Le sanctuaire italien a un bassin d'accueil, et une fois les dauphins habitués à la mer et à cette transition-là, ils seront relâchés dans 7 hectares. C'est un changement total.
0: Ce premier sanctuaire européen destiné aux dauphins doit ouvrir prochainement en Italie, mais aucune date précise n'a encore été annoncée. Et en football, Lyon reversé en Ligue Europa après sa défaite 2-1 hier soir contre Fenerbahçe en barrage retour de la Ligue des Champions. A passé une belle matinée.

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1: Alors on démarre dans le Lot ce jeudi 27 août où à 21h embarqué pour une noctambulation à la lueur des lanternes à la découverte du pont Valentré à Cahors. Une visite familiale et conviviale qui retrace l'histoire réelle et légendaire de ce monument emblématique pour un véritable voyage dans les temps des 7 siècles. Le départ se fait devant le pont, rive droite, côté ville. Comptez à partir de 12 euros pour les adultes, 10 euros en tarif réduit et l'entrée est gratuite pour les enfants jusqu'à 8 ans. Réservation obligatoire dans un bureau d'information ou en ligne sur tourisme-lot.fr. Dans l'Aveyron, découvrez le village de Saint-Geniès-d'Olt. Jusqu'au 18 septembre, une balade guidée est proposée tous les jeudis à 9h30 à la découverte de la ville des Lumières, et pas la ville Lumière, et de ses monuments du 17e et 18e siècle. Un moment fort de cette visite d'1h30, l'ouverture exceptionnelle de la chapelle des pénitents noirs avec son plafond en bois peint et son rétable classé monument historique. Réservation obligatoire au 05 65 70 43 42 à partir de 5 euros par personne. Cet été, la Fédération de pêche du Tarn-et-Garonne propose une nouvelle série de stages à destination des jeunes et des débutants souhaitant découvrir ou se perfectionner dans différentes techniques de pêche dans une ambiance conviviale encadrée par des animateurs diplômés. En Lomagne, ces stages permettent de s'initier à la pêche de la carpe, au flotte-tube, au feeder ou encore à la mouche sur différents sites du département. Prochain rendez-vous le 27 août pour une session flotte-tube à Vigueron de 8h à 13h au tarif de 25 euros. Les places étant limitées, l'inscription est obligatoire via Hello Asso. Le festival 100% Comminges, initié et financé par la communauté de communes Cœur et Couteau de Comminges, fait halte au village ce jeudi 27 août à partir de 19h30. Au programme, les chansons de variété de Mélanie Abadi pour se restaurer et boire un coup. La goulotte d'Occitanie et le traiteur Les Arts seront présents. La soirée se déroulera sur le parvis de la salle polyvalente près du stade avec un repli prévu dans la salle en cas de mauvais temps. L'entrée est gratuite. Toujours ce jeudi, mais du côté du Lauragais cette fois-ci, direction Villefranche de Lauragais pour une visite guidée à 20h30. Bien positionnée sur l'axe entre Toulouse et Carcassonne, la Bastille doit son rayonnement historique aux âges d'or du pastel et du blé, ainsi qu'à la proximité du canal du Midi. L'occasion de déambuler dans la ville pour en découvrir les trésors au tarif de 7 euros par adulte, 5 euros par enfant de 16 à 15 ans. Place limitée, réservation obligatoire au 05 62 57 09 68 ou par mail à accueil@lauragais-tourisme.fr. Dans le Gers, à Auch, le Pop Circus propose des stages découvertes et initiations aux arts du cirque. Jonglage, boule, fil, portée, trapèze, tissu, acrobatie pour les enfants de tous horizons. Laissant une grande part au rêve et à l'imaginaire, la pratique s'articulera entre temps ludique, temps de pratique et temps de restitution au groupe et aux parents. Le cirque est un art qui se partage. Le pop est un peu une école de la vie où les moments collectifs, de jeu ou de vie quotidienne sont aussi importants que les temps de pratique du cirque. Le cirque est une activité corporelle de prouesse et d'expression où chaque enfant trouvera en fonction de ses aptitudes la place au sein du groupe. Un petit spectacle est prévu le dernier jour, prévoir un pique-nique, une gourde, un goûter et une tenue adaptée. Ce jeudi 27 août de 17h à 18h30, la comédienne Lise Boucon propose une lecture théâtralisée au Jardin des Termes de Saint-Lary-Soulan avec un repli à l'intérieur en cas de pluie, un temps de rêverie et de partage autour de l'écriture d'un auteur prolixe du 20e siècle entre humour, sarcasme et douceur pour petits et grands. Et enfin, toujours dans les Hautes-Pyrénées, mais du côté de Lamongie cette fois, une sortie à la rencontre des marmottes est proposée dans leur habitat naturel de 10h à midi. Rendez-vous devant l'office du tourisme de Bagnères-de-Bigorre avec votre véhicule et pensez à emporter vos jumelles. Gratuit sur inscription à l'office de tourisme de Bagnères-de-Bigorre.

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6: Bonjour à tous. Aujourd'hui, je vous propose de découvrir un petit livret qui tient dans la main, mais qui ouvre un espace immense, celui de la gratitude. Il s'intitule « Bénédicité et grâce », publié aux éditions du Carmel, une maison bien connue pour ses ouvrages accessibles et profondément ancrés dans la tradition chrétienne. Ce livret, paru tout récemment, s'inscrit dans une longue histoire, celle des bénédicités et des grâces et prières que l'on adresse à Dieu avant et après le repas. Une pratique ancienne, presque universelle dans le christianisme, qui consiste à demander à Dieu de bénir la nourriture, puis à le remercier pour ses dons. Car, au fond, ce geste simple dit quelque chose d'essentiel. Rien n'est dû, tout est reçu. Et c'est précisément ce que propose ce recueil, donner du sens à un moment du quotidien que l'on oublie souvent de sacraliser, le repas. Bénédicité et grâce, c'est une

Sélection de prières, courtes pour la plupart, faciles à dire seules, en famille ou en communauté. Des textes simples donc, mais qui touchent juste. Reliés avec des spirales, ce livret peut rester ouvert sans s'abîmer et être rangé près des serviettes, par exemple dans un tiroir. Dans nos vies souvent rapides, parfois stressées, le repas devient une pause technique. On mange vite, parfois distraitement. Ce petit livret propose autre chose. Il invite à ralentir, à regarder ce qu'il y a dans l'assiette, mais aussi autour de la table. Et à reconnaître que derrière chaque pain, chaque fruit, il y a une histoire, un don, une vie. Ce livret s'adresse à tous, croyants engagés, familles, personnes en recherche spirituelle, ou simplement celles et ceux qui souhaitent redonner du sens à des gestes simples. D'ailleurs, le format même du livret va dans ce sens. Compact, pratique, il peut facilement trouver sa place. Il permet de faire entrer la prière dans la vie ordinaire. Dans la tradition chrétienne, bénir et rendre grâce avant de manger n'est pas un détail. Dans l'Évangile, Jésus lui-même bénit les pains avant de les partager. Un geste simple, mais fondateur. Un geste qui transforme le repas en communion. Et ce livret nous rappelle que cette tradition n'est pas réservée au passé. Elle peut encore aujourd'hui irriguer nos vies. Alors si vous cherchez un ouvrage discret mais profond, un compagnon du quotidien plutôt qu'un grand traité, Bénécité et Grâce aux éditions du Carmel mérite votre attention. Un petit livret, oui, mais une grande invitation, celle de dire merci. Bénécité et Grâce aux éditions du Carmel est au prix de 12,50 €. Et puis, je vous encourage à découvrir ce livret et bien d'autres livres chez vos libraires plutôt que sur les plateformes ennemies du livre et de la pluralité des idées. Merci pour votre écoute et à la semaine prochaine.

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0: Bonjour à tous et bienvenue dans l'émission biblique selon les Écritures. Pierre-Yves Révillon au micro avec le père Alain Marchadour, bibliste. Bonjour père Alain.
1: Bonjour Pierre-Yves.
0: Dans les deux précédentes émissions, nous avions commencé à parcourir votre nouveau livre intitulé « Ce que la Bible dit sur la fidélité » qui vient d'être publié aux éditions Nouvelle Cité. Nous continuons dans cette troisième et dernière émission de la série à découvrir comment se manifeste la fidélité de Dieu avec ses partenaires. Et dans cette émission, nous allons nous focaliser principalement sur le Nouveau Testament. C'est ce que vous traitez dans les trois derniers chapitres de votre livre, Père Alain. Pourriez-vous nous dire en quelques mots comment Dieu va continuer de dire sa fidélité à travers la personne de Jésus ? Qu'y a-t-il de nouveau avec lui ?
1: Voilà, alors là, évidemment, on touche à un débat très, très compliqué, très, très difficile et en même temps passionnant, qui est le passage de, disons, du judaïsme au Christ, lui-même étant juif. Et donc, il y a un passage qui n'est pas facile toujours à comprendre, les juifs étant à la fois juifs fidèles à la Torah, et les premiers chrétiens étaient aussi des juifs fidèles à la Torah. Donc Jésus va apparaître comme étant une figure fondatrice, au fond, qui, même au plan humain, à travers ses titres, Jésus le sage, une sagesse qui se développe surtout dans les paraboles, à travers sa participation au baptême aussi, où le ciel s'ouvre, signe que Dieu est toujours là et qu'il est avec nous, à travers aussi sa fidélité à la Torah, à la loi. Il est le prophète qui vient dire des choses nouvelles. Vous avez appris, et moi je vous dis. Et puis l'exorciste, celui qui guérit. Et puis finalement, le maître du langage, enfin, on pourrait dire beaucoup de choses, et le ressuscité. Et donc, le ressuscité, ça sera bien sûr après. Les premiers chrétiens et les fidélités que j'ai évoquées ici, ce sont les fidélités d'avant la résurrection. Mais on pourrait dire d'une certaine manière, par sa stature, par son exigence, par la fascination qu'il a exercée, Jésus a inscrit une nouvelle mode de fidélité, pourrait-on dire, qui est illustrée par ceux qui l'ont suivi, avec une puissance, une force extraordinaire qui fait que, oui, beaucoup l'ont suivi. Peut-être je pourrais donner une image qui pourrait nous aider à comprendre et que certains exégètes ont utilisé pour penser le rapport au peuple juif. Parce que le grand risque que l'on a quelquefois quand on aborde cette question, c'est de dire tout simplement le peuple juif a été infidèle. Et aujourd'hui, on revient sur cette formulation trop abrupte et qui n'est pas juste. Et j'ai trouvé sous la plume de quelques auteurs une idée qui m'a beaucoup plu et que je vous résume en quelques mots. C'est l'histoire du jeune homme riche. Si vous regardez le jeune homme riche, c'est qu'un jeune, c'est un juif pratiquant, qui fait penser à Nicodème, à Saint Paul, un jeune homme qui vit sa fidélité et qui vient trouver Jésus. Et Jésus, en le regardant, Jésus l'aime. Et c'est quand même exceptionnel. On n'a pas d'autre passage où Jésus a eu cet amour. Et au terme, quand il lui dit, il lui cite la loi, et il lui répond, tout cela, je l'ai fait. Et Jésus est admiratif, et il lui dit, il te manque quelque chose, viens, suis-moi. Et certains commentateurs se sont demandé si nous n'avions pas là une espèce de métaphore du judaïsme, un judaïsme attirant, riche. Il était très riche, ce jeune homme, et que ce jeune homme, au fond, aimait tellement la tradition juive dans laquelle il était, qu'il n'a pas pu lâcher prise et qu'il est parti tout triste. Alors, ça pourrait dire, au fond, quelque chose de la fidélité d'Israël, et puis peut-être aussi de notre lien avec Israël, comme ce jeune homme riche nous le fait toucher du doigt.
0: Alors, vous présentez ensuite plusieurs chemins de fidélité dans le Nouveau Testament. Selon vous, ils peuvent être exemplaires ou hésitants ou parfois douloureux. Dans l'Évangile, Marie n'est-elle pas un modèle parfait de fidélité, Père Alain ?
1: Oui, alors c'est vrai que quand on regarde Marie dans tous les Évangiles, mais je vais peut-être me centrer sur Saint Jean, parce que Jean a fait de Marie une figure assez extraordinaire et on a vraiment un chemin de fidélité assez intéressant à comprendre, puisque son chemin de fidélité inclut tous les croyants, comme je vais essayer de le montrer. En quelques mots, je pense au repas de Cana. Vous vous rappelez le contexte de Cana. S'il y a un échec, il n'y a pas de vin. Et à ce moment-là, la Vierge Marie s'appelle la Mère de Jésus. Elle est toujours appelée la Mère de Jésus. Les deux termes étant importants. Hein. Dire la Mère, c'est dire déjà une autorité maternelle. Et de Jésus, évidemment, ça requalifie, pourrait-on dire, l'autorité de cette Mère, puisque son Fils, c'est le Fils de Dieu, donc ça complique. Mais il n'y a plus de vin. Et elle s'autorise, ce qui est une grâce extraordinaire, de se tourner vers Jésus pour lui dire « il n'y a plus de vin ». Et à ce moment-là, elle entre dans son chemin de fidélité à travers une réponse étonnante de la part de Jésus. Et Jésus lui dit, si on traduit littéralement l'expression hébraïque, c'est une formule qu'on trouve beaucoup dans l'Ancien Testament, en hébreu c'est « Mali walecha, qu'y a-t-il entre toi et moi ?» En hébreu, c'est toujours une mise à distance. Et donc, Jésus met sa mère à distance d'une certaine façon, comme s'il lui disait, oui, tu es ma mère, tu m'as mis au monde, tu m'as enseigné, tu m'as appris la Torah, mais maintenant, je t'invite à devenir, toi qui es ma mère, une disciple aussi, et la première des disciples. Et à ce moment-là, elle répond, et c'est évidemment la réponse qui est fondamentale, tout ce qu'il vous dira, faites-le. C'est-à-dire, elle définit en quelque sorte la fidélité. Et elle-même devient la première des fidèles. C'est-à-dire, tout ce qu'il vous dira, faites-le. Et elle le dit à qui ? Directement dans l'histoire elle-même, aux serviteurs qui sont là. Jésus va leur dire, remplissez les jarres, vous connaissez. Et puis, elle le dit à tous ceux qui sont là. Et aux disciples, et elle-même, elle a un chemin de fidélité un peu douloureux, parce que si on regarde ça de près, c'est sévère quand même de lui dire « qu'y a-t-il entre toi et moi ?» Elle va entrer dans cette fidélité, et elle va se retrouver au terme de la fidélité, au pied de la croix, et elle qui avait dit à tous ceux qui étaient là « tout ce qu'il vous dira, faites-le », elle l'a fait, mais eux ne sont pas là. Pied de la croix. Et je voudrais juste dire un petit mot, peut-être pour synthétiser un peu ça, dans l'évangile de Jean, et là ça nous fait boucler un peu avec ce que nous avons dit au début, la fidélité c'est de croire dans la durée, nous avons dit ça à propos d'Abraham. Eh bien, on dit à la fin du récit de Cana, ses disciples crurent en lui. Et on aurait envie de dire, ah ben c'est bien, ils sont fidèles, ils ont cru en lui. Or, si vous ouvrez l'évangile de Jean, et je sais que vous êtes familier de cet évangile, vous aurez la surprise de découvrir qu'on trouve dans l'évangile de Jean 98 fois le verbe croire. C'est-à-dire, vous voyez, quand on dit des disciples, et ces disciples crurent en lui, on a envie de se dire, mais qu'est-ce qu'ils ont cru ? On verra bien. Les infidèles qu'ils seront quelquefois, ça veut dire qu'ils n'ont pas bien cru, ou qu'ils n'ont pas cru dans la durée, ou qu'ils n'ont pas cru dans la résistance, dans la détresse. Vous voyez, Marie, elle, tout ce qu'il vous dira, faites-le, c'est soyez fidèle à ce qu'il vous dira, comme moi je suis fidèle, et je me trouve au pied de la croix, j'ai été fidèle. Et vous, où êtes-vous passé ? Vous voyez, c'est intéressant par rapport à notre thématique de la fidélité, de voir comment Marie, elle ouvre le chemin de la fidélité. Elle est la première fidèle, mais à travers une épreuve, hein, parce que c'est vrai, c'est quand même une épreuve, vous vous rendez compte, certains commentateurs d'ailleurs sont même sévères quand ils commentent ce passage, ils disent « Jésus l'a remis à sa place », etc. Ça c'est souvent quelquefois les protestants autrefois.
0: C'est vrai que quand on relit le texte, il y a quelque chose qui est un peu troublant. Comme le vin manquait, la mère de Jésus lui dit « ils n'ont pas de vin ». Mais Jésus lui répondit « que me veux-tu, femme ?» Il ne dit pas « mère » ou « maman », il dit « femme ». C'est étrange.
1: Oui, c'est vrai, et c'est la seule appellation qu'il donnera à sa mère du début à la fin. C'est-à-dire qu'elle n'est jamais appelée dans Jean autrement. Au pied de la croix, c'était sa mère. Soit femme, mais c'était la mère de Jésus, et là, femme, effectivement, une appellation solennelle qui la identifie peut-être au visage d'Israël. Elle est l'Israël fidèle, alors pleinement fidèle.
0: Alors, vous avez commencé à évoquer qu'il y a d'autres disciples aussi qui peuvent être dans des situations de fidélité assez différentes. Et vous citez notamment Jean et Simon-Pierre. Mmh. Et vous faites un parallèle entre ces deux très proches disciples de Jésus. C'est des intimes. Mmh. Donc ces deux personnes, vous faites un parallèle entre les deux. Alors que Pierre a eu un parcours quand même un peu chaotique par rapport à la fidélité.
1: Mmh. C'est vrai. Alors, on connaît mieux peut-être celui de Pierre parce qu'il est détaillé largement dans les évangiles. Hein. Et donc, je peux présenter peut-être d'abord celui de Pierre et puis on reviendra après sur un disciple que Jésus aimait. Pierre, quand Jésus l'appelle, il lui donne un nom nouveau. Et c'est beau parce que ça fait penser au baptême. Hein. Simon, fils de Jean, tu t'appelleras Céphas. Et donc, voilà le chemin de fidélité que je te propose. Tu seras Céphas, c'est-à-dire tu seras la pierre sur laquelle je vais bâtir mon Église. C'est ça qui est implicitement dit à travers ce passage. Et Pierre, désormais, n'est plus Simon, fils de Jean, mais il est la pierre. Et au long de l'Évangile, on verra que c'est vrai que par moments, il est fidèle quand même. Au moment où, en particulier, la multiplication des pains, vous vous en souvenez, au moment où Jésus commence à dire son identité formidable et intérieure, les gens s'en vont, les uns après les autres, les Juifs, les disciples eux-mêmes, à tel point que Jésus se pose la question, et pose la question aux disciples, est-ce que vous aussi, vous allez partir? C'est intéressant parce que ça reflète un événement historique. Il y a eu une crise dans la séquela, la suite de Jésus. Il y a eu une grande crise. Beaucoup sont partis, y compris des disciples. Donc ça veut dire qu'à un moment donné, on s'est détaché de Jésus. Et Pierre dit non. À qui irions-nous? Tu as les paroles de la vie éternelle. Et en même temps, le même Pierre, au moment de lavement des pieds, il va dire non. Jamais tu me laveras les pieds. Et donc ça veut dire qu'il entre aussi dans un chemin d'infidélité et qui va aller s'amplifiant tout au long du chapitre dans l'évangile de Jean.
0: Est-ce que ce n'est pas une infidélité à une image qui se faisait de Jésus qui n'était finalement pas la bonne?
1: Bien sûr, mais ça, on le saura après. Si vous voulez. Je pense qu'il était convaincu que Jésus était un seigneur de guerre et qu'il allait chasser les Romains, qu'il allait leur donner les premières places dans son royaume. Et tout ça va, vous imaginez le scandale du lavement des pieds, lui qui vient d'entrer dans Jérusalem avec les signes de la royauté, voilà qui se met à laver les pieds de ses disciples. Pierre dit jamais, tu me laveras les pieds. C'est important. C'est-à-dire que Jésus lui dit, si tu n'acceptes pas, tu ne peux pas faire partie des miens. Sous-entendu, si tu vas dans le royaume, il faut que tu passes par là. C'est-à-dire que tu deviennes toi aussi un serviteur. Oui, c'est un long chemin. Et Pierre mettra du temps à le comprendre. Et peut-être même, ne l'a-t-il pas totalement compris tout de suite, même au moment de la mort de Jésus, parce qu'il n'est pas là.
0: Il va quand même pleurer amèrement au chant du coq.
1: Oui.
0: Judas, il n'a pas trop pleuré, lui.
1: Il a pleuré amèrement, mais dans Saint Jean, il ne pleure pas. Dans Saint Jean, Jésus, c'est presque plus dur. Je te l'avais bien dit. Quand le coq chante, c'est presque s'il y avait tout simplement ça, je te l'avais bien dit. Tu donneras ta vie pour moi? Par trois fois, tu me trahiras. Et donc, à la fin de l'évangile, vous vous rappelez, Simon, fils de Jean, m'aimes-tu? Vous voyez, vous rendez compte comment il l'appelle? Simon, fils de Jean. C'est-à-dire, alors qu'il lui avait donné un nom nouveau, tu es Pierre, et sur cette pierre, je bâtirai mon église, il désigne au fond comme s'il n'avait jamais été dans la fidélité, comme s'il était resté Simon, fils de Jean. Et Pierre, évidemment, par trois fois, m'aimes-tu, il est triste, évidemment, parce que son chemin va s'ouvrir, là. Et il faut qu'il aime, parce qu'il est le guide de ce peuple que Jésus a aimé. Et c'est l'Église qui commence. Vous voyez, donc ça, c'est un passage évidemment assez douloureux, mais qui est beau aussi dans la fidélité de Pierre, qui sait que Jésus aimait, étant un peu le à côté celui qui est parfait, d'une certaine manière.
0: Alors, on pourrait continuer très longtemps sur ces personnages du Nouveau Testament au regard de cette question de la fidélité. Et en conclusion de votre ouvrage, Père Alain, vous proposez une ouverture sur les fidélités et les infidélités d'aujourd'hui, en évoquant notamment les engagements chrétiens que sont le mariage ou la vie religieuse et sacerdotale. Est-il encore possible aujourd'hui de tenir de tels engagements à vie, Père Alain ? Fidélité inconditionnelle.
1: Vous êtes marié, moi je suis célibataire.
0: Religieux.
1: J'ai vécu ma fidélité avec les moyens qui étaient les miens, ma fragilité. Vous avez vécu votre fidélité dans le mariage. Ça veut dire au fond que c'est possible quand même. Mais c'est vrai que l'infidélité existe. Et aujourd'hui, par exemple, on sait bien qu'il y a beaucoup de divorces. Je lisais là récemment des statistiques sur les couples âgés, le nombre de couples âgés qui divorcent assez tard dans la vie. Ça veut dire que la fidélité n'est pas évidente. Et chez les prêtres, il ne faut pas se cacher aussi qu'il y a des départs. Il y a des prêtres qui ne vont pas au bout de leur itinéraire. Et donc ça veut dire que la fidélité, ce n'est pas facile. C'est un chemin. Mais c'est jamais joué définitivement. Et en ce sens-là, toute la tradition biblique, au fond, nous éclaire. Et on revient presque à ce qu'on disait en parlant du lien entre Dieu et son peuple. Dieu avec la carte d'identité parfaite et le peuple, les croyants avec leur imperfection. C'est comme ça qu'on marche dans la fidélité. C'est des fidélités difficiles, mais en même temps des fidélités qui résistent. Et ça, c'est important aussi de se dire, oui, il y a des fidélités, même si peut-être qu'aujourd'hui, on est plus détaché par rapport à ces exigences de fidélité d'autrefois. Il y a plus de liberté, peut-être, plus aussi de tentation. Enfin, tout est possible. Chaque époque, au fond, a ses modes de fidélité.
0: Mais plus globalement, parce que là, on a parlé d'engagement très spécifique, et puis avec le regard chrétien qu'on peut porter dessus, mais plus globalement, comment peut-on rester fidèle à Dieu en Jésus-Christ et à son évangile, dans un monde où beaucoup considèrent la foi religieuse comme un obscurantisme ou une sous-culture? Est-ce que la tradition biblique que nous venons de revisiter peut nous y aider, malgré nos fragilités humaines et les difficultés propres à notre tempérament?
1: Il ne faut pas nous laisser influencer par le regard des autres, c'est-à-dire ce que vous dites, ce que considèrent les gens qui ne sont pas dans la foi chrétienne, c'est une chose. Nous avons le sentiment que nous avons un chemin de vie qui est un chemin d'espérance. C'est-à-dire que la mort n'est pas un chemin définitif de chute. Ça, on parle beaucoup de la mort aujourd'hui. Je ne sais pas si vous avez eu l'occasion, il y a de très beaux livres qui sortent là ces jours-ci.
0: Oui, beaucoup.
1: En particulier, un livre sur la mort dans les monastères.
0: Oui, j'ai vu ça, oui.
1: Et je suis en train de le lire et il est magnifique. Alors, il ne faut pas que ça devienne quelque chose d'obsessionnel quand même. La mort, c'est au terme de notre route. Un jour ou l'autre, chacun de nous la rencontrerons. Donc, c'est mieux peut-être de s'y préparer d'une certaine manière. Et aujourd'hui, c'est vrai qu'on voit bien, selon les âges, on s'en approche. Mais la mort n'est pas quelque chose de facultatif. La fidélité, c'est d'aller au bout de notre route. Et donc, c'est là
0: on
1: aussi.
0: On dit souvent être fidèle jusqu'à la mort.
1: Jusqu'à la mort. Oui, c'est ce que. Quand on fait nos vœux. C'est ce qu'on dit, je m'engage à être fidèle jusqu'à la mort. Donc, oui, pas toujours facile. Il y en a qui, je ne sais plus quel écrivain avait présenté les prêtres qui avaient trahi leur fidélité. On les avait présentés au ciel avec un calice renversé. C'était un grand écrivain qui avait raconté ça. Bon, mais il faut quand même peut-être mieux mettre l'accent sur la fidélité quand même de ceux qui vivent la fidélité, même si on sait que c'est toujours quelque chose à construire et qui n'est jamais définitif.
0: C'est vrai que dans l'époque d'aujourd'hui, il y a aussi parfois un peu de relativisme aussi, c'est-à-dire que être fidèle à l'Évangile, qu'est-ce que ça veut dire ? Est-ce que normalement, le chrétien, il doit être fidèle à tout l'Évangile. Mais là, on voit bien qu'il y a des débats dans l'Église, on veut être fidèle à certains aspects de l'Évangile et pas à d'autres, etc. Il y a beaucoup de débats en ce moment.
1: Il y a beaucoup de choses qui ont changé, si vous voulez. Je crois qu'on le voit bien, même dans l'Église, avec le... Moi, j'ai vécu Vatican II comme vous. J'étais à Rome pendant tout le Concile Vatican II. J'ai eu la joie de vivre Vatican II. Et je reste, même si aujourd'hui, il y a des jeunes peut-être moins sensibles qui trouvent que c'est dépassé, je trouve que Vatican II nous a mis sur un chemin. Et la fidélité, elle s'adapte aussi selon les époques. Je crois qu'on n'a pas les mêmes fidélités selon les cultures, selon les époques, selon les pays, selon bien des choses. Le question étant, restons fidèles, mais dans l'intelligence, dans la fidélité, dans la foi, oui, mais chacun ayant peut-être son chemin à faire, au fond.
0: Voilà. Nous voici donc arrivés au terme de cette troisième et dernière émission consacrée au thème de la fidélité dans la Bible. Merci à vous, Père Alain Marchadour. Je rappelle que votre livre s'intitule « Ce que la Bible dit sur la fidélité » et qu'il est publié aux éditions Nouvelle Cité. Nous voici au terme de la rediffusion de ce numéro de l'émission biblique selon les Écritures avec le Père Alain Marchadour, bibliste, qui nous a quittés le 3 mai dernier. Pour lui rendre hommage, Présence rediffuse l'intégrale des 44 émissions de 20 minutes du 29 juin au 4 septembre 2026, du lundi au vendredi. Rendez-vous donc au prochain numéro de Selon les Écritures. 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Au revoir et à très bientôt sur les antennes de Présence.
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1: Bonjour à tous, bienvenue dans cet épisode. Au micro, vous le découvrez et vous avez apprivoisé Alberto Maalouf. Bonjour Alberto.
2: Bonjour, merci. Toujours là.
1: Oui, toujours là, toujours fidèle au poste au fond pour la mission. La mission de l'évangélisation, c'est un point important pour vous, avant d'introduire le sujet qui nous intéresse pour aujourd'hui.
2: Oui, je crois que c'est vraiment une responsabilité. Voilà, c'est-à-dire quand on a rencontré l'amour de Dieu et quel bonheur il peut donner au quotidien, on ne peut pas priver les autres au moins de cette connaissance. Donc on propose cet amour et puis voilà, chacun ensuite en dispose comme il le désire.
1: Alors aujourd'hui, c'est un sujet délicat, c'est un sujet sensible. Je vous ai proposé dans ce quatrième entretien d'évoquer avec vous et puis de rappeler aussi la position, et c'est important, de l'Église catholique en évoquant la franc-maçonnerie. Alors, quelle est un peu cette organisation, la franc-maçonnerie? Quand on parle de franc-maçonnerie, on parle de franc-maçon et puis de loge maçonnique, parfois de... Voilà, donc c'est quoi au juste cette organisation, Alberto Maalouf, et merci.
2: Alors, la franc-maçonnerie, à la base, c'est une organisation qui se dit être humaniste, qui ouvre vers des réflexions, comment améliorer la société, etc. Il y a différentes thématiques, il y a différentes obédiences, il y a des obédiences qui sont déistes, c'est-à-dire qu'on dit croire en un Dieu potentiellement présent, mais on ne sait pas qui. Mais ça va être profondément antidogmatique, on n'aime pas trop les règles. Et puis, il y a d'autres obédiences qui sont sans... il n'y a pas de Dieu, forcément. Puis, il y a des obédiences très ésotériques. Voilà. Donc il y a différents types d'obédience, mais ce qui est certain pour toutes ces obédiences, pour toute la franc-maçonnerie, c'est que l'Église catholique n'a jamais changé d'avis officiel au sujet de la franc-maçonnerie. Et l'avis est très clair, c'est que l'Église catholique condamne officiellement la franc-maçonnerie depuis toujours et interdit les fidèles chrétiens, catholiques, à faire partie de n'importe quelle obédience, c'est-à-dire d'être franc-maçon. C'est-à-dire qu'on ne peut pas être franc-maçon et catholique. Voilà, l'Église interdit cela. Et d'ailleurs, on pourrait dire, mais ça, c'était il y a quelques centaines d'années. Non, pas du tout. Dernièrement, en 1983, la déclaration de la Congrégation pour la doctrine de la foi, sous le cardinal Ratzinger, qui va devenir le pape Benoît XVI, va affirmer donc encore très clairement ceci. Je vais citer, hein, comme ça, ça ne laissera pas de quiproquo. L'appartenance active à la franc-maçonnerie est interdite. Point. Les fidèles qui s'inscrivent dans des associations maçonniques sont en état de péché grave et ne peuvent pas accéder à la Sainte Communion. Vous voyez, donc c'est quand même pas rien. Et donc après, on pourrait se demander, alors, pourquoi? Donc, c'est peut-être la prochaine question.
1: C'est la question que j'allais vous poser.
2: Voilà, non, mais c'est vrai, parce que c'est évident qu'on se la pose tous. Alors, pour différentes raisons. Et principalement, c'est d'ordre théologique, évidemment. Alors déjà, c'est... Premièrement, parce qu'il y a évidemment un relativisme religieux. C'est-à-dire que dans certaines loges, et de manière un peu générale dans les loges déistes, on va promouvoir une forme de spiritualité un peu déiste, symbolique, mais qui va être totalement indépendante des dogmes religieux. Et donc, c'est que ça va s'opposer à la révélation de Jésus-Christ, par exemple, de la Trinité, de ce que l'Église peut nous enseigner. Et donc, il y a un relativisme, une espèce de syncrétisme. Voilà. Donc, deuxièmement, il y a aussi beaucoup de secrets dans la franc-maçonnerie. On le sait, on monte avec des grades, on ne sait pas ce qui se passe au-dessus. Il y a énormément de rituels. Et il y a d'ailleurs beaucoup de choses qui sont révélées aujourd'hui, puisque ça va jusqu'à certains rituels sataniques. Donc, c'est des choses, avant, on disait, mais non, c'est pas vrai. Aujourd'hui, on sait que c'est vrai, puisqu'il y a énormément de témoignages. D'ailleurs, même eux ne se cachent pas certaines obédiences, donc les choses quand même sont de plus en plus révélées. Donc voilà, il y a également la vision qui est anthropocentrique, c'est-à-dire qui se centre sur l'homme, c'est-à-dire que c'est l'homme qui, par sa raison, par ses capacités, est le centre. Alors qu'en fait, non, nous on croit que le centre c'est Dieu, et l'homme bénéficie de Dieu. Donc c'est finalement très orgueilleux, et on sait que l'orgueil, c'est la racine de tous les péchés. Donc l'Église s'oppose, voilà, à cause de ça aussi. Et puis on sait très bien que la franc-maçonnerie a énormément d'influence politique et sociale. On le sait, les faits sont là, que dans les loges maçonniques se décident aussi beaucoup de choses qui vont influencer nos sociétés. Et donc voilà, donc pour toutes ces raisons, l'Église catholique ouvertement, sans peur, est restée sur ce même avis que la franc-maçonnerie n'est pas compatible avec la foi catholique.
1: Vous avez parlé de ses influences dans le monde politique et vous avez parlé aussi de ses influences de toutes ces lois qui sont actuellement ou qui ont été dans le passé votées.
2: Exactement. C'est-à-dire qu'on se rend compte que Il y a une atteinte à la vie de plus en plus facile, que ce soit du côté du début de la vie avec l'avortement, comme la fin de la vie avec l'euthanasie. L'Église ne change pas, la vie est sacrée. Le droit de vie, de mort, c'est le bon Dieu. Nous, on est là pour être auprès de ceux qui souffrent, pour les aider. On devrait investir dans les soins palliatifs plutôt que d'investir dans des doses létales. Les soins palliatifs apportent énormément. Et puis la spiritualité aussi, on sait très bien qu'accompagner des personnes qui sont en fin de vie, leur amener le Christ auprès d'eux, leur donner l'espérance du salut. Et c'est quelque chose d'énorme, parce qu'on sait que la foi nous amène à croire que la mort n'est pas la fin. Et nous, on sait très bien que toutes ces réalités, on n'en veut plus. Mais par contre, on veut des doses létales pour arrêter la souffrance. Alors, d'un côté, c'est bien présenté, parce que c'est pour soulager. Mais la mort, c'est pas comme ça qu'on soulage, par la mort. Et d'ailleurs, nous, en tant que médecin, moi je suis médecin, on a fait un serment d'Hippocrate qui dit qu'on n'apportera pas la mort, sciemment. Donc, c'est-à-dire qu'aujourd'hui, tout médecin digne de ce nom va à l'encontre de son propre serment en apportant des doses. Alors, et c'est pareil pour l'avortement. En fonction des pays, on peut avorter à tel ou tel. D'un côté, si on le fait trop tard, c'est un infanticide. Mais dans un autre pays, ça ne le sera pas. Mais alors, qui juge? On est en train de parler de vie et de mort d'enfants, de loi. Donc, finalement, personne n'est d'accord. Mais la Bible, elle est très claire. Dès la conception, c'est un être qui est créé par amour et qui a une âme, c'est un individu, même s'il est plus fragile. Donc on voit que le Seigneur nous donne des réponses, la Bible nous donne des réponses, l'Église nous donne des réponses qui sont très saines, d'ailleurs, quand on y réfléchit. Mais on ne veut plus de ces réponses que donne l'Écriture, la Bible, l'Église. Alors on apporte d'autres réponses qui sont malheureusement des grandes blessures pour notre société aujourd'hui.
1: Finalement, une société en pleine confusion, une société qui est au fond blessée et malade, une société qui a rejeté finalement l'image de Dieu, l'image de cette paternité. Et c'est le refus d'entrer et de choisir au fond la vraie vie. Parce qu'on en a peut-être peu parlé depuis le début de nos échanges en début de semaine, mais on est fait pour le ciel, on est fait pour la vie éternelle, on est fait pour être unis au Christ. Donc, et en parlant et en évoquant cette organisation de la franc-maçonnerie, on entend bien, si j'ai bien compris, Alberto Malouf, et si un auditeur nous écoute qui est peut-être engagé dans ses débuts, dans un premier, deuxième, troisième ou quatrième degré, voire plus, il est en danger pour son âme. Il va partir dans la gêne, comme dirait la parole et la Bible. On n'est pas là pour effrayer.
2: On n'est pas là pour effrayer, mais on est là, l'Église est là pour avertir et pour dire la vérité.
1: Et éviter l'ignorance.
2: Exactement. C'est-à-dire que faute, d'ailleurs, le prophète Osée, sur l'Ancien Testament, faute de connaissance, mon peuple périt. C'est ce que Dieu dit. C'est-à-dire que parce qu'on n'a plus la connaissance, on prend des chemins qui ne sont pas balisés et qui ne nous amènent pas à la destination souhaitée. Et moi, j'ai très bien conscience qu'il y a énormément de personnes qui rentrent en franc-maçonnerie qui sont de très bonne volonté, qui sont des personnes qui ont un grand cœur, qui sont vraiment, qui aiment les autres, etc. Mais qui y rentrent dans l'espérance de trouver une plénitude. Mais ce n'est pas ça qu'ils trouveront.
1: Il y a une forme de fraternité.
2: En fait, en quelque sorte, c'est un peu comme une parodie de l'Église, finalement. C'est une parodie de l'Église, mais sans Jésus. C'est le Christ n'est plus au centre. Et donc, c'est ça qui est terrible. Parce que finalement, c'est un évangile différent, mais qui n'amène pas à la même destination, parce qu'il n'y a que le Christ qui nous ouvre la vie éternelle. Et c'est vrai, la mort n'est pas la fin de tout. Nous avons un ciel qui nous attend, nous sommes des pèlerins sur cette terre et on le voit dans la vie des saints, on le voit avec le Christ lui-même. Combien de saints ont souffert de maladies, combien de saints ont traversé tellement d'épreuves, mais aujourd'hui leur voix encore retentit. Je pense à la petite Thérèse de Lisieux qui est partie d'une tuberculose pulmonaire à 24 ans, les petits de Fatima qui sont morts à 9 et 10 ans, Jacinta et Francesco de la tuberculose espagnole. Voilà. On ne les a pas euthanasiés. Ils sont partis d'ailleurs, ils offraient leur vie en souffrance d'amour. Ils avaient vu la Vierge, ces petits-là. Et aujourd'hui, par leur intercession, on obtient des miracles. Ils sont encore vivants. Donc il faut qu'on reconsidère la vie et qu'on lui redonne sa juste place. Elle est sacrée. Et c'est une réalité, il faut le dire.
1: Puisque vous parlez du sacré, le monde peut-être a besoin de retrouver ce sacré, ce sens du sacré, ce sacré qui commence peut-être avec le début de vie et puis ce début de création et cet émerveillement aussi devant la beauté et la grandeur de cette création.
2: Évidemment, je crois que le monde qui nous entoure, quand on le regarde et qu'on le regarde avec un regard, j'ai envie de dire, un peu renouvelé, parce que c'est vrai qu'on s'habitue aux belles choses, mais c'est incroyable. Les lois qui régissent notre univers sont tellement précises. La vie, personne ne sait comment la vie apparaît en fait. Et puis l'amour, tout ce qu'on peut vivre, tout ça, c'est pas le néant. Donc, en fait, on se rend compte, et d'ailleurs, les lois scientifiques aujourd'hui qui sont en train d'arriver plaident en faveur de l'existence de Dieu. Donc, il faut qu'on soit à la recherche de ce Dieu qui, d'ailleurs, s'est révélé en la personne de Jésus et qui est très crédible parce qu'il nous donne beaucoup de signes surnaturels pour qu'on adhère à son message merveilleux.
1: Alors, c'est la fin de ce quatrième épisode. Vous avez parlé, puis on a parlé en tout début de cette organisation aussi, en rappelant aussi la position de l'Église catholique, combien c'était incompatible d'être catholique et franc-maçon, voilà, tout simplement. Vous avez rappelé aussi les secrets et les mystères en franc-maçonnerie, comme il y a aussi ces mystères aussi de la foi, voilà, mystères de la foi, mais qui conduisent aussi à ce grand mystère de la vie et préserver la vie, vous l'avez rappelé, Alberto Malouf, dès le moment de la conception, et préserver cet instant de vie, et qui est aussi cette fin de vie, ne pas voler cette fin de vie, et cette mort en vue aussi, c'est important de le dire, de cette vie éternelle. Voilà. Oui. Cette vie éternelle, elle est pour vous, Alberto Malouf, elle est aussi pour,
2: amen, est pour
1: tous nos auditeurs là, qui aujourd'hui sont à l'écoute de ce court programme. Voilà. Et on vous retrouve, si vous le voulez bien, merci encore de votre engagement dans cette série, demain à la même heure. Au revoir.
2: Au revoir.

l'ange du Seigneur annonce à Marie qu'elle serait la mère du Sauveur, et elle conçut du Saint-Esprit. Voici la servante du Seigneur, qu'il me soit fait selon ta parole. Et le Verbe s'est fait chair, et il a demeuré parmi nous. Je vous salue Marie, pleine de grâce. Le Seigneur est avec vous. Vous êtes bénie entre toutes les femmes, et Jésus, le fruit de vos entrailles,

0: grâce, Seigneur, se répand dans nos cœurs. Par le message de l'ange, tu nous as fait connaître l'incarnation de ton Fils bien-aimé. Conduis-nous par sa passion et par sa croix jusqu'à la gloire de la résurrection. Par le Christ, notre Seigneur. Amen.
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2: Bon appétit, soyez les bienvenus pour ce Présence Midi en direct. Nous sommes ensemble jusqu'à 13h et nous sommes avec l'équipe très heureux de vous accompagner durant votre pause déjeuner. Dans quelques minutes, Anne-Rose Jankovic va nous rejoindre. Elle va recevoir Thibaut Laguens qui sera ordonné diacre dans le diocèse de Tarbes-et-Lourdes. C'est pas ce week-end, c'est dimanche prochain, le 6 septembre prochain. Il sera interrogé donc sur notre antenne dans quelques instants. Le deuxième invité au micro d'Anne-Rose, c'est Thibaut Lebon. Il est coordinateur du pôle annonce de la foi dans le diocèse de Tarbes-et-Lourdes. Il va nous parler d'une grande journée pour les enfants et les jeunes. Cette journée aura lieu le même jour, le 6 septembre prochain. Invité à écouter dans les prochaines minutes. Et puis dans cette émission également, nous dirigerons du côté de Bayonne. Pourquoi Bayonne? Eh bien parce que Nathalie Chambon, la responsable de la communication pour le diocèse de Bayonne-Lescar et Oloron, sera avec nous pour détailler l'agenda. Un agenda assez chargé pour les prochains jours dans le diocèse. Et puis, direction les Pyrénées, avec, comme chaque jeudi, Anne Lasserre et le regard des écrivains sur les Pyrénées. L'écrivain qu'elle a sélectionné cette semaine s'appelle Bournéton. Il nous fera voyager dans les Pyrénées. Mais pour débuter son Présence Midi, on retrouve Enzo Basile pour l'essentiel de l'actualité régionale avec les titres.
3: À la une, ce jeudi, important incendie agricole à Aurillac sur Vendinelle dans le Lauragais. Un hangar de stockage a été entièrement détruit par les flammes parties d'une moissonneuse batteuse victime d'un court-circuit sans faire de blessés. En Ariège, d'importants travaux débutent le 31 août sur la RD46 à Boussenac. Pour sécuriser un glissement de terrain, la route sera fermée en semaine aux heures de chantier jusqu'au 11 septembre. En Aveyron, les agriculteurs touchés par les pluies excessives de début d'année vont pouvoir être indemnisés après leur reconnaissance de la calamité agricole. Ils ont jusqu'au 5 septembre pour déposer leur demande sur le site de la préfecture. Alerte moustique tigre à Mirande dans le Gers où une opération de démoustication a été menée cette nuit après la présence d'une personne suspectée d'être atteinte d'une maladie transmise par ce moustique. Et puis à Cahors, un vaste chantier de 10 mois démarre le 7 septembre pour réaménager la place Chapou qui deviendra plus piétonne et végétalisée avec un retour du marché sur les allées Fénelon pendant les travaux. Et enfin à Montauban, les travaux démarre enfin à la cathédrale, fermée depuis 6 ans. Une première tranche financée à hauteur de 13,1 millions d'euros par l'État doit permettre une réouverture au public dès l'été 2027. 8h46 sur Présence. Retour de Présence Matin avec Jonathan Botello.
2: Merci. Enzo Pazil, allez, pas tout à fait 8h46, mais plutôt 12h04. On vous retrouve à tout à l'heure à 12h30 pour le journal de la rédaction. Dans un instant, direction Bayonne pour l'agenda du diocèse de Bayonne-Lescar et Oloron. Je serai en ligne avec la responsable de la communication pour ce diocèse, c'est Nathalie Chambon. Le temps de composer son numéro de téléphone et revient dans 30 secondes.
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2: On reprend les bonnes habitudes avec cette rentrée et avec les agendas dans les diocèses de notre région. Et aujourd'hui, direction Bayonne, où nous attend Nathalie Chambon. Bonjour Nathalie.
4: Bonjour Gilles.
2: Je suis très heureux de vous retrouver pour cette rentrée. Après quelques semaines de vacances, on vous retrouve sur les antennes de Radio Présence. Cet été s'est bien passé?
4: Oui, très bien, merci. C'est une joie aussi pour moi de vous retrouver, de retrouver nos auditeurs à travers cet agenda.
2: Un agenda qui commence avec la route des orgues, avec un beau concert en musique. On débute cette chronique avec ce concert qui aura lieu ce soir à 20h30 du côté d'Orthès.
4: Oui, tout à fait. Donc ce concert avec Pierre Willion, qui est titulaire de l'orgue de la cathédrale d'Oloron-Sainte-Marie et qui interprétera des œuvres qui sont très adaptées à cet orgue Cavalier-Cole qui se trouve dans l'église d'Orthès. Le concert est donc à 20h30 ce soir, où vous pourrez acheter directement vos places sur place. Et sinon, c'est gratuit pour les jeunes de moins de 16 ans.
2: Après Orthès, autre concert qui va se dérouler du côté d'Oloron-Sainte-Marie. Concert, orgue et trombone au menu de ce concert ce vendredi.
4: Oui, deux concerts, hein, ce vendredi 28 août à 20h30, mais également le dimanche 30 août à 17h, donc dans la cathédrale d'Oloron, Sainte-Marie. Et c'est donc l'abbé Jean-Marie Barène et son neveu, Thibaut Ducharme, qui seront donc à l'orgue pour l'abbé Barène et au trombone pour Timothée, et qui donneront donc ces deux concerts pour commencer la rentrée en musique et également un petit peu spirituellement dans cette belle cathédrale d'Oloron.
5: Voilà, cathédrale donc d'Oloron Sainte-Marie, ces deux concerts à noter. On va aller un peu plus loin et avancer dans le calendrier. Direction le samedi 5 septembre avec au monastère de Sarens un pèlerinage d'Oloron Sainte-Marie à Sarens, pèlerinage Notre-Dame de la Paix dans le Haut-Béarn.
4: Oui, tout à fait. Hein. Donc sur ces deux jours, donc le 5 septembre, vous pourrez prendre le départ soit directement à 8h30 à l'église Sainte-Croix d'Oloron, mais vous pouvez également rejoindre en cours de route, puisque vous trouverez sur le site du diocèse les différents lieux où le pèlerinage passera, avec la messe qui sera à l'église Saint-Étienne de l'Urbe à Saint-Christaud à 12h15, suivi d'un pique-nique. Vous pourrez rentrer en train, si vous voulez, depuis Sarens le soir. Et puis le dimanche 6, il y aura la messe qui sera célébrée à 11h, suivie d'une auberge espagnole. Hein. Chacun apporte de quoi se restaurer. Ensuite, un chemin de croix et un chapelet pour la paix à partir de 15h. Et les vêpres à 17h donc clôtureront ces deux jours de pèlerinage pour prier pour la paix. Donc, départ le 5 septembre d'Oloron et arrivée à Sarens.
5: Voilà, niché au cœur de la vallée d'Aspe, hein, c'est vraiment dans le Béarn, ce monastère de Sarens qui se trouve à proximité de la frontière espagnole. C'est vraiment un beau sanctuaire marial à découvrir pour ceux qui ne le connaissent pas.
4: Tout à fait. Et savez-vous que la Vierge, la statue de la Vierge de Sarens est toujours habillée et revêtue d'un habit aux couleurs liturgiques. Donc n'hésitez pas à venir voir cette belle Vierge qui se pare des couleurs de la liturgie tout au long de l'année.
5: Voilà, avec le cloître également à découvrir, un lieu de ressourcement et de paix intérieure pour ce monastère de Sarens dans la vallée d'Aspe. La suite de l'agenda nous amène à Pau. Le programme 2026-2027 de l'adoration communautaire de l'église Sainte-Thérèse est d'ores et déjà connu.
4: Oui, alors c'est bien sûr, hein, déjà sur le site du diocèse, diocèse64.org, mais à noter que le premier temps d'adoration communautaire aura donc lieu ce jeudi 10.

0: cours Zaché. C'est deux journées de présentation qui sont proposées.
1: Oui, tout à fait. Donc, il y a une journée, une première journée qui a eu lieu en juin. Mais si vous avez raté celle-ci, donc le jeudi 17 septembre, venez à la maison diocésaine Saint-François-Xavier. Donc, je vous rappelle, elle est 35 rue Montpensier à Pau. De 20h30 à 21h45, vous aurez donc le programme de présentation de ce parcours Zaché qui se déroulera sur cette année 2026-2027. Je vous rappelle, hein, ce parcours, c'est vraiment un parcours qui est créé par la communauté de l'Emmanuel et qui vise à mieux connaître la doctrine sociale de l'Église et qui permet vraiment de pouvoir vivre quotidiennement sa foi, tant dans un point de vue personnel que professionnel. Donc vraiment, venez assister à cette présentation le jeudi 17 septembre à 20h30 à la Maison Saint-François-Xavier.
0: Voilà pour une partie de l'agenda du diocèse de Bayonne-Lescarré-Oloron. Diocèse64.org, c'est le site internet du diocèse et qui permet de retrouver cet agenda et plus largement toute l'actualité de votre diocèse. On l'entend, Nathalie Chambon, avec la rentrée, il y a encore des travaux à Bayonne, puisque vos bureaux sont en plein cœur de Bayonne. Hein.
1: C'est ça, oui, je suis vraiment désolée, mais toute la rue devant le service communication entre l'évêché et le service com est en chantier. Il y a des travaux et de fait, vous participez un petit peu à mon quotidien.
0: Voilà, ça fait également office de reportage au cœur des travaux donc, de la ville de Bayonne avec vous, Nathalie Chambon. Grand merci. On aura le plaisir de se retrouver la semaine prochaine pour un nouvel agenda et un nouveau point de travaux à Bayonne.
1: Oui, merci. C'est ça, j'espère que les travaux seront finis. En tout cas, joie de vous retrouver pour vous présenter l'agenda.
0: Merci
1: beaucoup.
0: Merci et bonne semaine et très heureux de vous retrouver pour cette nouvelle saison radio. Merci Nathalie.
1: Au revoir.
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0: Et après le diocèse de Bayonne-Lescarré-Oloron, direction le diocèse de Tarbes-Lourdes, avec vous Anne-Rose Jankovic.
3: Bonjour Corentin Laguins.
4: Bonjour Anne-Rose.
3: Je suis ravie de vous accueillir au micro de Radio Présence. Corentin, vous allez être ordonné diacre pour le diocèse de Tarbes-Lourdes dans quelques jours, le dimanche 6 septembre, à la cathédrale Notre-Dame de la Cède à Tarbes. Une ordination diaconale en vue du sacerdoce, ça veut dire que dans quelques mois, vous serez prêtre pour le diocèse de Tarbes-Lourdes. Corentin, vous avez 30 ans, beaucoup dans le diocèse de Tarbes-Lourdes vous connaissent, et puis d'autres vous connaissent un petit peu moins peut-être. Alors on va essayer de faire connaissance et puis de voir un petit peu comment est née votre vocation, pourquoi vous avez envie d'être prêtre ici dans notre église locale. D'abord, parlons de cette ordination, une ordination diaconale, ça veut dire quoi? Ça veut dire que vous en êtes rendu où dans votre parcours et dans votre discernement?
4: Alors ça veut dire que j'ai fini mon séminaire. En fait, on dit les séminaristes, on a l'habitude de dire que c'est la fin, mais en fait c'est le début, parce que on finit effectivement les années de séminaire, donc là ça fait à peu près 6 ans de formation, et donc ça fait un nombre assez conséquent d'années. Et donc c'est pour ça qu'on dit c'est bon, j'ai fini mon séminaire. En fait c'est le début de la mission et c'est le début de voilà, pour le diaconat, du service, et puis après, une fois qu'on est prêtre, il faut servir l'église, donc c'est un peu le début de tout. Je suis rentré au séminaire il y a déjà 6 ans, comme je le disais, et d'abord on commence par une année de propédeutique, donc c'est une toute première année pour savoir si on veut vraiment rentrer au séminaire. Et puis ensuite on fait 2 ans de philosophie et après on passe en théologie. Donc moi j'ai commencé j'ai fait ma philosophie et ma première année de théologie à Toulouse, au séminaire Saint-Cyprien de Toulouse, et après je suis parti à Rome faire mes 2 dernières années de théologie que je viens de terminer en juin.
3: Et pourquoi Rome et pourquoi le séminaire français à Rome?
4: Parce que c'est un séminaire comme on en trouve en France. Il y a rien de, j'allais dire, il y a rien d'exceptionnel. La formation est la même. De toute façon, elle est organisée et généralisée. Donc, effectivement, il y a des changements sur la pratique, sur le concret, mais grosso modo, c'est la même formation partout. Et heureusement, j'ai envie de dire. Mais il faut avouer que Rome, c'est quand même un cadre particulier. Je pense qu'il y a 2 éléments importants. Le premier, c'est l'universalité de l'Église. Donc, on se rend compte, en particulier dans les facultés romaines, de la diversité de cette Église. Moi, je suis en cours avec des Sud-Américains, des Nord-Américains, des Asiatiques, avec d'autres pays d'Europe, etc.
3: Vous sentiez le besoin de ça, de découvrir
4: Je sentais le besoin de sortir un petit peu de la vision franco-française de l'Église. En fait, elle n'est pas mauvaise en soi, mais on y est forcément un petit peu bloqué dedans, puisque c'est la réalité qu'on connaît, et c'est très difficile de sortir de cette

0: cette réalité, parce qu'au quotidien, on vit dedans. Et
1: c'est ce que vous allez faire après dans votre vie de prêtre, vous serez dans une réalité française.
0: Exactement. Et donc, c'est aussi important de la connaître, celle-ci. Ouais. Mais l'Église, c'est pas que ça. Et l'Église, elle a une dimension qui est universelle, comme je le disais. Et donc, on ne mesure pas à quel point l'Église en Afrique, l'Église en Amérique est un visage en fait différent et qui nous dit quelque chose de, je pense, très important de l'Église avec un grand E.
1: De partir à Rome, ça a fait mûrir votre vocation quelque part. Ça vous a aidé.
0: Je pense que ça
1: vous a posé des questions.
0: Non, ça a complété en fait. Moi, c'est ce que je cherchais. Je cherchais à compléter justement cet élément de la formation. Donc il y en a qui partent en stage des fois dans des pays en développement, etc. et qui se mettent au service de réalités qui sont vraiment différentes de ce qu'on connaît dans notre quotidien. Et moi, je cherchais à connaître ça par justement en changeant de pays par le séminaire. Je peux dire que c'est réussi parce que justement à la faculté, voilà, il y a beaucoup de réalités différentes et on voit bien les façons de penser différentes, les cultures différentes qui viennent en fait pas du tout s'opposer, mais justement se compléter, et ça nous permet aussi de relativiser un petit peu nos réalités propres. Le deuxième élément, moi, que j'ai trouvé important, c'est la proximité avec le Saint-Siège et le Saint-Père. En fait, c'est un peu le cœur de l'Église, en fait, le cœur à la fois de l'Église institutionnelle, mais c'est aussi le cœur de l'Église historique avec, on sait bien, Saint-Pierre et Saint-Paul. Et donc, moi, j'avais envie de me rapprocher de ça pour voir comment on pouvait gérer quelque chose d'aussi délicat, d'aussi j'allais dire difficile que l'Église à partir d'un centre qui est nécessairement géographique. Et là, on a la chance, voilà, de pouvoir un petit peu voir les différents dicastères, de connaître des gens qui travaillent aussi au Saint-Siège. On a aussi la chance de servir parfois la messe du pape. Mais donc ça nous fait connaître des réalités.
1: Avec une vue très large sur ce qu'est l'Église.
0: Exactement.
1: Dans toute sa dimension.
0: Et puis avec justement cette dimension, parfois qui peut nous paraître pesante, mais plus administrative ou hiérarchique. Ouais. Et en fait, ça permet aussi de comprendre pourquoi elle a été structurée comme ça, parce qu'il y a aussi, il y en a aussi besoin en fait, sinon ça partirait un peu à droite à gauche, mais c'est aussi une vraie richesse de Rome.
1: Quand vous êtes en formation à Rome, vous avez néanmoins une paroisse d'insertion, de rattachement ici dans le diocèse de Tarbes-et-Lourdes dans lequel vous vivrez votre vie de prêtre.
0: Alors tout à fait, quand je suis à Rome, j'ai à la fois une paroisse à Rome, parce que ça me permet d'y aller le week-end, mais quand je reviens dans le diocèse, je suis rattaché à la paroisse de Lourdes, du pays de Lourdes, donc maintenant une grande paroisse, mais je reviens effectivement à Lourdes dans le diocèse, et je me rends compte j'y suis assez peu finalement, puisque je passe quasiment toute mon année à Rome, je reviens pour Noël, Pâques et l'été, quand j'y suis pas, je me rends compte en fait c'est quand même difficile, c'est aussi peut-être un désavantage d'être aussi loin, c'est qu'on voit passer la vie diocésaine et c'est difficile de s'impliquer dedans, c'est difficile de se sentir parfois un petit peu éloigné, c'est comme ça et c'est temporaire, heureusement. Mais voilà, donc revenir dans une paroisse concrète, ça fait beaucoup de bien. Oui.
1: Qu'est-ce que vous aimez dans notre église diocésaine? Pourquoi vous avez envie d'être prêtre ici, en Bigorre?
0: Alors déjà parce que c'est mon pays, c'est ici que j'ai grandi.
1: Vous êtes né à Tarbes?
0: Moi je suis né à Lourdes et j'ai grandi à Tarbes et j'ai fait toute ma scolarité à Tarbes. Après, je suis un petit peu parti à Toulouse pour les études, mais je suis revenu travailler à Tarbes dès que j'avais fini les études. Donc, je suis vraiment...
1: Dans le paysage diocésain, on vous a vu très jeune,
0: oui.
1: Impliqué auprès des jeunes, auprès du... Voilà,
0: oui, ça fait longtemps.
1: Aux aumôneries de jeunes, etc.
0: Exactement. Ça fait un petit peu... Voilà, ça fait longtemps que je connais les réalités de notre diocèse. Et voilà, en ayant grandi dedans, je les ai connues de l'intérieur. J'ai vu beaucoup de choses changer. Donc c'était... Il ne s'est jamais posé la question d'aller ailleurs. Déjà, ça c'est certain. C'est
1: vraiment là qu'est née votre vocation. C'est ici, en vivant en tant que chrétien,
0: oui.
1: dans cette ère bigorlane, que votre vocation pour être prêtre est née.
0: Oui, bien sûr. C'est en connaissant les prêtres qui m'ont fait grandir, les prêtres qui m'ont fait le catéchisme quand j'étais petit, les prêtres que j'ai vus à la messe quand on y allait en famille. C'est cette réalité-là. Et même, j'allais dire, c'est peut-être même plus trivial, mais c'est les réalités... concrète, en fait, c'est les paysages que moi, je suis pas ici. Les Pyrénées me manquent, quoi. Donc,
1: Rome, c'est joli, mais les Pyrénées.
0: Oui, c'est les Pyrénées, c'est mieux. J'ose le dire, il y a pas de problème. Mais voilà, c'est quand j'étais petit, j'allais au sanctuaire très régulièrement en famille, etc., etc. Donc c'est évident que c'est une réalité qui importe et il y en a pas d'autre, quoi. C'est évidemment ce diocèse.
1: Ça veut dire que vous suivez quand même de près, même en étant à Rome, l'actualité et la vie diocésaine, y compris le changement qu'on connaît depuis un an de la réorganisation de nos paroisses, avec la publication aussi des orientations pastorales de Mgr Mika, notre évêque. Quand vous voyez tout ça, quand vous lisez les orientations pastorales de notre évêque, qu'est-ce que vous vous dites? Ça vous fait envie
0: Ben c'est ce que, en fait, c'est assez marrant comme question, parce que je me souviens de Mgr Mika qui avait, je pense que c'était lors d'une homélie, mais qui avait dit au peuple fidèle devant lui qu'il avait discuté avec des séminaristes des nouvelles orientations, qui s'était dit assez intéressé et en tout cas il trouvait ça motivant pour la suite. Ben, j'avoue que je lui en avais parlé un petit peu et je lui avais exprimé ce retour-là. Donc évidemment, je suis quand même les actualités diocésaines. Heureusement, aujourd'hui, c'est assez facile avec Internet. Et ben oui, je vois tous ces changements. Je les suis attentivement et je me réjouis de tout ça et je vois qu'en fait... l'image qu'on pourrait coller à l'Église de, ben, c'est une vieille institution qui n'arrive pas à bouger, et un peu la personne âgée qui se déplace difficilement, on a un peu cette image-là. Ben, en fait, non seulement c'est pas une image dégradante, cette image-là, parce qu'effectivement l'Église est une vieille dame, et c'est beau parce qu'elle a l'expérience des années, mais en fait elle est pas du tout que ça. Et on le voit là, en particulier, je pense à un événement qui approche bientôt, c'est la venue du pape. Mais elle bouillonne, l'Église, et elle a hâte de faire bien les choses. De tout le monde est motivé par cette venue. Et donc je le vois aussi dans le diocèse. Voilà toutes ces réformes qui sont pas juste à visée administrative ou organisationnelle, parce que souvent réforme, ça fait un peu penser à ça. On pense aux réformes du gouvernement,
1: quelque
0: des choses comme
1: lourd.
0: Ça. Voilà. Et puis chacun veut mettre sa patte, etc., etc. Moi, je pense pas que ce soit la même réalité dans l'Église diocésaine ou dans l'Église tout court. Mais en fait, c'est un pasteur qui se met à l'écoute, et je parle de l'évêque, qui se met à l'écoute des réalités diocésaines et qui essaie de trouver le mieux pour ces réalités-là. Donc moi, ça m'intéresse beaucoup et je préfère ça à une sorte d'immobilisme ou même une pudeur excessive à dire, ben, on ne touche à rien, dans la peur de mal faire ou de faire différemment. Voilà, je préfère ces changements-là, oui.
1: Alors, servir l'Église dans un diocèse, ça veut dire aussi être impliqué dans des territoires qui sont parfois très différents. Là, on parle de Tarbes, de Lourdes, des jeunes. Là, ce sont des réalités effectivement visiblement, manifestement dynamiques. Il y a peut-être des territoires un peu plus reculés où là, il faudra mettre une énergie différente pour encourager les communautés paroissiales qui sont peut-être plus pauvres, qui ont vraiment la foi, mais qui sont moins nombreuses. Quelle qualité, quelles compétences vous avez envie de donner à ces réalités-là ?
0: Alors, ce qui est certain, c'est que je partage tout à fait votre constat. C'est un peu facile ou c'est un peu évident de se concentrer sur les grosses réalités ou les gros pôles de mission. Voilà, on voit Tarbes et Lourdes, c'est facile, c'est les plus grosses villes du diocèse. On parle souvent des jeunes aussi. Moi, je sais que j'aime beaucoup la pastorale des jeunes, donc c'est naturel pour moi de m'impliquer là-dedans. Mais en fait, si je deviens prêtre, puisque c'est pas encore fait, je serai pas prêtre pour les jeunes uniquement, je serai prêtre pour tous les habitants du diocèse, et ça, c'est un vrai défi. Donc moi, j'ai encore à apprendre. C'est pour ça que tout ne s'arrête pas une fois qu'on est ordonné. Moi, je veux davantage connaître les réalités, et j'en connais quand même quelques-unes, voilà, vu que je suis d'ici. Mais effectivement, il y a une telle variété de réalités dans le diocèse. Si on parle des réalités géographiques, ben c'est clair que les différentes vallées avec le nord du diocèse, c'est très différent. Si on parle des jeunes avec les personnes âgées, c'est très différent. Il y a mille choses à faire dans l'Église, et ben ces mille choses nous attendent finalement. Mais il faut pas non plus le danger, ce serait de se dire je suis le Messie, je vais sauver tout le monde. En fait, on va peut-être un peu se calmer, on va donner ce qu'on reçoit de la prière et du Christ là où on nous appellera, et on va faire petit à petit. Donc il y a Ouais, faut être un peu raisonnable aussi, sans se, je suis pas du genre à me réfréner. Je suis plutôt assez vif et j'ai besoin que d'y aller et d'agir. Mais il faut pas non plus partir partout et faire des choses tout seul. On n'est pas là pour.
1: Vous comptez sur les communautés chrétiennes aussi.
0: Je compte évidemment. En fait, moi, ce qui me touche beaucoup, mais je pense que j'aurai l'occasion de le dire à d'autres moments, c'est les. En fait, ce sont ces réalités qui font pas de bruit. Je pense qu'on a vite fait de les oublier. Ce sont les gens qui, il y a pas longtemps, j'étais dans une maison de retraite. Ce sont ces gens-là qui sont plutôt seuls, mais qui passent leur temps à prier, en fait. Pour le diocèse, ils me disent qu'ils prient pour moi quand je les croise. Et ça, c'est une réalité.
1: C'est vrai que dans le diocèse de Tarbes-et-Lourdes, on prie beaucoup pour nos séminaires.
0: Mais c'est très, très important. Il faut continuer. Mais ça, c'est une réalité qui me touche profondément. C'est la sainteté humble du quotidien. Et moi, je suis émerveillé. C'est vraiment quelque chose qui me touche d'être témoin de ces vies saintes, quotidiennes. Oui, qui font pas du tout de bruit. Cette petite sainteté, c'est en fait un peu un moteur pour moi.
1: Vous allez être ordonné diacre le dimanche 6 septembre à Tarbes, Corentin Laguens. Vous l'avez dit, après, le chemin n'est pas terminé. Être diacre, c'est pas encore être prêtre. Qu'est-ce qui va se passer durant les quelques mois? Vous êtes encore en discernement. Comment ça se passe? Qu'est-ce qui se passe dans la vie d'un diacre qui se prépare à être ordonné prêtre?
0: Alors, effectivement, ici, il y a une petite particularité entre diacre permanent et diacre en vue du presbytérat. Le diacre permanent s'arrêterait, entre guillemets, à cette étape. Bon, encore une fois, ce n'est pas un arrêt, c'est le début. Pour ma part, normalement, en tout cas, d'après ce que prévoit le droit canonique, il y aura l'ordination sacerdotale plutôt, faut envisager, fin d'année prochaine, donc dans à peu près un an. D'ici là, l'évêque m'enverra en mission. Je suis pas sûr de pouvoir trop en parler, mais c'est l'évêque qui annoncera.
1: En tout cas, vous devriez avoir une mission locale.
0: Alors c'est ce qui est sûr, c'est que je suis envoyé en mission puisque le droit canonique le prévoit.
1: Ça c'est prévu.
0: Oui, bien sûr.
1: Voilà. Corentin Laguens, qu'est-ce que vous aimeriez dire peut-être aux auditeurs de Radio Présence? Alors, on a parlé de la prière et on entend que c'est très important de savoir que des gens prient pour vous, et même si vous ne le savez pas, la prière, elle porte certainement ses fruits. Au-delà de la prière, les diocèses, les fidèles du diocèse sont invités à votre ordination diaconale le dimanche 6 septembre, mais qu'est-ce que vous aimeriez leur dire?
0: J'aimerais leur dire d'aimer l'Église. C'est pas forcément facile, et c'est peut-être facile de le dire et pas facile de le faire, mais à la fois l'église locale, l'église diocésaine avec aussi ses imperfections, mais l'église universelle, d'arriver à dépasser la vision peut-être humaine de l'église et institutionnelle, comme on le disait tout à l'heure. D'aimer l'Église qui est sainte, l'Église qui, en fait, nous veut, elle veut la sainteté pour nous, et c'est dans l'Église qu'on sera saint. Et donc, de sans cesse chercher à connaître davantage l'Église pour l'aimer davantage.
1: Merci beaucoup, Corentin.
0: Merci à vous.
1: À bientôt sur Radio Présence et bon préparatif. Vous partez en retraite, on peut le dire. Vous partez pour plusieurs jours de retraite à Encalcate avant votre ordination diaconale. Donc soyez assurés de nos prières.
0: Merci beaucoup. Au revoir.
2: Voilà, et Corentin Laguens était interrogé par Anne-Rose Jankovic, qui sera donc ordonné diacre le 6 septembre prochain dans le diocèse de Tarbes-et-Lourdes, à Tarbes précisément. Dans un instant, on va continuer à parler de cette journée du 6 septembre, puisqu'il y a un autre événement dans ce diocèse. C'est une grande journée pour les enfants et les jeunes. C'est Thibault Lebon qui sera au micro d'Anne-Rose Jankovic. C'est le coordinateur du pôle annonce de la foi dans le diocèse de Tarbes-et-Lourdes. C'est juste après le journal régional, un journal présenté par Enzo Basile. Bonjour Enzo.
3: Bonjour à tous. Important incendie agricole mercredi après-midi à Aurillac sur Vindielle, une trentaine de kilomètres du sud-est de Toulouse. Le sinistre s'est déclaré peu après 13h sur l'exploitation d'Alain Molinier, agriculteur de 4e génération, alors qu'une moissonneuse-batteuse rentrait au hangar. Moteur encore en marche, un court-circuit serait à l'origine des flammes qui se sont rapidement propagées, transformant le hangar de stockage en brasier. Tracteurs, céréales, colza et engrais entreposés à l'intérieur ont été détruits, mais ni la maison voisine ni les occupants n'ont été touchés. poussé par un vent fort d'autant avec des rafales jusqu'à 80 km/h. L'épaisse fumée noire était visible à plusieurs kilomètres. Dans l'Ariège, d'importants travaux débutent le 31 août sur la RD46 à Boussenac. Suite à des intempéries de février 2026, un glissement de terrain était apparu au niveau du PR0 plus 775, fragilisant le talus de Ramblay et menaçant l'intégrité de la chaussée. Le département a donc engagé une opération de confortement pour sécuriser durablement cet axe. Les travaux consistent à réaliser un ouvrage de soutènement en rochement en haut d'environ 4 mètres et au long de 25 mètres afin de soutenir la chaussée et stabiliser les talus. L'opération confiée à l'entreprise Batignolles Mallet représente un coût de 70 000 euros. Le chantier doit durer 2 semaines avec une fin programmée au 11 septembre. Plus de 6 mois après les faits, les agriculteurs de l'Aveyron vont pouvoir être indemnisés pour les dégâts causés par les pluies excessives de début d'année. Dans un communiqué publié le 24 août, la préfecture annonce que le Comité national de gestion des risques en agriculture a reconnu le 8 juillet dernier le caractère de calamité agricole aux dommages subis par les agriculteurs du département à la suite des pluies excessives du 7 janvier au 9 février 2026. Sont concernés les exploitants ayant subi des pertes de fonds sur leur sol, ouvrage, ruche ou cheptel vif. Les agriculteurs concernés ont jusqu'au 5 octobre pour déposer leur formulaire de demande d'indemnisation disponible sur le site de la préfecture de l'Aveyron. Alerte moustique-tigre à Mirande dans le Gers. Dans la nuit du 25 au 26 août, une opération de démoustiquisation a été menée entre 23h et 6h du matin dans les secteurs de la rue Pierre-Lamaguerre et des rues Berdou. En cause, une personne suspectée d'être atteinte de la dengue, chikungunya ou du Zika, des maladies transmises par le moustique-tigre, aurait fréquenté la commune. Opération pilotée par l'Agence régionale de santé, l'ARS, consistait à pulvériser un insecticide depuis un véhicule circulant sur la voie publique. Les habitants sont invités à prendre certaines précautions, garder les enfants et les animaux à l'intérieur, rentrer les aliments et le linge et attendre 3 jours avant de consommer fruits et légumes du potager après les avoir lavés. Dans le Lot, à Cahors, un vaste chantier de 10 mois démarre. Les travaux du réaménagement de la place Chapou débutent lundi 7 septembre 2026. La place sera fermée au stationnement des mercredis 2 septembre après le marché pour permettre justement cette installation des équipes. Le chantier débutera par la réfection complète des réseaux souterrains avant une livraison espérée à l'été 2027. Un projet prévoit une place largement piétonnisée, davantage végétalisée avec un doublement du nombre d'arbres et un nouveau jardin paysager autour de la cathédrale, ainsi que le retour d'une fontaine historique et de l'installation de bancs fontaines. Pendant toute la durée des travaux, les marchés du mercredi et du samedi s'installeront sur les allées Fénelon, tandis que l'accès aux commerces et aux habitations de la place sera maintenu. La ville a également créé une commission d'indemnisation amiable pour soutenir les commerçants impactés par le chantier. Et puis enfin, après 6 ans d'attente, les travaux démarrent enfin. La cathédrale Montauban, fermée au public depuis le 25 novembre 2020 pour des raisons de sécurité, la cathédrale Notre-Dame de l'Assomption est actuellement la seule cathédrale de France fermée. Une 50aine de bénévoles ont participé au déménagement du mobilier pour libérer l'intérieur de l'édifice avant les travaux qui doivent démarrer concrètement à la rentrée. Cette première tranche prévue jusqu'à l'été 2027 vise à stabiliser le bâtiment. Reprise des sols, renforcement des fondations par micro-pieux, pose de tirants et reprise des maçonneries. L'État propriétaire de l'édifice mobilise 13,1 millions d'euros pour cette opération sous la maîtrise de l'ouvrage de l'OPIC. Une seconde tranche de travaux consacrée à la restauration intérieure, décors, peints, chapelles, mobilier s'étendra ensuite jusqu'à l'été 2028. Mais la priorité reste la même depuis plusieurs années, permettre au public de retrouver la cathédrale dès l'été 2027.
2: Merci Enzo Basile. Retour de l'info à 13h avec toute l'actualité nationale et internationale et la réaction française de Radio Vatican. Dans les prochaines minutes, on va prendre un peu d'altitude, direction les Pyrénées avec le regard des écrivains sur les Pyrénées et Anne Lasserre. Mais pour le moment, la suite de cette émission, c'est avec Anne-Rose Jankovic et son invité dans le diocèse de Tarbes et Lourdes.
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1: Bonjour Thibault Leblond.
5: Bonjour Anne-Rose.
1: Vous êtes coordinateur du pôle annonce de la foi dans le diocèse de Tarbes et Lourdes et aujourd'hui vous allez nous parler d'une journée diocésaine qui est organisée par et pour les jeunes de 7 à 35 ans dans le diocèse. Ça se passera à la Maison Saint-Paul, à la Maison diocésaine le dimanche 6 septembre prochain. Alors vous allez nous expliquer un petit peu ce que les jeunes vont vivre durant cette journée puisque c'est vous qui coordonnez cet événement. D'abord, Pourquoi vous organisez une telle journée? Pourquoi les jeunes ont besoin de leur journée diocésaine, Thibault Leblanc?
5: Eh bien, pourquoi une journée diocésaine? Effectivement, on a la chance d'être dans un diocèse où les jeunes, plus ou moins jeunes, ont énormément de propositions par les paroisses, par le service diocésain des jeunes, etc. Et on en a, l'idée n'était pas de rajouter quelque chose, mais plutôt d'une volonté de l'évêque de se réjouir, tout le diocèse, et les jeunes compris, de cette ordination diaconale qui aura lieu le 6 septembre.
1: Oui, effectivement, puisque ce jour-là même, il y aura à 16h en la cathédrale Notre-Dame de la Cède, l'ordination diaconale de Corentin Laguens.
5: Exactement, voilà. Et c'est justement une source de joie, une source de joie pour l'ensemble des fidèles, pour l'ensemble de la Bigorre et des Quatre-Vallées, et pour l'évêque qui avait un souci de pouvoir offrir aux jeunes un espace, un temps, dans lequel on puisse se rassembler pour fêter ça. Mais aussi se rassembler parce que c'est un jeune qui est ordonné, et de dire que la jeunesse, elle est au cœur de la vie de l'Église. Alors, on le dit comme ça, c'est des mots qui sont très beaux, mais concrètement, qu'est-ce que ça veut dire? Eh bien, on a voulu justement mettre ça en pratique et construire une journée dans laquelle les jeunes puissent prendre leur place dans l'Église et prendre la parole dans leur Église.
1: Donc le but, c'est aussi de dire à tous les fidèles du diocèse qui sont peut-être parfois un petit peu éloignés des aumôneries de jeunes, qui peut-être s'imaginent qu'il n'y a plus de jeunes dans notre Église, le but c'est de leur envoyer le message, si les jeunes sont là et puis ils sont dynamiques.
5: Exactement, ils sont dynamiques et pour le coup, moi qui me balade souvent dans les différentes aumôneries ou dans les établissements catholiques ou au catéchisme, eh bien, les jeunes sont là, ils sont dynamiques et ils ont envie de dire quelque chose. Ils ont envie de dire quelque chose à notre évêque, d'abord. Ils ont des envies, ils ont un désir de s'engager, ils ont envie de faire vivre et de leur paroisse, mais plus largement tout le diocèse. Et puis surtout, ils ont envie de le faire entendre.
1: Alors, je me fais un petit peu l'avocat du diable, Thibault Leblanc, mais peut-être que parmi nos auditeurs, il y en a certains qui vivent dans des vallées un peu plus éloignées de Tarbes ou de Lourdes et qui se disent c'est bien joli tout ça, il y en a peut-être des bons groupes de jeunes, avec plein de jeunes très dynamiques en centre-ville de Tarbes, dans les aumôneries tarbaises, mais au fin fond de nos vallées, c'est pas si évident, les aumôneries, quand elles ont 3 ou 4 jeunes, on est déjà content et c'est pas facile. Qu'est-ce que vous pourriez dire à ces gens-là? Parce que c'est bien beau de le dire, mais comment on arrive à le dire et à le vivre?
5: Et effectivement, on a des grandes disparités. Ça,
1: oui,
5: c'est certain. Mais quand je fais le chemin entre Tarbes et Lannemezan, entre Lannemezan et Argelès, et Vic-en-Bigorre, etc., c'est pas tant la question du nombre dans les aumôneries qui va changer quelque chose. J'ai envie de même vous dire, finalement, on a peut-être un soin plus important auprès de ces jeunes quand ils sont peu nombreux. Ils ont finalement peut-être une place plus visible dans nos communautés quand ils sont peu nombreux, parce que on sait qu'on doit ce qui est rare finalement est précieux, et peut-être qu'on en prend beaucoup plus soin.
1: Vous trouvez que dans le diocèse on prend soin de nos jeunes?
5: Moi je pense qu'on prend très soin de nos jeunes. Pour avoir pu travailler dans d'autres diocèses, je peux vous dire qu'on en prend soin et qu'on y met une énergie certaine. Et une certaine énergie aussi à pouvoir tous s'y impliquer, que ce soit les prêtres, mais que ce soit aussi les laïcs, dans ce souci, en tout cas, non pas seulement de les rendre visibles, parce que ce serait une belle vitrine pour nos communautés chrétiennes, mais c'est parce qu'on a ce souci de les faire grandir dans la foi, de les faire grandir dans l'engagement, dans leur communauté. Et c'est justement ça qu'a voulu, en premier, manifester notre évêque, c'est que depuis l'année dernière et la lettre pastorale qu'il nous a proposée, le cœur du projet pastoral pour le diocèse de notre évêque, c'est que à nouveau nous développions la communion, que nous redécouvrions ce que veut dire véritablement la communion diocésaine, la communion dans une paroisse. Et la communion, c'est comme tout, ça peut s'apprendre dès le plus jeune âge.
1: Ça veut dire qu'il n'y a pas un projet pastoral spécifique pour les jeunes dans le diocèse de Tarbes et Lourdes, mais que les jeunes sont inclus naturellement, évidemment, dans le projet pastoral du diocèse.
5: Exactement. Et c'est pour ça qu'on a proposé cette journée-là. C'est une journée pour apprendre la communion. Et la communion, déjà, effectivement, au niveau de sa paroisse, avec les autres jeunes, mais aussi avec les autres fidèles, et aussi au niveau diocésain. Et justement, pour ces jeunes qui sont dans des aumôneries ou dans des établissements ou au catéchisme, qui sont peut-être plus loin que Tarbes et Lourdes, ces occasions de se retrouver au niveau diocésain, c'est pouvoir croiser d'autres jeunes, croiser d'autres types de populations, croiser d'autres types d'expériences de vie spirituelle, et pour pouvoir signifier justement que c'est dès cet âge-là que l'on va expérimenter, que l'on va apprendre et qu'on va manifester cette communion diocésaine.
1: Alors, cette journée, elle est faite pour les jeunes, même les enfants de 7 à 35 ans.
5: Tout à fait.
1: Donc c'est quand même des tranches d'âge assez larges, un panel assez large. Comment vous allez faire justement, de manière très concrète, comment vous allez parler de la communion et faire vivre une journée de foi, de joie, de prière à tous ces enfants et ces jeunes de 7 à 35 ans? Ça paraît un petit peu dingue comme pari.
5: C'est dingue, mais c'est un pari fou, mais qui est pour les jeunes et qui est fait par des jeunes. C'est pour ça que le pari est fou. Ils ont cette folie-là d'oser organiser ce type de choses. De 7 à 35 ans, pourquoi? Parce que globalement, on a des aumôneries qui, effectivement, le caté, les aumôneries des collégiens, des lycéens. Et puis, en fait, on a aussi, aujourd'hui, une vraie pastorale diocésaine sur les jeunes adultes, étudiants et jeunes professionnels. Oui. Donc,
1: ceux qui sont allés au Mont-Saint-Michel et à Lisieux cet été.
5: Les 60 qui sont partis, effectivement, en Normandie cet été, et qui ont vécu là aussi une belle occasion de communion et de mission aussi, tous ensemble. Pourquoi ce gap-là? Parce que aujourd'hui, on considère que les jeunes professionnels, c'est de 18 à 35 ans, comme pour les JMJ, etc. Et on a osé faire ce pari, mais avec le grand défi qui est effectivement de dire qu'on ne peut pas faire prendre la parole ou tisser du lien avec un enfant de 8 ans comme avec un jeune de 20 ans. Eh bien, pour nous, l'important, c'était de pouvoir avoir, de les rassembler et en même temps d'avoir des propositions distinctes. Typiquement, l'après-midi de cette journée, il y aura un certain nombre d'ateliers, une dizaine d'ateliers qui seront proposés et qui auront des modalités différentes. C'est-à-dire que pour les plus jeunes, ce sera plutôt des médiations de type d'expression artistique. Je ne peux pas demander à un enfant de 8 ans ce qu'il pense de la pastorale des jeunes et sa prospective dans les 5 ans à venir.
1: Est-ce qu'il a bien étudié la lettre pastorale de Mgr Vicat?
5: Et s'il a bien appris par cœur la lettre pastorale de Mgr Vicat? Évidemment que non. En revanche, par le dessin, par la musique. On a notamment un atelier où on a deux étudiants et jeunes pros qui vont proposer d'écrire une chanson ensemble avec des enfants sur ce qu'ils ont envie de chanter à notre église, qu'ils ont envie de chanter aux fidèles d'ici, qu'ils ont envie de chanter aussi à notre évêque peut-être, et peut-être au pape qui viendra dans quelques semaines. C'est de trouver des médiations, des types d'activités, ou une grande frise qui sera de 10-15 mètres de long, on leur dire dessine ton église de demain, celle que tu as envie de bâtir avec l'ensemble des autres fidèles, mais pour les plus âgés, les 18, 20, 30 ans, de pouvoir avoir peut-être des temps plus simples, de partage, d'échange, mais qui sont aussi dans une logique, et là je veux être assez concret là-dessus, l'idée n'est pas de leur demander à l'ensemble de ces jeunes-là ce qu'il faut changer, ce qu'ils n'aiment pas, qu'il faut réduire le temps de la messe parce que c'est trop long, ou qu'il faut que le curé soit plus sympa, c'est pas ça l'enjeu.
1: Pour nous, c'est quoi l'enjeu ?
5: L'enjeu, c'est véritablement de leur permettre de s'exprimer sur d'abord leur vie spirituelle. Et que déjà,
1: et au fond, c'est quelque chose de très intime.
5: Et c'est quelque chose de très intime. Et c'est justement là où la communion, peut-être, elle vient nous toucher dans quelque chose où nous sommes appelés à tisser des véritables liens entre nous. Et donc, il faut que cette vie spirituelle individuelle que je peux vivre, il faut qu'ils découvrent que d'autres en ont déjà, et surtout qu'en fait, ils la vivent ensemble. La communauté, qu'elle soit mon clocher, ma paroisse ou le diocèse, c'est quelque chose qui est tangible, c'est quelque chose qui est concret, c'est-à-dire d'abord un maillage de liens. Et ça s'apprend là aussi dès le plus jeune âge. De pouvoir dire d'abord ce que l'on veut vivre de notre communauté. Est-ce que ma communauté, elle a un peu la couleur, un peu la patte de ce que moi je vis comme vie spirituelle?
1: Alors quand je vous entends, Thibault Leblanc, alors je comprends que vous avez donc confié aux jeunes, à des jeunes du diocèse, l'organisation de cette journée. Donc c'est eux qui pilotent la logistique, c'est eux qui vont piloter aussi les ateliers, qui les imaginent, qui les inventent, qui vont les porter pendant toute cette journée du 6 septembre. Ça veut dire que vous leur faites quand même sacrément confiance?
5: Oui. Et justement, là aussi, c'est des mots qui peuvent être très beaux, mais il faut assumer ce qu'on dit. Et donc, cette journée, elle est pour les jeunes et par les jeunes. Donc, on a aujourd'hui 15-20 lycéens, étudiants, jeunes pros qui se sont mobilisés pour organiser entièrement cette journée-là, du pilotage global à la logistique, au temps de repas, l'animation du temps de prière, la musique, etc. Et c'est eux qui, même, j'ai envie de dire, moi je suis là pour les accompagner, mais à mettre en musique cet ensemble-là, mais c'est eux qui décident et c'est eux qui donnent le tempo.
1: Est-ce qu'il vous bouscule un peu par rapport à la perspective initiale que vous aviez de cette journée? Est-ce qu'il y a des choses qui se dessinent là que vous n'aviez pas imaginées? Et est-ce que vous vous laissez volontiers bousculer par ces jeunes ?
5: Ah ben, j'avais pas imaginé qu'il serait 15 musiciens, par exemple, et chanteurs pour animer ce temps de prière le matin, qui pour moi pouvait être quelque chose de très simple. On s'accueille, on se retrouve pour prier et démarrer cette journée. Et ben non, ils ont décidé d'en faire un vrai festival de prière, pour le coup, adapté, mais en même temps avec ce talent de savoir l'adapter à tous les âges. Et ben je dis, ben, en fait, ils ont raison. C'est moi qui me trompe. En fait, non, la prière, elle devrait être centrale dans cette journée-là. Et ben en fait, ils l'ont démontré, ils le mettent en œuvre. Et ben, je pense que là aussi, ils viennent nous bousculer sur des choses en fait qui sont essentielles et que parfois on oublie un peu.
1: Alors, vous avez bien dit, c'est pour les jeunes de 7 à 35 ans. Évidemment, l'objectif est d'envoyer un signal d'espérance à tout le diocèse. Oui, il y a des jeunes, oui, ils sont mobilisés, ils savent faire de très belles choses, ils ont des choses à vivre et avec nous et à nous dire. Cela dit, tous les autres fidèles du diocèse, au-delà de 35 ans, c'est pas qu'on est vieux, mais on est quand même trop vieux pour participer à cette journée.
5: Ah, par contre, c'est interdit aux plus de 35 ans. Ça, c'est certain. Il faut non pas qu'on veuille...
1: Comment on pourra avoir écho? Comment on pourra faire le lien ensuite?
5: L'idée n'est pas de séparer les gens, c'est que simplement, c'est des tranches d'âge qui ont besoin de leur espace à un moment donné pour, j'ai envie de dire, entre guillemets, sécurisant, pour pouvoir véritablement prendre la parole et s'investir. Mais... ce qui est certain, c'est que d'une part, effectivement, c'est via l'ensemble des aumôneries, des groupes de catéchisme, etc., que la communication est passée. Et c'est notamment cette journée sera coportée avec ces acteurs de terrain. Et ça, c'est important de pouvoir le dire. Ils seront investis, des adjoints pastoraux scolaires, des responsables d'aumôneries de collégiens, etc. Mais surtout, ce sur quoi je compte, c'est que ces jeunes qui vont participer à cette journée, c'est eux qui viennent témoigner dans leur paroisse et c'est la mission qu'on leur donnera.
1: C'est l'invitation. Que le lien va se faire,
5: ça sera à eux d'aller dans leur communauté et j'ai envie de dire comme Bernadette, d'aller secouer un peu l'abbé Péramal et lui dire j'ai quelque chose à vous dire. Et ben c'est la mission qu'on va leur donner à ces jeunes, ça sera à eux de venir vous partager ce qu'ils ont vécu.
1: Ce sera donc le dimanche 6 septembre à partir de 10h le matin à la maison diocésaine, la maison Saint-Paul au 51 rue de Trénès à Tarbes. Ça dure jusqu'à 15h puisqu'après évidemment tout le monde se retrouvera à la cathédrale Notre-Dame de la Cède pour l'ordination diaconale de notre séminariste Corentin Laguens. Côté pratique, et on termine là-dessus, est-ce qu'il faut que ces enfants, ces jeunes s'inscrivent? Est-ce qu'ils doivent venir avec leur pique-nique? Ça, c'est le petit côté pratique, mais il y a des mamans qui nous écoutent.
5: Et ben pour les mamans et les papas qui nous écoutent, l'important, c'est effectivement d'avoir son petit pique-nique, mais l'entrée et le dessert sera prévu, les boissons aussi. Et pour venir, il est mieux que vous puissiez passer par votre aumônerie de la paroisse, par le responsable du caté ou pas, ou le curé. Ça sera toujours ouvert à tous. Mais l'idée, c'est que vous veniez aussi avec votre communauté. Et donc, c'est aussi votre aumônerie, c'est aussi votre groupe de catéchisme, etc. Donc, passons aussi d'abord par la paroisse pour pouvoir participer à cette journée. Sera plus simple à gérer pour tout le monde.
1: Effectivement.
5: Mais ça sera surtout un signe que le diocèse, c'est d'abord des paroisses qui se rassemblent.
1: Voilà, effectivement, le message est bien passé. Merci beaucoup Thibault Leblond, vous qui êtes coordinateur du pôle annonce de la foi dans le diocèse de Tarbes et Lourdes. On vous souhaite une très bonne année pastorale dans notre
5: diocèse.
1: Merci
5: Anne-Rose, à vous aussi.
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8: Bonjour Anna Lasserre.
9: Bonjour Philippe.
8: Alors aujourd'hui, on va prendre de la hauteur, hein, puisque notre destination, c'est quand même deux grands monuments des Pyrénées.
9: Oui.
8: C'est le Pic du Midi et la Brèche de Roland.
9: Oui.
8: Ils sont magnifiques. Alors aujourd'hui, nous allons au sommet, je l'ai dit, du Pic du Midi, et nous irons faire un tour du côté de la Brèche de Roland en compagnie d'une Altesse royale, et pas n'importe qui, la Duchesse de Berry.
9: C'est ça, Philippe. Et dès que son voyage dans les Pyrénées est annoncé officiellement, les préfets, les maires, les conseillers municipaux s'activent, parce qu'il faut recevoir dignement la Duchesse de Berry, qui est aussi la mère du jeune duc de Bordeaux.
8: Ah bah oui, on s'empresse de faire d'ultimes travaux et de prévoir des réjouissances. On organise des bals, des gardes d'honneur à cheval, on dresse des arcs de triomphe, on sable des rues, on prévoit un ou deux réservoirs supplémentaires et on décore des maisons.
9: Wow. Oui, et en même temps, on vernit aussi des voitures. À Luchon, le bruit du canon annonce l'entrée de la Duchesse dans la ville et une foule enthousiaste se presse dans les rues.
8: Quand elle change de département, la duchesse de Berry change aussi de cortège. Elle est ainsi au col de Peyresourde, par exemple.
9: Oui, c'est ce qui va se passer, effectivement, au col de Peyresourde. Il y a tout un protocole à observer.
8: Déjà à l'époque.
9: Oui.
8: Le protocole est un petit peu léger quand elle fait des ascensions.
9: Voilà. On va le voir dans un petit moment.
8: Dans un petit moment. Donc, on ferme les yeux et on passe un petit moment agréable à écouter votre voix. On vous écoute, Anne.
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9: En 1828, Son Altesse Royale, Marie-Caroline de Bourbon, princesse de Naples et de Sicile, plus connue sous le nom de Duchesse de Berry, pour avoir épousé le duc de Berry, second fils du roi Charles X, séjourne pendant près de 2 mois dans les Pyrénées. Pierre de Gorce, avocat et historien, a relaté ce séjour compris entre le 18 juillet et le 31 septembre 1828, au cours duquel la duchesse de Berry accomplit des ascensions, notamment celle du pic du Midi de Bigorre et de la Brèche de Roland. Le mardi 26 août, écrit Pierre de Gorce, par un temps superbe et sous un magnifique clair de lune, dès 4 heures du matin, Saint-Sauveur est en émoi. Dans les rues, ce ne sont que gens affairés, chaises et porteurs, chevaux et voitures. Madame a décidé de monter au pic du Midi de Bigorre. Elle part à cheval et atteint ainsi le lac d'Oncée. Là, mettant pied à terre, suivie de sa chaise à porteur et tantôt en cet équipage, tantôt à pied, elle gravit les derniers escarpements du pic. À 11 heures, elle est au sommet. Jamais chaise à porteur n'avait atteint cette cime. Plusieurs personnes de bannière l'y avaient précédé et avaient dressé une manière d'arc de triomphe avec des bâtons ferrés, des serviettes et des mouchoirs formant drapeau blanc. Après avoir admiré le panorama, pris une tasse de lait, Madame redescend jusqu'au lac d'Oncée où a lieu le déjeuner. Les dames qui l'accompagnent et les gentilshommes de sa suite y participent à ses côtés. On redescend ensuite vers Barèges où le cortège fait halte. Madame arrête alors les dernières dispositions à prendre en vue de la cure qu'elle va commencer dès le lendemain aux eaux de cette station thermale. À 10 heures du soir, la joyeuse caravane est de retour dans Saint-Sauveur où elle est chaleureusement fêtée. Cette excursion ne sera qu'une préparation à la grande course qu'on organise les jours suivants. Le 27, Madame prend son premier bain à Barèges. Le 28, elle reste à Saint-Sauveur, car à 2 heures de l'après-midi, elle monte à cheval afin de gagner Gavarnie, où elle ira coucher. À Gèdre, un arc de triomphe barre la route. Les douaniers forment la haie. On a imaginé de lancer un ballon montgolfière au moment de l'arrivée de la princesse. Le grand vent qui souffle empêche la réussite de cette attraction inédite. Madame a fort admiré la grotte de Gèdre et y a vu avec autant de plaisir que d'étonnement les truites sautant de bas en haut et remontant la cascade. Les chroniqueurs trouvent des accents si grandiloquents pour narrer cette excursion de Gavarnie qu'il convient de leur laisser la parole. Le chaos, les cascades, les aspects tantôt riants, tantôt hideux, aucun de ces effets dont la nature est si prodigue en ces lieux ne peut être comparé à l'effet moral produit à Gavarnie par la présence de cette auguste fille de Naples et de France dans une auberge de montagnards où elle a passé 2 soirées et 2 nuits dans une chambre à 4 lits occupée par elle et ses dames, tandis que l'autre chambre sur le même palier servait successivement de salle à manger pour elle et sa cour, puis de chambre à coucher pour les 5 gentilshommes admis par elle à l'accompagner et les valets de pied, piqueurs à livrer, gens de la maison, troupes de porteurs, balades d'enfants couverts de rubans, jeunes filles chantant et dansant, toute la soirée sur l'herbe devant l'auberge. Le 29 août, à 4h30, tout le monde est sur pied. Une caravane d'une cinquantaine de personnes se dirige vers le fond du cirque. Là, tout le monde descend de cheval pour commencer par un temps magnifique, l'ascension de la brèche de Roland, si fort redoutée par tous, si ce n'est par celle qui était l'objet de toutes ses frayeurs. Tantôt en chaise à porteurs et tantôt à pied, avec la chaussure en corde des Espagnols et armée de crampons sur la glace, Madame n'a jamais donné un indice de crainte ni de fatigue, pas plus en montant qu'en descendant. Le début du pic, pendant une heure et demie, du bas en haut d'une muraille de roc, l'interminable et roide pente de rochers et de gazon qui sépare cette montagne des glaciers, les trois traversées de neige glacée, fort inclinée, qu'il a fallu franchir successivement, et surtout la dernière corniche qui avait été faite dans la glace pure par des hommes armés de haches, envoyés à cet effet 3 heures avant, corniche sillonnée transversalement par de profondes crevasses donnant cours à l'eau, les chutes de pierres, de rocs et d'avalanches de glace faisant fracas, rien n'a intimidé la princesse. Elle est arrivée à la brèche sur les rochers d'Espagne à 11 heures, suivie de ses dames et d'une multitude d'hommes. S'il a été étonnant de voir des chaises à porteurs parvenues pour Madame à la cime du pic du Midi, il a été bien plus merveilleux d'en voir 5 à la brèche de Roland. Tous ont déjeuné de bon appétit sur la brèche et la descente a été longue et pénible. Son Altesse Royale, remontée à cheval au cirque, n'en a pas moins galopé dans le cours de son trajet de la cascade à l'auberge. La duchesse de Berry terminera son voyage dans les Pyrénées en visitant Bagnères de Bigorre et Luchon. Elle n'était pas toujours à cheval et circulait parfois dans une voiture tirée par plusieurs chevaux et couverte de valets de pied. Le passage retenu a été écrit par Pierre de Gorce et il a été extrait d'un article paru dans les Annales du Midi en 1936 et intitulé « Deux mois dans les Pyrénées avec Marie-Caroline de Naples, duchesse de Berry ».
8: Voilà Anne, grâce à notre machine à remonter le temps, nous avons parcouru les Pyrénées à cheval et en chaise à porteurs.
9: Et en grande et belle compagnie.
8: Ah oui, oui, oui, tout à fait. Pour regagner Paris, la duchesse de Berry fait halte dans une ville que vous connaissez bien.
9: Oui, après avoir passé 2 jours à Toulouse, la duchesse de Berry s'arrête à Montauban, où là encore, elle est dignement fêtée. Un mât de cocagne est dressé, un feu d'artifice est tiré.
8: Elle assiste à la messe et l'évêque de Montauban, Monseigneur Dubourg, la reconduit sous le dé jusqu'à la porte de la cathédrale. Elle visite aussi la maison royale des Dames Noires, maison d'éducation de jeunes filles.
9: Oui, et même si elle reste peu de temps, elle visite aussi l'école de dessin linéaire et de géométrie mécanique. Et j'en passe, car dans chaque ville, son emploi du temps est très très chargé, Philippe.
8: Ben, j'imagine, et puis à l'époque, on n'avait pas ce genre de visite tous les jours non plus.
9: Et oui.
8: Et la semaine prochaine, ben, nous irons à Barège, au début du 19e siècle, en compagnie d'Arnaud Abadie.
9: Quelqu'un du coin.
8: Du coin, ben, les Abadie. Il y en a des Abadie dans le coin. Alors c'est Abadie avec un B.
9: Un seul B,
8: voilà,
9: oui.
8: Parce qu'on a aussi des Abadie avec deux B.
9: Oui, Philippe.
8: Voilà. Merci beaucoup, Anne Lasserre. À la semaine prochaine.
9: À la semaine prochaine, Philippe.

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3: Tristesse et prière du pape pour les victimes des inondations qui ont frappé hier le Népal et le Tibet. Sur place, les secours s'organisent pour venir en aide aux populations locales et pour tenter de retrouver des survivants. La présidente de la CPI tient bon, Tomoko Akane ne compte pas baisser les bras malgré les sanctions prises par les États-Unis à son encontre à cause des enquêtes ouvertes contre des militaires américains. Près de 500 personnes enlevées par des groupes criminels au Nigeria, le président Tinubu a sonné la mobilisation générale pour les retrouver et les libérer. La lutte de l'Église contre le trafic de drogue et les réseaux criminels, c'était au centre d'une rencontre organisée au Vatican cette semaine et dont les participants ont été reçus ce matin par Léon XIV.
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3: Bonjour. La tristesse du pape pour les victimes et les dévastations causées hier par la coulée de boue et les inondations au Népal et au Tibet. Dans un télégramme signé par le cardinal Parolin, le secrétaire d'État du Saint-Siège, Léon XIV recommande les âmes des personnes décédées à la clémence du Tout-Puissant. Il exprime sa proximité à toutes celles et ceux qui ont été affectés par cette tragédie et dit prier pour les équipes d'urgence qui tentent de secourir les survivants. La mobilisation se poursuit en effet dans l'Himalaya pour tenter de retrouver des survivants après les crues qui ont enseveli hier plusieurs villages au confit du Népal et du Tibet. Le dernier bilan fait état de 273 morts et plus de 1300 disparus, Olivier Bonnel.
5: Oui, Xavier, plus d'un millier de secouristes sont mobilisés côté tibétain avec des chiens renifleurs ou des drones pour tenter de retrouver des survivants dans cette région administrée par la Chine. Le bilan humain a plus que doublé ces dernières heures. Il est de 558 disparus, dont 260 étrangers, selon la télévision publique chinoise. Les autorités tibétaines ont dépêché près de 800 personnes, plus de 150 véhicules pour les opérations dans la zone sinistrée. Les différentes branches de la Croix-Rouge chinoise ont acheminé des tentes, des kits d'hygiène, des couvertures, de l'eau, des nouilles instantanées ou encore du lait à destination des populations sinistrées. Signe de l'importance de la catastrophe, Xavier, le premier ministre chinois, Li Qiang, s'est rendu dans la région pour rencontrer les sinistrés. Côté népalais, on reste sans nouvelles d'au moins 823 personnes. La coulée de boue a balayé la vallée de la rivière Trichouli au nord de Katmandou, la capitale. Le premier ministre népalais Balendra Shah s'est lui aussi rendu dans les zones sinistrées afin d'accélérer les opérations de secours, a fait savoir son secrétariat. Les scientifiques soupçonnent un effondrement glaciaire pour expliquer la catastrophe et les risques existent toujours, comme au Tibet, avec l'instabilité d'un lac de barrage situé en amont d'une zone sinistrée, mais également l'étroitesse des routes de montagne dans cette région surnommée le toit du monde.
3: Olivier Bonin, les autres réactions à ces inondations, le Dalai Lama d'origine tibétaine qui prie lui aussi pour les victimes. Il offre sa sympathie et ses sincères condoléances à toutes les personnes en deuil affectées par la tragédie. Il espère que toutes les mesures seront prises pour éviter que de tels désastres se reproduisent. Nous suivrons bien évidemment les développements de cette catastrophe dans nos prochaines éditions. C'est finalement ce matin que Mgr Gallagher a rencontré à Moscou le conseiller pour la politique étrangère du président russe, Vladimir Poutine. Le secrétaire du Saint-Siège pour les relations avec les États aurait dû rencontrer Yuri Ushakov hier. Selon un message de la secrétaire d'État sur X, des thèmes d'actualité internationale ont été abordés au cours de l'entretien. Aujourd'hui, selon le programme officiel, Mgr Gallagher doit aussi rencontrer les prêtres religieux et religieuses catholiques de Russie. Il doit notamment célébrer la messe dans la cathédrale catholique de Moscou, avant de s'entretenir avec les évêques. C'est bien sûr la guerre en Ukraine qui a été au cœur des entretiens de Mgr Gallagher, guerre qui, selon la presse américaine, fut au centre aussi de la visite mardi à Moscou du directeur de la CIA. Toujours selon les médias d'outre-Atlantique, John Ratcliffe aurait mis en garde la Russie contre toute velléité d'attaquer l'OTAN, un récit qualifié d'histoires alarmistes par le Kremlin, qui affirme ce matin que cela n'a rien à voir avec la réalité, avec les intentions de la Russie, ajoutant que le pays était confronté à l'agressivité des pays européens. La justice internationale sous pression. Pas question cependant de baisser les bras, c'est ce qu'a déclaré Tomoko Akane. La présidente japonaise de la Cour pénale internationale, la CPI, s'est vue imposer des sanctions par les États-Unis. Washington est en conflit avec les institutions pour sa décision d'enquêter sur les soupçons de crimes de guerre par les militaires américains en Afghanistan et pour avoir émis un mandat d'arrêt à l'encontre du premier ministre israélien Benjamin Netanyahou pour la guerre à Gaza. À Tokyo, les précisions de Philippe Mesmer.
2: Quelque peu isolée, Tomoko Akane a déclaré qu'elle refusait de baisser les bras. L'intervention de Madame Akane suivait celle de la première ministre nippone, Sanae Takaichi, qui a nié que son gouvernement faisait preuve de faiblesse en qualifiant les sanctions américaines de simplement très regrettables. En tant que premier contributeur au financement de la Cour pénale internationale, nous devons protéger une organisation d'une telle importance, a souligné Madame Takaichi. Depuis l'annonce des sanctions condamnées avec fermeté par l'Europe et les Pays-Bas, où siège la Cour, le gouvernement japonais se voit reprocher une réaction plutôt molle. L'opposition et la presse l'ont vivement critiqué, le quotidien Yomiuri, pourtant proche du parti au pouvoir, la jugeant décevante. D'autres rappellent l'importance pour le Japon de ne pas transiger avec le respect de l'état de droit, l'un des fondements de sa politique internationale depuis la guerre. Mais ces considérations semblent s'effacer derrière la volonté de Tokyo de ne pas froisser l'allié américain, garant de sa sécurité. À Tokyo, Philippe Messmer pour Radio Vatican.
6: Et outre Tomoko Akane, le substitut du procureur de la CPI, le Sénégalais Abdoulaye Seyé, est également visé par des sanctions américaines. 160 migrants, dont 17 enfants sauvés par les gardes-côtes mauritaniens, annonce faite par les autorités mauritaniennes ce matin. L'embarcation de ces migrants est tombée en panne au large de la Mauritanie. L'opération de secours a eu lieu mardi. La pirogue était partie de Gambie. Elle transportait 99 Sénégalais, 56 Guinéens et 6 Gambiens. Enlèvement au Nigeria de plus de 500 fidèles musulmans dans l'état du Niger, dans le centre nord du pays. De telles attaques sont fréquentes. Elles sont commises par de nombreux groupes armés qui tuent et enlèvent les personnes contre rançon. Le président nigérian, Bola Tinubu, a ordonné à l'armée et aux autres services de sécurité de lancer des opérations de sauvetage immédiates pour localiser et libérer les personnes enlevées. À Abuja, Ishaka Degboye.
7: Les terroristes, venus en grand nombre en moto, ont envahi simultanément les mosquées alors que la grande prière du vendredi était en cours et ont rassemblé plusieurs centaines de fidèles musulmans et les ont envoyés dans la forêt. 40 personnes ont également été tuées lors des attaques contre les villages de Dekara, Guidazana, Sambogida, dans l'administration locale de Borgou, dans l'état du Niger, au centre nord du Nigeria. Ces événements mettent en lumière les défis sécuritaires persistants dans l'état du Niger et dans le centre nord du Nigeria, où des groupes armés profitent des zones forestières reculées et d'une présence sécurité limitée pour mener des raids et des enlèvements. Pour rappel, en novembre 2025, des hommes armés à moto avaient également enlevé plus de 230 élèves de l'école privée catholique Sainte-Marie de Papiri dans l'état du Niger. Aucun groupe n'a revendiqué les attaques. Cependant, les parlementaires nigériens ont condamné cette énième attaque d'enlèvement de masse au Nigeria. Ishaka Deboye, Abuja, Radio Vatican.
6: La lutte contre le virus Ebola, le groupe pharmaceutique égyptien Minapharm va développer un candidat à vaccin contre la souche d'Ebola qui sévit actuellement dans l'est de la République démocratique du Congo. Un premier essai clinique visera à évaluer la sécurité du vaccin et son immunogénicité, c'est-à-dire sa capacité à déclencher une réponse immunitaire. Au Vatican, une rencontre internationale de 3 jours s'est achevée ce matin sur le thème « Réponse de la foi à la drogue et au recrutement criminel des jeunes », un dialogue depuis l'Amérique latine et les Caraïbes vers le monde. Face à l'enfer du trafic de drogue et des réseaux criminels, l'Église catholique s'engage pour trouver des réponses. Léon XIV a rencontré ce matin les participants. Les précisions de Jean-Vier Yaméogo.
8: La souffrance des jeunes exige de nous une réponse globale, a insisté le pape en les recevant à la fin de leur rencontre, avant d'indiquer 4 points et surtout la famille comme meilleure prévention contre la drogue et les autres dépendances. Premièrement, le lien Église et organismes internationaux, car personne ne peut faire face seul au problème de la drogue. Deuxièmement, le lien entre la science et la foi. Troisièmement, le pont au sein de l'Église en pèlerinage sur tous les continents. Et quatrièmement, le pont œcuménique, c'est-à-dire l'Église catholique en lien avec les autres églises chrétiennes et communautés ecclésiales. Toutefois, la meilleure prévention contre la drogue est une bonne famille. Et c'est pourquoi le pape a lancé un souhait que l'Église soit la famille de toutes les personnes qui se sont retrouvées en marge du chemin. Et ensuite, un appel à tous, à l'instar du bon samaritain qui sait faire le prochain

valait la peine évoquer la pensée du philosophe allemand Nietzsche. C'est lui qui, l'un des premiers, a proclamé la mort de Dieu. Et nous avons vu quelle signification il donnait à cette proclamation. Maintenant, je voudrais que nous nous interrogions, Nietzsche a-t-il eu raison ou tort? C'est-à-dire que le déroulement de l'histoire, l'évolution de notre société, lui a-t-elle donné raison ou non? Et nous sommes, je pense, honnêtement obligés de répondre d'une façon très normande. Il a eu raison, oui, mais en même temps, il n'a pas eu raison. Prenons tout d'abord le point de la déchristianisation que Nietzsche perçoit à la fin du XIXe siècle, particulièrement chez les penseurs et les philosophes. Il prévoit donc que cette déchristianisation va s'étendre ensuite au niveau des foules et des peuples, tout au moins en ce qui concerne la société occidentale, bien entendu. Un certain nombre de paramètres lui donnent raison. Certes, aujourd'hui, la foi n'est plus aussi présente et vivante dans le cœur de nos contemporains qu'elle pouvait l'être à la fin du XIXe siècle. Les églises ont largement chuté dans leur fréquentation et, à l'heure actuelle, plus de la moitié des Français se déclarent sans religion. Mais, d'un autre côté, on peut affirmer que Nietzsche n'a pas eu raison, parce que la foi n'a pas disparu. Parce qu'il y a encore, dans notre pays et en Occident, un certain nombre de personnes qui déclarent avoir la foi, et il y a encore, même si le nombre a largement chuté, un certain nombre de pratiquants. Il faudrait d'ailleurs ici opérer un distinguo entre les personnes qui ont la foi et celles qui pratiquent, car un assez grand nombre déclare croire en Dieu, mais ne pratique pas, voire même ne se rattache à aucune religion particulière. Les premiers frémissements de ce que l'on pourrait appeler un renouveau de la foi chrétienne, qui se manifeste depuis quelques dizaines d'années notamment, et se traduisent aujourd'hui par un nouvel engouement pour le baptême, notamment chez les adultes et chez les adolescents, semble donner tort à Nietzsche. L'impression est encore renforcée si l'on élargit notre regard aux dimensions du monde, où le christianisme est aujourd'hui encore la tradition religieuse la plus populaire, et où l'influence, par exemple, des papes est plus importante que celle de n'importe quel leader politique. Le second point que nous avons relevé dans la pensée de Nietzsche était le suivant. Puisque Dieu se meurt, puisque la déchristianisation est en route, elle va s'accompagner d'un effondrement de la morale chrétienne qui était omniprésente jusqu'alors. Nietzsche a-t-il eu raison ou tort? Il a eu raison par certains aspects. Notamment, nous voyons bien que la société matérialiste dans laquelle nous avons peu à peu glissé ne se réfère plus au niveau de ses grandes décisions aux fondements évangéliques. De nombreuses lois dans les pays européens vont même à l'encontre de ce que l'on peut appeler la morale chrétienne. Je pense notamment à un certain nombre de lois vis-à-vis du respect de la vie, que ce soit dans le respect de la vie des enfants dans le sein de leur mère, que ce soit dans le respect de la fin de vie de nos aînés. Nos sociétés ne sont plus fondamentalement chrétiennes et elles s'éloignent, parfois de manière catégorique, des valeurs chrétiennes de base. Mais là encore, il faudrait être nuancé, Nietzsche n'a pas eu tout à fait raison, car des fragments de morale chrétienne demeurent et sont encore promotionnés dans nos pays. Je pense, par exemple, à une notion comme celle de la fraternité.

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1: Nietzsche, nous l'avons vu, se réjouissait de l'effondrement de la morale chrétienne, car pour lui, c'était une opportunité à saisir pour que l'homme reprenne son destin en main, pour qu'il mette en place un monde nouveau qui inventerait des valeurs nouvelles. Mais en même temps, il nous faisait part de son inquiétude, car il n'était pas sûr et certain que les choses se produiraient ainsi. L'homme serait-il capable de réaliser cela? Et Nietzsche craignait que si l'homme n'en était pas capable, alors les conséquences seraient catastrophiques. Il craignait notamment l'apparition du nihilisme. Et ses craintes étaient malheureusement fondées. Car, ne s'appuyant plus sur une croyance en Dieu, mettant à terre la morale chrétienne, l'homme du XXe et XXIe siècle n'a pas réussi à construire autre chose. Il s'est enfoncé dans le non-sens, dans l'absurde, perdant même parfois le sens de l'existence, le sens de l'histoire humaine. Et cela a engendré des situations catastrophiques. Je pense par exemple à la situation écologique. Si nous en sommes venus là, c'est parce que nous avons perdu le sens que la nature est une créature de Dieu et qu'en cela, elle est infiniment respectable. Le matérialisme ne nous a fait voir dans la nature qu'un potentiel, un matériel à exploiter pour nos bénéfices, et nous l'avons tellement exploité que nous avons produit dans la nature un déséquilibre qui nous retombe aujourd'hui sur la tête et qui pourrait mettre en péril l'existence même de l'humanité. Ce qui était à craindre, malheureusement, s'est produit. Suite à cette mort de Dieu, nous avons assisté, et nous y assistons encore aujourd'hui, à la mort de l'homme. Michel Foucault, philosophe, dans « Les mots et les choses », disait « Plus que la mort de Dieu, ou plutôt dans le sillage de cette mort, selon une corrélation profonde avec elle, ce qu'annonce la pensée de Nietzsche, c'est la fin de son meurtrier. C'est l'éclatement du visage de l'homme dans le rire et le retour des masques, c'est l'identité du retour du même et de l'absolue dispersion de l'homme. La littérature et l'art du XXe et XXIe siècle sont les signes de cette mort de l'homme, de cette dispersion, de ce que l'on pourrait appeler ce ridicule naufrage. Je pense ici, au passage, au personnage du théâtre de Samuel Beckett. Il reflète cette absurdité de la vie humaine avec des personnages qui n'ont plus de consistance, qui sont presque comme des marionnettes démantelé. Minnie, l'héroïne de la pièce de Beckett « Oh les beaux jours », en est comme un symbole parfait. Prisonnière des sables mouvants, elle s'enfonce un peu plus tous les jours, mais plus elle s'enfonce et va disparaître, plus elle fait dans la superficialité, se remémorant les grands magasins et demandant chaque jour à son compagnon qui est là à ses côtés de lui passer son nécessaire à maquillage pour se pomponner. En même temps que l'humanité s'enfonce dans le non-sens, elle se lance à corps perdu dans la superficialité qui tente tant bien que mal à combler un vide abyssal.

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2: Domenico Scarlatti est né à Naples en 1685. Année fameuse qui vit aussi la naissance de Bach et de Händel. Domenico Scarlatti reçut sa formation musicale de son père, Alessandro, lui-même illustre compositeur. Domenico a d'abord du mal à se fixer. Il exerce divers postes d'organiste en Italie, compose des opéras. En 1720, à 35 ans, il entre au service de Jean V, le roi du Portugal. Il écrit pour lui de la musique sacrée et enseigne le clavecin à l'infant Clara, installé à Lisbonne. Or, en 1729, son élève, Maria Barbara, épouse Fernando, le futur roi d'Espagne. Voici alors Scarlatti à Séville, puis à Madrid, où il finira ses jours en 1757. Il aura passé presque 40 années au service de Maria Barbara et de la famille royale espagnole comme compositeur et professeur de clavecin. C'est en Espagne qu'il compose son principal legs musical, 555 sonates pour clavecin. Elles sont poétiques, virtuoses, d'une incroyable variété de climats et d'une inventivité débordante. Grâce à un ami de jeunesse, Scarlatti publie en 1738, à Londres, un recueil de 30 de ses sonates. Leur succès est fulgurant. Des recueils de copies de sonates de Scarlatti se mettent à circuler dans toute l'Europe. Devant ce succès, un jeune musicien anglais, Charles Avison, réalise alors des adaptations pour orchestre à cordes d'une quarantaine de ses sonates et les publie en 1744. Nouveau succès. Charles Avison était né en 1709 à Newcastle, où il décéda en 1770. Il avait été l'élève de Francesco Geminiani, un spécialiste du Concerto Grosso, installé à Londres. Avison mena une carrière d'organiste et de critique musicale. Seules ses adaptations des sonates de Scarlatti lui ont valu la postérité. Avison n'a jamais rencontré Scarlatti. Celui-ci avait bien fait un petit passage à Londres, le temps d'y diriger l'un de ses opéras, mais c'était en 1719 et Avison n'avait que 10 ans. Avison a constitué 12 concertos grosso à partir des sonates de Scarlatti. Un concerto grosso comporte de 3 à 6 mouvements et Avison retient une sonate pour un mouvement. Mais le mieux est d'écouter quelques exemples. Voici pour commencer le final du 3e concerto, interprété par Neville Marriner à la tête de l'Academy of St. Martin in the Fields.

Écoutons maintenant la sonate de Scarlatti, dont Avison a fait ce final. Elle est interprétée au piano par Dubravka Tomšík.

Voici maintenant un andante méditatif, le troisième mouvement du 11e concerto transcrit par Avison, toujours interprété par Neville Marriner et son orchestre.

Écoutons maintenant un morceau que nos auditeurs fidèles connaissent bien, puisqu'il s'agit du générique de cette émission. Il s'agit du premier mouvement du 5e concerto. Nous l'entendrons pour une fois dans son intégralité, toujours avec Neville Marriner. Mais cette fois-ci, nous ne pourrons pas écouter la version originale de Scarlatti, car elle a été perdue.

Et voici pour finir deux autres sonates de Scarlatti. La première est jouée à la guitare par John Williams. Jouer Scarlatti à la guitare n'est pas le trahir. Il avait étudié le flamenco et la musique espagnole est très présente dans ses sonates.

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2: Bonjour à toutes et à tous. Vous retrouvez aujourd'hui ce petit coin de paradis que je vous ai présenté la semaine dernière à Midi-Cueillette. C'est une véritable enclave de champs cultivés sainement qui résiste encore et encore aux envahissantes grandes surfaces qui gangrènent toute la zone commerciale de Portet-sur-Garonne. Et on vient y cueillir les légumes soi-même ou alors on récupère un panier déjà tout prêt chaque semaine. Je demande aux habitués, parfois ce sont les enfants des habitués devenus grands qui continuent de venir ici, ce qui leur plaît fondamentalement ici. L'accueil systématiquement jovial, enlevé et tout à fait bienveillant. Le lieu, terrain d'exploration pour les enfants, l'expérience, savoir enfin comment pousse une carotte et comment la déterrer surtout. Ou alors le légume lui-même, goûteux, pas plus coûteux qu'en grande surface, et sans qu'on s'empoisonne à sa consommation, contrairement à beaucoup d'autres légumes que l'on mange en ingurgitant une bonne dose de pesticides et une bonne dose d'engrais, ce qui n'est jamais très fameux pour sa propre santé. Qu'est-ce qui vous fait venir à Midi-Cueillette ?
3: Alors, dans un premier temps, je suis venue ici parce qu'avant, je faisais partie d'une AMAP qui était de l'autre côté de Toulouse. Et des aller-retour, je mettais une heure pour aller récupérer mes légumes. Donc, un jour, j'ai cherché la proximité, même si ce n'est pas tout à fait... C'est quand même à 12 km de chez moi, mais c'est quand même beaucoup plus près. Et je cherchais un lieu où on puisse ramasser ses légumes, où on puisse avoir aussi du partage avec les gens. Donc ici, Jenny et Guillaume, pour le partage, c'est parfait, parce qu'on peut discuter recettes.
4: Ou société, on peut avoir des sujets de société, on peut aussi avoir des sujets d'éducation au jardin.
3: Tout à fait. C'est pour ça que je suis venue là. Ensuite, pour les enfants, effectivement, c'est un excellent lieu d'exploration, même si j'ai des enfants qui ont connu la campagne et qui savent tout à fait reconnaître les légumes. Mais bon, quand ils étaient petits, ils aimaient bien venir là aussi. Maintenant, ados, ça les intéresse pas moins. Mais bon, ils apprécient quand même les légumes d'ici, donc voilà.
2: Il y a un vrai goût différent.
3: Moi, j'ai toujours été élevée avec des légumes du jardin, donc forcément, je trouve que... Quand des fois je mange ceux qui viennent d'ailleurs, je me rends compte que quand même le goût il n'est pas là.
2: La science tire aujourd'hui un lien direct entre le fait de se nourrir sainement et la santé. Pourtant la conscience que nous en avons, nous les consommateurs, alors vous peut-être plus conscientisés que les autres je dirais, mais elle reste assez faible finalement parce que la filière reste difficilement viable pour les producteurs. Donc qu'est-ce qui se passe à votre avis dans la tête des consommateurs pour qu'on n'aille pas plus évidemment vers un produit sain ?
3: Alors j'ai la réponse, moi autour de moi je discute. Alors il y a une notion d'argent, mais pas que, parce que moi je travaille dans un domaine où personnellement je pense que c'est pas le manque d'argent, c'est purement et simplement qu'ils veulent aller juste à un endroit et trouver tout. Voilà. Moi aujourd'hui je vais chez les producteurs de porc, je vais chez le producteur de poulet, donc effectivement je multiplie mes trajets pour aller chercher du bon manger.
2: Et qu'est-ce qui vous a donné cette conscience-là en fait ?
3: Alors moi, j'ai été élevée à la campagne. Ma maman, elle faisait le jardin, elle faisait ses volailles. Donc, j'ai toujours mangé des choses saines. Et puis, on y revient toujours, quoi, en fait.
4: Par le goût ?
3: Par le goût, parce qu'on sait aussi que ces aliments-là, ils sont plus riches en nutriments, en oligo-éléments, vitamines. Donc, bon, c'est quand même l'essentiel. Hein. La santé, ça passe par l'alimentation.
2: Et comment faire passer le message alors, puisque a priori le marketing et le caddie passent avant toute chose.
3: Prendre soin de sa santé, ça passe aussi par l'alimentation et que si on se nourrit plus sainement, on sera plus résistant face aux microbes et aux virus.
2: Bon, et il n'y a pas que le plaisir de venir récupérer son panier.
3: Non, moi particulièrement, je viens ramasser mes légumes parce que je suis au milieu du vert, de la campagne et moi personnellement, c'est un petit peu ma thérapie. Voilà, donc une fois par semaine, je viens ici, je ramasse mes légumes, je me retrouve... Alors des fois, je rencontre des animaux parce qu'on est quand même à la campagne. J'ai déjà vu des sangliers à Midi-Cueillette, j'ai déjà vu souvent, très régulièrement, même des faisans. Voilà, qui des fois m'ont fait des petites frousses parce que quand on s'y attend pas et qu'ils sortent là de près de vous et qu'ils vous font peur, bon voilà. Mais oui, c'est un excellent endroit pour faire, pour se ressourcer aussi. Voilà, moi je le conseille à tout le monde, venez cueillir vos légumes.
2: Mais dites-moi un tout petit peu plus, parce que je suis complètement d'accord avec vous, mais qu'est-ce qui explique cette façon de s'apaiser et même de se réjouir vraiment quand on cueille ses légumes ? C'est quand même... ça s'explique ?
3: Bah déjà parce que je sais que ce que je ramasse est bon. Après, pour l'aspect peut-être financier, peut-être que c'est un petit peu moins cher de ramasser, je ne sais pas.
5: Mais, le toucher.
3: Le toucher, oui, effectivement, le toucher. Et puis, quand on ramasse ces légumes, on voit aussi qu'ils ne sont pas comme sur les étals des grandes surfaces. Ils sont un peu biscornus, des fois. Et puis, on trouve des fois des légumes avec des formes assez, assez rigolotes. Donc, c'est aussi ce petit côté ludique.
2: On pense toujours au travail de Guillaume derrière. On se dit, waouh, pour tout ça, là, il y a quand même un sacré boulot, quoi.
3: Oui, tout à fait.
2: Donc, vous défendez mordicus les agriculteurs?
3: Ah oui, tout à fait. Alors là, moi, je suis à 100% avec eux et j'invite tout le monde à les soutenir. Et la meilleure méthode de les soutenir, c'est d'acheter directement leurs produits. Allez vers eux et ils seront ravis et de vous faire manger ce qu'ils produisent avec amour.
2: Mais alors, donner une recette d'accès aux gens qui ne savent pas forcément comment joindre les producteurs et qui trouvent le chemin du supermarché beaucoup plus rapide.
3: Alors, sur Internet, on peut trouver facilement. Moi, j'ai fait comme ça. Mes démarches, je les ai faites sur Internet. Après, le bouche à oreille marche très bien. Et puis, il y a un site aussi qui existe qui s'appelle cagette.net, je crois, où justement, il y a des producteurs dans le Gers, c'est tout ça, qui font des tournées sur Toulouse et qui ont des jours de livraison à des points précis et à des heures précises. Et il suffit de passer commande et on va récupérer notre viande sur les points de livraison.
2: Et ça, ça change complètement le revenu de l'éleveur ou de l'agriculteur.
3: Ah, tout à fait, parce qu'il n'y a pas d'intermédiaire, c'est direct.
2: Merci.
6: Avant tout, je trouve que Guillaume et Jenny sont des gens très très bien. Je les ai découverts il y a quoi ? Ouh, il y a plus de 25 ans qu'on se connaît. Et du coup, ça en fait pas beaucoup partie. Ça met bien évidemment la cause du manger bon, manger bio, manger local. Effectivement, c'est une cause que je défends.
2: Et vous discutez politique, société
6: Non, très très très rarement en tout cas. On discute de tout plein de choses, mais pas de ça, plutôt du barbecue à venir, de l'apéro à faire, des choses comme ça.
2: Et Guillaume, ça n'aide pas au chiffre d'affaires, en fait, de perdre autant de temps à discuter avec ses clients?
7: Ça fait partie du relationnel. C'est important de soigner l'amitié entre les gens.
2: Donc on voit beaucoup de gens qui aiment venir à Midi Cueillette, qui y prennent carrément plaisir. Est-ce que c'est pour le produit? Est-ce que c'est pour l'accueil? Est-ce que c'est pour un rendez-vous dans la nature?
8: On peut se promener sur 5 hectares de propriété. On a un accueil qui est extraordinaire au niveau de Guillaume et Jennifer et leurs employés, bien sûr. Et c'est vraiment très, très sympathique. Alors, ce qui est aussi intéressant, c'est quand on se promène dans une serre et de rencontrer d'autres cueilleurs comme moi et d'échanger les recettes de cuisine qu'eux font et ce que je fais moi à la maison, qui n'est pas forcément la même chose. Et là, on a un apprentissage, une richesse qu'on n'a pas du tout dans un supermarché où les gens se précisent ou vont très vite et ne discutent pas. Là, on a vraiment un vrai dialogue qui peut arriver et ça, c'est très enrichissant et sur le plan humain, je trouve ça formidable.
2: Et par exemple, alors ?
8: Eh bien, par exemple, l'autre jour, en ramassant des aubergines dans une des serres, j'ai rencontré un autre cueilleur à qui j'ai posé la question. Et vous les préparez comment, les aubergines ? Moi, j'ai toujours vu ma mère, par exemple, couper les aubergines en lamelles et les faire à l'huile. Personnellement, je trouve que c'est très, très gras. Et la personne m'a répondu, le monsieur qui était là, il était en fait marocain et c'était un cuisinier marocain qui était là. Et donc, il m'a raconté que les aubergines, il les faisait, lui, à la vapeur. Donc, il les met à la cocotte minute, à la vapeur. Je ne sais pas, ça doit être 20 minutes ou quelque chose comme ça à la vapeur. Et ensuite, effectivement, on les cuisine. Et ça n'a plus rien à voir parce qu'on peut rajouter dans la purée d'aubergine juste un filet d'huile qui n'est pas cuite, qui est crue. Alors là, je vous donne en mille comment c'est bon avec une pointe de cumin. Mais on se régale, tout simplement. Et je pense que c'est super intéressant de pouvoir échanger. Chose qu'on ne fait jamais dans un supermarché. Vous avez déjà discuté avec un autre client de recettes devant un étalage d'aubergines? Certainement pas.
2: Ce qui est intéressant aussi, c'est de donner cette palette de légumes à considérer à nos enfants. C'est-à-dire qu'il y a le toucher, il y a la couleur. C'est quand même assez magique, un beau légume. Et donc, quand les enfants y ont accès, ils ont un tout autre rapport, je pense, aussi à la nourriture.
8: Oui, c'est un tout autre rapport parce qu'on a un rapport de comment on cultive le légume et de le voir évoluer demander à quelqu'un d'un supermarché, est-ce que vous connaissez la couleur de la fleur de navet ou de citrouille, il y a des chances que même à Halloween, il ne sache même pas répondre.
2: Et c'est vrai qu'ensuite, la palette de couleurs peut être tellement exceptionnelle que ça leur donnera peut-être envie aussi de manipuler ces légumes et donc de cuisiner eux-mêmes. Parce que c'est aussi ça la problématique de la maison aujourd'hui, elle ne sent plus la cuisine.
8: Oui, il faut dire que bon, ça c'est quelque chose qui prend quand même du temps, mais ça vaut quand même le coup.
2: Et vos fameux radis que je vous ai entendu demander à Jenny, qui étaient avec des couleurs absolument merveilleuses, rose vif à l'intérieur ou légèrement vert, que vous recherchez vous-même.
8: Oui, parce qu'elle m'a fait découvrir la dernière variété. J'ai oublié le nom, là. Un peu barbare. Mais il était vraiment délicieux et très, très doux. Quoi. Donc, ce sont des variétés qu'on ne retrouve pas en supermarché.
2: La seule chose que vous n'avez pas à faire, c'est de cultiver votre légume.
8: Oui, je me promène là comme si c'était mon jardin. Et ça, c'est extraordinaire.

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2: Bonjour, musique classique à Saint-Gaudens, sur le programme des œuvres de Mozart, Beethoven, Bach et Fauré. Ce soir à 19h30 à la collégiale de Saint-Gaudens, avec Adam Sexec au violon élève à la HEM de Genève, Noé Donadio à la violoncelle et chant, élève au pôle supérieur de Boulogne, et Sixtine Le Goff, alto, élève au CNSM de Paris. Du folk blues par Lilian Dye, samedi 29 à 10h, place Jean Jaurès à Saint-Gaudens. Balade en soirée autour du lac pour découvrir les petites bêtes de la prairie, observer les cigognes et atelier bricolage avec une accompagnatrice en montagne. Vendredi 28 à 18h aux Aussibelles à Nestier. Réservation obligatoire au 06 71 98 58 77. Cinquième fête de la chanson politique à partir de 19h les 28 et 29 août sur le site de l'usine Rilacroix à Mazères-sur-Salat. Journée de reconstitution historique, l'insurrection royaliste de l'an 7 1799, organisée par l'association Un Poil d'Histoire les 29 et 30 août à l'abbaye de Bonnefonds à Propriari. Conférence sur les fêtes, rites, jeux et sports dans la vallée de Luchon du 18e au 20e siècle par Guillaume Lorenz, vendredi 28 à 17h30 au dancing du casino de Bagnères-de-Luchon. Soirée à la découverte des chauves-souris, projection du film Une vie de Grand Rhinolof de Tanguy Stockley, présentation des chauves-souris du territoire, puis place à la pratique, observation en extérieur avec des détecteurs d'ultrasons. Info et inscription par téléphone au 06 28 49 19 02. Cette soirée a lieu vendredi 28 à 20h à Fosses. Concert des copains d'abord vendredi 28 à l'église du village de Saint-Lary-Soulan. Visite du village d'Azette vendredi 28 à 10h. Rendez-vous devant l'église. Ce village de montagne a su garder une activité pastorale importante que vous découvrirez en déambulant dans les rues. L'église romane située au cœur du village vous ouvrira ses portes pour vous laisser admirer les peintures murales et un mobilier religieux remarquable. Concert Matizaki au refuge de la Soula, vendredi 28 à 20h30 à Loudainvielle. Matizaki est un auteur-compositeur-interprète originaire des Pyrénées, près de Bagnères-de-Luchon. Inspiré par la chanson française à texte, il propose un univers mêlant émotion, authenticité et énergie positive. À travers ses concerts en salle, comme dans les refuges de montagne, il partage des chansons engagées et humanistes qui célèbrent les rencontres, la nature et les valeurs de solidarité, offrant au public des moments de convivialité et de proximité. On recrute une ou un chef d'équipe de collecte de déchets en CDD à Moustajon. On recherche une ou un psychomotricien en CDI à Aurignac. Plus d'informations sur ces offres d'emploi et d'autres sur jobencomminges.fr.
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2: Après avoir proposé des projections et des animations pour le jeune public durant l'été au cinéma Le Régent à Saint-Gaudens, soyez rassurés. Cela va continuer au cours de cette saison 2026-2027. Et pour en savoir plus, je suis en compagnie de Mélissa. Bonjour Mélissa.
3: Bonjour.
2: Alors vous êtes responsable de la programmation jeune public ici au Régent. Un petit retour sur cette été 2026. Nous avons eu l'occasion de vous entendre au sujet de ce qui se passait donc durant ces deux mois d'été pour le jeune public. Comment s'est-il passé au Régent ?
3: Tout s'est très bien passé. Nous, on est très contents de la fréquentation de nos séances jeunes publics. Donc c'était tous les jeudis et tous les dimanches après-midi à 16h pour les enfants à partir de 3 ans. Et on a pu proposer des ciné-goûtés cet été. On en a proposé deux avec des films en avant-première. Donc je rassure tous ceux qui auraient raté ces séances-là, on repassera du coup les films au cours de l'année. Et donc les ciné-goûtés, c'est vraiment un moment très sympa parce qu'on peut échanger avec les enfants, avec les parents sur les films. Et c'est vraiment un grand succès pour nous sur ces séances-là.
2: Et vous avez eu un atelier mash-up. Expliquez-nous ce dont il s'agit.
3: Oui, alors on a proposé aussi des ateliers mash-up le mercredi matin, alors qui s'adressaient là pas que au jeune public. Donc on a eu la chance d'accueillir vraiment un public assez varié sur ces ateliers. On les proposait de 5 à 105 ans, alors c'était un peu pour la blague, la limite d'âge, mais on a vraiment eu voilà, des enfants, des adultes, des ados, des jeunes adultes, des jeunes retraités, qui ont tous du coup pu réaliser des films à partir d'images de films de patrimoine, en utilisant donc une table mash-up qui est un outil qui permet de comprendre un peu le montage de manière assez ludique. Donc ça a donné des films assez sympas, assez drôles. Et puis la petite chance qu'on a aussi, du coup, comme on est dans un cinéma, c'est qu'on a pu du coup visionner ces films-là en salle une fois qu'ils étaient faits par leur réalisateur. Donc c'était vraiment des moments très sympas. Et tout ça, ça a été rendu possible. Enfin, c'était en partenariat avec la DRAC Occitanie, qui nous a permis de en fait rendre ces ateliers gratuits pendant tout l'été.
2: Alors, une nouvelle saison débute avec un nouveau programme. Qu'est-ce qui attend le jeune public? On ne va pas dérouler le programme jusqu'en juin, parce que j'imagine que vous ne le connaissez peut-être pas. Hein. Vous avez fait la première partie, c'est-à-dire jusqu'en décembre 2026. Quelques idées, quelques films qui seront projetés ici au Régent?
3: Alors, c'est même encore pire que ça. Je n'ai pas jusque décembre. On fonctionne du coup, en fait, on a une programmation jeune public en période scolaire. Donc là, on a pour septembre-octobre. On arrête pendant les vacances scolaires, on propose une programmation spéciale vacances. Donc en fait, entre chaque vacances, on va sortir un petit programme papier qui dure 2 mois à peu près. Donc septembre-octobre, novembre-décembre, plus des programmes spécifiques pendant les vacances scolaires. Et donc on va reprendre un peu le principe de ce qu'on avait mis en place cet été, c'est-à-dire 2 séances par semaine, le samedi et le dimanche, pour le jeune public à partir de 3 ans. On va essayer d'en proposer aussi pour du public un petit peu plus âgé, à partir de 5-6 ans, de proposer des films qui sont un peu différents de ceux qu'on va voir habituellement des grands studios que je ne citerai pas aujourd'hui. Mais voilà, essayer de proposer des films aussi un peu à réessayer pour attirer le plus de cinéphiles possible dans nos salles. Et donc du coup, sur les 2 mois de septembre-octobre pour la rentrée, alors déjà on laisse les gens tranquilles pendant 15 jours pour leur laisser le temps de profiter aussi des fêtes de Saint-Gaudens. On commencera à partir de la semaine du mercredi 16 septembre. On va avoir des programmes de films jeunes publics. Et puis on va essayer de mettre en place aussi des ateliers plus le dimanche après-midi, de temps en temps, à peu près une fois par mois, voilà, pour animer un petit peu nos séances aussi.
2: Alors, comment se font vos choix pour la programmation? Vous avez des critères?
3: Alors, les premiers critères, c'est que ce soit des films qui soient accessibles pour les enfants. Alors, pour ça, on a de la chance, on est accompagné par des distributeurs qui sont vraiment spécialisés dans le jeune public, donc qui, en plus de nous proposer des programmes spécifiques vraiment adaptés, vont aussi nous proposer des activités, des ateliers à faire en lien avec les films. Et ça nous permet aussi de pouvoir répondre à des demandes d'enseignants éventuellement, puisque la rentrée approche, et les enfants viennent au cinéma aussi avec l'école. Donc, c'est un travail aussi qu'on fait, ça... un peu au quotidien, de les accompagner. Et donc, du coup, on fait venir les enfants dans le cadre de l'école et en dehors.
2: Lorsque vous dites enfants, c'est aussi bien de la maternelle jusqu'au lycée. Hein.
3: Oui, exactement. Tout à fait. On a vraiment beaucoup d'élèves qui viennent au Régent dans le cadre des dispositifs d'éducation aux images. Donc, ils viennent avec une programmation spécifique qui est travaillée par les enseignants. Et puis, il y a aussi des enseignants qui viennent avec des demandes particulières quand ils ont des projets un peu autres que dans le cadre des dispositifs.
2: Alors, Mélissa, le cinéma Le Régent va reprendre hein, aussi la programmation des animations, cette fois à l'intention, on va dire plutôt des adultes. C'est une soirée spéciale, hein, le mardi 22 septembre à 20h30, Le Berger et les Ours, un film de Max Kigan. La projection sera suivie d'une discussion avec les protagonistes du film.
3: Et oui, exactement. Alors, Le Berger et les Ours, c'est un film que vous avez pu découvrir cet été. On ne l'avait pas forcément accompagné à ce moment-là parce que on en profite aussi pour partir en congé quand même l'été. Donc, on préfère être l'équipe au complète pour pouvoir accompagner nos films. Donc, les animations, effectivement, reprennent en septembre avec Le Berger et les Ours. Et donc, on a la chance d'avoir des protagonistes du film qui viennent pour pouvoir discuter un petit peu voilà, de leur vécu et puis qu'il y ait vraiment un échange qui se mette en place aussi avec les spectateurs.
2: Dans le cadre des semaines d'informations sur la santé mentale, la communauté de communes Cœur et Couteau du Comminges et le cinéma Le Régent vous propose la projection du film de Bertrand Hagenmüller, Les Esprits Libres, jeudi 8 octobre. C'est à 20h30, un échange suivra avec le réalisateur.
3: Oui, exactement. Et on a aussi l'association Les Sans Coups qui travaille d'arrache-pied pour que cette séance se mette en place aussi. Donc ça, c'est un événement auquel on participe tous les ans. Et donc cette année, c'est effectivement le documentaire Les Esprits Libres qu'on propose. Voilà, dans la même veine que les autres animations qu'on a. L'idée, c'est donc de voir le film et ensuite de pouvoir discuter du film. Et qui de mieux que le réalisateur pour l'accompagner. Et puis les associations locales aussi qui ont quand même une certaine expertise de ce qui se fait sur le territoire. Et donc ça va être, je pense, une discussion très riche et complète.
2: Les spectacles sur les grands écrans du Régent reprennent également avec Artus, on le va annoncer avant l'été, hein, le show XXL le jeudi 24 septembre à 20h, et également la Comédie Française, l'Opéra de Paris et le Met de New York.
3: Et oui, on a un programme très complet cette année encore. Donc là, pour le coup, pour l'opéra, enfin la Comédie Française et le Met, on propose des séances spéciales le dimanche 20 septembre à 16h30 et le dimanche 27 septembre à 16h30, où du coup, on propose de venir voir le premier spectacle proposé dans le cadre de la saison annuelle. Donc, tous les spectacles de la saison sont déjà en ligne sur notre site internet et on peut déjà prendre les billets si on le souhaite et réserver. Et donc sur les premiers spectacles que vous allez pouvoir venir voir, on va vous présenter la saison aussi. L'idée, c'est voilà, que vous sachiez un peu ce qu'on va proposer tout au long de l'année, les formules d'abonnement, et puis voir aussi les différents extraits des spectacles.

0: original aussi.
1: Voilà pour cette semaine. Merci Mélissa.
0: Merci à vous.
1: Et je rappelle que vous êtes responsable de la programmation jeune public ici au cinéma de Région à Saint-Gaudens. À bientôt.
0: À bientôt, merci.
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1: De passage à Saint-Gaudens, Adam Sexec, bonjour.
3: Bonjour, monsieur.
1: Alors, vous jouez du violon, donc, et vous êtes élève à l'HEM de Genève. Nous y reviendrons dans un instant. Noé Domadio, bonjour.
4: Bonjour.
1: Vous êtes, vous jouez du violoncelle et vous chantez. Et vous êtes élève au pôle supérieur de Boulogne-Billancourt, près de Paris. Sixtine Le Goff, bonjour.
5: Bonjour.
1: Vous êtes alto, et élève au CNSM de Paris. Alors, vous êtes tous les trois de passage à Saint-Gaudens pour un moment de musique classique qui a lieu ce soir à la collégiale à 19h30. Comment s'est faite votre rencontre à tous les trois?
5: Alors, depuis qu'on est petit, on est au conservatoire de Toulouse. Donc, excepté Adam qui a commencé, lui, ici.
4: Voilà, j'ai commencé au conservatoire de Saint-Gaudens avec Myriam L'Enfant pendant 3 ans. Et puis, je suis passé au conservatoire de Toulouse où j'ai rencontré Sixtine et Noé.
1: Noé?
6: Eh bien, oui, c'est ça. On s'est rencontrés au fur et à mesure de nos études. Et donc, pour ma part, j'ai joué avec Adam l'année dernière en quatuor à cordes. Et avec Sixtine, il y a quelques années, il y a 2-3 ans, je crois, par là.
5: Ouais, on avait fait un quatuor à cordes pendant 1 an ensemble. Et puis ensuite, avec Adam, nous, on a joué lors d'un stage de musique à Tignes, une académie d'été. Et on a eu l'occasion de jouer en quintette avec clarinette.
1: Alors, chacun de vous joue de votre instrument depuis combien de temps?
5: Alors, moi, j'en joue depuis que j'ai 5 ans, donc ça fait 15 ans.
1: Alors, vous jouez, faut le préciser, l'instrument?
5: L'alto, du coup.
1: Oui.
6: Moi, ça fait depuis mes 7 ans, donc ça fait à peu près 14-15 ans, par là.
1: Et Adam?
4: Et moi, je fais du violon depuis à peu près 13 ans, et j'ai aussi commencé l'alto depuis 1 an, à peu près. Alors, je rejoins Sixtine.
1: Alors justement, pourquoi vous avez choisi cet instrument, chacun d'entre vous?
5: Alors, moi, j'ai une petite anecdote sur comment j'ai choisi cet instrument. C'est tout simplement que, en fait, quand j'étais petite, je chantais beaucoup. Donc, ma mère s'est dit, allez, on va la mettre au conservatoire. Elle doit avoir un petit peu l'oreille. Et elle voulait que je fasse du violoncelle. Et en fait, j'avais vu une de ses amies qui jouait du violon. Et j'ai dit, bah non, je ne veux pas tenir comme le violoncelle en bas, mais je veux tenir en haut comme le violon. Donc, on s'est dit, d'accord, on choisit l'instrument entre le violoncelle et le violon, donc ni trop grave, ni trop aigu. Et là, on a choisi l'alto.
1: Adam ?
4: Voilà, donc pour ma part, j'ai choisi le violon parce que, comme Sixtine, je voulais aussi tenir le violon en haut. Et puis, je suis tombé amoureux à l'âge de 7 ans du violon et de son son. Je voulais absolument commencer le violon. Alors, j'ai demandé à mes parents qui m'ont inscrit à l'école de musique de Saint-Gaudens, puis qui est devenu le conservatoire. Oui. Et ensuite, j'ai tenté le concours pour entrer au conservatoire de Toulouse, dans lequel j'ai étudié pendant ces quelques années.
1: Noé ?
6: Moi, j'ai pas vraiment d'anecdote passionnée sur l'instrument et tout, sur le choix de l'instrument. En fait, j'ai fait pendant 1 an en CE1, je crois. J'ai fait parce qu'en CP, j'avais fait du piano, mais j'ai arrêté parce que c'est pas vraiment ce qui me convenait et tout ça. Et du coup, en CE1, j'ai fait ce qu'on appelle l'éveil musical. C'est-à-dire que c'était, je crois, une fois par semaine, on essaye des instruments. Donc, j'ai essayé beaucoup, beaucoup d'instruments. Le hautbois, le basson, le cor. J'ai failli en faire d'ailleurs, mais sauf que au final ça m'a fait peur et j'ai pas voulu. Et en fait c'était le dernier instrument, c'était le violoncelle et le prof était sympa, donc je me suis dit pourquoi pas.
1: Alors je précise hein, tous les deux, alors Sixtine et Noé, vous êtes toulousains hein?
5: Exactement.
1: Et Adam, donc Saint-Gaudinois.
4: De souche.
1: Donc, pouvez-vous nous présenter votre parcours tous les trois depuis une quinzaine d'années à peu près, hein, Sixtine?
5: Alors, du coup, j'ai commencé à l'âge de 5 ans au conservatoire de Toulouse. Donc, l'alto me plaisait bien. J'ai eu la chance d'avoir un professeur, donc Louis Merlet, qui m'a vraiment donné le goût de l'instrument. Donc, ça m'a vraiment donné envie de continuer. Bon, après, il y a certaines périodes de haut, de bas, voilà. Et les parents nous poussent parfois à continuer. Et en fait, on se rend compte que c'est génial. Quand j'ai grandi, donc vers le fin lycée, s'est posé la question de qu'est-ce que j'allais faire plus tard. Alors, j'ai jamais été en horaire aménagé. J'ai vraiment suivi le cursus scolaire à fond. Et en fait, à ce moment-là, je me dis, en fait, je crois que je préfère ne pas rester assise sur un bureau toute la journée.

0: journée. Et l'alto, c'est quand même vraiment sympa. Et c'est vraiment ce que je veux faire plus tard. Je sens qu'il y a un truc à faire avec la musique. Donc à ce moment-là, j'avais gagné quelques concours. Donc ma professeure m'avait dit, mais en fait, tu gagnes ces concours, je pense que tu peux te lancer pour essayer de rentrer au conservatoire supérieur de Paris. Donc j'ai testé lors de mon année de terminale. J'ai pas eu le concours à cette période. Et en fait, ça m'a fait me remettre en question. Je me suis dit, mais je vais essayer de dédier un an uniquement à la musique et de voir qu'est-ce que ça donne. Ma première année d'études, je me suis vraiment préparée au concours du Conservatoire National. Et finalement, j'ai réussi à l'avoir cette année-là. Donc, je suis rentrée ensuite. Et maintenant, je rentre en L3, là-bas, dans la classe de Françoise Néry.
1: Félicitations, Adam.
2: Voilà, donc mon parcours est un peu similaire à celui de Sixtine. J'ai commencé le violon à l'âge de 7 ans, donc à Saint-Gaudens, puis à Toulouse. J'ai fait en parallèle des études pas musicales. J'ai fait un bac scientifique que j'ai obtenu au lycée de Bagatelle à Saint-Gaudens. En parallèle, je continuais toujours le violon, ce qui me passionnait de plus en plus. À Toulouse, j'enchaînais les années, les concours, les examens avec réussite. Et je prévoyais dans un coin de ma tête de faire ça dans ma vie. Ça m'a toujours fait un peu peur. Mais après l'obtention de mon bac, je me suis dit que je vais essayer. Je ne vais pas faire une prépa classique. Et je me suis dit que je vais passer 2 ans à Toulouse à essayer de préparer des concours pour rentrer dans des conservatoires supérieurs. Donc au bout de ces 2 ans, me voici aujourd'hui à rentrer en septembre, le 7 septembre, à la HEM, donc la Haute École de Musique de Genève, dans la classe de Pierre Fouchonneret.
1: Noé ?
3: Moi j'ai un parcours qui est assez long en réalité, parce que j'ai suivi le cursus horaire aménagé pour le coup. Donc à Toulouse, c'était l'école La Canale qui proposait un aménagement. Donc on avait globalement, c'était les mardis matins qui étaient libres pour la musique. Et on finissait assez tôt aussi à l'école. Et donc j'ai fait le primaire horaire aménagé, le collège aussi. Donc c'était un collège qui était sur concours, qui s'appelle Michelet Annexe. Donc j'ai été pris là-bas pour être au collège. Donc pareil, c'était horaire aménagé, mardi matin de libre, pardon, et les après-midi, on finissait globalement vers 15h à peu près. Et lycée, je suis rentré à Saint-Cernin, aussi dans les classes OPECO. Donc ça reste un bac général, mais un petit peu aménagé, donc c'est-à-dire que l'emploi du temps est un peu resserré pour pouvoir nous permettre de continuer la musique à haut niveau au conservatoire. Donc en fin collège, j'ai redoublé une classe au conservatoire et du coup j'ai changé de professeur parce que ça faisait longtemps que j'étais avec mon premier professeur et il était temps de changer. C'est Jérôme Cuvillier qui m'a beaucoup appris c'était mon premier professeur qui m'a beaucoup appris la musique, etc. C'était vraiment quelqu'un de très gentil et de très patient. Il en fallait beaucoup de la patience. Et ensuite, donc je suis rentré dans la classe de Blandine Boyer quand je suis arrivé en seconde. Et donc, elle, pour le coup, c'était beaucoup de rigueur, beaucoup de travail acharné. Comme mes collègues, j'ai passé, mes amis même, j'ai passé des concours après le lycée, pour le coup. J'étais à peu près sûr que je voulais faire du violoncelle dans ma vie parce que je me voyais pas faire autre chose parce que le lycée c'était sympa mais il y avait pas vraiment de matière qui m'intéressait plus que ça et donc après le lycée c'était assez naturel pour moi que de continuer au conservatoire en sachant aussi que j'avais fait les horaires aménagés donc tout m'orientait un peu vers ça et puis ensuite après le lycée j'ai tenté comme Sixtine les concours pour aller au Conservatoire National Supérieur de Paris. Donc il y a 2 ans et l'année dernière où je n'ai pas été pris. Et du coup, cette année, j'ai préparé le concours du pôle supérieur de Boulogne-Billancourt où j'ai été reçu.
1: Alors, à l'occasion de votre passage à Saint-Gaudens pour ce moment de musique classique à la Collégiale, ce soir à 19h30, vous jouez des œuvres de Mozart, Beethoven, Bach et Fauré. Pourquoi ce choix ?
2: Alors, nous avons choisi un large choix de compositeurs qui va du style baroque au style contemporain. Donc, on a présenté un large panel. Et au-delà des différences de style et d'époque, nous avons surtout voulu présenter un programme qui était vivant et qui faisait vivre beaucoup d'émotions pour les spectateurs.
1: Alors, je rappelle, c'est ce soir à 19h30, si vous êtes du côté de Saint-Gaudens, en la Collégiale, donc, 19h30, donc venez écouter ce moment de musique classique à Saint-Gaudens. Merci à tous les trois, Adam, Noé et Sixtine.
2: Merci beaucoup.
1: Et bon
2: merci
1: moment, donc, à la Collégiale. À bientôt et bonne continuation.
2: Merci beaucoup.
1: Je vous propose de vous écouter.

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1: Maj, écoute.
2: La vision est pleine.
3: C'est de tout entendre. H1000 vous propose de regarder la nature et la montagne avec vos oreilles. Durant 30 minutes, votre radio va déambuler par les chemins. Les chemins. On est où ?
4: Ça, c'est la pépinière. La pépinière, c'est la nurserie. C'est où on fait tous les petits bébés plants qui, après, vont être plantés par la suite dans les différentes serres.
2: On a cette machine, là, qui s'appelle une motteuse, qui nous fait des petits carrés de terreau.
4: Donc, on met du terreau dedans. Et après, on fait une mixture de terreau et d'eau. Et après, il y a un tapis qui avance avec ça fait des petits carrés de mottes de terreau. Et après, on met les petites graines.
3: Alors, il commence fort. Auditeur, auditrice, je suis avec Fabien, qui est maraîcher dans la commune de Dun, en Ariège. Aujourd'hui, c'est une carte postale sonore un peu spéciale, puisque nous allons... non pas marcher dans la montagne, bien qu'ici, c'est un endroit très arboré, avec la rivière à côté qui coule. Le temps est orageux. Et non, j'avais envie de vous proposer une rencontre sonore autour du maraîchage. Quand vous vous servez sur les marchés bio, puisque tu es certifié bio,
4: ouais.
3: Que se passe-t-il en amont ? Et c'est ce que tu es en train de nous expliquer. Fabien, auditeur, auditrice, soyez les bienvenus. Petit son d'ambiance.

0: Tu as combien de serres?
1: Là, il y en a 16 au total. Il y a 16 tunnels. Il y a 6000 mètres carrés de serres sur la propriété. Et donc, chaque serre est remplie pratiquement en ce moment, vu que c'est la pleine saison d'été, avec les tomates, les aubergines, les poivrons, les concombres, tout.
0: Combien d'heures passes-tu par jour pour les cultures?
1: On doit faire du 50 heures semaine en ce moment. Après, là aujourd'hui, pas trop, parce que ça a été quand même un peu canicule à 35 degrés. Crois-moi que aller travailler dans les serres, il en fait pratiquement 45-50. C'est un peu compliqué.

0: La serre est comme enveloppée d'une brume. Et on sent l'odeur de la terre mouillée, le pétricole. Et justement, en parlant d'odeur, est-ce que tu as une odeur que tu préfères ?
1: L'odeur des tomates. J'adore l'odeur des tomates. J'adore ce légume, ce fruit, en plus c'est un fruit. Et j'aime bien cultiver cette production et j'aime bien le récolter, j'aime bien les récolter, j'aime bien les entretenir parce que c'est long pour les tailler, pour les attacher. C'est assez long la culture de tomates, mais j'adore ce fruit.
0: Est-ce que tu as un rapport affectif avec certaines cultures ou avec certains légumes? Enfin, affectif est peut-être un grand mot, mais est-ce que...
1: Oui, c'est le poivron.
0: Une préférence?
1: Ouais, le poivron. Le poivron et la tomate. À l'été. Et l'hiver, j'aime bien cultiver tout ce qui est, tu sais, petites pousses. Jeunes pousses de salade. La mâche, parce que j'adore la manger aussi l'hiver, c'est frais, c'est bon, et donc voilà. Et voilà, l'été c'est poivron, tomate, et l'hiver c'est la petite mâche, les petites pousses, le mescleuse qu'on appelle. On adore faire ça avec Marie sur l'exploitation, là, pour dire ça. Et donc du coup, voilà, on se regarde de le manger l'hiver.

0: En fait, dans ta serre, tu recrées
1: ouais.
0: les conditions de la pluie, quoi.
1: C'est ça.
0: Et justement, n'es-tu pas effrayé par le manque d'eau? Bon, même si, là, tu arroses, mais bon, ça doit coûter cher déjà.
1: Ouais. Et... Si, un petit peu. C'est toujours pas évident. Quand on voit, nous, on est au bord d'une rivière qui s'appelle le Douctouire. Et on voit bien quand même que, au fur et à mesure des années, le Douctouire est de plus en plus bas. On voit qu'on a de plus en plus de restrictions d'eau. Donc, il faut faire quand même attention à ça. Allô. Après, nous, on a décidé de faire attention donc aux apports d'eau qu'on mettait sur les cultures, de pas trop en mettre, parce que c'est vrai qu'un légume, ça peut être 80% d'eau. Donc, de pas trop en mettre pour que nos légumes aient du goût. Alors, ils n'auront pas beaucoup de poids, mais ils auront du goût. Voilà. Donc, on travaille sur ça. On utilise beaucoup les gouttes à gouttes. On essaie de fractionner les apports. Et là, depuis, par exemple... quelques années, j'ai des sondes tensiométriques dans le sol. Ce sont des qui mesurent les apports d'eau que je fais dans les cultures. Donc en fait, ça mesure et la température de l'air, et la température du sol, et combien de quand j'arrose l'apport que je mets en eau. Et en fonction de où sont passées ces sondes tensiométriques, donc ça serait dans des cette année, je l'ai fait sur des cultures de poivrons et de tomates. Eh bien, si tu veux, je vois en fait avec une courbe d'assèchement, de confort et d'excès d'eau. Ce qui me permet de dire, oula, je mets trop d'eau. Ah, je mets pas assez d'eau. Ah, je suis en excès. Ça veut dire qu'on s'est rendu compte que les maraîchers, en fait, tous les maraîchers en soi, on mettait trop d'eau dans nos cultures.
0: Ok. En tous les cas, la technologie s'invite dans le maraîchage. On continue la visite, auditeurs, auditrices. Après donc cette démonstration sonore de l'arrosage...
1: T'as vu, ils nous disent merci les plantes.
0: Ouais.
1: Ah, il a fait tellement chaud aujourd'hui que quand on leur fait un petit arrosage par-dessus, ça leur fait du bien, quoi.

0: Certains disent que les plantes auraient une forme d'intelligence, en tous les cas de communication entre elles. Qu'en penses-tu ?
1: Je suis tout à fait d'accord. Je suis tout à fait d'accord parce que on voit, nous, quand on travaille au quotidien avec du végétal, on constate que ben, en fait, on voit si elles sont en souffrance, si elles manquent d'eau, si elles sont en plein épanouissement, si elles sont un peu rabougries, on va se dire, mais ah, il y a un problème. Et ouais, et en fait, on soulève et on constate qu'il y a des ravageurs, des insectes, des pucerons, par exemple, qui sont en train de gentiment lui sucer la sève pour pomper le mélat, et voilà. Donc du coup, on constate ça, oui, un échange, et puis on voit là, en fin de journée, c'est toujours les plantes sont épanouies, elles peuvent être en protection l'après-midi, et parce qu'il fait chaud, donc elles se protègent, et là, le soir, eh bien, hop, elles se relèvent, elles s'épanouissent, les feuilles se redéveloppent, les fleurs aussi se rouvrent. Et donc du coup, oui, il y a une certaine forme d'intelligence. Moi, j'ai toujours voulu tester la musique dans les serres, que j'ai jamais eu le temps de faire. Mais je suis sûr qu'avec de la musique, je suis sûr qu'il peut y avoir des réactions ou autres.

Voici le son d'une serre. C'est à l'intérieur, dans ce tunnel. L'acoustique est vraiment différente qu'à l'extérieur. Je promène vos oreilles à travers la serre et là, c'est la sortie.

0: Alors, Fabien, c'est ton légume préféré, là. On est dans la serre des poivrons.
1: Ouais.
0: C'est vrai qu'il y a une odeur.
1: T'as vu cette odeur qu'il y a? Cette odeur de poivron qu'il y a? Ça, j'adore cette plante. Elle est magnifique. Elle est, je sais pas, elle est élégante. Elle est belle. J'adore ce fruit. J'adore le manger. Et du coup, après, c'est une plante sensible. C'est peut-être ça qui me plaît. C'est parce que c'est une plante qui est difficile à produire l'été et qui est assez délicate, qui est assez caractérielle, qui est assez aussi victime des ravageurs. Parce que comme c'est très sucré, les pucerons l'adorent et on peut vite se faire bouffer les plantes par les pucerons. Donc du coup, il faut toujours être vigilant. Et voilà, mais avec de la vigilance, on arrive à avoir des super belles plantes. Donc les pucerons, on utilise des insectes,
0: ouais.
1: Par exemple. Ici, sur l'exploitation, on n'a jamais fait de traitement contre le puceron. J'ai toujours utilisé ce qu'on appelle la lutte biologique, c'est-à-dire introduire des insectes chaque semaine pour combattre les pucerons et tout. Et tu vois, là, on a une petite coccinelle. Hop, elle est là. Elle est contente.
0: D'accord.
1: Elle a bien mangé, elle est au repos. Et si on fait le tour de toute la serre, on peut voir plein d'insectes. Ça va être la période, là, ça va être l'heure, ça va être la période de la, comme on dit, de la guerre. Où là, tous les ravageurs se font attaquer par les insectes qu'on a introduits. Et ce qui nous permet d'avoir des cultures magnifiques et un équilibre, voilà, entre nous et la plante aussi. Et je pense qu'elle nous le rend de bien.
0: Et qu'est-ce qui t'a donné l'amour? Parce que tu en parles très bien. Qu'est-ce qui t'a donné l'amour des plantes, de la culture?
1: C'est une grande histoire. Ça fait longtemps que je fais du jardin, en fait. Jardin potager, tu vois. Ça soit au début familial. Et après, en fait, quand il a fallu que je me dise qu'est-ce que j'allais faire de ma vie, quoi, projet professionnel. Et en fait, je voyais bien que ce métier-là, il était fait pour moi, quoi. Donc du coup, je suis parti de la maraîchage. D'un jardin familial de 1000 mètres carrés, je suis parti sur 3 hectares. Sur 30 000 mètres carrés.
0: Il y a quand même une histoire de transmission.
1: Ouais.
0: On continue?
1: Ouais.
0: Là, je marche à tes côtés. On se croirait, c'est un climat tropical, hein.
1: Ouais.
0: Se croirait.
1: Ah ouais, c'est clair. Hein.
0: En plus, avec les cigales.
1: C'est clair, vu, regarde.
0: Ouais. Ah oui, alors le son du poivron. Ça, c'est du poivron.
1: Je t'ai vu. C'est un poivron familial, quoi.
0: D'accord.
1: Il y en a différentes sortes, tu vois. On a des carrés, des grands carrés longs. On a des pointus aussi. Ce qu'on appelle des cornes de taureau. C'est la variété. Et là-bas, à côté, on a les petits padrones. Tu sais, les padrones qu'on utilise dans les tapas en Espagne.
0: Dans les tapas en Espagne,
1: ouais,
0: avec de l'huile d'olive.
1: Ah ouais, c'est top, avec de l'huile d'olive, là.
0: Ouais.
1: Faudrait qu'on fasse une émission, on pourrait faire rissoler les poivrons.

0: C'est juste la serre à côté des poivrons. Et là, auditeur, c'est une allée de... Elle fait quoi, cette allée? 20 mètres 20 mètres 40 mètres, pardon. 40 mètres, des pieds de tomates qui font 2 mètres d'eau. Et tout rouge, quoi. C'est en contrebas des pieds, des grosses tomates belles, rondes.
1: C'est le fruit de l'été aussi, quand on se fait l'été. Mm-hmm. Quand les premières tomates mûrissent, on sait que c'est les premiers légumes d'été. J'aime bien son goût. Elle est utilisable pour tout. On peut faire aussi bien salade, qu'en faire des tomates à la provençale, ouais. Que faire la sauce tomate.
0: Je trouve que dans ce que tu dis, tu es très lié au goût.
1: Ouais.
0: Il y a la culture,
1: ouais.
0: Et le goût.
1: Ouais.
0: Ce qui fait que tu es totalement, je suppose, détaché de la culture intensive, ouais. Pesticides, etc.
1: Tout
0: etc.
1: à fait.
0: Et quel regard, justement, portes-tu sur ces grosses multinationales?
1: J'ai jamais voulu créer de guéguerre avec ça, tout ça. Je trouve ça aberrant qu'on puisse que voilà, après on est dans un mode de production et politiquement surtout où il faut produire qui ça sert à rien. Nous on fait voilà, moi quand je me suis installé, j'ai toujours voulu faire de l'agriculture bio pour montrer que ben voilà, je veux donner du goût, faire des produits qui ont du goût, qui est de la matière. Et en fait, sur les marchés, ben, c'est ce qu'on nous rend en échange, quoi, les clients.
2: Mais ouais, je t'avais fait cette serre.

0: c'est les insectes que tu utilises.
1: Ouais, et ça c'est les bourdons, tu vois, c'est nos amis qui eux viennent butiner toutes les fleurs des tomates pour qu'on ait après des super belles tomates comme ça. C'est eux qui font le travail.
0: Ah oui, oui, oui.

0: À présent, nous sommes à l'extérieur de la serre. Une bonne terre meuble, granuleuse. Accueille les plantations de salades. Et tu en as combien de variétés de salades là, dans ce champ?
1: Il y en a 4-5 variétés. On fait beaucoup de batavia, blonde, rouge. Après, on fait un peu de la sucrine. On fait de la romaine. Et on fait cette variété là, toute dentelée, là, toute bizarre, qui s'appelle de la cressonnette. C'est une vieille variété de salade. Voilà. Et donc voilà, du coup, on ne fait pas 10 000 variétés non plus. On fait les variétés plus courantes. On en plante 800 chaque semaine. On fait un marché, nous, sur la région toulousaine, périphérie toulousaine, tu vois. Et on a été obligé. En fait, quand on s'est installé. Il y a 15 ans, on a fait le marché, donc on a commencé à 2009. Et 2009, si tu veux, les gens, déjà, nous voir deux, un couple jeune, ne pensaient pas que c'était nous les producteurs. Et en fait, on faisait de l'éducation aux gens sur le goût, sur la saisonnalité. On nous demandait des tomates en décembre, en janvier, tu vois. Et donc, du coup, il a fallu refaire une éducation à des gens qui auraient pu être nos parents. Et en fait, ça a permis de tisser les gens se sont posés des questions, quoi. C'est vrai que, ouais, ok. Bon, ils avaient l'habitude d'avoir de tout le temps. Et voilà. Et donc, quand tu leur parles de saisonnalité, de goût, donc ouais, le bio ça va être un peu plus cher, mais quand on voit les retours qu'on a sur c'est trop bon, etc., les gens ils se posent plus de questions après. Les gens aussi, quand ils ne voient pas le boulot qu'on fait, et quand ils viennent visiter l'exploitation, parce que moi la ferme est ouverte à tout le monde qui veut la visiter, là ils changent tout de suite de fusil d'épaule, ouais, par rapport au temps que vous y passez, le prix que vous vendez, bon ben voilà quoi. Donc, non, c'est intéressant, ce lien-là. C'était étonnant parce que c'est vrai qu'on avait l'impression d'être deux mondes.
0: Ouais. Et ça t'aide, ça t'encourage? Parce que je suppose qu'il y a des moments où tu es très fatigué. Enfin,
1: oui, tout à fait, oui.
0: Quand tu fais 50 heures par semaine.
1: Oui, puis il y avait la chaleur, le stress, parce que c'est un boulot quand même assez stressant, moralement, quoi. Physiquement, certes, mais moralement aussi, parce que tu es, en fait... C'est un métier assez chronophage, quoi. Tu es tout le temps, il faut semer des salades, il faut planter des salades pour avoir des salades pour nos clients. Les tomates, on a visité la belle serre de tomates, mais c'est toutes les semaines qu'il faut penser à aller les nettoyer, à les tailler, sinon ça serait la jungle, tu vois. Et chaque culture est à son petit caractère, à ses petites contraintes. Donc, en fait, on est tout le temps à penser, il faut faire ça, il faut faire ci, il faut faire ça, faire ci. Et on ne s'arrête jamais. Le dimanche, il faut venir arroser.
0: Oui. Tu pars pas en vacances, etc., etc.
1: Non, mais c'est beau, hein. C'est beau, ça me plaît. Moi, tu sais, j'ai vu sur les clients du marché, les retours qu'on a, déjà, c'est super satisfaisant. Puis moi, j'ai vu des clientes enceintes, tu vois. Puis après, j'ai vu l'arrivée du petit. Et l'évolution des petits, quoi. Et on a des enfants qui viennent chaque semaine sur notre banc avec leur maman. Et voilà, on a vu toute cette évolution-là.
0: La transmission.
1: Et les enfants, ils sont en bonne santé, tu t'en rends compte?
0: Ouais.

0: Quel est le moment préféré du maraîcher?
1: Alors, le moment préféré du maraîcher, c'est souvent quand il n'y a plus rien à faire. La saison creuse. Non, c'est aussi quand on vend. Moi, j'aime bien vendre. Parce que quand on voit que notre production part et qu'on a des super retours de la part des gens, eh bien, en fait, c'est une satisfaction. Et c'est mon moment préféré, c'est mon moment d'électation. Parce que, hormis le boulot, le travail difficile, eh bien, on fait plaisir à des gens. Quand les gens nous disent juste cette anecdote-là, mais ça nous rappelle les légumes du jardin de nos grands-parents. Tout simplement. C'est beau, ça, d'entendre ça. Mais quelque part, c'est dommage. C'est beau parce que c'est satisfaisant pour toi. Mais c'est dommage qu'en 2023 ou 2024, on entende ça.
0: Je pense que ton travail est une forme d'acte politique et de résistance.
1: Ouais. Tu vois, quand il y a eu cette période de Covid avec confinement et tout ça, les marchés, nous, ont été arrêtés chez nous. Donc, il a fallu trouver des alternatives. Je livrais des paniers. Et en fait, on avait tellement de demandes, mais de partout, qu'on avait l'impression qu'on était comme les infirmiers. Je me rappelle à Toulouse, quand j'ai livré les paniers, je me fais arrêter par la police pour les contrôles, les fameux contrôles. Puis voit le camion, il me dit « Ah, vous livrez des légumes ?» J'explique la situation. Ils m'ont fait presque une escorte pour me ramener jusqu'au périphérique. Tu vois.
0: Pour terminer, ton lien en général avec la nature?
1: Je ne sais pas, c'est assez intense. Moi, je suis plutôt terre. Un élément, je crois que je suis terre. Je suis très ancré. Je peux pas... J'aime bien aller à la mer, mais je ne m'y baigne pas. Je ne suis pas fait pour vivre à la mer. Par contre, j'aime la montagne. J'aime aller marcher. Alors j'espère que j'aurai plus de temps pour aller marcher et faire de la randonnée. J'adore la randonnée. La terre.
0: En tous les cas, merci pour cette visite intuitive, pédagogique. Il faut, auditeur, auditrice, donc privilégier les circuits courts, quoi.
1: Ouais.
0: Voilà. Hein. S'adresser à un maraîcher, aller au marché dans la mesure de vos possibilités, plutôt que prendre une barquette de légumes sous un emballage plastique.
1: Ouais. Et surtout prendre soin de notre planète et penser que voilà, on n'est rien sur notre planète. Voilà, la nature peut tout contrôler. C'est ce qui nous arrive, et nous, c'est pour ça.

0: Il faut que vous trayez tout ça.
1: Si vous voulez, auditeurs, auditrices, le trouver, il faut aller dans la petite commune de Dun. Et c'est une ferme certifiée bio.
2: La vente directe, c'est quel jour à la ferme?
1: Tous les vendredis, vente directe.
3: De 16h30 à 18h30.
1: En Ariège. La semaine prochaine, je viendrai donc vous rechercher pour une nouvelle édition du programme H1000 sur votre radio.
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5: Bonjour, musique classique à Saint-Gaudens, au programme des œuvres de Mozart, Beethoven, Bach et Fauré, ce soir à 19h30 à la collégiale de Saint-Gaudens, avec Adam Sexec au violon élève à l'HEM de Genève, Noé Donadio à la violoncelle et chant, élève au pôle supérieur de Boulogne, et Sixtine Le Goff, alto, élève au CNSM de Paris. Du folk blues par Lilian Dye, samedi 29 à 10h, place Jean Jaurès à Saint-Gaudens. Balade en soirée autour du lac pour découvrir les petites bêtes de la prairie, observer les cigognes et atelier bricolage avec une accompagnatrice en montagne. Vendredi 28 à 18h aux Ossibelles à Nestier. Réservation obligatoire au 06 71 98 58 77. Cinquième fête de la chanson politique à partir de 19h les 28 et 29 août sur le site de l'usine Rilacroix à Mazères-sur-Salat. Journée de reconstitution historique, l'insurrection royaliste de l'an 7 1799, organisée par l'association Un Poil d'Histoire les 29 et 30 août à l'abbaye de Bonnefonds à Propriari. Conférence sur les fêtes, rites, jeux et sports dans la vallée de Luchon du 18e au 20e siècle par Guillaume Laurens, vendredi 28 à 17h30 au dancing du casino de Bagnères-de-Luchon. Soirée à la découverte des chauves-souris, projection du film Une vie de Grand Rinoloff de Tanguy Stockley, présentation des chauves-souris du territoire, puis place à la pratique, observation en extérieur avec des détecteurs d'ultrasons. Infos et inscriptions par téléphone au 06 28 49 19 02. Cette soirée a lieu vendredi 28 à 20h à Fosse. Concert des copains d'abord vendredi 28 à l'église du village de Saint-Lary-Soulan. Visite du village d'Azette vendredi 28 à 10h. Rendez-vous devant l'église. Ce village de montagne a su garder une activité pastorale importante que vous découvrirez en déambulant dans les rues. L'église romane située au cœur du village vous ouvrira ses portes pour vous laisser admirer les peintures murales et un mobilier religieux remarquable. Concert Matizaki au refuge de la Soula, vendredi 28 à 20h30 à Loudainvielle. Matizaki est un auteur-compositeur-interprète originaire des Pyrénées, près de Bagnères-de-Luchon. Inspiré par la chanson française à texte, il propose un univers mêlant émotion, authenticité et énergie positive. À travers ses concerts en salle, comme dans les refuges de montagne, il partage des chansons engagées et humanistes qui célèbrent les rencontres, la nature et les valeurs de solidarité, offrant au public des moments de convivialité et de proximité. On recrute une ou un chef d'équipe de collecte de déchets en CDD à Moustajon. On recherche une ou un psychomotricien en CDI à Aurignac. Plus d'informations sur ces offres d'emploi et d'autres sur jobencominges.fr.
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0: l'évangile de Jésus-Christ selon saint Matthieu.
1: In quel tempo Gesù disse ai suoi discepoli: Vegliate.
0: En ce temps-là, Jésus disait à ses disciples: Veillez, car vous ne savez pas quel jour votre Seigneur vient. Comprenez-le bien. Si le maître de maison avait su à quelle heure de la nuit le voleur viendrait, il aurait veillé et n'aurait pas laissé percer le mur de sa maison. Tenez-vous donc prêts, vous aussi. C'est à l'heure où vous n'y penserez pas que le Fils de l'homme viendra. Que dire du serviteur fidèle et sensé à qui le maître a confié la charge des gens de sa maison pour leur donner la nourriture au temps voulu? Heureux ce serviteur que son maître, en arrivant, trouvera en train d'agir ainsi. Amen, je vous le déclare, il l'établira sur tous ses biens. Mais si ce mauvais serviteur se dit en lui-même: mon maître tarde, et s'il se met à frapper ses compagnons, s'il mange et boit avec les ivrognes, alors quand le maître viendra, le jour où son serviteur ne s'y attend pas, et à l'heure qu'il ne connaît pas, il l'écartera et lui fera partager le sort des hypocrites. Là, il y aura des pleurs et des grincements de dents.
1: Lo punirà severamente. E gli infliggerà la sorte che meritano gli ipocriti. Là sarà pianto e stridore di denti.

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1: confratello
0: Franco, vescovo di Aosta,
1: e cari fratelli
0: nell'ostero sacerdotale e diaconale,
1: e voi tutti che prete e diacre,
0: e cari pellegrini,
1: cher malade, cher pèlerin, che Gesù sia toujours loué.
0: Ci troviamo riuniti questa mattina in questo luogo benedetto.
1: Nous sommes réunis ce matin en ce lieu béni, au pied de la grotte de Massapiel,
0: la Vergine Santa ha voluto manifestare,
1: où la Vierge Marie a voulu se manifester non pas aux puissants de ce monde.
0: Essa canta nel Magnificat,
1: comme
0: la piccola
1: elle le chante dans le Magnificat, mais
0: guardando
1: elle est apparue à la petite et humble Bernadette,
0: respirando
1: contemplant ces rochers, respirant cette atmosphère de prière qui règne ici,
0: et soprattutto contemplando et ammirando la statua,
1: et en contemplant et en admirant la statue blanche de la Vierge Sainte, nos cœurs s'ouvrent spontanément à la louange, à la confiance et à l'abandon.
0: La liturgia di oggi, memoria di Santa Monica,
1: la liturgie d'aujourd'hui nous présente
0: Sant'Agostino, ci pone nel Vangelo
1: Sainte Monique, la mère de Saint Augustin,
0: da parte del Signore Gesù di vegliare.
1: Et le Seigneur nous invite
0: ad accogliere,
1: à veiller et à être prêt,
0: il suo,
1: à être prêt à accueillir sa venue.
0: Lasciamoci sorprendere, fratelli e sorelle,
1: ne nous laissons pas surprendre
0: dal sonno della indifferenza,
1: par le sommeil de l'indifférence ou de la superficialité.
0: Tante parte della nostra società vivono.
1: Malheureusement, beaucoup de personnes vivent dans ces disponibilités d'indifférence et de superficialité.
0: Nella consapevolezza che il Signore,
1: soyons conscients que le Seigneur est avec nous. Soyez sûrs qui va revenir. Parce que les apôtres feront cette demande claire à Jésus. Jésus ne connaît pas encore le moment. Seulement le Père connaît ce moment de son retour. Alors ayons cette attitude, non pas avec peur, mais comme celui qui attend, comme l'ami qui attend la présence amicale du Seigneur. Que signifie alors écouter cet évangile ici même, d'attente du Seigneur ici à Lourdes et à cette grotte, dans cette grotte de Massabielle? Je crois que l'on peut le résumer
0: a dedurre dal Vangelo tre atteggiamenti per
1: la nostra vita. En déduire trois attitudes.
0: Primo è quello della vigilanza del cuore,
1: la vigilance du cœur,
0: quella della unità pur nella
1: l'unité dans la diversité,
0: alla fine riscoprire quella sorgente di
1: la redécouverte de la source de la grâce,
0: partita è nel simbolo dell'acqua,
1: que nous pouvons voir ici à Lourdes avec le signe de l'eau.
0: Vigilare,
1: tout d'abord la vigilance du cœur.
0: Mai dalla paura.
1: Notre vigilance ne naît pas de la peur,
0: ma dall'amore,
1: mais de l'amour.
0: Una madre veglia il
1: Une mère
0: bambino,
1: veille auprès de son enfant avec amour.
0: Et, lo sanno bene,
1: et en particulier lorsque l'enfant ne dort pas.
0: La festa di
1: Santa Monica, les parents le savent bien. Et comme nous fêtons Sainte Monica, nous pensons évidemment à son attitude vis-à-vis de son fils, à sa vie qui a été justement dans cette attitude d'attention face à son fils, pour que leur vie soit pleine, heureuse et joyeuse. Veiller signifie alors avoir un cœur attentif, capable de reconnaître et de s'émerveiller de la présence de Dieu dans sa vie. Marie, par son regard maternel, nous invite à déposer nos masques et à nous présenter devant Dieu tels que nous sommes, dans notre vérité, dans notre pauvreté, dans nos blessures et dans nos espérances. Le Seigneur nous accueille pour nous changer et nous convertir. Et c'est le message que nous avons reçu ici depuis Lourdes. Dieu n'a pas besoin de nos apparences. Dieu désire nos cœurs. Et Marie nous enseigne à garder nos cœurs ouverts et disponibles à accueillir sa grâce. La première attitude, c'est la vigilance du cœur. La deuxième attitude, c'est l'unité dans la diversité. En regardant autour de nous, nous voyons des visages, des langues, des personnes qui parlent d'autres langues, des traditions différentes. Pourtant, devant cette grotte, nous ne formons qu'un seul peuple, une seule famille, une seule église. Telle est la beauté du catholicisme. C'est une multitude de visages, une multitude d'histoires, mais un seul cœur dans la foi, parce qu'il n'y a qu'un seul baptême et un seul Seigneur. Marie nous rassemble donc sous son regard maternel et nous rappelle que personne n'est étranger. Comme le dit Saint Paul, il n'y a plus d'esclaves. Il n'y a plus d'hommes riches, nous sommes tous fils du même Père. Devant cette grotte, les distances s'effacent et nous apprenons à nous reconnaître comme de vrais frères et sœurs. C'est une expérience que nous faisons à chaque fois que nous venons ici à Lourdes. Et la troisième attitude, c'est redécouvrir la source de la grâce. Ici à Lourdes, le rocher est donc baigné d'eau vive, signe de notre baptême et de la miséricorde de Dieu qui lave nos péchés, qui guérit nos blessures et nous redonne des forces.
0: Que la grazia del Signore è una sorgente che sempre continua a sgorgare.
1: La grâce de Dieu est une source qui ne cesse de jaillir, d'étancher notre soif et de nous renouveler. Nous sommes venus ici avec nos peines, nos soucis, nos familles, nos malades, nos propres préoccupations, avec nos amis prêtres, et avec tout ce que nous portons dans notre cœur. Nous sommes venus ici avec tous de l'espérance.
0: Questa nostra preghiera e da questa nostra presenza qui a Lourdes, quello che abbiamo nel cuore. Ma lo vogliamo mettere.
1: Tout ce que nous avons dans le cœur, nous voulons le mettre dans le cœur de Marie, dans les mains de Marie. Nous voulons qu'elle nous prenne par la main pour nous accompagner vers le Seigneur, comme l'a fait Sainte Bernadette suite à ses apparitions. Parce que frères et sœurs,
0: che sicuramente i vostri sacerdoti, i vescovi, i vostri vescovi hanno detto tante volte,
1: je veux vous répéter quelque chose que beaucoup vous ont déjà dit. Le pèlerinage véritable ne s'achève pas lorsque nous quittons
0: Lourdes,
1: lorsque nous retournons dans notre quotidien de nos maisons. Mais le pèlerinage recommence seulement, il commence lorsque nous serons à la maison, lorsque nous partagerons ce que nous avons vécu avec les autres, la paix que nous avons reçue, l'espérance que nous avons retrouvée ici et la miséricorde que nous avons expérimentée. Demandons à Marie cette grâce simple et grande de ne pas retourner à la maison comme nous sommes venus. Retournons à la maison avec un cœur plus vigilant, attentif à la présence.

religieux de saint Augustin. Nous sommes heureux de fêter ainsi ces mémoires des saints qui sont ainsi proches du pape Léon XIV, car ils ont été importants dans la formation du pape, et prions pour la paix, parce que nous n'oublions pas que nous sommes dans un monde en flammes. Le don de la paix est important, comme le pape Léon l'a rappelé souvent. La paix doit être désarmante. Devenons des hommes et des femmes, fils de Dieu et filles de Dieu, qui sachions porter la paix et portons nos proches à Jésus parce qu'il donne la vie et la miséricorde. Que le Seigneur nous accompagne et nous bénisse nous tous. Que Jésus soit toujours loué.

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3: Marie comme miroir de justice. En quoi la Vierge Marie peut être qualifiée de miroir de justice? En quoi ce titre, parmi tant d'autres, tous plus glorieux et expressifs les uns que les autres, lui convient tout particulièrement? Qu'est-ce qu'un miroir? C'est un objet qui renvoie sa propre image à l'homme qui s'y regarde, qui lui permet donc de se rendre compte de ce qu'il est, de l'aspect qu'il donne de lui-même aux personnes qui le voient. Il apporte ainsi un enseignement sur une réalité existante et permet d'éviter des erreurs d'appréciation sur la personne comme aussi sur tout ce qu'il reflète. La symbolique du miroir est basée sur le principe de l'analogie, laquelle consiste à passer du visible à l'invisible, du connu à l'inconnu. Dès l'Antiquité, le miroir est considéré comme une expression des attributs de Dieu. L'inaltérabilité du miroir évoque

0: inaccessibilité de Dieu, son immutabilité, quelles que soient les formes et couleurs qu'il reflète, évoque la permanence divine en opposition avec la nature changeante de l'homme. Elle exprime l'identité absolue de Dieu en opposition à la mutabilité de la créature. Or, il se trouve que d'une part, Dieu est appelé le soleil de justice, que d'autre part, la sagesse est présentée comme le miroir sans tache de la majesté divine. Or, la sagesse, c'est le Christ, que saint Paul appelle justement image du Dieu invisible, et donc miroir de Dieu. Le père Eckhart célèbre le Christ comme le miroir sans tache, dans lequel on voit ce que l'éternelle sagesse a ordonné avant tous les temps. Plus précisément encore, saint Bonaventure dit que la divinité du Christ est le miroir où tous les mystères de Dieu deviennent visibles. La Vierge Marie, miroir de Dieu, miroir du Christ. Du Christ, comment ne passerions-nous pas à sa mère? Le livre de la Sagesse montre explicitement qu'elle est un reflet de la lumière éternelle, un miroir sans tache de l'activité de Dieu, une image de son excellence. Plus poétique encore, s'il se peut, mais se rapportant davantage encore à notre sujet, est la merveilleuse antienne du Benedictus de l'hymne des Laudes de la fête de l'Assomption, tirée du Cantique des Cantiques. Qui est celle qui surgit comme l'aurore, belle comme la lune, resplendissante comme le soleil, redoutable comme une armée rangée en bataille? Chaque mot, inspiré, trouve une application en Notre-Dame spécialement belle comme la lune. La lune qui est un miroir et ne tient sa lumière et son resplendissement que du soleil. L'Apocalypse, au chapitre 12, nous montre aussi un signe grandiose apparut au ciel. C'est une femme, le soleil l'enveloppe, la lune est sous ses pieds et 12 étoiles couronnent sa tête. Depuis le concile d'Éphèse en 431, l'image du miroir est fréquemment appliquée à Marie pour exprimer son excellence incomparable. Elle est le miroir sans tache de Dieu, le miroir de la contemplation divine. Cette convergence nous amène à comprendre comment on a pu attribuer à Marie ce titre de miroir de justice, miroir de la sainteté de son Fils. Pensons aussi qu'il est le justicier devant lequel nous comparaîtrons. Ce titre de miroir de justice se rencontre dès le XIIe siècle dans une litanie. Le Christ est le Rédempteur, l'unique médiateur entre Dieu et les hommes. Mais Dieu a voulu que Marie joue un rôle primordial tant au moment de l'incarnation par son fiat, c'est-à-dire son acceptation volontaire, qu'au calvaire où elle était parfaitement unie à la passion du Fils de Dieu. Toutes les grâces proviennent de la croix et ont été méritées par le Christ unique Rédempteur. Mais Marie fut à la source de toutes les grâces comme cause dispositive de leur acquisition et ensuite de leur diffusion, coopérant ainsi à la sanctification individuelle opérée en chaque homme par l'unique médiateur. Sans doute, le Christ, cause exemplaire de notre sanctification, est-il le miroir parfait que nous devons reproduire? C'est à lui que nous sommes configurés en recevant sa grâce. C'est donc sa propre vie que nous reflétons, étant devenus par le baptême des membres mystiques de son corps. Mais Marie, première des rachetées, est la plus parfaite imitatrice, la plus belle réussite de la rédemption comme de la création. Elle est celle qui a le mieux reflété, imité le Christ. Si le Christ est l'unique modèle, Marie est la meilleure copie qui existe et qui puisse exister dans l'humanité rachetée. Sa vie est donc elle aussi exemplaire. Elle nous montre comment reproduire en nous la vie du Christ et rester toujours fidèle à l'idéal chrétien. Ayant reçu le privilège de l'impeccabilité, elle n'a pu que pratiquer à la perfection toutes les vertus chrétiennes. Elle est donc la figure la plus ressemblante du Christ. Marie, miroir de justice, priez pour nous.
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1: Merci Sainte Vierge pour toute l'aide que tu nous apportes, pour moi et ma famille. Veille toujours sur nous tous, on a besoin de toi. Merci Sainte Vierge, merci Sainte Bernadette.
2: Vierge Marie, Sainte Bernadette, je viens vous remercier pour la lueur d'espoir pour mon petit-fils. S'il vous plaît, faites que ça se concrétise. Merci.
3: Prière pour mon frère Raymond, qui est en urgence absolue. Un cancer irréversible. Sainte Vierge Marie, Notre-Dame de Lourdes et Sainte Bernadette, priez pour lui. Merci pour les prières.
4: Au nom du Père et du Fils et du Saint-Esprit.
5: Amen.
4: Chers frères et sœurs, soyez les bienvenus à Lourdes, dans cette grotte de Massabielle, où la Vierge Marie, l'Immaculée Conception, est apparue 18 fois à Bernadette. Avec elle, nous méditerons les mystères lumineux du rosaire. Nous prions avec tous les pèlerins présents à Lourdes, en particulier le diocèse de Toulouse. Nous prions aussi avec tous ceux et celles qui, de par le monde, nous sont unis par l'écoute de leur radio chrétienne francophone, par l'écoute de la chaîne de télévision catholique Catéo ou par leur connexion au site internet du sanctuaire de Lourdes. Aujourd'hui, nous avons fait mémoire de Sainte Monique. Nous voulons présenter à la Vierge toutes les mamans qui ne cessent de prier le Seigneur pour leurs enfants. Nous prions en pensant à tous ceux qui sont dans les EHPAD, des prisons et les malades dans leurs maisons. Nous pensons à Marie-Laure Chabot. Je crois en Dieu, le Père Tout-Puissant.
6: Et en Jésus-Christ, son Fils unique, notre Seigneur, qui a été conçu du Saint-Esprit, est né de la Vierge Marie, a souffert sous Ponce Pilate, a été crucifié, est mort, a été enseveli, est descendu aux enfers. Le troisième jour est ressuscité des morts, est monté aux cieux, est assis à la droite de Dieu, le Père Tout-Puissant, d'où il viendra juger les vivants et les morts. Je crois en l'Esprit Saint, à la Sainte Église catholique, à la communion des saints, à la rémission des péchés, à la résurrection de la chair,
7: à la vie éternelle. Amen.
4: Prions pour le Saint-Père, le Pape Léon, et rendons grâce au Seigneur en lui présentant sa visite prochaine, ainsi en France et en particulier ici à Lourdes. Notre Père qui es aux cieux, que ton nom soit sanctifié, que ton règne vienne, que ta volonté soit faite sur la terre comme au ciel.
8: Donne-nous aujourd'hui notre pain de ce jour. Pardonne-nous nos offenses, comme nous pardonnons aussi à ceux qui nous ont offensés. Et ne nous laisse pas entrer en tentation, mais délivre-nous du mal. Amen.
4: Je vous salue Marie, pleine de grâce, le Seigneur est avec vous. Vous êtes bénie entre toutes les femmes, et Jésus, le fruit de vos entrailles, est béni.
9: Sainte Marie, Mère de Dieu, priez pour nous pauvres pécheurs, maintenant et à l'heure de notre mort. Amen.
4: Je vous salue Marie, pleine de grâce, le Seigneur est avec vous. Vous êtes bénie entre toutes les femmes, et Jésus, le fruit de vos entrailles, est béni.
9: Sainte Marie, Mère de Dieu, priez pour nous pauvres pécheurs, maintenant et à l'heure de notre mort. Amen.
4: Je vous salue Marie, pleine de grâce, le Seigneur est avec vous. Vous êtes bénie entre toutes les femmes, et Jésus, le fruit de vos entrailles, est béni.
9: Sainte Marie, Mère de Dieu, priez pour nous pauvres pécheurs, maintenant et à l'heure de notre mort. Amen.
4: Glorie.

0: Ô Marie conçue sans péché,
1: priez pour nous qui avons recours à vous.
0: Premier mystère lumineux, le baptême du Seigneur. Et aussitôt, en remontant de l'eau, il vit les cieux se déchirer et l'Esprit descendre sur lui comme une colombe. Il eut une voix venant du ciel. Tu es mon Fils bien-aimé, en toi je trouve ma joie. Ô Mère du Fils bien-aimé du Père, que par ton intercession nous puissions accueillir en nous la voix aimante de Dieu. Marie, comblée de grâce, priez pour nous. Notre Père qui es aux cieux, que ton nom soit sanctifié, que ton règne vienne, que ta volonté soit faite sur la terre comme au ciel.
1: Donne-nous aujourd'hui notre pain de ce jour. Pardonne-nous nos offenses, comme nous pardonnons aussi à ceux qui nous ont offensés. Et ne nous laisse pas entrer en tentation, mais délivre-nous du mal. Amen.
2: Je vous salue Marie, pleine de grâce, le Seigneur est avec vous. Vous êtes bénie entre toutes les femmes, et Jésus, le fruit de vos entrailles, est béni.
3: Sainte Marie, Mère de Dieu, priez pour nous pauvres pécheurs, maintenant et à l'heure de notre mort. Amen.
2: Je vous salue Marie, pleine de grâce, le Seigneur est avec vous. Vous êtes bénie entre toutes les femmes, et Jésus, le fruit de vos entrailles, est béni.
3: Sainte Marie, Mère de Dieu, priez pour nous pauvres pécheurs, maintenant et à l'heure de notre mort. Amen.
2: Je vous salue Marie, pleine de grâce, le Seigneur est avec vous. Vous êtes bénie entre toutes les femmes, et Jésus, le fruit de vos entrailles, est béni.
3: Sainte Marie, Mère de Dieu, priez pour nous pauvres pécheurs, maintenant et à l'heure de notre mort. Amen.
2: Je vous salue Marie, pleine de grâce, le Seigneur est avec vous. Vous êtes bénie entre toutes les femmes, et Jésus, le fruit de vos entrailles, est béni.
3: Sainte Marie, Mère de Dieu, priez pour nous pauvres pécheurs, maintenant et à l'heure de notre mort. Amen.
2: Je vous salue Marie, pleine de grâce, le Seigneur est avec vous. Vous êtes bénie entre toutes les femmes, et Jésus, le fruit de vos entrailles, est béni.
3: Sainte Marie, Mère de Dieu, priez pour nous pauvres pécheurs, maintenant et à l'heure de notre mort. Amen.
2: Je vous salue Marie, pleine de grâce, le Seigneur est avec vous. Vous êtes bénie entre toutes les femmes, et Jésus, le fruit de vos entrailles, est béni.
3: Sainte Marie, Mère de Dieu, priez pour nous pauvres pécheurs, maintenant et à l'heure de notre mort. Amen.
2: Je vous salue Marie, pleine de grâce, le Seigneur est avec vous. Vous êtes bénie entre toutes les femmes, et Jésus, le fruit de vos entrailles, est béni.
3: Sainte Marie, Mère de Dieu, priez pour nous pauvres pécheurs, maintenant et à l'heure de notre mort. Amen.
2: Je vous salue Marie, pleine de grâce, le Seigneur est avec vous. Vous êtes bénie entre toutes les femmes, et Jésus, le fruit de vos entrailles, est béni.
3: Sainte Marie, Mère de Dieu, priez pour nous pauvres pécheurs, maintenant et à l'heure de notre mort. Amen.
2: Je vous salue Marie, pleine de grâce, le Seigneur est avec vous. Vous êtes bénie entre toutes les femmes, et Jésus, le fruit de vos entrailles, est béni.
3: Sainte Marie, Mère de Dieu, priez pour nous pauvres pécheurs, maintenant et à l'heure de notre mort. Amen.
2: Je vous salue Marie, pleine de grâce, le Seigneur est avec vous. Vous êtes bénie entre toutes les femmes, et Jésus, le fruit de vos entrailles, est béni.
3: Sainte Marie, Mère de Dieu, priez pour nous pauvres pécheurs, maintenant et à l'heure de notre mort. Amen. Gloire.

0: Ô Marie conçue sans péché,
1: priez pour nous pécheurs.
0: Deuxième mystère lumineux, les noces de Cana. Or, on manqua de vin. La mère de Jésus lui dit, ils n'ont pas de vin. Et dit à ceux qui servaient, tout ce qu'il vous dira, faites-le. Ô Marie, consolatrice des affligés, obtiens-nous du Christ les différents vins manquants de nos vies. Et surtout, apprends-nous à faire ce que ton Fils nous commande de vivre. Mère de la compassion, priez pour nous. Notre Père qui es aux cieux, que ton nom soit sanctifié, que ton règne vienne, que ta volonté soit faite sur la terre comme au ciel.
2: Donne-nous aujourd'hui notre pain de ce jour. Pardonne-nous nos offenses, comme nous pardonnons aussi à ceux qui nous ont offensés.
3: Et ne nous laisse pas entrer en tentation, mais délivre-nous du mal. Amen. Amen.
4: Je vous salue, Marie, pleine de grâce. Le Seigneur est avec vous. Vous êtes bénie entre toutes les femmes. Et Jésus, le fruit de vos entrailles, est béni.
5: Sainte Marie, Mère de Dieu, priez pour nous pauvres pécheurs, maintenant et à l'heure de notre mort. Amen.
4: Je vous salue, Marie, pleine de grâce. Le Seigneur est avec vous. Vous êtes bénie entre toutes les femmes. Et Jésus, le fruit de vos entrailles, est béni.
6: Sainte Marie, Mère de Dieu, priez pour nous pauvres pécheurs, maintenant et à l'heure de notre mort. Amen.
4: Je vous salue, Marie, pleine de grâce. Le Seigneur est avec vous. Vous êtes bénie entre toutes les femmes. Et Jésus, le fruit de vos entrailles, est béni.
6: Sainte Marie, Mère de Dieu, priez pour nous pauvres pécheurs, maintenant et à l'heure de notre mort. Amen.
4: Je vous salue, Marie, pleine de grâce. Le Seigneur est avec vous. Vous êtes bénie entre toutes les femmes. Et Jésus, le fruit de vos entrailles, est béni.
6: Sainte Marie, Mère de Dieu, priez pour nous pauvres pécheurs, maintenant et à l'heure de notre mort. Amen.
4: Je vous salue, Marie, pleine de grâce. Le Seigneur est avec vous. Vous êtes bénie entre toutes les femmes. Et Jésus, le fruit de vos entrailles, est béni.
6: Sainte Marie, Mère de Dieu, priez pour nous pauvres pécheurs, maintenant et à l'heure de notre mort. Amen.
4: Je vous salue, Marie, pleine de grâce. Le Seigneur est avec vous. Vous êtes bénie entre toutes les femmes. Et Jésus, le fruit de vos entrailles, est béni.
6: Sainte Marie, Mère de Dieu, priez pour nous pauvres pécheurs, maintenant et à l'heure de notre mort. Amen.
4: Je vous salue, Marie, pleine de grâce. Le Seigneur est avec vous. Vous êtes bénie entre toutes les femmes. Et Jésus, le fruit de vos entrailles, est béni.
6: Sainte Marie, Mère de Dieu, priez pour nous pauvres pécheurs, maintenant et à l'heure de notre mort. Amen.
4: Je vous salue, Marie, pleine de grâce. Le Seigneur est avec vous. Vous êtes bénie entre toutes les femmes. Et Jésus, le fruit de vos entrailles, est béni.
6: Sainte Marie, Mère de Dieu, priez pour nous pauvres pécheurs, maintenant et à l'heure de notre mort. Amen.
4: Je vous salue, Marie, pleine de grâce. Le Seigneur est avec vous. Vous êtes bénie entre toutes les femmes. Et Jésus, le fruit de vos entrailles, est béni.
6: Sainte Marie, Mère de Dieu, priez pour nous pauvres pécheurs, maintenant et à l'heure de notre mort. Amen.
4: Je vous salue, Marie, pleine de grâce. Le Seigneur est avec vous. Vous êtes bénie entre toutes les femmes. Et Jésus, le fruit de vos entrailles, est béni.
6: Sainte Marie, Mère de Dieu, priez pour nous pauvres pécheurs, maintenant et à l'heure de notre mort. Amen.

0: Ô Marie conçue sans péché,
1: priez pour nous pécheurs, que nous avons.
0: Troisième mystère lumineux, l'annonce du royaume. Après l'arrestation de Jean, Jésus partit pour la Galilée proclamer l'évangile de Dieu. Il disait, les temps sont accomplis, le règne de Dieu est tout proche, convertissez-vous et croyez à l'évangile. Ô Marie, comme à Bernadette ici à la grotte de Massabielle, inspire-nous la vraie pénitence et la véritable conversion. Mère des pécheurs, priez pour nous. Notre Père qui es aux cieux, que ton nom soit sanctifié, que ton règne vienne, que ta volonté soit faite sur la terre comme au ciel.
2: Donne-nous aujourd'hui notre pain de ce jour. Pardonne-nous nos offenses, comme nous pardonnons aussi à ceux qui nous ont offensés.
3: Et ne nous laisse pas entrer en tentation,
4: mais délivre-nous du mal.
5: Amen. Je vous salue Marie, pleine de grâce, le Seigneur est avec vous. Vous êtes bénie entre toutes les femmes, et Jésus, le fruit de vos entrailles, est béni.
6: Sainte Marie, Mère de Dieu, priez pour nous pauvres pécheurs, maintenant et à l'heure de notre mort. Amen.
5: Je vous salue Marie, pleine de grâce, le Seigneur est avec vous. Vous êtes bénie entre toutes les femmes, et Jésus, le fruit de vos entrailles, est béni.
6: Sainte Marie, Mère de Dieu, priez pour nous pauvres pécheurs, maintenant et à l'heure de notre mort. Amen.
5: Je vous salue, Marie pleine de grâce. Le Seigneur est avec vous. Vous êtes bénie entre toutes les femmes. Et Jésus, le fruit de vos entrailles est béni.
6: Sainte Marie, Mère de Dieu, priez pour nous pauvres pécheurs, maintenant et à l'heure de notre mort. Amen.
5: Je vous salue, Marie pleine de grâce. Le Seigneur est avec vous. Vous êtes bénie entre toutes les femmes. Et Jésus, le fruit de vos entrailles est béni.
6: Sainte Marie, Mère de Dieu, priez pour nous pauvres pécheurs, maintenant et à l'heure de notre mort. Amen.
5: Je vous salue, Marie pleine de grâce. Le Seigneur est avec vous. Vous êtes bénie entre toutes les femmes. Et Jésus, le fruit de vos entrailles est béni.
6: Sainte Marie, Mère de Dieu, priez pour nous pauvres pécheurs, maintenant et à l'heure de notre mort. Amen.
5: Je vous salue, Marie pleine de grâce. Le Seigneur est avec vous. Vous êtes bénie entre toutes les femmes. Et Jésus, le fruit de vos entrailles, est béni.
6: Sainte Marie, Mère de Dieu, priez pour nous pauvres pécheurs, maintenant et à l'heure de notre mort. Amen.
5: Je vous salue, Marie pleine de grâce. Le Seigneur est avec vous. Vous êtes bénie entre toutes les femmes. Et Jésus, le fruit de vos entrailles, est béni.
6: Sainte Marie, Mère de Dieu, priez pour nous pauvres pécheurs, maintenant et à l'heure de notre mort. Amen.
5: Je vous salue, Marie pleine de grâce. Le Seigneur est avec vous. Vous êtes bénie entre toutes les femmes. Et Jésus, le fruit de vos entrailles, est béni.
6: Sainte Marie, Mère de Dieu, priez pour nous pauvres pécheurs, maintenant et à l'heure de notre mort. Amen.
5: Je vous salue, Marie pleine de grâce. Le Seigneur est avec vous. Vous êtes bénie entre toutes les femmes, et Jésus, le fruit de vos entrailles, est béni.
6: Sainte Marie, Mère de Dieu, priez pour nous pauvres pécheurs, maintenant et à l'heure de notre mort. Amen.
5: Je vous salue, Marie pleine de grâce, le Seigneur est avec vous. Vous êtes bénie entre toutes les femmes, et Jésus, le fruit de vos entrailles, est béni.
6: Sainte Marie, Mère de Dieu, priez pour nous pauvres pécheurs, maintenant et à l'heure de notre mort. Amen.

0: Marie conçue sans péché.
1: Priez pour nous.
0: Quatrième mystère lumineux, la transfiguration. Jésus prend avec lui Pierre, Jacques et Jean. Il les amène seuls, à l'écart, sur une haute montagne, et il fut transfiguré devant eux. Ô Marie, Mère du Transfiguré, par ton intercession, que ton Fils nous accorde la grâce de la pureté, afin de mieux le contempler tel qu'il est. Mère toute pure, priez pour nous. Notre Père qui es aux cieux, que ton nom soit sanctifié, que ton règne vienne, que ta volonté soit faite sur la terre comme au ciel.
2: Donne-nous aujourd'hui notre pain de ce jour. Pardonne-nous nos offenses, comme nous pardonnons aussi à ceux qui nous ont offensés. Et ne nous laisse pas entrer en tentation, mais délivre-nous du mal. Amen.
3: Je vous salue, Marie, pleine de grâce. Le Seigneur est avec vous. Vous êtes bénie entre toutes les femmes, et Jésus, le fruit de vos entrailles, est béni.
2: Sainte Marie, Mère de Dieu, priez pour nous pauvres pécheurs, maintenant et à l'heure de notre mort. Amen.
3: Je vous salue, Marie, pleine de grâce. Le Seigneur est avec vous. Vous êtes bénie entre toutes les femmes, et Jésus, le fruit de vos entrailles, est béni.
2: Sainte Marie, Mère de Dieu, priez pour nous pauvres pécheurs, maintenant et à l'heure de notre mort. Amen.
3: Je vous salue, Marie, pleine de grâce. Le Seigneur est avec vous. Vous êtes bénie entre toutes les femmes, et Jésus, le fruit de vos entrailles, est béni.
2: Sainte Marie, Mère de Dieu, priez pour nous pauvres pécheurs, maintenant et à l'heure de notre mort. Amen.
3: Je vous salue, Marie, pleine de grâce. Le Seigneur est avec vous. Vous êtes bénie entre toutes les femmes, et Jésus, le fruit de vos entrailles, est béni.
2: Sainte Marie, Mère de Dieu, priez pour nous pauvres pécheurs, maintenant et à l'heure de notre mort. Amen.
3: Je vous salue, Marie, pleine de grâce. Le Seigneur est avec vous. Vous êtes bénie entre toutes les femmes, et Jésus, le fruit de vos entrailles, est béni.
2: Sainte Marie, Mère de Dieu, priez pour nous pauvres pécheurs, maintenant et à l'heure de notre mort. Amen.
3: Je vous salue, Marie, pleine de grâce. Le Seigneur est avec vous. Vous êtes bénie entre toutes les femmes, et Jésus, le fruit de vos entrailles, est béni.
2: Sainte Marie, Mère de Dieu, priez pour nous pauvres pécheurs, maintenant et à l'heure de notre mort. Amen.
3: Je vous salue, Marie, pleine de grâce. Le Seigneur est avec vous. Vous êtes bénie entre toutes les femmes, et Jésus, le fruit de vos entrailles, est béni.
2: Sainte Marie, Mère de Dieu, priez pour nous pauvres pécheurs, maintenant et à l'heure de notre mort. Amen.
3: Je vous salue, Marie, pleine de grâce. Le Seigneur est avec vous. Vous êtes bénie entre toutes les femmes, et Jésus, le fruit de vos entrailles, est béni.
2: Sainte Marie, Mère de Dieu, priez pour nous pauvres pécheurs, maintenant et à l'heure de notre mort. Amen.
3: Je vous salue, Marie, pleine de grâce. Le Seigneur est avec vous. Vous êtes bénie entre toutes les femmes, et Jésus, le fruit de vos entrailles, est béni.
2: Sainte Marie, Mère de Dieu, priez pour nous pauvres pécheurs, maintenant et à l'heure de notre mort. Amen.
3: Je vous salue, Marie, pleine de grâce. Le Seigneur est avec vous. Vous êtes bénie entre toutes les femmes, et Jésus, le fruit de vos entrailles, est béni.
2: Sainte Marie, Mère de Dieu, priez pour nous pauvres pécheurs, maintenant et à l'heure de notre mort. Amen.
0: Glorie.

0: Marie conçut sans péché. Cinquième mystère lumineux, l'institution de l'Eucharistie. Pendant le repas, Jésus prit le pain et après la bénédiction, le rompit et le leur donna et dit, « Prenez, ceci est mon corps. » Puis ayant pris une coupe et ayant rendu grâce, il la leur donna et dit, « Ceci est mon sang, le sang de l'Alliance, versé pour la multitude. » Ô Marie, fais que nos actions deviennent actes eucharistiques, qu'ils nous unissent à l'offrande de Jésus. Siège de la sagesse, priez pour nous. Notre Père qui es aux cieux, que ton nom soit sanctifié, que ton règne vienne, que ta volonté soit faite sur la terre comme au ciel.
1: Donne-nous aujourd'hui notre pain de ce jour. Pardonne-nous nos offenses, comme nous pardonnons aussi à ceux qui nous ont offensés. Et ne nous laissez pas entrer en tentation, mais délivre-nous du mal.
2: Amen.
0: Je vous salue Marie, pleine de grâce, le Seigneur est avec vous. Vous êtes bénie entre toutes les femmes et Jésus, le fruit de vos entrailles, est béni.
1: Sainte Marie, Mère de Dieu, priez pour nous pauvres pécheurs, maintenant et à l'heure de notre mort. Amen.
0: Je vous salue Marie, pleine de grâce, le Seigneur est avec vous. Vous êtes bénie entre toutes les femmes et Jésus, le fruit de vos entrailles, est béni.
1: Sainte Marie, Mère de Dieu, priez pour nous pauvres pécheurs, maintenant et à l'heure de notre mort. Amen.
0: Je vous salue Marie, pleine de grâce, le Seigneur est avec vous. Vous êtes bénie entre toutes les femmes et Jésus, le fruit de vos entrailles, est béni.
1: Sainte Marie, Mère de Dieu, priez pour nous pauvres pécheurs, maintenant et à l'heure de notre mort. Amen.
0: Je vous salue Marie, pleine de grâce, le Seigneur est avec vous. Vous êtes bénie entre toutes les femmes, et Jésus, le fruit de vos entrailles, est béni.
1: Sainte Marie, Mère de Dieu, priez pour nos pauvres pécheurs, maintenant et à l'heure de notre mort. Amen.
0: Je vous salue Marie, pleine de grâce, le Seigneur est avec vous. Vous êtes bénie entre toutes les femmes, et Jésus, le fruit de vos entrailles, est béni.
1: Sainte Marie, Mère de Dieu, priez pour nous pauvres pécheurs, maintenant et à l'heure de notre mort. Amen.
0: Je vous salue Marie, pleine de grâce, le Seigneur est avec vous. Vous êtes bénie entre toutes les femmes, et Jésus, le fruit de vos entrailles, est béni.
1: Sainte Marie, Mère de Dieu, priez pour nous pauvres pécheurs, maintenant et à l'heure de notre mort. Amen.
0: Je vous salue Marie, pleine de grâce, le Seigneur est avec vous. Vous êtes bénie entre toutes les femmes, et Jésus, le fruit de vos entrailles, est béni.
1: Sainte Marie, Mère de Dieu, priez pour nous pauvres pécheurs, maintenant et à l'heure de notre mort. Amen.
0: Je vous salue Marie, pleine de grâce, le Seigneur est avec vous. Vous êtes bénie entre toutes les femmes, et Jésus, le fruit de vos entrailles, est béni.
1: Sainte Marie, Mère de Dieu, priez pour nous pauvres pécheurs, maintenant et à l'heure de notre mort. Amen.
0: Je vous salue Marie, pleine de grâce, le Seigneur est avec vous. Vous êtes bénie entre toutes les femmes, et Jésus, le fruit de vos entrailles, est béni.
1: Sainte Marie, Mère de Dieu, priez pour nous pauvres pécheurs, maintenant et à l'heure de notre mort. Amen.
0: Je vous salue Marie, pleine de grâce, le Seigneur est avec vous. Vous êtes bénie entre toutes les femmes, et Jésus, le fruit de vos entrailles, est béni.
1: Sainte Marie, Mère de Dieu, priez pour nos pauvres pécheurs, maintenant et à l'heure de notre mort. Amen.

0: Ô Marie conçue sans péché,
1: priez pour nous pécheurs, nous avons.
0: Prions le Seigneur. Dieu qui nous donne de vénérer en la Vierge Marie, la Mère de l'Espérance, accorde-nous par sa prière et son aide de mettre toujours notre espérance dans les biens du ciel, tandis que nous accomplissons nos tâches temporelles et d'obtenir un jour ce que nous attendons avec foi. Nous te le demandons par Jésus-Christ, ton Fils, notre Seigneur, qui vit et règne avec toi dans l'unité du Saint-Esprit, Dieu, pour les siècles des siècles.
2: Amen.
0: Le Seigneur soit avec vous.
2: Et avec votre esprit.
0: Et que Dieu Tout-Puissant vous bénisse, le Père, le Fils et le Saint-Esprit.
2: Amen.
0: Notre-Dame de Lourdes.
2: Priez pour nous.
0: Notre-Dame de Lourdes.
2: Priez pour nous.
0: Notre-Dame de Lourdes.
2: Priez pour nous.
0: Sainte Bernadette.
2: Priez pour nous.
0: Sainte Monique.
2: Priez

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2: Bonjour à tous. L'essentiel de l'actualité. Au moins 4 touristes français sont portés disparus après les inondations meurtrières au Népal. La catastrophe provoquée par l'effondrement d'un glacier a frappé la frontière avec la Chine. Le bilan fait état d'au moins 362 morts et au total, plus de 1400 personnes manquent toujours à l'appel. Grosse pagaille à la gare Montparnasse à Paris. Le trafic ferroviaire est interrompu après une panne électrique survenue en fin de matinée. De nombreux trains sont annulés, notamment vers la Bretagne, Nantes et Bordeaux. Les trains à l'arrivée affichent jusqu'à 3 heures de retard. Les voyageurs sont invités à vérifier leur train avant de se déplacer. Et puis on l'a appris tout à l'heure, Xavier Bertrand confirme qu'il sera candidat à la présidentielle de 2027. Le président LR des Hauts-de-France l'a annoncé devant les entrepreneurs du MEDEF. Il rejette aussi l'idée d'une primaire de la droite et du centre et se dit opposé à une hausse des impôts. Enfin, le monde de l'art perd l'une de ses figures les plus célèbres. L'artiste japonaise Yayoi Kusama est décédée à l'âge de 97 ans. Surnommée la reine des pois, elle était notamment connue pour ses citrouilles colorées et ses installations immersives.

0: Florence Sens, quatrième intervention.
1: Nous avons vu ensemble que le métier de père et de mère est contenu dans l'amour conjugal dès son origine. L'enfant est l'expression d'une grâce surabondante qui provient de la communion conjugale. Par grâce spéciale, Dieu confirme le père et la mère dans leur fécondité et dans leur mission d'éducation en tant que coopérateurs exclusifs de sa propre action d'édification du monde. Bonne nouvelle pour les futurs parents, c'est donc Dieu qui pourvoit à tout. Néanmoins, je vois d'ici peut-être quelques grimaces chez ceux qui sont plus expérimentés en la matière. Alors réfléchissons maintenant à savoir comment peut-on faire cela concrètement. Quelle que soit l'origine pratique de la venue d'un enfant au monde, c'est une nouvelle qui est toujours une surprise et dans le premier quart de seconde au moins, toujours une joie pour la maman. Elle a immédiatement conscience de l'extraordinaire expérience qui s'est produite et dont elle prend soudainement connaissance avec certitude. Il semblerait que Dieu seul soit au courant de ce qu'il advient. Notre première fragilité est contenue dans l'accueil de cette nouvelle vie. Elle vient généralement bouleverser nos plans. Pure surprise, aboutissement d'un long désir ou dans un timing inapproprié, il va falloir faire de la place. Dans le corps de la maman, dans la maison, dans l'emploi du temps, dans les perspectives d'avenir individuel, conjugal et familial. Même quand ce désir est longuement réfléchi et posé, sa concrétisation va nécessiter des ajustements et donc une disponibilité nouvelle. C'est une réalité déstabilisante pour les couples et elle nécessite une prise de conscience conjugale pour ne pas laisser de côté la source de cette grâce nouvelle, la communion conjugale originelle, qui est toujours le socle et la source de la paternité et la maternité. Mais la fécondité d'un couple, ce n'est pas seulement la génération de nouvelles vies, c'est-à-dire uniquement sa fertilité. C'est aussi sa responsabilité de l'éducation des enfants issus de son union. Anna Maria Vanoni, juge italienne pour enfants et présidente d'une association de parents adoptifs, dans un article en italien sur l'adoption et la paternité et maternité adoptive, parle ainsi de l'éducation et de ses enjeux. La naissance, c'est seulement le point de départ. La personne doit être engendrée même dans l'esprit et dans l'affectivité. Voilà pourquoi la paternité humaine est caractérisée non seulement par un épisode qui a lieu au fil du temps, la conception, l'accouchement, mais plutôt par un rapport continu et stable qui implique aussi bien le domaine matériel, corporel, l'alimentation, les soins, que le domaine affectif et spirituel de l'enfant. L'enfant n'est pas engendré à l'humanité seulement parce qu'il est mis au monde, mais aussi parce qu'il est écouté, assisté, éduqué dans une appartenance définitive. Fin de citation. Pour cela, il n'y a pas, semble-t-il, de manuel parfait, convenant à toutes les situations, à tous les parents et à tous les enfants. Dans un monde dont les évolutions sont de plus en plus rapides, bon nombre de parents se sentent écrasés par l'ampleur de la tâche et la responsabilité que cela implique. Certains démissionnent, partiellement, complètement, privant certainement leurs enfants d'un vecteur de croissance vers leur destin. Souvenons-nous d'Abraham, Dieu est continuellement présent, même s'il est silencieux, et il intervient par touches progressives pour faire croître son fils. Prenons un instant pour réfléchir à cette double mission des parents, permettre à la vie d'éclore, mais surtout de croître vers son destin par des soins quotidiens.

Question de vie, Florence Sens. La vie chrétienne des parents, appuyant leur communion conjugale, leur union sponsale est donc le guide et le chemin pour les mener à réussir leur mission de parents. Accueillir à sa juste place le don des enfants qui naissent de leur union et contribuer à leur éducation afin qu'ils se découvrent fils et filles de Dieu et qu'ils réalisent ainsi leur destin. Fort bien, me direz-vous. Ceci implique de tenir bon quand la vie se complique, que les ressources financières s'amenuisent face au coût croissant de l'éducation et de la vie de la maison. Qu'il faut faire des choix sur la façon de vivre de la maisonnée. Maman reprend-elle une activité professionnelle? Choisit-on entre le judo et le caté, l'école publique ou privée? Et là encore, on pourrait s'en sortir, sans trop de mal, avec le temps de la réflexion. Mais face à un enfant malade, un enfant rétif ou capricieux, comment bien réagir? Ou bien face à mille petites décisions, petites phrases, face à nos propres emportements liés à la fatigue, à notre état intérieur parfois agité, comment la foi est-elle un guide? Eh bien, l'Église nous désigne des modèles de foi et des modèles de vie. Pour les parents, il y a par exemple Louis et Zélie Martin, les parents de la petite Thérèse, qui ont été canonisés le 18 octobre 2015. Sans reprendre dans le détail toute la vie de Louis et Zélie, je vous renvoie par exemple au très intéressant livre d'Hélène Mongin, Louis et Zélie Martin, les saints de l'ordinaire, je vous partage mon étonnement devant l'extraordinaire modernité que nous offre leur exemple. Ils sont au cœur de leur temps et d'une autre. Louis épouse Zélie le 13 juillet 1858. Les deux travaillent. Louis quittera même son affaire prospère d'horloger bijoutier pour seconder son épouse dans son entreprise de broderie de Point d'Alençon. De petite bourgeoisie normande, ils ne seront pas épargnés par les difficultés de la vie. Perte de 4 enfants au plus jeune âge, mort de Zélie par suite d'un cancer du sein et dans de grandes souffrances à 46 ans. Puis mort de Louis, 17 ans plus tard, des suites d'une artériosclérose cérébrale qui donne les mêmes troubles que la maladie d'Alzheimer. Pourquoi vous parlez d'eux? Laissons Hélène Mongin vous répondre. Louis et Zélie nous montrent que la sainteté est possible dans une vie simple d'époux. Si dans l'élan de leur jeunesse, ils se tournent d'abord vers l'idéal que représente la vie consacrée, ils vont peu à peu apprendre du Seigneur que la sainteté ne réside pas dans un état de vie, mais dans la réponse confiante et amoureuse aux appels de Dieu dans la vie quotidienne. Dans une existence ordinaire où alternent joie et croix, ils se donnent entièrement à leur prochain et à Dieu, s'abandonnant en toute chose à sa volonté. Ils atteignent ainsi une sainteté loin des représentations plus ou moins spectaculaires que véhiculait la géographie de l'époque. Sainteté ancrée dans le réel et l'ordinaire et que l'Église met en lumière aujourd'hui. Fin de citation. Zélie tient une correspondance détaillée avec sa famille qui nous en apprend beaucoup sur la vie simple mais édifiante de la maisonnée. D'un côté, on y voit une famille normale qui se préoccupe de problèmes du quotidien et de l'autre, une famille exemplaire qui met en œuvre tout un arsenal, notamment pour l'éducation des filles. Laissons Hélène Mongin nous raconter. Avec toutes ces petites filles, l'ambiance n'est pas triste dans la maison Martin. Louis et Zélie, en dépit des épreuves, font régner une belle gaieté dans la maison. On y cultive des joies simples, petits jeux, chants et surtout la joie d'être ensemble. Bien souvent, Zélie est interrompue dans son courrier par ses filles qui courent d'un bout à l'autre de la maison en riant et qui, selon Zélie, dansent de joie. Dans la famille Martin, la charité règne en maître. On se dit bien souvent que l'on s'aime. Ainsi, Zélie, en écrivant à Pauline, lui dit « Puis, vois-tu, mon affection pour toi va croissant de jour en jour. Tu es ma joie et mon bonheur. » On se le dit et aussi chacun cherche à faire plaisir aux autres par des petits cadeaux, services rendus ou attentions délicates. À la douceur et à la tendresse qui prévalent, Louis et Zélie n'hésitent pas à adjoindre la fermeté. Louis préfère se fâcher pour de bon plutôt que de laisser une de ses chères petites faire un caprice.
On finit son assiette, quoi qu'il en coûte. Et quand le ton monte entre ses filles, il n'a qu'un seul mot à dire, la paix, mes enfants. Fin de citation. Bien sûr, la table

familiale qui s'en remet à la grâce. Ils ont la volonté d'élever leurs enfants vers Dieu. Leur mission prophétique s'incarne et se déploie dans le temps. Ils sont passés par tout un apprentissage pour que leur action se modèle sur l'Évangile. Sans minimiser les petites et grandes difficultés du quotidien, il est donc possible de maintenir le cap. L'Évangile est un guide pour les parents. Des hommes et des femmes ont mené leur mission à bon port grâce à lui. Mais au-delà de cette immense mission, il y a aussi un enjeu prophétique pour le monde, nous en

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5: Aujourd'hui, c'est son jour, c'est l'heure de Cyrielle, c'est son tour. Je suis bien heureuse de te retrouver, Cyrielle. Et puis, on a quand même un hôte de première classe qui est là, à l'écoute, à la découverte de ce que c'est que cette petite chronique à l'Arche en cause, dans laquelle il y a beaucoup de peps, de joie, de partage, de lumière, de fou rire, surtout avec Cyrielle. Donc, on a notre ami Nelson qui vient d'Allemagne et qui est volontaire cette année dans l'un des trois foyers de l'Arche, en pays toulousain. Alors, Cyrielle, je suis tellement heureuse de te retrouver.
1: Moi aussi.
5: Je sais que tu as fait une énorme fiesta hier. Tu vas nous raconter ça. J'ai hâte. C'est très bien les fous rires. Tu sais que c'est contagieux. Et ceux qui t'écoutent, du coup, se marrent. Parce que quand quelqu'un rit, on a envie de rire avec.
1: Non, j'arrive pas.
5: J'arrive pas. Alors, prends ton temps.
1: J'ai fêté mon anniversaire hier. Et après, je l'ai fêté... On me l'a sauté hier à la Théo et après on l'a fêté au restaurant.
5: Alors, incroyable. C'était combien de bougies que tu soufflais hier?
1: Au foyer, au restaurant, c'était une et après au foyer, je ne sais plus.
5: Ah oui, donc tu n'avais pas le même âge au foyer et au resto. Donc tu as fêté deux âges différents hier. Mais d'ailleurs, tu as raison parce qu'en fait, on s'en fiche de l'âge, hein, Cyrielle.
1: Oui.
5: Est-ce que ce qui compte le plus, c'est pas l'âge qu'on a dans le cœur, hein, plutôt que l'âge réel, hein, qu'on a dans notre corps? On s'en fiche de l'âge, on est d'accord?
1: Oui.
5: Ouais. Mais raconte-moi cette fête, comment est-ce que tu as été entourée? Comment est-ce que tout le monde s'est occupé de toi pour ce jour? Toi, la princesse.
1: J'ai eu droit à des cookies et j'ai gardé mon téléphone avec moi hier parce que tout le monde m'a appelé pour mon anniversaire.
5: T'as eu plein de petits messages d'amour.
1: J'ai eu plein d'appels hier pour mon anniversaire.
5: Oh, c'est trop gentil. Des appels de ta famille?
1: J'ai eu des appels de ma famille et j'ai eu un appel de ma soeur jumelle aussi.
5: C'est trop le bonheur. Où est-ce qu'elle habite, ta soeur jumelle?
1: À Cahors.
5: Donc tu la vois de temps en temps, mais pas si fréquemment.
1: Je vais la voir samedi pour le baptême.
5: Le baptême? Il y a un baptême qui approche?
1: Un enfant de ma cousine.
5: Vous allez vous retrouver donc pour fêter en famille ce baptême?
1: Oui.
5: Donc tu vas de fête en fête en fête, en fête de fête?
1: Oui.
5: Tu aimes la fête?
1: Oui, mais dans les foyers.
5: Dans les foyers, c'est là où tu préfères être entourée pour fêter des événements?
1: Oui.
5: Alors comment ça s'était passé pour cet anniversaire? Il y a eu une décoration, un menu?
1: Pour mon anniversaire, au petit déjeuner, hier, j'ai eu droit à un croissant et des fleurs.
5: Oh, c'est beau. Dès le petit déj.
1: Oui.
5: Tu es sortie de ton lit et déjà la fête commençait.
1: Oui, mais j'ai pas eu le droit de rentrer dans la cuisine.
5: Et oui, parce que ça se préparait en secret.
1: Ouais.
5: Tu découvrais pas les coulisses avant d'être la reine du jour.
1: Non.
5: Mais dis-moi, Cyrielle, ça fait combien de temps que tu vis en foyer à l'Arche?
1: Bah, moi, j'étais à Alegria. Et quand j'ai quitté Alegria, ça m'a fait l'esprit d'une bombe quand j'ai quitté Alegria.
5: Ça a été difficile, ce changement?
1: Ça a été difficile. Après, j'ai pleuré. J'ai claqué la porte de frein.
5: Ça a été dur pour toi?
1: Ça a été dur.
5: Parce que tu changeais, c'est comme si tu quittais ton nid pour aller vers l'inconnu.
1: Oui.
5: Et tu es où maintenant? Dans quel foyer?
1: Parce
5: aujourd'hui?
1: Mais j'ai pas déménagé tout de suite d'Alegria. J'ai faire attendu les... un peu pour leur dire au revoir.
5: Voilà, faire les choses en douceur.
1: Oui.
5: Et oui, c'est dire de quitter un nid et des repères.
1: Il y a quelques personnes qui me manquent encore.
5: Tu les vois régulièrement pour faire le plein?
1: De temps en temps, il y a Ludo qui me manque et Nadège.
5: Et tu arrives à les voir quand même dans la journée, dans la semaine?
1: J'arrive à les voir, oui, à l'Arche. Mais des fois, à Alegria, il y a quelques personnes qui me manquent.
5: Ils doivent te manquer et tu dois leur manquer.
1: Oui.
5: Et comment tu te sens dans ce nouveau foyer, malgré l'apprentissage de la nouveauté?
1: C'est un peu dur, mais il y a des personnes aussi d'Alegria qui me manquent. C'est pas facile.
5: Et oui, c'est pas facile. Hein. Un déménagement, c'est un déracinement. Hein. On quitte des repères pour aller essayer de s'intégrer dans toute une nouvelle structure, des nouvelles têtes, hein, des nouvelles relations. Et qu'est-ce que tu trouves de bon dans ce nouveau foyer, dans le fait d'être plus proche des bâtiments principaux? Parce que Alegria, c'était un peu à l'écart dans Blagnac, alors que là, tu es vraiment sur le site de l'Arche.
1: Eh bien, c'est agréable. Je suis plus proche de Maloya, donc je suis plus proche de Fanny, de Myriam et d'Alice.
5: Donc ça, c'est un bon point. Tu as dû quitter la vie quotidienne avec des proches que tu aimais énormément, mais tu as trouvé la proximité avec d'autres amis.
1: Mais c'est vrai que des fois, il y a Nadège qui me manque, et Ludovic, y compris des assistants d'Alegria aussi, Kael. Et c'est vrai que c'est dur sans les assistants d'Alegria.
5: Je comprends, je compatis. Est-ce que tu arrives à organiser avec eux des petites retrouvailles de manière régulière pour faire le plein d'amour, de tendresse avec ses proches qui comptent?
1: Il faudrait que je redemande aux assistants d'Alegria de refaire une soirée pyjama avec Nadège, mais elle n'était pas là cette semaine.
5: Ah, ben voilà une bonne idée. Il faut te remplir de projets avec eux pour garder ce lien très fort avec ses anciens. Et puis vivre tout ce qu'il y a de beau à vivre dans ce passage, dans ce nouveau lieu. Alors dis-moi, Cyrielle, pendant tout un temps, on a fait du théâtre ensemble.
1: Oui.
5: Je crois que tu continues avec Sophie.
1: Oui.
5: Alors, parce que j'aimais beaucoup ces séances de théâtre avec toi, où tu avais un incroyable talent à exprimer, revivre, lâcher des émotions, de belles émotions. Tu continues d'apprécier beaucoup les ateliers?
1: Oui.
5: Tu travailles sur quoi avec Sophie? C'est des émotions aussi, des personnages?
1: On fait pareil, on continue à faire les émotions.
5: Ah, c'est bien, c'est important. Tu sais que c'est un vrai lieu d'expression pour toi.
1: Oui.
5: Tellement fière que tu continues. Cyrielle, la comédienne. Et alors, tu aimais énormément te costumer. Il y avait tout un tas d'accessoires fétiches que tu avais repérés et que tu aimais retrouver chaque semaine. Est-ce qu'avec Sophie, tu as des accessoires particuliers? Des chapeaux, des colliers, des robes?
1: On va essayer de le faire, mais là, on est en train de travailler sur un texte.
5: Génial.
1: On va faire un petit spectacle.
5: Génial. Tu m'inviteras?
1: Oui.
5: Oh,
1: mais je... Tout le monde n'est pas au courant encore.
5: C'est une surprise?
1: C'est une surprise.
5: Ah, ça se fait en douce.
1: Oui.
5: Excellent, la surprise va être d'autant plus forte, hein, d'autant plus belle. C'est génial, Cyrielle.
1: On va essayer d'inviter tout le monde, y compris le maraîchage, la sous-traitance, le restaurant, la théo.
5: Ouais, un gros spectacle avec un public dense. Ça va être la fête, ça aussi.
1: Pour le moment, il faut qu'on répète.
5: Ça se prépare. Génial. Tu me raconteras ça, tu m'enverras une petite invite.
1: C'est ce qu'on veut essayer de faire aussi.
5: Oh, Cyrielle, merci pour ce temps. Tout ce que tu as partagé au micro, c'est très précieux pour toi, pour moi, pour Nelson, qui était là, témoin silencieux, mais bien présent dans le studio. Et pour tous ceux qui vont t'entendre la radio, est-ce que tu veux dire quelque chose, un petit mot de fin aux auditeurs?
1: Je peux leur dire que c'était mon anniversaire hier et j'ai hâte que ça passe à la radio.
5: Mais oui, ça passe bientôt, Cyrielle. Merci immensément pour ton beau cœur de princesse, tout lumineux et tellement doux. À très vite!
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8: Pleurer comme une madeleine. Mais arrête donc de pleurer comme une madeleine. J'entends encore résonner dans ma tête les paroles de ma mère me sommant de stopper sur le champ ces sanglots saccadés qui bloquaient ma respiration alors que je venais d'apprendre que j'avais complètement raté mon devoir de mathématiques. Qui n'a pas reçu dans son enfance cette remarque surprenante au premier abord, surtout si on n'en connaît pas l'origine? D'ailleurs, toute petite fille que j'étais, je me demandais comment mon goûter pouvait bien verser des larmes. Cette fameuse madeleine n'a rien à voir avec Proust, et les petits gâteaux traditionnels aux œufs, en forme de coquillage allongé, que ma grand-mère m'offrait pour mon 4 heures, accompagné d'un carré de chocolat. Cette expression, vous la connaissez tous. Faire la madeleine, comme on le disait au XIIIe siècle, ou pleurer la madeleine, signifie pleurer à chaudes larmes, parfois même de façon exagérée, ce qui lui donne un petit côté péjoratif. Je ne vous étonnerai donc pas en vous disant que l'origine exacte de cette expression est tout autre qu'une pâtisserie. Remplaçons déjà le M de madeleine par une majuscule, car la madeleine dont il est question dans cette expression est une femme. Qui est-elle au juste? Si nous regardons de près le Nouveau Testament, on voit que les femmes ont eu une importance dans la vie de Jésus. On en rencontre surtout trois qui ont eu affaire à lui à des moments différents. Tout d'abord, il est question d'une prostituée anonyme qui lave les pieds de Jésus avec ses larmes abondantes avant de les essuyer avec ses cheveux. Puis il y a aussi Marie de Béthanie qui déverse un parfum précieux sur lui. Et enfin, Marie-Madeleine, ou plutôt Marie de Magdala, dite la Magdaléenne, devenue Madeleine, de laquelle Jésus a chassé 7 démons avant de la convertir. Ce n'est qu'au 1er siècle après Jésus-Christ que le pape Grégoire le Grand déclare que ces trois femmes sont en réalité qu'une seule et même personne qui a bel et bien inspiré l'expression « pleurer comme une Madeleine ». Très fortunée, la Magdaléenne aidera financièrement le groupe des apôtres et suivra Jésus tout au long de son ministère. Elle vivra sa passion, sa crucifixion et sa mise au tombeau et sera la première à voir le Christ ressuscité qui s'étonna de ses larmes. En effet, il n'y avait plus à pleurer puisqu'il était de retour. Il fallait plutôt courir, prévenir les autres. Mentionnée au moins 12 fois dans les 4 évangiles canoniques, plus que la plupart des apôtres, elle est avant tout un des principaux personnages de l'Évangile, sans doute la femme la plus connue et la plus vénérée après la Vierge Marie. Le pape François l'avait surnommée l'apôtre des apôtres. Marie-Madeleine aurait fini ses jours en Provence, à la grotte de la Sainte-Baume, où elle fait d'ailleurs l'objet d'une grande dévotion. Mais ce qu'il faut retenir de cette expression, c'est le symbole puissant du pardon donné par Jésus. La sincérité de ces femmes et l'amour qu'elles lui ont témoigné ont transformé leur parcours de vie. Alors que les larmes représentent souvent la tristesse et le deuil, voilà que celles de Madeleine sont transformées en larmes de joie. Quelle belle conversion et quelle belle expression que voilà! Merci Madeleine.

Nous voici à la 20e fable du livre situé dans le premier recueil des fables de La Fontaine, soit à peu près à la moitié de l'intégrale des 247 fables. Cet apologue met en scène d'une part un lion, l'animal le plus redoutable et le plus redouté, mais le lion est mort ce soir. Notre premier personnage est plus exactement la peau de ce lion mort. Et d'autre part un âne, un animal pusillanime. Un âne vêtu de la peau de ce lion. Cet apologue tourne autour d'idées bien connues comme « l'habit ne fait pas le moine ». D'un magistrat ignorant, c'est la robe qu'on salue. De la fable, l'âne portant des reliques. Ou encore le conseil de la mère à son sourisseau de fils. « Garde-toi, tant que tu vivras, de juger les gens sur la mine. » Et aussi emprunter l'apparence d'une personne ne change rien. Déjà, le bourgeois gentilhomme voulait s'habiller comme les personnes de qualité, mais ne restait qu'un simple bourgeois. Se croire un personnage est fort commun en France. On y fait l'homme d'importance. Et l'on n'est souvent qu'un bourgeois, c'est proprement le mâle François. Un rat n'est pas un éléphant. Les pères et beaux-pères de M. Jourdain vendaient du drap à la porte Saint-Martin.

0: Avez-vous vu à la télé la parodie de la cigale et la fourmi qui devient la petite fourmi, récitée par Robert Hirsch en travesti, comparse de Jacques Charon? On raconte que Jacques Charon, petit titi parisien, a appris à lire sur des affiches de théâtre. Comme pour Obélix, on peut dire qu'il était tombé dans la marmite de la comédie française quand il était petit. Jacques Charon, pilier de la bande Charon-Maillan, est au théâtre Monsieur de Pourceaugnac, le misanthrope, Cyrano de Bergerac. On le retrouve aussi dans Un fil à la patte, La dame de chez Maxime, Les fourberies de Scapin, Feu la mère de Madame, Piège pour un homme seul, de Robert Thomas, Double jeu du même Robert Thomas, Le don d'Adèle, Fleur de cactus, Le cheval évanoui de Françoise Sagan, Douce amère de Jean Poiret, Les bons hommes de Françoise Dorin. Et au cinéma, Jacques Charon, c'est Cartouche et le bourgeois gentilhomme. Il dit pour nous la fable d'aujourd'hui, l'âne vêtu de la peau du lion. Cet enregistrement est introuvable, ni dans le commerce, ni sur la toile.
1: L'âne vêtu de la peau du lion. De la peau du lion, l'âne s'étant vêtu, était craint partout à la ronde. Et bien qu'animal sans vertu, il faisait trembler tout le monde. Un petit bout d'oreille échappé par malheur découvrit la fourbe et l'erreur. Martin fit alors son office. Ceux qui ne savaient pas la ruse et la malice s'étonnaient de voir que Martin chassa les lions au moulin. Force gens font du bruit en France, par qui cet apologue est rendu familier. 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
0: L'auditrice, l'auditeur qui souhaite aller plus en profondeur, il faut consulter les fables, celles sorties pour le 3e anniversaire de la mort de La Fontaine en 1995, aux éditions Garnier Flammarion, avec une bibliographie et des notes de Yves Le Pestipon. On peut aussi plonger dans la prestigieuse collection bibliothèque de la Pléiade sur papier bible, ouvrage sorti pour le 4e anniversaire de la naissance de La Fontaine avec une préface nouvelle d'Yves Le Pestipon. L'Instant Affable, une émission écrite par Pierre Bruel, réalisée par Francky Guéret et présentée par Louis-Marie Solaire. La prochaine fois, nous vous proposerons une autre fable, toujours de La Fontaine, même heure, même endroit.
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5: Bonjour chers auditeurs, une nouvelle chronique du Pays Toulousain. Bonjour Aline Thomazin.
6: Bonjour Sébastien.
5: Et aujourd'hui nous avons le plaisir d'accueillir Monsieur Henri Pradalier. Bonjour Monsieur Pradalier.
7: Bonjour Sébastien.
5: Alors Monsieur Pradalier est maître de conférences émérite à l'université Jean Jaurès. Il a eu un champ de recherche et d'enseignement autour de l'art, l'architecture, les décors et l'histoire médiévale plus généralement. Et nous allons aborder avec lui aujourd'hui un épisode qui va un peu nous distraire du XVIIIe siècle. Nous allons partir quelques siècles en arrière, en 1096, et nous sommes dans la basilique Saint-Cernin.
6: Et nous sommes en cette fin du XIe siècle, dans la basilique Saint-Cernin, et le pape est là, et le pape va vraiment engager une cérémonie pontificale de consécration de l'édifice. Est-ce que je ne me trompe pas? Est-ce que c'est exact?
7: Non, c'est très bien.
6: Merci.
7: Oui, en effet, c'est une cérémonie fastueuse. Le pape est là, avec une partie de la cour pontificale, 16 prélats qui l'accompagnent pour consacrer avec lui, comme co-consécrateur, la basilique Saint-Cernin en cours de construction et la table d'autel. Et Tout cela se passe évidemment dans un contexte fastueux, dans l'encens, l'or, les cierges, l'exposition des reliques la veille, la prière toute la nuit. Le comte de Toulouse est là, sa famille est là, les habitants sont là. C'est une très très grande cérémonie au cours de laquelle d'ailleurs le pape doit remplir toute une série de fonctions pour consacrer l'édifice.
6: Il y a un rituel qui est particulier.
7: Absolument, c'est un rituel de consécration que l'on connaît bien parce que il a été décrit 6 ans avant 1096 par Yvon de Chartres dans un de ses sermons. Et la cérémonie est une cérémonie très longue et dans le fond assez spectaculaire puisque le prélat consécrateur doit faire le tour de l'édifice, frapper 3 fois aux portes pour qu'on lui ouvre les portes, ensuite tracer en diagonale d'un angle ouest à un angle est du bâtiment, écrire l'alphabet latin, dans l'autre diagonale l'alphabet grec. Ensuite, il s'approche de l'autel et il consacre l'autel. Cela nous donne une idée d'ailleurs de l'état d'avancement des travaux de la basilique à ce moment-là.
6: Oui, parce qu'on ne consacre pas forcément un édifice quand il est terminé.
7: Non, c'est très souvent les consécrations ont eu lieu avant que les édifices ne soient achevés. Et souvent, il a pu y avoir 2 consécrations, parfois 100 ans plus tard, quand le monument était achevé.
6: Donc c'est quand l'autel principal est installé, quand le lieu vraiment de prière est installé.
7: Oui.
6: À Saint-Cernin, sur le plan matériel, on est un petit peu en quel état d'avancement ?
7: Alors là, on a des points de repère assez précis dans l'architecture du bâtiment. On est assuré que toute la partie orientale de la basilique est terminée. Et j'emploie le mot de basilique à tort parce qu'elle n'est devenue basilique qu'au XIXe siècle. Donc de l'église est terminée, j'entends par là tout le chevet, c'est-à-dire l'abside, le déambulatoire, les chapelles rayonnantes, les bras du transept, la croisée du transept et les 3 travées orientales de la nef qui sont terminées et voûtées. Le reste de l'édifice est en chantier. Mais du fait que le pape est obligé de venir frapper aux portes, cela nous permet d'imaginer, et ça se constate dans l'architecture, que le pourtour de l'édifice a été construit. C'est un cas fréquent.
6: Il n'y a pas l'élévation, mais on a déjà les bases.
7: Voilà, on délimite tout de suite les limites de l'édifice pour que les choses soient bien claires. Par contre, les supports à l'intérieur sont loin d'être achevés et ils sont terminés à des hauteurs différentes. Et ce qui nous permet de le constater à Saint-Cernin, c'est lorsqu'on voit progressivement disparaître la pierre. Quand il y a briques et pierres, oui, on est dans des parties qui sont 11e, 12e. Mais lorsque la brique est partout et systématiquement utilisée, on est dans des périodes plus tardives, à partir du 13e siècle. Or, à Saint-Cernin, ça se voit très bien. On peut suivre une sorte de construction en escalier d'est en ouest en regardant les traces de pierre et le mélange de briques et pierres. C'est très, très sensible. Alors, dans les parties ouest en particulier.
6: Pour nos auditeurs, je reviens au rite lui-même. Pour nos auditeurs qui ont été des téléspectateurs des événements de consécration de Notre-Dame, après,
7: oui.
6: On peut observer le rite, on tape à la porte.
7: Oui, hein. Oui, oui.
6: Donc c'est un rite qui est assez immuable. Donc, mais Saint-Cernin, qui est le lieu finalement d'inhumation du saint, Saturnin, Saint-Cernin, il y avait un édifice plus ancien, je suppose.
7: Oui. Alors là, il y a beaucoup de discussions sur cela, mais d'après la vie de Saint-Cernin, qui aurait été écrite au 5e siècle, mais il y a des discussions à ce propos, je n'entre pas là-dedans, il y aurait eu un édifice qui aurait été construit par Saint-Exupère, un des successeurs, au début du 5e siècle, ou d'extrême fin du 4e, début du 5e siècle, qui aurait été ce qu'on appelle une basilique paléochrétienne. Alors là, le terme de basilique est un terme ambigu, et je vais faire un peu le prof, excusez-moi. Le terme de basilique paléochrétienne décrit une forme architecturale précise. Le terme de basilique que l'on utilise aujourd'hui pour Saint-Cernin, c'est un titre honorifique qui n'a aucun rapport avec la forme architecturale du monument. Mais la basilique paléochrétienne, ça, c'est un type architectural. En général, un édifice à 3 ou 5 vaisseaux terminé par une abside semi-circulaire. C'est un édifice de ce type qui est en place et c'est celui que l'on remplace à partir des années 1060, peut-être même on a commencé à y penser quelques années avant, à partir de 1060, où on a lancé la construction de l'actuel édifice.
6: Qui est un édifice qui a quand même à la fois des proportions et un plan, l'organisation d'une circulation. Quel est le lien avec le pèlerinage de Saint-Jacques-de-Compostelle, puisque Saint-Cernin est réputé être l'église qui renferme le plus de reliques?
7: Oui, alors à l'heure actuelle, c'est l'édifice roman le plus grand d'Europe que l'on ait conservé. Il y en a eu de plus grands, il y a eu sans doute Saint-Martin de Tours et surtout Cluny, l'abbaye de Cluny, mais qui ont tous les deux disparu à 90%. Alors Saint-Cernin est parfaitement adapté à trois fonctions. La fonction d'abord canoniale, c'est-à-dire il y a une partie qui est réservée aux chanoines pour qu'ils puissent dire leurs heures. C'est la partie la plus orientale, le chœur et peut-être les parties orientales de la nef. Il y a ensuite le vaisseau central dans sa partie occidentale qui est là pour les paroissiens du bourg, hein, pour les habitants du bourg. Et puis il y a les collatéraux. Il y a 5 vaisseaux à Saint-Cernin, c'est très rarissime à l'époque romane. Hein. Je crois qu'il devait y avoir Saint-Martin de Tours, Cluny, Saint-Cernin et la Charité-sur-Loire.
5: Saint-Pierre de Rome, non ?
7: Alors Saint-Pierre de Rome, oui. Mais Saint-Pierre oui. Était une basilique paléochrétienne. Oui. Je parle des édifices de l'époque romane. Hein.
5: D'accord. Non.
7: Oui, alors à Rome, il y en avait d'autres, hein, Saint-Paul-Orlémieux, par exemple. Bon, donc, les collatéraux mineurs, c'est-à-dire les plus, sont destinés à la circulation des pèlerins. Ils sont destinés à la circulation des pèlerins, ce qui permet aux pèlerins de circuler à l'intérieur de la basilique sans déranger le culte. Ils font, excusez-moi pour la formule, ils prennent la rocade, comme on dit à Toulouse, on ne dit pas le périphérique, on dit la rocade à Toulouse. Donc, dans les bras du transept également, il y a des collatéraux qui leur permettent de tourner, et quand ils arrivent sur la partie est des transepts, il y a déjà des chapelles dans lesquelles il y a des reliques, et où ils peuvent commencer à vénérer des reliques. Ensuite, ils passent dans le déambulatoire, il y a des reliques dans les chapelles du déambulatoire, et au milieu, dans l'abside, va être semi-enterré Saint-Cernin, hein, qui se trouve là, le sarcophage.
6: Donc, lorsqu'on vient vénérer des reliques, en général, et vous venez de le dire, elles sont placées tout à fait à l'est, à l'est. Et à Saint-Cernin, je pense que cette circulation qu'il y a dans l'intérieur du chevet, on appelle ça le tour des corsins, ça veut dire qu'on fait référence, il y a les cryptes aussi, on fait référence aux très nombreuses reliques.
7: Oui.
6: Est-ce qu'il y avait une indication, parce que souvent dans les pèlerinages, on a cet outil, est-ce qu'il y avait un livret où les pèlerins pouvaient identifier les reliques qu'ils venaient vénérer?
7: Oui, absolument. Alors, le Tour des Corsins, c'est quand même un nom qui arrive très tard, au XVIIe siècle. Hein. Mais justement, au XVIIe siècle, on a rédigé un petit livret dans lequel il y avait le dessin de tous les retables et de tous les autels des chapelles du déambulatoire, avec, au-dessous, la prière à réciter devant chacun des reliquaires. C'était vraiment extrêmement bien organisé. Mais ça, c'est beaucoup plus tard par rapport à la période romane.
6: Oui.
7: Parce que les reliques se sont accumulées au fil des ans. On en découvre au fur et à mesure que le temps passe. On découvre de plus en plus de reliques.
6: Bon, édifice majeur pour la chrétienté. Et la venue du pape, qui est certainement liée à l'importance de l'édifice, mais n'est pas liée qu'à ça. Parce qu'on va voir que le pape est venu dans une pérégrination dont on verra à la semaine prochaine qu'est-ce qu'elle a été et quel est un petit peu le contexte dans lequel elle s'est développée.
5: Merci, Monsieur Pradalier.
7: Merci.
5: Bonne semaine à tous. Et puis, pour ceux qui attendent avec impatience la semaine prochaine, je vous recommande aux éditions Midi-Pyrénéennes le petit livre de Monsieur Henri Pradalier, 1096, Consécration de l'hôtel de Saint-Cernin, dans cette magnifique collection cette année-là à Toulouse. Bonne semaine.

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2: Bonjour, musique classique à Saint-Gaudens, sur le programme des œuvres de Mozart, Beethoven, Bach et Fauré. Ce soir à 19h30 à la collégiale de Saint-Gaudens, avec Adam Sexec au violon élève à la HEM de Genève, Noé Donadio à la violoncelle et chant, élève au pôle supérieur de Boulogne, et Sixtine Le Goff, alto, élève au CNSM de Paris. Du folk blues par Lilian Dye, samedi 29 à 10h, place Jean Jaurès à Saint-Gaudens. Balade en soirée autour du lac pour découvrir les petites bêtes de la prairie, observer les cigognes et atelier bricolage avec une accompagnatrice en montagne. Vendredi 28 à 18h aux Aussibelles à Nestier. Réservation obligatoire au 06 71 98 58 77. Cinquième fête de la chanson politique à partir de 19h les 28 et 29 août sur le site de l'usine Rilacroix à Mazères-sur-Salla. Journée de reconstitution historique, l'insurrection royaliste de l'Ancet 1799, organisée par l'association Un Poil d'Histoire les 29 et 30 août à l'abbaye de Bonnefonds à Propriari. Conférence sur les fêtes, rites, jeux et sports dans la vallée de Luchon du 18e au 20e siècle par Guillaume Lorenz, vendredi 28 à 17h30 au dancing du casino de Bagnères de Luchon. Soirée à la découverte des chauves-souris, projection du film Une vie de Gorinoloff de Tanguy Stockley, présentation des chauves-souris du territoire, puis place à la pratique, observation en extérieur avec des détecteurs d'ultrasons. Infos et inscriptions par téléphone au 06 28 49 19 02. Cette soirée a lieu vendredi 28 à 20h à Fosse. Concert des copains d'abord vendredi 28 à l'église du village de Saint-Lary-Soulan. Visite du village d'Azette vendredi 28 à 10h. Rendez-vous devant l'église. Ce village de montagne a su garder une activité pastorale importante que vous découvrirez en déambulant dans les rues. L'église romane située au cœur du village vous ouvrira ses portes pour vous laisser admirer les peintures murales et un mobilier religieux remarquable. Concert Matizaki au refuge de la Soula, vendredi 28 à 20h30 à Loudainvielle. Matizaki est un auteur-compositeur-interprète originaire des Pyrénées, près de Bagnères de Luchon. Inspiré par la chanson française à texte, il propose un univers mêlant émotion, authenticité et énergie positive. À travers ses concerts en salle, comme dans les refuges de montagne, il partage des chansons engagées et humanistes qui célèbrent les rencontres, la nature et les valeurs de solidarité, offrant au public des moments de convivialité et de proximité. On recrute une ou un chef d'équipe de collecte de déchets en CDD à Moustajon. On recherche une ou un psychomotricien en CDI à Aurignac. Plus d'informations sur ces offres d'emploi et d'autres sur jobencomminges.fr.
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2: Après avoir proposé des projections et des animations pour le jeune public durant l'été au cinéma Le Régent à Saint-Gaudens, soyez rassurés. Cela va continuer au cours de cette saison 2026-2027. Et pour en savoir plus, je suis en compagnie de Mélissa. Bonjour Mélissa.
3: Bonjour.
2: Alors vous êtes responsable de la programmation jeune public ici au Régent. Un petit retour sur cette été 2026. Nous avons eu l'occasion de vous entendre au sujet de ce qui se passait donc durant ces deux mois d'été pour le jeune public. Comment s'est-il passé au Régent ?
3: Tout s'est très bien passé. Nous, on est très contents de la fréquentation de nos séances jeunes publics. Donc c'était tous les jeudis et tous les dimanches après-midi à 16h pour les enfants à partir de 3 ans. Et on a pu proposer des ciné-goûtés cet été. On en a proposé deux avec des films en avant-première. Donc je rassure tous ceux qui auraient raté ces séances-là, on repassera du coup les films au cours de l'année. Et donc les ciné-goûtés, c'est vraiment un moment très sympa parce qu'on peut échanger avec les enfants, avec les parents sur les films. Et c'est vraiment un grand succès pour nous sur ces séances-là.
2: Et vous avez eu un atelier mash-up. Expliquez-nous ce dont il s'agit.
3: Oui, alors on a proposé aussi des ateliers mash-up le mercredi matin, alors qui s'adressaient là pas que au jeune public. Donc on a eu la chance d'accueillir vraiment un public assez varié sur ces ateliers. On les proposait de 5 à 105 ans, alors c'était un peu pour la blague, la limite d'âge, mais on a vraiment eu voilà, des enfants, des adultes, des ados, des jeunes adultes, des jeunes retraités, qui ont tous du coup pu réaliser des films à partir d'images de films de patrimoine, en utilisant donc une table mash-up qui est un outil qui permet de comprendre un peu le montage de manière assez ludique. Donc ça a donné des films assez sympas, assez drôles. Et puis la petite chance qu'on a aussi, du coup, comme on est dans un cinéma, c'est qu'on a pu du coup visionner ces films-là en salle une fois qu'ils étaient faits par leur réalisateur. Donc c'était vraiment des moments très sympas. Et tout ça, ça a été rendu possible. Enfin, c'était en partenariat avec la DRAC Occitanie, qui nous a permis de en fait rendre ces ateliers gratuits pendant tout l'été.
2: Alors, une nouvelle saison débute avec un nouveau programme. Qu'est-ce qui attend le jeune public? On ne va pas dérouler le programme jusqu'en juin, parce que j'imagine que vous ne le connaissez peut-être pas. Hein. Vous avez fait la première partie, c'est-à-dire jusqu'en décembre 2026. Quelques idées, quelques films qui seront projetés ici au Régent?
3: Alors, c'est même encore pire que ça. Je n'ai pas jusque décembre. On fonctionne du coup, en fait, on a une programmation jeune public en période scolaire. Donc là, on a pour septembre-octobre. On arrête pendant les vacances scolaires, on propose une programmation spéciale vacances. Donc en fait, entre chaque vacances, on va sortir un petit programme papier qui dure 2 mois à peu près. Donc septembre-octobre, novembre-décembre, plus des programmes spécifiques pendant les vacances scolaires. Et donc on va reprendre un peu le principe de ce qu'on avait mis en place cet été, c'est-à-dire 2 séances par semaine, le samedi et le dimanche, pour le jeune public à partir de 3 ans. On va essayer d'en proposer aussi pour du public un petit peu plus âgé, à partir de 5-6 ans, de proposer des films qui sont un peu différents de ceux qu'on va voir habituellement des grands studios que je ne citerai pas aujourd'hui. Mais voilà, essayer de proposer des films aussi un peu à réessayer pour attirer le plus de cinéphiles possible dans nos salles. Et donc du coup, sur les 2 mois de septembre-octobre pour la rentrée, alors déjà on laisse les gens tranquilles pendant 15 jours pour leur laisser le temps de profiter aussi des fêtes de Saint-Gaudens. On commencera à partir de la semaine du mercredi 16 septembre. On va avoir des programmes de films jeunes publics. Et puis on va essayer de mettre en place aussi des ateliers plus le dimanche après-midi, de temps en temps, à peu près une fois par mois, voilà, pour animer un petit peu nos séances aussi.
2: Alors, comment se font vos choix pour la programmation? Vous avez des critères?
3: Alors, les premiers critères, c'est que ce soit des films qui soient accessibles pour les enfants. Alors, pour ça, on a de la chance, on est accompagné par des distributeurs qui sont vraiment spécialisés dans le jeune public, donc qui, en plus de nous proposer des programmes spécifiques vraiment adaptés, vont aussi nous proposer des activités, des ateliers à faire en lien avec les films. Et ça nous permet aussi de pouvoir répondre à des demandes d'enseignants éventuellement, puisque la rentrée approche, et les enfants viennent au cinéma aussi avec l'école. Donc, c'est un travail aussi qu'on fait, ça... un peu au quotidien, de les accompagner. Donc du coup, on fait venir les enfants dans le cadre de l'école et en dehors.
2: Lorsque vous dites enfants, c'est aussi bien de la maternelle jusqu'au lycée, hein.
3: Oui, exactement, tout à fait. On a vraiment beaucoup d'élèves qui viennent au Régent dans le cadre des dispositifs d'éducation aux images, donc qui viennent avec une programmation spécifique qui est travaillée par les enseignants. Et puis il y a aussi des enseignants qui viennent avec des demandes particulières quand ils ont des projets un peu autres que dans le cadre des dispositifs.
2: Alors Mélissa, le cinéma Le Régent va reprendre hein, aussi la programmation des animations, cette fois à l'intention, on va dire plutôt des adultes. C'est une soirée spéciale, hein, le mardi 22 septembre à 20h30, Le Berger et les Ours, c'est un film de Max Keegan. La projection sera suivie d'une discussion avec les protagonistes du film.
3: Et oui, exactement. Alors, Le Berger et les Ours, c'est un film que vous avez pu découvrir cet été. On ne l'avait pas forcément accompagné à ce moment-là parce que bah, on en profite aussi pour partir en congé quand même l'été. Donc, on préfère être l'équipe au complet pour pouvoir accompagner nos films. Donc, les animations, effectivement, reprennent en septembre avec Le Berger et les Ours. Et donc, on a la chance d'avoir des protagonistes du film qui viennent pour pouvoir discuter un petit peu voilà, de leur vécu et puis qu'il y ait vraiment un échange qui se mette en place aussi avec les spectateurs.
2: Dans le cadre des semaines d'informations sur la santé mentale, la communauté de communes Cœur et Couteau du Commun, j'ai le cinéma Le Régent, vous propose la projection du film de Bertrand Hagenmüller, Les Esprits Libres, jeudi 8 octobre. C'est à 20h30, un échange suivra avec le réalisateur.
3: Oui, exactement. Et on a aussi l'association Les Sans Coups qui travaille d'arrache-pied pour que cette séance se mette en place aussi. Donc ça, c'est un événement auquel on participe tous les ans. Et donc cette année, c'est effectivement le documentaire Les Esprits Libres qu'on propose. Voilà, dans la même veine que les autres animations qu'on a. L'idée, c'est donc de voir le film et ensuite de pouvoir discuter du film. Et qui de mieux que le réalisateur pour l'accompagner? Et puis des associations locales aussi qui ont quand même une certaine expertise de ce qui se fait sur le territoire. Et donc ça va être, je pense, une discussion très riche et complète.
2: Les spectacles sur les grands écrans du Régent reprennent également avec Artus, on l'avait annoncé avant l'été, hein, le show XXL le jeudi 24 septembre à 20h, et également la Comédie Française, l'Opéra de Paris et le Met de New York.
3: Et oui, on a un programme très complet cette année encore. Donc là, pour le coup, pour l'opéra, enfin la Comédie Française et le Met, on propose des séances spéciales le dimanche 20 septembre à 16h30 et le dimanche 27 septembre à 16h30, où du coup, on propose de venir voir le premier spectacle proposé dans le cadre de la saison annuelle. Donc, tous les spectacles de la saison sont déjà en ligne sur notre site internet et on peut déjà prendre les billets si on le souhaite et réserver. Et donc sur les premiers spectacles que vous allez pouvoir venir voir, on va vous présenter la saison aussi. L'idée, c'est voilà, que vous sachiez un peu ce qu'on va proposer tout au long de l'année, les formules d'abonnement, et puis voir aussi les différents extraits des spectacles à venir.
2: Mélissa, quelles sont les sorties de la semaine?
3: Alors, pour cette semaine, on vous propose L'Inconnu. Alors, c'est un film d'Arthur Harari qui est connu pour ses films précédents Diamant Noir, Onoda ou 10 000 Nuits dans la Jungle. Il est co-scénariste de L'Anatomie d'une Chute de Justine Triette qui avait eu la Palme d'Or il y a quelques années. Donc ça, c'est un film que nous on attendait et qu'on a passé d'ailleurs en avant-première hier. et voilà, qu'on va reproposer là dans les semaines à venir. Et on a aussi le dernier film de Ridley Scott dans un genre complètement différent. Ridley Scott, on ne le présente plus. On est sur un film du coup qui s'appelle The Dog Stars qu'on vous propose en version française et en version originale aussi.
2: Voilà pour cette semaine. Merci Mélissa.
3: Merci à vous.
2: Je rappelle que vous êtes responsable de la programmation jeune public ici au cinéma Le Régent à Saint-Gaudens. À bientôt.
3: À bientôt, merci.
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2: De passage à Saint-Gaudens, Adam Sexec, bonjour.
4: Bonjour, monsieur.
2: Alors, vous jouez du violon, donc, et vous êtes élève à l'HEM de Genève. Nous y reviendrons dans un instant. Noé Domadio, bonjour.
5: Bonjour.
2: Vous jouez du violoncelle et vous chantez. Et vous êtes élève au pôle supérieur de Boulogne-Billancourt, près de Paris. Sixtine Le Goff, bonjour.
6: Bonjour.
2: Vous êtes alto et élève au CNSM de Paris. Alors, vous êtes tous les trois de passage à Saint-Gaudens pour un moment de musique classique qui a lieu ce soir à la collégiale à 19h30. Comment s'est faite votre rencontre à tous les trois?
6: Alors, depuis qu'on est petit, on est au conservatoire de Toulouse. Donc, excepté Adam qui a commencé, lui, ici.
5: Voilà, j'ai commencé au conservatoire de Saint-Gaudens avec Myriam L'Enfant pendant 3 ans. Et puis, je suis passé au conservatoire de Toulouse où j'ai rencontré Sixtine et Noé.
2: Noé?
7: Eh bien oui, c'est ça. On s'est rencontrés au fur et à mesure de nos études. Et donc, du coup, moi, pour ma part, j'ai joué.

0: mes 7 ans, donc ça fait à peu près 14 ans, 14-15 ans par là.
1: Et Adam?
2: Et moi, je fais du violon depuis à peu près 13 ans et j'ai aussi commencé l'alto depuis un an à peu près. Alors, je rejoins Sixtine.
1: Ah, justement, pourquoi vous avez choisi cet instrument, chacun d'entre vous?
3: Alors, moi, j'ai une petite anecdote sur comment j'ai choisi cet instrument. C'est tout simplement que, en fait, quand j'étais petite, je chantais beaucoup. Donc, ma mère s'est dit, allez, on va la mettre au conservatoire. Elle doit avoir un petit peu l'oreille. Et elle voulait que je fasse du violoncelle. Et en fait, j'avais vu une de ses amies qui jouait du violon. Et j'ai dit, non, je ne veux pas tenir comme le violoncelle en bas, mais je veux tenir en haut comme le violon. Donc, on s'est dit, d'accord, on choisit l'instrument entre le violoncelle et le violon, donc ni trop grave, ni trop aigu. Et là, on a choisi l'alto.
1: Adam ?
2: Voilà, donc pour ma part, j'ai choisi le violon parce que, comme Sixtine, je voulais aussi tenir le violon en haut. Et puis, je suis tombé amoureux à l'âge de 7 ans du violon et de son son. Je voulais absolument commencer le violon. Alors, j'ai demandé à mes parents qui m'ont inscrit à l'école de musique de Saint-Gaudens, puis qui est devenu le conservatoire. Oui. Et ensuite, j'ai tenté le concours pour entrer au conservatoire de Toulouse dans lequel j'ai étudié pendant ces quelques années.
1: Noé ?
0: Moi, j'ai pas vraiment d'anecdote passionnée sur l'instrument et tout, sur le choix de l'instrument. En fait, j'ai fait pendant un an en CE1, je crois. J'ai fait parce qu'en CP, j'avais fait du piano, mais j'ai arrêté parce que c'est pas vraiment ce qui me convenait et tout ça. Et du coup, en CE1, j'ai fait ce qu'on appelle l'éveil musical. C'est-à-dire que c'était, je crois, une fois par semaine, on essaye des instruments. Donc, j'ai essayé beaucoup, beaucoup d'instruments. Le hautbois, le basson, le cor. J'ai failli en faire d'ailleurs. Mais sauf que, au final, ça m'a fait peur et j'ai pas voulu. Et en fait, c'était le dernier instrument, c'était le violoncelle et le prof était sympa, donc je me suis dit pourquoi pas.
1: Alors je précise hein, tous les deux. Alors Sixtine et Noé, vous êtes toulousains. Hein?
3: Exactement.
1: Et Adam, donc Saint-Gaudinois.
2: De souche.
1: Donc, pouvez-vous nous présenter votre parcours tous les trois depuis une quinzaine d'années à peu près, hein, Sixtine?
3: Alors, du coup, j'ai commencé à l'âge de 5 ans au Conservatoire de Toulouse. Donc, l'alto me plaisait bien. J'ai eu la chance d'avoir un professeur, donc Louis Merlet, qui m'a vraiment donné le goût de l'instrument. Donc, ça m'a vraiment donné envie de continuer. Bon, après, il y a certaines périodes de haut, de bas, voilà. Et les parents nous poussent parfois à continuer. Et en fait, on se rend compte que c'est génial. Quand j'ai grandi, donc vers le fin lycée, s'est posé la question de qu'est-ce que j'allais faire plus tard. Alors, j'ai jamais été en horaire aménagé. J'ai vraiment suivi le cursus scolaire à fond. À ce moment-là, je me dis, je crois que je préfère ne pas rester assise sur un bureau toute la journée. L'alto, c'est quand même vraiment sympa. Et c'est vraiment ce que je veux faire plus tard. Je sens qu'il y a un truc à faire avec la musique. Donc, à ce moment-là, j'avais gagné quelques concours. Ma professeure m'avait dit, tu gagnes ces concours. Je pense que tu peux te lancer pour essayer de rentrer au conservatoire supérieur de Paris. Donc, j'ai testé lors de mon année de terminale. J'ai pas eu le concours à cette période. Ça m'a fait me remettre en question. Je me suis dit, mais je vais essayer de dédier un an uniquement à la musique et de voir qu'est-ce que ça donne. Ma première année d'études, je me suis vraiment préparée au concours du Conservatoire National. Et finalement, j'ai réussi à l'avoir cette année-là. Donc, je suis rentrée ensuite. Maintenant, je rentre en L3, là-bas, dans la classe de Françoise Néry.
1: Félicitations, Adam.
2: Voilà, donc mon parcours est un peu similaire à celui de Sixtine. J'ai commencé le violon à l'âge de 7 ans, donc à Saint-Gaudens, puis à Toulouse. J'ai fait en parallèle des études pas musicales. J'ai fait un bac scientifique que j'ai obtenu au lycée de Bagatelle à Saint-Gaudens. En parallèle, je continuais toujours le violon, ce qui me passionnait de plus en plus. À Toulouse, j'enchaînais les années, les concours, les examens avec réussite. Je prévoyais dans un coin de ma tête de faire ça dans ma vie. Ça m'a toujours fait un peu peur. Mais après l'obtention de mon bac, je me suis dit que je vais essayer. Je ne vais pas faire une prépa classique. Je me suis dit que je vais passer 2 ans à Toulouse à essayer de préparer des concours pour rentrer dans des conservatoires supérieurs. Donc au bout de ces 2 ans, me voici aujourd'hui à rentrer en septembre, le 7 septembre, à la HEM, donc la Haute École de Musique de Genève, dans la classe de Pierre Fouchonneret.
1: Noé ?

0: Moi, j'ai un parcours qui est assez long en réalité, parce que j'ai suivi le cursus horaire aménagé pour le coup. Donc à Toulouse, c'était l'école La Canale qui proposait un aménagement. Donc on avait globalement, c'était les mardis matins qui étaient libres pour la musique, et on finissait assez tôt aussi à l'école. Donc j'ai fait le primaire horaire aménagé, le collège aussi. Donc c'était un collège qui était sur concours, qui s'appelle Michelet Annexe. Donc j'ai été pris là-bas pour être au collège. Donc pareil, c'était horaire aménagé, mardi matin de libre, pardon. Et les après-midi, on finissait globalement vers 15h à peu près. Lycée, je suis rentré à Saint-Sernin, aussi dans les classes OPECO. Donc ça reste un bac général, mais un petit peu aménagé, donc c'est-à-dire que l'emploi du temps est un peu resserré pour pouvoir nous permettre de continuer la musique à haut niveau au conservatoire. Donc en fin collège, j'ai redoublé une classe au conservatoire, et du coup j'ai changé de professeur parce que ça faisait longtemps que j'étais avec mon premier professeur, et il était temps de changer. C'est Jérôme Cuvillier qui m'a beaucoup appris c'était mon premier professeur qui m'a beaucoup appris la musique, etc. C'était vraiment quelqu'un de très gentil et de très patient. Il en fallait beaucoup de la patience. Et ensuite, donc je suis rentré dans la classe de Blandine Boyer quand je suis arrivé en seconde. Elle, pour le coup, c'était beaucoup de rigueur, beaucoup de travail acharné. Comme mes collègues, j'ai passé, mes amis même, j'ai passé des concours après le lycée pour le coup. J'étais à peu près sûr que je voulais faire du violoncelle dans ma vie parce que je me voyais pas faire autre chose. Parce que le lycée c'était sympa, mais il n'y avait pas vraiment de matière qui m'intéressait plus que ça. Et donc après le lycée, c'était assez naturel pour moi que de continuer au conservatoire, en sachant aussi que j'avais fait les horaires aménagés, donc tout m'orientait un peu vers ça. Et puis ensuite, après le lycée, j'ai tenté, comme Sixtine, les concours pour aller au Conservatoire National Supérieur de Paris, donc il y a 2 ans et l'année dernière, où je n'ai pas été pris. Du coup, cette année, j'ai préparé le concours du pôle supérieur de Boulogne-Billancourt, où j'ai été reçu.
1: Alors, à l'occasion de votre passage à Saint-Gaudens pour ce moment de musique classique à la Collégiale, ce soir à 19h30, vous jouez des œuvres de Mozart, Beethoven, Bach et Fauré. Pourquoi ce choix?
2: Alors, nous avons choisi un large choix de compositeurs qui va du style baroque au style contemporain. Donc, on a présenté un large panel, et au-delà des différences de style et d'époque, nous avons surtout voulu présenter un programme qui était vivant et qui faisait vivre beaucoup d'émotions pour les spectateurs.
1: Alors, je rappelle, hein, c'est ce soir à 19h30, si vous êtes du côté de Saint-Gaudens, en la Collégiale, donc, 19h30, donc venez écouter ce moment de musique classique à Saint-Gaudens. Merci à tous les trois, Adam, Noé et Sixtine,
2: Merci
3: Yes.
2: beaucoup.
1: Et bon
3: Merci à
1: moment
3: vous.
1: donc à la Collégiale. À bientôt et bonne continuation.
2: Merci
3: beaucoup.
1: Je vous propose de vous écouter.

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4: H1000 vous propose de regarder la nature et la montagne avec vos oreilles. Durant 30 minutes, votre radio va déambuler par les chemins. Les chemins. On est où ?
5: Ça, c'est la pépinière. La pépinière, c'est la nurserie. C'est où on fait tous les petits bébés plants qui, après, vont être plantés par la suite dans les différentes serres.
2: On a cette machine, là, qui s'appelle une motteuse, qui nous fait des petits carrés de terreau.
5: Donc, on met du terreau dedans et après, on fait une mixture de terreau et d'eau. Et après, il y a un tapis qui avance avec ça fait des petits carrés de mottes de terreau. Et après, on met les petites graines.
3: Alors, il commence fort, auditeur, auditrice. Je suis avec Fabien, qui est maraîcher dans la commune de Dun, en Ariège. Aujourd'hui, c'est une carte postale sonore un peu spéciale, puisque nous allons non pas marcher dans la montagne, bien qu'ici, c'est un endroit très arboré, avec la rivière à côté qui coule. Le temps est orageux. Et non, j'avais envie de vous proposer une rencontre sonore autour du maraîchage. Quand vous vous servez sur les marchés bio, puisque tu es certifié bio,
5: ouais.
3: Que se passe-t-il en amont ? Et c'est ce que tu es en train de nous expliquer. Fabien, auditeur, auditrice, soyez les bienvenus. Petit son d'ambiance.

0: tu as combien de fers?
1: Là, il y en a 16 au total. Il y a 16 tunnels. Il y a 6000 mètres carrés de serre sur la propriété. Et donc, chaque serre est remplie pratiquement en ce moment, vu que c'est la pleine saison d'été, avec les tomates, les aubergines, les poivrons, les concombres, tout.
0: Combien d'heures passes-tu par jour pour les cultures?
1: On doit faire du 50 heures semaine en ce moment. Après, là aujourd'hui, pas trop, parce que ça a été quand même un peu canicule à 35 degrés. Crois-moi que aller travailler dans les serres, il en fait pratiquement 45-50. C'est un peu compliqué.

0: La serre est comme enveloppée d'une brume. Et on sent l'odeur de la terre mouillée, le pétricole. Et justement, en parlant d'odeur, est-ce que tu as une odeur que tu préfères ?
1: L'odeur des tomates. J'adore l'odeur des tomates. J'adore ce légume, ce fruit. En plus, c'est un fruit. Et j'aime bien cultiver cette production et j'aime bien le récolter. J'aime bien les récolter, j'aime bien les entretenir parce que c'est long pour les tailler, pour les attacher. C'est assez long, la culture de tomates, mais j'adore ce fruit.
0: Est-ce que tu as un rapport affectif avec certaines cultures ou avec certains légumes? Enfin, affectif est peut-être un grand mot, mais est-ce que...
1: Oui, c'est le poivron.
0: Une préférence?
1: Ouais, le poivron. Le poivron et la tomate, à l'été. Et l'hiver, j'aime bien cultiver tout ce qui est, tu sais, petites pousses. Jeunes pousses de salade, la mâche, parce que j'adore la manger aussi l'hiver. C'est frais, c'est bon. Et donc voilà. Et voilà, l'été c'est poivron, tomates. Et l'hiver c'est la petite mâche, les petites pousses, le mescleuse qu'on appelle. On adore faire ça avec Marie sur l'exploitation, là, pour dire ça. Et donc du coup, voilà, on se régale de le manger l'hiver.

0: En fait, dans ta serre, tu recrées
1: ouais.
0: les conditions de la pluie, quoi.
1: C'est ça.
0: Et justement, n'es-tu pas effrayé par le manque d'eau? Donc même si, bon, si, là, tu arroses, mais bon, ça doit coûter cher déjà.
1: Ouais. Et... Si, un petit peu. C'est toujours pas évident. Quand on voit, nous, on est au bord d'une rivière qui s'appelle le Douctuir. Et on voit bien quand même que, au fur et à mesure des années, le Douctuir est de plus en plus bas. On voit qu'on a de plus en plus de restrictions d'eau. Donc, il faut faire quand même attention à ça. À l'eau. Après, nous, on a décidé de faire attention donc aux apports d'eau qu'on mettait sur les cultures, de pas trop en mettre, parce que c'est vrai qu'un légume, ça peut être 80% d'eau. Donc, de pas trop en mettre pour que nos légumes aient du goût. Alors, ils n'auront pas beaucoup de poids, mais ils auront du goût. Voilà. Donc, on travaille sur ça. On utilise beaucoup les gouttes à gouttes. On essaie de fractionner les apports. Et là, depuis, par exemple... quelques années, j'ai des sondes tensiométriques dans le sol. Ce sont des qui mesurent les apports d'eau que je fais dans les cultures. Donc en fait, ça mesure et la température de l'air et la température du sol et combien de quand j'arrose l'apport que je mets en eau. Et en fonction de où sont passées ces sondes tensiométriques, donc ça serait dans des cette année, je l'ai fait sur des cultures de poivrons et de tomates. Eh bien, si tu veux, je vois en fait avec une courbe d'assèchement, de confort et d'excès d'eau. Ce qui me permet de dire, oula, je mets trop d'eau. Ah, je mets pas assez d'eau. Ah, je suis en excès. Ça veut dire qu'on s'est rendu compte que les maraîchers, en fait, tous les maraîchers en soi, on mettait trop d'eau dans nos cultures.
0: Ok. En tous les cas, la technologie s'invite dans le maraîchage. On continue la visite, auditeurs, auditrices. Après donc cette démonstration sonore de l'arrosage.
1: T'as vu, ils nous disent merci les plantes.
0: Ouais.
1: Ah, il a fait tellement chaud aujourd'hui que quand on leur fait un petit arrosage par-dessus, ça leur fait du bien, quoi.

0: Certains disent que les plantes auraient une forme d'intelligence, en tous les cas de communication entre elles. Qu'en penses-tu ?
1: Je suis tout à fait d'accord. Je suis tout à fait d'accord parce que on voit, nous, quand on travaille au quotidien avec du végétal, on constate que ben, en fait, on voit si elles sont en souffrance, si elles manquent d'eau, si elles sont en plein épanouissement, si elles sont un peu rabougries, on va se dire mais ah, il y a un problème. Et ouais, et en fait, on soulève et on constate qu'il y a des ravageurs, des insectes, des pucerons, par exemple, qui sont en train de gentiment lui sucer la sève pour pomper le miel là, et voilà. Donc du coup, on constate ça, oui, un échange, et puis on voit là, en fin de journée, c'est toujours les plantes sont épanouies, elles peuvent être en protection l'après-midi, et parce qu'il fait chaud, donc elles se protègent, et là, le soir, et bien hop, elles se relèvent, elles s'épanouissent, les feuilles se redéveloppent, les fleurs aussi se rouvrent. Et donc du coup, oui, il y a une certaine forme d'intelligence. Moi, j'ai toujours voulu tester la musique dans les serres, que j'ai jamais eu le temps de faire. Mais je suis sûr qu'avec de la musique, je suis sûr qu'il peut y avoir des réactions ou autres.

Ah, voici le son d'une serre. C'est à l'intérieur, dans ce tunnel. L'acoustique est vraiment différente qu'à l'extérieur. Je promène vos oreilles à travers la serre et là, c'est la sortie.

0: Alors, Fabien, c'est ton légume préféré, là. On est dans la serre des poivrons.
1: Ouais.
0: C'est vrai qu'il y a une odeur.
1: T'as vu cette odeur qu'il y a? Cette odeur de poivron qu'il y a? Ça, j'adore cette plante. Elle est magnifique. Elle est, je sais pas, elle est élégante. Elle est belle. J'adore ce fruit. J'adore le manger. Et du coup, après, c'est une plante sensible. C'est peut-être ça qui me plaît. C'est parce que c'est une plante qui est difficile à produire l'été et qui est assez délicate, qui est assez caractérielle, qui est assez aussi victime des ravageurs. Parce que comme c'est très sucré, les pucerons l'adorent et on peut vite se faire bouffer les plantes par les pucerons. Donc du coup, il faut toujours être vigilant. Et voilà, mais avec de la vigilance, on arrive à avoir des super belles plantes. Donc les pucerons, on utilise des insectes, ouais. Par exemple. Ici, sur l'exploitation, on n'a jamais fait de traitement contre le puceron. J'ai toujours utilisé ce qu'on appelle la lutte biologique, c'est-à-dire introduire des insectes chaque semaine pour combattre les pucerons et tout. Et tu vois, là, on a une petite coccinelle. Hop, elle est là. Elle est contente. D'accord. Elle a bien mangé, elle est au repos. Et si on fait le tour de toute la serre, on peut voir plein d'insectes. Ça va être la période, là, ça va être l'heure, ça va être la période de la, comme on dit, de la guerre. Où là, tous les ravageurs se font attaquer par les insectes qu'on a introduits. Et ce qui nous permet d'avoir des cultures magnifiques et un équilibre, voilà, entre nous et la plante aussi. Et je pense qu'elle nous le rend bien.
0: Et qu'est-ce qui t'a donné l'amour? Parce que tu en parles très bien. Qu'est-ce qui t'a donné l'amour des plantes, de la culture?
1: C'est une grande histoire. Ça fait longtemps que je fais du jardin, en fait. Jardin potager, tu vois. Ça soit au début familial. Et après, en fait, quand il a fallu que je me dise qu'est-ce que j'allais faire de ma vie, quoi, projet professionnel. Et en fait, je voyais bien que ce métier-là, il était fait pour moi, quoi. Donc du coup, je suis parti de la maraîchage. D'un jardin familial de 1000 mètres carrés, je suis parti sur 3 hectares. Sur 30 000 mètres carrés.
0: Il y a quand même une histoire de transmission.
1: Ouais.
0: On continue?
1: Ouais.
0: Ben je marche à tes côtés.
1: Ouais.
0: On se croirait, c'est un climat tropical, hein. On se croirait.
1: Ah ouais, c'est clair.
0: En plus, avec les cigales.
1: C'est clair, t'as vu, regarde. Ouais.
0: Ah oui, alors le son du poivron. Ça c'est du poivron.
1: Je t'ai vu. C'est un poivron familial, quoi.
0: D'accord.
1: Il y en a différentes sortes, tu vois. On a des carrés, des grands carrés longs. On a des pointus aussi. Ce qu'on appelle des cornes de taureau. C'est la variété. Et là-bas, à côté, on a les petits padrones. Tu sais, les padrones qu'on utilise dans les tapas en Espagne.
0: Dans les tapas en Espagne, ouais, avec de l'huile d'olive.
1: Ah ouais, c'est top, avec de l'huile d'olive, là. Ouais. Il faudrait qu'on fasse une émission, on pourrait faire rissoler les poivrons.

0: c'est juste la serre à côté des poivrons. Et là, auditeur, c'est une allée de... Elle fait quoi, cette allée? 40 mètres des pieds de tomates qui font 2 mètres d'eau. Et tout rouge, quoi. En contrebas des pieds, des grosses tomates belles, rondes.
1: C'est le fruit de l'été aussi, quand on se fait l'été. Quand les premières tomates mûrissent, on sait que c'est les premiers légumes d'été. J'aime bien son goût. Elle est utilisable pour tout. On peut faire aussi bien salade, qu'en faire des tomates à la provençale, que faire la sauce tomate.
0: Je trouve que dans ce que tu dis, tu es très lié au goût.
1: Ouais.
0: Il y a la culture et le goût.
1: Ouais.
0: Ce qui fait que tu es totalement, je suppose, détaché de la culture intensive, pesticides, etc.
1: Tout
0: etc.
1: à fait.
0: Et quel regard, justement, portes-tu sur ces grosses multinationales?
1: J'ai jamais voulu créer de guéguerre avec ça, tout ça. Je trouve ça aberrant qu'on puisse... après, on est dans un mode de production, et politiquement surtout, où il faut produire, que ça sert à rien. Nous, on fait... quand je me suis installé, j'ai toujours voulu faire de l'agriculture bio pour montrer que, je veux donner du goût, faire des produits qui ont du goût, qui aient de la matière. Et en fait, sur les marchés, c'est ce qu'on nous rend en échange, quoi, les clients.
2: Mais ouais, t'as vu cette serre.

0: insectes que tu utilises.
1: Ouais, et ça c'est les bourdons, tu vois, c'est nos amis qui eux viennent butiner toutes les fleurs des tomates pour qu'on ait après des super belles tomates comme ça. C'est eux qui font le travail.
0: Ah oui, oui, oui.

0: À présent, nous sommes à l'extérieur de la serre. Une bonne terre meuble, granuleuse. Les plantations de salade. Et tu en as combien de variétés de salade là, dans ce champ?
1: Il y en a 4-5 variétés. On fait beaucoup de batavia, blonde, rouge. Après, on fait un peu de la sucrine. On fait de la romaine. Et on fait cette variété là, toute dentelée, là, toute lisa, qui s'appelle de la cressonnette. C'est une vieille variété de salade. Voilà. Et donc voilà, du coup, on ne fait pas 10 000 variétés non plus. On fait les variétés plus courantes. On en plante 800 chaque semaine. On fait un marché, nous, sur la région toulousaine, périphérie toulousaine, tu vois. Et on a été obligé. En fait, quand on s'est installé. Il y a 15 ans, on a fait le marché, donc on a commencé à 2009. Et 2009, si tu veux, les gens, déjà, le voir d'eux, un couple jeune, ne pensait pas que c'était nous les producteurs. Et en fait, on faisait de l'éducation aux gens sur le goût, sur la saisonnalité, sans nous demander des tomates en décembre, en janvier, tu vois. Et donc, du coup, il a fallu refaire une éducation à des gens qui auraient pu être nos parents. Et en fait, ça a permis de tisser les gens se sont posés des questions, quoi. C'est vrai que, ouais, ok. Bon, ils avaient l'habitude d'avoir de tout le temps. Et voilà. Et donc, quand tu leur parles de saisonnalité, de goût, donc ouais, le bio ça va être un peu plus cher, mais quand on voit les retours qu'on a sur c'est trop bon, etc., ben, les gens ils se posent plus de questions après. Les gens aussi, quand ils ne voient pas le boulot qu'on fait, et quand ils viennent visiter l'exploitation, parce que moi la ferme est ouverte à tout le monde qui veut la visiter, là ils changent tout de suite de fusil d'épaule, ouais, par rapport au temps que vous y passez, le prix que vous vendez, bon ben voilà quoi. Donc, non, c'est intéressant, ce lien-là. C'était étonnant parce que c'est vrai qu'on avait l'impression d'être deux mondes.
0: Ouais. Et ça t'aide? Ça t'encourage? Parce que je suppose qu'il y a des moments où tu es très fatigué. Enfin,
2: oui, tout à fait, oui.
0: Quand tu fais 50 heures par semaine.
1: Oui, puis il y avait la chaleur, le stress, parce que c'est un boulot quand même assez stressant, moralement, quoi. Physiquement, certes, mais moralement aussi, parce que tu es, en fait... C'est un métier assez chronophage, quoi. Tu es tout le temps, il faut semer des salades, il faut planter des salades pour avoir des salades pour nos clients. Les tomates, c'est, tu vois, on a visité la belle serre de tomates, mais c'est toutes les semaines qu'il faut penser à aller les nettoyer, à les tailler, sinon ça serait la jungle, tu vois. Et chaque culture a son petit caractère, a ses petites contraintes. Donc, en fait, on est tout le temps à penser, il faut faire ça, il faut faire ci, il faut faire ça, faire ci. Et on ne s'arrête jamais. Le dimanche, il faut venir arroser.
0: Oui. Tu ne pars pas en vacances, etc., etc.
1: Non, mais c'est beau, hein. C'est beau, ça me plaît. Moi, tu sais, j'ai vu sur les clients du marché, les retours qu'on a, déjà, c'est super satisfaisant. Puis moi, j'ai vu des clientes enceintes, tu vois. Puis après, j'ai vu l'arrivée du petit... Et l'évolution des petits, quoi. Et on a des enfants qui viennent chaque semaine sur notre banc avec leur maman. Et voilà, on a vu toute cette évolution-là.
0: La transmission.
1: Et les enfants, ils sont en bonne santé, tu t'en rends compte? Ouais, ouais, ouais.

0: Quel est le moment préféré du maraîcher?
1: Alors, le moment préféré du maraîcher, c'est souvent quand il n'y a plus rien à faire. La saison creuse. Non, c'est aussi quand on vend. Moi, j'aime bien un vendre. Parce que quand on voit que notre production part et qu'on a des super retours de la part des gens, eh bien, en fait, c'est une satisfaction. Et c'est mon moment préféré, c'est mon moment d'électation. Parce que, hormis le boulot, le travail difficile, eh bien, on fait plaisir à des gens. Quand les gens nous disent, juste cette anecdote-là, mais ça nous rappelle les légumes du jardin de nos grands-parents, tout simplement. C'est beau, ça donne tant de ça, mais quelque part, c'est dommage. C'est beau parce que c'est satisfaisant pour toi, mais c'est dommage qu'en 2023 ou 2024, on entende ça.
0: Je pense que ton travail est une forme d'acte politique et de résistance.
1: Ouais. Tu vois, quand il y a eu cette période de Covid avec le confinement et tout ça, les marchés, nous, ont été arrêtés chez nous. Donc, il a fallu trouver des alternatives. Je livrais des paniers. Et en fait, on avait tellement de demandes, mais de partout, qu'on avait l'impression qu'on était comme les infirmiers. Je me rappelle à Toulouse, quand j'ai livré les paniers, je me fais arrêter par la police pour les contrôles, les fameux contrôles. Tu vois le camion, il me dit oh, vous livrez des légumes. J'explique la situation. Ils m'ont fait presque une escorte pour me ramener jusqu'au périphérique. Tu vois.
0: Pour terminer, ton lien en général avec la nature?
1: Je ne sais pas, c'est assez intense. Moi, je suis plutôt terre, un élément. Je crois que je suis terre. Je suis très ancré. Je peux pas. J'aime bien aller à la mer, mais je m'y baigne pas. Je ne suis pas fait pour vivre à la mer. Par contre, j'aime la montagne. J'aime aller marcher. Alors, j'espère que j'aurai plus de temps pour aller marcher et faire de la randonnée. J'adore la randonnée. La terre.
0: En tous les cas, merci pour cette visite intuitive, pédagogique. Il faut, auditeur, auditrice, donc privilégier les circuits courts, quoi.
1: Ouais. Voilà. Hein.
0: S'adresser à un maraîcher, aller au marché dans la mesure de vos possibilités, plutôt que prendre une barquette de légumes sous un emballage plastique.
1: Ouais. Et surtout prendre soin de notre planète et penser que voilà, on n'est rien sur notre planète. Voilà, la nature peut tout contrôler. C'est ce qui nous arrive, et nous, c'est pour ça.

0: Si vous voulez, auditeurs, auditrices, le trouver, il faut aller dans la petite commune de Dun. Et c'est une ferme certifiée bio.
1: La vente directe, c'est quel jour à la ferme?
0: Tous les vendredis, vente directe.
2: De 16h30 à 18h30.
0: En Ariège. La semaine prochaine, je viendrai donc vous rechercher pour une nouvelle édition du programme H1000 sur votre radio.
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4: Bonjour, musique classique à Saint-Gaudens, au programme des œuvres de Mozart, Beethoven, Bach et Fauré. Ce soir à 19h30 à la collégiale de Saint-Gaudens, avec Adam Sexec au violon élève à l'HEM de Genève, Noé Donadio à la violoncelle et chant, élève au pôle supérieur de Boulogne, et Sixtine Le Goff, alto, élève au CNSM de Paris. Du folk blues par Lilian Dye, samedi 29 à 10h, plage Jean Jaurès à Saint-Gaudens. Balade en soirée autour du lac pour découvrir les petites bêtes de la prairie, observer les cigognes et atelier bricolage avec une accompagnatrice en montagne. Vendredi 28 à 18h aux Ossibelles à Nestier. Réservation obligatoire au 06 71 98 58 77. Cinquième fête de la chanson politique à partir de 19h les 28 et 29 août sur le site de l'usine Rilacroix à Mazères-sur-Salla. Journée de reconstitution historique, l'insurrection royaliste de l'an 7, 1799, organisée par l'association Un Poil d'Histoire les 29 et 30 août à l'abbaye de Bonnefonds à Propriari. Conférence sur les fêtes, rites, jeux et sports dans la vallée de Luchon du 18e au 20e siècle par Guillaume Lorenz, vendredi 28 à 17h30 au dancing du casino de Bagnères de Luchon. Soirée à la découverte des chauves-souris, projection du film Une vie de Grand Rinoloff de Tanguy Stockley, présentation des chauves-souris du territoire, puis place à la pratique, observation en extérieur avec des détecteurs d'ultrasons. Infos et inscriptions par téléphone au 06 28 49 19 02. Cette soirée a lieu vendredi 28 à 20h à Fosse. Concert des copains d'abord vendredi 28 à l'église du village de Saint-Lary-Soulan. Visite du village d'Azette vendredi 28 à 10h. Rendez-vous devant l'église. Ce village de montagne a su garder une activité pastorale importante que vous découvrirez en déambulant dans les rues. L'église romane située au cœur du village vous ouvrira ses portes pour vous laisser admirer les peintures murales et un mobilier religieux remarquable. Concert Matizaki au refuge de la Soula, vendredi 28 à 20h30 à Loudainvielle. Matizaki est un auteur-compositeur-interprète originaire des Pyrénées, près de Bagnères de Luchon. Inspiré par la chanson française à texte, il propose un univers mêlant émotion, authenticité et énergie positive. À travers ses concerts en salle, comme dans les refuges de montagne, il partage des chansons engagées et humanistes qui célèbrent les rencontres, la nature et les valeurs de solidarité, offrant au public des moments de convivialité et de proximité. On recrute une ou un chef d'équipe de collecte de déchets en CDD à Moustajon. On recherche une ou un psychomotricien en CDI à Aurignac. Plus d'informations sur ces offres d'emploi et d'autres sur jobencomminges.fr.
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0: Bonsoir à tous, à la une de l'actualité. La vigilance orange pour les orages s'étend à 44 départements ce jeudi. De fortes pluies, de la grêle et des rafales proches de 100 km/h sont attendues. Entre l'Auvergne et la Bourgogne, le vent pourrait même dépasser localement les 110 km/h. En Corse, c'est la canicule qui domine, avec des pointes possibles au-dessus de 40 degrés. Le député LFI Sébastien Delogu est placé en garde à vue à Marseille. Une mesure qui intervient après une altercation lundi entre l'élu et trois policiers venus interpeller un suspect dans son immeuble. Les policiers ont porté plainte pour outrage à personne dépositaire de l'autorité publique. Le député a aussi porté plainte pour outrage. Des méduses perturbent à nouveau la centrale nucléaire de Gravelines. EDF a dû arrêter deux réacteurs et réduire la puissance de deux autres après de nouvelles arrivées massives. Les méduses s'accumulent au niveau des systèmes de filtration de la station de pompage d'eau de mer. La centrale avait déjà connu le même problème il y a quelques semaines. La taxe européenne sur les petits colis semble déjà produire ses effets. Depuis son entrée en vigueur, début juillet, les importations de colis d'au moins de 150 euros ont chuté dans l'Union européenne, Théo Mollet.
1: Oui, 3 euros de plus par colis. Cette taxe vise notamment les produits vendus par les plateformes comme Shein, Temu ou AliExpress. Selon le ministère de l'Économie, les importations ont baissé de 30 à 40%. L'enjeu est important. En 2025, 5,8 milliards de petits colis ont été distribués en Europe et leur nombre avait explosé ces dernières années. Entre 2022 et 2024, le flux a été multiplié par 5 à l'aéroport Charles de Gaulle. Les autorités pointent aussi un problème de sécurité. Sur 700 contrôles réalisés l'an dernier, 70% des colis vérifiés n'étaient pas conformes aux règles. L'objectif de cette mesure est de rendre ces achats moins attractifs, de mieux protéger les entreprises européennes, de limiter l'impact environnemental de ces envois et de lutter contre l'entrée de produits qui ne respectent pas les normes européennes.
0: Merci Théo. Ratko Mladic est mort en détention à l'âge de 84 ans. L'ancien chef militaire des Serbes de Bosnie purgeait une peine de prison à perpétuité à La Haye. Il avait été condamné pour génocide, crimes de guerre et crimes contre l'humanité. Il avait notamment été reconnu coupable pour son rôle dans le massacre de Srebrenica en 1995. 8000 personnes avaient été tuées. Enfin, un mot de basket. Nouveau rendez-vous pour Victor Wembanyama et l'équipe de France. Les Bleus reçoivent la Slovénie ce jeudi à l'Accor Arena dans les qualifications pour le Mondial 2027. Coup d'envoi à 20h30. Voilà pour l'actualité. Excellente fin de journée à tous.
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4: Ambroise Tourniol Duclos, vous êtes professeur agrégé animé par la question du salut au sein de l'éducation. Bonjour.
5: Bonjour.
4: Parmi les professeurs qui ont marqué leur temps par leur pédagogie, mais surtout leur envie de conduire à Dieu les jeunes, il y a une figure dont le nom peut nous être un peu plus familier, c'est Don Bosco. Il a fondé la congrégation des Salésiens en 1859 à Turin avec une quinzaine de jeunes qu'il accompagnait depuis plusieurs années. Et il a notamment fait de la confiance, un de ses piliers dans la relation aux autres. Qu'est-ce qui distingue d'après vous justement ce prêtre italien du milieu du 19e siècle ?
5: Oh, je crois à son tempérament. Don Bosco, c'est d'abord une âme de feu, passionnée d'enfants, passionnée de Dieu et des enfants. Et je crois que le tempérament dynamique, enthousiaste, le meneur d'hommes de Jean Bosco nous amène encore à scruter une autre forme du génie pédagogique que l'Église a su féconder à travers les siècles. On n'est plus sur, si vous voulez, les talents d'organisation d'un Jean-Baptiste de la Salle. On n'est plus sur la virtuosité intellectuelle d'un Thomas d'Aquin ou sur l'esprit de pauvreté d'un Marcellin Champagnat. On est vraiment dans le meneur d'hommes et certes, peut-être la figure la plus séduisante, en tout cas pour notre époque, particulièrement touchée par cette dimension de l'éducation.
4: C'est aussi un saltimbanque, vous diriez jusque-là.
5: Tout à fait, un saltimbanque de Dieu, qui d'ailleurs a utilisé ce talent pour amener les jeunes garçons de son village à l'église, et qui commençait évidemment par ses tours de prestidigitation et de saltimbanque pour ensuite pouvoir donner des leçons de catéchisme.
4: Qu'est-ce qui fait qu'il va susciter un intérêt au-delà de sa personne? C'est-à-dire que les jeunes aimaient à le retrouver, mais... c'est quand même vers le Christ qu'il les emmenait. Comment fait-il ?
5: Ah oui, Jean Bosco, donc il naît en 1815 et vous avez rappelé la date de la congrégation, la fondation de la congrégation des Salésiens, donc c'est plutôt 1854. Il se place dans la continuité de Saint François de Sales. Hein, les Salésiens, c'est ceux qui se réclament de cette intelligence psychologique, cette intelligence des âmes. François de Sales, vous savez, c'est le grand auteur de spiritualité du début du XVIIe siècle, dont on connaît l'introduction à la vie dévote et qui a profondément marqué Jean Bosco. Une liberté éduquée, c'est une liberté capable de reconnaître en elle cette prééminence du bien, cette prédisposition au bien, et de le choisir consciemment et pleinement. Mmh. Et il avait cette devise qu'il avait écrite dans son bureau, « Da mihi animas cetera tollis », ce qui veut dire « Donnez-moi des âmes », il s'adressait au bon Dieu, « Donnez-moi des âmes et prenez le reste ».
4: Et justement, Ambroise Tournieul Duclos, quel va être son lien à Dieu et à la Providence aussi ?
5: Alors, il est complètement remis, abandonné à la Providence, parce qu'il n'a rien, pas un sou. Il vient d'une famille pauvre, son père est mort quand il était jeune, sa mère est veuve, elle a trois enfants. Donc, il vient du Piémont, hein, de la ferme des Becci, et il n'a pas un sou, mais il se lance dans la fondation de l'oratoire, qui est un lieu destiné à accueillir les jeunes, des jeunes désœuvrés de la banlieue industrielle de Turin. On est au milieu du 19e siècle, la révolution industrielle bat son plein, la délinquance juvénile est très forte dans ces quartiers de Turin, et Don Bosco, touché par plusieurs rencontres de ces jeunes, eh bien, décide d'ouvrir un lieu pour eux, alors qu'il n'a pas un sou. Il n'a pas un sou, mais il est prodigieusement intelligent, il a une immense mémoire, et il a un sens de la relation incroyable qui va lui permettre d'ouvrir à la fois les portes de la grande noblesse italienne, plus tard bien sûr aussi du Vatican avec le pape Pie IX, et de comment dire, tisser des liens avec des ennemis irréconciliables entre eux. On est aussi dans le contexte anticlérical d'une Italie qui est alors en voie d'unification, et donc ce Don Bosco est aussi bouillonnant que son siècle.
4: Il est assez diplomate d'après ce que j'entends.
5: Oui, grande diplomatie, un grand talent diplomatique et surtout un zèle profond qui l'amène à se coucher très tard pour rédiger des feuillets. Il publie notamment une petite revue qui est tirée à 15 000 exemplaires, ce qui est énorme, alors qu'il n'a pas un sou. Et tout ça, il le remet dans la prière. Il a réussi à amener sa mère auprès de lui, qui aide à l'intendance et qui est aussi une grande figure de charité.

0: Ambroise Tourniol Duclos. On associe beaucoup Jean Bosco à la confiance, justement, à la relation de confiance, alors que ce soit avec Dieu, avec les jeunes, et visiblement aussi avec ses mécènes. Qu'est-ce que vous en diriez? Qu'est-ce qu'il en est resté de cette importance? Justement.
1: Alors, je crois que c'est vraiment la dimension centrale de sa pédagogie. Toute sa pédagogie se fonde sur la confiance. De la même manière que lui-même et que tout chrétien, eh bien, se fonde sur la confiance en Dieu et sur la confiance d'abord que Dieu nous donne, puisque c'est celle-ci qui fonde notre confiance. Eh bien, il est persuadé qu'aucune éducation, aucune œuvre éducative peut se passer de ce qu'il appelle l'alliance avec les jeunes. L'alliance, ça n'est pas le contrat. Vous voyez, dans un contrat, eh bien, il y a des attendus réciproques de part et d'autre. Dans une alliance, on se donne, quelles que soient les conditions de ce don. Et donc, on n'attend pas, pour relever l'autre qui trébuche dans la rue, de savoir ce qu'il nous rendra en échange. On va le relever. Et donc, cette alliance, Don Bosco veut en faire vraiment le cœur de son système éducatif. Il utilise aussi le terme de système préventif, c'est-à-dire il vaut mieux prévenir que punir, même s'il est aussi capable de punir. Et pour ça, il faut s'appuyer sur la raison des jeunes, et donc il faut éduquer cette raison. Il faut s'appuyer sur leur foi, et donc il faut nourrir cette foi. La vie sacramentelle est très importante à l'oratoire, et le nom même d'oratoire doit nous rappeler que ce lieu est d'abord un lieu de prière. Et enfin, sur l'affection. Voilà. Parce qu'il n'y a pas d'éducation sans affection. Don Bosco a cette phrase, il dit « Certes, il faut aimer les jeunes, mais il faut surtout qu'ils se sachent aimer. »
0: Ambroise Tourniol Duclos, comment est-ce qu'on manifeste? Parce que ça, aujourd'hui, on aurait peut-être un peu de mal à le comprendre, manifester de l'affection pour un élève. Ça peut être mal interprété. C'est pas du tout de cela dont parle Saint Jean Bosco, mais comment est-ce qu'il a mis en pratique, justement, cette nécessaire confiance entre les élèves et avec lui et avec Dieu?
1: Alors, il lui donne un nom qui est intraduisible en français, l'amore volezza. Amore, l'amour, volezza, la volonté. Et donc, ça n'est pas le sentimentalisme qui serait simplement l'effusion des sentiments, et ça n'est pas non plus un rationalisme sec qui consisterait à croire qu'une fois instruit, l'enfant filerait droit. Non, l'amour et la volonté, c'est-à-dire qu'il faut forger la volonté, or la volonté se forge par la vertu. Et donc, il faut être exigeant, il faut poser des actes, il faut demander aux élèves, il faut leur confier des responsabilités, leur demander d'être capable de surveiller leurs camarades pendant un temps d'absence, être aussi, les engager en fait dans l'action éducative et s'engager avec eux. Et cet engagement ne peut pas se restreindre, si vous voulez, aux quatre murs d'une salle de classe. Il se joue aussi dans la cour de récréation. Il se joue, j'allais dire, aussi et presque surtout dans la cour de récréation, puisque ce lieu qui pourrait devenir le lieu de l'individualisme effréné, eh bien, pour Jean Bosco, est en fait le lieu de la charité par excellence. Il a un songe qui est assez célèbre et dont qu'il relate en 1888, dans lequel il voit une cour de récréation désertée par les prêtres et une autre, au contraire, qui est où les prêtres sont au cœur des jeux de balle, et parce que c'est précisément la charité qui les habite. Amore volezza, cet amour et cette volonté, Don Bosco a aussi un autre mot, la familiarita, qu'il ne faudrait pas traduire par familiarité, mais plutôt par esprit de famille. Voilà, il faut créer un esprit de famille, c'est ce qui met les jeunes debout, et c'est ce qui les relie entre eux.
0: Mais Ambroise Tourniol Duclos, bon nombre de professeurs ou de parents vous diront que c'est difficile de tenir la fermeté et en même temps le rire, de donner des responsabilités, de faire confiance et en même temps de marquer son empreinte de parent. Comment est-ce que tout cela peut vraiment prendre forme dans la vie de ces jeunes tels que Saint Jean Bosco a pu le raconter et pour aujourd'hui, pour les éducateurs d'aujourd'hui?
1: Alors je crois qu'il y a un temps pour tout. Et là, Don Bosco hérite d'un principe éducatif qui est assez ancien, qu'on retrouverait d'ailleurs dans l'Ecclésiaste. Il y a un temps pour rire et un temps pour pleurer. Il y a un temps

0: la personne, l'intelligence, le cœur et l'esprit.
1: À quoi ressemblerait un enfant dont l'éducation par Saint Jean Bosco aurait été réussie?
0: Peut-être à Dominique Savio, l'un de ces jeunes qui meurt emporté par une tuberculose à l'âge de 15 ans et qui se désigne à la place de ses camarades pour leur éviter une punition collective, qui se fait le dernier quand il pourrait être le premier en raison de ses résultats et de son intelligence vive, qui a est toujours plein d'idées de charité pour les uns et pour les autres, et qui se laisse conduire par Don Bosco avec un esprit filial absolument édifiant.
1: Donc, à nouveau la Providence. Merci Ambroise Tourniol-Duclos d'être venu nous parler de Saint Jean Bosco. On vous retrouve demain.
0: Si.

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2: Bonjour à toutes et à tous. Vous retrouvez aujourd'hui ce petit coin de paradis que je vous ai présenté la semaine dernière à Midi-Cueillette. C'est une véritable enclave de champs cultivés sainement qui résiste encore et encore aux envahissantes grandes surfaces qui gangrènent toute la zone commerciale de Portet-sur-Garonne. Et on vient y cueillir les légumes soi-même ou alors on récupère un panier déjà tout prêt chaque semaine. Je demande aux habitués, parfois ce sont les enfants des habitués devenus grands qui continuent de venir ici, ce qui leur plaît fondamentalement ici. L'accueil systématiquement jovial, enlevé et tout à fait bienveillant. Le lieu, terrain d'exploration pour les enfants, l'expérience, savoir enfin comment pousse une carotte et comment la déterrer surtout. Ou alors le légume lui-même, goûteux, pas plus coûteux qu'en grande surface, et sans qu'on s'empoisonne à sa consommation, contrairement à beaucoup d'autres légumes que l'on mange en ingurgitant une bonne dose de pesticides et une bonne dose d'engrais, ce qui n'est jamais très fameux pour sa propre santé. Qu'est-ce qui vous fait venir à Midi-Cueillette ?
3: Alors, dans un premier temps, je suis venue ici parce qu'avant, je faisais partie d'une AMAP qui était de l'autre côté de Toulouse. Et des aller-retour, je mettais une heure pour aller récupérer mes légumes. Donc, un jour, j'ai cherché la proximité, même si ce n'est pas tout à fait... C'est quand même à 12 km de chez moi, mais c'est quand même beaucoup plus près. Et je cherchais un lieu où on puisse ramasser ses légumes, où on puisse avoir aussi du partage avec les gens. Donc ici, Jenny et Guillaume, pour le partage, c'est parfait, parce qu'on peut discuter recettes.
4: Ou société, on peut avoir des sujets de société, on peut aussi avoir des sujets d'éducation au jardin.
3: Tout à fait. C'est pour ça que je suis venue là. Ensuite, pour les enfants, effectivement, c'est un excellent lieu d'exploration, même si j'ai des enfants qui ont connu la campagne et qui savent tout à fait reconnaître les légumes. Mais bon, quand ils étaient petits, ils aimaient bien venir là aussi. Maintenant, ados, ça les intéresse pas moins. Mais bon, ils apprécient quand même les légumes d'ici, donc voilà.
2: Il y a un vrai goût différent.
3: Moi, j'ai toujours été élevée avec des légumes du jardin, donc forcément, je trouve que... Quand des fois je mange ceux qui viennent d'ailleurs, je me rends compte que quand même le goût il n'est pas là.
2: La science tire aujourd'hui un lien direct entre le fait de se nourrir sainement et la santé. Pourtant la conscience que nous en avons, nous les consommateurs, alors vous peut-être plus conscientisés que les autres je dirais, mais elle reste assez faible finalement parce que la filière reste difficilement viable pour les producteurs. Donc qu'est-ce qui se passe à votre avis dans la tête des consommateurs pour qu'on n'aille pas plus évidemment vers un produit sain?
3: Alors j'ai la réponse, moi autour de moi je discute. Alors il y a une notion d'argent, mais pas que, parce que moi je travaille dans un domaine où personnellement je pense que c'est pas le manque d'argent, c'est purement et simplement qu'ils veulent faire, ils veulent aller juste à un endroit et trouver tout. Voilà. Moi aujourd'hui je vais chez les producteurs de porc, je vais chez le producteur de poulet, donc effectivement je multiplie mes trajets pour aller chercher du bon manger.
2: Et qu'est-ce qui vous a donné cette conscience-là en fait ?
3: Alors moi j'ai été élevée à la campagne, ma maman elle faisait le jardin, elle faisait ses volailles, donc j'ai toujours mangé des choses saines et puis on y revient toujours quoi en fait.
5: Par le goût,
3: parce qu'on sait aussi que ces aliments-là, ils sont plus riches en nutriments, en oligo-éléments, vitamines, donc bon c'est quand même l'essentiel, hein. La santé ça passe par l'alimentation.
2: Et comment faire passer le message alors, puisque a priori le marketing et le caddie passent avant toute chose?
3: Prendre soin de sa santé, ça passe aussi par l'alimentation, et que si on se nourrit plus sainement, on sera plus résistant face aux microbes et aux virus.
2: Bon, et il n'y a pas que le plaisir de venir récupérer son panier.
3: Non, moi particulièrement, je viens ramasser mes légumes parce que je suis au milieu du vert, de la campagne, et moi personnellement, c'est un petit peu ma thérapie. Voilà, donc une fois par semaine, je viens ici, je ramasse mes légumes, je me retrouve... Alors des fois, je rencontre des animaux parce qu'on est quand même à la campagne. J'ai déjà vu des sangliers à Midi-Cueillette, j'ai déjà vu souvent, très régulièrement, même des faisans. Voilà, qui des fois m'ont fait des petites frousses parce que quand on s'y attend pas et qu'ils sortent là près de vous et qu'ils vous font peur, bon voilà. Mais oui, c'est un excellent endroit pour se ressourcer aussi. Voilà, moi je le conseille à tout le monde, venez cueillir vos légumes.
2: Mais dites-moi un tout petit peu plus, parce que je suis complètement d'accord avec vous, mais qu'est-ce qui explique cette façon de s'apaiser et même de se réjouir vraiment quand on cueille ses légumes? C'est quand même... Ça s'explique.
3: Bah déjà parce que je sais que ce que je ramasse est bon. Après, pour l'aspect peut-être financier, peut-être que c'est un petit peu moins cher de ramasser, je ne sais pas.
5: Mais... Le toucher.
3: Ah, le toucher, oui, effectivement, le toucher. Et puis, quand on ramasse ces légumes, on voit aussi qu'ils ne sont pas comme sur les étals des grandes surfaces. Ils sont un peu biscornus, des fois. Et puis, on trouve des fois des légumes avec des formes assez, assez rigolotes. Donc, c'est aussi ce petit côté ludique.
2: On pense toujours au travail de Guillaume derrière. On se dit, waouh, pour tout ça, là, il y a quand même un sacré boulot, quoi.
3: Oui, tout à fait.
4: Donc, vous défendez mordicus les agriculteurs?
3: Ah oui, tout à fait. Alors là, moi je suis à 100% avec eux et j'invite tout le monde à les soutenir. Et la meilleure méthode de les soutenir, c'est d'acheter directement leurs produits. Allez vers eux et ils seront ravis et de vous faire manger ce qu'ils produisent avec amour.
2: Mais alors, donner une recette d'accès aux gens qui ne savent pas forcément comment joindre les producteurs et qui trouvent le chemin du supermarché beaucoup plus rapide.
3: Alors, sur Internet, on peut trouver facilement. Moi, j'ai fait comme ça. Mes démarches, je les ai faites sur Internet. Après, le bouche à oreille marche très bien. Et puis, il y a un site aussi qui existe qui s'appelle cagette.net, je crois, où justement, il y a des producteurs dans le Gers, c'est tout ça, qui font des tournées sur Toulouse et qui ont des jours de livraison à des points précis et à des heures précises. Et il suffit de passer commande et on va récupérer notre viande sur les points de livraison.
2: Et ça change complètement le revenu de l'éleveur ou de l'agriculteur.
3: Ah, tout à fait, parce qu'il n'y a pas d'intermédiaire, c'est direct.
2: Merci.
6: Avant tout, je trouve que Guillaume et Jenny sont des gens très très bien. Je les ai découverts il y a quoi ? Ouh, il y a plus de 25 ans qu'on se connaît. Et du coup, ça en fait pas beaucoup partie. Ça met bien évidemment la cause du manger bon, manger bio, manger local. Effectivement, c'est une cause que je défends.
2: Et vous discutez politique, société
6: Non, très, très très rarement en tout cas. On discute de tout plein de choses, mais pas de ça, plutôt du... barbecue à venir, de l'apéro à faire, des choses comme ça.
2: Et Guillaume, ça n'aide pas au chiffre d'affaires, en fait, de perdre autant de temps à discuter avec ses clients?
7: Ça fait partie du relationnel. C'est important de soigner l'amitié entre les gens.
2: Donc on voit beaucoup de gens qui aiment venir à Midi Cueillette, qui y prennent carrément plaisir. Est-ce que c'est pour le produit? Est-ce que c'est pour l'accueil? Est-ce que c'est pour un rendez-vous dans la nature?
8: On peut se promener sur 5 hectares de propriété. On a un accueil qui est extraordinaire au niveau de Guillaume et Jennifer, et leurs employés, bien sûr. Et c'est vraiment très, très sympathique. Alors, ce qui est aussi intéressant, c'est quand on se promène dans une serre et de rencontrer d'autres cueilleurs comme moi et d'échanger les recettes de cuisine qu'eux font et ce que je fais moi à la maison, qui n'est pas forcément la même chose. Et là, on a un apprentissage, une richesse qu'on n'a pas du tout dans un supermarché où les gens se précipitent ou vont très vite et ne discutent pas. Là, on a vraiment un vrai dialogue qui peut arriver et ça, c'est très enrichissant et sur le plan humain, je trouve ça formidable.
2: Et par exemple, alors ?
8: Eh bien, par exemple, l'autre jour, en ramassant des aubergines dans une des serres, j'ai rencontré un autre cueilleur à qui j'ai posé la question. Et vous les préparez comment, les aubergines? Moi, j'ai toujours vu ma mère, par exemple, couper des aubergines en lamelles et les faire à l'huile. Personnellement, je trouve que c'est très, très gras. Et la personne m'a répondu, le monsieur qui était là, il était en fait marocain et c'était un cuisinier marocain qui était là. Et donc, il m'a raconté que les aubergines, il les faisait, lui, à la vapeur. Donc il les met à la cocotte minute, à la vapeur, je ne sais pas, ça doit être 20 minutes ou quelque chose comme ça à la vapeur. Et ensuite, effectivement, on les cuisine et ça n'a plus rien à voir parce qu'on peut rajouter dans la purée d'aubergine juste un filet d'huile qui n'est pas cuite, qui est crue. Alors là, je vous donne en mille comment c'est bon avec une pointe de cumin, mais on se régale tout simplement et je pense que c'est... super intéressant de pouvoir échanger. Chose qu'on ne fait jamais dans un supermarché. Vous avez déjà discuté avec un autre client de recettes devant un étalage d'aubergines? Certainement pas.
2: Ce qui est intéressant aussi, c'est de donner cette palette de légumes à considérer à nos enfants. C'est-à-dire qu'il y a le toucher, il y a la couleur. C'est quand même assez magique, un beau légume. Et donc, quand les enfants y ont accès, Ils ont un tout autre rapport, je pense, aussi à la nourriture.
8: Oui, c'est un tout autre rapport parce qu'on a un rapport de comment on cultive le légume et de le voir évoluer. Demandez à quelqu'un d'un supermarché, est-ce que vous connaissez la couleur de la fleur de navet ou de citrouille? Il y a des chances que même à Halloween, ils ne sachent même pas répondre.
2: Et c'est vrai qu'ensuite, la palette de couleurs peut être tellement exceptionnelle que ça leur donnera peut-être envie aussi de manipuler ces légumes et donc de cuisiner eux-mêmes. Parce que c'est aussi ça la problématique de la maison aujourd'hui, elle ne sent plus la cuisine.
8: Ouais, il faut dire que bon, ça c'est quelque chose qui prend quand même du temps, mais ça vaut quand même le coup.
2: Et vos fameux radis que je vous ai entendu demander à Jenny, qui étaient avec des couleurs absolument merveilleuses, rose vif à l'intérieur ou légèrement vert, que vous recherchez vous-même.
8: Oui, parce qu'elle m'a fait découvrir la dernière variété. J'ai oublié le nom, là. Un peu barbare. Mais il était vraiment délicieux et très, très doux, quoi. Donc, ce sont des variétés qu'on ne retrouve pas en supermarché.
2: La seule chose que vous n'avez pas à faire, c'est de cultiver votre légume.
8: Oui, je me promène là comme si c'était mon jardin. Et ça, c'est extraordinaire.

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7: Bonjour Catherine.
6: Bonjour Jean-Louis.
7: Bonjour et bienvenue à chaque auditeur.
6: J'aimerais que tu nous présentes René Girard, qui nous occupe tout au long de ses émissions. Qui est-il ? Quel était l'objet de ses travaux ?
7: René Girard est né en Avignon en 1923. Il est décédé à Stanford, près de San Francisco, en 2015. Il a fait l'école des chartes comme son père. Après-guerre, ne trouvant pas de travail en France, il partit pour les États-Unis. Il y fit une thèse, puis y enseigna la littérature française. Il s'y est marié et acquit la nationalité américaine. Cependant, tous ses livres, sauf un seul, furent écrits et édités en français. René Girard a conçu une anthropologie, c'est-à-dire une vision de l'homme et de l'humanité. Il y a travaillé durant 4 décennies. Du point de vue de la religion, René Girard fut d'abord sceptique, puis il rejoignit la religion catholique dans les années 60. Il dira plus tard « Mon travail intellectuel m'a conduit vers le christianisme et mes découvertes m'ont convaincu de sa vérité. »
6: Peux-tu aujourd'hui nous donner une vision d'ensemble de cette anthropologie ? On parle de théorie mimétique ou de système Girard. Qu'est-ce que tout cela veut dire ?
7: Tu as employé 3 termes, vision, théorie et système. De ces 3 termes, c'est celui de vision qui correspond le mieux à ce que Girard nous a apporté. Il a récusé lui-même le terme de système, car ce terme véhicule la connotation de quelque chose de construit, de fabriqué. Or, Girard n'a rien construit. Il n'a fait que regarder le monde sous un certain angle, et par ce simple angle de vue, il a découvert des explications convaincantes de nombreux phénomènes et tiré une somme considérable de connaissances anthropologiques.
6: Donc, la pensée de René Girard est une interprétation de la réalité, une manière de comprendre les choses.
7: C'est exactement ça.

0: Alors Jean-Louis, quel est ce fameux angle de vue ?
1: Girard est parti du mimétisme, un phénomène bien connu, et a examiné s'il n'aurait pas un rôle dans la grande majorité des comportements humains. Girard a suivi ce fil conducteur et s'est progressivement rendu compte que le mimétisme était à la racine des plus grands phénomènes humains, de la violence à la civilisation. Il y est parvenu en faisant l'hypothèse que le désir, qui nous semble la chose la plus personnelle, la plus propre à chacun d'entre nous, est lui-même régi par le mimétisme. Ce désir mimétique est positif. Il permet l'apprentissage et la transmission. Il suscite les vocations et l'émulation. Un enfant assiste au concert d'un virtuose. Il est émerveillé et naît en lui le désir de devenir à son tour un grand musicien. Or, si le désir est mimétique, c'est qu'il est imité du désir de quelqu'un d'autre. Girard voit donc apparaître, outre le sujet désirant et l'objet du désir, un troisième protagoniste, celui qui a inspiré au sujet désirant le désir pour cet objet. Par exemple, quelqu'un s'éprend d'une personne, non pour ses qualités propres, mais parce qu'elle a déjà suscité le désir de quelqu'un d'autre. Girard désigne ce troisième protagoniste par le terme de médiateur. C'est là qu'il aborde sa deuxième étape. Le médiateur est un rival. Effectivement, si je désire une personne parce qu'elle m'a été désignée comme désirable par un autre, cet autre est automatiquement mon rival. La société humaine offre de multiples objets pour une telle concurrence. Prestige, pouvoir, richesse, biens matériels, popularité, amis, conjoints, enfants, la liste est sans fin. Ces rivalités s'exacerbent. Les antagonismes se propagent par mimétisme et la communauté tout entière entre en crise. Après le mimétisme du désir, la rivalité mimétique, voici donc le troisième temps de la vision de Girard, la crise généralisée qui s'amplifie sous l'effet du mimétisme. Et cela conduit à la violence.
0: Girard explique ainsi l'origine de la violence ?
1: Oui, il en fait une résultante des rivalités mimétiques et des antagonismes qui se propagent dans toute la communauté. Nous pouvons à nouveau constater la puissance explicative de la vision de Girard. Comment des amis peuvent-ils devenir des ennemis mortels ? Comment les guerres civiles peuvent-elles déclencher des comportements horribles entre des personnes qui voisinaient paisiblement auparavant, etc.

0: Gérard s'arrête-t-il ici ?
1: Pas du tout. En étudiant les mythes, il constate que dans les sociétés archaïques qui ont perduré, les crises prenaient fin de la même façon, toujours et partout. À un moment, un consensus apparaît pour attribuer la responsabilité de la crise à une personne. La communauté procède alors à son lynchage, son immolation, son exécution. Et cet acte violent apporte la paix et la concorde, puisque la communauté pense unanimement s'être débarrassée du fauteur de troubles. C'est ce que Girard nomme le mécanisme sacrificiel. Et la victime immolée est le bouc émissaire.
0: C'est donc cela le fameux bouc émissaire de Girard ?
1: En effet, il l'a nommé ainsi par analogie avec la Bible, lorsque le peuple hébreu charge un bouc de tous leurs péchés et expulse l'animal dans le désert. Par analogie, une communauté en crise charge son bouc émissaire de tous les antagonismes qui la déchirent et s'en débarrasse en exécutant le bouc émissaire.
0: Mais c'était des sociétés archaïques.
1: Oui, mais ce bouc émissaire existe toujours, même dans les sociétés évoluées, sous une forme atténuée, je veux dire sans sacrifices humains.
0: Encore qu'aux États-Unis, les lynchages existaient il n'y a pas si longtemps. Je pense au film « Mississippi Burning ».
1: C'est vrai. Girard a poursuivi sa réflexion à propos du bouc émissaire. Celui-ci possède un statut plutôt étrange. Il est maléfique puisqu'il est reconnu à l'unanimité comme le responsable de la crise. Mais il est aussi bénéfique. Grâce à son expulsion, la concorde est revenue. À la fois bénéfique et maléfique, cette ambivalence plonge les communautés archaïques dans l'incompréhension, ce caractère paradoxal leur est mentalement inaccessible. Alors, faute de comprendre, elle colle une étiquette.
0: Une étiquette ?
1: Un mot plutôt, le mot sacré. Il désigne ce que l'on ne comprend pas, ce qui nous dépasse. Ainsi René Girard explique-t-il la naissance du sacré par l'ambivalence du bouc émissaire, ce que corrobore la présence du fait religieux dans absolument toutes les communautés humaines. Les perspectives ouvertes par Girard ne s'arrêtent pas là. Les sociétés qui ont survécu à la crise mimétique veulent éviter qu'elle ne recommence. Pour cela, elles instituent des tabous, des rites et des mythes. Les tabous interdisent tout ce qui peut déclencher la crise mimétique. Par exemple, la prohibition de l'inceste évite, au sein du cercle familial, la concurrence pour trouver des épouses. Les rites sont des répétitions symboliques de la crise pour tenter de bénéficier à nouveau de sa résolution salvatrice. Enfin, les mythes sont les récits fondateurs de la communauté. Tous comportent un bouc émissaire au sacrifice salvateur. Quelques exemples, le meurtre de Romulus, le dépeçage d'Osiris ou celui de Dionysos. Les tabous vont devenir des lois, les rites vont engendrer les cérémonies, les institutions, les mythes vont conduire à l'art, à la philosophie et à la science. Ainsi, toute la culture va naître du sacré, lui-même issu de l'ambivalence du bouc émissaire.

0: Et le christianisme ?
1: René Girard lui attribue une position centrale dans l'aventure humaine, car le christianisme révèle l'imposture et l'injustice attachées au mécanisme du bouc émissaire. Le christianisme est la religion de la sortie de l'archaïsme. Le bouc émissaire est certes à l'origine de la culture, mais en soi, ce mécanisme est non seulement violent, mais aussi injuste et fallacieux. Quand la peste frappe la ville de Thèbes, il est inutile, du point de vue sanitaire, de crever les yeux d'Édipe. Les boucs émissaires sont rarement responsables des maux de la communauté. Là réside l'injustice. En réalité, rivalités et antagonismes ne sont pas réellement résolus. C'est pourquoi le sacrifice du bouc émissaire n'apporte qu'une paix fragile et provisoire. Le relais doit être pris par une culture qui cesse de croire à la culpabilité des boucs émissaires et au bien fondé de leur lynchage. Pour Girard, le rôle historique du christianisme aura été de la proposer.
0: De quelle façon ?
1: Par la croix. Le Christ était un bouc émissaire et nous savons tous qu'il était absolument innocent. Donc la culpabilité d'un bouc émissaire est un leurre, un mensonge. Le christianisme a fait sortir l'humanité du monde archaïque, celui où le seul remède aux maux d'une collectivité est d'immoler une victime expiatoire arbitrairement choisie par la foule.
0: Et Girard tire tout cela du seul constat du mimétisme de l'être humain.
1: Oui, c'est l'un des aspects les plus fascinants de sa vision. Elle explique un très grand nombre de phénomènes à partir du simple constat du mimétisme naturel des êtres humains. Girard est le seul, par exemple, à avoir proposé une explication au sacrifice humain pratiqué par la plupart, sinon toutes, les sociétés archaïques. Mais sa vision, son angle de vue, lui permet tout autant d'expliquer les phénomènes de mode, le comportement de la coquette, la géopolitique européenne au XIXe et XXe siècle, et bien d'autres phénomènes qu'il détaille dans ses livres.
0: Nous en resterons sur ce constat pour aujourd'hui. Merci aux auditeurs de leur écoute. Au revoir Jean-Louis.
1: Au revoir à tous. Au revoir Catherine.
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3: Sire, j'apporte à votre majesté l'Italie de Vittorio Veneto. Phrase qu'aurait prononcée Mussolini lors d'une audience royale le 29 octobre 1922.
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3: En 1922, l'Italie entre dans une phase finale de crise qui va amener le fascisme au pouvoir. En février, un nouveau changement de gouvernement. Le nouveau cabinet est dirigé par Luigi Facta, un homme qui a été proche de Giolitti et qui effectivement représente une aile modérée du libéralisme italien. Mais surtout, ce qui monte en Italie à ce moment-là, c'est une violence politique que j'avais déjà signalée lors de notre dernière chronique. En effet, la violence devient un élément important de la vie publique italienne. Un seul exemple, mais que je crois significatif. Le 1er août 1922, la CGIL, le grand syndicat italien, appuyé par le Parti socialiste, avait proclamé une grève générale pour protester contre la montée du fascisme. Le Parti fasciste a donné 48 heures pour que cette grève cesse totalement. Elle débute donc le matin du 1er août. Eh bien, 48 heures après, tout le monde travaille en Italie. La violence qui s'est déchaînée vis-à-vis des grévistes, vis-à-vis des usines en grève, etc., eh bien, provoque une reprise en main que le fascisme a et qui montre sa force vis-à-vis même de l'État libéral. C'est-à-dire que nous assistons aussi en cet été 1922, et c'est en cela que cette affaire de grève générale est significative, à l'effondrement même d'un État libéral. Car en fait, le fascisme brise une grève alors que l'État ne réagit plus. Se pose désormais la question de savoir si le pouvoir n'est pas à prendre. Est-ce que le pouvoir est devenu une espèce de fruit mûr que le fascisme a à portée de main? La question s'est posée à partir du 24 octobre 1922, c'est-à-dire il y a exactement un peu plus de 100 ans. En effet, le 24 octobre 1922 s'ouvre à Naples le congrès du Parti national fasciste. Or, bien des leaders du parti, Michele Bianchi, Emilio De Bono, Cesare Maria De Vecchi, Dino Grandi, Italo Balbo et j'en passe, poussent Mussolini à tenter le destin, c'est-à-dire à essayer de pousser la couronne, le roi Victor Emmanuel III, à demander à Mussolini de former un nouveau gouvernement. Et pour faire pression sur les autorités institutionnelles de l'Italie, eh bien, il est question de constituer, d'organiser une marche sur Rome. Cette marche sur Rome vise à faire une pression suffisante pour que le gouvernement de Luigi Facta démissionne et que Victor Emmanuel III nomme Mussolini. Il y a en cela un coup de poker, parce que on ignore exactement les intentions du roi en cas de pression de ce type. On ignore quelle est la réaction possible de Luigi Facta, le président du Conseil. On ignore également dans quel état d'esprit se trouve l'armée, qui est avant tout fidèle à la couronne. Néanmoins, le 28 octobre 1922, en partant de plusieurs points à une cinquantaine de kilomètres de Rome, comme par exemple Tivoli ou Civitavecchia, plusieurs dizaines de milliers de militants fascistes, alors qu'il y a une pluie battante, prennent la direction de Rome pour essayer de forcer le destin dans ce que l'histoire a reconnu comme étant la marche sur Rome.

À l'annonce de la marche sur Rome, quelle est la réaction des autorités? Le président du Conseil, Luigi Facta, rédige un décret d'état de siège. C'est-à-dire qu'il va aller au Quirinal, au Palais Royal, pour demander à Victor Emmanuel de signer un ordre qui autoriserait l'armée à rétablir l'ordre vis-à-vis des colonnes fascistes qui se dirigent vers la capitale. Le roi Victor Emmanuel III hésite. Il hésite et il va prendre des conseils parmi quelques ministres, quelques représentants du pouvoir gouvernemental, également auprès des forces armées. Il convoque le maréchal Diaz, qui est le chef d'état-major des armées italiennes, pour lui poser la question de savoir quelle serait la réaction des forces armées en cas d'état de siège, c'est-à-dire en cas d'ordre de tirer sur les militants fascistes qui arrivent vers la capitale. Le maréchal Diaz lui fait une réponse assez sibylline. Il dit au roi, vous pouvez compter sur la fidélité de l'armée, mais il serait peut-être bon de ne pas la tenter. Phrase suffisamment ambiguë pour ne pas donner de véritable réponse au souverain. Ce que l'on sait néanmoins, c'est que, à Rome même, la garnison n'est pas négligeable. 28 000 soldats sont stationnés dans la capitale. Ils sont commandés par le général Pugliese, fidèle monarchiste, et qui, à titre personnel, n'aurait pas eu de difficulté à faire tirer sur chemise noire, parce qu'il est avant tout un homme de la couronne. Il a prêté serment au souverain, et si un ordre de rétablir l'ordre lui est donné, eh bien, il le fera sans hésiter. Mais Victor Emmanuel III ne saute pas le pas. Il va sans doute craindre des phénomènes d'une guerre civile accentuée. Est-ce qu'il a eu peur éventuellement pour le trône d'Italie? Est-ce qu'il a craint que la situation ne dégénère et ne devienne totalement incontrôlable? Il est difficile à l'historien de refaire l'histoire, mais sans doute qu'il y avait peut-être les moyens d'arrêter les militants fascistes en marche sur Rome, et d'ailleurs Mussolini lui-même, suffisamment prudent, était à Milan, où il attendait le résultat de l'opération avec un billet en poche pour la Suisse au cas où l'affaire tournait mal. Sauf que l'affaire tourne très bien, puisque Mussolini va être appelé au Quirinal pour former un nouveau gouvernement. C'est une réussite effectivement exceptionnelle, mais qui est jouée tout de même sur une partie effectivement de jeu d'échecs politiques, pour ne pas dire de poker politique. Il est investi le 30 octobre, officiellement président du Conseil du roi. La marche sur Rome est une pleine réussite. Mais on ne peut pas la réduire seulement à quelques dizaines de milliers de militants qui marchent à la capitale. Ce qui s'est passé également en cette fin du mois d'octobre 1922, c'est dans les centres névralgiques de la péninsule, dans les grandes préfectures de province, la prise de contrôle par les fascistes, des centrales électriques, des stations de poste, des gares. C'est-à-dire que la marche sur Rome n'est pas seulement la marche de quelques militants qui vont faire pression sur le pouvoir, mais aussi une tentative de prise de contrôle de la péninsule elle-même. Les chemises noires, les militants fascistes, peuvent, avec une certaine fierté et orgueil, défiler dans les grandes villes italiennes, et en particulier à Rome, où ils organisent un grand défilé sur la Piazza del Popolo, au nord de la ville. Quant à Mussolini, Mussolini, finalement, est assez prudent. Il est président du Conseil, oui, mais il n'a pas de majorité parlementaire. Il n'a que 34 de ses camarades qui sont députés au Palais Montecitorio. Il doit donc compter avec des libéraux, des démocrates chrétiens, des modérés, qui seraient prêts, finalement, à lui accorder l'investiture. Car, côté socialiste, ainsi que les quelques députés communistes qui ont été élus aux élections de 1921, lui refusent tout concours. Il va donc
eh bien, faire un discours d'investiture avec un gouvernement où il n'y a que trois fascistes à ses côtés. Donc un gouvernement de coalition avec des libéraux et même quelques démocrates chrétiens qui finalement finiront par démissionner au mois d'avril 23, mais presque trop tard. Il obtiendra donc l'investiture. Il obtiendra le plus légalement du monde, par un vote parlementaire, les pleins pouvoirs pour un an afin de rétablir la situation délicate de l'Italie. Ce que personne ne perçoit à ce moment-là, et sans doute pas Mussolini lui-même, c'est qu'il va rester au pouvoir plus de 20 ans. Ce que personne ne comprend, c'est que le fascisme a un dynamisme politique, qu'il a un autre projet que la simple gestion dans le cadre parlementaire de l'Italie libérale. Il veut créer autre chose. Ce projet, il est sans doute embryonnaire en 1922, mais au fur et à mesure des années, et en particulier après l'affaire Matteotti, ce député socialiste tué en 1924 et qui a failli, scandale, qui a failli faire tomber le gouvernement, eh bien, à partir de là, c'est-à-dire à partir de l'assurance de rester au pouvoir, au cours des années 25 et 26, le fascisme va s'instaurer comme une vraie dictature et par la suite, il va instaurer en Italie un vrai projet totalitaire qui ne s'écroulera que dans le cadre de la Seconde Guerre mondiale en 1943. Mais c'est une autre histoire.

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0: L'ange du Seigneur annonce à Marie qu'elle serait la mère du Sauveur, et elle conçut du Saint-Esprit. Voici la servante du Seigneur, qu'il me soit fait selon ta parole. Et le Verbe s'est fait chair, et il a demeuré parmi nous. Je vous salue Marie, pleine de grâce. Le Seigneur est avec vous. Vous êtes bénie entre toutes les femmes, et Jésus, le fruit de vos entrailles, est béni. Sainte Marie, Mère de Dieu, priez pour nous, pauvres pécheurs, maintenant et à l'heure de notre mort. Que ta grâce, Seigneur, se répande dans nos cœurs. Par le message de l'ange, tu nous as fait connaître l'incarnation de ton Fils bien-aimé. Conduis-nous par sa passion et par sa croix jusqu'à la gloire de la résurrection. Par le Christ, notre Seigneur. Amen.
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2: À propos de la question que nous nous posons cette semaine, Dieu est-il vivant ? Nous avons, assez longuement d'ailleurs, mais je pense que cela en valait la peine, évoqué la pensée du philosophe allemand Nietzsche. C'est lui qui, l'un des premiers, a proclamé la mort de Dieu. Et nous avons vu quelle signification il donnait à cette proclamation. Maintenant, je voudrais que nous nous interrogions, Nietzsche a-t-il eu raison ou tort? C'est-à-dire que le déroulement de l'histoire, l'évolution de notre société, lui a-t-elle donné raison ou non? Et nous sommes, je pense, honnêtement obligés de répondre d'une façon très normande. Il a eu raison, oui, mais en même temps, il n'a pas eu raison. Prenons tout d'abord le point de la déchristianisation que Nietzsche perçoit à la fin du XIXe siècle, particulièrement chez les penseurs et les philosophes. Il prévoit donc que cette déchristianisation va s'étendre ensuite au niveau des foules et des peuples, tout au moins en ce qui concerne la société occidentale, bien entendu. Un certain nombre de paramètres lui donnent raison. Certes, aujourd'hui, la foi n'est plus aussi présente et vivante dans le cœur de nos contemporains qu'elle pouvait l'être à la fin du XIXe siècle. Les églises ont largement chuté dans leur fréquentation et, à l'heure actuelle, plus de la moitié des Français se déclarent sans religion. Mais, d'un autre côté, on peut affirmer que Nietzsche n'a pas eu raison. Parce que la foi n'a pas disparu. Parce qu'il y a encore, dans notre pays et en Occident, un certain nombre de personnes qui déclarent avoir la foi, et il y a encore, même si le nombre a largement chuté, un certain nombre de pratiquants. Il faudrait d'ailleurs ici opérer un distinguo entre les personnes qui ont la foi et celles qui pratiquent. Car un assez grand nombre déclare croire en Dieu, mais ne pratique pas, voire même ne se rattache à aucune religion particulière. Les premiers frémissements de ce que l'on pourrait appeler un renouveau de la foi chrétienne, qui se manifeste depuis quelques dizaines d'années notamment, et se traduisent aujourd'hui par un nouvel engouement pour le baptême, notamment chez les adultes et chez les adolescents, semble donner tort à Nietzsche. L'impression est encore renforcée si l'on élargit notre regard aux dimensions du monde, où le christianisme est aujourd'hui encore la tradition religieuse la plus populaire, et où l'influence, par exemple, des papes est plus importante que celle de n'importe quel leader politique. Le second point que nous avons relevé dans la pensée de Nietzsche était le suivant. Puisque Dieu se meurt, puisque la déchristianisation est en route, elle va s'accompagner d'un effondrement de la morale chrétienne qui était omniprésente jusqu'alors. Nietzsche a-t-il eu raison ou tort ? Il a eu raison par certains aspects. Notamment, nous voyons bien que la société matérialiste dans laquelle nous avons peu à peu glissé ne se réfère plus au niveau de ces grandes décisions au fondement évangélique. De nombreuses lois dans les pays européens vont même à l'encontre de ce que l'on peut appeler la morale chrétienne. Je pense notamment à un certain nombre de lois vis-à-vis du respect de la vie, que ce soit dans le respect de la vie des enfants dans le sein de leur mère, que ce soit dans le respect de la fin de vie de nos aînés. Nos sociétés ne sont plus fondamentalement chrétiennes et elles s'éloignent, parfois de manière catégorique, des valeurs chrétiennes de base. Mais là encore, il faudrait être nuancé. Nietzsche n'a pas eu tout à fait raison, car des fragments de morale chrétienne demeurent et sont encore promotionnés dans nos pays. Je pense, par exemple, à une notion comme celle de la fraternité.

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1: Nietzsche, nous l'avons vu, se réjouissait de l'effondrement de la morale chrétienne, car pour lui, c'était une opportunité à saisir pour que l'homme reprenne son destin en main, pour qu'il mette en place un monde nouveau qui inventerait des valeurs nouvelles. Mais en même temps, il nous faisait part de son inquiétude, car il n'était pas sûr et certain que les choses se produiraient ainsi. L'homme serait-il capable de réaliser cela ? Et Nietzsche craignait que si l'homme n'en était pas capable, alors les conséquences seraient catastrophiques. Il craignait notamment l'apparition du nihilisme. Et ses craintes étaient malheureusement fondées. Car, ne s'appuyant plus sur une croyance en Dieu, mettant à terre la morale chrétienne, l'homme du XXe et XXIe siècle n'a pas réussi à construire autre chose. Il s'est enfoncé dans le non-sens, dans l'absurde, perdant même parfois le sens de l'existence, le sens de l'histoire humaine. Et cela a engendré des situations catastrophiques. Je pense par exemple à la situation écologique. Si nous en sommes venus là, c'est parce que nous avons perdu le sens que la nature est une créature de Dieu et qu'en cela, elle est infiniment respectable. Le matérialisme ne nous a fait voir dans la nature qu'un potentiel, un matériel à exploiter pour nos bénéfices, et nous l'avons tellement exploité que nous avons produit dans la nature un déséquilibre qui nous retombe aujourd'hui sur la tête et qui pourrait mettre en péril l'existence même de l'humanité. Ce qui était à craindre, malheureusement, s'est produit. Suite à cette mort de Dieu, nous avons assisté, et nous y assistons encore aujourd'hui, à la mort de l'homme. Michel Foucault, philosophe, dans « Les mots et les choses », disait « Plus que la mort de Dieu, ou plutôt dans le sillage de cette mort, selon une corrélation profonde avec elle, ce qu'annonce la pensée de Nietzsche, c'est la fin de son meurtrier. C'est l'éclatement du visage de l'homme dans le rire et le retour des masques, c'est l'identité du retour du même et de l'absolue dispersion de l'homme. La littérature et l'art du XXe et XXIe siècle sont les signes de cette mort de l'homme, de cette dispersion, de ce que l'on pourrait appeler ce ridicule naufrage. Je pense ici, au passage, au personnage du théâtre de Samuel Beckett. Il reflète cette absurdité de la vie humaine avec des personnages qui n'ont plus de consistance, qui sont presque comme des marionnettes démantelée. Minnie, l'héroïne de la pièce de Beckett « Oh les beaux jours », en est comme un symbole parfait. Prisonnière des sables mouvants, elle s'enfonce un peu plus tous les jours, mais plus elle s'enfonce et va disparaître, plus elle fait dans la superficialité, se remémorant les grands magasins et demandant chaque jour à son compagnon qui est là à ses côtés de lui passer son nécessaire à maquillage pour se pomponner. En même temps que l'humanité s'enfonce dans le non-sens, elle se lance à corps perdu dans la superficialité qui tente tant bien que mal à combler un vide abyssal.

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1: Bonjour à tous. Dans le cadre de nos émissions sur les personnages remarquables du diocèse de Cahors, nous allons évoquer aujourd'hui la personnalité et la personne de Saint Jean-Gabriel Perboire. Et j'ai le plaisir aujourd'hui d'échanger autour de ce personnage avec Emmanuel Hernandez, qui est notre technicien préféré.
2: Merci beaucoup. Enchanté.
1: Bonjour Emmanuel.
2: Bonjour Marie-Belle.
1: Alors, en effet, dans chaque église du département, du Lot, se trouve une statue de ce fils de fermier dont la destinée peu commune fut honorée en 1996 lors de sa canonisation par le Saint-Pape Jean-Paul II. Alors, chers auditeurs, je ne vous signale pas une image en particulier, parce que si vous tapez sur Internet Jean-Gabriel Perboire, vous verrez à peu près tout le temps la même image. Hein. Voilà, donc vous la trouverez très facilement sur Internet, quelle qu'elle soit.
2: Alors, première question, qui était Jean-Gabriel Perboire?
1: Eh bien, on va commencer par là. Alors, Jean-Gabriel Perboire est né le 6 janvier 1802, à Montgesti, qui est un village à côté.

0: de Cahors, à une vingtaine de kilomètres environ, dans la ferme de ses parents, qui s'appelaient Pierre Perboire et Marie Rigal. 15 ans plus tard, en 1817 donc, il accompagne son petit frère, Louis, au séminaire de Montauban. En effet, Louis a été pressenti par son oncle, qui était un prêtre lazariste, comme étant doué et pouvant continuer des études pour devenir prêtre. Alors Jean-Gabriel, le grand frère, va rester auprès de son jeune frère donc pendant quelques mois, afin que ce dernier puisse s'habituer à la vie de communauté du séminaire. C'est au cours de ce séjour à Montauban que Jean-Gabriel va lui-même prendre goût aux études et parfaire son instruction, qui, somme toute, n'était pas allée très loin, les travaux de la ferme étant très prenants. Il faut se souvenir qu'en ce tout début de 19e siècle, les enfants travaillaient très tôt. Ce que dénoncera d'ailleurs plus tard Victor Hugo, qui, soit dit en passant, est né lui aussi en 1802. Souvenez-vous, ce siècle avait 2 ans, Rome remplaçait Sparte, déjà Napoléon percé sous Bonaparte, l'extrait de Feuilles d'automne de 1831. Ceci étant dit, comme Jean-Gabriel montre des aptitudes pour les études et un désir réel pour la vie religieuse, il va s'engager alors une discussion entre ses parents, qui voudraient bien qu'il reprenne la ferme, et son oncle qui le verrait bien embrasser la vie de sacerdoce. C'est l'oncle qui a gagné.
1: Oui.
0: Suite à une lettre que Jean-Gabriel écrit à son père, dans laquelle il précise qu'il a compris, lui, Jean-Gabriel, que Dieu voulait qu'il soit prêtre. Alors il termine ses études et entre chez les lazaristes, où Louis se trouvait déjà. Il va ensuite prononcer ses vœux le 20 décembre 1820. Il a 18 ans.
1: Alors éclairez-nous sur les lazaristes, Marie-Madeleine.
0: Ah, alors, la congrégation, ça s'appelait au départ la congrégation de la mission, qui a été fondée le 17 avril 1625. En 2025, on a fêté les 400 ans. Fondée par Saint Vincent de Paul. Cette mission était dédiée à l'évangélisation des pauvres des campagnes. Et la congrégation prend ensuite le nom de lazariste, car la maison était dans le quartier de Saint-Lazare à Paris, dans l'enclos Saint-Lazare, qui à l'origine était une léproserie, où on accueillait les lépreux. Donc Saint-Vincent de Paul y crée un séminaire de la mission. Et en 1633, il fonde à Clichy les Filles de la Charité, sous la responsabilité de Louise de Marillac, qu'il a aidé au service des malades et des pauvres. D'ailleurs, on les appelait les sœurs Cornettes. Moi, dans les années 50-60, j'ai vu des sœurs Cornettes. Elles étaient habillées en bleu avec une belle coiffe, avec des cornes.
1: Ah,
0: donc voilà.
1: D'où le nom.
0: Voilà, d'où le nom. Et elles étaient visibles dans la rue. Enfin, voilà, tout le monde les voyait. Elles étaient très dévouées auprès des malades et des pauvres. Voilà. D'ailleurs, il y a un film célèbre qui montre une sœur Cornette. C'est La Grande Vadrouille.
1: Ah ben oui, oui, c'est vrai.
0: Mon fils. Avec sa 2 chevaux célèbres.
1: Oui.
0: Voilà. Alors, on revient à Jean-Gabriel Perboire. En 1638, donc, Saint-Vincent de Paul fonde l'œuvre des enfants trouvés. Et ça aussi, ça a marqué un peu les gens de mon âge, parce que dans notre enfance, on avait des images d'Épinal ou des vies de saints qui relataient la vie de Saint-Vincent et où on voyait Saint-Vincent de Paul tenant un enfant dans ses bras qu'il avait trouvé devant la porte de l'église. Il ouvrait le matin l'église et il trouvait des enfants laissés là par des mamans qui ne pouvaient pas les élever.
1: C'est vrai qu'à cette époque-là,
0: oui,
1: l'Église faisait office de services sociaux.
0: Ah oui, absolument. Absolument, il n'y avait rien d'autre. Hein. Alors, la mission fondée par Saint-Vincent de Paul en France ne s'est pas arrêtée en France. Les premiers lazaristes ont été envoyés donc en mission, puisque c'était leur mission, d'abord à Alger, puis à Madagascar et aussi en Pologne. Et ensuite, évidemment, et ils sont partis bien plus loin. Voilà.
1: Et Jean-Gabriel a été envoyé en Chine ensuite ?
0: Oui, il a été envoyé en Chine. Alors, un peu de patience, on va y arriver. car du chemin reste à faire à Jean-Gabriel, hein, avant qu'il ne parte en Chine. Hein, voilà. Donc nous l'avons laissé en 1820, lors de la prononciation de ses vœux. Alors les vœux, c'était pauvreté, chasteté, obéissance et stabilité. C'est-à-dire qu'ils devaient rester dans le monastère dans lequel ils avaient été, ils avaient prononcé les vœux. En 1823, il est nommé professeur. Professeur à Montdidier, près d'Amiens. Donc il part un peu loin quand même à l'époque, pour l'époque. Très apprécié par ses élèves, il crée des comités de classe, ça aussi c'était très nouveau, hein, pour aller tour à tour visiter les prisonniers et aider les pauvres. C'est en 1826 qu'il est ordonné prêtre. Il est alors nommé professeur de théologie à Saint-Flour. C'est plus près de chez nous. Puis au grand séminaire à Paris, et enfin en 1831, directeur du petit séminaire Noviciat des Lazaristes, à Paris toujours. Alors je vais enfin répondre à votre question, maintenant. Ah. Si Jean-Gabriel est entré chez les Lazaristes, c'est parce qu'il n'a qu'un souhait, partir évangéliser en Chine. Seulement, sa santé fragile s'oppose à ce projet. Il demande à ses élèves, priez pour que ma santé se fortifie et que je puisse aller en Chine afin d'y prêcher Jésus-Christ et de mourir pour lui. En 1830, son frère Louis s'était embarqué pour aller en Chine. Hélas, il perdit la vie en route dans un naufrage. Et cela ranime la volonté de Jean-Gabriel de partir comme lui. Que ne suis-je trouvé digne d'aller remplir la place qu'il laisse vacante ? Enfin, selon son souhait, Jean-Gabriel va s'embarquer au Havre le 24 mars 1835, donc il a quand même attendu un certain temps, et en compagnie de ses compagnons, il arrive à Macao 5 mois plus tard. La tâche est difficile. D'abord, il y a le problème de la langue, parce que pour entrer en Chine, il n'est pas en Chine à Macao. Hein.
1: C'est une île.
0: Donc, voilà. Donc il faut qu'il rentre en Chine, donc il faut qu'il apprenne la langue, le mandarin. Il faut qu'il s'adapte au climat, parce qu'en Chine, il y a plusieurs climats, c'est tellement grand, hein, voilà. Donc il faut s'habituer à ce climat un peu chaud, un peu tropical au sud, et puis très froid au nord. Il y a aussi le problème des coutumes locales, qu'il faut apprendre, pour les posséder vraiment, comme si c'était naturel. Parce qu'il faut savoir que les Européens à cette époque-là sont interdits en Chine. Donc, il faut se fondre le mieux possible dans la population. Donc, vraiment, il faut s'adapter. Au mois de décembre, il écrit, non sans humour, « Si vous pouviez me voir un peu maintenant, je vous offrirais un spectacle intéressant avec mon accoutrement chinois, ma tête rasée, ma longue tresse et mes moustaches. On dit que je présente pas mal en chinois. C'est par là qu'il faut commencer pour se faire tout à tous. » Puissions-nous ainsi les gagner à Jésus-Christ ? Il parle des Chinois, bien sûr. Pour y parvenir, il faut paraître chinois. Donc voilà, il va faire ce grand effort d'être comme un Chinois. Voilà. Alors, son premier poste de mission se trouve au centre de la Chine, dans la province du Honan de l'époque, c'est l'actuel Hainan. Le voyage est difficile. Jean-Gabriel est affaibli par la maladie qui va l'immobiliser 3 mois et qui faillit le vaincre. D'ailleurs, il faillit en mourir. Bon, il arrive à destination, il visite une 20aine de communautés chrétiennes avec un prêtre chinois local, évidemment, et découvre l'extrême pauvreté des quelques 1500 chrétiens qui sont à l'époque en Chine. En 6 mois, il parcourt à pied 1500 kilomètres. Et on le dit, de santé fragile. En 1838, il va changer d'affectation et se retrouve dans une province voisine du sud, le Hubei, l'actuel Hubei. Voilà, je ne sais pas prononcer à la chinoise. Hein, donc,
1: bon, ça a l'air bien.
0: Je le prononce comme c'est écrit. Alors là, 2000 chrétiens sont dispersés, toujours en petites communautés, et l'église commune est une masure. Mais Jean-Gabriel remarque la ténacité de ces petites communautés. Ténacité d'un millier de pieux fidèles remplissant, même sous la pluie ou la neige, cette humble enceinte.
1: Mais voilà. Devant tant de pauvreté, Marie-Madeleine, il ne s'est jamais découragé.
0: Certainement, si, bien sûr. Bien sûr, malgré son dévouement, et puis la santé n'améliorant rien, c'est sûr qu'il va vivre une période de doute. Voilà. Pourtant, le Seigneur va le secouer et lui dire « Que crains-tu ? Ne suis-je pas mort pour toi ? Mets tes doigts dans mon côté et cesse de craindre la damnation. » C'est pas souple ça, hein ? C'est très dur.
1: C'est réprimandé.
0: Mais Jean-Gabriel va se relever. Le 15 septembre, par contre, alors là, on arrive à la fin de sa vie, finalement. Le 15 septembre 1839, les missionnaires, parce qu'ils sont plusieurs, hein, il n'y a pas que Jean-Gabriel, il y a les compagnons avec qui il est arrivé en Chine. Les missionnaires apprennent qu'un groupe armé se dirige vers leur maison. Jean-Gabriel se réfugie dans la forêt, mais dénoncé par un de ses catéchumènes, pour quelques taels, c'est-à-dire la monnaie locale, il est retrouvé et emmené pour un premier interrogatoire. Alors, on ne va pas en vouloir à ce catéchumène, parce que qu'est-ce qu'on aurait fait à sa place ? Toujours la même question, hein ? Voilà. Ce ne sera que le début d'un long martyr, car ballotté de ville en ville, interrogé de multiples fois, et torturé plus souvent que supportable, il arrive à Uchangfu, où il reste prisonnier presque un an. Alors là, Jean-Gabriel va écrire « À Xiangyangfu, j'ai subi 4 interrogatoires, à l'un desquels je fus obligé de rester une demi-journée, les genoux sur des chaînes de fer et suspendu à une poutre de bambou. À Uchangfu, j'ai subi plus de 20 interrogatoires et j'ai reçu 110 coups de bambou, parce que je n'avais pas voulu fouler aux pieds la croix. » Malgré les supplices, il reste inébranlable dans sa foi et fait l'admiration silencieuse de ses geôliers. À un catéchiste venu le visiter, il confie un message pour les chrétiens de la mission. « Dis-leur de ne pas craindre cette persécution, qu'ils aient confiance en Dieu. Moi, je ne les reverrai plus. Eux non plus ne me reverront pas, car certainement je serai condamné à mort. Mais je suis heureux de mourir pour le Christ. » Et le 15 juillet 1840, la sentence tombe. Il est condamné à mort par le tribunal de Wuhan. Il faut attendre la ratification impériale de la décision. Celle-ci arrive le 11 septembre 1840. Et selon l'usage en Chine, l'exécution est immédiate. Jean-Gabriel est lié sur un gibet en forme de croix et étouffé lentement par strangulation. C'est un supplice chinois. C'est donc dans cette posture que Jean-Gabriel est représenté le plus souvent dans les églises lotoises et ailleurs, habillé d'une robe rouge et une longue tresse dans le dos.
1: Alors son corps est resté en Chine, Marie-Madeleine ?
0: Alors, dans un premier temps, oui. Un des catéchistes a soudoyé les gardes et a pu récupérer la dépouille de Jean-Gabriel pour l'inhumer en terre chrétienne à côté de Saint-François Régis Clé, mort 20 ans auparavant, qui était un des premiers missionnaires en Chine. Puis, 20 ans après la mort du père Perboire, donc en 1860, le père Joseph Gabé, qui avait été un de ses premiers compagnons, avec qui il était venu en Chine, et un autre lazariste, le père Évariste Huc, tous deux de passage à Wuhan, se débrouillent pour faire transférer le corps de Jean-Gabriel à Paris, à la maison mère des lazaristes, 95 rue de Sèvres, où l'on peut voir son tombeau ainsi que sa statue. Cependant, sur place, les pierres tombales sont toujours vénérées à Wuhan. Et lors de la période maoïste, elles ont été cachées et protégées par les chrétiens locaux. Une petite anecdote, Imanol, pour nos auditeurs.
1: Ah oui.
0: La chasuble du père Perboire a été rapportée à Macao. Et en 1846, le père Évariste Huc, dont je viens de parler, va célébrer sa première messe à Lhasa, au Tibet, revêtu de la chasuble de Jean-Gabriel Perboire. Alors, dès 1843, le pape Grégoire XVI le déclare vénérable, c'est c'est-à-dire qu'on peut le vénérer, on peut l'invoquer. Il est béatifié le 10 novembre 1889 par le pape Léon XIII et canonisé le 2 juin 1996 par le Saint-Pape Jean-Paul II. Jean-Gabriel est le premier martyr de Chine canonisé. Il est fêté le 11 septembre, puisque c'est le jour de sa mort. Autre remarque, Imanol, en 2020, c'est à Wuhan qu'éclate la pandémie de Covid-19.
1: Oui, tout à fait.
0: Eh oui. Étrange similitude entre la mort de Jean-Gabriel, mort étranglé, étouffé, et cette maladie qui affecte les voies respiratoires. Remarquons aussi que sainte Thérèse de Lisieux conservait une carte signée de Jean-Gabriel Perboire dans son livre de prière. Saint Jean-Paul II affirmait lors de la canonisation de Jean-Gabriel, sur les chemins où il a été envoyé, il a rencontré la croix du Christ. Dans l'imitation quotidienne du Seigneur, humblement et dans la douceur, il s'est entièrement identifié à lui. Après avoir été torturé et condamné, il a reproduit la passion de Jésus avec une étrange ressemblance jusqu'à arriver à mourir sur la croix. Alors avant de terminer, Imanol, on peut citer la prière que récitait Jean-Gabriel.
1: Avec plaisir.
0: Seigneur, transforme-moi. Que mes mains soient tes mains, que mes yeux soient tes yeux, que ma langue soit ta langue, que mes sens et mon corps ne servent qu'à te glorifier. Mais surtout, transforme-moi. Que ma mémoire, mon intelligence, mon cœur soient ta mémoire, ton intelligence, ton cœur. Que mes actions et mes sentiments soient semblables à tes actions et à tes sentiments.
1: Amen. Amen.
0: Alors, Jean-Gabriel apprenait à ses fidèles, dans le crucifix, l'évangile et l'Eucharistie, nous trouvons tout ce que nous pouvons désirer. Il n'y a pas d'autre voie, d'autre vérité, d'autre vie. Alors, il existe aussi une prière à Saint Jean-Gabriel Perboire. Alors, Saint Jean-Gabriel Perboire, apôtre de la Chine, témoin de la foi, martyr de l'amour, communique-nous ton enthousiasme pour la mission, ta passion du royaume, ton goût du risque, la joie de servir. Obtiens-nous la fidélité à notre baptême, la constance dans la foi, le sens de la prière, l'amour de l'évangile et de l'Église. Infuse en nos cœurs le sel de la sagesse, la ferveur des apôtres, la force de l'esprit et la folie de la croix. Amen. Alors, un petit dernier clin d'œil. Que fait Jean-Gabriel à notre émission sur les arts sacrés? Voilà ce qu'il disait. Si nous voulons parvenir à la gloire du ciel, il faut que nous devenions peintres. Plus nous peindrons en nous fidèlement l'humilité de Jésus-Christ, son obéissance, sa charité et ses autres vertus, plus nous assurerons notre salut et plus notre gloire sera grande dans le ciel. On ne peut pas mieux trouver quand même.
1: Devenons peintres.
0: Devenons peintres, voilà. Voilà, cette émission se termine. Chers auditeurs, vous avez entendu la vie exemplaire de Jean-Gabriel Perboire. Merci de votre écoute. Merci Imanol pour ce petit échange.
1: Avec plaisir.
0: Et nous nous retrouverons bientôt pour évoquer un autre personnage du diocèse de Cahors. À très bientôt.
1: À bientôt.

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2: Bonjour frère Edouard.
3: Bonjour frère Louis.
2: Nous arrivons au numéro 830 du catéchisme de l'Église catholique qui aborde le sujet intitulé « L'Église est catholique ». Alors, est-ce que tu peux... Le mot catholique, on l'emploie souvent pour nous distinguer des protestants et des orthodoxes. Est-ce que ça a un sens assez restreint un moyen de distinction justement avec les orthodoxes et les protestants, ou est-ce que ça a une signification plus large?
3: Alors, c'est clair que le sens de la vulgarisation journalistique a fait que on a qualifié les catholiques romains, ce qui était resté lié au siège de Rome, et puis tous les autres sortes d'orthodoxes, ceux qui se sont séparés suite au concile d'Éphèse, suite au concile de Nicée et suite au concile de Chalcédoine. Donc il y a eu différents conciles qui, à chaque fois, il y a eu malheureusement des séparations. Et dans ces séparations, on a qualifié ceux qui s'étaient séparés d'un qualificatif qui les caractérise en quelque sorte. Donc tous ceux qui se sont séparés dans les premiers siècles ont été appelés orthodoxe, puis au XVIe siècle protestant avec la réformation qui a débuté avec Martin Luther et Zwingli en Suisse, et puis les catholiques, donc c'était un peu la branche mère résiduelle en quelque sorte, mais son vrai nom veut dire selon le tout, selon l'intégralité, parce que holos en grec veut dire tout, selon le tout. Alors, il existe trois types de tout: le tout subjectif, le tout essentiel en même temps, le tout par partie que l'on appelle le tout intégral, et le tout potentiel. Et l'Église catholique est un tout selon ces différentes dimensions. Elle est tout subjectif parce que c'est Jésus qui est présent en elle. Je serai avec vous jusqu'à la fin des temps, dit Jésus. Donc elle est, de ce point de vue-là, selon ce tout qu'est Jésus lui-même, avec le fait qu'il est la tête par rapport à son corps, ou l'époux par rapport à l'épouse. Et le premier à avoir utilisé dans ce sens le mot catholique, c'est l'un des tout premiers écrivains ecclésiastiques, Saint Ignace d'Antioche, qui est mort vers 107 à peu près, martyr, et qui disait: là où est le Christ Jésus, là est l'Église catholique. C'est très beau dans sa lettre aux Smyrniotes, et cette expression donc nous touche évidemment beaucoup, puisque juste avant il disait: suivez tous l'évêque comme Jésus-Christ suit son père, et le presbytérium comme les apôtres. Quant au diacre, respectez-les comme la loi de Dieu. Donc il y avait déjà la structure hiérarchique de l'Église catholique dès ses premiers temps de l'Église. C'est très touchant.
2: Et dès le IIe siècle, on appelait l'Église catholique. Terme était utilisé.
3: Le terme probablement est plus ancien que Saint Ignace d'Antioche, parce qu'on a dû perdre beaucoup de choses au niveau des écrits qui ont disparu, l'oralité, mais il fallait bien se distinguer au niveau de la loi romaine, parce que soit on était du côté des juifs et on avait des privilèges acquis par beaucoup d'impôts, de dons que les juifs avaient fait au pouvoir romain. Ils étaient quand même 10% du bassin méditerranéen, donc c'était énorme, et ils étaient arrivés à obtenir des privilèges. Et naturellement, l'Église catholique greffée sur le tronc d'Israël se sentait d'abord plus communément attachée à ses racines. Et donc, dans un premier temps, elle a demandé d'avoir le même traitement que les Juifs. Mais les Juifs ont dit: mais nous sommes une ethnie, nous avons des privilèges parce que nous sommes une ethnie. Eux sont de toutes les ethnies. Ce sont des pagano-chrétiens, ils viennent de tous les horizons du monde. Il y a certes des judéo-chrétiens, mais ils ne méritent pas d'être avec le statut privilégié des juifs. Et donc, c'est à ce moment-là que les chrétiens ont certainement défendu dans leur apologie le fait qu'ils étaient universels et que cela faisait d'eux comme un troisième genre par rapport aux païens, aux grecs, par rapport aux citoyens donc d'origine juive, et eux qui arrivaient comme un troisième type de religion. Et c'est vrai que le mot christianisme, il apparaît aussi au même endroit avec saint Ignace d'Antioche dans ses lettres, et il utilise aussi le mot judaïsme qui n'existait pas beaucoup avant, mais qu'on trouve quand même dans les écrits deutérocanoniques, c'est-à-dire les écrits grecs de l'Ancien Testament. Et donc saint Ignace d'Antioche l'utilise très largement, et on pourra voir plus tard même qu'il hiérarchise les choses au moment où nous en parlerons. Donc toujours est-il qu'il y a ce premier sens où c'est le sens subjectif et essentiel qui est donné. Elle est catholique parce que en elle le Christ est présent, et deuxièmement elle est catholique parce qu'elle est envoyée en mission par le Christ à l'universalité du genre humain. C'est le tout potentiel, c'est-à-dire tout le monde est attiré par ce foyer de lumière et de révélation qu'est Jésus-Christ. Et donc, tout le monde est en puissance de devenir membre de ce corps. Jésus ne ferme la porte à personne. Si quelqu'un veut bien, il peut rentrer dans cette église. C'est pour cela que c'est si facile de devenir chrétien, même des non-chrétiens, comme nous l'avions vu dans une autre émission, peuvent s'administrer le baptême à partir du moment où ils veulent faire ce que l'Église veut faire. Voilà. C'est-à-dire, veulent ce que le Christ veut pour appartenir à son corps. Donc il y a une très grande libéralité pour rentrer dans l'Église catholique, alors que quand on est juif, il faut un papa juif, une maman juive, historiquement, puis petit à petit, après les destructions de 135 qui ont eu lieu avec la guerre contre les juifs, on a dit il faut au minimum une mère juive. Et de nos jours, c'est encore la règle, il faut une mère juive pour être juif, c'est-à-dire appartenir à quelque chose de vraiment charnel au sens noble du terme, c'est-à-dire appartenir à une descendance.
2: Ignace d'Antioche dit « Là où est le Christ Jésus, là est l'Église catholique ». Et donc, si on va à une extrémité, mais si un musulman rencontre, et ça on en voit quelques-uns, rencontre le Christ dans leur... découvre le Christ et ont foi en lui, ça veut dire que l'Église catholique est en eux?
3: Alors, d'une certaine manière, si Jésus est en eux, oui, il y a déjà le passage de cette potentialité à l'actualité, mais sans la visibilité. Et le baptême, le gros avantage du baptême, c'est que ce sont des liens avec d'autres personnes qui ont administré ou s'administrent le baptême, et du coup, il y a des liens visibles en même temps. Et n'est vraiment chrétien au sens plénier du terme que celui qui est uni à l'Église d'une manière invisible par la grâce et tout ce qui va avec la grâce, et par une appartenance avec un corps dont la visibilité ne fait pas de doute.
2: Alors au numéro 830 toujours, il est dit que dans l'Église catholique il y a la plénitude des moyens de salut, et entre autres qu'on y trouvera toujours la confession de foi droite et complète. Alors est-ce que ça veut dire que dans l'Église catholique il n'y a jamais d'erreur concernant la foi et qu'elle sera toujours droite et complète dans l'Église?
3: Oui, ça c'est un acte de foi que nous faisons dans la sainteté de l'Église, une sainte catholique. Nous avons déjà médité sur ces points, apostolique, parce que fondée par les apôtres. Et il y a donc une assistance du Saint-Esprit tout du long des siècles qui fait que l'Église ne peut pas se tromper, ni nous tromper, par ce qu'elle enseigne au plus haut niveau. C'est ce que nous disons d'ailleurs dans l'acte de foi. Hein. Mon Dieu, je crois fermement aux vérités que vous nous avez enseignées, que vous nous enseignez par votre Église, parce que vous ne pouvez ni vous tromper, ni nous tromper. Donc ça, c'est une certitude de foi. Cependant, tous les textes que l'Église exprime n'ont pas le même niveau. Hein. Et ça, c'est important de le comprendre. Quand le pape, par exemple, parle dans un avion, c'est moins que le magistère universel de l'Église. C'est du papotage. Et donc, du coup, il ne faut surtout pas dire « le pape a dit », donc l'Église universelle s'est prononcée sur un point. C'est seulement du papotage en avion avec des journalistes, ça n'a aucune valeur magistérielle. C'est une opinion. On est dans l'ordre de l'opinionnable et non pas... Il faut des formes particulière, l'encyclique, quand un pape publie une encyclique, il enseigne. Et là, c'est du magistère ordinaire, universel. Au-dessus, il y a des définitions. La dernière définition, c'est le pape Jean-Paul II qui l'a donnée en disant que le sacerdoce était réservé aux hommes depuis l'origine des apôtres. Et puis au-dessus encore, il y a des dogmes. Par exemple, le dernier dogme, le dogme de l'Assomption de la Vierge Marie, qui est important puisque nous affirmons que la Vierge est montée au ciel en son corps et en son âme.
2: Et les motu proprio, c'est à quel niveau ?
3: Alors, les motu proprio, c'est des mouvements propres du pape dans lesquels il prend des décisions plutôt canoniques, c'est-à-dire c'est la gestion du quotidien, c'est-à-dire je nomme telle et telle personne pour arranger telle et telle affaire, je prends des décisions donc au jour le jour.
2: Ah oui, d'accord.
3: Donc ça n'a pas beaucoup grand poids, sauf si dedans le pape veut dire explicitement « et j'enseigne au nom de Saint-Pierre telle et telle chose que mes prédécesseurs avaient déjà commencé à exprimer ».
2: Merci frère Edouard.
3: À bientôt.
2: À bientôt.

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2: Bonjour, musique classique à Saint-Gaudens sur le programme des œuvres de Mozart, Beethoven, Bach et Fauré. Ce soir à 19h30 à la collégiale de Saint-Gaudens avec Adam Sexec au violon élève à la HEM de Genève, Noé Donadio à la violoncelle et chant, élève au pôle supérieur de Boulogne et Sixtine Le Goff, alto, élève au CNSM de Paris. Du folk blues par Lilian Dye samedi 29 à 10h, plage Jean Jaurès à Saint-Gaudens. Balade en soirée autour du lac pour découvrir les petites bêtes de la prairie, observer les cigognes et atelier bricolage avec une accompagnatrice en montagne. Vendredi 28 à 18h aux Aussibelles à Nestier. Réservation obligatoire au 06 71 98 58 77. Cinquième fête de la chanson politique à partir de 19h les 28 et 29 août sur le site de l'usine Rilacroix à Mazères-sur-Salat. Journée de reconstitution historique, l'insurrection royaliste de l'Ancêtre 1799, organisée par l'association Un Poil d'Histoire les 29 et 30 août à l'abbaye de Bonnefonds à Propriari. Conférence sur les fêtes, rites, jeux et sports dans la vallée de Luchon du 18e au 20e siècle par Guillaume Lorenz, vendredi 28 à 17h30 au dancing du casino de Bagnères de Luchon. Soirée à la découverte des chauves-souris, projection du film Une vie de Grand Rinoloff de Tanguy Stockley, présentation des chauves-souris du territoire, puis place à la pratique, observation en extérieur avec des détecteurs d'ultrasons. Info et inscription par téléphone au 06 28 49 19 02. Cette soirée a lieu vendredi 28 à 20h à Fosse. Concert des copains d'abord vendredi 28 à l'église du village de Saint-Lary-Soulan. Visite du village d'Azette vendredi 28 à 10h. Rendez-vous devant l'église. Ce village de montagne a su garder une activité pastorale importante que vous découvrirez en déambulant dans les rues. L'église romane située au cœur du village vous ouvrira ses portes pour vous laisser admirer les peintures murales et un mobilier religieux remarquable. Concert Matizaki au refuge de la Soula, vendredi 28 à 20h30 à Loudainvielle. Matizaki est un auteur-compositeur-interprète originaire des Pyrénées, près de Bagnères de Luchon. Inspiré par la chanson française à texte, il propose un univers mêlant émotion, authenticité et énergie positive. À travers ses concerts en salle, comme dans les refuges de montagne, il partage des chansons engagées et humanistes qui célèbrent les rencontres, la nature et les valeurs de solidarité, offrant au public des moments de convivialité et de proximité. On recrute une ou un chef d'équipe de collecte de déchets en CDD à Moustajon. On recherche une ou un psychomotricien en CDI à Aurignac. Plus d'informations sur ces offres d'emploi et d'autres sur jobencomminges.fr.
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2: Après avoir proposé des projections et des animations pour le jeune public durant l'été au cinéma Le Régent à Saint-Gaudens, soyez rassurés. Cela va continuer au cours de cette saison 2026-2027. Et pour en savoir plus, je suis en compagnie de Mélissa. Bonjour Mélissa.
3: Bonjour.
2: Alors vous êtes responsable de la programmation jeune public ici au Régent. Un petit retour sur cet été 2026. Nous avons eu l'occasion de vous entendre au sujet de ce qui se passait donc durant ces deux mois d'été pour le jeune public. Comment s'est-il passé au Régent ?
3: Tout s'est très bien passé. Nous, on est très contents de la fréquentation de nos séances jeunes publics. Donc c'était tous les jeudis et tous les dimanches après-midi à 16h pour les enfants à partir de 3 ans. Et on a pu proposer des ciné-goûtés cet été. On en a proposé deux avec des films en avant-première. Donc je rassure tous ceux qui auraient raté ces séances-là, on repassera du coup les films au cours de l'année. Et donc les ciné-goûtés, c'est vraiment un moment très sympa parce qu'on peut échanger avec les enfants, avec les parents sur les films. Et c'est vraiment un grand succès pour nous sur ces séances-là.
2: Et vous avez eu un atelier mash-up. Expliquez-nous ce dont il s'agit.
3: Oui, alors on a proposé aussi des ateliers mash-up le mercredi matin, alors qu'ils s'adressaient là pas que au jeune public. Donc on a eu la chance d'accueillir vraiment un public assez varié sur ces ateliers. On les proposait de 5 à 105 ans, alors c'était un peu pour la blague, la limite d'âge, mais on a vraiment eu voilà, des enfants, des adultes, des ados, des jeunes adultes, des jeunes retraités, qui ont tous du coup pu réaliser des films à partir d'images de films de patrimoine, en utilisant donc une table mash-up, qui est un outil qui permet de comprendre un peu le montage de manière assez ludique. Donc ça a donné des films assez sympas, assez drôles. Et puis la petite chance qu'on a aussi, du coup, comme on est dans un cinéma, c'est qu'on a pu du coup visionner ces films-là en salle une fois qu'ils étaient faits par leur réalisateur. Donc c'était vraiment des moments très sympas. Et tout ça a été rendu possible. Enfin, c'était en partenariat avec la DRAC Occitanie, qui nous a permis de en fait rendre ces ateliers gratuits pendant tout l'été.
2: Une nouvelle saison débute avec un nouveau programme. Qu'est-ce qui attend le jeune public? On ne va pas dérouler le programme jusqu'en juin, parce que j'imagine que vous ne le connaissez peut-être pas. Hein. Vous avez fait la première partie, c'est-à-dire jusqu'en décembre 2026. Quelques idées, quelques films qui seront projetés ici au Régent?
3: Alors, c'est même encore pire que ça. Je n'ai pas jusque décembre. On fonctionne du coup, en fait, on a une programmation jeune public en période scolaire. Donc là, on a pour septembre-octobre. On arrête pendant les vacances scolaires, on propose une programmation spéciale vacances. Donc en fait, entre chaque vacances, on va sortir un petit programme papier qui dure 2 mois à peu près. Donc septembre, octobre, novembre, décembre, plus des programmes spécifiques pendant les vacances scolaires. Et donc on va reprendre un peu le principe de ce qu'on avait mis en place cet été, c'est-à-dire 2 séances par semaine, le samedi et le dimanche, pour le jeune public à partir de 3 ans. On va essayer d'en proposer aussi pour du public un petit peu plus âgé, à partir de 5-6 ans, de proposer des films qui sont un peu différents de ceux qu'on va voir habituellement des grands studios que je ne citerai pas aujourd'hui. Mais voilà, essayer de proposer des films aussi un peu à réessayer pour attirer le plus de cinéphiles possible dans nos salles. Et donc du coup, sur les 2 mois de septembre-octobre pour la rentrée, alors déjà on laisse les gens tranquilles pendant 15 jours pour leur laisser le temps de profiter aussi des fêtes de Saint-Gaudens. On commencera à partir de la semaine du mercredi 16 septembre. On va avoir des programmes de films jeunes publics. Et puis on va essayer de mettre en place aussi des ateliers plus le dimanche après-midi, de temps en temps, à peu près une fois par mois, pour animer un petit peu nos séances aussi.
2: Alors, comment se font vos choix pour la programmation? Vous avez des critères?
3: Alors, les premiers critères, c'est que ce soit des films qui soient accessibles pour les enfants. Alors, pour ça, on a de la chance, on est accompagné par des distributeurs qui sont vraiment spécialisés dans le jeune public, donc qui, en plus de nous proposer des programmes spécifiques vraiment adaptés, vont aussi nous proposer des activités, des ateliers à faire en lien avec les films. Et ça nous permet aussi de pouvoir répondre à des demandes d'enseignants éventuellement, puisque la rentrée approche, et les enfants viennent au cinéma aussi avec l'école. Donc, c'est un travail aussi qu'on fait, ça, un peu au quotidien, de les accompagner. Et donc, du coup, on fait venir les enfants dans le cadre de l'école et en dehors.
2: Lorsque vous dites enfants, c'est aussi bien de la maternelle jusqu'au lycée.
3: Oui, exactement. Tout à fait. On a vraiment beaucoup d'élèves qui viennent au Régent dans le cadre des dispositifs d'éducation aux images. Donc, ils viennent avec une programmation spécifique qui est travaillée par les enseignants. Et puis, il y a aussi des enseignants qui viennent avec des demandes particulières quand ils ont des projets un peu autres dans le cadre des dispositifs.
2: Alors, Mélissa, le cinéma Le Régent va reprendre aussi la programmation des animations, cette fois à l'attention, on va dire plutôt des adultes. C'est une soirée spéciale, le mardi 22 septembre à 20h30, Le Berger et les Ours. C'est un film de Max Keegan. La projection sera suivie d'une discussion avec les protagonistes du film.
3: Et oui, exactement. Alors, Le Berger et les Ours, c'est un film que vous avez pu découvrir cet été. On ne l'avait pas forcément accompagné à ce moment-là parce que on en profite aussi pour partir en congé quand même l'été. Donc, on préfère être l'équipe au complète pour pouvoir accompagner nos films. Donc, les animations, effectivement, reprennent en septembre avec Le Berger et les Ours. Et donc, on a la chance d'avoir des protagonistes du film qui viennent pour pouvoir discuter un petit peu de leur vécu et puis qu'il y ait vraiment un échange qui se mette en place aussi avec les spectateurs.
2: Dans le cadre des semaines d'informations sur la santé mentale, la communauté de communes Cœur et Couteau du Comminges et le cinéma Le Régent vous propose la projection du film de Bertrand Hagenmüller, Les Esprits Libres, jeudi 8 octobre. C'est à 20h30, un échange suivra avec le réalisateur.
3: Oui, exactement. Et on a aussi l'association Les Sans Coups qui travaille d'arrache-pied pour que cette séance se mette en place aussi. Donc ça, c'est un événement auquel on participe tous les ans. Et donc cette année, c'est effectivement le documentaire Les Esprits Libres qu'on propose. Voilà, dans la même veine que les autres animations qu'on a. L'idée, c'est donc de voir le film et ensuite de pouvoir discuter du film. Et qui de mieux que le réalisateur pour l'accompagner. Et puis des associations locales aussi qui ont quand même une certaine expertise de ce qui se fait sur le territoire. Et donc ça va être, je pense, une discussion très riche et complète.
2: Les spectacles sur les grands écrans du Régent reprennent également avec Artus, on le va annoncer avant l'été, hein, le show XXL le jeudi 24 septembre à 20h, et également la Comédie Française, l'Opéra de Paris et le Met de New York.
3: Et oui, on a un programme très complet cette année encore. Donc là, pour le coup, pour l'opéra, la Comédie Française et le Met, on propose des séances spéciales le dimanche 20 septembre à 16h30 et le dimanche 27 septembre à 16h30, où du coup, on propose de venir voir le premier spectacle proposé dans le cadre de la saison annuelle. Donc, tous les spectacles de la saison sont déjà en ligne sur notre site internet et on peut déjà prendre les billets si on le souhaite et réserver. Et donc sur les premiers spectacles que vous allez pouvoir venir voir, on va vous présenter la saison aussi. L'idée c'est que vous sachiez un peu ce qu'on va proposer tout au long de l'année, les formules d'abonnement et puis voir aussi les différents extraits des spectacles à venir.
2: Mélissa, quelles sont les sorties de la semaine ?
3: Alors pour cette semaine, on vous propose L'Inconnu. Alors c'est un film d'Arthur Harari qui est connu pour ses films précédents Diamant Noir, Onoda ou 10 000 nuits dans la jungle. Il a aussi été, il est co-scénariste de L'Anatomie d'une chute de Justine Triette qui avait eu la Palme d'Or il y a quelques années. Donc ça c'est un film que nous on attendait, qu'on a passé d'ailleurs en avant-première hier et voilà qu'on va reproposer là dans les semaines à venir. Et on a aussi le dernier film de Ridley Scott dans un genre complètement différent. Ridley Scott on ne le présente plus. On est sur un film du coup qui s'appelle The Dog Stars qu'on vous propose en version française et en version originale aussi.
2: Voilà pour cette semaine. Merci Mélissa.
3: Merci à vous.
2: Je rappelle que vous êtes responsable de la programmation jeune public ici au cinéma Le Régent à Saint-Gaudens. À bientôt.
3: À bientôt, merci.
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2: De passage à Saint-Gaudens, Adam Sexec, bonjour.
4: Bonjour, monsieur.
2: Alors, vous jouez du violon, donc, et vous êtes élève à l'HEM de Genève. Nous y reviendrons dans un instant. Noé Domadio, bonjour.
5: Bonjour.
2: Vous êtes, vous jouez du violoncelle et vous chantez. Et vous êtes élève au pôle supérieur de Boulogne-Billancourt, près de Paris. Sixtine Le Goff, bonjour.
6: Bonjour.
2: Vous êtes alto et élève au CNSM de Paris. Alors, vous êtes tous les trois de passage à Saint-Gaudens pour un moment de musique classique qui a lieu ce soir à la collégiale à 19h30. Comment s'est faite votre rencontre à tous les trois ?
6: Alors, depuis qu'on est petit, on est au conservatoire de Toulouse. Donc, excepté Adam qui a commencé, lui, ici.
5: Voilà, j'ai commencé au conservatoire de Saint-Gaudens avec Myriam L'Enfant pendant 3 ans. Et puis, je suis passé au conservatoire de Toulouse où j'ai rencontré Sixtine et Noé.
2: Noé ?
7: Eh bien, oui, c'est ça. On s'est rencontrés au fur et à mesure de nos études. Et donc, pour ma part, j'ai joué avec Adam l'année dernière en quatuor à cordes. Et avec Sixtine, il y a quelques années, il y a 2-3 ans, je crois, par là.
6: Ouais, on avait fait un quatuor à cordes pendant 1 an ensemble. Et puis ensuite, avec Adam, nous, on a joué lors d'un stage de musique à Tignes, une académie d'été. Et on a eu l'occasion de jouer en quintette avec clarinette.
2: Alors, chacun de vous joue de votre instrument depuis combien de temps ?
6: Alors, moi, j'en joue depuis que j'ai 5 ans, donc ça fait 15 ans.
2: Alors, vous jouez, il faut le préciser, l'instrument ?
6: L'alto, du coup.
2: Oui.
7: Moi, ça fait depuis mes 7 ans, donc ça fait à peu près 14 ans, 14-15 ans, par là.
2: Et Adam ?
5: Et moi, je fais du violon depuis à peu près 13 ans, et j'ai aussi commencé l'alto depuis 1 an, à peu près. Alors, je rejoins Sixtine.
2: Ah, justement, pourquoi vous avez choisi cet instrument, chacun d'entre vous ?
6: Alors, moi, j'ai une petite anecdote sur comment j'ai choisi cet instrument. C'est tout simplement que, en fait, quand j'étais petite, je chantais beaucoup, donc ma mère s'est dit, allez, on va la mettre au conservatoire, elle doit avoir un petit peu l'oreille. Et elle voulait que je fasse du violoncelle. Et en fait, j'avais vu une de ses amies qui jouait du violon. Et j'ai dit, non, je ne veux pas tenir comme le violoncelle en bas, mais je veux tenir en haut comme le violon. Donc on s'est dit, d'accord, on choisit l'instrument entre le violoncelle et le violon, donc ni trop grave, ni trop aigu. Et là, on a choisi l'alto.
2: Ah non ?
5: Voilà, donc pour ma part, j'ai choisi le violon parce que, comme Sixtine, je voulais aussi tenir le violon en haut. Et puis, je suis tombé amoureux à l'âge de 7 ans du violon et de son son. Je voulais absolument commencer le violon. Alors, j'ai demandé à mes parents qui m'ont inscrit à l'école de musique de Saint-Gaudens, puis qui est devenu le conservatoire. Oui. Et ensuite, j'ai tenté le concours pour entrer au conservatoire de Toulouse, dans lequel j'ai étudié pendant ces quelques années.
2: Oui.
7: Ben moi, j'ai pas vraiment...

0: Donc je me suis dit pourquoi pas.
1: Alors je précise, hein, tous les deux, alors Sixteen et Noé, vous êtes toulousains.
2: Hein. Exactement.
1: Et Adam, donc Saint-Gaudinois.
3: De souche.
1: De souche. Donc pouvez-vous nous présenter votre parcours tous les trois depuis une quinzaine d'années à peu près, hein, Sixteen?
2: Alors du coup, j'ai commencé à l'âge de 5 ans au Conservatoire de Toulouse. Donc l'alto me plaisait bien. J'ai eu la chance d'avoir un professeur, donc Louis Merlet, qui m'a vraiment donné le goût de l'instrument. Donc ça m'a vraiment donné envie de continuer. Bon, après il y a certaines périodes de haut, de bas, voilà. Et les parents nous poussent parfois à continuer. Et en fait on se rend compte que c'est génial. Et donc quand j'ai grandi, donc vers le fin lycée, s'est posé la question de qu'est-ce que j'allais faire plus tard. Alors j'ai jamais été en horaire aménagé, j'ai vraiment suivi le cursus scolaire à fond. Et en fait, à ce moment-là, je me dis, en fait, je crois que je préfère ne pas rester assise sur un bureau toute la journée. Et l'alto, c'est quand même vraiment sympa. Et c'est vraiment ce que je veux faire plus tard. Je sens qu'il y a un truc à faire avec la musique. Donc à ce moment-là, j'avais gagné quelques concours. Donc ma professeure m'avait dit, mais en fait, tu gagnes ces concours, je pense que tu peux te lancer pour essayer de rentrer au conservatoire supérieur de Paris. Donc j'ai testé lors de mon année de terminale. J'ai pas eu le concours à cette période. Et en fait, ça m'a fait me remettre en question. Je me suis dit, mais je vais essayer de dédier un an uniquement à la musique et de voir qu'est-ce que ça donne. Et donc, ma première année d'études, je me suis vraiment préparée au concours du Conservatoire National. Et finalement, j'ai réussi à l'avoir cette année-là. Donc, je suis rentrée ensuite. Et maintenant, bah, je rentre en L3, là-bas, dans la classe de Françoise Néry.
1: Félicitations, Adam.
3: Voilà, donc mon parcours est un peu similaire à celui de Sixteen. J'ai commencé le violon à l'âge de 7 ans, donc à Saint-Gaudens, puis à Toulouse. J'ai fait en parallèle des études pas musicales. J'ai fait un bac scientifique que j'ai obtenu au lycée de Bagatelle à Saint-Gaudens. En parallèle, je continuais toujours le violon, ce qui me passionnait de plus en plus. À Toulouse, j'enchaînais les années, les concours, les examens avec réussite. Et je prévoyais dans un coin de ma tête de faire ça dans ma vie. Ça m'a toujours fait un peu peur. Mais après l'obtention de mon bac, je me suis dit que je vais essayer. Je ne vais pas faire une prépa classique. Et je me suis dit que je vais passer 2 ans à Toulouse à essayer de préparer des concours pour rentrer dans des conservatoires supérieurs. Donc au bout de ces 2 ans, me voici aujourd'hui à rentrer en septembre, le 7 septembre, à la HEM, donc la Haute École de Musique de Genève, dans la classe de Pierre Fouchonneret.
1: Noé ?
0: Moi j'ai un parcours qui est assez long en réalité, parce que j'ai suivi le cursus horaire aménagé pour le coup. Donc à Toulouse, c'était l'école La Canale qui proposait un aménagement. Donc on avait globalement, c'était les mardis matins qui étaient libres pour la musique. Et on finissait assez tôt aussi à l'école. Et donc j'ai fait le primaire horaire aménagé, le collège aussi. Donc c'était un collège qui était sur concours, qui s'appelle Michelet Annex. Donc j'ai été pris là-bas pour être au collège. Donc pareil, c'était horaire aménagé, mardi matin de libre, pardon, et les après-midi, on finissait globalement vers 15h à peu près. Et lycée, je suis rentré à Saint-Sernin, aussi dans les classes OPECO. Donc ça reste un bac général, mais un petit peu aménagé, donc c'est-à-dire que l'emploi du temps est un peu resserré pour pouvoir nous permettre de continuer la musique à haut niveau au conservatoire. Donc en fin collège, j'ai redoublé une classe au conservatoire et du coup j'ai changé de professeur parce que ça faisait longtemps que j'étais avec mon premier professeur et il était temps de changer. C'est Jérôme Cuvillier qui m'a beaucoup appris c'était mon premier professeur qui m'a beaucoup appris la musique, etc. C'était vraiment quelqu'un de très gentil et de très patient. Il en fallait beaucoup de la patience. Et ensuite, donc, je suis rentré dans la classe de Blandine Boyer quand je suis arrivé en seconde. Et donc, elle, pour le coup, c'était beaucoup de rigueur, beaucoup de travail acharné. Et donc, comme mes collègues, j'ai passé mes amis même. J'ai

0: passer des concours après le lycée, pour le coup. J'étais à peu près sûr que je voulais faire du violoncelle dans ma vie parce que je me voyais pas faire autre chose. Et parce que le lycée, c'était sympa, mais il n'y avait pas vraiment de matière qui m'intéressait plus que ça. Et donc après le lycée, c'était assez naturel pour moi que de continuer au conservatoire, en sachant aussi que j'avais fait les horaires aménagés, donc tout m'orientait un peu vers ça. Et puis ensuite, après le lycée, j'ai tenté, comme Sixtine, les concours pour aller au Conservatoire National Supérieur de Paris, donc il y a 2 ans et l'année dernière, où je n'ai pas été pris. Et du coup, cette année, j'ai préparé le concours du Pôle Supérieur de Boulogne-Billancourt, où j'ai été reçu.
1: Alors, à l'occasion de votre passage à Saint-Gaudens pour ce moment de musique classique à la collégiale, ce soir à 19h30, vous jouez des œuvres de Mozart, Beethoven, Bach et Fauré. Pourquoi ce choix ?
2: Alors, nous avons choisi un large choix de compositeurs qui va du style baroque au style contemporain. Donc, on a présenté un large panel. Et au-delà des différences de style et d'époque, nous avons surtout voulu présenter un programme qui était vivant et qui faisait vivre beaucoup d'émotions pour les spectateurs.
1: Alors, je rappelle, c'est ce soir à 19h30, si vous êtes du côté de Saint-Gaudens, en la collégiale, donc, 19h30, donc venez écouter ce moment de musique classique à Saint-Gaudens. Merci à tous les trois, Adam, Noé et Sixtine. Et
2: merci beaucoup.
1: Et bon merci moment, donc, à la collégiale. À bientôt et bonne continuation.
3: Merci.
1: Je vous propose de vous écouter.

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4: H1000 vous propose de regarder la nature et la montagne avec vos oreilles. Durant 30 minutes, votre radio va déambuler par les chemins. Les chemins. On est où ?
5: Ça, c'est la pépinière. La pépinière, c'est la nurserie. C'est où on fait tous les petits bébés plants qui, après, vont être plantés par la suite dans les différentes serres.
2: On a cette machine-là qui s'appelle une motteuse qui nous fait des petits carrés de terreau.
5: Donc, on met du terreau dedans et après, on fait une mixture de terreau et d'eau et après, il y a un tapis qui avance avec ça fait des petits carrés de mottes de terreau. Et après, on met les petites graines.
3: Alors, il commence fort, auditeur, auditrice. Je suis avec Fabien, qui est maraîcher dans la commune de Dun, en Ariège. Aujourd'hui, c'est une carte postale sonore un peu spéciale, puisque nous allons non pas marcher dans la montagne, bien qu'ici, c'est un endroit très arboré, avec la rivière à côté qui coule. Le temps est orageux. Et j'avais envie de vous proposer une rencontre sonore autour du maraîchage. Quand vous vous servez sur les marchés bio, puisque tu es certifié bio,
5: ouais.
3: Que se passe-t-il en amont ? Et c'est ce que tu es en train de nous expliquer, Fabien, auditeur, auditrice. Soyez les bienvenus. Petit son d'ambiance.

0: as combien de serres?
1: Là, il y en a 16 au total. Il y a 16 tunnels. Il y a, grosso, il y a 6000 mètres carrés de serres sur la propriété. Et donc, chaque serre est remplie pratiquement en ce moment, vu que c'est la pleine saison d'été, avec les tomates, les aubergines, les poivrons, les concombres, tout.
0: Combien d'heures passes-tu par jour pour les cultures?
1: On doit faire du 50 heures semaine en ce moment. Après, là aujourd'hui, pas trop, parce que ça a été quand même un peu canicule à 35 degrés. Crois-moi que aller travailler dans les serres, il en fait pratiquement 45-50. C'est un peu compliqué.

0: La serre est comme enveloppée d'une brume. Et on sent l'odeur de la terre mouillée, le pétricol. Et justement, en parlant d'odeur, est-ce que tu as une odeur que tu préfères ?
1: L'odeur des tomates. J'adore l'odeur des tomates. J'adore ce légume, ce fruit. En plus, c'est un fruit. Et j'aime bien cultiver cette production et j'aime bien le récolter. J'aime bien les récolter, j'aime bien les entretenir parce que c'est long pour les tailler, pour les attacher. C'est assez long, la culture de tomates, mais j'adore ce fruit.
0: Est-ce que tu as un rapport affectif avec certaines cultures ou avec certains légumes? Enfin, affectif est peut-être un grand mot, mais est-ce que...
1: Oui, c'est le poivron.
0: Une préférence?
1: Oui, le poivron. Le poivron et la tomate, à l'été. Et l'hiver, j'aime bien cultiver tout ce qui est, tu sais, petites pousses. Jeunes pousses de salade, la mâche, parce que j'adore la manger aussi l'hiver. C'est frais, c'est bon. Et donc voilà. Et voilà, l'été c'est poivron, tomate. Et l'hiver c'est la petite mâche, les petites pousses, le mescleuse qu'on appelle. On adore faire ça avec Marie sur l'exploitation, là, pour dire ça. Et donc du coup, voilà, on se régale de le manger l'hiver.

0: En fait, dans ta serre, tu recrées
1: ouais. Les
0: conditions de la pluie, quoi.
1: C'est ça.
0: Et justement, n'es-tu pas effrayé par le manque d'eau?
1: Bon,
0: même si, là, tu arroses, mais bon, ça doit coûter cher déjà.
1: Ouais. Si, un petit peu. C'est toujours pas évident. Quand on voit, nous, on est au bord d'une rivière qui s'appelle le Douctuir. Et on voit bien quand même que, au fur et à mesure des années, le Douctuir est de plus en plus bas. On voit qu'on a de plus en plus de restrictions d'eau. Donc, il faut faire quand même attention à ça. À l'eau. Après, nous, on a décidé de faire attention donc aux apports d'eau qu'on mettait sur les cultures, de pas trop en mettre, parce que c'est vrai qu'un légume, ça pète 80% d'eau. Donc, de pas trop en mettre pour que nos légumes aient du goût. Alors, ils n'auront pas beaucoup de poids, mais ils auront du goût. Voilà. Donc, on travaille sur ça. On utilise beaucoup les gouttes à gouttes. On essaie de fractionner les apports. Et là, depuis, par exemple, quelques années, j'ai des sondes tensiométriques dans le sol. Ce sont des qui mesurent les apports d'eau que je fais dans les cultures. Donc en fait, ça mesure et la température de l'air, et la température du sol, et combien de quand j'arrose, l'apport que je mets en eau. Et en fonction de où sont placées ces sondes tensiométriques, donc ça serait dans des cette année, je l'ai fait sur des cultures de poivrons et de tomates. Eh bien, si tu veux, je vois en fait avec une courbe d'assèchement, de confort et d'excès d'eau. Ce qui me permet de dire, oula, je mets trop d'eau. Ah, je mets pas assez d'eau. Ah, je suis en excès. Ça veut dire qu'on s'est rendu compte que les maraîchers, en fait, tous les maraîchers en soi, on mettait trop d'eau dans nos cultures.
0: Ok. En tous les cas, la technologie s'invite dans le maraîchage. On continue la visite, auditeurs, auditrices. Après donc cette démonstration sonore de l'arrosage.
1: T'as vu, ils nous disent merci les plantes.
0: Oui.
1: Ah, il a fait tellement chaud aujourd'hui que quand on leur fait un petit arrosage par-dessus, ça leur fait du bien, quoi.

0: Certains disent que les plantes auraient une forme d'intelligence, en tous les cas de communication entre elles. Qu'en penses-tu ?
1: Je suis tout à fait d'accord. Je suis tout à fait d'accord parce que on voit, nous, quand on travaille au quotidien avec du végétal, on constate que ben, en fait, on voit si elles sont en souffrance, si elles manquent d'eau, si elles sont en plein épanouissement, si elles sont un peu rabougries, on va se dire, mais ah, il y a un problème. Et ouais, et en fait, on soulève et on constate qu'il y a des ravageurs, des insectes, des pucerons, par exemple, qui sont en train de gentiment lui sucer la sève pour pomper le méla, et voilà. Donc du coup, on constate ça, oui, un échange, et puis on voit là, en fin de journée, c'est toujours les plantes sont épanouies, elles peuvent être en protection l'après-midi, et parce qu'il fait chaud, donc elles se protègent, et là, le soir, et bien, hop, elles se relèvent, elles s'épanouissent, les feuilles se redéveloppent, les fleurs aussi se rouvrent. Et donc du coup, oui, il y a une certaine forme d'intelligence. Moi, j'ai toujours voulu tester la musique dans les serres, que j'ai jamais eu le temps de faire. Mais je suis sûr qu'avec de la musique, je suis sûr qu'il peut y avoir des réactions ou autres.

Voici le son d'une serre. C'est à l'intérieur, dans ce tunnel. L'acoustique est vraiment différente qu'à l'extérieur. Je promène vos oreilles à travers la serre et là, c'est la sortie.

0: Alors, Fabien, c'est ton légume préféré, là. On est dans la serre des poivrons.
1: Ouais.
0: C'est vrai qu'il y a une odeur.
1: T'as vu cette odeur qu'il y a? Cette odeur de poivron qu'il y a? Ça, j'adore cette plante. Elle est magnifique. Elle est élégante. Elle est belle. J'adore ce fruit. J'adore le manger. Et du coup, après, c'est une plante sensible. C'est peut-être ça qui me plaît. C'est parce que c'est une plante qui est difficile à produire l'été et qui est assez délicate, qui est assez caractérielle, qui est assez aussi victime des ravageurs. Parce que comme c'est très sucré, les pucerons l'adorent et on peut vite se faire bouffer les plantes par les pucerons. Donc du coup, il faut toujours être vigilant. Et voilà, mais avec de la vigilance, on arrive à avoir des super belles plantes. Donc les pucerons, on utilise des insectes, par exemple. Ici, sur l'exploitation, on n'a jamais fait de traitement contre le puceron. J'ai toujours utilisé ce qu'on appelle la lutte biologique, c'est-à-dire introduire des insectes chaque semaine pour combattre les pucerons et tout. Et tu vois, là, on a une petite coccinelle. Hop, elle est là. Elle est contente. D'accord. Elle a bien mangé, elle est au repos. Et si on fait le tour de toute la serre, on peut voir plein d'insectes. Ça va être la période, là, ça va être l'heure, ça va être la période de la, comme on dit, de la guerre. Où là, tous les ravageurs se font attaquer par les insectes qu'on a introduits. Et ce qui nous permet d'avoir des cultures magnifiques. Et un équilibre, voilà, entre nous et la plante aussi. Et je pense qu'elle nous le rend bien.
0: Et qu'est-ce qui t'a donné l'amour? Parce que tu en parles très bien. Qu'est-ce qui t'a donné l'amour des plantes, de la culture?
1: C'est une grande histoire. Ça fait longtemps que je fais du jardin, en fait. Jardin potager, tu vois. Ça soit au début familial. Et après, en fait, quand il a fallu que je me dise qu'est-ce que j'allais faire de ma vie, quoi. Projet professionnel. Et en fait, je voyais bien que ce métier-là, il était fait pour moi, quoi. Donc du coup, je suis parti de la maraîchage. Donc, d'un jardin familial de 1000 mètres carrés, je suis parti sur 3 hectares. Sur 30 000 mètres carrés.
0: Il y a quand même une histoire de transmission.
1: Ouais.
0: On continue?
1: Ouais.
0: Ben, je marche à tes côtés. On se croirait, c'est un climat tropical, hein, se croirait. Hein.
1: Ah ouais, c'est clair.
0: Hein. En plus, avec les cigales.
1: C'est clair, t'as vu, regarde. Ouais.
0: Ah oui, alors le son du poivron. Ça, c'est du poivron.
1: Je t'ai vu. C'est un poivron familial, quoi.
0: D'accord.
1: Il y en a différentes sortes, tu vois, on a des carrés, des grands carrés longs, on a des pointus aussi, ce qu'on appelle des cornes de taureau, c'est la variété. Et là-bas, à côté, on a les petits padrones, tu sais, les padrones qu'on utilise dans les tapas en Espagne.
0: Dans les tapas en Espagne, ouais, avec de l'huile d'olive.
1: Ah ouais, c'est top, avec de l'huile d'olive, là. Ouais. Faudrait qu'on fasse une émission, on pourrait faire rissoler les poivrons.

0: juste la serre à côté des poivrons. Et là, auditeur, c'est une allée de... Elle fait quoi, cette allée? 40 mètres des pieds de tomates qui font 2 mètres d'eau. Et tout rouge, quoi. En contrebas des pieds, des grosses tomates belles, rondes.
1: C'est le fruit de l'été aussi, quand on se fait l'été. Quand les premières tomates mûrissent, on sait que c'est les premiers légumes d'été. J'aime bien son goût. Elle est utilisable pour tout. On peut faire aussi bien salade, qu'en faire des tomates à la provençale, que faire la sauce tomate.
0: Je trouve que dans ce que tu dis, tu es très lié au goût.
1: Ouais.
0: Il y a la culture et le goût.
1: Ouais.
0: Ce qui fait que tu es totalement, je suppose, détaché de la culture intensive, pesticides, etc.
1: Tout à fait.
0: Et quel regard, justement, portes-tu sur ces grosses multinationales?
1: J'ai jamais voulu créer de guéguerre avec ça, tout ça. Je trouve ça aberrant qu'on puisse... après, on est dans un mode de production, et politiquement surtout, où il faut produire, que ça sert à rien. Nous, on fait... Quand je me suis installé, j'ai toujours voulu faire de l'agriculture bio pour montrer que, je veux donner du goût, faire des produits qui ont du goût, qui aient de la matière. Et en fait, sur les marchés, c'est ce qu'on nous rend en échange, quoi, les clients.
2: Mais ouais, je t'avais fait cette serre.

0: insectes que tu utilises.
1: Ouais, et ça c'est les bourdons, tu vois, c'est nos amis qui, eux, viennent butiner toutes les fleurs des tomates pour qu'on ait après des super belles tomates comme ça. C'est eux qui font le travail.
0: Ah oui, oui, oui.

0: À présent, nous sommes à l'extérieur de la serre. Une bonne terre meuble, granuleuse. Les plantations de salades. Et tu en as combien de variétés de salades là, dans ce champ?
1: Il y en a 4-5 variétés. On fait beaucoup de batavia, blonde, rouge. Après, on fait un peu de la sucrine. On fait de la romaine. Et on fait cette variété là, toute dentelée, là, toute lisa, qui s'appelle de la cressonnette. C'est une vieille variété de salade. Voilà. Et donc voilà, du coup, on ne fait pas 10 000 variétés non plus. On fait les variétés plus courantes. On en plante 800 chaque semaine. On fait un marché, nous, sur la région toulousaine, périphérie toulousaine, tu vois. Et on a été oublié. En fait, quand on s'est installé. Il y a 15 ans, on a fait le marché, donc on a commencé à 2009. Et 2009, si tu veux, les gens, déjà, voir un couple jeune, ne pensaient pas que c'était nous les producteurs. Et en fait, on faisait de l'éducation aux gens sur le goût, sur la saisonnalité. On nous demandait des tomates en décembre, en janvier, tu vois. Et donc, du coup, il a fallu refaire une éducation à des gens qui auraient pu être nos parents. Et en fait, ça a permis de tisser les gens se sont posé des questions, quoi. C'est vrai que, ouais, ok. Bon, ils avaient l'habitude d'avoir de tout le temps. Et voilà. Et donc, quand tu leur parles de saisonnalité, de goût, donc ouais, le bio ça va être un peu plus cher, mais quand on voit les retours qu'on a sur c'est trop bon, etc., ben, les gens ils se posent plus de questions après. Les gens aussi, quand ils ne voient pas le boulot qu'on fait, et quand ils viennent visiter l'exploitation, parce que moi la ferme est ouverte à tout le monde qui veut la visiter, là ils changent tout de suite de fusil d'épaule, ouais, par rapport au temps que vous y passez, le prix que vous vendez, bon ben voilà quoi. Donc, non, c'est intéressant, ce lien-là. C'était étonnant parce que c'est vrai qu'on avait l'impression d'être deux mondes.
0: Ouais. Et ça t'aide? Ça t'encourage? Parce que je suppose qu'il y a des moments où tu es très fatigué.
1: Enfin, oui, tout à fait, oui.
0: Quand tu fais 50 heures par semaine.
1: Oui, puis il y avait la chaleur, le stress, parce que c'est un boulot quand même assez stressant, moralement, quoi. Physiquement, certes, mais moralement aussi, parce que tu es, en fait... C'est un métier assez chronophage, quoi. Tu es tout le temps, il faut semer des salades, il faut planter des salades pour avoir des salades pour nos clients. Les tomates, on a visité la belle serre de tomates, mais c'est toutes les semaines qu'il faut penser à aller les nettoyer, à les tailler, sinon ça serait la jungle, tu vois. Et chaque culture est assez à son petit caractère, à ses petites contraintes. Donc, en fait, on est tout le temps à penser, il faut faire ça, il faut faire ci, il faut faire ça, faire ci. Et on ne s'arrête jamais. Le dimanche, il faut venir arroser.
0: Ouais. Tu pars pas en vacances, etc., etc.
1: Non, mais c'est beau, hein. C'est beau, ça me plaît. Moi, tu sais, j'ai vu sur les clients du marché, les retours qu'on a, déjà, c'est super satisfaisant. Puis moi, j'ai vu des clientes enceintes, tu vois. Puis après, j'ai vu l'arrivée du petit... Et l'évolution des petits, quoi. Et on a des enfants qui viennent chaque semaine sur notre banc avec leur maman. Et voilà, on a vu toute cette évolution-là.
0: La transmission.
1: Et les enfants, ils sont en bonne santé, tu t'en rends compte?
0: Ouais.

0: Quel est le moment préféré du maraîcher?
1: Alors, le moment préféré du maraîcher, c'est souvent quand il n'y a plus rien à faire. La saison creuse. Non, c'est aussi quand on vend. Moi, j'aime bien vendre. Parce que quand on voit que notre production part et qu'on a des super retours de la part des gens, eh bien, en fait, c'est une satisfaction. Et c'est mon moment préféré, c'est mon moment d'électation. Parce que, hormis le boulot, le travail difficile, eh bien, on fait plaisir à des gens. Quand les gens nous disent juste cette anecdote-là, mais ça nous rappelle les légumes du jardin de nos grands-parents, tout simplement. C'est beau, ça donne tant de ça, mais quelque part, c'est dommage. C'est beau parce que ben, c'est satisfaisant pour toi, mais c'est dommage qu'en 2023 ou 2024, on entende ça.
0: Je pense que ton travail est une forme d'acte politique et de résistance.
1: Ouais. Tu vois, quand il y a eu cette période de Covid avec confinement et tout ça, les marchés, nous, ont été arrêtés chez nous. Donc, il a fallu trouver des alternatives. Je livrais des paniers. Et en fait, on avait tellement de demandes, mais de partout, qu'on avait l'impression qu'on était comme les infirmiers. Je me rappelle à Toulouse, quand j'ai livré les paniers, je me fais arrêter par la police pour les contrôles, les fameux contrôles. Tu vois le camion, il me dit « Ah, vous livrez des légumes ?» J'explique la situation. Ils m'ont fait presque une escorte pour me ramener jusqu'au périphérique. Tu vois.
0: Pour terminer, ton lien en général avec la nature?
1: Je ne sais pas, c'est assez intense. Moi, je suis plutôt terre. Un élément, je crois que je suis terre. Je suis très ancré. Je peux pas... J'aime bien aller à la mer, mais je ne m'y baigne pas. Je ne suis pas fait pour vivre à la mer. Par contre, j'aime la montagne. J'aime aller marcher. Alors, j'espère que j'aurai plus de temps pour aller marcher et faire de la randonnée. J'adore la randonnée. La terre.
0: En tous les cas, merci pour cette visite intuitive, pédagogique. Il faut, auditeur, auditrice, donc privilégier les circuits courts, quoi.
1: Ouais.
0: Voilà. Hein. S'adresser à un maraîcher, aller au marché dans la mesure de vos possibilités, plutôt que prendre une barquette de légumes sous un emballage plastique.
1: Ouais. Et surtout prendre soin de notre planète. Et penser que voilà, on n'est rien sur notre planète. Voilà, la nature peut tout contrôler. C'est ce qui nous arrive, mais nous, c'est pour ça.

0: Il faut que vous tailliez tout ça.
1: Si vous voulez, auditeur, auditrice, le trouver, il faut aller dans la petite commune de Dun. Et c'est une ferme certifiée bio.
2: La vente directe, c'est quel jour à la ferme?
1: Tous les vendredis, vente directe.
3: De 16h30 à 18h30.
1: En Ariège. La semaine prochaine, je viendrai donc vous rechercher pour une nouvelle édition du programme H1000 sur votre radio.
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5: Bonjour, musique classique à Saint-Gaudens, au programme des œuvres de Mozart, Beethoven, Bach et Fauré. Ce soir à 19h30 à la collégiale de Saint-Gaudens, avec Adam Sexec au violon élève à l'HEM de Genève, Noé Donadio à la violoncelle et chant, élève au pôle supérieur de Boulogne, et Sixtine Le Goff, alto, élève au CNSM de Paris. Du folk blues par Lilian Daye, samedi 29 à 10h, plage Jean Jaurès à Saint-Gaudens. Balade en soirée autour du lac pour découvrir les petites bêtes de la prairie, observer les cigognes et atelier bricolage avec une accompagnatrice en montagne. Vendredi 28 à 18h aux Ossibelles à Nestier. Réservation obligatoire au 06 71 98 58 77. Cinquième fête de la chanson politique à partir de 19h les 28 et 29 août sur le site de l'usine Rilacroix à Mazères-sur-Salla. Journée de reconstitution historique, l'insurrection royaliste de l'an 7, 1799, organisée par l'association Un Poil d'Histoire les 29 et 30 août à l'abbaye de Bonnefonds à Propriari. Conférence sur les fêtes, rites, jeux et sports dans la vallée de Luchon du 18e au 20e siècle par Guillaume Lorenz, vendredi 28 à 17h30 au dancing du casino de Bagnères-de-Luchon. Soirée à la découverte des chauves-souris, projection du film Une vie de Grand Rinoloff de Tanguy Stockley, présentation des chauves-souris du territoire, puis place à la pratique, observation en extérieur avec des détecteurs d'ultrasons. Infos et inscriptions par téléphone au 06 28 49 19 02. Cette soirée a lieu vendredi 28 à 20h à Fosse. Concert des copains d'abord vendredi 28 à l'église du village de Saint-Lary-Soulan. Visite du village d'Azette vendredi 28 à 10h. Rendez-vous devant l'église. Ce village de montagne a su garder une activité pastorale importante que vous découvrirez en déambulant dans les rues. L'église romane située au cœur du village vous ouvrira ses portes pour vous laisser admirer les peintures murales et un mobilier religieux remarquable. Concert Matizaki au refuge de la Soula, vendredi 28 à 20h30 à Loudainvielle. Matizaki est un auteur-compositeur-interprète originaire des Pyrénées, près de Bagnères-de-Luchon. Inspiré par la chanson française à texte, il propose un univers mêlant émotion, authenticité et énergie positive. À travers ses concerts en salle, comme dans les refuges de montagne, il partage des chansons engagées et humanistes qui célèbrent les rencontres, la nature et les valeurs de solidarité, offrant au public des moments de convivialité et de proximité. On recrute une ou un chef d'équipe de collecte de déchets en CDD à Moustajon. On recherche une ou un psychomotricien en CDI à Aurignac. Plus d'informations sur ces offres d'emploi et d'autres sur jobencomminges.fr.
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1: Bonjour à chacun et à tous. Je vais parler de la croix, du combat qui fait partie de nos vies. Et parler de la croix, parler de la souffrance, surtout quand on est dedans, on arrive à un moment où il n'y a plus de paroles. Et les 7 paroles du Christ en croix, c'est quelque chose de tellement précieux qu'il nous laisse, mais il y en a une qui se dit dans le silence, qui est son cœur transpercé. Ça m'a fait penser à ce que Catherine de Sienne, elle semble, donc elle avait des rencontres où elle pouvait parler à Jésus direct. Et une fois, elle lui pose la question, mais pourquoi ton cœur a été transpercé? Tu étais déjà mort. C'était la violence gratuite. Pourquoi ça? Et Jésus lui a dit, eh bien, mon amour n'est pas limité. Mon amour est infini. Il fallait quelque chose qui dépasse tout, qui aille au-delà de tout, pour montrer que mon amour est infini. Et voilà, ce cœur ouvert, c'est quelque part la conclusion de mon enseignement. Mais je ne sais pas si je vais le faire à l'envers maintenant. Mais ça, c'est pour dire, Vincent, avec ces quelques phrases, il nous a déjà nourris profondément. Alors, hier, c'était la grande fête, fête de la Transfiguration, où nous avons suivi les disciples au mont Tabor, où ils ont expérimenté que Jésus est Dieu. Il s'est révélé dans sa gloire. Et à tel point qu'ils ont été saisis et ils voulaient rester là, faisant 3 tentes, on va rester là. C'est magnifique. Et nous aussi, nous avons besoin de ces moments de Tabor. Nous avons besoin, et heureusement, le Seigneur nous fait vivre au moins de temps en temps des moments de ressourcement profond, de rencontre avec lui, de rencontre avec son amour, de rencontre avec le ciel. En même temps, Jésus va parler avec Moïse et Élie. C'est dit de son exode. Son exode, c'est rien d'autre que la passion. Donc, déjà, ça prépare ce moment de gloire, ça prépare les disciples, ça voudrait préparer les disciples à ce qu'ils puissent vivre la passion au moment venu. Nous savons très bien, ils le vivent très pauvrement, la passion. Ils n'arrivent pas à assumer. Et quelque part, ça nous console parce que nous non plus. Nous arrivons très mal à vivre la passion, la souffrance. Nous voulons l'échapper et c'est bien naturel parce que nous sentons bien que nous sommes faits pour la gloire, nous sommes faits pour le ciel. Seulement que tant que nous sommes en chemin, c'est toute notre vie, c'est un chemin comme pour le peuple Israël de sortie d'Égypte, de traverser du désert pour entrer dans la terre promise. Donc, les disciples aussi, ils doivent descendre de la montagne. Jésus leur dit, n'en parlez à personne. Et c'est que beaucoup plus tard qu'ils comprendront tout ce qu'ils ont vécu, que au moment de la résurrection. Ils ont compris Jésus est Dieu, mais parce que plus tard, ils auront besoin de se souvenir. Et au fur et à mesure, c'est la même chose pour tout le monde. Saint Paul qui avait fait toutes les études du monde, qui était un peu le premier de classe, et il fallait qu'il tombe de son cheval pour que ses yeux s'ouvrent. Et tout d'un coup, lui, le grand orateur, il va venir parler, il va dire j'étais tout tremblant, il perd toutes ses sécurités apparentes. Mais ça va aller jusque-là qu'il va faire l'expérience de sa faiblesse profonde. Même à Saint-Paul, avec tous les talents qu'il a, il va faire l'expérience, il y a un endroit où je suis pauvre, un endroit où je ne peux pas par mes forces. Et il va d'abord demander au Seigneur, enlève-moi les chars de ma chair, parce que comme ça, je serai mieux, je serai un meilleur prédicateur, je serai un meilleur évangélisateur. Si tu m'enlèves cette écharde, on ne sait pas ce que c'était. On peut mettre toutes sortes de faiblesses ou de péchés ou de tentations. Ben, le Seigneur lui dit, ma grâce te suffit. Et c'est à partir de ce moment-là que saint Paul va commencer à non plus se glorifier de tous ses titres, de toutes ses formations, de tout ce qu'il sait faire, mais de ses faiblesses. Parce que dans sa faiblesse, il expérimente la grâce de Dieu, le don de Dieu, l'amour de Dieu. Et ainsi, il va écrire dans la lettre aux Corinthiens, dans la première lettre aux Corinthiens, chapitre 1, au verset 23, « Nous prêchons un Christ crucifié, scandale pour les Juifs et folie pour les païens, mais puissance de Dieu et sagesse de Dieu pour ceux qui sont appelés tant Juifs que Grecs. » Il sait très bien que pour les Juifs, le Messie, on a entendu hier le titre de Messie, c'est loin, c'est celui qui viendra sauver Israël. Donc, c'était pas imaginable un Messie pauvre. Et encore moins un Messie qui meurt sur la croix. C'était inimaginable pour le peuple juif. Et donc, il dit scandale pour les Juifs. Un Christ crucifié, scandale pour les Juifs. Et folie pour les païens, folie pour les Grecs. Parce que les Grecs, eux, c'est la recherche de la sagesse, la philosophie. Et donc, il faut quelque chose de très intelligent. Et il va dire, ben, le Christ crucifié, mais pour le monde ambiant, incompréhensible. Et ça n'a pas changé. Aujourd'hui, c'est la même chose. Pour le monde ambiant, c'est incompréhensible. Et il y a là, dans le Christ crucifié, pourtant, la parole dont le monde a tellement besoin, dont le monde profondément a soif, dont nous tous, nous avons soif. Et qui serait pourtant la parole, le Christ crucifié, la parole d'espérance. Je dirais pour le monde d'aujourd'hui, on a besoin de rien, on a urgemment besoin d'espérance. Nous vivons dans un monde où il y a crise après crise. Ça a commencé, mais il y avait la crise de Covid, après il y avait il y a une guerre après l'autre qui se déclenche. Il y a tout ce qui touche maintenant à la question de l'intelligence artificielle, où le pape dit il faut désarmer l'intelligence artificielle pour qu'elle serve l'homme et qu'elle ne devienne pas celle qui domine l'homme. Après, on a vu la nature, l'environnement, avec tous les feux cet été, il y a crise après crise. Au cœur de cela, le Seigneur se révèle comme celui qui nous permet de lever le regard dans l'espérance. Il nous enlève pas la souffrance. Il nous promet pas de nous protéger de la souffrance, de nous épargner. Il y a une femme qui a écrit des poèmes, une femme juive qui est pas très connue, pourtant, elle a eu des prix littéraires. Elle s'appelle Hilde Domin, une femme allemande, juive. Elle est morte il y a une vingtaine d'années. Elle était elle-même, elle a été persécutée. Elle a survécu le camp nazie. Elle a ensuite émigré aux États-Unis et elle a commencé à écrire. Et vers la fin de sa vie, elle est revenue en Allemagne. Donc de là où elle était maltraitée, elle a vécu l'horreur. Elle a eu une résilience c'est merveilleuse de revenir là et finalement de finir sa vie dans une grande paix. Et alors, elle a un poème, je le dis pas en allemand, en allemand il est rimé, mais le contenu est très vrai. Donc elle est juive. Elle dit, nous aimerions un printemps éternel. Nous aimerions un pré de fleurs qui demeure pour toujours. Or, la foi, ça veut pas dire que nous serons épargnés du déluge. Nous devrons traverser le déluge comme les autres. Nous ne sommes pas épargnés de la fournaise ardente. Nous ne sommes pas épargnés de la fosse aux lions. C'est ce que nous voudrions. Eh bien, en fait, non. Mais je prie le Seigneur pour que, une fois sorti de là, il me rende un peu plus à moi-même. Elle-même, elle pouvait dire ça parce qu'elle a vécu jusque dans sa chair. Elle est sortie d'une épreuve inimaginable qui certainement lui a demandé des années de travail, de réconciliation, d'apaisement, de reconstruction, mais et peut-être aussi de lutte avec Dieu. Mais elle a compris que une fois traversé le déluge, une fois passé dans la fournaise ardente, une fois passé dans la fosse aux lions, donc confronté à la mort, confronté à la souffrance extrême, mais sorti de là, je suis devenue un peu plus moi-même. Je trouvais ça magnifique. Donc c'est ça l'espérance. Nous, que le feu, que les lions, que le déluge n'auront pas le dernier mot. Vous avez peut-être vu cette photo qui a circulé dans les médias de la Croix, dans le sud de la France. Il y avait cet incendie en Gironde où il y a une croix qui est restée debout alors que tout autour est brûlé. Même la croix a été touchée. Et en fait, certains ont dit le miracle. Et en fait, le curé du coin, il a dit non, c'est pas le miracle. Parce que ça voudrait dire que Dieu a permis que tout brûle et que lui-même, son nom soit sauvé. Non. Mais ça veut dire autre chose. C'est que Dieu, au cœur de cette catastrophe, il dit que le feu n'aura pas le dernier mot. Donc voilà, la croix, c'est le moyen, c'est le passage qui nous dit le mot, même la mort n'aura pas le dernier mot. Je parlerai un petit peu de nos combats. Jésus nous a donc annoncé, ça va pas être facile. Il a été vrai avec nous. Il dit, dans le monde, vous aurez à souffrir. Et la persécution, la faim, la soif, voilà, nous trouvons tout dans l'évangile. Il dit aussi, le serviteur sera pas plus grand que le maître. Et il nous a aussi montré que le combat fera partie de notre vie. Lui-même, il a été tenté. Mais là aussi, le combat, c'est en finale un moyen de transfiguration, de transformation. C'est pas l'échec qui aura le dernier mot. Allons voir un peu concrètement comment Jésus a vécu les tentations. Il est baptisé, donc il vient au Jourdain, où il y a Jean-Baptiste qui baptise. Et d'abord, il veut pas baptiser Jésus, puisque c'est un baptême de conversion. Et Jésus dit non, laisse faire. Et à ce moment-là, il y a, comme à la transfiguration, le ciel qui s'ouvre et tous entendent la voix de Dieu. Celui-ci est mon fils bien-aimé, écoutez-le. Celui-ci est mon fils bien-aimé. Encore un nom de Jésus, mon fils bien-aimé. Et ce « écoutez-le », c'était clair pour ceux qui étaient là, parce que ce « écoute Israël », ça faisait écho à cela. Donc,

c'est dit que les anges vont te sauver. Adore-moi, comme ça, je te donne tout le royaume de la terre, tout le pouvoir. Mais je m'arrêterai même pas sur ça. Je m'arrête sur ce que le diable dit dans l'introduction. Parce que ça, ça rejoint toutes nos tentations. Il va dire à Jésus, si tu es le Fils de Dieu. C'est-à-dire, si c'est vrai, donc il met en doute. Et quelque part, le Père, il vient de révéler, c'est mon Fils bien-aimé. Et quand le Père dit, Jésus est mon Fils bien-aimé, il le dit à nous tous. Tu es dans le Fils, nous sommes tous fils et filles. Tu es mon fils, ma fille bien-aimée. Et finalement, toute tentation, ça revient à ça, de ne plus, ou de douter, de ne plus croire, de douter que je suis le fils, la fille bien-aimée de Dieu. Vous pouvez retracer toutes vos tentations. En final, en fin fond, ça commence par ça. C'est que j'arrive plus à croire que je suis aimée. Et les raisons peuvent être multiples. Ça peut être mes fragilités, mes faiblesses, mes hontes. Mais quelque part, c'est comme ça que le diable, toujours, il commence comme ça à mettre ce doute-là. Que finalement, tu n'es pas digne, tu n'es pas aimé, d'une manière ou d'une autre. Alors que l'amour du Père, pour moi, est inconditionnel. Je n'ai pas besoin de mériter, je ne peux pas le perdre. C'est comme ça que ça commence. Dieu leur dit, vous pouvez manger de tous les arbres, mais pas de celui-là. Adam et Ève, ils vont se laisser tenter par le diable qui dit, non mais finalement, vous ne pouvez pas manger des arbres. Donc ils mettent le doute, peut-être Dieu, c'est un Dieu jaloux, il ne me donne pas tout. Et donc, il est séduit et finalement, ils vont faire ce que Dieu leur a dit de ne pas faire. Et la première réaction de Adam et Ève, ils se cachent. Ils se cachent alors que l'amour de Dieu reste exactement le même. Même pendant qu'ils pêchent, même pendant qu'ils désobéissent, l'amour de Dieu reste intact pour eux. Mais beaucoup parmi vous, vous êtes papa, maman, vous voyez très bien un enfant qui casse le vase de la grand-mère, même si on lui a dit, écoute, là-haut, sur ce placard, tu monteras pas, parce que si tu joues avec ce vase-là, il va tomber et tu vas te faire mal. Bah, comme souvent, bah, l'enfant, il s'intéresse justement à ce qu'il faudrait pas faire. Il casse le vase, il monte là-haut, il se casse la figure avec. Eh ben, un enfant qui a résolument confiance dans son père, il va être capable de se jeter dans ses bras, de pleurer en disant « Papa, j'ai fait ce que je ne devais pas faire ». Mais très vite, nous n'avons plus cette confiance de l'enfant et nous nous cachons. La petite Thérèse, tout son enseignement est sur ça finalement. Elle est devenue docteur de l'Église à cause de ça. C'est la confiance dans le Père. Et elle dit, mais moi, quand j'ai fait une bêtise, je me jette dans tes bras. Cette confiance-là. Donc, la tentation, quand elle se présente, revenons à la confiance dans l'amour de Dieu, qui reste intact à tout moment. Nous ne pouvons pas tomber plus bas que dans les bras de Dieu. Donc, son amour inconditionnel, toujours là pour nous. Et le titre de ces quelques jours, c'est « Ton nom est forteresse ». C'est comme si c'était un lieu. Et il y a aussi le psaume 90 que nous chantons toujours au complet. Qui demeure à l'abri du Très-Haut et loge à l'ombre du Puissant, dit au Seigneur, mon rempart, mon

0: refuge, mon Dieu en qui je me fie. C'est pas par hasard que l'Église prend ce psaume toujours le soir, avant de se coucher, parce que la nuit, c'est quelque part, c'est comme faire l'expérience de l'abandon. Et donc, je me confie en Dieu, je me remets entre les bras de mon Père. Père, c'est aussi un nom de Dieu. C'est le dernier nom que Jésus crie sur la croix. Père, pardonne-leur. Père, en hébreu, Abba. C'est émouvant. Moi, j'ai été en Israël et en revenant dans l'avion, il y avait aussi une famille juive, donc qui parle hébreu. Ils parlent hébreu moderne, mais bon, c'est à peu près la même chose que l'hébreu biblique. Et il y avait les enfants qui jouaient dans les couloirs. Et tout d'un coup, il y en a un qui crie Abba, Abba. Et il va voir son papa. Et je me suis dit, mais c'est vraiment ça, c'est le mot papa. Donc ça aussi, c'est un nom de Dieu. Au cœur de la tentation, et je m'arrête là pour la tentation, se jeter dans les bras de Dieu, faire mémoire, je suis aimé, je suis fils et fille. C'est ça mon identité et personne ni rien peut enlever ça. Même pas mes propres péchés, mes propres échecs, rien. Cette dignité-là, elle est inaltérable. Et alors, chaque fois que je traverse la tentation, il y a quelque chose en moi qui se purifie aussi. Il y a quelque chose en moi qui se construit de cette identité. C'est pour ça que je suis bien plus fils et fille au terme de ma vie, alors que j'aurais probablement expérimenté jour après jour de me relever, de me relaisser aimer, de laisser l'amour de Dieu faire son œuvre de transfiguration en moi. Donc c'est ça, tout le chemin de la sainteté, c'est ça. C'est pas de ne pas tomber, mais c'est de me laisser relever. C'est me laisser transfigurer par l'amour de Dieu. Donc ça, concernant les combats, les tentations. Maintenant, je voudrais dire un mot sur la souffrance. Je tente, parce que comme a dit Vincent ce matin, la souffrance, on y va à petits pas et même dans le silence profondément. Notre monde a pourtant besoin de cette parole au cœur de la souffrance qu'elle vit. C'est la souffrance de l'enfantement aussi. Quand nous voyons au début la Genèse, quand Dieu crée le monde, il est dit d'abord que la terre était déserte, vide et déserte. Elle était, il y a un autre mot, chaotique. En tout cas, il n'y avait pas de vie et pas d'ordre. Et ensuite, Dieu crée le ciel et la terre, Dieu crée la lumière. Parfois, on interprète cette parole, le tout début de la Genèse, la création, comme quoi, au début, il y avait le tohu vabohu, donc le chaos total, et Dieu vient ordonner. Dieu vient mettre bien comme il faut. Mais non, Dieu... À ce moment-là, pourquoi il n'a pas créé d'emblée tout bien ordonné? Jésus, il s'incarne, il prend chair dans la Vierge Marie comme un tout petit bébé. Et dans des conditions, il naît à Bethléem dans une grotte. Tout de suite, la persécution commence. Hérode qui veut le tuer, tout de suite. Est-ce que Dieu aurait pu arriver dans ce monde, voilà, au moins adulte, mais dans cette fragilité de l'enfant, dans cette situation chaotique, Qu'est-ce que ça veut dire pour nous? Nous aussi, nous sommes aujourd'hui dans un monde et peut-être dans une situation personnelle, dans une situation familiale qui n'est pas tout beau, tout arrangé. Mais c'est peut-être le chaos. C'est peut-être... Voilà. C'est pas l'idéal. Le réel est... Mais Dieu n'a pas voulu venir dans un monde idéal. Il est venu là-dedans. Et l'esprit qui couvait sur les eaux, c'est encore aujourd'hui et qu'il couve sur ce monde avec ce qu'il est, avec ses combats, c'est avec ses incohérences, avec ce chaos, avec ses crises qui n'en finissent plus, qui vont dans tous les sens. Mais l'esprit couve sur ce monde tel qu'il est aujourd'hui. Il couve sur notre famille telle qu'elle est aujourd'hui. Il couvre sur notre vie personnelle telle que c'est aujourd'hui, avec sa part de chaos, de souffrance, d'incohérence, de scandale, d'échec, tout ça. Il y a quelques années, j'étais ici pour un festival de jeunes, jeunes 18-30, et il y a un jeune de 22 ans, je me souviens encore, musulman qui à 16 ans à travers les scouts donc lui il faisait partie des scouts musulmans, je savais pas que ça existait, et il y a eu une rencontre avec des scouts catholiques et notamment aussi il y avait des religieux dans le sud de la France, et un jeune qui rentrait chez eux et qui après a invité, ils se sont liés d'amitié. Et au début, il raconte, lui, musulman, et d'une famille, mais convaincue, et d'une famille même assez fondamentaliste. Il a dit qu'il avait même un oncle qui s'était engagé en Syrie, dans l'IS. Donc vraiment. Et il a dit qu'il était convaincu d'être, enfin, que l'islam était la bonne religion. Et en rencontrant ce... En fait, c'était un séminariste qui était aussi chef scout. Donc, tous les deux chefs scouts, en rencontrant l'autre, il s'est dit, ben, je vais le persuader que la vraie religion, c'est l'islam. Et c'est comme ça qu'ils ont gardé contact. Et en fait, à travers différentes rencontres, c'est lui qui a fait une rencontre avec le Christ. Le Christ dans l'Eucharistie. C'est tellement impensable. Et alors, il dit, ben, ça c'est Dieu. Mais je fais quoi maintenant? Il avait 16 ans, hein. C'est impensable de dire ça à ma famille. C'est impensable. Il savait même pas qu'il était allé dans un lieu chrétien. Il pensait qu'il a dit, je suis toujours parti chez moi dans la tenue scout. Donc, c'est un rassemblement scout. Alors que c'était son ami séminariste qui l'a invité à passer Noël avec lui dans cette communauté. Et il a dit, la première fois de ma vie, j'ai vu que les chrétiens, ils prient plus que six fois par jour. Parce que, eh bien, tous les offices de Noël, les trois messes, alors il a dit, et puis ils se prosternent. Enfin. Et pour finir, justement, il a fait cette rencontre avec le Christ dans l'Eucharistie. Alors, bouleversé. Et il garde contact et il dit, non mais je veux être baptisé. Alors là, pour être baptisé, il faut que tu cherches dans ta région, et visiblement il était dans la région parisienne, il faut que tu cherches un prêtre qui est prêt à te préparer sur place. Donc je fais bref, en tout cas il a trouvé un prêtre, mais ce prêtre, au bout de très peu de temps, quand il a réalisé que il est mineur et que il vient d'une famille musulmane assez fondamentaliste, visiblement il a pris peur. En tout cas, il a dit non, je peux pas te préparer au baptême. Et ce jeune, il dit, alors j'ai appelé mon copain là, le séminariste dans le sud de la France. J'ai dit voilà, vous avez tous témoigné que une fois que vous aurez rencontré le Christ, toute votre vie est devenue facile. Ah bah, et moi, depuis que j'ai rencontré le Christ, tout devient compliqué, tout devient difficile. Et même le prêtre, il a pris peur. Je fais quoi maintenant? Et il a dit, cet ami séminariste, il a eu un réflexe super. Bien sûr, il savait pas quoi dire. Il savait très bien que ce jeune, s'il demandait le baptême, s'il était baptisé, était quelque part en danger de mort. Mais il voulait pas renoncer quand même. Il a dit, mais demande à Jésus. Alors, ce jeune musulman, ex-musulman, dit, oh, je dis, bon, bah, d'accord. Jésus, qu'est-ce que je dois faire? Bon, pas de réponse. Et il dit, voilà, non, mais si c'est comme ça, moi, j'abandonne. Il venait justement voir ce prêtre qui avait commencé à le préparer, toujours en tenue scout, en disant à sa famille, on a une rencontre scout. Et il a dit, à chaque fois, je le rencontrais au presbytère, de manière un peu cachée, puis ensuite, je passais dans l'église et je voyais le tabernacle, Jésus, Jésus. Et je suis partie. Je dis, mais quelle chance ils ont, les cathos. Ils voient Dieu, ils ont Dieu avec eux. Et là, il ne sait plus quoi faire. Il dit, mais ils ne veulent pas me baptiser, donc... Et là, il dit, une fois... Donc, il dormait dans sa chambre avec son frère, son petit frère, lit superposé. Et il dit, une fois la nuit... Je suis réveillée par ça se coup et puis j'ai l'impression que c'est mon frère qui se réveille et qui bouge et qui veut peut-être aller aux toilettes et puis non, en fait son frère dormait et là il a eu une apparition. Il a dit c'est Jésus miséricordieux qu'il a vu après sur des images. C'est comme Jésus miséricordieux. Il y a des rayons qui sortaient de son cœur ouvert. Et il a dit il y avait pas de doute. Ça durait peut-être quelques secondes. Il n'y avait pas de doute, c'est Jésus. Et donc, il a dit, je me fais baptiser, coûte que coûte. Et effectivement, il a demandé à être baptisé. En plus, il a vraiment tenu à être baptisé catholique. Alors qu'il a dit, au moins chez les protestants, ça va très vite. C'était une tentation pour moi, mais je voulais... Comme il a rencontré Jésus dans l'Eucharistie, il voulait être baptisé catholique. Donc, il a fait toute la préparation, il a été baptisé. Mais jusqu'au bout... Parce qu'il a pu quitter la maison familiale seulement après le bac pour faire ses études. Donc là, c'était un peu plus facile. Et donc, il a dit, je me suis installée pas très loin. J'ai trouvé un logement pas très loin d'une église. Parce que là, j'habitais juste à côté de la maison du Seigneur. Moi, quand j'ai vu ce jeune, 22 ans, il nous a fait un enseignement sur la foi. C'était bouleversant. Donc... Mais au point de départ, il a dit aussi quelque chose, il nous a fait un enseignement. Ne dites pas que quand vous rencontrez Jésus, tout devient facile. C'est pas que facile. Et nous, on est parfois tentés, je sais pas vous, mais moi, parfois je suis tentée de donner un évangile light, un peu, voilà. L'évangile, le bien-être, ça passerait plus. Même Saint Paul, c'était quand même pas rien d'annoncer exactement ce que le monde voulait pas entendre. Les Grecs, ils voulaient pas entendre de cette sagesse-là. Les Juifs, ils voulaient pas entendre de ce Messie pauvre qui ressemble à un ver. Plus un homme. Et il faut penser que l'Église même a mis plusieurs siècles avant de représenter le Christ sur la croix. Vous allez voir, les premières représentations du Christ, c'est le Christ glorieux. Et dans l'Église d'Orient, on représente encore beaucoup plus le Christ dans sa gloire. C'est un seul mystère. la croix et la résurrection, les deux sont liés. En fait, comme à la transfiguration transparaît la croix, l'épreuve, la tentation, et qui nous doit nous amener à travers cette la tentation, l'épreuve, à la gloire, de la même manière, dans la croix, il y a déjà quelque chose de la gloire qui est contenu, qui resplendit déjà. Un autre petit témoignage, c'est le témoignage d'un évêque qui est maintenant évêque en Norvège, Eric Varden. C'est lui qui a prêché la retraite de Carême au Vatican cette année. Alors, Eric Varden, à la base, il était moine, mais encore plus jeune. Il vient d'une famille, il a été baptisé protestante, mais une famille non pratiquante. Puis, il a dit, oui, ils avaient des valeurs chrétiennes. Il avait grandi en Norvège, mais complètement dans un monde sécularisé, dans une vie complètement sécularisée. Et il dit que quand il était ado, son père était vétérinaire. Et donc, dans la campagne autour, il allait beaucoup dans les fermes pour s'occuper, quand il y avait des vaches il s'occupait des bêtes dans les fermes. Et un jour, lui, il dit, j'étais moi-même ado, plutôt dans une sorte de tristesse qui confinait le désespoir. On connaît bien cette... Moi-même, je suis dans la pastorale universitaire des jeunes. Donc, c'est pas des ados, c'est des jeunes plus grands, à partir de 18 ans. Mais je vois combien de jeunes portent vraiment une tristesse profonde aujourd'hui. Qui confine parfois au désespoir. Et lui, il dit, ado, j'étais à la limite dépressif. Et je me posais la question, quel sens a la vie? Mais il aimait beaucoup la musique, et aussi la musique classique. Et il dit, un jour, je me souviens encore, papa rentre. Il travaillait dans une ferme et il revient et il raconte à table, un peu comme ça au milieu, qu'il a vu cet agriculteur qui travaillait dans les champs torse nu, et visiblement c'était un agriculteur qui avait aussi été du temps du nazisme dans les camps, et il avait été maltraité. Et il a dit, j'ai vu sur son dos toutes toutes les cicatrices. Et Eric Varden, qui était donc un ado à l'époque, qui dit, ça m'est rentré droit dans le cœur. Et ça relançait cette question qui était déjà lancinante. Mais pourquoi le mal? D'où vient le mal? Cette blessure. Et ça m'a enfoncé. Mais cet homme, il a subi un mal injuste. Il a été maltraité injustement, gratuitement, la méchanceté des hommes. Et il a dit, ça m'a enfoncé, et ça a maintenu en moi cette question, mais pourquoi le mal? Et il a dit, ça c'est pour moi éclairci. Quelques années plus tard, avec l'écoute de la deuxième symphonie de Mahler. Alors, moi, je suis pas musicienne. Je suis allée voir. C'est la symphonie sur la résurrection. Et il est dit dans cette symphonie, à un moment, non, je n'ai pas souffert en vain. C'est au moment où la résurrection commence. Et donc, il y a cette voix qui dit ça, et pour lui, ça lui est rentré droit dans le cœur. Non, je n'ai pas souffert en vain. Et c'était le moment où il a découvert le Christ mort comme la clé de comprendre. Et il est entré dans l'Église catholique à 16 ans. Et après, bon, il a fait tout le chemin, a devenu moine. Et il y a quelques années, le pape François a nommé évêque en Norvège. Et voilà. Donc là, il a été invité à prêcher la retraite de carême au Vatican. Voir que et que lui, il a découvert au cœur du non-sens, au cœur de la souffrance, au cœur d'une forme de dépression, que le Christ crucifié, que le Père va ressusciter, illuminer tout, y compris à donner un sens. Parce que justement, il souffrait de ce fait, mais quel sens a la vie? Il y a Viktor Frankl, c'est mon psychiatre préféré, c'est un Autrichien aussi. Il est mort dans les années 90. Lui, il a fondé la logothérapie. Logos, en grec, ça veut dire parole, mais ça a beaucoup de significations, mais entre autres aussi, ça signifie le sens. Et parce qu'il dit que quand on a un sens à ce qu'on fait, on peut traverser tous les pourquoi. Celui qui a un but, qui a un sens, il peut tout vivre. Et lui aussi, il a souffert atrocement dans sa propre vie. Il était déjà au point de départ. Son premier travail était pour les personnes tentées par le suicide. Et après, lui-même, étant juif, il a survécu 4 camps de concentration, une souffrance pas possible. Et il a repris vie après, et il a raconté ce qui lui a permis de tenir, c'était à chaque fois de penser à quelqu'un qui allait peut-être l'attendre. Sa femme, peut-être, elle allait l'attendre après. Il a développé sa logothérapie. Il s'imaginait, en plein camp de concentration, qu'il allait enseigner devant des foules ce qu'il avait trouvé. Et effectivement, plus tard, ça s'est avéré, mais il est passé d'abord par des moments. Il a perdu sa femme. C'est au moment de la libération. Il raconte à un moment, il retourne à Vienne, d'où il venait, et à un endroit, il a appris que sa femme n'a pas survécu. Il a dit, là, j'étais moi-même tentée par le suicide. Et je me suis souvenue, si on a un sens, alors quel peut être le sens maintenant? Celle que j'ai aimée n'a pas survécu. Et il s'est dit, non, la vie jusqu'au dernier souffle, il a un sens. Et au fur et à mesure, il a repris vie, enfin, grâce à sa propre thérapie d'une certaine manière. Il s'est marié ensuite avec une deuxième femme qui était catholique, elle. Et il a encore développé la logothérapie plus loin. Et lui, c'est quelqu'un qui a dit que celui qui a la chance d'avoir la foi, donc lui, il est resté juif jusqu'au bout, sa femme catholique, mais il avait un très grand estime de la foi chrétienne aussi. Et il a dit, celui qui a la chance d'avoir la foi, de pouvoir s'appuyer sur plus grand que lui, il a une chance inouïe. Parce que il y a différentes manières de trouver le sens. Il a dit, le sens, c'est pas nous qui donnons le sens. Le sens, il faut le trouver, le révéler. Parce qu'il est là du premier instant de la vie jusqu'au dernier instant. Alors, ça peut être à travers quelque chose qu'on crée. Quelque chose que, un travail manuel. Quelque chose qu'on crée, les arts. Ça peut être à travers quelque chose que qu'on vit une expérience, l'expérience la plus grande, c'est l'expérience de l'amour. Mais ça peut être aussi l'expérience, par exemple, d'un voyage. Donc, il encourageait les personnes qu'il accompagnait à faire des expériences, à vivre quelque chose. Bien sûr, l'amour d'une personne, c'est extrêmement guérissant. Ah, celui qui a la chance d'être. Et puis, il disait, seul l'homme, parce qu'il est un être tripartite, donc il est fait de corps, âme et esprit, seul l'homme, il peut même vivre une souffrance en faisant un acte héroïque. Et l'homme, indépendamment de sa foi, mais il peut, s'il s'appuie sur plus grand que lui, et ceux qui ont la chance d'avoir la foi et qui peut dire « je m'appuie sur Dieu, je m'appuie sur le nom de Dieu, je m'appuie sur le Père, je m'appuie sur Jésus », il peut même de sa souffrance faire quelque chose d'héroïque, souffrir héroïquement, c'est ça ce qu'il a dit. Et que ça c'est inouï, il a dit c'est la grandeur de l'homme. Et l'Église n'arrête pas de nous dire, mais notre vocation, la grandeur de notre vocation, la grandeur de l'homme, alors que nous sommes des êtres si fragiles. Mais notre vocation, c'est avoir part à travers le Fils, avoir part en finale à la gloire, à cette relation d'amour dans la Trinité. Alors, la souffrance, elle n'est pas à banaliser. C'est vite fait de parler. La souffrance que nous pouvons soulager, notre premier appel, c'est de soulager la souffrance. Ou la souffrance qui peut être évitée, de l'éviter, de tout faire. Nous n'allons certainement pas chercher la souffrance pour la souffrance. Même... on voit bien au cours des siècles les chrétiens comment ils ont été inventifs pour soulager la souffrance de chaque époque. Nous pouvons pas dire comme dans certaines autres religions orientales c'est le sort. Non, notre premier appel c'est une souffrance qui peut être évitée, qui peut être soulagée, de nous engager radicalement pour l'éviter ou pour la soulager. Ça, c'est la première chose. Après, il y a des souffrances, des épreuves que nous ne pouvons pas empêcher. Il y a des épreuves, il peut y avoir des catastrophes naturelles. Oui, bien sûr, on peut dire, c'est parce que nous n'avons pas protégé l'environnement. Mais même les épreuves, il peut y avoir... la faute de quelqu'un ou d'un collectif, mais c'est pas en cherchant les coupables que ça va nous donner un sens. Bien sûr, quand la souffrance est la conséquence d'une faute, d'un péché, d'un crime, se rajoute à la souffrance ce besoin ou cette nécessité de pardon. Et nous savons très bien que le pardon, humainement, nous est impossible. Le pardon nous est possible que en Jésus. Le pardon, c'est divin. C'est Jésus sur la croix qui crie « Père, pardonne-leur ». Et parfois, il y a vraiment des souffrances qui sont la conséquence de péchés graves et se rajoutent à la souffrance. Ce cri, Père, pardonne-leur. Donc, ce besoin de pardonner. Mais ensuite, il y a des souffrances, des maladies, des épreuves. Comment les vivre? Des blessures profondes qui nous traversent ou qui traversent nos proches. Nous connaissons tous. Et quand c'est des proches, c'est parfois encore plus dur à vivre que quand ça nous concerne nous-mêmes. Je vais faire un saut Et je vais nous inviter un instant de regarder le Christ sur la croix. Et même les plaies du Christ. Jésus, ressuscité, il apparaît aux disciples avec ses plaies. C'est très important. Il apparaît avec ses plaies. Transfiguré, mais ses plaies. C'est même ses plaies qui permettent aux disciples de le reconnaître. Sa voix et ses plaies. Parce qu'il y a quelque chose qui est changé, même de son aspect physique, après la résurrection. Et vous connaissez ce moment où il apparaît aux disciples qui sont encore tout tremblants parce qu'ils ont vécu la croix, ils sont encore sur leurs échecs, ils ont tous, à part Saint-Jean, ils ont tous abandonné Jésus. Il y en a qui l'ont lamentablement trahi, mais en tout cas ils ont tous fui, ils ont voulu sauver leur peau. Et après, bon, il y en a qui disent il est ressuscité, mais quand même ils sont enfermés de peur parce qu'ils ont peur pour eux-mêmes. S'ils ont tué Jésus, ils vont nous tuer nous aussi. C'est ça leur peur. Il y a un seul qui n'est pas là, c'est Thomas. Et en fait, il faut penser que Thomas était le seul courageux qui s'est pas enfermé. Thomas était un héros. Dans ce climat où tout le monde se cachait, s'enfermait, et il voulait, parce que il veut, c'est tout logique, je veux pas mourir, je sauvais ma peau, je me cache. Thomas était dehors. Thomas était héroïque. Il avait pas peur, le seul. Mais il est pas là quand Jésus apparaît. Il revient. Les autres disciples disent, on a vu Jésus. Et Jésus va... Et Thomas dit, si je ne vois pas ses plaies, je ne croirai pas. Et si je ne mets pas la main dans son côté, je ne croirai pas. Jésus va apparaître exprès pour Thomas, une nouvelle fois. Et il va lui dire, touche mes plaies, mets ta main dans mes côtés. Voilà ce que Jésus nous invite à vivre. Parce que ce monde, avec les plaies, il fait deux choses. Avec les blessures, il fait deux choses. Soit il s'identifie complètement à la blessure. Je suis blessé, donc il entre dans la révolte. Et c'est presque comme une identité. Je suis blessé, je suis dans la souffrance, donc où on m'a fait la guerre, je peux faire la guerre au suivant. Ça justifie toutes les révoltes, toutes les violences. Ou alors, on évacue la souffrance, on évacue la fragilité, on évacue l'homme qui ne, entre guillemets, qui souffre parce que ça nous gêne. Parce que ça, c'est pas digne de vivre. Donc, on évacue. Soit l'identification avec la blessure, soit l'évacuation de la souffrance, de la fragilité. Bah, l'avortement, l'euthanasie, on voit bien. Même les lois vont dans ce sens. Jésus nous invite à autre chose. Jésus nous invite d'aller rencontrer ses blessures, toucher ses blessures, mettre nos blessures dans les siens. Et il y a même une prière très ancienne qui dit dans tes blessures, cache-moi dans tes blessures. Parce que les blessures de Jésus nous disent la blessure n'aura pas le dernier mot. C'est la blessure transfigurée qui rappelle que le Père n'abandonne jamais personne et que la souffrance n'aura pas le dernier mot. Le dernier mot sera à l'amour du Père, à la vie qu'il nous donne pour l'éternité. Et alors, sera visible pour toujours cet endroit où j'aurais aimé le plus. Et peut-être c'est ma blessure. À
1: Alors je termine avec cette prière que Sœur Marie-Lies va nous jouer. Je la lis une fois et ensuite elle va nous la chanter. Sanctifie-moi. Corps du Christ, sauve-moi. Sang du Christ, enivre-moi. Eau du côté du Christ, lave-moi. Passion du Christ, fortifie-moi. Ô bon Jésus, exauce-moi. Dans tes blessures, cache-moi. Ne permets pas que je sois séparé de toi. De l'ennemi perfide, défends-moi. À l'heure de ma mort, appelle-moi. Ordonne-moi de venir à toi, pour qu'avec les saints, je te loue, toi, dans les siècles des siècles. Amen.
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0: et merci de nous retrouver pour La Foi prise au mot, votre rendez-vous de réflexion et de formation. Cette semaine, une question qui revient à toutes les rentrées. Vais-je inscrire le petit dernier au catéchisme? Vais-je m'engager dans un groupe d'adultes chrétiens? Vais-je me former en théologie? Bref, est-ce que je crois encore que cela vaut la peine de transmettre le christianisme? Depuis une quinzaine d'années, on entend partout que la transmission est en panne, que cela ne vaut pas la peine de se lancer ni dans le catéchisme, ni dans ce qu'on appelait autrefois la mission, qui est devenue aujourd'hui un gros mot. Alors, pourquoi une telle désaffection et est-elle justifiée? Et surtout, peut-on en rester là? Que faut-il transmettre et pourquoi? Telles sont les questions que je vais évoquer avec mes deux invités. Henri de Roite, bonsoir.
1: Bonsoir.
0: Vous êtes professeur de théologie pratique à l'Université catholique de Louvain et vous êtes aussi le directeur de la commission interdiocésaine de la catéchèse et du catéchuménat pour la Belgique francophone.
1: C'est bien cela.
0: C'est ça. Annick Raya, bonsoir.
2: Bonsoir.
0: Vous êtes formatrice au service catholique de catéchèse et de catéchuménat du canton de Vaud. Alors peut-être qu'on va commencer par une question pour vous expliquer votre situation particulière. D'abord, c'est où le canton de Vaud? C'est en Suisse, évidemment, mais c'est où et dans quelle situation vous trouvez-vous? Parce que c'est une situation qui est pas complètement identique à celle de tous les diocèses francophones.
2: Oui, alors je fais partie du diocèse de Lausanne, Genève et Fribourg, qui a cette particularité, on va dire, de recouvrir quatre cantons suisses, donc quatre relations Église-État. Mais en plus, il y a cinq régions, parce que le canton de Fribourg, il y a une partie germanophone et une partie francophone. Voilà.
0: Donc c'est compliqué.
2: Oui, c'est Suisse.
0: Et alors, ce qui est intéressant, c'est que Genève, Lausanne, c'est plutôt les foyers de la réforme. Hein. Fribourg est resté très catholique. Donc, vous êtes dans une situation entre écuménisme et puis pays où on est plus catholique de tradition.
2: Voilà, alors ça, j'ai envie de dire, ça marque un peu aussi la vie de tous les jours, parce qu'on n'a pas forcément les mêmes jours fériés. Hein.
0: Oui.
2: Et puis, dans le canton de Vaud où je suis, les catholiques étaient vraiment une toute petite minorité, avec une très très grande majorité de protestants qui étaient quasiment religion d'État. Et puis, les tendances s'inversent gentiment. Le groupe le plus grand, en fait, ce sont ceux qui sont sans appartenance religieuse. C'est à peu près 40% de la population. Et puis les catholiques, aujourd'hui, sont aux alentours de 27% et 19% de protestants. Voilà.
0: Même question sur la Belgique. Vous êtes, en gros, le directeur de la catéchèse francophone. Est-ce que c'est très différent ce qui se passe dans le nord du pays, c'est-à-dire du côté flamand, et dans le sud, c'est-à-dire du côté francophone?
3: Oui, je dirais que les questions sont globalement les mêmes. Peut-être nous avons, dans la partie francophone, des questions qui sont venues plus vite que du côté néerlandophone. Je vous donne deux exemples. Nous avons, par exemple, plutôt eu des demandes de personnes qui n'avaient pas été baptisées, qui demandaient le baptême, qui entraient dans une logique catéchuménale du côté francophone. Ça se marque notamment en propos du catéchumène des adolescents, où il y a plus de demandes du côté francophone. Et un autre exemple, peut-être on peut dire globalement, la sécularisation, la difficulté de s'inscrire dans une démarche ecclésiale est peut-être venue plus vite du côté francophone, mais les questions se ressemblent. Et entre les deux parties du pays, nous travaillons régulièrement ensemble sur les questions de catéchuménat, de catéchèse désormais, oui.
0: Alors, peut-être pour une première question un peu naïve, on parle de transmission de la foi. Est-ce que vous croyez que la foi, ça se transmet? Est-ce que vous ne croyez pas que ça vient de Dieu?
2: Ah bah si, bien sûr. La foi, c'est d'abord un don que Dieu nous fait. C'est vrai que moi, j'ai toujours un petit peu du mal avec cette expression « transmission de la foi », parce que ça donne l'impression que la foi, c'est un espèce de paquet qu'on se passe comme ça, surtout rien toucher, garder tel quel. Ou alors, ça serait un virus qu'on se passe et qu'on essaierait d'éviter. Non. C'est vrai qu'on utilise des fois le vocabulaire de la contagion en disant que la foi, c'est quelque chose qui peut être contagieux, mais c'est dans un sens très positif. Moi, j'ai l'impression que ce qu'on peut transmettre, surtout aujourd'hui, c'est une pratique religieuse. Tandis que la foi, c'est une relation avec le Christ. Donc, transmettre une relation, non, on peut inviter, on peut proposer, on peut conduire, on peut créer les conditions favorables. Mais après, c'est un mystère qui se passe entre chaque personne et Dieu.
0: Vous êtes d'accord, Henri Droite ?
3: Oui, c'est cela. Moi, souvent, je parle de la foi comme un moment où l'on donne sa confiance, où l'on fait confiance. Et ce n'est pas quelque chose que l'on peut imposer à une autre personne. C'est quelque chose qui vient de soi ou que l'on reçoit dans la relation avec un autre. Mais évidemment, il est possible de suggérer, de faciliter. On peut aussi dire que l'on témoigne par rapport à d'autres et que ces personnes, entendant comment cela a bougé les choses dans ma propre vie, vont peut-être être questionnées elles-mêmes, vont peut-être intéressées, vont peut-être trouver une réponse. Ça fait partie aussi, en partie, de la transmission, peut-être, je ne vais pas parler de devoir, mais quand même d'une responsabilité de ceux qui ont vécu dans une tradition, de la faire connaître aux générations suivantes. Il y a une dimension patrimoniale et parfois aussi de construction de soi qui se passe là derrière. Ce qui serait tracassant, c'est s'interdire de proposer à ceux que l'on aime des choses qui pour nous sont intéressantes ou importantes. Mais finalement, la liberté de chacun est engagée et le choix est dans la personne, bien sûr, qui va dire oui ou qui va dire non, ou qui va dire pas tout de suite, peut-être plus tard, ou qui ne répondra pas parce qu'il a autre chose en tête. C'est quand Annick parle d'un paquet, moi je comprends cela aussi comme quelque chose qui serait identique. En fait, la foi, c'est une relation, comme elle le disait, à une personne, et cette relation construit quelque chose d'un peu différent chez chacun, tout en ayant la même relation avec cette personne.
0: Du coup, qu'est-ce que vous participez à transmettre ? Vous transmettez le catéchisme ? Vous transmettez l'Église ? Vous transmettez des pratiques, des bonnes pratiques, si j'ose dire. Vous voyez, non, mais comme dans la formation, comment vous le voyez ?
2: Bon, il y a certains aspects de tout ce que vous dites. Mais je dirais que dans un groupe de catéchèse, ce qu'on cherche à vivre, c'est justement cette rencontre avec le Christ. C'est d'ailleurs ce que dit le directoire de catéchèse. Le but définitif de la catéchèse, c'est de mettre quelqu'un en intimité avec le Christ.
0: Alors je vous interromps, le directoire ?
2: Le directoire pour la catéchèse.
0: C'est quoi ?
2: C'est le document qui vient du Vatican et qui va dire pour l'ensemble de l'Église catholique, quel que soit le territoire sur lequel on est, qui donne des principes directeurs.
0: D'accord.
2: Voilà, d'où le mot directoire.
0: D'accord. Donc le directoire dit il faut faire une expérience, mettre en contact d'une certaine façon avec Dieu.
2: Alors après, cette expérience, elle se vit souvent dans un groupe qui est une cellule d'église. Donc, on va aussi pouvoir parler des témoins qui nous ont précédés. Et puis, si je prends l'exemple de parents qui emmènent leur enfant rencontrer un ami, par exemple, ils vont lui parler de cette personne avant de le rencontrer pour de vrai. Donc, cet aspect-là aussi, de pouvoir découvrir que dans la Bible, on nous parle, c'est une parole que Dieu nous adresse à travers les âges et qui nous parle encore aujourd'hui. Certains ont fait cette expérience et aujourd'hui, il y a encore quelque chose qui nous est dit à travers cette parole.
0: Alors évidemment, en entendant cette manière de parler, on voit bien qu'il y a eu une très grande évolution, parce que ce qu'on garde de la catéchèse, c'est le caté. Le caté, c'est-à-dire un ensemble de choses qu'il fallait savoir. Alors, dans le pire des cas, le petit catéchisme, oui. Je ne sais pas si ça existe encore.
3: Oui, oui. C'est vrai que cette image, elle est encore bien présente dans beaucoup d'esprits et peut-être encore dans un certain nombre de communautés de ce catéchisme que l'on n'a pas forcément connu que soi-même, mais dont on se souvient de ses questions, ses réponses, de ses groupes, etc. Je dirais que le défi de la catéchèse aujourd'hui, il est un peu paradoxal. Il y a une logique qui consiste à faire durer les choses et en même temps, quand on veut les faire durer, on veut les faire évoluer. Alors faire durer, c'est que le mandat de la catéchèse reste le même à travers les siècles. Quand on dit de mettre quelqu'un en intimité avec Jésus-Christ, de faciliter cette rencontre, notamment en lui ouvrant et en l'aidant à entrer dans la lecture de la Bible, en découvrant la foi et la prière de tous les chrétiens, toutes les chrétiennes, en voyant l'universalité, la diversité des visages de chrétiens, c'est un mandat que l'on pourrait dire qui a traversé les siècles. Et il y a une responsabilité aujourd'hui de rendre accessible cette richesse, ce patrimoine, cette chance. En ce sens-là, le mandat de la catéchèse n'a pas changé. La catéchèse, à des gens qui veulent comprendre qui est Jésus, va essayer de les faire aller un peu plus loin dans cette rencontre.
0: Donc vous êtes un peu les gardiens du temple.
3: On a un rôle un peu d'avant-garde, je trouve. Donc. Ah.
0: Parce que vous ne faites pas que garder le temple.
3: Non, non, je pense qu'il y a quelque chose comme une avant-garde, au sens avec des gens qui commencent à s'intéresser, qui se questionnent, qui ouvrent les yeux sur des questions auxquelles ils n'avaient pas pensé, probablement, jusque-là. On va petit à petit entrer dans une conversation, dans une proximité, dans un dialogue qui va montrer la richesse d'une histoire, d'un patrimoine. Donc cette dimension de faire connaître ce qu'est le Christ, ce qu'est la foi chrétienne, ses traditions, sa liturgie, ses prières, ça reste le mandat de la catéchèse aujourd'hui, bien sûr. Mmh. Et en même temps, je dirais que ce qu'on essaie de faire évoluer, ça veut dire que les conditions dans lesquelles cela se passe ne sont plus celles des siècles derniers. Et faire évoluer, ça n'est certainement pas dire nous ne voulons plus rien enseigner, il y a des choses que l'on veut faire connaître, qu'on voudrait faire connaître, mais il y a des circonstances, des contextes, des lieux qui nous obligent à réfléchir avec des particularités, avec des attentions nouvelles. Mmh. Et c'est un défi qui est un défi peut-être plus large qu'à la catéchèse dans l'Église aujourd'hui, c'est de faire durer et en même temps de faire évoluer. Mais faire durer, c'est au service des personnes que l'on accompagne, et faire évoluer, c'est la même chose, c'est pour leur rendre service. Oui.
0: Même question, Annick Raya, vous vous sentez gardienne du temple ?
2: Non, pas du tout. pas dans ce sens-là. Mais c'est vrai que l'idée, c'est de pouvoir vivre cette relation. Donc, à travers les siècles, comme je disais, il y a d'autres personnes qui l'ont vécu.
0: Oui.
2: Et donc, l'aventure de la foi, elle est toujours nouvelle. Et on est riche d'énormément d'expériences Enfin, c'est comme un trésor dans lequel on peut puiser, en fait. Mmh. Voilà, c'est plutôt ça. On est des héritiers. Mmh. Mais ça ne veut pas dire qu'il n'y a rien de nouveau devant nous. Ça, c'est toujours le mystère de l'esprit aussi. L'esprit parle aujourd'hui et je ne sais pas, l'avant 2023, personne ne l'a encore jamais vécu. Mmh. Donc c'est toujours quelque chose de nouveau. Et comme les personnes sont nouvelles aussi, on essaie de construire avec elles. Pour moi, l'enjeu, comme le dit André Fossion, c'est pas de croire comme, mais c'est de croire avec les personnes. Mmh. C'est pas de faire des clones, en fait. C'est que chacun puisse trouver son chemin vers le Christ. Alors après, il y a une dimension ecclésiale aussi, je pense que c'est un des grands enjeux aujourd'hui, de pouvoir conduire les personnes, enfin, de pouvoir aider les personnes à développer leur intériorité, mais de pouvoir aussi le faire en groupe, pouvoir construire quelque chose ensemble, parce qu'il me semble qu'aujourd'hui, on a un petit peu cette logique du self-service, ou je ne sais pas comment dire, une société, en tout cas en Occident, qui est très individualiste.
0: Oui.
2: Où parfois on aurait cette tentation presque d'avoir une foi sans église. Et pour moi, un des enjeux qu'on vit concrètement dans les groupes de catéchèse, dans les paroisses, c'est justement de pouvoir croire ensemble et de découvrir que finalement, c'est aussi ensemble, chacun a quelque chose à apporter.
0: Donc vous transmettez bien l'Église, pas forcément la pyramide, le pape, les cardinaux, les évêques, mais vous transmettez la communauté.
2: Voilà, c'est ça, une ouverture vers l'autre avec un grand A, et une ouverture vers l'autre avec un petit A. Ouais.
3: Mais si je peux continuer
0: absolument,
3: je ne sais pas où. Ça paraît paradoxal, et pourtant c'est vraiment le cœur de la réflexion actuelle sur la catéchèse et son avenir. À la fois, on essaie d'avoir une attention particularisée pour chaque personne, pour son histoire, et cette diversité des publics que l'on rencontre en catéchèse, elle est de plus en plus grande. Il y a une diversité en âge, on peut en parler. Souvent, on disait la catéchèse, c'est l'affaire des gamins ou des enfants.
0: Oui, oui.
3: Aujourd'hui, on va vraiment avoir une diversité en âge. Il y a aussi une grande diversité culturelle, parce que les églises belges sont très, très bigarrées, sont très multiculturelles, et on essaie de tenir compte des racines et des richesses, des patrimoines culturels dans la personne que l'on accompagne. Donc, on essaie vraiment d'avoir une attention particulière. La catéchèse ne veut pas uniformiser ou standardiser, dit le pape quand il parle de la catéchèse. Elle veut permettre une rencontre différente et personnelle et intime de chacun et de chacune. Donc on veut aller vers le personnel et en même temps on se dit, mais puisqu'on dit cela à tout le monde, ça signifie que chacun dans la communauté a une aventure différente avec Jésus-Christ. Des jeunes, des adultes, des enfants, des plus... Et c'est cet échange des histoires personnelles de Jésus-Christ qui fait la communauté et qui nourrit la catéchèse. Un des grands mots de la catéchèse, c'est pas un gros mot, une des grandes options de la catéchèse dans nos pays actuellement, c'est la catéchèse intergénérationnelle, par exemple. Mmh. Eh bien, on se dit, c'est parce que ces histoires de la vie au contact des évangiles, la rencontre avec Jésus-Christ, nourrit différemment et de manière complémentaire les uns et les autres, que ça vaut la peine de se le dire les uns aux autres. Et c'est parce que chacun a une histoire personnelle que la communauté s'enrichit de ces différences, et c'est une communauté qui rassemble des personnes différentes, restant différentes, mais faisant église de leur richesse et de leur complémentarité. Alors les catéchistes sur les terrains ont parfois un slogan pour dire ça, il ne faut pas mal le comprendre. Ils disent parfois qu'on voudrait presque que tout le monde se sente à la fois catéchisé, comme objet d'attention de la catéchèse, et catéchiste, comme étant possiblement quelqu'un qui peut dire quelque chose à sa foi et qui, le disant, va nourrir un tiers, un autre, peut-être un homme, une femme du même âge que lui, peut-être un plus jeune, peut-être un aîné. Et vous voyez, cette idée que chacun a une histoire et que le partageant avec d'autres, on fait communauté, c'est une belle question, une grande question pour l'avenir de l'Église aussi.

0: individualisme versus Église. Mmh. Et en même temps, la catéchèse joue ce pari que l'un aide l'autre et l'un appelle l'autre.
1: Et du coup, on sent que le discours a beaucoup, beaucoup changé, parce que on était dans, comme vous dites, une catéchèse des jeunes, fait par des plus vieux, et des jeunes qui se catéchisent ensemble, en fait. Là, vous êtes en train de dire, il faut mettre en place des... Mais alors, concrètement, on fait comment? C'est-à-dire que c'était bien simple, avant, la dame caté, les petits gamins qui allaient au caté, comment concrètement, on organise les choses?
0: La première chose, c'est qu'on peut se dire que beaucoup de communautés se disent, lorsque nous faisons une activité pour les gamins, pour les jeunes entre eux, il y a des activités qui peuvent être immédiatement élargies à d'autres.
1: Oui.
0: En Belgique, traditionnellement, avant les grandes fêtes de la foi, les enfants allaient avec le catéchiste et le curé souvent faire vivre une récollection ou une retraite de 3 jours en abbaye, par exemple. Mais rien n'empêcherait que ce même curé, cette même communauté dise, tiens, nous avons une belle occasion, les enfants sont en train de se préparer à une fête, ils vont aller dans cette retraite, mais est-ce qu'il y a d'autres personnes, des aînés, des adultes, pas seulement les parents, de la communauté qui seraient intéressés, et on peut partir en communauté plus large. Un autre exemple, une paroisse de Bruxelles organise une catéchèse biblique et annonce avant le début de l'année aux enfants et aux parents, voilà les 3-4 textes bibliques qui vont nous servir de fil rouge. Et les catéchistes peuvent animer les discussions avec les enfants sur ces 3-4 textes bibliques. Mais rien n'empêche que parallèlement, la communauté paroissiale organise des soirées, des échanges, peut-être une formation sur les mêmes textes pour les adultes. Et qu'à certains moments, ces deux groupes se rassemblent et échangent ce qu'ils ont découvert en lisant tel ou tel passage de la Bible. Oui.
1: Vous donnez de bonnes idées, c'est intéressant.
0: Il y a des initiatives comme ça qui naissent assez fréquemment. Uh-huh. Et pour des paroisses qui se comptaient, voyaient le vide, parfois avec moins de monde, ce genre de rassemblement rend espoir aussi. Il ne faut pas oublier que la catéchèse, avec sa diversité des publics et des catéchistes, représente, alors ce n'est pas comme il y a 100 ou 150 ans, des cohortes immenses, mais ça représente encore énormément de monde. Je vous donne 2 chiffres seulement, mais pour la Belgique, on compte qu'il y a à peu près 7500 catéchistes laïcs. C'est énorme par rapport à l'engagement des laïcs dans l'Église de Belgique d'avoir un corps qui représente 7500 personnes.
1: Oui, et quand la Belgique, c'est 12 millions de personnes. Hein, donc ça donne un peu...
0: Ce sont les statistiques
1: du
0: rapport annuel. Mais donc,
1: on voit le...
0: Même, prenons même le nombre en nombre absolu, 7500, ça représente...
1: C'est les formateurs.
0: Une réalité, c'est ça. Des multiplicateurs, des facilitateurs, si on peut dire. Et en nombre d'enfants, on arrive à des chiffres de plusieurs dizaines de mille, mais je pense qu'on est au-dessus de 40 000, évidemment, pour la Belgique. Donc ça représente encore une activité. Donc il faut se rendre compte que la catéchèse, vous avez ouvert l'émission en disant peut-être qu'on l'a décrit, peut-être qu'on dit elle est moins en forme, etc. Elle représente aujourd'hui, comme engagement des laïcs et comme engagement pour la transmission, une des principales, si on la principale, le principal lieu d'engagement de chrétiennes et de chrétiens. Hein. Donc c'est... Il faut beaucoup respecter, je trouve, la catéchèse et admirer celles et ceux qui veulent y donner un peu du temps, parce qu'ils font vivre l'Église d'aujourd'hui grâce à cela.
1: Vous êtes d'accord, Anne Kraya? Est-ce qu'il faut absolument... est-ce qu'il faut qu'on vous admire?
0: Est-ce que j'ai dit cela?
2: Ce que je peux dire, en tout cas, c'est que effectivement, même si les chiffres sont en baisse, ça c'est quelque chose qu'on constate depuis plusieurs années. Et puis, en particulier, là, en ce moment, on étudie très attentivement les chiffres des inscriptions, si on veut, en catéchèse en période post-Covid, on va dire.
1: Oui,
2: parce que là, il y a eu...
1: Ça a beaucoup changé.
2: Il y a des gens qui sont partis et qui sont parvenus, en fait.
1: Ouais. C'est le cas de partout, hein. Dans les paroisses dans toutes les associations ecclésiales, voilà. Mais aussi toutes les autres associations. Hein.
2: Mais je dirais que ceux qui sont là, il y a une soif. Il y a une soif spirituelle des parents, des enfants. Alors, pas tous, évidemment. Hein. Il y a aussi des enfants, c'est papa et maman qui les obligent à aller. Après, quand on dit les parents, dans un couple... Si couple il y a, parce que voilà, il y a des familles des familles séparées, etc. Mais dans un couple, tout le monde n'est pas au diapason en termes de foi. Peut-être qu'on peut être de confessions différentes, on peut être de religions différentes, on peut être indifférent. Enfin voilà, donc on a énormément de situations différentes. Mais je dirais que pour ceux qui sont là, y a un grand dynamisme.

0: dans la catéchèse. En tout cas, moi, ce que je vois parmi mes collègues, parmi les catéchistes qui sont là, c'est des gens qui ont vraiment envie de pouvoir vivre quelque chose avec les enfants, les jeunes, les parents qui leur sont confiés. Et puis, alors, je dirais, depuis quelques années aussi, dans ma région, j'ai la joie de voir arriver des jeunes catéchistes, des 14-25 ans, où là aussi c'est une forme d'intergénérationnel, j'ai envie de dire, qui s'investissent auprès des plus jeunes. Et je pense que n'importe quel catéchiste vous dira qu'il a énormément reçu des personnes qui l'accompagnent. Voilà, donc... Ça, c'est pas nouveau, je pense, mais...
1: Et donc, cette idée du transgénérationnel, pour vous, c'est quelque chose d'important,
0: enfin, alors, tout à fait. Il y a 15 ans, l'intergénérationnel, c'était un petit peu sur quelle planète on met les pieds, hein, voilà.
1: Oui, il y a sur KTO des émissions qui parlent aussi de catéchèse, de transmission. Il y a même une dizaine d'années, on en parlait très peu, hein. Donc là, vous êtes en train de c'est vraiment la catéchèse en train de se faire, hein, là, vous...
0: dans le canton de Vaud, je dirais...
1: Les choses sont en train de changer.
0: Depuis 15 ans, oui. On est passé justement de sur quelle planète on débarque,
1: oui, oui.
0: À c'est une réalité pour chaque paroisse. Alors pas avec les mêmes modalités, pas avec les mêmes rythmes, mais j'ai envie de dire, tout le monde fait de l'intergénérationnel maintenant. On essaye au minimum, j'ai envie de dire, d'associer les parents.
1: Oui.
0: Et puis il y a des paroisses qui vivent la catéchèse plus que sous la modalité de l'intergénérationnel. Voilà, avec cette idée de pouvoir aussi vivre quelque chose en famille. Parce que aujourd'hui, enfin, quand moi j'étais enfant, on allait à la catéchèse chaque semaine. Aujourd'hui, parfois, on rencontre les gens 5-6 fois dans l'année. Donc il y a toute cette question de l'entre-deux. Comment est-ce qu'on peut nourrir la foi chrétienne quand on n'est pas concrètement dans les locaux de la paroisse? Et donc, je pense que la catéchèse intergénérationnelle, elle a aussi cet objectif-là, finalement, de permettre ce dialogue entre les différentes tranches d'âge, j'allais dire les parents et les enfants, mais ça peut être les voisins, hein, plus âgés, ça peut être les grands-parents, les parrains-marraines, enfin voilà, ça peut être le fils du voisin qui a 18 ans, enfin, comment est-ce qu'on permet, on peut permettre d'initier un dialogue qui va se poursuivre quand on est sorti des locaux de la paroisse. Et ça, c'est quelque chose qui me paraît vraiment très important, parce que la vie chrétienne, elle ne se vit pas seulement dans ce que nous, j'ai envie de dire, du service de catéchèse, ou comme curé ou responsable de la paroisse, on arrive à voir de la vie des gens.
1: La diversité des publics, c'est vraiment, là aussi, c'est quelque chose, encore une fois, j'ai fait plusieurs émissions, c'est quelque chose qui monte en puissance, on le sent dans le discours. Là, on n'est plus dans quelque chose d'homogène.
2: Non, la diversité est partout. Hein. Elle est dans le fait des catéchistes qui ont des âges différents, qui ont des histoires de vie différentes, mais bien sûr, elle est très très forte dans les publics qu'on accompagne en catéchèse. Et les demandes des familles sont assez différentes aussi. Hein.
1: Oui.
2: Annick vient de parler de l'importance des familles. C'est peut-être le deuxième mot fort de ce qui est en train de sortir dans les recherches sur la catéchèse. Après le mot intergénérationnel, il y a ce lien aux familles qui a évolué très fort. Mais quand on écoute les familles, il y a des familles qui attendent des choses assez différentes les unes des autres. Il y a des familles qui disent « j'ai besoin d'avoir, à côté de ce que je donne comme éducation chrétienne à la maison, un enseignant qui va enseigner les vraies choses de la foi à mon enfant parce que je veux qu'il ait tout le patrimoine chrétien. Moi, je donne, si possible, une éducation chrétienne. Je prie avec mon enfant, mais je voudrais avoir une aide pour lui donner une colonne vertébrale solide.
1: Mm-hmm. »
2: Et donc, il y a des demandes très explicites de contenu que les parents font. À côté de ça, il y a des parents qui disent « je ne sais pas trop, je ne vois pas très bien quel temps j'aurai pour faire cela, mais je vous fais confiance, dites-moi ce que vous faites, et si on me demande mon avis, je soutiendrai ce que vous avez fait, etc. » Il y a des parents qui disent « je veux bien le faire, mais à condition qu'on le fasse ensemble. Je ne veux pas vous confier mon enfant et que je ne sache rien de ce qui s'y fait. Est-ce que je pourrais venir aux réunions? Est-ce que je pourrais participer ?» Voilà. Alors, petit à petit, se met en place l'idée que les premiers responsables de toute éducation, c'est toujours les parents ou les tuteurs, enfin les personnes en direct, en contact direct et quotidien avec les jeunes, les enfants, et que les acteurs de la vie de l'Église qui, à la demande des familles, les soutiennent, les aident, vont s'entendre, vont dialoguer, vont proposer comment collaborer. Il y a des diocèses, par exemple, en Italie, où avant d'inscrire enfants en catéchèse, on réunit d'abord les parents pour leur dire « Mais comment allons-nous travailler ensemble ? Qu'est-ce que sera votre part ? Quelle sera la nôtre ?» Et comment, plusieurs fois dans le parcours qu'on va faire, nous nous retrouverons pour évaluer, pour ajuster. Vous voyez, il y a vraiment cette idée d'un partenariat éducatif.
1: Un pacte.
2: C'est le mot du pape. Hein. Il parle parfois d'un pacte éducatif pour une éducation intégrale. Donc ce sont peut-être des formules ambitieuses, mais c'est vraiment quelque chose d'avéré, vous savez. C'est que les parents, mais c'est normal, il y a eu tant de motifs pour justifier cela, qui veulent faire la démarche d'inscrire un enfant, veulent être partie prenante et plus qu'informée, si possible, être acteur également. Mm-hmm. Et je vous dis, pour certains parents, c'est aussi un chemin de retour vers la foi, vers la découverte de la Bible, ou vers la découverte, par exemple, d'un livre de spiritualité, ou que sais-je. Donc, il y a de belles initiatives qui, à cause des enfants, évangélisent ou accompagnent l'évangélisation des parents. Et cela marche relativement bien. On n'imaginerait plus aujourd'hui concevoir un projet catéchétique en chambre sans que les parents soient co-impliqués. Pas simplement les tenir dans une salle où silencieux, ils devront noter l'heure de la réunion et puis rien de plus, mais réfléchir comment, pour cet enfant-là que vous aimez tant, vous les parents, nous qui essayons de rendre service, nous allons travailler avec vous pour que des choses de la vie spirituelle, peut-être des choses aussi de la tradition de la famille. Il y a des familles qui nous disent aussi, ça fait de nombreuses générations que nous sommes identifiés comme une famille chrétienne, catholique. Est-ce que vous pouvez nous aider à faire que cela continue encore? Il y a cette variété. Et on pourrait bien sûr parler de variétés qui sont également liées à des histoires culturelles. La Belgique est un pays de grande mixité culturelle, avec des gens de différents continents, qui amènent aussi une tradition, parfois plus populaire, parfois avec des gestes qui ont une portée symbolique que des enfants de chez nous ne connaissaient pas et qu'ils découvrent et parfois qu'ils adoptent. Donc c'est aussi la richesse, la diversité qui s'appelle en catéchèse, qui s'introduit en catéchèse grâce à cela.
1: Vous aussi c'est pareil, vous essayez de vous adapter, parce que c'est déjà gérer les enfants c'est compliqué, mais alors gérer les parents, comment est-ce qu'on fait? Enfin, je veux dire, parce que si j'ai bien compris, il faut s'adapter à chaque type, on va dire chaque âge, chaque milieu. Et si en plus vous avez à vous adapter à chaque demande, concrètement.
0: C'est un numéro d'équilibrisme.
1: Ah oui, comment on fait?
0: Comment on fait? Ben, on demande à l'esprit de nous aider. Franchement, il y a plein de situations où. Mais ça demande de pouvoir prendre le temps, en fait.
1: Oui.
0: Et c'est souvent ce qu'on n'a pas beaucoup dans cette vie de fou un peu qu'on mène, c'est vrai que ça demande de pouvoir se connaître. Donc il y a une demande de convivialité aussi de la part des familles, de pouvoir se connaître entre eux, de pouvoir se connaître entre les acteurs, j'ai envie de dire, de la catéchèse et les familles. Après, peut-être par rapport à ce que Henri disait, moi je vois encore un type de famille qu'il n'a pas cité, c'est ceux qui disent « moi je n'y crois pas, mais j'aimerais que mon enfant puisse découvrir. » Voilà, c'est ça. J'aimerais qu'il ait le choix. Et donc moi, je ne peux pas lui offrir ce choix-là puisque je n'y crois pas. Mais alors, je vous le confie pour qu'il puisse faire à un moment donné un choix éclairé. Voilà, donc c'est des challenges en fait, parce que l'idée c'est que tout le monde puisse se sentir accueilli tel qu'il est, parents et enfants, et c'est pour ça que souvent on marche sur des œufs, parce que certains arrivent aussi en se disant « je vais être jugé parce que ma situation fait que ci, fait que ça, etc. »
1: C'est pas votre rôle?
0: Non, c'est pas notre rôle, pas du tout, au contraire. Alors nous c'est vraiment d'accueillir tout le monde. Et puis on s'inspire beaucoup des attitudes de Jésus dans le récit des disciples d'Emmaüs, où on voit que la première chose que Jésus fait, c'est qu'il s'approche et qu'il marche avec eux. Et pour moi, il y a une grande partie de notre vie en catéchèse, elle se situe là en fait, de pouvoir s'approcher, marcher avec eux, faire connaissance, faire un bout de chemin ensemble, et puis à un moment donné, de pouvoir ouvrir la parole ensemble, prier, célébrer. Parfois, on a l'impression qu'il faut commencer par la messe. Parfois, oui, mais il y a plein de situations dans lesquelles c'est vraiment un long chemin avant de pouvoir vraiment célébrer ensemble. Voilà. Et on a des parents qui arrivent un petit peu en se disant « si je leur donne le petit doigt, je vais me faire manger le bras ». Excusez-moi de l'image, mais c'est vraiment ça.
1: Méfiants,
0: donc,
1: bien sûr, oui.
0: Ils croient qu'il faut absolument qu'ils rentrent dans les cases, et donc ils se disent oulala, et puis moi alors, je ne viendrai pas tous les dimanches à la messe, etc. Et c'est pas notre première demande.
1: Oui. Non, c'est important ce que vous dites.
2: Il y a beaucoup de choses qui se jouent à la première accueil des parents, bien sûr. Et ce qui arrive de plus en plus, c'est que dans le temps, on disait aux parents, rendez-vous tel jour à telle heure à la salle paroissiale, on va vous donner les consignes et combien il faudra payer. On peut peut-être faire une information, mais souvent, maintenant, le catéchiste va aller dans la maison de la famille, parler, écouter. Vous voyez, on est sur un mode du relationnel que l'on accompagne.
0: Ça, on aimerait bien, mais c'est vrai qu'après, en termes de nombre de personnes, c'est souvent difficile.
2: Oui, c'est ça. Mais vous voyez, l'idée est là, c'est sûr. Ouais.
0: Après, il y a des situations dans lesquelles, de toute façon, on ne peut pas faire sans les parents. Par exemple, quand il s'agit des plus petits. Dans ma région, on vit depuis de nombreuses années l'éveil à la foi. On dit 0-6 ans, alors soyons clairs, on s'adresse plutôt à des 3-6 ans, mais avec une présence de plus petits.
1: Oui, justement, c'est une expérience que vous menez, enfin, je ne sais pas si c'est une expérience ou si c'est quelque chose. Expliquez-nous de quoi il s'agit, parce que vous faites de l'éveil à la foi, donc vous vous occupez depuis le nourrisson, peut-être que vous n'avez pas les nourrissons, et c'est écuménique.
0: Voilà, alors c'est vrai que dans le canton de Vaud, il y a cette particularité depuis de très nombreuses années, hein, je ne saurais pas dire depuis quand, mais en tout cas 20 ans, de pouvoir le vivre dans la plupart des endroits de manière œcuménique. Ça veut dire que la paroisse protestante et la paroisse catholique vont proposer des rencontres d'éveil à la foi aux jeunes familles de la région. Et alors moi, je fais partie d'une équipe œcuménique on est des catholiques et des protestants, et chaque année, on rédige un parcours qu'on propose après aux paroisses, et voilà, les animateurs puissent dedans.
1: Mais alors concrètement, aux tout petits, comment est-ce qu'on fait?
0: Alors c'est sûr que on va pas leur demander d'apprendre des choses par cœur, on va pas leur faire un enseignement du style scolaire, j'ai envie de dire. Voilà. Il s'agit d'abord que les familles puissent venir ensemble pour vivre quelque chose ensemble. Et alors n'oublions pas aussi que c'est un âge où la concentration elle est très courte. Hein. De toute façon, on va essayer le plus possible de se mettre au niveau des enfants. Alors quand je dis au niveau, on s'assied par terre, on a un environnement qui leur permette vraiment. C'est vraiment l'enfant qui est au centre à ce niveau-là, avec sa capacité de compréhension, sa capacité de concentration. Mais un cœur grand comme ça, la plupart du temps.
1: Oui, oui.
0: Et on essaye que les parents ne soient pas juste spectateurs, et puis là, pour si jamais l'enfant est perdu, ou s'il doit partir aux toilettes, des choses comme ça. Mais quelque chose qui puisse se vivre en famille. Voilà.
1: Donc c'est quoi, des contes, des jeux, comment vous faites ?
0: Alors, il y a souvent, dans ce qu'on propose, il y a souvent une petite entrée en matière qui est ludique, j'ai envie de dire. Et puis après, on raconte un texte biblique. Ça peut être par le biais de... Alors, une technique qu'on utilise souvent, c'est ce qu'on appelle la narration en cercle ou la méthode quête, où on utilise des objets symboliques pour raconter une histoire. Alors, avec les tout-petits, il faut que ça soit quand même un peu figuratif. Hein. Mais l'avantage de cette méthode, c'est que ça passe très bien avec tous les âges. Donc ça, dans l'intergénérationnel, on peut tout à fait l'utiliser. Plus le public est âgé, plus on peut avoir des objets vraiment très symboliques. Mais l'idée, c'est de pouvoir ouvrir du sens. Et puis à la fin de l'histoire, on a un temps, ce qu'on appelle un temps de parole ouverte, où on discute avec les personnes qui sont là. Alors on s'adresse en premier lieu aux enfants, mais on peut aussi s'adresser aux parents. Alors les petits, ils ont des fois de la peine à s'exprimer sur ce qu'ils ont entendu. L'idée, c'est pas de dire « Est-ce que tu as bien compris que ça se passait à Jérusalem ?»
1: Oui, oui, bien sûr.
0: C'est vraiment de dire « Mais voilà, qu'est-ce que tu as préféré dans cette histoire ?» Et puis d'après toi, c'est quoi le moment le plus important ? parce que ça peut être deux choses totalement, totalement différentes. Et puis après, on essaye d'ouvrir un petit peu plus. Ah, mais je me demande pourquoi est-ce que Jésus il a dit ça, ou pourquoi il allait vers telle personne. Voilà. Et puis on essaye de faire progresser un tout petit peu l'enfant dans sa compréhension du récit. Quelque chose qui est assez chouette aussi, c'est que souvent, à la fin du récit, on leur donne, par exemple, un pion ou un objet, puis dans cette méthode où on a raconté, on leur dit, toi, t'aimerais être où dans cette histoire ? Voilà. Et en fait, l'enfant va déjà dire quelque chose par rapport à l'histoire à travers ce geste, même s'il n'arrive pas à l'exprimer. Et puis, voilà, on peut poser aussi quelques questions aux parents. Voilà. Et puis, une fois qu'on a raconté, eh bien, il y a un temps de prière, la plupart du temps. Le chant aussi, c'est quelque chose... ça permet de bouger, parce qu'à cet âge-là, on a vraiment besoin de pouvoir s'exprimer avec tout son corps. Les autres âges aussi, mais après, on devient peut-être réservé, pudique, j'en sais rien.
1: On ose moins.
0: Voilà, on est plus attentif au regard des autres. Ouais. Mais avec les petits, il faut vraiment que ça passe avec les cinq sens. Mm-hmm. Et puis, on a souvent aussi quelque chose un peu du style créatif, un bricolage, qui permet aussi aux parents, aux enfants d'être ensemble. Et puis alors, il y a la plupart du temps, il y a la collation.
1: Ah, le goûter.
0: Ça, c'est super important pour tout le monde, parce que c'est aussi le moment où les parents parlent entre eux aussi. Oui. C'est là qu'il y a des liens qui se créent, avec les animateurs aussi. Oui. Mais voilà, c'est vraiment une démarche familiale. Ça peut être avec les grands-parents aussi.
2: Hein. Mm-hmm. Et je me permets d'insister, mais c'est tellement important d'avoir ce moment où la question de Dieu se pose, se vit, se ressent, avoir une ouverture à la prière, à la vie spirituelle jeune, comme ça, parce que c'est presque la base qui manque à beaucoup de jeunes aujourd'hui.
1: Oui.
2: Et quand on commence la catéchèse seulement en faisant que de l'enseignement, s'il n'y a pas eu cette expérience du spirituel, de la question de sang, peut-être de la prière, peut-être les cinq sens, comme Annick disait, c'est beaucoup plus difficile. On apprend à propos de quelque chose que l'on ne connaît pas, que l'on n'a jamais expérimenté, qu'on n'a jamais vécu.
1: Oui.
2: Et l'éveil ouvre un terrain favorable pour pouvoir après alors aller dans une structuration petit à petit des choses de la foi.
1: Mais justement, ça va poser la question de la pédagogie religieuse. Oui. Alors peut-être quand même une question un peu provocatrice.
2: Oui.
1: On a commencé un peu cette histoire de l'évolution de la catéchèse. Ce qu'on a souvent dit, c'est que dans les années 70, 70, il y a eu beaucoup de... justement, d'abandon du contenu, et on dessinait Jésus-Soleil, et des choses comme ça. Et d'abord, est-ce que c'est vrai ? Parce que vous êtes spécialiste de ça, est-ce que c'est vrai qu'on a vraiment abandonné le contenu ? Et est-ce que c'est ça qui a causé tous nos malheurs ? C'est-à-dire le fait qu'en ayant abandonné le petit catéchisme à l'ancienne, on a plus transmis.
2: Bon, alors il y a beaucoup de choses dans la question que vous me posez. Je crois qu'il y a une question qui reste une question pertinente et importante aujourd'hui, c'est de trouver les moyens pour introduire quelqu'un qui n'a pas une culture environnante qui l'y pousse à entrer dans les mots de la foi.
1: Absolument.
2: Et c'est un défi qui est neuf par rapport au siècle précédent. Certains disent que dans les siècles précédents, il y avait comme deux transmissions, si vous voulez. Il y avait une transmission visible, qui était celle qu'on faisait grâce au petit catéchisme, mais elle s'appuyait sur une transmission invisible, c'était toute la vie sociale dans laquelle l'enfant était, toute l'influence familiale et peut-être toute la piété familiale qui le portait à admettre comme plausible et comme intéressant probablement ce qui était le catéchisme visible. Mmh. Cette dimension invisible a parfois disparu. Et la question que les catéchistes doivent affronter aujourd'hui, c'est avec quelle pédagogie peut-on introduire au premier mot de la foi ? Quand quelqu'un n'a aucun mot du vocabulaire, comment est-ce que je vais, par quelle formule, par quel mot, voilà. Et donc cette question est probablement taraudante et elle est assez neuve, et en même temps elle est un peu éternelle, c'est la question du kérigme, c'est d'aller au cœur de la foi et de dire l'essentiel de la foi.
1: En même temps c'est très intéressant ce que vous dites, parce que c'est un peu ce qui se passe aussi dans l'école, où on dit, il faut à la fois transmettre les contenus, mais il faut transmettre la citoyenneté, surtout en France on parle beaucoup de citoyenneté, les valeurs républicaines, ou les valeurs, bon, etc. On voit bien que c'est le même problème qui se pose partout.
2: Oui. Alors,
1: avec cette acuité qu'effectivement, oui, il n'y a plus de transmission. Donc c'est vrai, vous, finalement, vous faites deux choses à la fois.
2: Oui, et c'est un peu la difficulté de certains, parce que dans le même groupe, il peut y avoir des gens qui sont vraiment au balbutiement des premiers mots, c'est et ça. D'autres qui peuvent avoir été dans une famille qui c'est les a ça. Portés déjà exactement. Très loin. Et donc c'est pour ça que le cousu-main et l'adaptation est permanente. C'est vrai qu'aujourd'hui, on accorde une plus grande importance, peut-être qu'il y a 30 ou 40 ans, la dimension biblique de la catéchèse, et les contenus sont évidemment fondamentaux et essayent d'être dits avec les mots qui permettent de les aborder et d'en comprendre la pertinence pour aujourd'hui. Peut-être il y a encore aujourd'hui des catéchèses qui essayent de trouver les supports. Et la question des supports est compliquée par Internet, par le jeu, par l'audiovisuel, etc. Mais derrière la question des supports se pose cette question, c'est-à-dire comment est-ce que je vais être un facilitateur pour entrer dans ces contenus. Mm-hmm. Ouais.
1: Est-ce que vous diriez, je reprends ma question, est-ce que vous diriez quand même qu'il y a eu un moment où on a abandonné le contenu ou est-ce que c'est qu'une légende? Parce que moi j'ai l'impression, c'est un peu comme ce petit catéchisme que certains nous disent avoir subi, entre guillemets, alors qu'en réalité, dès les années 60, on était dans autre chose. Donc oui, c'est des gens très très vieux qui ont connu ce catéchisme-là. Et donc ils l'ont probablement jamais connu, en fait.
2: Oui, c'est vrai. Mais c'est le catéchisme a eu dans l'histoire culturelle de l'Europe et on peut dire des autres continents, parce que c'est vrai aussi pour l'Amérique du Sud, pour l'Afrique, une telle importance que c'est la mémoire qui revient toujours. Alors c'est vrai qu'à un moment donné, lorsqu'on considérait que tout le public était forcément intéressé par les contenus, à des gens qui ont envie de savoir, on peut arriver tout de suite, voilà la réponse que tu attendais, je te donne la réponse. Et je pense qu'il y a une cohérence entre une société qui est là, qui était ou qui est, dans certains pays, c'est encore le cas aujourd'hui, largement marquée par un environnement porteur du niveau chrétien, de dire, mais bien sûr, nous sommes là, nous apportons le contenu. Dans les années 70, des gens ont commencé à se dire, mais ça ne sert à rien de donner des réponses à des gens qui n'ont pas de questions. L'important, c'est de susciter la question, d'aller voir où la question pourrait naître. Est-ce que derrière l'amour que tu découvres, est-ce que derrière les relations aux autres qui vont qu'à un cas, est-ce que derrière la peur que tu as de voir tes parents malades, est-ce qu'il n'y a pas des questions religieuses, des questions de sens qui se posent? Et donc, on a pris beaucoup de temps un peu à ouvrir la possibilité de se poser une question religieuse. Et dans les catéchèses qui n'aboutissaient pas, on était toujours à se poser des questions qui permettraient un jour de se poser une question religieuse et d'arriver un jour à du religieux. Oui. Et donc je crois que c'est cela qui a été l'histoire. On ne voulait évidemment pas ne plus transmettre, mais on se disait, on ne peut pas donner des réponses à des gens qui n'ont pas de questions.
1: C'est ça.
2: Alors aujourd'hui, les choses évoluent, parce que les questions, Nick le disait, se posent plus explicitement pour certains, parce que l'on a compris que rester toujours dans les préambules ne permet pas finalement, et puis parce qu'il y a aussi des expériences, parfois sensorielles, parfois collectives, parfois artistiques, et qui font entrer dans le mystère ou entrer dans la question sans avoir des préalables qui n'en finissent pas. Et donc je pense qu'on est arrivé à une autre étape que celle que vous décriviez dans les années 70.
1: Oui. Oui. L'expérience. L'un et l'autre, on sent que c'est quelque chose, faire l'expérience de Dieu, etc. Est-ce que c'est bien ça le cœur, finalement? Est-ce que c'est ça qui vous anime?
0: Oui, parce que c'est une rencontre que j'ai faite moi-même. Et comme disait Henri, c'est quelque chose que j'ai envie de pouvoir partager, plus que transmettre, j'ai envie de dire. De pouvoir partager, mais dans le respect de la personne qui est en face.
1: Et donc,
0: quelque chose qui me fait vivre. Regarde si il n'y a pas quelque chose qui peut être bon pour toi là aussi.
1: Et donc, est-ce qu'il y a des techniques pour ça? Non mais je veux dire, est-ce qu'il y a une pédagogie de l'expérience?
0: Alors franchement, j'en sais rien, je suis peut-être comme Monsieur Jourdain qui fait de la prose sans savoir.
1: Mais, très bien.
0: pour moi, il y a un certain nombre d'ingrédients, on va dire, peut-être. Déjà, il y a justement le respect, la bienveillance, l'écoute. Il y a aussi être disposé à se laisser déplacer. Si on pense qu'on sait tout, on va pas pouvoir faire vivre grand chose. Pour moi, la foi, ça reste quelque chose de vraiment dynamique dans le souffle de l'esprit. Donc moi je suis déstabilisée souvent par les questions que me posent mes enfants, ou des fois je leur dis mais tiens, j'avais jamais imaginé les choses sous cet aspect-là. Donc je pense que oui, il faut avoir une certaine souplesse, mais pas dans le sens où on va abandonner des choses, dans le sens où en fait il faut être prêt à l'imprévu.
1: C'est ça.
2: Oui, c'est ça. Je trouve que c'est très bien répondu. Parfois, les gens parlent d'initiation, hein,
3: oui.
2: En disant il faut bien de plonger dans une réalité, de l'expérimenter, de la vivre, et puis après de décoder ou de revenir sur le vécu pour essayer d'en comprendre la portée.
1: C'est ça.
2: Le fameux directoire dont parlait Annick, qui propose comment faire la catéchèse à l'échelle de l'Église universelle, il demande bien sûr à chaque lieu d'adapter cela au contexte. Il dit que c'est une école de découverte de la totalité, de l'intégralité de la vie chrétienne, et que la vie chrétienne, il y a du vécu avec d'autres, il y a du célébrer, il y a joindre les mains, il y a participer aux dons sacramentels, il y a être solidaire par rapport à d'autres, il y a bien sûr lire, ouvrir la Bible et lire la Bible seul ou avec d'autres, etc. Et la catéchèse, elle voudrait faire ses expériences et puis revenir en disant on a rencontré un groupe biblique, on a vécu, tiens, qu'est-ce qu'on a compris, comment est-ce que ça vient te questionner, t'enrichir. On a participé à une action solidarité avec d'autres, des chrétiens ou des autres, peu importe. On l'a fait, on l'a expérimenté. Après, qu'est-ce que ça vient dire? Est-ce que ce serait imaginable que des femmes et des hommes se disent « Je suis de Jésus, je suis disciple de Jésus » et soient complètement indifférents aux plaies, aux douleurs, aux malheurs des gens? Est-ce qu'il n'y aurait pas une sorte de contradiction majeure à dire je veux ça et en même temps je ne me... Enfin voilà, la prière, est-ce qu'on peut imaginer des chrétiens qui ne joignent jamais les mains, etc. Donc, faire l'expérience permet de le travailler, de l'approfondir et de le reprendre à soi différemment. Et c'est aussi pour ça que le catéchiste, plus qu'hier, est entouré de toute une communauté. Pour pouvoir faire cette expérience, il faut qu'il téléphone. Toi qui animes le groupe biblique, est-ce que je peux venir avec quelques-uns? Tiens, toi qui organise cette marche pour soutenir telle action, qui je ne sais pas quoi. Est-ce que... Et le catéchiste, il fait les liens comme ça. Et puis les jeunes ou les adultes voient ces vides chrétiens et en disant, mais dans le fond, la vie chrétienne, c'est joindre les mains, et c'est cette expérience qui nous regarde.
0: Je crois que cette dimension de la relecture aussi, elle est effectivement très, très importante. Parce que si on fait simplement vivre, puis on se dit, ils en tireront les conclusions s'imposent, et c'est peut-être ce qui manque dans pas mal de familles, c'est qu'on vit des choses. On vit des choses même au nom de sa foi comme parents, mais le sous-titrage, de pouvoir dire, je le fais parce que je crois en Dieu, je le fais parce que, voilà, dans la Bible, j'ai découvert telle chose, etc. Ça, c'est souvent ce qui manque, parce qu'on n'a pas les mots. Donc je pense que l'aspect de la relecture de l'expérience, et puis de pouvoir donner un éclairage aussi sur ce qui a été vécu, un éclairage... à travers la parole, à travers la prière, etc. Moi, je parlais des conditions à peu préalables ou l'esprit dans lequel on le vit, mais effectivement, cette dimension de la relecture, c'est quelque chose qui est vraiment, vraiment important pour pouvoir leur permettre d'exprimer quelque chose, mais aussi nous de pouvoir dire, mais si on vous l'a proposé, c'est parce que...
1: On est à toute fin de l'émission. J'ai envie de vous poser à l'un et à l'autre une question. Je l'ai dit au début, c'est le moment où les gens, on est au début de l'année, c'est le moment où les gens se disent est-ce qu'il faut s'engager quelque part, etc. Quel est pour vous le bon argument, celui que vous utilisez tout le temps pour dire ouais, il faut y aller, il faut mettre le petit dernier au catéchisme, quel est votre
0: par rapport pour convaincre un enfant, pour convaincre une famille. Moi, ce que je leur dis, c'est qu'ils sont tous, ils sont tous attendus, ils sont tous espérés que le Seigneur les accueille, et puis qu'ils vont trouver une famille plus grande, pour les accompagner dans leur vie de tous les jours. Jésus, c'est quelqu'un qui les accompagne chaque jour de leur vie et qui peut leur proposer un plus, j'ai envie de dire, dans la vie de famille en tant que telle.
1: Même question, Henri de Droite. Qu'est-ce qu'il faut leur dire?
2: J'y réponds par une petite esquive, ouais, mais j'y réponds. Une des plus belles définitions de la mission des catéchistes que j'ai entendue, c'était d'une catéchiste au Québec il y a quelques années, et elle disait, un catéchiste, c'est quelqu'un qui va parler de quelqu'un qu'il aime bien, ou qu'elle aime bien, le Christ, à des personnes qu'elle aime bien et qu'elle voudrait être le plus épanouie. Et donc, c'est une histoire de confiance et peut-être de chance pour y vivre. Donc, c'est quelque chose de très optimiste et de très heureux.
1: Très bien, parce qu'on avait commencé sur une note un peu pessimiste et vous nous avez donné envie, je trouve. C'est une émission très, très optimiste. Merci, merci beaucoup à tous les deux. Merci de nous avoir suivis. Vous savez, vous pouvez retrouver cette émission sur le site internet de KTO, www.kto.tv.com, et on se retrouve la semaine prochaine.

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4: Bonjour à tous. Aujourd'hui, je vous propose de découvrir un petit livret qui tient dans la main, mais qui ouvre un espace immense, celui de la gratitude. Il s'intitule « Bénédicité et grâce », publié aux éditions du Carmel, une maison bien connue pour ses ouvrages accessibles et profondément ancrés dans la tradition chrétienne. Ce livret, paru tout récemment, s'inscrit dans une longue histoire, celle des bénédicités et des grâces, ces prières que l'on adresse à Dieu avant et après le repas. Une pratique ancienne, presque universelle dans le christianisme, qui consiste à demander à Dieu de bénir la nourriture, puis à le remercier pour ses dons. Car, au fond, ce geste simple dit quelque chose d'essentiel. Rien n'est dû, tout est reçu. Et c'est précisément ce que propose ce recueil, donner du sens à un moment du quotidien que l'on oublie souvent de sacraliser, le repas. Bénédicité et grâce, c'est une sélection de prières, courtes pour la plupart, faciles à dire seules, en famille ou en communauté. Des textes simples donc, mais qui touchent juste. Reliés avec des spirales, ce livret peut rester ouvert sans s'abîmer, et être rangé près des serviettes, par exemple, dans un tiroir. Dans nos vies souvent rapides, parfois stressées, le repas devient une pause technique. On mange vite, parfois distraitement. Ce petit livret propose autre chose. Il invite à ralentir, à regarder ce qu'il y a dans l'assiette, mais aussi autour de la table. Et à reconnaître que derrière chaque pain, chaque fruit, il y a une histoire, un don, une vie. Ce livret s'adresse à tous, croyants engagés, familles, personnes en recherche spirituelle, ou simplement celles et ceux qui souhaitent redonner du sens à des gestes simples. D'ailleurs, le format même du livret va dans ce sens, compact, pratique, il peut facilement trouver sa place. Il permet de faire entrer la prière dans la vie ordinaire. Dans la tradition chrétienne, bénir et rendre grâce avant de manger n'est pas un détail. Dans l'Évangile, Jésus lui-même bénit les pains avant de les partager. Un geste simple, mais fondateur, un geste qui transforme le repas en communion. Et ce livret nous rappelle que cette tradition n'est pas réservée au passé. Elle peut encore aujourd'hui irriguer nos vies. Alors si vous cherchez un ouvrage discret mais profond, un compagnon du quotidien plutôt qu'un grand traité, Bénédicité et grâce aux éditions du Carmel mérite votre attention. Un petit livret, oui, mais une grande invitation, celle de dire merci. Bénédicité et grâce aux éditions du Carmel est au prix de 12,50 €. Et puis, je vous encourage à découvrir ce livret et bien d'autres livres chez vos libraires plutôt que sur les plateformes ennemies du livre et de la pluralité des idées. Merci pour votre écoute et à la semaine prochaine.

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1: 23h.
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8: Canada est un mot dérivé de l'iroquois Ganada, qui signifie village, établissement ou terre. Pour ce premier Suivez le guide au Canada, nous sommes dans la capitale. Si j'avais réalisé un micro-trottoir demandant quelle est la capitale du Canada, il y a de fortes probabilités que Montréal ou Toronto auraient été plus souvent mentionnés que Ottawa, situé dans le sud de la province de l'Ontario, au confluent de la rivière des Outaouais et de la rivière Rideau. Fondée en 1826 sous le nom de Bytown, Ottawa est devenue capitale le 1er juillet 1867. Pour la petite histoire, ce jour, devenu celui de la fête nationale, est également le jour de déménagement au Québec. Chaque année, entre 200 et 250 000 ménages québécois changent de domicile le 1er juillet. Après Toronto, Montréal et Calgary, elle est aussi l'une des villes les plus visitées, avec 11 millions de visiteurs par an, mais pas certain que les Français s'y précipitent, malgré ses nombreux centres d'intérêt et son patrimoine. Pour les chansons, au cours des émissions à Ottawa, vous entendrez des artistes ottaviens. Les plus connus sont Alanis Morissette, Paul Anka ou Bruce Cockburn. Nous serons pour ce premier rendez-vous sur la colline du Parlement avec Vladimir Jean-Gilles, relations presse de Tourisme Ottawa, et tout à côté de l'hôtel Fairmont, Château Laurier, ouvert en 1912 et surnommé la troisième chambre du Parlement, mais aussi la grande dame d'Ottawa, voire du Canada. Nous serons avec Stacy Blaquière, le directeur des ventes.
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0: Salut Siri.
1: Ça alors Vladimir? Non, en fait, on avait rendez-vous ici.
0: On avait rendez-vous à la Flamme Centenaire. Alors c'est un point de rencontre dans la capitale du Canada.
1: Je t'ai reconnu. Parce oui. En fait, on s'est parlé, mais on s'était jamais vu, mais j'avais vu ta photo.
0: Exactement.
1: Et on se retrouve à Ottawa.
0: Oui.
1: Donc après s'être parlé quand moi j'étais encore en France.
0: Ouais.
1: Et c'est toi qui as travaillé sur tout ce séjour à Ottawa.
0: Oui.
1: Puisque tu t'occupes de la presse.
0: Exactement.
1: À l'office de tourisme
0: d'Ottawa.
1: Exactement. D'Ottawa. Ouais. Et tu m'as donné rendez-vous dans un lieu emblématique de Ottawa.
0: Oui, il y a des endroits où se rendre rendez-vous, surtout pendant la fête du Canada, qui est un temps de l'année qui est très occupé, où il y a beaucoup de foule et c'est très difficile de pouvoir se rencontrer. Alors on s'est dit, on se rencontre à la Flamme Centenaire.
1: La Flamme Centenaire.
0: La Flamme Centenaire. Alors c'est un hommage canadien qui a été érigé par le premier ministre Lester B. Pearson pour célébrer les centièmes années de la Confédération. Alors c'était un monument.
1: Enfin, qui... là.
0: Là, oui.
1: Les autres, enfin, moi je serais pas là. Hein.
0: Exactement. C'était un monument qui était censé être là de façon temporaire, mais à cause de sa popularité, il est resté là de façon permanente. Alors pour les gens qui nous écoutent à la radio, quand on parle de la Flamme Centenaire, on parle d'une flamme qui brûle par-dessus une fontaine d'eau. Alors
1: oui,
0: on la
1: ça.
0: Voit brûler par-dessus l'eau, en fait, comme une eau bouillante qui descend sur chaque côté de la fontaine, où il y a des emblèmes de bronze, en fait, qui représentent chacune des provinces et des territoires du Canada.
1: Ben, on peut peut-être donner tous les noms, comme ça on va faire un petit cours sur le Canada. Et je me disais, c'est incroyable, effectivement, cette flamme, l'eau, c'est de l'eau de feu.
0: Oui.
1: Mais cela dit, quand on dit eau de feu, normalement, c'est de l'alcool. Hein.
0: Oui, oui, oui.
1: Mais là, c'est pas d'alcool.
0: C'est pas d'alcool. C'est pas d'alcool. Alors, vous allez voir toutes les provinces, alors le Québec, le Manitoba.
1: Tu les connais de mémoire?
0: Oui, bah enfin, on a dû les étudier à l'école.
1: Donc, on a combien?
0: Alors, on a 10 provinces, 3 territoires.
1: Allez, c'est parti.
0: Alors
1: interrogation orale.
0: D'accord. Ouais. Alors, on a le Québec, l'Ontario, le Nouveau-Brunswick, Terre-Neuve, l'Île-du-Prince-Édouard. L'Île-du-Prince-Édouard, alors, c'est une des provinces du maritime dans l'est du Canada.
1: Ouais.
0: Alors, on a l'Alberta, la Saskatchewan, le Manitoba, la Colombie-Britannique. Oh mon Dieu, il me manque une dernière province. Ah, tu m'as mis sur le coup. J'espère que ma professeure de géographie ne m'écoute pas présentement. S'il m'en manque une, je m'excuse. À ma professeure de géographie, je m'excuse. Mais pour les territoires.
1: Comment, madame?
0: Alors, madame Vlasier, à l'école Pasteur. Bon, salut à vous, madame. Il y a également 3 territoires qui sont reconnus au Canada, territoires indigènes qui sont dirigés par les peuples indigènes. Alors, on a le Nunavut, on a le Yukon et le territoire du Nord-Ouest.
1: Ah oui, Yukon, ça rappelle l'aventure.
0: L'aventure, la quête de l'or.
1: D'or,
0: exactement. Ouais, c'est dans le nord canadien.

0: Ottawa. Moi, c'est mon premier voyage à Ottawa. Je n'étais jamais venu. Bon, j'arrive sur le tard, mais je n'étais jamais venu à Ottawa. Ouais. Je n'avais aucune idée de ce à quoi pouvait bien ressembler Ottawa, qui est quand même la capitale du Canada.
1: Du Canada, en effet. À Ottawa, nous célébrons, en fait, ça vient avec l'héritage canadien, d'être canadien, en fait. Alors, on a un héritage francophone, un héritage anglophone, un héritage autochtone et la contribution de toutes les cultures diverses du monde entier qui fait du Canada la culture qu'elle est présentement.
0: Capitale depuis quand?
1: Alors, capitale depuis... Oh, là, tu m'as mis sur le coup encore. La capitale du Canada depuis... Je te reviens là-dessus.
0: Donc là, c'est le professeur d'histoire,
1: là, c'est
0: aussi
1: professeur
0: madame...
1: Là, c'est professeur d'histoire, madame
0: Blasier. aussi.
1: Présentement, on est sur la colline parlementaire. Oui. Alors, en 1857, c'est là que la reine Elizabeth a décidé que Ottawa serait la capitale du Canada. Pourquoi Ottawa? Le Canada ayant un héritage francophone et anglophone, Ottawa est situé sur la rivière des Outaouais qui sépare le Québec et l'Ontario, alors qui met en valeur en fait notre héritage francophone et anglophone. Alors vraiment, la seule ville bilingue au Canada... C'est Ottawa.
0: C'est vraiment la
1: c'est
0: seule
1: vraiment
0: ville,
1: la seule ville bilingue au Canada. On a également Terre-Neuve. Terre-Neuve qui est une province bilingue, mais on a Ottawa qui est une ville bilingue. Alors toutes les autres villes sont soit anglophones, soit francophones.
0: Voilà, puis je suppose qu'il fallait contenter les anglophones et les francophones. Donc il fallait trouver un compromis
1: également. Et c'est vraiment intéressant parce que, alors juste de l'autre côté de la rivière, on a la rivière des Outaouais. Juste de l'autre côté de la rivière, on a la ville de Gatineau. En fait, il y a des gens qui vivent soit à Ottawa et qui travaillent à Gatineau, ou des gens qui vivent à Gatineau et qui travaillent à Ottawa. Alors, on voit vraiment à quel point un pont peut vraiment séparer deux peuples, on peut dire, vraiment différents, unis vraiment par le fait qu'ils sont Canadiens, mais ils auront une culture différente, ils parleront une langue différente, ils auront des mains différentes et tout ce genre de choses-là. Alors, vous avez la poutine sur le côté du Québec et le Beaver Tails du côté ontarien.

0: tiens, on va s'approcher parce que l'avantage, là, quand on enregistre, c'est pas très chaud. La flamme va nous réchauffer. Donc, effectivement, et la rivière, tu dis des Outaouais. Des Outaouais, ça sonne comme Ottawa. Il y a des dérivés.
1: C'est un dérivé, la rivière des Outaouais, Ottawa. Ils ont la même origine algonquin en termes, mais qui ont été développés de façon différente. Alors, la région, on a la région Outaouais, vraiment, qui est du côté du Québec, qui encombre Gatineau, Chelsea et tout ce genre de régions. Et on a Ottawa, qui est notre ville qui fait face à la région des Outaouais également. Mais Ottawa, qui est le nom qui vient d'un terme indigène. Et comme tu as dit, on est présentement plus proche de la flamme. Si tu t'approches, tu vas voir des pièces de monnaie qui ont été...
0: Ah oui, c'est vrai.
1: Oui, laisse-moi voir si j'en ai une dans mes poches. Ah non, malheureusement.
0: Oui, je vous en ai pas.
1: Alors,
0: non plus.
1: Ben, en fait, on dit que ça porte
0: chance.
1: On ne
0: jette pas la carte bleue.
1: Non, non. On ne jette pas la carte bleue. Mais en fait, les gens disent que ça porte chance de lancer une pièce de monnaie et de faire un souhait.
0: Ah, c'est la fontaine de Trévis de Ottawa.
1: Exactement, exactement. J'en ai fait plusieurs souhaits de mon côté. Qui se sont réalisés. Il y en a quelques-uns sur lesquels j'attends encore. Et plus proche, comme tu vois l'emblème et la feuille nationale de chacune des provinces du Canada, incluant également la date à laquelle ils se sont joints à la Confédération.
0: Mais chaque province a sa feuille?
1: Oui, chaque province a sa feuille, chaque province a son symbole, chaque province a son histoire également. Et vraiment, c'est le côté qu'on a avec l'Amérique, hein. C'est ce qu'on a en commun. On dit confédération, on est plusieurs peuples, plusieurs fédérations qui se sont joints ensemble pour créer la confédération qui est le Canada.
0: Mais c'est pas l'érable partout alors?
1: Ah oui, bah, l'érable, ça c'est partout. Hein.
0: Oui.
1: Ça c'est nous tous. Le sirop d'érable, ça, on célèbre ça tous ensemble, c'est ce qui nous unit en tant que Canadiens.
0: Mais il y a d'autres feuilles selon les provinces?
1: Oui, il y a d'autres feuilles selon les provinces, comme la fleur de lys au Québec par exemple.
0: Ah oui, donc, qui est bien vraiment... sûr, ça rappelle la France.
1: Exactement. Ils sont très fiers de leur héritage francophone également.
0: Là, je sais pas, il y a du monde, comme il fait pas très chaud quand on enregistre. Alors, je sais pas si les gens se regroupent autour de la flamme pour se réchauffer. C'est un peu un feu de joie, un peu un feu comme ça.
1: Surtout parce que la flamme, elle brûle au travers de l'année, hein. Même en hiver. Elle est active et on sent la chaleur en fait du réchaud. Je pense que c'est un réchaud. Je crois, ma théorie, c'est que c'est un réchaud à gaz. En même temps, j'essaie de pas trop deviner parce que ça enlève la magie. Exactement.
0: Mais personne ne s'en sert comme barbecue.
1: Non, personne ne s'en sert comme barbecue. Je crois pas que les gardes fédérales qui nous entourent, en fait, que je ne crois pas qu'ils nous laisseraient faire ça. Mais ce serait une idée. On partagerait ça avec le premier ministre. Si jamais il nous demande, on aura ça en tant que suggestion.
0: Une animation de l'office de tourisme.
1: Exactement.

0: on est ici sur cette colline du Parlement. Quand je suis arrivé pour te retrouver là, je n'imaginais pas un lieu comme ça à Ottawa. Cette colline du Parlement, oui, avec tous ces bâtiments qui sont colossaux, c'est pas un C comme Canada, mais un K presque, parce que tellement c'est gros, ces bâtiments qui sont énormes, oui, y a Big Ben devant nous, alors, mais pourtant on est à Ottawa, mais tous ces bâtiments qui composent cette colline du Parlement, alors, mais c'est énorme.
1: Hein. Alors à notre gauche, on a le bloc S, le bloc du centre droit devant nous.
0: Donc avec une tour à la façon Big Ben.
1: La façon Big Ben et le bloc de droite à notre droite en fait.
0: C'est pas politique, c'est pas plutôt des partis de gauche à gauche, non, des partis de droite à droite et des centristes au milieu.
1: Non, ils ont tous un point différent. Mais ce que tu observes, ce qui est intéressant en tout premier lieu, cette version du Parlement, c'est la deuxième incarnation de notre Parlement. Il y a plusieurs années, dans les années 1900, le Parlement a brûlé. Tout ce qui reste de l'édifice original du Parlement, c'est la bibliothèque du Parlement qu'on peut voir à l'arrière. Alors présentement, pour les gens qui écoutent à la radio, on ne peut pas la voir du point de vue d'où nous sommes. Mais si on marche au travers de la colline et on fait le tour, vous allez voir la bibliothèque du Canada. C'est tout ce qui reste de l'édifice original du Parlement lorsque le Parlement a brûlé pendant les années 1900, pendant la grande incendie. Le Parlement avait été déménagé au Musée de la Nature qui a servi en tant que siège parlementaire pour plusieurs années pendant qu'on pratiquait la reconstruction du deuxième édifice parlementaire que vous pouvez observer présentement.
0: Et le style, c'est ce qu'on appelle le style néo-gothique.
1: Néo-gothique, et alors c'est un style très néo-gothique, mais également qui prête hommage à notre héritage britannique, en fait. Alors, comme tu l'as mentionné, on reconnaît le bloc du centre, en fait, avec la grande horloge qui ferait vraiment hommage au Big Bang. Alors oui, un style très néo-gothique qui est vraiment présent au travers du Canada, que ce soit l'édifice de la Banque du Canada ou même la Cour suprême du Canada, en fait. Alors, on va avoir un hommage dans l'architecture. Si ce n'est pas néo-gothique, c'est britannique. Et l'édifice parlementaire nous offre vraiment les deux.

0: Il était logique pour notre premier suivi de guide à Ottawa de découvrir l'impressionnante colline du Parlement avec ses bâtiments de style gothique canadien. Nous y sommes avec Vladimir Jean-Gilles et avons trouvé fort heureusement pour nous un petit coin de paradis sous un petit coin de parapluie.
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0: Si on prend ton histoire à toi, Vladimir, ton histoire familiale, c'est une île, mais c'est pas l'île d'Orléans, c'est une autre île.
2: Non, alors moi je vis proche de la région d'Orléans à Ottawa. Alors mon histoire en fait, c'est je suis pas né à Ottawa.
0: Oui, mais si on reprend tes parents, en fait, etc.
2: Mes parents viennent d'Haïti.
0: Voilà, je pensais plutôt à l'île d'Haïti.
2: Oui, mes parents vient de l'île Hispaniola.
0: Hispaniola,
2: d'où la moitié
0: dans laquelle il y a Haïti et la République Dominicaine.
2: Exactement. Et j'ai pas grandi à Ottawa. Je suis venu à Ottawa à l'âge de 14 ans. Alors j'ai fait une grande partie de mon adolescence ici, mais je suis originaire de Montréal. Alors venir à Ottawa, c'est vraiment le rêve de mon père qu'on vienne s'installer ici.
0: Parce qu'il y a une communauté d'origine haïtienne très importante.
2: Importante à Montréal. Pour nous, quitter Montréal et venir à Ottawa, c'était un peu genre
0: c'est l'ascenseur social.
2: Exactement. Alors qu'on est venu ici, on est content de le savoir, il y a une communauté haïtienne qui est présente ici également, mais également il y a tellement d'opportunités pour des gens qui viennent de partout. En anglais, Ottawa, on dit en français également, c'est à vous de découvrir. Yours to discover.

0: Également, en hiver, il y a le bal des neiges, en fait, qui attire toutes les familles, en fait, du Canada en entier. On a le hip-hop festival, on a le Afrobeat Fest. Alors, on a vraiment des festivals pour toutes les cultures. Et c'est pas rare d'arriver à Ottawa et de voir que plusieurs rues sont fermées, en fait, parce qu'il y a un festival spécifique qui se donne. Ah ouais.
1: Donc là, il y a tout un groupe d'origine indienne. Hein,
0: oui, en effet.
1: Probablement. Et ils sont en train de se regrouper pour faire une photo de groupe.
0: Oui,
1: ça prend du temps. Ils vont être tous trempés.
0: Oui, mais ils vont avoir un beau souvenir à partager ensemble.
1: Voilà, là, mais on était tous trempés.

0: J'ai cherché des personnalités. Alors, ceux que je connaissais, hein, parce qu'il y en a que, oui. Qui sont très connus au Canada, mais qu'on ne connaît pas forcément très bien en France. Ceux que je connaissais natifs d'Ottawa. Donc, j'ai trouvé une chanteuse, Alanis Morissette.
1: Alanis Morissette, oui.
0: Née ici à Ottawa. Acteurs, un acteur de cinéma, Dan Aykroyd, Ghostbusters, yeah. Qui est ici à Ottawa. J'ai trouvé un chanteur, alors c'est pas ta génération, mais j'avais oublié qu'il était né à Ottawa, je le pensais plutôt américain, Paul Anka.
1: Paul Anka, oui,
0: il est né d'ici. À Ottawa. Et puis le Premier ministre, il est natif d'Ottawa.
1: Oui, éventuellement, parce que le Premier ministre, il est le fils de Pierre Trudeau.
0: Justin Trudeau.
1: Né à Ottawa. Être Premier ministre, c'est vraiment son héritage, c'est vraiment dans son sang, en fait.
0: Bah, souvent, les enfants, un certain nombre d'enfants choisissent de se glisser dans les pas de leurs parents et la profession du papa. Donc notaire, fils de médecin, médecin ou fille de médecin, médecin. Et donc lui... fils de Premier ministre, Premier ministre.
1: Exactement, fils de Premier ministre, Premier ministre. Et alors, cette ville, Ottawa, c'est vraiment la ville où il est né, c'est la ville qu'il a vu naître. On a également l'actrice Sandra Ho, qui est connue comme Chris, qui joue le rôle de Christina dans Dr. Grey's Anatomy.
0: D'accord. Ah oui, et aussi la romancière qui a écrit ce qui est devenu une série télé, La Servante Écarlate. Je l'ai noté. Margaret Atwood.
1: Ouais, vraiment. Oh, je suis vraiment embarrassé d'avoir oublié le nom de Margaret Atwood.
0: Elle n'était pas ta professeure.
1: Non, elle n'était pas ma professeure. Mais quand vous rentrez dans une librairie d'Ottawa, en fait, c'est pas rare de voir les écrits de Margaret Atwood qui sont promus dans les vitrines, en fait. Ouais. C'est quelque chose que vous allez voir souvent également. Mais j'ai pas vraiment fait la connaissance de ces œuvres littéraires.
0: Mmh. Alors le groupe continue. C'est toujours le même groupe. Ils sont très nombreux.
1: Ils sont très nombreux. Ils ont l'air très heureux. Hein.
0: Mais ils sont contents. Alors, la photo enfin est prise.
1: Ben oui, la photo est prise.
0: Ils ont regroupé tout le monde.
1: Un beau groupe en effet.
0: Bon, alors là, maintenant, il pleut de plus en plus. Alors, on va quitter cette colline du Parlement,
1: oui.
0: Qui domine aussi la rivière.
1: La rivière des Ottawa, en effet.
0: On n'est pas sur la côte.
1: On n'est pas sur la côte, mais la rivière des Ottawa est justement. Alors si on marche un peu plus vers la droite, vers l'édifice de l'Ouest, on va voir une vue éblouissante. Surtout en été.
0: Là, on est encore en été, mais on n'est plus vraiment dans le ressenti en été.
1: On est plus dans le ressenti.
0: On est été, ressenti, automne.
1: Oui, c'est vrai. C'est typique de la région, de plusieurs régions au Canada. Alors, on peut avoir n'importe quelle saison. Dans une semaine, on peut avoir trois différentes saisons. Alors, ça peut être l'hiver, l'automne ou l'été, entre lundi et vendredi.
0: Donc, il peut neiger ce soir.
1: Il peut avoir la pluie demain. Et en fin d'après-midi, il pourra faire 29 degrés ensoleillé. C'est vraiment le Canada en général, mais c'est vraiment typique à Ottawa. Présentement, on est en train la saison des pluies, d'habitude, commence plutôt.
0: Il y a des ouragans aussi ici?
1: Pas des ouragans,
0: pas des ouragans.
1: On a quelques tornades.
0: Qui peuvent remonter aussi, parfois pas jusqu'ici.
1: Oui, alors on a quelques tornades, mais en général, comme je disais un peu plus tôt, la saison des pluies commence plutôt vers la fin de septembre. On s'y prend assez tôt présentement. Et ce qui est un peu, enfin, de cet côté un peu dommage pour certaines personnes qui aiment voir profiter des activités de l'été, mais ma saison préférée à Ottawa, c'est l'automne. Bien que j'étais pas prêt à ce qu'on s'y mette tout de suite, ma saison préférée, c'est l'automne, surtout à cause des couleurs d'automne, hein, les feuilles d'automne et tout ce genre de choses-là. Ça ajoute à la beauté de notre paysage, en fait.

0: devant nous, donc la partie bâtiment est de droite du Parlement. Et derrière, donc on voit un château. Oui. Et on pourrait se dire, la vue d'ici est sous cet angle-là, parce que je suis déjà passé à côté, mais on dirait le château de Disneyland. Avec la tour. C'est un peu ça. Hein.
1: Le château Laurier, érigé en 1912. On sait que c'est 1912 parce que l'homme qui était responsable, qui avait fait la commission du château du Fermont, malheureusement a perdu la vie sur le Titanic en 1912 également.
0: Il a eu encore plus d'eau que nous.
1: Hein. Il a eu encore... Oui, en effet, il a eu encore plus d'eau que nous, c'est très bien dit. Mais l'héritage qu'il a laissé derrière lui, en fait, c'est vraiment le château Laurier, qui a vraiment une architecture très Disneyland, comme tu l'as dit, Disney World et également. Quelle merveilleuse architecture, en fait. À l'intérieur du Fermont, vous allez voir certains meubles, comme une horloge, par exemple, qui était supposée être envoyée sur le Titanic. Plusieurs meubles avaient été commandés au château Laurier, qui étaient censés être transférés sur le Titanic. Je pense qu'un des camions qui devait apporter...
0: Elle a raté le bateau.
1: Elle a raté le bateau, exactement. Alors, on a gardé ces meubles ici, sans se rendre compte que c'était des meubles qui auraient pu être perdus pour l'éternité.
0: Ce qui est fou, donc, c'est de se dire qu'il y a, parmi les survivants du Titanic à l'époque, il y a une horloge.
1: Il y a une horloge,
0: qui fait partie des survivantes du Titanic.
1: Exactement. Une horloge qui a survécu et qui se tient fièrement et déclare son histoire à l'entrée du lobby, du grand hall du Château Laurier.
0: De cet hôtel magnifique.
1: Magnifique.
0: Ah oui.

0: juste en face du Château Laurier, il y a le Sénat du Canada.
1: Ah, alors, voilà. Bâtiment très massif. Hein.
0: Oui, alors en fait, c'est une station d'autocar. Vu que le Château Laurier est en rénovation, ils ont rénové cette gare d'autocar. Ils l'ont rénové il y a quelques années pour faire de cet édifice le Sénat temporaire du Canada.
1: C'était une gare d'autobus. Et qui est devenu le Sénat temporaire. Une gare de bus transformée en Sénat.
0: Exactement.
1: C'est rare. Il faut dire que le bâtiment ressemble plus éventuellement à ce qui peut être le Sénat quelque part.
0: C'est ce qui est le plus intéressant en fait. C'est le fait que si jamais on ne t'avait pas dit que c'était une ancienne gare d'autobus, tu ne penserais pas que c'était une gare d'autobus.
1: Jamais.
0: Tu te dirais, mais quel édifice gouvernemental qui est là-dedans. Et c'est comme, non, c'est justement ce qui parle beaucoup de l'architecture.
1: Avec des colonnes, etc.
0: Avec des colonnes et tout ce genre de choses-là qui prennent vraiment hommage, comme j'ai dit, à notre héritage britannique également. Juste en face, on a le monument de la guerre, juste en face du Sénat, qui prête hommage aux défunts et aux soldats qui ont sacrifié leur vie pendant la Première Guerre mondiale. La Deuxième Guerre mondiale et tout
1: Qui sont venus se battre en Europe. Hein.
0: Exactement. À cet édifice, il y a également la tombe du soldat inconnu, vraiment qui prête hommage à tous les soldats dont nous n'avons pas le nom et qui ont également perdu la vie, dont le nom risque de rester oublié dans l'histoire. C'est un hommage à eux également et à leur contribution et à leur sacrifice vraiment pour notre pays.
1: Quand je suis arrivé au monument du centenaire, j'ai cru de loin que c'était la tombe du soldat inconnu, avec la flamme qui était comme au
0: Général de Triomphe. Ça aurait été épique, ça aurait été une belle idée également.
1: Ouais.
0: Hein. Alors on est présentement en train de marcher. On prend un raccourci sur la droite de l'édifice parlementaire. Comme je disais, c'est vraiment juste en face, juste devant nous, qu'on voit l'édifice du monument de la guerre. Et par-dessus l'édifice, vous voyez deux anges, hein? L'ange de la paix et l'ange de la guerre. Alors ces deux anges se mettent ensemble, en fait, par-dessus cet édifice, pour vraiment représenter le concept de guerre et le concept de paix. Alors c'est vraiment un monument important pour notre ville.
1: On est vraiment, Vladimir, dans la partie, mais monumentale d'Ottawa.
0: Absolument.
1: On est dans le monumental.
0: On est dans le monumental également.
1: Mais c'est pas partout comme ça.
0: C'est pas partout comme ça, en fait. Ottawa, comme on disait, c'est une ville très diverse. Alors que si vous allez dans l'ouest et dans l'est, vous allez voir des quartiers qui célèbrent vraiment différentes choses. Enfin, on a des quartiers plus hip, où les jeunes aiment aller prendre un verre, aiment aller choper ou aller sur des rancards et tout ce genre de choses.
1: Choper.
0: Shopping. Exactement,
1: ah oui.
0: Du faire du shopping et tout ça.
1: C'est quoi choper? C'est draguer? Non, c'est pas ça.
0: Non. Non, mais je pense qu'ils s'y mettent également. S'ils sont jeunes et qu'ils ont encore le temps,
1: c'est une autre façon de choper.
0: Mais je la connaissais pas, celle-là.
1: Bon, on va traverser, on va aller de l'autre côté, c'est bien.

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2: Nous retrouverons prochainement Vladimir à Ottawa et nous dégusterons ensemble l'une des spécialités, le beaver tail ou queue de castor. Terminons ce premier Suivez le guide à Ottawa, au Château Laurier.
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2: Nouvelle découverte à Ottawa, nous allons entrer dans l'hôtel Fairmont, Château Laurier Fairmont, que l'on surnomme la Grande Dame de Ottawa. Et j'ai rendez-vous avec Stacy, que je retrouve dans le hall.
4: Bonjour.
2: Bonjour.
4: Bonjour, ça va bien?
2: C'est bien entré parce que la météo n'est pas une météo d'été aujourd'hui à Ottawa.
4: Non,
2: il y a beaucoup de vent.
4: Vous êtes venu à une journée qu'il n'y a pas beaucoup de soleil.
2: Mais la chaleur est dans cet hôtel, ce Château Laurier Fairmont, qu'on appelle...
4: La Grande Dame d'Ottawa.
2: La Grande Dame d'Ottawa.
4: Oui.
2: On peut comprendre la Grande Dame parce que le bâtiment est énorme.
4: Oui, c'est immense. On a 426 chambres et on a été bâti en 1912.
2: Donc la Grande Dame d'Ottawa est centenaire.
4: Et jeune.
2: Et jeune. Mais c'est une centenaire qui se porte bien. Quand on est à l'extérieur et qu'on regarde ce Château Laurier, ça rappelle un peu des châteaux français. Cela dit, c'est monumental. J'essaye de dire à nos amis, c'est vraiment monumental. On le voit de loin à Ottawa. Hein?
4: Ah, bien sûr. On est directement à côté des édifices parlementaires. En anglais, on dit « it's like the third chamber ».
2: La troisième chambre.
4: Oui, on a beaucoup de politiciens puis des sénateurs qui restent ici à l'hôtel parce qu'on est tellement proche des édifices parlementaires.
2: Il y a au Canada, que ce soit au Québec ou dans les autres provinces du Canada, il y a tous ces hôtels qui ont été construits un peu à la même période, donc peut-être fin du 19e siècle, début du 20e siècle, pour une bonne raison, à l'arrivée ou au départ des gares. Donc c'était vraiment lié à l'expansion, au développement du chemin de fer.
4: Exactement. L'autre côté du rue de l'hôtel, c'est la gare d'Ottawa qui a été construite en 1909. Puis le monsieur qui l'a fait construire, c'est Melville Hayes. Il a décidé, oh, on a besoin d'un bon hôtel pour accompagner la gare. Puis il a décidé de faire construire notre hôtel.
2: C'est combien d'étages,
4: c'est
2: Château Laurier?
4: Sept étages.
2: On doit peut-être se perdre dans les couloirs du Château Laurier, non? On peut se perdre dans l'hôtel, non?
4: Pas vraiment. Quand on a été bâti en 1912, on a été bâti comme un L. En 1929, ils ont mis des ascenseurs, puis ils ont fermé le L, puis ça a devenu un U.
2: Mais c'est immense.
4: Oui.
2: Alors déjà ici, le rez-de-chaussée, c'est immense avec la réception de l'hôtel qui fait partie des hôtels Accor. Je veux aussi préciser à nos amis que même si on n'a pas de chambre ici, tout le monde peut entrer dans l'hôtel, même pour le visiter, mais ou pour prendre un verre ou pour manger, hein, prendre un repas.
4: Bien sûr, on a juste, durant le temps que c'est plus beau, on a la terrasse qui est ouverte. Il y a des vues spectaculaires de toutes les belles choses à voir ici à Ottawa. C'est sur la terrasse, puis vous pouvez prendre un verre ou quelque chose à manger. Puis juste d'être là, puis écouter la musique, puis tout ça, c'est vraiment une expérience.

0: C'était aussi dans son histoire et encore aujourd'hui un lieu de rendez-vous. On organisait vraiment des grandes soirées de la vie de Ottawa se sont déroulées ici.
1: Oui, hein. Exactement.
0: Des balles.
1: Je vais vous montrer.
0: Ah, Stacy, en fait, tu as toutes les clés.
1: Voici, ça c'est le bal, ça s'appelle Adam Room. On peut mettre
0: une salle de bal, ouais.
1: Une salle de bal, puis on peut mettre 400 personnes ici à l'hôtel. Puis la chose qui est vraiment intéressante de cette chambre, c'est en ovale.
0: Oui, c'est comme le bureau ovale de la Maison Blanche, mais en plus grand.
1: Mais c'est 26 pieds de hauteur. Il n'y a pas beaucoup de balles ici à Ottawa ou n'importe où qu'une grosse chambre comme ça, il y a des vues.
0: Oui, donc on peut mettre 400 personnes avec vue, effectivement. Il y a toujours de grandes soirées qui sont organisées à Ottawa.
1: L'année passée, on avait le président des États-Unis qui est venu ici, puis il est resté ici pour deux jours.
0: Joe Biden.
1: Oui. On a beaucoup de heads of state. Puis,
0: le chef d'État, oui.
1: On a aussi la royalty.
0: Ah, donc les têtes couronnées,
1: oui.
0: les familles royales.
1: La Queen Elizabeth a été, la reine Elizabeth a resté avec nous. Les présidents, beaucoup de personnes, famous people have stayed with us.
0: C'est ça, donc beaucoup de personnalités. Hein. Puis
1: exactement.
0: Je pense aussi, et puis des acteurs, enfin, etc. C'est le lieu où il fallait dormir quand on est séjourné ici à Ottawa. Où sont les photos? Parce qu'on va aller regarder des photos qui nous rappelle vraiment la vie ici, dans cet hôtel Château. Alors, et pourquoi s'appelle-t-il, on va peut-être dire ça aussi, le nom Château Laurier? Ça peut surprendre. Laurier, en fait, c'est un nom de famille. Hein. C'est pas comme le thym et le laurier quand on prépare à manger, mais c'était un nom de famille.
1: C'était notre premier ministre quand l'hôtel a été bâti. Wilfrid Laurier, c'était le premier ministre.
0: Donc, au début du 20e siècle,
1: ouais,
0: dans
1: exactement.
0: Les années 10, mais 1910.
1: Puis on était nommé à cause de lui.
0: Ça veut dire ça, il a vraiment aidé aux autorisations pour que l'hôtel existe. C'est ça?
1: Exactement, oui.
0: Et j'avais vu ces photos, je suis déjà passé hier. Le long de l'hôtel, en hiver, il y avait un toboggan de ski.
1: Exactement, ça c'était dans les années 20 et 30. C'était tout construit en bois. Puis juste à côté du canal, il y avait une grosse piste et tous les gens payaient un petit montant pour s'amuser.
0: Se lancer à ski.
1: Oui, exactement. Ça c'était une photo avant la Première Guerre mondiale. Tous les soldats qui allaient en Europe pour la guerre, ils se rassemblaient devant l'hôtel ici. Pour que tout le monde dise au revoir, puis bonne chance, puis tout ça.
0: Aussi, j'ai vu des photos de toutes les repasseuses. Il y avait les repasseuses au sous-sol. Les Iron...
1: Oui. On n'a plus de ça. Maintenant, on a une compagnie qui fait ça pour
0: c'est
1: nous
0: ça.
1: Autres.
0: Mais avant, il y avait au sous-sol,
1: oui.
0: Il y avait tout un groupe, je ne sais pas combien elles étaient, mais je pense assez nombreuses pour faire le repassage. Hein.
1: On a un sous-sol, mais on a un sous-sous-sol ici à l'hôtel. Puis c'était dans le sous-sous-sol.

ça, ça fait du bien d'être venu à Ottawa, de revivre dans la capitale, de me promener sur le bord du canal, de revoir le centre d'eau, les vieux marchés, le parlement, de voir que les films du Bytown sont toujours aussi blancs qu'avant.

0: revenu à Ottawa, de revivre dans la capitale, de me promener sur le bord du canal, de revoir le centre Trudeau, le vieux marché, le parlement, de voir que les films du Bytown sont toujours aussi plates qu'avant.
1: Un dernier mot sur Charles Melville Hayes, qui n'était pas canadien, mais né dans l'Illinois, magnat des chemins de fer, qui périt non pas sur les rails, mais à bord du Titanic, avec les meubles prévus pour le château Laurier. Lors de son périple européen, il avait rencontré le patron de la compagnie maritime White Star Line et avait retardé sa traversée retour pour vivre le voyage inaugural du Titanic. Charles Melville Hayes a coulé avec son gendre à l'âge de 55 ans le 15 avril 1912. Sa femme, leur fille et leur femme de chambre ont été sauvées. La vie de château continue au château Laurier avec Stacy Blaquière.
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0: So Karsh, c'est un personne photographe.
1: Youssouf Karsh.
0: Oui, exactement.
1: Puis je l'ai rencontré une fois.
0: Tu l'as rencontré?
1: Oui, à Paris, il y avait une exposition une fois. J'ai discuté un petit peu avec lui. Je n'ai pas fait d'interview, mais j'ai discuté un petit peu. Il m'avait signé le livre, Youssouf Karsh. Et originaire d'Arménie, enfin,
0: oui,
1: etc.
0: Oui, exactement. Et il est resté ici à l'hôtel pour 20 ans avec sa femme.
1: Ah, ça, c'est fou. Donc, il a vécu dans l'hôtel pendant 20 ans.
0: Il a vécu, puis il y avait un studio au 7e étage. Il est reconnu comme prendre des photographes, des gens, des célèbres.
1: C'était le photographe officiel de l'hôtel.
0: Un de ses photographes le plus populaire, c'est le photographe de Winston Churchill. Ils étaient passés dans la partie où ce qu'on était en train de rénover. On avait des photos de Karsh, peut-être une dizaine de photos de lui, incluant le set de Winston Churchill. Puis ça a été volé. La personne qui l'a volé l'a mis un fake.
1: Donc, il a remplacé?
0: Il l'a remplacé avec
1: une copie?
0: Exactement. Puis, il était même signé, puis tout ça, c'était tout fake. Avant, c'était fixé sur le mur avec un... Il fallait prendre un outil spécial pour l'enlever. Un de nos travailleurs, il est rentré pour arranger le bois qui était là, puis il a vu que le photo...
1: Il y avait un problème, là.
0: Quelque chose, puis il l'a amené à notre directeur général, puis elle a été au Karsh Foundation à Boston, puis on dit, oh, ça, c'est un fake, c'est pas vrai, celle-là.
1: Que le voleur a essayé de la vendre ou...
0: Ben, on ne sait pas, mais...
1: Ça, on ne l'a pas retrouvé.
0: On ne l'a pas retrouvé. Ça, c'était en juillet 2022. Puis, on sait, la vraie photo était là en décembre, le 26 décembre 2021, à cause qu'il y avait une photo avec le représentant du Karsh Foundation à côté du photo en le 26,
1: ah oui.
0: Le 26 décembre. Puis, eux autres, ils savent si c'était le vrai. On sait que le 26 décembre 2021, puis le 9 juillet 2022.
1: Donc, c'était plus vrai.
0: On était aux personnes dans les social media.
1: Oui, sur les réseaux sociaux.
0: Puis on a demandé à tout le monde, hey, si vous avez pris une photo à côté de Winston Churchill, amène-le-nous parce qu'on peut voir si c'était le vrai.
1: Oui,
0: puis on a eu comme 86 personnes qui ont rentré des photos, puis ont pu savoir que le 26 décembre puis le 9 janvier 2021, ça a été volé.
1: Pourtant, il y a du monde quand même ici.
0: Ben, c'était durant le COVID. On n'avait pas beaucoup de monde qui...
1: Ah oui, c'était pendant la COVID. Ah oui, donc là, c'était différent.
0: Il y avait beaucoup de monde dans ce temps-là. So, on ne sait pas quand que ça a été volé, mais...
1: Et on ne sait pas. On ne sait pas.
0: On ne sait pas.
1: Sauf si un jour, elle réapparaît quelque part parce que quelqu'un essaie de la vendre.
0: Exactement.
1: Ouais,
0: exactement.
1: Maintenant, si c'est un amoureux, un collectionneur...
0: On espère que ça va
1: être... sortira peut-être un jour, mais peut-être ça peut être longtemps.
0: On ne sait pas. J'espère que oui, parce que... Il devrait être ici à l'hôtel. Ouais.

0: Ça, c'est un chambre standard.
1: Ah oui, c'est quand même assez grand. Hein?
0: Oui.
1: Avec un, le lit très haut.
0: Les hauteurs des plafonds sont vraiment hauts.
1: Mais le matelas aussi. Hein?
0: Oui.
1: Un mètre à peu près. Hein?
0: C'est à peu près 350-75
1: pieds carrés. Ah, mais alors, on n'est pas très au fait, nous, des pieds carrés, mais enfin, c'est un king size, enfin, etc. Oui.
0: Comment qu'on dit room service?
1: Ben, le room service.
0: On dit. Room service à 24 heures sur 24.
1: Oui. C'est un lieu historique du Canada, l'hôtel. Hein?
0: Oui, bien sûr. Mm. Votre première fois au Canada?
1: Non, mais pas venu depuis longtemps. Mes premières fois à Ottawa. Mais les touristes, je pense aux amis français, on ne pense pas forcément à visiter Ottawa.
0: Ah, je ne sais pas pourquoi. Parce qu'on a beaucoup à voir. On a
1: des
0: musées, une vingtaine de musées. N'importe quel temps de l'année, c'est vraiment belle à voir ici à Ottawa. La neige est tellement belle durant l'hiver. Vous pouvez patiner sur le canal. On est une population de 1 million de personnes.
1: C'est ça, 1 million d'habitants, c'est la capitale. Civil, c'est la capitale. Parfois, les Français se disent, oui, mais c'est l'Ontario, donc c'est anglais, anglophone. Mais ici, tout le monde se débrouille en français. Et puis, tout est écrit en anglais et en français.
0: On est un pays bilingue. Et comme une ville nationale capitale, il faut être bilingue.
1: Ouais, tu vois, bah, même l'ascenseur est dit fourth floor, quatrième étage. Donc, l'ascenseur est bilingue.
0: Ici, à Ottawa, moi, je reste au banlieue, à une place qui s'appelle Orléans. Vous pouvez être servi totalement en français. Puis même au centre-ville, la plupart de notre population travaille pour le pays fédéral. Puis pour travailler pour le pays fédéral comme fonctionnaire, il faut être bilingue. So, à peu près 100 000 personnes travaillent pour la ville.
1: Toutes les institutions du Parlement, etc. Oui. Aussi les bâtiments du Parlement, c'est colossal, quoi. C'est vraiment énorme. Et là, voilà la réception ici à l'étage. Hein. Bonjour. We got great big cities, but a lot of trees and rocks.

0: So maintenant, je vais vous ramener au rez-de-chaussée.
1: On va redescendre sur terre.
0: On va voir si c'est bilingue encore.
1: Si c'est bilingue aussi au rez-de-chaussée. Ou juste au quatrième étage.
2: Troisième étage, going down.
1: Quel était l'autre surnom du Château Laurier? J'avais noté la Grande Dame, mais il y a un autre surnom?
0: En anglais, on dit the castle in the nation's capital.
1: Le château dans la capitale de l'État.
0: Oui. Ouais. Canada's castle.
1: Ah, le château du Canada.
0: Oui, ouais. Exactement.
1: Oui, parce que c'est vraiment une forme de château. C'est dans le nom, mais il a vraiment une architecture de château. Néo-gothique. Oui,
0: exactement.
1: Pour tous les clients, c'est la vie de château.
0: Puis on aime ça. On est très, très, très fiers de notre château aussi.
1: Ah, il y a une piscine aussi. Oh, J'ai vu qu'il y avait une piscine Art déco. Oui.
0: Ça a été ajouté en 1929. On a rajouté la piscine.
1: Alors, ce n'est pas une piscine extérieure. Hein. Il vaut mieux pas. C'est plutôt une piscine intérieure.
0: Pour une piscine d'un hôtel, c'est très, très grande. C'est plus profond qu'une piscine d'habitude. C'est 9 pieds de profond.
1: Ah oui.
0: C'est vraiment art déco. Il y a même les lumières qui sont originales.
1: C'est une grande piscine. Hein?
0: Oh, immense piscine.
1: Longue, hein? Ouais, vraiment.

0: reçoit beaucoup de sénateurs puis de politiciens qui restent ici durant la semaine quand la Chambre... Quand je dis ça, c'est quand les politiciens sont en train... certain times of the year, ils se rassemblent pour faire des lois puis des choses comme ça, mais...
1: Quand... La chambre, c'est pas la chambre de l'hôtel, hein, c'est la chambre politique, parlementaire. Oui, c'est ça.
0: Et juste à l'autre bord ici, on a un tunnel qui va en dessous puis jusqu'au gare à côté.
1: Ah oui, un
0: puis
1: passage.
0: De la gare, il y a un autre tunnel qui va jusqu'aux édifices parlementaires. Durant nos hivers, quand c'est froid,
1: c'est
0: ils n'ont pas même besoin d'aller dehors. Ils peuvent juste aller dans les tunnels pour aller au travail.
1: Oui, c'était pas des passages secrets, mais c'était des passages quand il y avait beaucoup de neige, etc.
0: Exactement.
1: Donc on pouvait garder sa tenue de ville et son costume.
0: Ici à l'hôtel, quand l'hôtel était formé et ouvert, nous autres, on était un arrêt direct pour les trains. Donc, ils amenaient le monde au gare. Ils mettaient dans le train, puis arrêtaient ici. Puis c'est comme 2 secondes ici pour ramasser nos gens ici.
1: Et puis, non, mais je comprends aussi, en plus, s'ils sont au Parlement, dans les réunions, ils sont en costume, en cravate. Si c'est l'hiver avec le vent, le froid, tu dois mettre un manteau, tu dois mettre d'autres chaussures. Alors, s'il y a des passages souterrains, ça permet de rester dans sa tenue de ville.
0: Exactement.
1: Et tu passes.
0: Exactement.
1: Et donc, ça, c'est toujours fonctionnel?
0: Oui, oui.
1: Ah oui.
0: Oh, oui. Il y a un soldat dans l'autre bord, puis tu as besoin d'un...
1: La passe.
0: Un spécial. Puis c'est le retina scan, tu sais, quand tu regardes dans la chose pour...
1: Avec les yeux?
0: Oui,
1: ah, oui.
0: Oui,
1: identification.
0: C'est vraiment haute sécurité.
1: High level.
0: Oui, oui, oui, exactement.
1: Au niveau de sécurité. Si quelqu'un travaille et est amené à se déplacer dans l'hôtel, tu fais quand même pas mal de pas dans une journée, quand même.
0: Ah oh, oui.
1: Tu fais des kilomètres dans une journée.
0: Des kilomètres. Je fais mon 1000 pas comme dans 2 minutes. Ça me sonne quand j'ai fait mes pas de la journée. Par 10 heures le matin, ça a déjà été fait.
1: Dans une journée, c'est ça. Pas besoin de sortir pour avoir son quota de pas. Suffit
0: Exactement.
1: De marcher dans l'hôtel.
0: Exactement.
1: Donc, tu peux faire aussi avec la tenue de jogging. Tu peux courir dans les couloirs de l'hôtel.
0: Nous autres, pour le jogging, si les gens y aiment le jog, on a des pistes derrière le building de Parlement, juste sur la rivière de l'Ottawa. Puis tu peux faire un 100 km facilement, puis c'est tellement beau à voir. Je le fais souvent, des fois, puis on a des pistes spécifiquement pour ça.

0: sais si on peut venir déjeuner, dîner, boire un verre au Château Laurier.
1: Bien sûr.
0: Oui, mais ce qu'on peut faire aussi, et c'est très british, on peut venir prendre un afternoon tea.
1: Bien, oui, oui, ça c'est quelque chose qu'on est vraiment reconnu pour. Chaque journée, entre 10h puis 2h...
0: Je crois que c'était afternoon. Ah non, même le matin.
1: Oh, même le matin.
0: L'après-midi commence tôt.
1: D'habitude, oui, 10h, 11h.
0: D'accord.
1: Mais ouais, c'est vraiment quelque chose de spécial ici à l'hôtel. Les gens peuvent venir puis avoir leur tea and biscuits. Il y a même beaucoup de personnes qui mettent des costumes, puis ils rentrent, puis c'est vraiment quelque chose que tout le monde devrait faire une fois dans la vie.
0: Alors ce thé avec les scones, etc. Mais est-ce que c'est avec le plateau three level?
1: Exactement.
0: Donc c'est le plateau trois étages. Hein. Sur le plateau, il y a des scones.
1: Oui.
0: On met avec la crème.
1: Des petits sandwichs.
0: Des petits sandwichs avec du concombre.
1: Ah oui, exactement. Puis un montant de thé.
0: Ah, j'ai vu que le thé était labellisé, c'est ça?
1: Oui. On a centaines de différents thés à travers le monde.
0: Mon Dieu, quel choix!
1: Ça, c'est tous les différents thés qu'il peut choisir.
0: On a croisé, on ne va pas les regarder, mais on a croisé une famille, effectivement très bien habillée,
1: oui.
0: Chic, avec des chapeaux, enfin,
1: oui,
0: etc.
1: Exactement. En anglais, on dit « when in Rome », qui veut dire que quand vous êtes au milieu, c'est bon d'être.
0: C'est ça. Bon, alors c'est bien que moi, je n'y allais pas parce que je ne suis pas habillé pour. Hein. On ne m'aurait pas laissé entrer.
1: Alors. Ça, c'est toutes les différentes.
0: Et puis un peu de champagne aussi, si on veut. On,
1: oui,
0: a le droit aussi.
1: Sûr. Il y a un bar total aussi.
0: Et puis, on a vu sur le hall d'entrée, sur la réception. Très chic, hein?
1: Comme j'ai dit avant, il faut prendre l'expérience au moins une fois dans la vie.

0: Bah, on arrive, nous, au terme de la visite. Hein. Bon, après, on peut séjourner ici. Je pense que selon les moments de l'année, c'est pas forcément si cher, non?
1: Non. Les fins de semaine, c'est beaucoup plus économique que durant la semaine. D'habitude, c'est plus dispendieux quand les politiciens sont ici.
0: Oui, forcément.
1: Mais donc, quand ils sont pas ici, on a des vraiment beaux forfaits pour attirer les gens.
0: Et vivre l'aventure du Château Laurier ici à Ottawa. Et puis peut-être on peut croiser le fantôme de Winston Churchill, Elizabeth II, de
1: la Hayes, reine
0: Melville Hayes.
1: Dans la Titanic.
0: Ou même, oui. Alors si on croise le fantôme de quelqu'un qui est mouillé avec des petits morceaux de glace, ben c'est lui parce qu'il a coulé quand même avec le Titanic. Merci beaucoup Stéphane.
1: Bienvenue, merci beaucoup.
0: C'était un vrai plaisir. Est-ce qu'on peut visiter la niche maintenant? On va entrer dans la niche. Stewart, parce que j'ai vu Stewart, je n'avais pas compris pourquoi. Je dis pourquoi c'est écrit Stewart à l'entrée? Moi je me suis dit que c'est pour les enfants, pour s'amuser. Mais pour le chien, c'est un hébergement mais de luxe. Hein. C'est un 5-star hôtel pour le chien.
1: Juste pour le chien. Il est traité comme un roi, lui.
0: Ah, c'est marqué le château officiel de Stewart.
1: C'est bon, hein?
0: Mais c'est son château Laurier à lui.

0: C'est au Château Laurier que se termine ce premier Suivez le Guide à Ottawa. Grand merci Stacy Blaquière. Suivez le Guide à Ottawa, préparé par et avec Vladimir Jean-Gilles. Grand merci Florence Puech, Destination Canada, l'Office de tourisme du Canada à Paris. Merci Annabelle, franco-ontarienne, pour le prêt de sa voix. Réalisation, Romane Feocchio. Des sites internet, ottawatourism.ca et fermont.com.
1: 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Merci et à bientôt à Ottawa.
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0: l'évangile de Jésus-Christ selon saint Matthieu.
1: In quel tempo, Gesù disse ai suoi discepoli: Vegliate.
0: En ce temps-là, Jésus disait à ses disciples: Veillez, car vous ne savez pas quel jour votre Seigneur vient. Comprenez-le bien. Si le maître de maison avait su à quelle heure de la nuit le voleur viendrait, il aurait veillé et n'aurait pas laissé percer le mur de sa maison. Tenez-vous donc prêts, vous aussi. C'est à l'heure où vous n'y penserez pas que le Fils de l'homme viendra. Que dire du serviteur fidèle et sensé à qui le maître a confié la charge des gens de sa maison pour leur donner la nourriture au temps voulu? Heureux ce serviteur que son maître, en arrivant, trouvera en train d'agir ainsi. Amen, je vous le déclare, il l'établira sur tous ses biens. Mais si ce mauvais serviteur se dit en lui-même: mon maître tarde, et s'il se met à frapper ses compagnons, s'il mange et boit avec les ivrognes, alors quand le maître viendra, le jour où son serviteur ne s'y attend pas, et à l'heure qu'il ne connaît pas, il l'écartera et lui fera partager le sort des hypocrites. Là, il y aura des pleurs et des grincements de dents.
1: Lo punirà severamente e gli infliggerà la sorte che meritano gli ipocriti. Là sarà pianto e stridore di denti.

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1: confratelli
0: nel ministero sacerdotale e diaconale,
1: e voi tutti che prete e diacre,
0: e cari pellegrini,
1: chers malades e chers pèlerins, che Gesù sia toujours loué.
0: Ci troviamo riuniti questa mattina in questo luogo benedetto.
1: Nous sommes réunis ce matin en ce lieu béni, au pied de la grotte de Massabielle.
0: La Vergine Santa ha voluto manifestare.
1: Où la Vierge Marie a voulu se manifester non pas aux puissants de ce monde.
0: Essa canta nel Magnificat,
1: comme
0: la piccola
1: elle le chante dans le Magnificat, mais
0: guardando
1: elle est apparue à la petite et humble Bernadette,
0: respirando
1: contemplant ces rochers, respirant cette atmosphère de prière qui règne ici,
0: et soprattutto contemplando et ammirando la statua,
1: et en contemplant et en admirant la statue blanche de la Vierge Sainte,
0: nos
1: cœurs s'ouvrent spontanément à la louange, à la confiance et à l'abandon.
0: La liturgia di oggi, memoria di Santa Monica.
1: La liturgia d'aujourd'hui nous présente
0: Sant'Agostino, ci pone nel Vangelo
1: Sainte Monique, la mère de Saint Augustin,
0: da parte del Signore Gesù di vegliare.
1: Et le Seigneur nous invite à veiller et à être prêt, à accueillir sa venue.
0: Lasciamoci sorprendere, fratelli e sorelle,
1: ne nous laissons pas surprendre
0: dal sonno della indifferenza,
1: par le sommeil de l'indifférence ou de la superficialité.
0: Tante parte della nostra società vivono.
1: Malheureusement, beaucoup de personnes vivent dans ces disponibilités d'indifférence et de superficialité.
0: Nella consapevolezza che il Signore,
1: soyons conscients que le Seigneur est avec nous. Soyez sûr qu'il va revenir. Parce que les apôtres feront cette demande claire à Jésus. Jésus ne connaît pas encore le moment. Seulement le Père connaît ce moment de son retour. Alors ayons cette attitude, non pas avec peur, mais comme celui qui attend, comme l'ami qui attend la présence amicale du Seigneur. Que signifie alors écouter cet évangile ici même, d'attente du Seigneur ici à Lourdes et à cette grotte, dans cette grotte de
0: Massabielle?
1: Je crois que l'on peut le résumer
0: dedurre dal Vangelo tre atteggiamenti.
1: Nous pouvons en déduire trois attitudes.
0: Primo è quello della
1: chrétienne,
0: del cuore,
1: la vigilance du cœur,
0: quella della unità pur nella
1: l'unité dans la diversité,
0: e alla fine riscoprire quella sorgente di
1: la redécouverte de la source de la grâce,
0: partita è nel simbolo della dell'acqua,
1: que nous pouvons voir ici à Lourdes avec le signe de l'eau.
0: Vigilare,
1: tout d'abord la vigilance du cœur. Notre vigilance ne naît pas de la peur,
0: ma dall'amore,
1: mais de l'amour.
0: Una madre veglia il
1: une mère
0: bambino,
1: veille auprès de son enfant avec amour.
0: Et, lo sanno bene,
1: et en particulier lorsque l'enfant ne dort pas.
0: Et
1: les parents le savent bien. Et comme nous fêtons Sainte Monica, nous pensons évidemment à son attitude vis-à-vis de son fils, à sa vie qui a été justement dans cette attitude d'attention face à son fils, pour que leur vie soit pleine, heureuse et joyeuse. Veiller signifie alors avoir un cœur attentif, capable de reconnaître et de s'émerveiller de la présence de Dieu dans sa vie. Marie, par son regard maternel, nous invite à déposer nos masques et à nous présenter devant Dieu tels que nous sommes, dans notre vérité, dans notre pauvreté, dans nos blessures et dans nos espérances. Le Seigneur nous accueille pour nous changer et nous convertir. Et c'est le message que nous avons reçu ici depuis Lourdes. Dieu n'a pas besoin de nos apparences. Dieu désire nos cœurs. Et Marie nous enseigne à garder nos cœurs ouverts ouvert et disponible à accueillir sa grâce.
0: Donc
1: la première attitude, c'est la vigilance du cœur. La deuxième attitude, c'est l'unité dans la diversité. En regardant autour de nous, nous voyons des visages, des langues, des personnes qui parlent d'autres langues, des traditions différentes. Pourtant, devant cette grotte, nous ne formons qu'un seul peuple, une seule famille, une seule église. Telle est la beauté du catholicisme. C'est une multitude de visages, une multitude d'histoires, mais un seul cœur dans la foi, parce qu'il n'y a qu'un seul baptême et un seul Seigneur. Marie nous rassemble donc sous son regard maternel
0: et
1: nous rappelle que personne n'est étranger. Comme le dit Saint Paul, il n'y a plus d'esclaves, il n'y a plus d'hommes riches, nous sommes tous fils du même Père. Devant cette grotte, les distances s'effacent et nous apprenons à nous reconnaître comme de vrais frères et sœurs. C'est une expérience que nous faisons à chaque fois que nous venons ici à Lourdes. Et la troisième attitude, c'est redécouvrir la source de la grâce. Ici à Lourdes, le rocher est donc baigné d'eau vive, signe de notre baptême et de la miséricorde de Dieu qui lave nos péchés, qui guérit nos blessures et nous redonne des forces.
0: Que la grazia del Signore è una sorgente che sempre continua a sgorgare.
1: La grâce de Dieu est une source qui ne cesse de jaillir, d'étancher notre soif et de nous renouveler. Nous sommes venus ici avec nos peines, nos soucis, nos familles, nos malades, nos propres préoccupations, avec nos amis prêtres, et avec tout ce que nous portons dans notre cœur. Nous sommes venus ici avec tous de l'espérance.
0: Questa nostra preghiera e da questa nostra presenza qui a Lourdes, quello che abbiamo nel cuore. Ma lo vogliamo mettere.
1: Tout ce que nous avons dans le cœur, nous voulons le mettre dans le cœur de Marie, dans les mains de Marie. Nous voulons qu'elle nous prenne par la main pour nous accompagner vers le Seigneur, comme l'a fait Sainte Bernadette, suite à ses apparitions. Parce que, frères et sœurs, je veux vous répéter quelque chose que beaucoup vous ont déjà dit. Le pèlerinage véritable ne s'achève pas lorsque nous quittons Lourdes, lorsque nous retournons dans notre quotidien de nos maisons. Mais le pèlerinage recommence seulement, il commence seulement lorsque nous serons à la maison, lorsque nous partagerons ce que nous avons vécu avec les autres, la paix que nous avons reçue, l'espérance que nous avons retrouvée ici et la miséricorde que nous avons expérimentée. Demandons à Marie cette grâce simple et grande de ne pas retourner à la maison comme nous sommes venus. Retournons à la maison avec un cœur plus vigilant, attentif à la présence du Seigneur, que notre foi soit plus vive et notre espérance plus vive aussi, et notre charité plus concrète pour les nécessités de nos frères qui nous entourent.
0: Et enfin, lo dobbiamo e lo vogliamo rivolgere certamente al Santo Padre Leone XIV.
1: Confions aussi notre pape Léon XIV avec son prochain voyage apostolique ici à Lourdes. Prions pour lui. Aujourd'hui, nous fêtons Sainte Monique et demain Saint Augustin. Et nous savons que le pape était religieux de Saint Augustin. Nous sommes heureux de fêter ainsi ses mémoires des saints qui sont ainsi proches du pape Léon XIV, car ils ont été importants dans la formation du pape. Et prions pour la paix, parce que nous n'oublions pas que nous sommes dans un monde en flamme. Le don de la paix est important, comme le pape Léon l'a rappelé souvent. La paix doit être désarmante. Devenons des hommes et des femmes, fils de Dieu et filles de Dieu, qui sachions porter la paix et portons nos proches à Jésus parce qu'il donne la vie et la miséricorde. Que le Seigneur nous accompagne et nous bénisse nous tous. Que Jésus soit toujours loué.

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3: Marie comme miroir de justice. En quoi la Vierge Marie peut être qualifiée de miroir de justice? En quoi ce titre, parmi tant d'autres, tous plus glorieux et expressifs les uns que les autres, lui convient tout particulièrement? Qu'est-ce qu'un miroir? C'est un objet qui renvoie sa propre image à l'homme qui s'y regarde, qui lui permet donc de se rendre compte de ce qu'il est, de l'aspect qu'il donne de lui-même aux personnes qui le voient. Il apporte ainsi un enseignement sur une réalité existante et permet d'éviter des erreurs d'appréciation sur la personne comme aussi sur tout ce qu'il reflète. La symbolique du miroir est basé sur le principe de l'analogie, laquelle consiste à passer du visible à l'invisible, du connu à l'inconnu. Dès l'Antiquité, le miroir est considéré comme une expression des attributs de Dieu. L'inaltérabilité du miroir évoque l'inaccessibilité de Dieu, son immutabilité, quelles que soient les

0: Le père Eckhart célèbre le Christ comme le miroir sans tache, dans lequel on voit ce que l'éternelle sagesse a ordonné avant tous les temps. Plus précisément encore, saint Bonaventure dit que la divinité du Christ est le miroir où tous les mystères de Dieu deviennent visibles. La Vierge Marie, miroir de Dieu, miroir du Christ. Du Christ, comment ne passerions-nous pas à sa mère ? Le livre de la sagesse montre explicitement qu'elle est un reflet de la lumière éternelle, un miroir sans tache de l'activité de Dieu, une image de son excellence. Plus poétique encore, s'il se peut, mais se rapportant davantage encore à notre sujet, est la merveilleuse antienne du Benedictus de l'hymne des Laudes de la fête de l'Assomption, tirée du Cantique des Cantiques. Qui est celle qui surgit comme l'aurore, belle comme la lune, resplendissante comme le soleil, redoutable comme une armée rangée en bataille. Chaque mot, inspiré, trouve une application à Notre-Dame spécialement belle comme la lune. La lune qui est un miroir et ne tient sa lumière et son resplendissement que du soleil. L'Apocalypse, au chapitre 12, nous montre aussi un signe grandiose apparut au ciel. C'est une femme, le soleil l'enveloppe, la lune est sous ses pieds et 12 étoiles couronnent sa tête. Depuis le concile d'Éphèse en 431, l'image du miroir est fréquemment appliquée à Marie pour exprimer son excellence incomparable. Elle est le miroir sans tache de Dieu, le miroir de la contemplation divine. Cette convergence nous amène à comprendre comment on a pu attribuer à Marie ce titre de miroir de justice, miroir de la sainteté de son Fils. Pensons aussi qu'il est le justicier devant lequel nous comparaîtrons. Ce titre de miroir de justice se rencontre dès le XIIe siècle dans une litanie. Le Christ est le Rédempteur, l'unique médiateur entre Dieu et les hommes. Mais Dieu a voulu que Marie joue un rôle primordial tant au moment de l'incarnation par son fiat, c'est-à-dire son acceptation volontaire, qu'au calvaire où elle était parfaitement unie à la passion du Fils de Dieu. Toutes les grâces proviennent de la croix et ont été méritées par le Christ unique rédempteur. Mais Marie fut à la source de toutes les grâces comme cause dispositive de leur acquisition et ensuite de leur diffusion, coopérant ainsi à la sanctification individuelle opérée en chaque homme par l'unique médiateur. Sans doute, le Christ, cause exemplaire de notre sanctification, est-il le miroir parfait que nous devons reproduire. C'est à lui que nous sommes configurés en recevant sa grâce. C'est donc sa propre vie que nous reflétons, étant devenus par le baptême des membres mystiques de son corps. Mais Marie, première des rachetées, est la plus parfaite imitatrice, la plus belle réussite de la rédemption comme de la création. Elle est celle qui a le mieux reflété, imité le Christ. Si le Christ est l'unique modèle, Marie est la meilleure copie qui existe et qui puisse exister dans l'humanité rachetée. Sa vie est donc elle aussi exemplaire. Elle nous montre comment reproduire en nous la vie du Christ et rester toujours fidèle à l'idéal chrétien. Ayant reçu le privilège de l'impeccabilité, elle n'a pu que pratiquer à la perfection toutes les vertus chrétiennes. Elle est donc la figure la plus ressemblante du Christ. Marie, miroir de justice, priez pour nous.
1: Dans quelques instants, suivez la prière du chapelet en direct de la grotte de Lourdes.

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1: Merci Sainte Vierge pour toute l'aide que tu nous apportes, pour moi et ma famille. Veille toujours sur nous tous, on a besoin de toi. Merci Sainte Vierge, merci Sainte Bernadette.
2: Vierge Marie, Sainte Bernadette, je viens vous remercier pour la lueur d'espoir pour mon petit-fils. S'il vous plaît, faites que ça se concrétise. Merci.
3: Prière pour mon frère Raymond, qui est en urgence absolue. Un cancer irréversible. Sainte Vierge Marie, Notre-Dame de Lourdes et Sainte Bernadette, priez pour lui. Merci pour les prières.
4: Au nom du Père et du Fils et du Saint-Esprit.
5: Amen.
4: Chers frères et sœurs, soyez les bienvenus à Lourdes, dans cette grotte de Massabielle, où la Vierge Marie, l'Immaculée Conception, est apparue 18 fois à Bernadette. Avec elle, nous méditerons les mystères lumineux du rosaire. Nous prions avec tous les pèlerins présents à Lourdes, en particulier le diocèse de Toulouse. Nous prions aussi avec tous ceux et celles qui, de par le monde, nous sont unis par l'écoute de leur radio chrétienne francophone, par l'écoute de la chaîne de télévision catholique Catéo ou par leur connexion au site internet du sanctuaire de Lourdes. Aujourd'hui, nous avons fait mémoire de Sainte Monique. Nous voulons présenter à la Vierge toutes les mamans qui ne cessent de prier le Seigneur pour leurs enfants. Nous prions en pensant à tous ceux qui sont dans les EHPAD, des prisons et les malades dans leurs maisons. Nous pensons à Marie-Laure Chabot. Je crois en Dieu, le Père Tout-Puissant. Et en Jésus-Christ, son Fils unique, notre Seigneur, qui a été conçu du Saint-Esprit, est né de la Vierge Marie, a souffert sous Ponce Pilate, a été crucifié, est mort, a été enseveli, est descendu aux enfers. Le troisième jour, est ressuscité des morts, est monté aux cieux, est assis à la droite de Dieu, le Père Tout-Puissant, d'où il viendra juger les vivants et les morts. Je crois en l'Esprit Saint, à la Sainte Église catholique, à la communion des saints, à la rémission des péchés, à la résurrection de la chair,
6: à la vie éternelle. Amen.
4: Prions pour le Saint-Père, le Pape Léon, et rendons grâce au Seigneur en lui présentant sa visite prochaine, ici en France et en particulier ici à Lourdes. Notre Père qui es aux cieux, que ton nom soit sanctifié, que ton règne vienne, que ta volonté soit faite sur la terre comme au ciel.
7: Donne-nous aujourd'hui notre pain de ce jour. Pardonne-nous nos offenses, comme nous pardonnons aussi à ceux qui nous ont offensés. Et ne nous laisse pas entrer en tentation, mais délivre-nous du mal. Amen.
4: Je vous salue Marie, pleine de grâce, le Seigneur est avec vous. Vous êtes bénie entre toutes les femmes, et Jésus, le fruit de vos entrailles, est béni.
8: Sainte Marie, Mère de Dieu, priez pour nos pauvres pécheurs, maintenant et à l'heure de notre mort. Amen.
4: Je vous salue Marie, pleine de grâce, le Seigneur est avec vous. Vous êtes bénie entre toutes les femmes, et Jésus, le fruit de vos entrailles, est béni.
8: Sainte Marie, Mère de Dieu, priez pour nos pauvres pécheurs, maintenant et à l'heure de notre mort. Amen.
4: Je vous salue Marie, pleine de grâce, le Seigneur est avec vous. Vous êtes bénie entre toutes les femmes, et Jésus, le fruit de vos entrailles, est béni.
8: Sainte Marie, Mère de Dieu, priez pour nos pauvres pécheurs, maintenant et à l'heure de notre mort. Amen.

0: Marie conçue sans péché.
1: Priez pour nous qui avons recours à vous.
0: Premier mystère lumineux, le baptême du Seigneur. Et aussitôt, en remontant de l'eau, il vit les cieux se déchirer et l'Esprit descendre sur lui comme une colombe. Il eut une voix venant du ciel. Tu es mon Fils bien-aimé, en toi je trouve ma joie. Ô Mère du Fils bien-aimé du Père, que par ton intercession nous puissions accueillir en nous la voix aimante de Dieu. Marie, comblée de grâce, priez pour nous. Notre Père qui es aux cieux, que ton nom soit sanctifié, que ton règne vienne, que ta volonté soit faite sur la terre comme au ciel.
2: Donne-nous aujourd'hui notre pain de ce jour. Pardonne-nous nos offenses, comme nous pardonnons aussi à ceux qui nous ont offensés. Et ne nous laisse pas entrer en tentation, mais délivre-nous du mal. Amen.
3: Je vous salue Marie, pleine de grâce, le Seigneur est avec vous. Vous êtes bénie entre toutes les femmes, et Jésus, le fruit de vos entrailles, est béni.
4: Sainte Marie, Mère de Dieu, priez pour nous pauvres pécheurs, maintenant et à l'heure de notre mort. Amen.
3: Je vous salue Marie, pleine de grâce, le Seigneur est avec vous. Vous êtes bénie entre toutes les femmes, et Jésus, le fruit de vos entrailles, est béni.
4: Sainte Marie, Mère de Dieu, priez pour nous pauvres pécheurs, maintenant et à l'heure de notre mort. Amen.
3: Je vous salue Marie, pleine de grâce, le Seigneur est avec vous. Vous êtes bénie entre toutes les femmes, et Jésus, le fruit de vos entrailles, est béni.
4: Sainte Marie, Mère de Dieu, priez pour nous pauvres pécheurs, maintenant et à l'heure de notre mort. Amen.
3: Je vous salue Marie, pleine de grâce, le Seigneur est avec vous. Vous êtes bénie entre toutes les femmes, et Jésus, le fruit de vos entrailles, est béni.
4: Sainte Marie, Mère de Dieu, priez pour nous pauvres pécheurs, maintenant et à l'heure de notre mort. Amen.
3: Je vous salue Marie, pleine de grâce, le Seigneur est avec vous. Vous êtes bénie entre toutes les femmes, et Jésus, le fruit de vos entrailles, est béni.
4: Sainte Marie, Mère de Dieu, priez pour nous pauvres pécheurs, maintenant et à l'heure de notre mort. Amen.
3: Je vous salue Marie, pleine de grâce, le Seigneur est avec vous. Vous êtes bénie entre toutes les femmes, et Jésus, le fruit de vos entrailles, est béni.
4: Sainte Marie, Mère de Dieu, priez pour nous pauvres pécheurs, maintenant et à l'heure de notre mort. Amen.
3: Je vous salue Marie, pleine de grâce, le Seigneur est avec vous. Vous êtes bénie entre toutes les femmes, et Jésus, le fruit de vos entrailles, est béni.
4: Sainte Marie, Mère de Dieu, priez pour nous pauvres pécheurs, maintenant et à l'heure de notre mort. Amen.
3: Je vous salue Marie, pleine de grâce, le Seigneur est avec vous. Vous êtes bénie entre toutes les femmes, et Jésus, le fruit de vos entrailles, est béni.
4: Sainte Marie, Mère de Dieu, priez pour nous pauvres pécheurs, maintenant et à l'heure de notre mort. Amen.
3: Je vous salue Marie, pleine de grâce, le Seigneur est avec vous. Vous êtes bénie entre toutes les femmes, et Jésus, le fruit de vos entrailles, est béni.
4: Sainte Marie, Mère de Dieu, priez pour nous pauvres pécheurs, maintenant et à l'heure de notre mort. Amen.
3: Je vous salue Marie, pleine de grâce, le Seigneur est avec vous. Vous êtes bénie entre toutes les femmes, et Jésus, le fruit de vos entrailles, est béni.
4: Sainte Marie, Mère de Dieu, priez pour nos pauvres pécheurs, maintenant et à l'heure de notre mort. Amen.

0: Marie conçue sans péché.
1: Priez pour nous, et à vous.
0: Deuxième mystère lumineux, les noces de Cana. Or, on manqua de vin. La mère de Jésus lui dit, ils n'ont pas de vin. Et dit à ceux qui servaient, tout ce qu'il vous dira, faites-le. Ô Marie, consolatrice des affligés, obtiens-nous du Christ les différents vins manquants de nos vies. Et surtout, apprends-nous à faire ce que ton Fils nous commande de vivre. Mère de la compassion, priez pour nous. Notre Père qui es aux cieux, que ton nom soit sanctifié, que ton règne vienne, que ta volonté soit faite sur la terre comme au ciel.
2: Donne-nous aujourd'hui notre pain de ce jour. Pardonne-nous nos offenses, comme nous pardonnons aussi à ceux qui nous ont offensés. Et ne nous laisse pas entrer en tentation, mais délivre-nous du mal. Amen. Amen.
3: Je vous salue Marie, pleine de grâce. Le Seigneur est avec vous. Vous êtes bénie entre toutes les femmes. Et Jésus, le fruit de vos entrailles, est béni.
2: Sainte Marie, Mère de Dieu, priez pour nous pauvres pécheurs, maintenant et à l'heure de notre mort. Amen.
3: Je vous salue Marie, pleine de grâce. Le Seigneur est avec vous. Vous êtes bénie entre toutes les femmes. Et Jésus, le fruit de vos entrailles, est béni.
2: Sainte Marie, Mère de Dieu, priez pour nos pauvres pécheurs, maintenant et à l'heure de notre mort. Amen.
3: Je vous salue Marie, pleine de grâce. Le Seigneur est avec vous. Vous êtes bénie entre toutes les femmes. Et Jésus, le fruit de vos entrailles, est béni.
2: Sainte Marie, Mère de Dieu, priez pour nos pauvres pécheurs, maintenant et à l'heure de notre mort. Amen.
3: Je vous salue, Marie, pleine de grâce. Le Seigneur est avec vous. Vous êtes bénie entre toutes les femmes. Et Jésus, le fruit de vos entrailles, est béni.
2: Sainte Marie, Mère de Dieu, priez pour nos pauvres pécheurs, maintenant et à l'heure de notre mort. Amen.
3: Je vous salue, Marie, pleine de grâce. Le Seigneur est avec vous. Vous êtes bénie entre toutes les femmes. Et Jésus, le fruit de vos entrailles, est béni.
2: Sainte Marie, Mère de Dieu, priez pour nous pauvres pécheurs, maintenant et à l'heure de notre mort. Amen.
3: Je vous salue, Marie, pleine de grâce. Le Seigneur est avec vous. Vous êtes bénie entre toutes les femmes. Et Jésus, le fruit de vos entrailles, est béni.
2: Sainte Marie, Mère de Dieu, priez pour nos pauvres pécheurs, maintenant et à l'heure de notre mort. Amen.
3: Je vous salue, Marie, pleine de grâce. Le Seigneur est avec vous. Vous êtes bénie entre toutes les femmes. Et Jésus, le fruit de vos entrailles, est béni.
2: Sainte Marie, Mère de Dieu, priez pour nos pauvres pécheurs, maintenant et à l'heure de notre mort. Amen.
3: Je vous salue, Marie, pleine de grâce. Le Seigneur est avec vous. Vous êtes bénie entre toutes les femmes. Et Jésus, le fruit de vos entrailles, est béni.
2: Sainte Marie, Mère de Dieu, priez pour nos pauvres pécheurs, maintenant et à l'heure de notre mort. Amen.
3: Je vous salue, Marie, pleine de grâce. Le Seigneur est avec vous. Vous êtes bénie entre toutes les femmes. Et Jésus, le fruit de vos entrailles, est béni.
2: Sainte Marie, Mère de Dieu, priez pour nos pauvres pécheurs, maintenant et à l'heure de notre mort. Amen.
3: Je vous salue, Marie, pleine de grâce. Le Seigneur est avec vous. Vous êtes bénie entre toutes les femmes. Et Jésus, le fruit de vos entrailles, est béni.
2: Sainte Marie, Mère de Dieu, priez pour nos pauvres pécheurs, maintenant et à l'heure de notre mort. Amen.

0: Ô Marie conçue sans péché,
1: priez pour nous qui avons reçu vos sacrements.
0: Troisième mystère lumineux, l'annonce du royaume. Après l'arrestation de Jean, Jésus partit pour la Galilée proclamer l'évangile de Dieu. Il disait, les temps sont accomplis, le règne de Dieu est tout proche, convertissez-vous et croyez à l'évangile. Ô Marie, comme à Bernadette ici à la grotte de Massabiel, inspire-nous la vraie pénitence et la véritable conversion. Mère des pécheurs, priez pour nous. Notre Père qui es aux cieux, que ton nom soit sanctifié, que ton règne vienne, que ta volonté soit faite sur la terre comme au ciel.
2: Donne-nous aujourd'hui notre pain de ce jour. Pardonne-nous nos offenses, comme nous pardonnons aussi
1: à ceux qui nous ont offensés.
2: Et ne nous laisse pas entrer en tentation, mais délivre-nous du mal. Amen.
3: Je vous salue, Marie, pleine de grâce, le Seigneur est avec vous. Vous êtes bénie entre toutes les femmes, et Jésus, le fruit de vos entrailles, est béni.
1: Sainte Marie, Mère de Dieu, priez pour nous pauvres pécheurs, maintenant et à l'heure de notre mort. Amen.
3: Je vous salue, Marie, pleine de grâce. Le Seigneur est avec vous. Vous êtes bénie entre toutes les femmes, et Jésus, le fruit de vos entrailles, est béni.
1: Sainte Marie, Mère de Dieu, priez pour nous pauvres pécheurs, maintenant et à l'heure de notre mort. Amen.
3: Je vous salue, Marie, pleine de grâce. Le Seigneur est avec vous. Vous êtes bénie entre toutes les femmes, et Jésus, le fruit de vos entrailles, est béni.
1: Sainte Marie, Mère de Dieu, priez pour nous pauvres pécheurs, maintenant et à l'heure de notre mort. Amen.
3: Je vous salue, Marie, pleine de grâce. Le Seigneur est avec vous. Vous êtes bénie entre toutes les femmes. Et Jésus, le fruit de vos entrailles est béni.
1: Sainte Marie, Mère de Dieu, priez pour nous pauvres pécheurs, maintenant et à l'heure de notre mort. Amen.
3: Je vous salue, Marie, pleine de grâce. Le Seigneur est avec vous. Vous êtes bénie entre toutes les femmes. Et Jésus, le fruit de vos entrailles est béni.
1: Sainte Marie, Mère de Dieu,
3: je vous salue, Marie, pleine de grâce. Le Seigneur est avec vous. Vous êtes bénie entre toutes les femmes. Et Jésus, le fruit de vos entrailles, est béni.
1: Sainte Marie, Mère de Dieu, priez pour nous pauvres pécheurs, maintenant et à l'heure de notre mort. Amen.
3: Je vous salue, Marie, pleine de grâce. Le Seigneur est avec vous. Vous êtes bénie entre toutes les femmes. Et Jésus, le fruit de vos entrailles, est béni.
1: Sainte Marie, Mère de Dieu, priez pour nous pauvres pécheurs, maintenant et à l'heure de notre mort. Amen.
3: Je vous salue, Marie, pleine de grâce. Le Seigneur est avec vous. Vous êtes bénie entre toutes les femmes, et Jésus, le fruit de vos entrailles, est béni.
1: Sainte Marie, Mère de Dieu, priez pour nous pauvres pécheurs, maintenant et à l'heure de notre mort. Amen.
3: Je vous salue, Marie, pleine de grâce. Le Seigneur est avec vous. Vous êtes bénie entre toutes les femmes, et Jésus, le fruit de vos entrailles, est béni.
1: Sainte Marie, Mère de Dieu, priez pour nous pauvres pécheurs, maintenant et à l'heure de notre mort. Amen.
3: Je vous salue, Marie, pleine de grâce. Le Seigneur est avec vous. Vous êtes bénie entre toutes les femmes, et Jésus, le fruit de vos entrailles, est béni.
1: Sainte Marie, Mère de Dieu, priez pour nous pauvres pécheurs, maintenant et à l'heure de notre mort. Amen.
0: Gloire.

0: Marie, conçue sans péché.
1: Priez pour nous et à votre courage.
0: Quatrième mystère lumineux, la transfiguration. Jésus prend avec lui Pierre, Jacques et Jean. Il les amène seuls, à l'écart, sur une haute montagne, et il fut transfiguré devant eux. Ô Marie, Mère du Transfiguré, par ton intercession, que ton Fils nous accorde la grâce de la pureté, afin de mieux le contempler tel qu'il est. Mère toute pure, priez pour nous. Notre Père qui es aux cieux, que ton nom soit sanctifié, que ton règne vienne, que ta volonté soit faite sur la terre comme au ciel.
2: Donne-nous aujourd'hui notre pain de ce jour. Pardonne-nous nos offenses, comme nous pardonnons aussi à ceux qui nous ont offensés.
3: Et ne nous laisse pas entrer en tentation,
2: mais délivre-nous du mal. Amen.
4: Je vous salue, Marie, pleine de grâce. Le Seigneur est avec vous. Vous êtes bénie entre toutes les femmes, et Jésus, le fruit de vos entrailles, est béni.
5: Sainte Marie, Mère de Dieu, priez pour nous pauvres pécheurs, maintenant et à l'heure de notre mort. Amen.
4: Je vous salue, Marie, pleine de grâce. Le Seigneur est avec vous. Vous êtes bénie entre toutes les femmes, et Jésus, le fruit de vos entrailles, est béni.
5: Sainte Marie, Mère de Dieu, priez pour nous pauvres pécheurs, maintenant et à l'heure de notre mort. Amen.
4: Je vous salue, Marie, pleine de grâce. Le Seigneur est avec vous. Vous êtes bénie entre toutes les femmes, et Jésus, le fruit de vos entrailles, est béni.
5: Sainte Marie, Mère de Dieu, priez pour nous pauvres pécheurs, maintenant et à l'heure de notre mort. Amen.
4: Je vous salue, Marie, pleine de grâce. Le Seigneur est avec vous. Vous êtes bénie entre toutes les femmes, et Jésus, le fruit de vos entrailles, est béni.
5: Sainte Marie, Mère de Dieu, priez pour nous pauvres pécheurs, maintenant et à l'heure de notre mort. Amen.
4: Je vous salue, Marie, pleine de grâce. Le Seigneur est avec vous. Vous êtes bénie entre toutes les femmes, et Jésus, le fruit de vos entrailles, est béni.
5: Sainte Marie, Mère de Dieu, priez pour nous pauvres pécheurs, maintenant et à l'heure de notre mort. Amen.
4: Je vous salue, Marie, pleine de grâce. Le Seigneur est avec vous. Vous êtes bénie entre toutes les femmes, et Jésus, le fruit de vos entrailles, est béni.
5: Sainte Marie, Mère de Dieu, priez pour nous pauvres pécheurs, maintenant et à l'heure de notre mort. Amen.
4: Je vous salue, Marie, pleine de grâce. Le Seigneur est avec vous. Vous êtes bénie entre toutes les femmes, et Jésus, le fruit de vos entrailles, est béni.
5: Sainte Marie, Mère de Dieu, priez pour nous pauvres pécheurs, maintenant et à l'heure de notre mort. Amen.
4: Je vous salue, Marie, pleine de grâce. Le Seigneur est avec vous. Vous êtes bénie entre toutes les femmes, et Jésus, le fruit de vos entrailles, est béni.
5: Sainte Marie, Mère de Dieu, priez pour nous pauvres pécheurs, maintenant et à l'heure de notre mort. Amen.
4: Je vous salue, Marie, pleine de grâce. Le Seigneur est avec vous. Vous êtes bénie entre toutes les femmes, et Jésus, le fruit de vos entrailles, est béni.
5: Sainte Marie, Mère de Dieu, priez pour nous pauvres pécheurs, maintenant et à l'heure de notre mort. Amen.
4: Je vous salue, Marie, pleine de grâce. Le Seigneur est avec vous. Vous êtes bénie entre toutes les femmes, et Jésus, le fruit de vos entrailles, est béni.
5: Sainte Marie, Mère de Dieu, priez pour nous pauvres pécheurs, maintenant et à l'heure de notre mort. Amen.
0: Glorie.

0: conçu sans péché. Cinquième mystère lumineux, l'institution de l'Eucharistie. Pendant le repas, Jésus prit le pain et après la bénédiction, le rompit et le leur donna et dit, « Prenez, ceci est mon corps. » Puis ayant pris une coupe et ayant rendu grâce, il la leur donna et dit, « Ceci est mon sang, le sang de l'Alliance, versé pour la multitude. » Ô Marie, fais que nos actions deviennent actes eucharistiques, qu'ils nous unissent à l'offrande de Jésus. Siège de la sagesse, priez pour nous. Notre Père qui es aux cieux, que ton nom soit sanctifié, que ton règne vienne, que ta volonté soit faite sur la terre comme au ciel.
1: Donne-nous aujourd'hui notre pain de ce jour. Pardonne-nous nos offenses, comme pardonnons aussi à ceux qui nous ont offensés. Et ne nous laisse pas entrer en tentation, mais délivre-nous du mal. Amen.
0: Je vous salue Marie, pleine de grâce, le Seigneur est avec vous. Vous êtes bénie entre toutes les femmes et Jésus, le fruit de vos entrailles, est béni.
1: Sainte Marie, Mère de Dieu, priez pour nos pauvres pécheurs, maintenant et à l'heure de notre mort. Amen.
0: Je vous salue Marie, pleine de grâce, le Seigneur est avec vous. Vous êtes bénie entre toutes les femmes et Jésus, le fruit de vos entrailles, est béni.
1: Sainte Marie, Mère de Dieu, priez pour nous pauvres pécheurs, maintenant et à l'heure de notre mort. Amen.
0: Je vous salue Marie, pleine de grâce, le Seigneur est avec vous. Vous êtes bénie entre toutes les femmes et Jésus, le fruit de vos entrailles, est béni.
1: Sainte Marie, Mère de Dieu, priez pour nous pauvres pécheurs, maintenant et à l'heure de notre mort. Amen.
0: Je vous salue Marie, pleine de grâce, le Seigneur est avec vous. Vous êtes bénie entre toutes les femmes et Jésus, le fruit de vos entrailles, est béni.
1: Sainte Marie, Mère de Dieu, priez pour nous pauvres pécheurs, maintenant et à l'heure de notre mort. Amen.
0: Je vous salue Marie, pleine de grâce, le Seigneur est avec vous. Vous êtes bénie entre toutes les femmes et Jésus, le fruit de vos entrailles, est béni.
1: Sainte Marie, Mère de Dieu, priez pour nous pauvres pécheurs, maintenant et à l'heure de notre mort. Amen.
0: Je vous salue Marie, pleine de grâce, le Seigneur est avec vous. Vous êtes bénie entre toutes les femmes et Jésus, le fruit de vos entrailles, est béni.
1: Sainte Marie, Mère de Dieu, priez pour nous pauvres pécheurs, maintenant et à l'heure de notre mort. Amen.
0: Je vous salue Marie, pleine de grâce, le Seigneur est avec vous. Vous êtes bénie entre toutes les femmes, et Jésus, le fruit de vos entrailles, est béni.
1: Sainte Marie, Mère de Dieu, priez pour nous pauvres pécheurs, maintenant et à l'heure de notre mort. Amen.
0: Je vous salue Marie, pleine de grâce, le Seigneur est avec vous. Vous êtes bénie entre toutes les femmes, et Jésus, le fruit de vos entrailles, est béni.
1: Sainte Marie, Mère de Dieu, priez pour nous pauvres pécheurs, maintenant et à l'heure de notre mort. Amen.
0: Je vous salue Marie, pleine de grâce, le Seigneur est avec vous. Vous êtes bénie entre toutes les femmes, et Jésus, le fruit de vos entrailles, est béni.
1: Sainte Marie, Mère de Dieu, priez pour nous pauvres pécheurs, maintenant et à l'heure de notre mort. Amen.
0: Je vous salue Marie, pleine de grâce, le Seigneur est avec vous. Vous êtes bénie entre toutes les femmes, et Jésus, le fruit de vos entrailles, est béni.
1: Sainte Marie, Mère de Dieu, priez pour nos pauvres pécheurs, maintenant et à l'heure de notre mort. Amen.

0: Ô Marie conçue sans péché,
1: priez pour nous bienheureux pour nos amis.
0: Prions le Seigneur. Dieu qui nous donne de vénérer en la Vierge Marie, la Mère de l'Espérance, accorde-nous par sa prière et son aide de mettre toujours notre espérance dans les biens du ciel, tandis que nous accomplissons nos tâches temporelles et d'obtenir un jour ce que nous attendons avec foi. Nous te le demandons par Jésus-Christ, ton Fils, notre Seigneur, qui vit et règne avec toi dans l'unité du Saint-Esprit, Dieu, pour les siècles des siècles.
2: Amen.
0: Le Seigneur soit avec vous.
2: Et avec votre esprit.
0: Et que Dieu Tout-Puissant vous bénisse, le Père, le Fils et le Saint-Esprit.
2: Amen.
0: Notre-Dame de Lourdes.
2: Priez pour nous.
0: Notre-Dame de Lourdes.
2: Priez pour nous.
0: Notre-Dame de Lourdes.
2: Priez pour nous.
0: Sainte Bernadette.
2: Priez pour nous.
0: Sainte Monique.
2: Priez pour nous.

Jésus, tu veux mes mains pour passer cette journée à aider les pauvres et les malades qui en ont besoin. Seigneur, aujourd'hui, je te donne mes mains.

Seigneur, tu veux mes pieds pour passer cette journée à visiter ceux qui ont besoin d'un ami. Seigneur, aujourd'hui, je te donne mes pieds. Passer cette journée à parler avec ceux qui ont besoin de paroles d'amour. Seigneur, je te donne aujourd'hui ma voix. Seigneur, tu veux mon cœur pour passer cette journée à aimer chaque homme uniquement parce que c'est un homme. Seigneur, je te donne aujourd'hui mon cœur.

0: 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Amis auditeurs, bienvenue à l'écoute de ce programme. La dépendance est un échec inhumain, la famille est le meilleur rempart. Le pape l'a affirmé dans son discours aux participants de la réunion organisée par la Commission pontificale pour l'Amérique latine sur la situation des addictions jeudi 27 août. L'actualité de l'Église nous conduira également dans le diocèse de Kenge, en République démocratique du Congo. L'actualité politique et sociale sur le continent africain concerne notamment les incendies en Algérie et les suites d'éboulements de terrain en Guinée, ainsi que le naufrage des migrants au large de la Mauritanie. Bienvenue encore une fois à l'écoute de cette émission que nous commençons avec l'actualité de l'Église.
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0: Le pape Léon XIV a rencontré dans la matinée du jeudi 27 août les participants à la réunion organisée 3 jours durant par la Commission pontificale pour l'Amérique latine autour du thème « La toxicomanie en Amérique latine ». L'Église en Amérique latine s'engage à trouver des réponses, les précisions de Janvier Yameogo.
2: La souffrance des jeunes exige de nous une réponse globale, a insisté le pape en les recevant à la fin de leur rencontre, avant d'indiquer 4 points et surtout la famille comme meilleure prévention contre la drogue et les autres dépendances. Premièrement, le lien Église et organismes internationaux, car personne ne peut faire face seul au problème de la drogue. Deuxièmement, le lien entre la science et la foi. Troisièmement, le pont au sein de l'Église en pèlerinage sur tous les continents. Et quatrièmement, le pont œcuménique, c'est-à-dire l'Église catholique en lien avec les autres églises chrétiennes et communautés ecclésiales. Toutefois, la meilleure prévention contre la drogue est une bonne famille. Et c'est pourquoi le pape a lancé un souhait que l'Église soit la famille de toutes les personnes qui se sont retrouvées en marge du chemin. Et ensuite, un appel à tous, à l'instar du bon samaritain, qui sait faire le prochain de l'homme tombé, ne passons pas notre chemin. Construisons une église qui s'arrête, qui s'approche, qui panse les blessures, qui nourrit et qui devient un foyer.
0: Toujours jeudi, dans un télégramme signé par le cardinal Pietro Parolin, secrétaire d'État du Vatican, le Saint-Père a présenté ses condoléances suite à la catastrophe naturelle qui a frappé le Népal. Le pape a confié les âmes des défunts à la miséricorde divine et a exprimé ses plus sincères condoléances aux familles des victimes. Le pape assure de sa proximité spirituelle toutes les personnes touchées par cette tragédie et assure de ses prières tout le personnel d'urgence engagé dans les opérations de sauvetage et invoque la protection divine sur tous. La deuxième journée de la mission à Moscou du secrétaire aux relations avec les États et les organisations internationales, Mgr Paul Richard Gallagher, a été consacrée à la visite de la cathédrale orthodoxe du Christ Sauveur. Cette visite faisait suite à la rencontre officielle du mardi 25 août avec le métropolite Antonije de Volokolamsk, président de ce même département. L'Église fait mémoire le jeudi 27 août de Sainte Monique, la mère de Saint Augustin, femme exemplaire et modèle pour les mères chrétiennes. Pour célébrer la mémoire de Sainte Monique le 27 et de Saint Augustin le 28 août à Rome, 2 messes solennelles sont célébrées en la basilique Saint Augustin in Campo Marzio. En République démocratique du Congo, le diocèse de Kenge a rendu hommage aux 4 évêques de son histoire le dimanche 23 août à l'occasion de la célébration des 40 ans de sacerdoce de l'actuel évêque, Mgr Jean-Pierre Kwambamba. Les détails avec Jean-Baptiste Malenge Kalunzu.
3: Dans la cathédrale Mwenseanoirite, l'évêque a exhorté les fidèles à approfondir leurs relations personnelles avec Jésus-Christ, à faire eux-mêmes l'expérience de la présence du Christ dans leur vie. Que cette foi ne reste pas seulement une parole sur vos lèvres, mais qu'elle transforme votre manière de vivre, d'aimer, a exhorté Mgr Jean-Pierre Kwambamba. L'annonce de l'évangile, l'accompagnement des fidèles et l'édification de l'église dans le diocèse de Kenge, telle aura été la mission des 4 évêques de l'histoire du diocèse. diocèse depuis son érection en 1963. L'annonce de l'évangile au diocèse de Kengé, assurée par les évêques, a été relayée de droit par les prêtres. Et le dimanche 23 août, quatre prêtres de Kengé célébraient leur 40e anniversaire d'ordination presbytérale. Les fidèles de Kengé ont prié pour que le Christ, le bon pasteur, renouvelle dans les quatre prêtres jubilaires la grâce de leur vocation, qu'il leur accorde force, santé et fidélité, les accompagne dans la poursuite de leur ministère. Jean-Baptiste Malengue, Kalouzou pour Radio Vatican.
4: Dans quelques instants, l'actualité sociopolitique.
0: Commençons l'actualité politique et sociale sur le continent africain avec l'enlèvement au Nigeria de plus de 500 fidèles musulmans dans l'état du Niger, dans le centre nord du pays. À Abuja, Ishaka Adegboye.
5: Les terroristes venus en grand nombre à moto ont envahi simultanément les mosquées alors que la grande prière du vendredi était en cours et ont rassemblé plusieurs centaines de fidèles musulmans et les ont envoyés dans la forêt. 40 personnes ont également été tuées lors des attaques contre les villages de Dekara, Gidazana, Sambogida, dans l'administration locale de Borgou, dans l'état du Niger. Ces événements mettent en lumière les défis sécuritaires persistants de groupes armés profitent des zones forestières reculées et d'une présence sécuritaire limitée pour mener des raids et des enlèvements. En novembre 2025, des hommes armés à moto avaient également enlevé plus de 230 élèves de l'école privée catholique Sainte-Marie de Papiri dans l'état du Niger. Les parlementaires nigériens ont condamné cette énième attaque d'enlèvement de mars. Ishaka Adegboye, Abuja, Radio Vatican.
0: Le président algérien Abdelmajid Tebboune a décrété jeudi un deuil national après que des incendies forestiers ont causé la mort d'au moins 12 personnes et fait des dizaines de blessés. Le président tunisien Kais Saied a dénoncé des actes prémédités visant à attiser les tensions pour expliquer les coupures d'eau et d'électricité qui rythment le quotidien des Tunisiens depuis le début de l'été. Plus de 160 migrants ont été secourus mardi par les gardes-côtes mauritaniens. Au cours des derniers mois, des centaines de migrants ont été secourus au large des eaux mauritaniennes, mais des centaines sont aussi morts ou portés disparus en mer à la suite de naufrages. Les autorités guinéennes ont mené mercredi des opérations de démolition de maisons situées autour d'une décharge dans la banlieue de la capitale, dont l'éboulement a fait 34 morts. À présent, Brigitte Kabou nous fait une lecture ciblée de l'encyclique Magnifica Humanitas du pape Léon XIV en Kikongo. Elle nous présente également le résumé de l'audience générale du pape de mercredi 26 août.
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toi, Seigneur, toute ma liberté. Accepte toute ma mémoire, toute mon intelligence et toute ma volonté. Tout ce que j'ai ou possède, tu me l'as donné. Je te le rends totalement et j'en abandonne désormais le gouvernement à ta volonté. Donne-moi seulement de t'aimer avec ta grâce et je suis assez riche et je ne demande rien de plus.

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2: Pascal Jacob, bonjour.
3: Bonjour Jean-Yves.
2: Dans le midi, on ne parle pas, on chante, disait l'ancien ministre Charles Pasqua. Qu'est-ce que révèlent nos parlers ?
3: Alors d'après le docteur Tomatis, eh bien nos parlers révèlent au fond d'abord notre climat.
2: Oui.
3: Parce que le climat dans lequel nous évoluons donne à nos voix une certaine sonorité, et cette sonorité, eh bien, va faire qu'on entend les choses d'une façon différente, et donc on va reproduire des sons de façon différente, et c'est l'origine, d'après lui, des accents.
2: Ah ouais.
3: Nos amis canadiens ont un accent particulier, nos amis
2: suisses
3: ont un accent particulier, nos amis parisiens encore plus, évidemment. Bon.
2: Et les gens du Nord. Hein.
3: Les gens du Nord aussi, bon. Et par conséquent, le parler dit peut-être d'abord un certain rapport à notre lieu, à notre enracinement. Au fond, on pourrait presque même faire une relation entre la façon dont on parle, l'accent, et puis pourquoi pas, bien sûr, le climat, mais aussi pourquoi pas le paysage. Est-ce qu'il n'y aurait pas un accent propre aux montagnes, un accent propre à la mer, un accent propre... Donc ça dit, notre parler, disons, dit quelque chose de notre rapport au climat. Et puis peut-être que ça dit aussi quelque chose de notre rapport entre nous. Parce que au fond, vous connaissez la chanson, c'est beaucoup plus amusant de se faire traiter de con en chantant.
2: Oui.
3: Eh bien, finalement, la manière dont on parle peut laisser paraître aussi des choses. C'est vrai, quand on entend, par exemple, nos amis marseillais.
2: Oui, ben, Pagnol, et puis...
3: Ah, Pagnol.
2: Ou Fernandel.
3: Eh bien, on voit bien qu'il y a un certain nombre de choses qu'ils peuvent dire. Et effectivement... ça passe bien mieux.
2: Oui, sans se fâcher.
3: Parce qu'ils le disent avec leur accent qui transmet peut-être une certaine personnalité, justement, un certain rapport aux autres, une certaine franchise qui n'est pas agressive, mais qui est ronde, finalement. Et donc, voilà, un rapport à l'environnement, un rapport au monde, et puis peut-être un rapport aussi à la langue que l'on parle, parce que finalement, le fait de bien distinguer les syllabes, de dire les choses avec une diction, eh bien, ça dit un certain respect de la langue, on prononce peut-être toutes les lettres, on mâche pas ses mots, on n'avale pas les mots. Voilà, donc effectivement, on pourrait peut-être développer, une anthropologie de l'accent, par exemple, qui pourrait être intéressante et qui ferait que on verrait combien c'est important de préserver la musicalité de la langue, parce que au fond, au-delà de l'information purement factuelle, du contenu purement factuel du langage, de dire le train arrive, voilà, c'est l'information. Mm-hmm. Peut-être que la musicalité des langues. Et au-delà des accents régionaux, pourquoi pas la musicalité de l'allemand, de l'anglais, de l'espagnol, de l'italien, évidemment, disent aussi quelque chose de ces peuples.
2: D'accord. Merci beaucoup, Pascal.

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1: Au nom du Père et du Fils et du Saint-Esprit, Amen. Mon Seigneur et mon Dieu, je crois de tout mon cœur que tu es ici, que tu me vois, que tu m'entends. Je t'adore à genoux devant toi, je te demande le pardon de mes péchés et ton aide pour faire de mon mieux ce moment de prière. Marie, ma Mère Immaculée, Saint Joseph et mon ange gardien, intercédez pour moi. A illuminé le XXe siècle par son sourire, par sa bonté. Une lumière émanait d'elle, une lumière qui touche encore les hommes d'aujourd'hui. Un petit rappel de son histoire, Mère Teresa était d'origine albanaise. Elle est devenue religieuse, missionnaire en Inde, dans un premier temps chez les Sœurs de Lorette, où elle était professeure dans une école de jeunes filles de milieu favorisé, avant d'entendre un appel dans l'appel, alors qu'elle aperçoit un bidonville par la fenêtre du train, alors qu'elle est en voyage, elle entend le Seigneur l'appeler à être sa lumière. Dans son journal intime, elle met par écrit les paroles qu'elle entend de Jésus. « Ma petite, viens, porte-moi jusque dans les trous des pauvres. Viens, sois ma lumière. Je ne peux pas y aller seule. Ils ne me connaissent pas, alors ils ne me veulent pas. Viens, parmi eux. Porte-moi avec toi en eux. Comme je désire entrer dans les tours, les maisons sombres et misérables, dans ton amour pour moi, ils me verront, me connaîtront, me voudront. » Quel était le secret de Mère Teresa? Quel était le secret de cette lumière qui émanait d'elle et que Mère Teresa n'a pas simplement apporté aux pauvres, mais qu'elle a apporté à de nombreux hommes et de nombreuses femmes qui, à son contact, ont voulu changer de vie. Le secret de Mère Teresa était sa prière. Son secret était son intimité avec Jésus, avec toi Seigneur. Tous les matins, Mère Teresa disait qu'elle avait besoin de faire oraison, notamment durant plusieurs heures d'adoration, pour pouvoir ensuite trouver Dieu dans les pauvres. Elle avait besoin de se nourrir de ton amour, Seigneur, pour pouvoir ensuite le donner aux autres, pour pouvoir ensuite être ta lumière auprès d'eux. Elle avait besoin de recharger sa lampe à huile chaque jour pour pouvoir faire rayonner la lumière du Christ auprès des personnes autour d'elle. Toi et moi sommes appelés à maintenir notre lampe allumée, comme les vierges sages de l'Évangile que nous avons entendu aujourd'hui, dans l'attente de la venue de l'époux, dans l'attente de ta venue, Seigneur, qui viendra me chercher le jour de ma mort. Pour maintenir ta lampe allumée, il te faut régulièrement faire le plein de l'amour de Dieu, le plein de la charité. Cet amour de Dieu a déjà été répandu dans ton cœur le jour de ton baptême, mais c'est chaque jour que tu dois sans cesse te nourrir de cet amour, faire le plein de cet amour. Il y a de nombreux moyens de recevoir cette huile de l'amour, la messe, le sacrement de l'amour, où Seigneur Jésus, toi l'époux de l'Église, tu viens nourrir ton épouse, tu viens te donner totalement à elle. Il y a la confession, où tu viens, Seigneur, me restaurer dans l'amour quand je l'ai blessé en moi. Mais j'aimerais te parler ce matin, toi qui m'écoutes, de la prière, de l'oraison, dont l'image de la lampe me paraît très parlante. Alors qu'est-ce que l'oraison? Sainte Thérèse d'Avila dit que l'oraison est ce commerce d'amitié avec Dieu, dont l'âme se sait aimée. L'oraison est ce temps que je te donne, Seigneur, ce temps que j'inscris dans ma journée, ce temps où je te donne mon attention, ma concentration, où je recherche un cœur à cœur, où je me laisse aimer, où je me laisse remplir de l'amour de Dieu. C'est ce temps que je te donne en ce moment, ces 10 minutes passées avec toi, à vouloir te parler, mais aussi, Seigneur, à vouloir t'écouter. L'oraison n'est pas la méditation bouddhiste ou orientale, où l'âme recherche plutôt à faire le vide par l'absence et l'indifférence aux passions, mais c'est au contraire le moment où je vais faire le plein, le moment où je vais me laisser remplir par ton amour, Seigneur. Pourquoi faire oraison ? Car, Seigneur, tout le monde est appelé à avoir une relation personnelle avec toi. Tous les chrétiens sont invités à vivre une amitié avec Jésus, à t'aimer, à répondre à ton amour. Tout le monde, pas simplement les moines et les moniales dans leur monastère. Non, ça c'est une fausse idée. Là où je suis, c'est là où, Seigneur, tu m'invites à partager ton amitié. Et cela passe par ce temps de prière, ce temps de cœur à cœur que je recherche avec toi chaque jour. Chaque jour, pas simplement 3 fois par an. Quel curieux fiancé ne verrait que sa fiancée que 3 fois par an ou 1 fois par mois. C'est chaque jour que, Seigneur, tu me cherches. C'est chaque jour que je veux redire mon amour pour toi. Comment faire oraison ? La première chose à faire, c'est de le décider. Le décider, cela veut dire prendre mon agenda, prendre un rendez-vous avec toi, Seigneur, avec 1 heure de début, 1 heure de fin, et aussi décider d'un lieu, cela peut être ma chambre ou une église devant le tabernacle. Ensuite, tout part d'un acte de foi. Je fais cet acte de foi que si je consacre ces 10 minutes pour commencer chaque jour, de cœur à cœur avec toi, Seigneur, c'est tout le reste de ma journée qui va en bénéficier. Je te préviens, au début et même après, il y aura du combat. Parce que mystérieusement, c'est justement à l'heure que j'avais décidé de prier qu'arrive une chose qui me paraît beaucoup plus importante à faire, ce mail très urgent à lire ou à écrire, ce SMS, cet article de journal à terminer. Alors il ne faut pas te décourager si tu tombes et si tu n'arrives pas du premier coup. La vie chrétienne, c'est commencer et recommencer, toujours se relever et ne pas se décourager. Que faire durant ce temps ? Tu peux prendre la parole de Dieu, l'évangile du jour, le lire, te représenter la scène comme si tu étais un personnage de plus, puis te parler, Seigneur, te raconter ma journée, mes joies, mes peines, mes préoccupations, comme un ami à un ami. Mais aussi, je peux t'écouter dans mon cœur, écouter la voix de l'Esprit-Saint, savoir reconnaître ses inspirations, les actes d'amour, les personnes qu'il nous présente et pour qui il me demande de prier. Et si tu es fidèle à cette prière quotidienne, tu verras très vite la différence entre une journée avec et sans prière. Les jours où tu auras fait oraison, tu seras davantage en présence de Dieu dans ta journée, sensible à son action dans ton cœur, dans tes relations au travail, en famille. Tu auras une réserve d'amour en stock. Très vite, tu vas te rendre compte que ces 10 minutes ne sont pas suffisantes. Le Seigneur va t'appeler à faire un petit pas de plus, pas à pas. Cela peut être le chapelet, la messe en semaine, une visite au Saint-Sacrement dans une église. Petit à petit, Seigneur, tu prendras de plus en plus de place dans ma vie. Et la flamme, toujours plus alimentée par l'huile de l'amour de Jésus, l'huile de ton amour, Seigneur, pourra de plus en plus rayonner autour de moi. Alors les vacances se terminent, Seigneur, que j'entende ces paroles que tu m'adresses aujourd'hui, veillez, que cela m'encourage dans ma vie de prière, dans ma vie d'oraison, que je puisse inscrire dans mon agenda à la rentrée un vrai temps de prière avec une heure de début, une heure de fin, un lieu. Ainsi, la venue de l'époux au soir de ma vie ne me surprendra pas comme un voleur, mais la lampe de ma foi allumée, je pourrai aller à ta rencontre, Seigneur, pour les noces éternelles. Je te remercie, mon Dieu, des bonnes résolutions, des beaux désirs et des lumières que tu as semées dans mon cœur pendant ce moment de prière. Je te demande de m'aider à les faire fructifier. Marie, ma Mère Immaculée, Saint Joseph et mon ange gardien, accompagnez-moi toujours en chemin.
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4: Après avoir vu le regard d'amour porté sur l'homme riche, le regard de colère devant l'absence de miséricorde des Hérodiens et des pharisiens, trop content de dresser une fois encore un piège à Jésus, il est temps d'aborder aujourd'hui le regard de compassion de Jésus, qui est évidemment au cœur de l'Évangile. De nombreux textes nous montre bien combien Jésus est attentif aux personnes, à leurs préoccupations, à leurs souffrances. Par exemple, à la vue des foules, il en eut pitié, car ces gens étaient fatigués, prostrés. Dans saint Matthieu, au chapitre 9, 36, mais aussi dans saint Marc, qui note le même état de la foule nombreuse. En fait, la traduction du verbe grec « splenizo », « prendre pitié » est trop faible. Littéralement, Jésus est remué jusqu'aux entrailles. Les entrailles de miséricorde, les entrailles de l'Ancien Testament. Pour parler de la miséricorde, l'hébreu biblique emploie en effet le mot « ra'anim », les entrailles. Dieu lui-même se laisse remuer jusqu'aux entrailles. C'est ce qui se passe dans une scène très émouvante qui se trouve dans saint Luc et lui seul au chapitre 7, verset 11. Il s'agit de la veuve de Naïn et de la résurrection de son fils. On comprend d'emblée le drame de cette femme, veuve, qui n'a plus aucun avenir et qui vient de perdre son fils. La vie familiale est brisée et la situation économique catastrophique. La première scène porte sur la mère à qui Jésus s'adresse en premier. Il la voit, il la regarde, prend pitié d'elle et lui dit « Ne pleure pas ». Trois réactions s'enchaînent immédiatement. Le regard, la pitié qui monte en lui, la parole. C'est ensuite le temps de Jésus qui se tourne vers le fils mort. Il touche la civière, s'adresse au jeune homme, « Je te le dis, lève-toi », lequel s'assoit et se met à parler. Vient alors une nouvelle scène de remise du fils à sa mère et enfin apparaît toute la foule saisie de crainte qui glorifie Dieu en disant « Un grand prophète s'est levé parmi nous et Dieu a visité son peuple ». La vie en Jésus-Christ a vaincu toutes les formes de la mort. Il l'a promis il le fera. La compassion vient du latin com passior, qui signifie souffrir avec. C'est une émotion qui nous aide à mieux comprendre les autres et à mieux vivre avec eux. Elle incite à soulager les souffrances d'autrui, à ne pas se placer au centre de tout et à être capable de considérer les autres comme aussi importants, sinon plus que soi. Traiter toujours les autres comme nous voudrions être traités. Elle nous invite à sortir de notre addiction à l'égoïsme.

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1: On connaît l'histoire vécue par le curé d'Ars. Je cite. Dans les premiers temps où je me trouvais à Ars, il y avait un homme qui ne passait jamais devant l'église sans y entrer. Le matin, quand il allait au travail, le soir, quand il en revenait, il laissait à la porte sa pelle et sa pioche. Et il restait longtemps en adoration devant le Saint-Sacrement. J'aimais bien ça. Je lui demandai une fois ce qu'il disait à notre Seigneur pendant ces longues visites qu'il faisait. Savez-vous ce qu'il m'a répondu ? Monsieur le curé, je ne lui dis rien, je l'avise et il m'avise, je le regarde et il me regarde. Jésus nous regarde, mais laissons-nous regarder par lui. Prenons-nous le temps de cela, en particulier dans les temps d'adoration et d'oraison. On peut rappeler ici un très beau texte de Jean-Paul II, adressé aux jeunes du monde entier, le 31 mars 1985, à l'occasion de l'année internationale de la jeunesse, dans lequel il parle longuement du regard de Jésus. Je cite. Jésus a regardé tout homme avec amour. L'Évangile le confirme sans cesse. On peut dire aussi que le regard aimant du Christ résume et synthétise en quelque sorte la bonne nouvelle. Je vous souhaite de connaître un tel regard avec amour, de faire l'expérience qu'en vérité, lui, le Christ, vous regarde avec amour. Je ne sais à quel moment de votre vie, je pense que cela se produira au moment le plus nécessaire, peut-être au temps de la souffrance, peut-être à l'occasion d'un témoignage d'une conscience pure, comme dans le cas du jeune homme riche de l'Évangile qui interpelle Jésus. Je vous souhaite de faire la même expérience que ce jeune homme riche de l'Évangile. Jésus fixa sur lui son regard et l'aime. Le pape François a déclaré, dimanche 30 octobre 2022, que Dieu, dans sa miséricorde, regarde avec une confiance infinie ce que nous voulions devenir. Rappelant l'épisode de la rencontre entre Jésus et Zachée. Regard d'amour, d'appel, et de confiance. Jésus nous renvoie constamment au Père et à la conception trinitaire de Dieu. Maurice Zundel écrit, je cite, « Dieu est unique, mais il n'est pas solitaire. Un être unique et solitaire, qui ne ferait face qu'éternellement à lui-même, nous apparaîtrait dans un narcissisme à peine concevable. La révélation trinitaire vient nous délivrer de ce cauchemar. Elle signifie en effet qu'en Dieu, je est un autre. Le Père n'est qu'un regard vers le Fils n'est qu'un regard vers le Père, l'Esprit Saint n'est qu'une respiration d'amour vers le Dieu Père et le Fils. Je ne peux terminer cette série d'émissions sur le regard sans parler du regard de Marie. Mais avant toute chose, le regard de Dieu avait rencontré Marie. Il a porté son regard sur son humble servante, nous dit le Magnificat, l'humilité de Marie et sa gratitude. Toute génération me diront bienheureuse. Dieu regarde l'humilité. Chacun définira son rapport avec la Sainte Vierge, mais elle est un chemin d'amour, d'humilité et de gratitude menant tout droit à son Fils. Je voudrais terminer par une citation du jeune Carlo Acutis que le pape a canonisé le 7 septembre. Je cite. « La tristesse, c'est le regard tourné vers soi. Le bonheur, c'est le regard tourné vers Dieu. La conversion n'est rien d'autre que le déplacement du regard du bas vers le haut. Un simple mouvement des yeux suffit. » À bientôt.

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1: J'ai lu ces mots sortis de la bouche de la sagesse éternelle. Si quelqu'un est tout petit, qu'il vienne à moi. Alors je suis venue, devinant que j'avais trouvé ce que je cherchais, et voulant savoir, ô mon Dieu, ce que vous feriez au tout petit qui répondrait à votre appel. Voici ce que j'ai trouvé. Comme une mère caresse son enfant, ainsi je vous consolerai.

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2: Transformer les cathos en pieux missionnaires. C'est le thème de l'enseignement que vous allez pouvoir suivre d'ici quelques instants. Il est donné par le père Paul Dollier, prêtre de la communauté de l'Emmanuel. Et il a été donné dans le cadre du Festival des Familles, organisé par la communauté des Béatitudes au mois d'août 2026 à Nouhans-le-Fuselier.
3: Donc je suis prêtre de paroisse depuis, je suis prêtre depuis 22 ans, 23 ans, et curé depuis une quinzaine d'années. Et donc, mon témoignage est le suivant, c'est que quand je suis arrivé en paroisse, et voilà, jeune curé, il faut que ça réussisse et tout ça, et j'ai dit, j'ai une belle paroisse, on m'a donné une belle paroisse, avec l'adoration jour et nuit, vous imaginez quand même, hein. Bon. Et en même temps, j'ai repéré, voilà, c'est vraiment bienveillant ce que je dis, hein, des petites maladies. C'est-à-dire, je voyais par exemple à la sortie de la messe que les uns et les autres étaient un petit peu en grumeaux entre potes. Et quand vous êtes nouveau, que vous arrivez début septembre, que vous demandez avoir des renseignements pour le baptême de la petite ou du petit, et qu'on vous file un jus d'orange, mais que personne ne vous parle, et rapidement vous partez. Et donc la question de l'accueil, c'était pas évident. Je me suis rendu compte que finalement on n'accueille pas beaucoup. Je me suis rendu compte que j'avais peu de catéchumènes, etc. Les gens priaient parce qu'il y avait l'adoration perpétuelle, mais est-ce qu'ils priaient tous les jours? Je suis pas sûr. Bref, je me suis dit, j'ai des croyants pratiquants, mais sont-ils vraiment des disciples missionnaires? Ont-ils le feu? Et alors j'aurais dit, écoutez, ce que je vous propose cette année, c'est simplement qu'on fasse un parcours. J'avais repéré que dans l'évangile de Marc, il y avait une puissance de transformation de disciples, puisque Jésus, en 3 ans, prend des hommes au bord de l'eau et puis les amène à faire des choses plus grandes que lui. Hein. Jean 14 ferait des choses plus grandes que moi. Et j'aurais dit, on va simplement se mettre à l'école de la parole de Dieu et puis on va lire l'évangile. Alors donc j'ai fait ce parcours. Une semaine, ils étaient en petite frate et l'autre semaine, ils avaient un enseignement. Et donc, on a vu comment, en fait, l'évangile est une parole puissante. Et puis, le fruit, c'est qu'à la fin, ils veulent être missionnaires et tout ça. Bon. Et là, je me suis dit, Paul, il ne faut pas que tu te trompes dans la mission. Parce que si tu amènes les gens et que ça ne marche pas, les personnes, ils vous suivent une fois. Mais après, s'ils n'y croient plus, mon père, on a déjà fait ça, ça ne marche pas, laissez tomber. Donc, comme je manque un petit peu de confiance en moi, j'ai une amie qui était coach et je lui dis, tu m'avais promis un peu un week-end sur les talents, tout ça, parce que est-ce que tu pourrais venir? Et vraiment, je voudrais que tout un peu l'équipe pastorale, les gens qui sont responsables d'un service, vraiment, ils puissent vivre quelque chose de fort pour que on mette bien le bateau dans la bonne direction, qu'on se trompe pas, et que la paroisse, ça décolle, quoi. Enfin, le bateau, l'avion, ce que vous voulez, quoi, sur les images. Bon. Et là, elle m'écoute, et elle me dit, écoute, Paul, on se tutoie, on est assez proches, hein, bon. Paul, il me semble que ce qui serait mieux, c'est que je vous vois simplement les